0: on va dire, aux questions à la moulinette. Et Nina Muratti, alors on s'en doutait peut-être un peu, mais elle n'aime pas beaucoup Sam Altman. Et franchement, lors de sa déposition, elle n'a pas été très tendre avec Sam Altman, en disant que c'était quelqu'un qui, je résume, hein, créait le chaos, disait oui à quelqu'un et non à l'autre, qu'il validait certaines innovations sans véritablement les avoir testées, en les mettant comme ça, en les jetant comme ça dans la nature, alors que ce n'était pas véritablement prêt, en tout cas sec. Donc, elle y est allée quand même, voilà, pas avec le dos de la cuillère, hein, Nina Muratti.
1: Ouais, tout à fait. Et alors, juste pour Mira Muratti.
0: Alors, c'est un exemple, hein.
1: Ouais,
0: il y a eu d'autres.
1: Là, elle est partie de chez OpenAI, mais oui. À l'époque, c'était vraiment la numéro 2, c'était la deuxième star d'OpenAI.
0: Oui.
1: Et au moment où Sam Altman a été évincé, c'est elle qui...
0: C'était la CTO, hein.
1: Ouais, ouais, c'est ça, exactement. Et en fait, dans son témoignage, en fait, c'est pas mal, parce que ça éclaire après coup ce qui s'est passé en 2000, alors c'est qu'en 2023, quand Sam Altman a été évincé.
0: Ouais.
1: Et en fait, on se rend compte que... pourquoi il a été évincé, c'est parce qu'en fait, il disait, quand il parlait aux membres du conseil d'administration, il disait tout et son contraire selon qui était son interlocuteur. Donc ça éclaire ça. Et ce qui est marrant, c'est que dans le procès, moi j'adore ces procès parce que dans ces procès, il y a toujours des pleines pièces à conviction qui sont apportées et on a notamment les emails. Et là hier, il y a eu un échange de SMS entre Mira Muratti et Sam Altman qui a été envoyé, qui a été publié, pardon. Et c'est excellent parce que c'est vraiment une fiction, quoi. C'est la série. Et en fait, on a Sam Altman qui est à côté de la porte et qui est là. Qu'est-ce qui se passe? Dis-moi, est-ce qu'ils vont me virer? Est-ce que je peux rentrer? Il dit non, tu peux pas rentrer. Est-ce que Satya est au courant? Non, Satya n'est pas au courant. Qu'est-ce que je peux faire? Enfin, c'est non, extraordinaire comme.
0: Et donc, vivement la série Netflix, quoi.
1: Ah oui,
0: franchement.
1: Mais...
2: En fait, t'as les journaux aussi, qui sont les journaux personnels des uns et des autres, ouais, qui sont dévoilés, ce qu'ils pensent, tout ça.
3: Quelque part, on est en train de découvrir la naissance un peu de l'industrie IA d'aujourd'hui, quoi, de l'IA générative, des agents IA. Mais je trouve que peu à peu, ce procès, on le voyait contre des personnalités entre elles.
0: Ouais.
3: Et peu à peu, on se rend compte que c'est en train de se déplacer vers les entreprises. C'est qui va contrôler l'infrastructure critique IA, tu vois. Évidemment, nous, on regarde le côté croustillant, hein, de ces SMS, parce que c'est vrai que c'est ils se bataillent sur même des gens qui recrutent. On voit que c'est un tout petit monde.
0: Évidemment.
3: Il a dit ça de toi, bon, mais je prendrai plus dans l'équipe. Bon, moi je m'en fiche parce que je vais le recruter. Mais on se rend compte, je trouve que peu à peu, on met de côté un peu les personnalités et on arrive. La bataille, elle va vraiment être derrière. C'est Microsoft, c'est OpenAI, c'est XAI, oui, qui vont voir un peu qui va contrôler tout. Et c'est un peu eux qui sont en arrière-plan du dossier. Et ça aussi, c'est intéressant parce qu'on est vraiment en train de vivre le côté croustillant dessus. Puis derrière, c'est quand même des grosses manœuvres. On parle quand même de gens qui investissent pas des milliards, des centaines de milliards. Donc, l'argent derrière...
0: Après, est-ce que les propos de Mira Muratti sont... véritablement sincère, parce que je vous rappelle que elle ne s'entend pas avec Sam Altman, que aujourd'hui elle est à la tête d'une boîte qui s'appelle Thinking Machines, qui va pas très bien. La plupart de ses cerveaux ont été débauchés par Sam Altman pour retourner chez OpenAI. Donc, tu vois, est-ce qu'il y a pas de la rancœur aussi? Et est-ce que tu charges pas un peu la mule, comme on dit, ce type de témoignage?
1: Sur ce côté-là, en fait, juste pour revenir sur Mira Muratti, par exemple, elle a toujours dit que moi j'étais contre que Sam Altman se fasse licencier. Et en fait, là, elle a dit que finalement, elle n'était pas si contre que ça, parce qu'elle est sous serment. Parce que si elle ment, elle peut être poursuivie. Okay. Et donc, finalement, ce qu'elle dit.
2: Ce ne sera pas la première à mentir.
1: Oui, mais. Ouais. Généralement, sous serment, ils n'essayent pas trop de mentir. Parce que, bon, aux États-Unis, ils ne rigolent pas avec ça, le parjure. Mais et finalement, je pense qu'elle est plus sincère quand elle est à la barre que quand elle est en exercice de communication.
0: Donc elle n'exagère pas et elle n'a pas... Enfin, elle ne pousse pas ses rancœurs envers Sam Altman.
1: Après, quand elle dit, par exemple, que je n'aime pas son style de management, je pense qu'on le savait déjà, ça. En fait, ce qui est rigolo, c'est que ça sort dans la presse. Et quand ça sort dans la presse, ils disent « Oh non, c'est pas vrai !» Et quand ils sont à la barre du tribunal, ils disent « Finalement, c'était vrai !»
0: C'était vrai.
3: Donc, puis tu vois, ça illustre aussi tout ce qu'on a décrit pendant des mois ici, entre ceux qui voulaient une société ouverte, à but lucratif, celui qui disait « Ah non, il faut quelque chose pour lever des capitaux massifs. » Qu'est-ce qu'on apprend ? On apprend aussi que Musk, il a essayé de rejouer l'époque Tesla, Apple. Souvenez-vous, il y a quelques années, il était allé voir Tim Cook. Enfin, on ne sait pas s'il était allé voir Tim Cook. Il se disait qu'il était allé voir Tim Cook en disant « Écoute, tu rachètes Tesla, puis moi je rentre dans le board d'Apple, et puis on verra comment. Et bien là, c'est ce qu'il essaie de faire aussi. Il dit à Sam Altman, allez, viens, on va t'intégrer dans Tesla, tu vas voir, c'est formidable, on va faire.
0: Allez, top là.
1: Mais ça, on le savait un peu déjà, parce qu'en fait, mais justement, c'est en 2017, c'est avant.
0: C'est avant le clash.
3: Justement, on le commentait déjà tout ça. Mais on voit que c'est cette vision-là, et puis autour de tout ça, il y a l'IA générale, hein, qui est un peu le graal vers lequel veut aller. Et certains, veulent y aller avec un but non lucratif, d'autres non. Attends, on va mettre des milliards et il faut que ça paye,
0: il faut que ça crache.
3: Il faut que ça crache. Non, c'est...
2: En tout cas, en termes d'image, je trouve que c'est pas une bonne séquence. C'est une bonne séquence pour personne.
1: Mais c'est pour ça, généralement, ils essaient toujours de.
0: Les sujets sont tellement plus graves aujourd'hui avec l'IA que se focaliser là-dessus, c'est un peu triste. On s'arrête quelques secondes. Il est bientôt 20h, les amis. Toujours Fatima Hotel, Claudia Cohen et Jérôme Marin pour débriefer l'actu. On va aller du côté de la Corée du Sud et nous intéresser à une bien belle boîte, Samsung, qui passe le cap des 1000 milliards en bourse. Et les salariés veulent un petit peu leur part du gâteau. Ce qui n'est pas... ils ont bien raison. On va en parler. Tech & Co, la quotidienne, à tout de suite. On est là dans quelques secondes.
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0: Voilà le retour de Tech & Co, la quotidienne. Une belle soirée avec nous. Merci d'être là. Tech & Co, la quotidienne, pour débriefer l'actu. Avec ce soir, Claudia Cohen, qui est avec nous, journaliste chez Bloomberg. Jérôme Marin, fondateur de CaféTech.fr. Et Frédéric Simotel, évidemment, journaliste maison à BFM Business. Je vous propose maintenant de nous intéresser à Samsung, qui passe le cap des 1000 milliards en bourse. Une valorisation incroyable pour une boîte qui le mérite malgré tout, parce que voilà, Samsung, c'est le géant coréen du Sud, bien sûr, qui est partout, qui est à la fois, on va dire, dans l'électronique grand public, qui est une petite partie de son business, hein, tout ce qui est smartphone, télé, etc., etc. Et puis il y a la grosse partie, on va dire, la partie immergée de l'iceberg qu'on ne voit pas, c'est la fabrication des composants. Et là, Samsung, c'est le roi avec TSMC, hein. Samsung fabrique les écrans pour les iPhone, fabrique de la mémoire, etc., etc. Pourquoi ces chiffres, Jérôme? C'est encore une fois l'intelligence artificielle.
1: Exactement. Alors Samsung, tu disais, donc il y a les puces, et dans ces puces, ils font beaucoup de puces, ils font ce qu'on appelle les DRAM et les NAND, qui sont les puces qu'on met dans les smartphones et dans les PC, et puis il y a des nouvelles puces, des puces mémoire, et notamment des puces qu'on appelle HBM, qui sont des puces utilisées, qui sont les meilleures puces mémoire en fait, qui sont utilisées dans, qui sont couplées avec les GPU pour faire entraîner les modèles d'IA. Et donc forcément, la demande pour l'IA étant très forte, la demande pour ces puces est très forte, et donc il y a d'une part, des hausses de prix énormes sur toute la gamme de puces, que ce soit les puces pour l'IA et même les puces pour les PC, les ordinateurs. C'est pour ça d'ailleurs que Samsung prévient que la branche grand public, la branche mobile, va tomber dans le rouge, pourrait tomber dans le rouge, parce qu'ils doivent payer tellement cher pour leurs puces mémoire que ça va faire leurs smartphones ne seront plus rentables, ce qui est assez rigolo quand on sait d'où vient Samsung.
0: Après, ça tombe, ça reste dans la famille, j'ai envie de dire.
3: Oui, c'est pour ça qu'ils les enlèvent de Chine, hein. T'as vu,
0: ils vont arrêter.
1: Ils veulent plus vendre leurs télés en Chine.
0: Ouais. Pas les smartphones.
1: Les smartphones en Chine.
0: Les télés Samsung ne vont plus être vendues en Chine.
1: Ça, c'est plutôt une question de concurrence. De toute façon, Samsung aujourd'hui en Chine, c'est quasiment ridicule, en fait, même sur les smartphones. Et donc voilà, donc il y a ces puces mémoire qui font que les profits s'envolent. C'est devenu, avec donc une autre boîte sud-coréenne qui s'appelle SK Hynix. En fait, il y a trois acteurs de ces puces, donc Samsung, SK Hynix et Micron, qui est une boîte américaine, qui s'envolent en bourse, qui ont leurs profits qui s'envolent. Ils ont publié au premier trimestre leur plus gros profit de l'histoire. Donc, je ne sais pas si on se rend compte, Samsung, c'est une boîte qui a, je ne sais plus combien d'années, 40 ans en plus même.
0: Ah oui, bien sûr.
1: Et c'est leur meilleur profit historique.
3: 33, on parle d'une dizaine de milliards. Hein. C'est pas un profit, 7-8 milliards, non, c'est 33 milliards.
1: Ils sont quasiment, juste pour donner un chiffre, en termes de profit, ils sont quasiment arrivés au niveau d'Apple. Mm-hmm. Donc,
0: c'est incroyable.
1: Oui, bien sûr.
0: Ouais. Et puis, c'est carrément une dynastie. C'est ça qui est intéressant chez Samsung. Il y a eu l'un des ponts de Samsung, je crois, le grand patron qui est décédé il y a quelques années. Et en fait, la famille, pour racheter ses parts, enfin en tout cas en termes d'impôts pour récupérer la succession, a payé 8 milliards. c'est dingue. Enfin, c'est des chiffres qui sont complètement hallucinants. Claudia, là-dessus?
2: Déjà, il faut bien se rendre compte que ça veut dire qu'ils sont parmi les 13 entreprises dans le monde à avoir passé ce cap de valorisation. Et ça montre aussi quand même le rôle central que l'Asie joue aussi pour les infrastructures, pour l'écosystème IA, qui est quand même de plus en plus important. Et ce que tu disais aussi, cette demande de plus en plus forte face à une offre finalement qui se concentre entre les mains de quelques acteurs, fait que les évolutions de prix qu'on voit, les augmentations de prix qu'on voit, vont continuer et vont continuer encore sur des années. Donc c'est vraiment une très belle réussite franchement pour Samsung. Et après, alors j'ai regardé tout à l'heure avant de venir, le cours de bourse a fait x4 quand même en un an. Donc c'est quand même énorme la rapidité à laquelle ils gagnent des parts de marché. Et c'est vrai que Samsung, au début, je trouve qu'on en parlait moins quand même sur les grands gagnants de l'IA. On parlait moins d'eux, peut-être qu'on les avait moins vus,
0: Et puis je pense qu'ils sont moins exubérants que les autres.
1: Non, parce que la demande de mémoire n'était pas aussi forte en fait.
0: Oui.
1: Au début, c'était plus sur les GPU. Maintenant, comme les modèles sont de plus en plus grands, il y a besoin de plus en plus de mémoire. En fait, c'est pour ça que la demande de mémoire a vraiment augmenté ces derniers mois en fait.
3: Et puis, il faut pas oublier que Samsung, c'est en Corée du Sud. La Corée du Sud, il faut qu'ils soient résilients. Ils sont entourés d'ennemis. La Chine, Corée du Nord. Le Japon, c'est pas les ennemis, mais ils se sont jamais
0: pas trop appréciés.
3: Ils s'aiment pas trop. Et l'Asie du Sud-Est, qui est un peu agressive aussi, de Singapour, tous ces gens-là. Voilà, Corée du Sud, c'est pas forcément leurs grands amis. Donc les entreprises, on le voit dans le domaine de la voiture, Hyundai, qui sont des grands conglomérats, qui se renforcent même parce qu'ils ont, ils fabriquent des voitures, des bateaux, des composants, un peu tout, des écrans télé. Enfin, ils font tout ça. Donc ils ont cette force de résilience. Aujourd'hui, on peut aussi dire que Samsung. On se rend compte que c'est important d'avoir des technos, des semi-conducteurs, mais ce qui semble important aussi, et ça nous rappelle aussi un peu Apple, c'est tout ce qui est la maîtrise industrielle. Samsung a une maîtrise industrielle de bout en bout. Ils sont concurrents de Nvidia, enfin sur ce qui nous intéresse, ils sont concurrents de TSMC, de Nvidia, des groupes chinois, de Apple. Quand même, chercher une boîte qui est concurrente de tous ces gens-là, qui sont tous des numéro 1 dans leur secteur et qui tiennent, ils ne sont pas numéro 5 ou 6 sur chacun des marchés, ils sont en train de leur coller au basque, voire d'être devant. Et puis, c'est un acteur de la souveraineté technologique mondiale. Aujourd'hui, oui, ils sont partout.
0: Ils sont partout. Alors, la conséquence de ça, c'est que les employés de Samsung lèvent le doigt et disent « Attendez les gars, c'est bien beau votre valo de 1000 milliards de dollars, mais nous aussi on veut notre part du gâteau. » Et les équipes, donc, demandent des primes et des augmentations, sans quoi ils menacent, vous savez quoi, de faire une grève géante. Erwan Morris nous explique cette mésaventure.
6: 7% d'augmentation de salaire, 15% des bénéfices reversés, voilà ce qu'exigent deux syndicats de Samsung qui menacent autrement de 18 jours de grève à compter du 21 mai. Et ses représentants de salariés ont matière à négocier. Le groupe coréen a vu son bénéfice net au premier trimestre multiplié par 6 en un an et sa capitalisation boursière dépasser désormais les 1000 milliards de dollars aux portes du top 10 des plus grandes entreprises cotées du monde. Un économiste coréen estime qu'un mouvement social coûterait au groupe au moins 7 milliards de dollars, sans compter qu'il pourrait mettre en péril des projets de contrat, notamment avec Nvidia. Selon le Financial Times, la direction de Samsung aurait déjà proposé de redistribuer 13% de son bénéfice, mais les syndicats chercheraient à inscrire dans le règlement de l'entreprise le versement annuel de cette prime, ce qu'a fait l'autre fabricant de puces du pays, SK Hynix. Il s'est engagé à reverser à ses salariés 10% de son bénéfice d'exploitation ces 10 prochaines années, ce qui pourrait faire près de 500 000 dollars par salarié pour les 35 000 collaborateurs dès cette année.
0: Vous rendez compte les sommes astronomiques.
3: Alors, on parle de 35 000 collaborateurs chez Skynix. Chez Samsung, c'est 260 000 collaborateurs. Hein, 130 000. Alors, moitié-moitié à peu près en Corée et puis le reste en Corée.
0: Mais bon, ça va faire un joli chèque quand même.
1: Si c'est pour tout le monde.
3: Non, c'est pas pour tout le monde, mais enfin, tu vois, les échelles sont.
0: Oui, elles sont pas tout à fait.
2: Après, ils ont bien raison. Hein.
0: Bien sûr.
2: C'est l'équivalent de notre grève des transports pendant les fêtes de Noël. Tu sais que tu vas obtenir ce que tu veux.
0: C'est ça.
2: Après, bon, faut quand même dire du coup que les employés de Samsung qui ont des actions aussi, bon, c'est aussi, qui ont déjà des actions, ont vu leurs actions énormément augmenter. Donc
0: oui,
2: ça,
0: bien
2: c'est
0: sûr.
2: Déjà,
0: mais ce qui est intéressant, c'est aussi la discipline sud-coréenne qui est au cordeau, qui n'a rien à voir, par exemple, avec la discipline européenne. C'est-à-dire que là, pour qu'en fait, il y ait une espèce de montée en pression comme ça de la part des salariés, c'est qu'il y a un vrai problème, je pense.
3: Après, ils ont des syndicats puissants. Hein.
0: Oui, ils ont des syndicats puissants, mais c'est vrai qu'il y a une hiérarchie, enfin un respect de la hiérarchie en Corée qui est quand même assez impressionnant.
1: Bah après, il y a aussi le côté de les profits, les super profits qui sont là, et donc est-ce qu'on redistribue ? Je ne sais pas quels sont les mécanismes de redistribution qui existaient avant, ou s'il y en avait ou pas, donc je pense que c'est quand on voit autant de profits. En plus, ce qu'il faut dire, c'est que ces employés-là qui travaillent pour fabriquer les puces, ils ont des compétences qui sont pas faciles à obtenir. En fait, on va pas les remplacer facilement. On va pas aller délocaliser cette production en Chine ou ailleurs, parce que c'est fait en Corée du Sud avec des gens qui sont extrêmement formés pour ces tâches-là. Donc, délocaliser cette production en Chine ou ailleurs, parce que c'est fait en Corée du Sud avec des gens qui sont extrêmement formés pour ces tâches-là.

0: parce qu'ils veulent pas augmenter leur capacité de production très rapidement.
1: Oui, parce qu'ils disent, on va investir des milliards, mais après, boum, il y aura plus besoin
0: de... Ça prend des années, en fait, à construire une usine, ça prend 5 ans, 6 ans, et dans 6 ans, on sait pas le niveau de la demande. Et ils sont très prudents sur les salaires aussi, à cause de ça, en fait, parce que c'est des marchés où on peut très vite...
1: Ouais, mais est-ce qu'ils sont un peu, quand tu fais 1000 milliards de valo, t'es un peu trop prudent.
0: Ouais, mais la valorisation, c'est ça, la valorisation dans 3 mois, elle peut tomber à 500 millions, à 300 millions. Ça, enfin, c'est du papier. C'est pas quelque chose de concret.
2: Mais après, ça pose, enfin, la question plus profonde qu'on a abordée plein de fois sur ce plateau, de où vont les gains de productivité finalement de tous ces gagnants des différentes vagues technologiques qu'on a vues ces dernières décennies et qu'on voit là avec l'IA aussi, parce que t'as la question de à quel point ça bénéficie à la société dans son ensemble. Aux travailleurs, est-ce que ça permet de tu gagnes le même salaire ou un tout petit peu moins mais tu travailles moins, ou est-ce que quand il y a énormément d'argent comme ça qui arrive dans une entreprise, à quel point tu en fais bénéficier les salariés qui font tourner ton entreprise? C'est des vraies questions de société, et la classe politique d'ailleurs ne s'en est pas du tout emparée aussi hein.
3: Ils ont eu une grande grève en 2024, vous avez connu une grève un peu massive. Et puis après, si on revient, c'est dans les années 90 qu'il y avait des méga grèves en Corée, parce qu'avant, les mouvements syndicaux étaient très réprimés.
1: Ah oui.
3: Et ensuite, c'est quand il y a la formation d'un peu de ces grands conglomérats. Tennis, que là, dans ces grands conglomérats, il y a une forte syndicalisation, alors que bon, dans les ETI, PME, beaucoup moins. Mais faut en profiter maintenant.
1: Donc cette grève pourrait commencer le 21 mai, si rien n'est fait. Elle pourrait coûter évidemment des milliards à Samsung. Il y a le président du conseil d'administration qui s'appelle Shi Ji-yoon, qui a appelé à la responsabilité et mise en garde contre les conséquences économiques d'une grève pour Samsung comme pour le pays. Parce qu'en plus, il y a ce fameux patriotisme coréen, sud-coréen, qui est très très fort. Hein. Donc on joue un peu sur la corde sensible. Mais à mon avis, les syndicats vont pas se laisser faire. Ils vont pas se laisser faire.
0: Allez, pas.
1: Mais quelle belle transition! Mais que se passe-t-il ce soir? Sans le vouloir, je vous jure que c'est vrai. On va parler des SFR, donc. Vous l'avez compris. Parce que l'emploi devient un enjeu dans le rachat de SFR. Les syndicats s'inquiètent de l'avenir des 8000 salariés de l'opérateur qui seront repris par, évidemment, ce conglomérat, Bouygues, Free et Orange. Et hier, la directrice générale d'Orange, Christelle Hennemann, a tenu à rassurer ses salariés, sans toutefois s'engager. Mathieu Pechberti nous résume tout ça.
4: Les concurrents de SFR veulent éviter une polémique sur l'emploi. Orange, Bouygues et Free doivent formaliser leur offre de rachat d'ici 2 semaines. Et Christelle Hennemann s'est voulue rassurante devant les sénateurs.
5: Orange est évidemment un acteur responsable, les autres membres du consortium également. Et donc notre enjeu est évidemment d'avoir un traitement responsable pour les collaborateurs du groupe SFR.
4: La directrice générale d'Orange n'a toutefois pas répondu à la demande des syndicats de maintenir les emplois pendant 3 ans. Ils ont été reçus au ministère du Travail mardi et ils craignent des doublons pour la moitié des emplois de SFR. L'opérateur compte 6600 salariés et près de 4000 vendeurs dans 600 boutiques où les salariés ont fait grève samedi dernier. Selon nos informations, les boutiques de SFR seront réparties entre Orange, Bouygues et Free. L'opérateur de Xavier Niel inquiète les syndicats pour ses conditions sociales moins bonnes que celles de ses concurrents.
1: C'est le dossier épineux. Alors, il y en a pas mal des dossiers compliqués dans cette histoire, dans le rachat des affaires par ce consortium, rappelons-le, Orange, Free et Bouygues. Mais celui-ci, c'est, on va dire, le plus impopulaire, parce que effectivement, il y a forcément des doublons, des métiers doublons. On sait que le jour où SFR va disparaître, toutes les boutiques SFR vont disparaître aussi, et ça représente des milliers de salariés, Jérôme.
0: Oui, il disait la moitié des salariés.
1: C'est ça.
0: Donc, qui sont concernés. Donc, ça, après, ils peuvent dire ce qu'ils veulent. Les discours n'engagent que ceux qui les croient. Donc, si la patronne d'Orange dit qu'ils seront responsables, ça veut dire quoi, responsable, finalement? Donc, on verra. On verra, je ne sais pas trop.
3: Est-ce que c'est pour les accompagner vers...
1: Oui, c'est ça, vers la sortie avec
3: avec un chèque, un joli chèque. Une reformation, reskilling et tout ça, pourquoi pas, mais... C'est vrai qu'on, dans ce genre de choses, on sent quand même qu'il y a beaucoup de...
1: Parce que le marché des télécoms n'est pas en super forme, donc le fait qu'ils se retrouvent à 3, certes, ça va peut-être un petit peu améliorer les choses, mais ça va leur coûter 20 milliards, il faut les sortir. Et puis deux, on parle de 8000 salariés en trop, et il va falloir trouver une place, on sait que c'est compliqué, et il va y avoir de la casse sociale, forcément, Claudia.
2: Forcément, ce serait illusoire de toute façon, à chaque reprise d'entreprise, rachat, fusion, il y a forcément de la casse sociale, ce serait illusoire de dire autrement, et en plus, l'opération va se faire avec l'aval de l'État, donc à partir

0: où vous avez l'aval de l'État, et ça veut dire que vous avez un aval, on va dire une validation peut-être tacite aussi du fait que évidemment il y aura des gens qui vont être remerciés. Et c'est triste. Après, moi je me demande aussi en termes de clients aussi, quel avenir pour les clients d'SFR. Moi, pour être tout à fait transparente, je suis cliente SFR avec toute ma famille depuis. Je pense qu'on est vraiment parmi les meilleurs clients de SFR.
1: C'est donc vous alors.
0: Bah, franchement,
1: vous cherchez, je pense.
0: Non, ah bah, c'est nous. Non, mais tu vois. Parce qu'il y avait lors de son audition aussi à la patronne d'Orange, il y avait une discussion sur les prix, c'est-à-dire quel impact il va y avoir sur les prix des forfaits pour les clients d'SFR, pour les clients des autres. Parce que c'est aussi une discussion intéressante à avoir. Ouais. Et là-dessus, honnêtement, j'ai vraiment beaucoup de mal à me positionner parce que par rapport à mon expérience de SFR, et je sais pas si c'est le cas chez d'autres opérateurs. Mais je trouve que ça varie vraiment énormément les forfaits. Et t'as des grosses marges de négociation quand t'appelles le service client. Moi, pour être encore transparente, pour donner un exemple, avant, je payais, tu vois, genre 25 euros mon forfait. Ouais. J'ai appelé, j'ai dit que j'étais pas contente. Maintenant, c'est passé à 11 euros. Alors qu'en fait.
1: Et tu rappelles, tu dis que t'es pas contente, tu vas passer à 5.
0: Mais tu vois, ouais. Du coup, même, je me suis demandé à chaque fois de mon expérience personnelle comment ils font, en fait, le pricing des forfaits. Est-ce que.
1: Et parce qu'ils préfèrent te garder.
0: C'est assez flou, tu vois.
1: Ils préfèrent finalement te conserver et t'avoir dans leur base client, même si tu gagnes, même si ils vont gagner deux fois moins avec toi que de perdre en fait.
0: Oui, mais du coup, le débat sur les prix de passer de quatre opérateurs à trois, dans quelle mesure ça va affecter ou pas les clients, je trouve qu'on n'a pas beaucoup d'éléments de réponse là-dessus.
1: Est-ce que vous avez vu ce qu'a dit justement Christelle Henneman sur ce sujet ? Parce qu'elle a réagi sur la question que tout le monde se pose. Je connais la sensibilité du sujet, je voudrais rassurer immédiatement sur l'effet tarifaire. Une question revient régulièrement, la consolidation ne va-t-elle pas faire remonter les prix ? La réponse est non. C'est ce qu'a dit Christelle Henneman.
2: Et ce qu'avait dit la DG de Iliad ici même, hein, sur... sur ton plateau, quand elle était venue
1: tout à fait.
2: La bras droit de Xavier Niel, elle avait dit, tu lui avais demandé, alors c'était pas encore, enfin c'était évidemment dans les cartons, mais il n'y avait pas eu cette annonce encore de ce potentiel rachat et
1: oui, on en savait pas trop encore, mais
2: elle s'était pas exprimée là-dessus, mais elle avait dit, Xavier Niel a toujours dit que même à trois opérateurs, les prix n'augmenteraient pas.
1: Ouais. C'est Bonat Orletin qui avait sorti à mon micro une petite
2: pirouette. Le patron de Télécom.
1: Oui, de Bouygues Télécom, qui avait dit « Nous serons toujours très compétitifs ». Ben voilà, au bois, comme ça. Compétitif, ça ne veut pas dire que les prix ne vont pas augmenter.
2: On va nous vendre la 6G, on va nous vendre
1: autre
2: chose, les liens avec les lunettes.
1: Et là, votre avis là-dessus ?
3: Après, il faut quand même, si on se rappelle ce qui se passait à la fin des années 90, début des années 2000, où il y avait une entente entre SFR, Orange et Bouygues sur les prix.
1: Ça leur a coûté quelques centaines de millions.
3: Ils ont été condamnés, exactement. Je rappelais les SMS à 15 centimes d'euros. C'est une autre époque aujourd'hui. Mais aujourd'hui, ce que je me dis, c'est qu'avec un acteur comme Free, peut-être que, parce que s'il y en a qui restent pas chers, les autres pourront pas forcément augmenter leur prix, parce que voilà, c'est une pression concurrentielle. Donc.
1: Mais tu te rends compte que quand tu regardes les tarifs, Free n'est pas forcément le moins cher maintenant.
3: Ouais.
1: C'est plutôt SFR et Bouygues qui se tirent la bourre.
2: Et puis ils ont leur marque Soch pour l'un, Red pour l'autre.
1: Ouais, bien sûr.
2: Et ils arrivent à avoir des tarifs avantageux.
3: Donc à voir, en fait.
1: J'ai discuté, moi, avec un responsable de chez Bouygues qui me disait, nous, on surveille SFR et dès que SFR sort un forfait, hop là, on s'aligne ou on fait un peu mieux pour le même prix, où on baisse d'un euro pour en donner autant. Enfin, et voilà, et vice-versa, quand c'est pas SFR qui le fait, c'est Bouygues.
3: Et ce qui est vrai, c'est que le prix moyen que payent les Français a chuté ces dernières années, et alors qu'on a les opérateurs espéraient que la 5G le fasse monter, c'est l'inverse, c'est que ça continue de chuter parce qu'il y a cette pression concurrentielle. Est-ce que la pression à 3 sera aussi forte qu'à 4 On verra, en fait.
1: Bon, écoutez, on verra si les deux engagements...
2: Le marché des entreprises sur lesquelles ils pourront se rattraper aussi. Enfin, tu vois...
1: Oui, vas-y Claudia.
0: Non, rien, je voulais juste dire qu'en tout cas, si l'opération se fait, Patrick Drahi quand même s'en sort bien, quoi. Enfin, au niveau du prix, etc.
1: Pas trop de soucis.
0: Non, mais ce que je veux dire, c'est que c'est pas forcément le prix aujourd'hui qui est mis sur la table. Beaucoup d'acteurs, quand tu parles à des banquiers, etc., sont contents. C'est-à-dire on n'aurait pas forcément imaginé que ça aille aussi haut.
1: Tout le monde est content. Tout le monde. Il paraît que c'est un deal win-win pour tout le monde, visiblement.
2: Sauf peut-être les salariés SFR.
3: Oui, les salariés.
1: Sauf pour les salariés SFR. Ils sont juste à côté de nous, pour tout vous dire, hein, parce que physiquement, ils sont à quelques dizaines de mètres d'ici. Et on les salue, surtout dans cette période d'incertitude qui va durer un moment quand même. Hein, parce que là, on est au tout début du... Tu le disais tout à l'heure pendant la pub. En plus,
2: le calendrier
1: a été repoussé. Ouais,
2: devait être fixé au 15 mai et là, ça a été...
1: Ça tombe à l'eau. Ça ne sera pas le 15 mai parce qu'effectivement, il y a plein de clauses à vérifier, etc.
2: Juridique, technique, technologique.
1: Voilà. Et on attend peut-être une vente d'SFR pas avant. Enfin, les plus optimistes disent fin 2027, mais ça sera sans doute plutôt en 2028.
2: Ça prendra 5 ans.
1: Donc c'est beaucoup de temps. Voilà pour ce sujet. Il est 20h21. On va terminer par quelque chose d'un petit peu plus léger quand même. On va parler de SVOD. Est-ce que vous vous intéressez au marché de la SVOD, tous les deux?
3: Moi, oui.
1: Jérôme.
3: C'est moi qui ai écrit l'article dont on va parler.
1: C'est trop bien. Donc, vous savez quoi? On va écouter Jérôme nous parler de tout cela. Non, c'est intéressant parce que, évidemment, dans cette bataille de tous ces, on va dire, éditeurs de contenu, il y a Netflix. Et Netflix, vous avez peut-être entendu, va sortir une adaptation du monde de Narnia, qui est évidemment une franchise très, très porteuse, qui était portée par Disney, non, auparavant?
3: Je crois que c'était Fox, oui.
2: C'est pas trop notre culture française, on s'y est adapté parce que...
1: Le monde de Narnia, on va regarder, mais
3: c'est pas
1: parce que c'était
3: britannique. C'est sûr, c'est pas
1: Disney. Non, c'est ce qui est logique finalement.
3: Je crois que c'est Fox, mais de mémoire. Ouais. Mais...
1: Et donc, Netflix a réussi à choper la licence du monde de Narnia et a investi beaucoup, beaucoup, beaucoup d'argent dans un film qui est pire qu'un blockbuster. Je sais pas combien, une centaine de millions de dollars va coûter ce film.
3: 200 à peu près.
1: 200.
3: C'est les estimations. Ouais.
1: Voilà, c'est pas le premier film qui coûtera 200 millions de dollars chez Netflix. Tous les gros blockbusters de chez Netflix sont à peu près dans cette zone-là. Sauf que la nouveauté, c'est que ce film-là pourrait passer par la case cinéma dans certains pays.
3: Va passer. Oui, c'est même officiel, exactement.
1: Je dirais ça parce qu'en France, on ne sait pas trop.
3: Non, alors en France, il y a un gros problème, c'est la chronologie des médias qui fait qu'un film qui passe en salle doit attendre 15 mois avant d'être sur Netflix. Netflix, l'idée là qu'ils ont, c'est de mettre le film en salle en février 2027, pardon,
1: okay.
3: Et de le mettre sur Netflix en avril 2027, donc 49 jours après exactement, ce qui est totalement inédit. Netflix, aujourd'hui, a toujours refusé de mettre ses films au cinéma. Alors, ils en mettaient quelques-uns, les films qui étaient à Oscar, parce que pour être éligible aux Oscars, il faut avoir une sortie en salle aux États-Unis. Donc, ils les mettaient sur une centaine de salles aux États-Unis pendant
1: une
3: semaine.
1: Comme Apple TV faisait aussi.
3: Voilà, exactement. Voilà. Sur des salles, généralement des petites salles indépendantes dans la banlieue de Los Angeles, ouais. Des choses comme ça.
1: Pour avoir le sceau, en fait.
3: Le sceau Oscar, pour pouvoir être éligible aux Oscars, qu'ils n'ont jamais gagné le Oscar du meilleur film d'ailleurs. Donc là, c'est totalement nouveau. Alors, au départ, on savait, donc, ce film, donc c'est Greta Wig qui s'appelle, la réalisatrice, c'est celle qui a fait Barbie,
1: okay.
3: Qui a demandé que le film soit d'abord diffusé dans les salles IMAX. Il y en a à peu près 1800 dans le monde. Elle a obtenu ça dans les négociations qu'elle a eues avec Netflix. Elle a obtenu que le film soit diffusé dans les IMAX. Et puis finalement, la semaine dernière, ils ont annoncé non, mais ça sera disponible partout. Dans toutes les salles, à grande échelle, donc à AMC, qui est la grande chaîne de cinéma américaine, a dit qu'ils allaient diffuser le film. Ce qui est totalement nouveau, parce que pendant des années, les patrons de Netflix ont dit non, on n'a pas besoin de mettre dans les salles de cinéma. On sait qu'on perd de l'argent, mais c'est pas grave parce que ça nous donne des abonnés. Donc là, il y a un changement d'attitude. Alors après, c'est pas le premier. Ils ont changé sur la pub, ils ont changé sur le sport, ils ont changé sur le partage de comptes. Et donc, ça pourrait être un revirement un peu stratégique majeur de Netflix en se disant, on va aller chercher des millions de dollars parce que le monde de Narnia, il y a eu 3 films qui ont été déjà réalisés dans les années 2000. Ça fait entre 400 et 700 milliards de dollars au box-office. Donc, c'est quand même beaucoup d'argent que Netflix pourrait récupérer. Et en se disant, même si on le met au cinéma pendant 49 jours, c'est pas à cause de ça qu'on va perdre des abonnés, que les gens vont pas arrêter d'être Netflix parce que le film était au cinéma.
1: Ça va peut-être même créer encore un buzz plus important, finalement.
3: Peut-être. Donc, après, eux, ils disent, pour l'instant, c'est un test. Enfin, ils disent, c'est un one-off. Mais moi, je pense que si ça marche bien, on pourrait voir ça se répéter de plus en plus.
2: Puis le modèle du streaming, on voit que ça devient un peu plus difficile. Hein.
3: Bien sûr.
2: Les gens, il y a le pouvoir d'achat, donc on s'abonne moins. On voit, on est toujours en train de chercher le film qui va nous intéresser. Après, Netflix est en train de se transformer aussi. Ouais. Netflix se dit devient un studio. Enfin, ça fait un moment qu'ils deviennent un grand studio. Ils ont voulu racheter Warner. Ça s'est pas fait, mais on voit qu'ils ont cette vision-là. Et puis, je pense qu'ils se rendent compte que finalement, qu'on sorte des films au cinéma, qu'ils restent pendant quelques semaines au cinéma, qu'ensuite on les sorte en... on voit ça aujourd'hui dans un degré moindre, mais en télévision. Tu sais, aujourd'hui, tu as des séries, même sur les grandes chaînes françaises, hein, des séries qui sortent, qui disent ce soir, le nouveau, ça va durer 6 épisodes, le secret de je ne sais quoi. Mais vous pouvez déjà l'avoir sur la plateforme. Mmh. Et alors, on se dit, mais à quoi ça sert de faire toute cette pub alors qu'on. Mmh. Bah, parce que les deux, oui, les deux fonctionnent. Il y a ceux qui vont regarder les 6 épisodes d'un coup ce soir, mmh. et il y a ceux qui vont bah, attendre, regarder un, deux, peut-être le troisième, en... et puis qui, un soir, le regarderont.
1: Oui, il n'y a plus ce tabou de proposer un contenu en ligne avant sa diffusion broadcast, qui a été pendant longtemps quelque chose, un sujet un peu touchy, finalement. Je reviens sur le monde de Narnia, c'est Disney, j'avais raison. Le premier monde de Narnia a été produit par Walt Disney Studios.
0: Mais ce qui est intéressant...
1: C'est bizarre que Disney ait lâché, en fait, cette licence.
3: Bah, en fait, ça a très bien marché, puis après, ça a beaucoup marché, les autres films.
1: Voilà. Et... Ouais.
0: Ce qui est intéressant de voir aussi, c'est que bah, finalement, tu vois, les acteurs qui arrivent pour disrupter un marché reviennent à chaque fois aux fondamentaux, au Netflix que tu disais sur la pub, où voilà, c'était vraiment un tabou, et leur marque aussi, c'était de dire, bah, nous, on fera jamais de pub. Finalement, ils y vont. Là, bah, c'est un essai, mais peut-être s'ils en font plusieurs, ça peut faire partie du modèle économique. Ouais. Et après, même, pour faire un autre parallèle, mais on voit de plus en plus aussi de figures de YouTube aller dans des émissions sur le petit écran. Enfin, on voit de plus en plus de liens aussi entre les différentes plateformes.
1: Squeezie, Michou, etc.
0: Ouais, c'est ça, mais c'est intéressant au final, ouais, parce que tu vois, ceux qu'on présentait en stratégie un peu concurrente et tout, bah, finalement, apparaissent sur les mêmes...
1: les vieux médias, on va dire.
0: Les vieux médias. Et en fait, tu te rends compte, la chose qui compte, c'est l'écran, en fait, qui ne change pas. Et après, peu importe la façon dont tu consommes.
1: On ne sait pas ce qui va se passer en France, alors, véritablement. Non. Parce que en France... Netflix ne pourra pas avoir ce scénario-là. Parce que s'ils sortent le monde de Narnia au cinéma...
3: Ils doivent attendre 15 mois.
1: Ils sont obligés d'attendre 15 mois. C'est Canal qui va choper la première diffusion quelques mois après, parce que c'est les accords du CNC entre Canal et le CNC, justement. Donc, peut-être que Netflix ne sortira pas ce film en France et attendra la fenêtre de diffusion sur Netflix.
3: C'est aussi possible qu'ils renégocient. Disney a renégocié sa fenêtre. Je crois qu'elle est plus légère, sa fenêtre, parce que aussi Disney avait dit, si c'est comme ça, nous, on ne mettra pas. C'était Vaiana 2 à l'époque. Il disait, on le sortira pas en salle, parce que sinon il faut attendre qu'on atteigne 15 mois pour le mettre sur le Disney. Donc il y aura peut-être des renégociations, peut-être
2: déjà,
3: que ça va
2: accélérer. Déjà, t'as vu, quand tu vois le temps
1: qu'ils mettent pour négocier, c'est en février prochain.
3: Ça, je pense que c'est...
2: Mais ils ont déjà renégocié la sortie des DVD aussi. Maintenant, les DVD sortent beaucoup plus vite.
0: Enfin, en tout cas, c'est des bonnes
1: nouvelles. Les DVD, ça fait un moment que j'avais plus entendu ce nom.
2: Bah oui, mais les DVD, t'as des DVD de films qui étaient au cinéma il y a 3 ans qui sortent déjà.
1: Je vais aller m'acheter mon DVD ce week-end. C'est une phrase qui a pris un coup de vieux quand même.
0: C'est des bonnes nouvelles. En tout cas, pour les salles de cinéma, qu'on pensait complètement mortes au moment du Covid. Quoi.
1: Mais c'est vrai.
0: Et au final,
1: c'est plutôt rassurant.
0: Vois, à Paris, il y a du monde au cinéma.
1: Et puis c'est vrai qu'un film comme Le Monde de Narnia, donc Nouvelle Mouture, qui est un film qui doit avoir des effets spéciaux incroyables, ça doit être quand même assez savoureux de le regarder au cinéma.
2: Ouais. Après, je disais tout à l'heure, Le Monde de Narnia, tu parlais pour la France, c'est pas notre culture.
1: Non.
2: Les Anglais étaient à fond dessus, parce qu'au départ, c'est des enfants qui vont à la campagne, dans une campagne anglaise à cause des bombardements sur Londres, et là, ils tombent dans ce monde fantastique.
1: Oui.
2: Voilà, nous, on n'a pas été élevés là-dedans.
1: Non, c'est clair. On verra bien ce que va choisir.
2: Nous, c'est Chéri Bibi. Les aventures de Chéri Bibi.
1: Chéri Bibi. Mais Claudia connaît pas
0: Chéri Bibi. J'ai pas les références.
1: Jérôme connaît pas.
2: Allez voir, c'est un truc. Enfin, ça date des. Même nous, on était déjà très très jeunes.
1: C'est vrai.
2: C'est plus nos.
1: C'était une vieille série des années 60, Chéri Bibi.
0: Ah oui, non, moi j'étais vraiment pas là.
1: Et c'est pas disponible sur Netflix. Ça, je peux vous le garantir.
2: C'est des épisodes de 13.
1: Peut-être sur Lina, tiens. Hein? Sur Madeleine, qui est la plateforme de Lina. Mais vous allez voir, ça a pris un petit coup de vieux quand même. Sincèrement, je vous le survends pas. C'est pas la peine de croire.
2: Il y a le roman de Gaston Leroux qui existe toujours et qui est passionnant.
1: Bon, merci beaucoup à tous les trois. Excellent moment en votre compagnie. Merci Claudia Cohen.
0: Merci beaucoup.
1: Que vous pouvez lire, et bien sûr, tous les médias de Bloomberg. Et voir aussi, hein?
0: De temps en temps. Moi, quand même, c'est vraiment écrit à fond.
1: Voilà, c'est bien. Comme ça, on te voit sur BFM Business dans Tech & Co. Ça fait plaisir. Et c'est ça. Merci Jérôme. Merci. Jérôme Marin. J'espère que les analyses de Jérôme vous ont donné envie de découvrir sa newsletter cafetech.fr, je vous le rappelle. Et merci à toi, Fred. On se retrouve la semaine prochaine. Tu prends le relais de Tech & Co. Putain, ça va.
2: Moins de jeux de mots.
1: Ça va moins rigoler. Moins de jeux de mots, plus de professionnalisme.
0: Voilà. Plus de chiffres.
2: Plus de chiffres.
1: Moins de jeux de mots, plus de pros.
2: Voilà. Plus de pros, voilà.
1: Enfin, pro au PRO, attention. Ouais. Ne partons pas dans n'importe quelle direction. Merci beaucoup. Vous restez avec nous. Tech & Co, la quotidienne, revient dans un instant avec, pour notre dernière demi-heure, un point sur le marché du jeu vidéo qui s'en est plutôt bien sorti en 2025. On va en parler avec Nicolas Vignol, mon invité, le délégué général du CEL. Et puis après, ce sera notre rendez-vous Tech et Ciné. Ça fait toujours plaisir de recevoir Xavier Perret, directeur data IA chez Microsoft. On s'intéressera à la série Silicon Valley. Et vous verrez qu'il a trouvé plein de points communs entre l'IA et cette série qui a rencontré beaucoup de succès il y a quelques années. Vous restez avec nous. On revient juste après cette petite pause avec Léa Benahim pour le Tech Flash.
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1: Voilà, très belle soirée avec nous sur BFM Business, Tech & Co, la quotidienne. Il est temps maintenant de retrouver le Tech Flash, un point complet sur l'actu tech du jour. Léa Bélaïm, bonsoir.
6: Bonsoir François et bonsoir à tous. Et à la une, Anthropic passe un accord avec SpaceX pour doubler ses capacités de calcul. Dépassée par la forte demande, l'entreprise à l'origine de Claude n'a plus d'autre choix que de signer avec Elon Musk pour utiliser une partie de ses super calculateurs. Cet accord permet aussi à Anthropic de sécuriser sur plusieurs années l'infrastructure nécessaire pour entraîner ses futurs modèles. Également, dans l'actualité, l'Union européenne assouplit déjà son AI Act moins de 2 ans après son adoption et avant même son application complète. Bruxelles aurait trouvé un accord pour alléger certaines obligations imposées aux entreprises. Objectif, réduire la charge administrative et laisser plus de temps aux acteurs européens pour se mettre en conformité.
1: Dans l'actualité maintenant, Léa, en Chine, Samsung va arrêter de vendre des téléviseurs ainsi que certains appareils d'électroménager.
6: Et oui, en cause la concurrence de plus en plus féroce des marques locales comme TCL ou Hisense qui dominent désormais le marché. En revanche, Samsung n'abandonne pas pour autant le segment des smartphones, même si le géant coréen y reste aujourd'hui très minoritaire. Et puis la France devient la championne européenne de l'internet fixe. Selon le dernier classement Speedtest, l'Hexagone affiche désormais les meilleurs débits d'Europe devant l'Islande, la Suisse et le Danemark. Et se classe même numéro 4 mondial derrière Singapour, les Émirats et Hong Kong. Un très bon score pour la France qui a, comme les autres pays en tête du classement, misé très tôt sur la fibre optique. Et enfin, Spotify lance son mode DJ en France. Le principe est simple. L'application analyse votre historique d'écoute et compose un flux mêlant morceaux favoris, titres oubliés et nouveautés, avec en prime une voix générée par IA qui commente les transitions, présente les artistes et glisse un mot sur la musique. Cette fonctionnalité est en revanche réservée aux abonnés payants. Et tu l'as testé, François?
1: C'est toi qui l'as testé avec la Rousseau?
6: Oui.
1: Moi, je te balance.
6: Ah, oh, ça balance. C'est François, François qui a essayé la Rousseau. Moi, j'ai proposé une playlist de boom.
1: Voilà, et donc on a écouté la Rousseau ce soir. Mais ça marche, ça y est, si vous êtes abonné Spotify Premium, ça fonctionne.
6: Ça marche pas mal, oui. Et pour finir, je vous donne rendez-vous demain à 21h30 sur BFM Business pour De quoi je me mail, votre émission Tech du week-end. À retrouver aussi pour les plus impatients dès demain midi sur la chaîne YouTube de BFM Tech. Et au programme cette semaine, Samsung qui a présenté un nouvel écran OLED bardé de capteurs qui mesure votre fréquence cardiaque, c'est assez dingue. On écoute un extrait.
7: Un écran qui s'appelle le sensor OLED, un écran qui va être capable, eh bien, d'analyser votre rythme cardiaque, votre tension artérielle directement depuis l'écran du smartphone. Donc plus besoin d'avoir une montre connectée, par exemple, ou un tensiomètre. Donc c'est assez dingue. En gros, tu poses ton doigt sur l'écran.
1: D'accord. C'est pas la caméra qui va analyser ton truc. Il faut poser le doigt sur l'écran.
7: Poser son doigt sur l'écran. Mais les capteurs sont En fait, à l'intérieur de l'écran,
1: sur
7: ce qu'on appelle
1: l'écran ou qu'une petite partie.
7: Alors c'est sur une partie de l'écran. En fait, c'est des capteurs qu'on appelle des photodiodes organiques. C'est des petits capteurs qui vont utiliser en fait la lumière émise par l'écran pour mesurer le flux sanguin en fait à travers la peau. Et à partir de ça, on va pouvoir donner une estimation de ton rythme cardiaque, de ta pression artérielle. Donc c'est quand même assez intéressant. Ça préfigure des écrans qui pourraient se transformer en capteurs médicaux tout simplement. Alors on peut imaginer des cas d'usage où, par exemple, tu es en téléconsultation avec le médecin. Aujourd'hui, c'est toujours un petit peu frustrant. Parce que le médecin, il peut pas prendre tes métriques de santé, il peut te voir, il peut dire oui, vous avez bonne mine, pas bonne mine. Là, tu aurais juste besoin de toucher l'écran de ton téléphone et il aurait l'analyse en fait d'un certain nombre de marqueurs.
1: Voilà, et si vous voulez retrouver De quoi je me mêle, alors ça sera demain soir sur BFM Business à la radio, à la télé. Et puis Léa, vous le disait, si vous êtes vraiment impatient, dès midi, le podcast audio qui vous attend sur toutes les plateformes de podcast et sur la chaîne YouTube BFM Tech. 20h38, on va parler maintenant du marché du jeu vidéo avec mon invité.
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1: Nicolas Vignol, bonsoir.
8: Bonsoir.
1: Merci d'être là. Vous êtes le délégué général du CEL, qui est le syndicat des éditeurs de logiciels de loisirs. Rappelons un peu ce que représente le CEL aujourd'hui. Peut-être pas mal de refaire une petite carte d'identité du CEL.
8: Merci. Alors le CEL, on a un acronyme hérité un peu de la fin des années 90. Il faudra qu'on réfléchisse peut-être à le faire évoluer.
1: Autre chose.
8: Grosso modo, on représente les grands éditeurs de jeux vidéo présents en France. 25 grandes entreprises, dont 17-18 sont étrangères, mais 7 sont françaises. On a une vraie carte à jouer, nous les Français. Donc voilà, de tous les métiers du publishing dans le jeu vidéo, vous avez différents métiers. Vous avez les créateurs de jeux, les développeurs qui codent et qui créent les jeux, les créatrices et les créateurs. Et on est très fort en France. Et puis vous avez les éditeurs qui sont ceux qui vont acheter ces catalogues de jeux, les promouvoir, faire la force de frappe commerciale, marketing. Nous, on représente plutôt ces acteurs-là.
1: Et les consoliers sont aussi dans le CEL.
8: Les consoliers sont chez nous, les grands constructeurs de consoles, Nintendo, PlayStation, Xbox, et puis les grands acteurs français, Ubisoft, Quantic Dream, Dontnod. On a en France, je profite du fait que vous me lanciez là-dessus, on a une vraie spécificité, on parle de la French Touch dans le domaine de la création, mais on a une vraie spécificité française industriel, c'est qu'on a une couche que les Allemands n'ont pas dans le jeu vidéo, de boîtes qui font 200-400 salariés, qui sont des éditeurs de jeux, qui ont des jeux qui cartonnent à l'international.
1: Vous êtes là pour nous parler un peu de l'année 2025, qui a été, on va dire, un bon cru, avec une progression de 2,9% par rapport à 2024. Qu'est-ce qui s'est passé ces 5-6 dernières années? Évidemment, en 2020, il y a eu le Covid, explosion du jeu vidéo.
8: Ouais.
1: Sortie de la PS5 dans des conditions compliquées. Tout le monde se ruait dans les magasins et se battait pour avoir sa PS5.
8: Oui, exactement.
1: C'était une sacrée période quand même.
8: Oui, à l'image de la tech, d'autres secteurs, le jeu vidéo.
1: Et pareil pour la SVOD, enfin.
8: Ouais, exactement. Ça. Il y a eu des déformations. Moi, je parlerais de déformation un peu dans tous les sens. Et donc là, on commence à y revoir plus clair. Il y a eu à la fois, ça a été un double effet très, très perturbant qui a créé une bulle, on peut le dire. C'est à la fois que les gens ont énormément joué aux jeux vidéo, et ça c'est une spécificité du jeu, c'est-à-dire que comme un petit clin d'œil aussi, au moment où on parle d'addiction dans le jeu vidéo, etc., il faut se souvenir que c'est une période où même l'OMS a fait, comme dans ses recommandations, a recommandé aux ados et aux jeunes de jouer aux jeux vidéo pour rester chez eux au moment de la pandémie. Donc on atteignait des 9h, des 10h de jeux vidéo hebdo, et donc en fait, voyant ça, les marchés et les investisseurs notamment, se sont rués à investir sur des jeux ou des studios, ou des petits éditeurs qui n'avaient pas encore complètement fait preuve, et on s'est retrouvé avec des liquidités très abondantes, des surfaces de boîtes qu'on commençait à croître, mais de manière relativement artificielle. Et puis une fois que la pandémie s'est refermée, et ce qui est assez normal, on est retombé. Voilà. Et alors il y a certains qui nous disent aujourd'hui, mais c'est la crise du jeu vidéo, on joue beaucoup moins et tout ça. Non, en réalité, cette bulle très déformante pendant 4-5 ans, elle a tout perturbé. Mais c'est vrai que les liquidités se sont raréfiées, donc le financement s'est calmé. Des boîtes qui avaient été vues trop belles ont dégonflé, avec malheureusement parfois des lay-offs, des licenciements, des ajustements très très durs pour les gens. Mais voilà, et donc aujourd'hui, la réalité du marché, on commence à la voir justement dans les chiffres de cette année, ça commence et on voit des choses.
1: Là, les perturbations, les secousses de la croisière du marché du jeu vidéo se calme et on revient à quelque chose de plus tranquille et de normal, c'est ça?
8: Ouais, avec des lignes de fond. Alors, ce qui est passionnant dans notre industrie, c'est que elle a 50 ans et que pour autant, donc on revient à la normale, mais avec des tendances de consommation
1: qui évoluent.
8: C'est un marché qui a beaucoup évolué et même au moment du Covid, en fait, il s'est passé des trucs qu'on commence à comprendre aujourd'hui. Alors, au moment du Covid, un phénomène très simple que tout le monde va comprendre, on a vu beaucoup de gens se rééquiper. On refaisait pas seulement son salon et sa cuisine. On remettait aussi une console au milieu du salon. Et il y a beaucoup, on a beaucoup gagné, notamment toute cette sociologie des parents, des quadras, on va dire, pour faire simple, qui avaient une première expérience du jeu vidéo. C'est la première génération de parents qui avaient déjà joué au jeu vidéo étant jeunes et qui se sont dit, tiens, quitte à passer du temps ensemble à l'intérieur avec les gamins, je vais remettre de la console et jouer avec eux. Et ceux-là, ce qui est intéressant en 25, c'est qu'on les a pas perdus. C'est-à-dire qu'on les a reconquis et qu'ils sont plutôt en train de rester chez nous dans le jeu vidéo. Ça, c'est hyper intéressant, par exemple.
1: On se souvient aussi du carton de la Switch avec Animal Crossing aussi pendant, pendant la pandémie, parce que c'est vrai que c'était presque...
8: Des cozy games, on appelle
1: presque
8: ça.
1: Un doudou,
8: des jeux calmes.
1: Voilà.
8: Des jeux calmes et des jeux lents. Et c'est une vraie tendance de fond. Il y a raison de le souligner. On appelle ça les cozy games.
1: C'est ça, c'est ça. C'est ça qui sont plutôt rassurants et
8: qui sont
1: comme des
8: manières de jouer
1: en quelque sorte.
8: Ouais, exactement.
1: C'est très intéressant. Donc, vous représentez le marché du jeu vidéo. On voit que il se stabilise, cela dit, mais vous le dites, il y a quand même eu quelques tempêtes.
8: Oui.
1: Est-ce que vous êtes inquiet concernant notre pépite française Ubisoft qui vit des moments compliqués?
8: Bah oui et non, parce que ce qu'ils vivent est pas facile. Ça fait quand même plusieurs orages qu'ils affrontent. Pour les salariés, nous on est très proche d'eux, donc on voit bien, c'est quand même une tension permanente.
1: Et après, puis on se rend compte de la fragilité quand même de cette industrie. Vous pouvez investir beaucoup d'argent sur un jeu.
8: Alors ça, c'est vrai.
1: Il ne marche pas, et ben vous êtes à la merci en fait.
8: Totalement. Pour finir sur Ubisoft,
1: il
8: faut bien que les gens parfois n'ont pas totalement l'appréhension des grandes masses s'agissant du jeu vidéo. Ubisoft, c'est présent sur 5 continents, c'est 17 000 salariés. Quand on parle de la première industrie créative et culturelle au monde, c'est le jeu vidéo. C'est 2 fois 1 000 le cinéma et la musique réunis dans le monde, mais en France aussi, en termes de chiffre d'affaires, et on a un GAFA. Et il est français, il s'appelle Ubisoft. 17 000 salariés, il n'y a aucune verticale quasiment tech où on a un acteur de cette taille. Donc, si on est au chevet de Ubisoft du matin au soir, pas que dans le jeu vidéo, c'est aussi la taille de la boîte et c'est dire la projection, y compris du soft power à la française. Donc, l'attention, y compris des pouvoirs publics et de nous-mêmes à Ubisoft, elle est tout à fait particulière parce que c'est pas une boîte comme une autre. Et je dirais même pour finir que c'est pas seulement une boîte, c'est la première école de jeux vidéo en France et dans le monde. Tous les créateurs de jeux vidéo successful de ces dernières années, de près ou de loin, c'était des salariés d'Ubisoft avant. Donc il y a une vraie promesse d'Ubisoft même de garder ses talents, de repenser la boîte pour qu'en fait, plutôt qu'ils aillent faire des boîtes après à l'extérieur, clair-obscur, le carton français de cette année, bah, il y a des anciens d'Ubisoft. Voilà.
1: Donc pas d'inquiétude majeure pour Ubisoft qui respire. C'est une boîte qui respire, un peu comme toutes les boîtes américaines d'ailleurs.
8: C'est une boîte qui respire. Par contre, ce que ça dit, c'est exactement la tendance sur laquelle vous m'invitez, c'est la transformation du jeu vidéo de 2026 que subit Ubisoft. On est, pour parler très rapidement, on faisait des jeux en 5-6 ans, des grosses productions, des triple A, des quadruple A, des blockbusters, qui prenaient beaucoup de temps à produire, beaucoup d'investissements, très très cher. Hein. On était sur 2 fois les budgets d'un film hollywoodien, hein, des Assassin's Creed.
1: Avec beaucoup de retards parfois.
8: Des retards de lancement, des bugs potentiels, etc. Et donc c'est ça en fait, c'est pas une crise que le jeu vidéo y vit, c'est une transformation de ce modèle-là, à mesure que les nouvelles technologies arrivent, le mobile est de qualité très supérieure désormais, permet de faire des jeux, de les produire plus vite. L'IA est arrivée, donc on produit des jeux non plus en 5 ans, mais plutôt en 18 mois. Et donc tout ça, eh ben, Ubisoft, à l'image du secteur, ils doivent s'adapter à cette nouvelle manière de produire des jeux, mais ils ont des ressources absolument colossales pour rebondir dans les années qui viennent. Ils ont des talents, ils ont des technos, ils ont une emprise dans 5 continents, je l'ai dit. Donc voilà, Ubisoft, c'est la locomotive et les Français ont leur carte à jouer, mais c'est vrai que le jeu, il se transforme. Plutôt que des gros jeux qui mettent 5 ans, on va produire des jeux en 18 mois et on va prendre plus rapidement le risque de les lancer. Et puis après, on va faire des maps additionnelles, on va venir comme un logiciel l'upgrader, l'actualiser et ajouter à l'expérience de jeu au fur et à mesure, mais prendre moins de temps pour le lancer.
1: Oui, c'est clair. Très intéressant, vous parliez justement de la puissance d'Ubisoft avec 17 000 employés. J'étais en train de regarder, quand vous avez évoqué ce nom, je me suis dit peut-être Spotify finalement au niveau européen, ouais, qui a un équivalent. Eh ben même pas, parce qu'ils ont même pas 8000 employés Spotify. Et pourtant, ouais, bon, ouais, voilà, c'est pas le même métier aussi. Hein, cela
8: non.
1: Est-ce que les consoles ont bien marché en 2025? Est-ce que vous n'avez pas un peu la trouille pour cette année 2026 avec l'explosion des mémoires, les composants, etc. On ne sait pas trop où on va. Est-ce que c'est pas une inquiétude?
8: Oui, il y a une vraie crise. Il y a une vraie inquiétude sur les composants. Ça, c'est clair. C'est surtout sur le PC gaming que ouais, je dirais que du coup ça inquiète. Les grands acteurs effectivement sont inquiets. Sur la console,
1: la PlayStation a augmenté, non? Je crois.
8: Alors la PlayStation, je laisserai Sony, mais effectivement Sony.
1: Sylvain, qui est un spécialiste, je crois qu'il peut. Elle a pris 100 euros quand même.
8: Voilà, ouais, tout à fait. Non, sur la console, pour le dire sérieusement, la réalité, c'est que la console, ça fait à peu près 15 ans qu'on annonce sa fin. Pour un petit clin d'œil, hein, quand les premières box sont sorties, on nous a dit, mais en fait, la box à la maison, elle va remplacer aussi la console de jeu, elle va concentrer. La réalité, c'est que c'est plutôt ce qu'on voit, c'est plutôt que s'il doit en rester un, ça sera la console. La console aujourd'hui, notamment par exemple la PS5, si je prends un exemple, elle cartonne parce qu'elle vous permet d'accéder à vos plateformes de vidéos préférées.
1: Oui, bien sûr. Bien sûr.
8: Netflix et compagnie, elle vous permet, elle a une tête, c'est un PC gaming amélioré parce que la carte graphique est absolument magnifique et donc les jeux qui tournent dessus sont spectaculairement mieux que sur d'autres devices. Et puis si je prends la Switch 2, sa concurrente, pour citer tout le monde, la Switch, la révolution, c'est la console en mobilité où quand ils sont sortis, on a dit, ah ben c'est bête comme chou, pourquoi on n'y a pas pensé avant, Nintendo, ils sont trop forts et ça cartonne. Il n'y a pas un gamin dans le TGV qui n'a pas une console Switch. Ouais. Et c'est pas la Game Boy d'il y a 15 ans, c'est quand même très sophistiqué. Voilà.
1: Petite pensée pour la Xbox quand même qu'on n'a pas cité et qui elle est, c'est un petit peu plus compliqué, mais bon.
8: Xbox a un autre modèle.
1: Oui, voilà. C'est un autre modèle. Mais c'était pour équilibrer tout le monde.
8: Il y a des gros aficionados des Xbox. Ouais.
1: Merci beaucoup, Nicolas. C'était passionnant de faire un point sur ce marché du jeu vidéo. Nicolas Vignol, délégué général du CEL, donc syndicat des éditeurs de logiciels de loisirs. Et si vous changez de nom, venez l'annoncer ici le en priorité.
8: Merci
1: sur BFM
8: beaucoup.
1: Business en Takenko. Merci
8: c'est un
1: beaucoup. Et direction tout de suite, un fan de jeux vidéo. Il est là, c'est Sylvain Trinel de la rédaction de BFM Tech.
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1: Bonsoir Sylvain.
9: Bonsoir.
1: Et on va pas parler de jeux vidéo.
9: Et non.
1: Bonsoir. On va parler de Meta qui est soupçonné d'avoir pillé des millions d'œuvres et qui se fait attaquer par des éditeurs aux États-Unis.
9: Mais oui, évidemment, et parmi ces éditeurs, il y a Hachette, Cengage, Macmillan ou encore McGraw-Hill. C'est la liste des principaux éditeurs de livres qui viennent d'annoncer en fait avoir déposé une plainte formelle devant le tribunal fédéral de Manhattan en ligne de mire. Meta, on le disait, qui est accusé par les 5 principaux groupes du monde de l'édition d'avoir tout simplement téléchargé illégalement des millions d'œuvres protégées leur appartenant afin, bien évidemment, d'entraîner son modèle d'IA. Ouais. L'auteur Scott Turow s'est joint à la plainte afin que les auteurs en fait soient tout simplement représentés. Et parmi les œuvres concernées par ce pillage potentiel, on trouve de tout. Hein. Il y a des manuels scolaires, il y a des articles scientifiques, mais aussi des romans. Plusieurs sont cités d'ailleurs nommément. On a Le Robot Sauvage qui a fait d'ailleurs l'objet d'une adaptation au cinéma. Ouais. On a la 5e saison de N.K. Jemisin. Et pour les plaignants, Meta a réalisé la violation la plus massive de l'histoire en matière de droits d'auteur.
1: Ce qui est intéressant, Sylvain, c'est que la plainte va plus loin, hein, puisque on estime que Mark Zuckerberg aurait personnellement autorisé ce pillage.
9: Et oui, effectivement, parce que ce que prétendent en fait les éditeurs et les auteurs derrière la plainte, qui donnent plusieurs exemples, ils montrent que les résumés de livres et permettent en fait d'obtenir une confirmation de Llama, qui est le modèle de Meta, puisque Llama dit qu'il a bien été entraîné sur des versions numériques des œuvres. Et comme on peut s'en douter, évidemment, Meta a catégoriquement nié ces accusations. Pour le groupe en fait à la tête des principaux réseaux sociaux, hein, parce que c'est vrai que je ne l'ai pas précisé, mais Meta, c'est Facebook, WhatsApp, Instagram. Et ben en fait, son IA, elle utilise des contenus protégés, mais de manière équitable. Okay. Ce mot est important, parce qu'en fait, en l'occurrence, une IA ne peut pas pirater un livre, selon Meta en tout cas, puisqu'elle ne le lit pas vraiment. En fait, elle l'analyse simplement. Cette petite subtilité, elle est au cœur de plusieurs plaintes, toujours en cours d'ailleurs, aux États-Unis notamment, et qui concernent d'autres acteurs, hein, notamment, on a eu OpenAI, précédemment d'ailleurs. La loi sur le droit d'auteur aux États-Unis, en fait, elle autorise une utilisation équitable d'une œuvre, mais encore faut-il que les IA soient concernées par cette loi. Et on le verra avec ces différents procès.
1: On va voir comment ça va se passer là.
9: Ça sera très intéressant de voir ça.
1: Ça peut peut-être faire office de jurisprudence.
9: Exactement.
1: Merci beaucoup, c'était Sylvain Trinel. 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Il est 20h51. On retrouve maintenant notre rendez-vous cinéma et tech pour terminer la semaine. Il n'y a rien de plus agréable. C'est Xavier Perret qui nous rejoint.
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1: Salut Xavier.
2: Salut François.
1: Toujours très heureux de te retrouver.
2: Ravi aussi.
1: Directeur data et IA chez Microsoft IME. Je le dis à chaque fois, hein, Xavier est quelqu'un qui est très occupé, qui parle de cloud au sein de chez Microsoft, mais qui a une passion qui n'est plus secrète maintenant, c'est le cinéma et la tech. Et ce qui est amusant, c'est que depuis quelques années, on s'amuse à mélanger les deux. Le cinéma, la tech et replonger dans des scénarios, parfois de très vieux films qui anticipaient certaines innovations technologiques. Là, ce soir, on va parler de l'usage des agents IA dans le développement de codes logiciels et comment ils font parfois des choses imprévues, voire catastrophiques. Pour ça, tu es allé décrypter une série qui a été créée il y a plus de 10 ans. C'est la série Silicon Valley. Ouais, tous les geeks ont vu, forcément.
2: Tous les geeks, exactement. C'est quand même une série pour les geeks et les nerds, on peut se le dire. C'est un produit HBO. Hein. C'est créé par Mike Judge, qui est lui-même un ingénieur, d'ailleurs. Hein. 6 saisons, quand même. Donc, c'est exactement de 2014 à 2019, hein, fin 2019 derrière, donc on est quand même il y a 7 ans derrière, donc c'est une comédie, hein, c'est une série comédie satirique, hein. Le pitch est simple, c'est une bande de développeurs assez nerds qui crée Piper, qui est une entreprise, une start-up dans la Silicon Valley, d'algorithmes de compression, voilà, derrière, pour la vidéo initialement, et on va retrouver des personnages assez intéressants, on va dire assez burlesques, on va dire, donc on va trouver le CEO qui est Hendrix, qui est une espèce de Zuckerberg, un peu développeur introverti.
1: Ouais, il y a pas mal d'analogies avec des patrons de tech de l'époque.
2: On va retrouver
1: aussi,
2: beaucoup d'allusions, effectivement, avec les GAFA. On va trouver l'incubateur narcissique Bachman. On va trouver, alors ça va être important, donc Dinesh, qui est un des développeurs logiciels. Et surtout, Guilfoy. Guilfoy, c'est l'ingénieur système, ce qu'on appelle le sysadmin, hein, qui est l'espèce. Il est sataniste, il est cynique, il est étonnant. On va le voir tout ce qu'il fait. Et en fait, cette start-up va être face au grosse entreprise internet qui s'appelle Ouli, évidemment, on peut deviner de qui on parlait à l'époque. Donc, petite précision, cette série est très technique, en fait. Mmh. Il y a même des chercheurs et des conseillers techniques qui validaient toutes les scènes. Tout il y a du vrai code dedans. C'est combien j'aime bien quand les séries et les films
1: vont jusqu'au bout, en
2: du vrai code. Ouais. Il est très documenté sur la façon dont les startups vont se développer, lever des fonds. Et puis même, la petite anecdote, on va dire, il y a des vrais chercheurs de Stanford qui ont bossé pour avoir ce qu'on appelle un score Weissman pour, dans la série, en fait, dire la performance de cette boîte Piper. Et en fait, donc évidemment, ce score n'existait pas avant. C'est un score de compression, voilà, passé dans le temps. Et en fait, ce score-là a été repris après. Dans la vraie vie,
1: c'est intéressant.
2: Pour les algorithmes de compression vidéo, pour noter la performance des algorithmes de compression. Donc on voit bien le passage de l'un à l'autre derrière. Pour la petite histoire aussi, en mars 2026, donc 7 ans après la... mars 2026, je pense en mars 2022, Google a lancé TurboQuant, je sais pas si les gens s'en rappellent, c'est l'algorithme de compression de mémoire IA, et tout le monde dit, mais c'est Piper. On voit bien comment ça reste dans l'imaginaire, voilà, la série, alors qu'elle est finie depuis 7 ans.
1: Et alors, donc, cette série va anticiper, on le disait tout à l'heure, beaucoup de développement tech, et en particulier, on va s'intéresser à une histoire d'agent IA, développeur dans le fonctionnement même de la start-up, une certaine IA qui est dénommée Fils d'Anton ou Son of Anton.
2: Exactement. Alors, on va voir, parce qu'on va voir à quel point c'est d'actualité. Dans la saison 6, donc qui est la saison finale, l'épisode 1 qui s'appelle Artificial Lack of Intelligence. Ouais. C'est assez intéressant. Guilfoy en a marre des messages que lui lance son copain développeur. C'est pas totalement son copain, on va dire, qui est Dinesh. Il va créer son propre agent, son propre bot, qui va appeler Son of Anton. On sait pas bien pourquoi, parce que il est sataniste, hein. Donc, voilà, Anton, c'est, un sataniste américain. On sait pas si c'est aussi un clin d'œil, en fait, à la suite de Symphonie de Bruckner qui est inachevée, parce qu'il disait que son IA était inachevée. Et en fait, cet agent IA, il va tout simplement chatter avec Dinesh. Pourquoi ? Parce qu'il veut automatiser les interactions humaines ennuyeuses. Donc, ça rappelle un peu quelque chose, déjà. Derrière, Dinesh va, au début, pas s'en apercevoir. Ouais. Au moment où il va s'en apercevoir, il va lui-même demander à créer son propre bot pour discuter avec le bot de Guilfoy. Et puis, ces deux bots vont commencer à s'exciter tous les deux et ils vont faire crasher, tout simplement, le système d'entreprise derrière. Donc, on voit bien ce qui se passe. C'est intéressant parce que c'est bien les agents IA développeurs, on va y venir, qui commencent à discuter entre eux, à développer entre eux, hein, qui commencent à comiter des choses, hein, comme on dit dans le monde du développeur, un comité des logiciels. Donc, c'est très d'actualité, finalement.
1: Ouais, c'est ça.
2: Et puis, il y a une scène culte particulière. On va voir à quel point c'est encore plus d'actualité, dans lequel Guilfoy va utiliser donc Son of Anton pour débugger un algorithme. Donc parce qu'il crée un réseau décentralisé, un PiperNet, et donc il va demander à l'IA de faire pour lui parce qu'il est un peu paresseux derrière. Et puis l'IA va se dire, en fait, la meilleure façon de débugger, c'est de tuer tout le code, c'est de supprimer tout le code. Donc cette IA va complètement supprimer tout le code, puisque finalement, on va dire, pas de logiciel, bah, pas de bug derrière. Et il va dire, cette réponse assez intéressante, Guilfoy va dire, quand on va lui demander, mais qu'est-ce que t'as fait ? En fait, il va dire, il est possible que le fils d'Anton, donc son bot, ait pensé que la meilleure façon de se débarrasser de tous les bugs était de se débarrasser de tous les logiciels, ce qui est techniquement et statistiquement correct.
1: Voilà. Alors, c'est ce qu'il y a de dingue, c'est que là, ça rejoint la réalité, exactement, cette histoire-là, parce que c'est ce qui s'est passé récemment avec l'explosion des vrais agents IA qu'on connaît, on en parle tout le temps dans Tech & Co, Curseur, Copilote, Claude, etc.
2: Exactement, et en particulier, souviens-toi, en novembre, OpenClaw.
1: Ouais,
2: OpenClaw, c'est quoi ? C'est toujours un framework open source sur lequel va aider à débugger des agents, on va lui demander, on va lui accéder, on va lui déléguer des droits, finalement. Et donc, il faut se rappeler l'histoire récente, hein, en février de cette année, en fait, tout simplement. Summer Yu, qui est quand même la responsable d'alignement de Meta, hein, de l'IA chez Meta, qui a testé OpenClaw sur une boîte à mail comme ça, en disant, ouais, bah, tu vas archiver à ma place, ça va m'aider. Et puis, comme ça marchait bien, elle l'a fait sur sa boîte à mail, à elle, son Gmail. Et en fait, sa boîte à mail était complètement pleine. Et donc, l'algorithme a dit, ah bah, pour la trier, en fait, je vais l'archiver, et donc a supprimé même ses instructions à lui, qui disait explicitement, ne détruis pas des emails, et a commencé à supprimer tous ses mails. Comme ça. Et donc, elle voyait tous ses mails supprimés, elle a dû visiblement aller courir jusqu'à son Mac pour aller débrancher l'ordinateur pour qu'il arrête de faire ça. Voilà. Donc, on voit bien le risque, et ce risque-là, il est aussi dans les entreprises, puisqu'on a vu depuis un certain nombre de mois, un certain nombre d'incidents dans lesquels voilà, un agent IA va recevoir des identifiants d'une base de données, supprimer des bases de données, sans pour autant avoir un contrôle humain. Alors, c'est plutôt des erreurs de codage, en fait, c'est plutôt des erreurs de délégation. On sait qu'Amazon, son agent Kiro, en fait, à un moment donné aussi, parce qu'il avait trop de droits, supprimer un environnement de prod, ce qui a généré des erreurs. Ouais. On voit bien le risque de ces agents quand on va déléguer l'IA, parce que l'IA, finalement, elle fait quoi ? Bah, elle fait ce qu'on lui dit de faire, c'est-à-dire d'optimiser un processus. Mm-hmm. J'allais dire, on dit toujours des fois ici, quoi qu'il en coûte, c'est-à-dire en re-regardant, ce qu'il est autour. Et donc,
1: et parfois, l'optimisation peut être radicale.
2: Exactement, c'est d'une logique, c'est techniquement et statistiquement correct, comme dit Guilfoyne, hein, c'est-à-dire que l'IA, finalement, il a raison, mais en fait, il a tort, et puis même, il va peut-être même mentir pour te dire, en fait, non, je ne l'ai pas fait. Dans le cas que je citais de l'agent qui a supprimé une base de données, il a même recréer des fausses données pour dire non, j'ai rien supprimé.
1: C'est incroyable.
2: C'est tout va bien, en fait.
1: Ouais. Il a réparé un truc qu'il avait pété, quoi.
2: Voilà, exactement. Donc, on est dans Silicon Valley, Son of Anton, complètement.
1: C'est dingue. Alors, la question de comment se protéger de ces agents IA qui prennent des initiatives, est-ce que dans cette série, justement, ils avaient évoqué cette
2: réponse ?
1: Ils
2: avaient un peu de cas. Alors, le risque, évidemment, Guilfoy va citer un paradoxe, en tout cas, qui s'appelle le basilic de Rocco. Pour ceux qui connaissent, c'est quoi ? C'est une expérience de pensée qui dit que si une future IA, j'allais dire générique, AGI, comme on dit, intelligence artificielle générale, va finalement finir par dominer le monde, bah, il vaut mieux l'avoir aidée, et donc l'avoir déclenchée, l'avoir déployée, comme ça elle se souviendra qu'en fait je l'ai aidée, et donc peut-être qu'elle va m'épargner derrière. Et donc c'est ça qu'il cite en disant, bah, finalement, mais Guilfoy, pourquoi t'as lancé cette IA ? Bah, parce qu'au moins je l'ai aidée, je serai un des premiers, donc du coup elle se souviendra de moi si par hasard elle est trop de droit.
1: Ouais,
2: bon, évidemment, c'est pas tout à fait ce qu'il faut faire en entreprise aujourd'hui. Il faut justement éviter ce qu'on appelle le FOMO, hein, donc le fear of missing out derrière, et déployer ses agents, mais en faisant attention à la sécurité. Donc déjà dans la série, ils évoquaient trois règles finalement directement dans ces conversations. La première, c'est bah, évidemment human in the loop. C'est-à-dire, bah, finalement, ne pas déléguer à une IA de faire directement, de ne pas déléguer trop de tâches, hein, finalement, derrière. Hein. Donc, on voit bien que il reste des développeurs, hein. On va augmenter l'ingéniosité des développeurs, on ne va pas les remplacer. Voilà. Deuxième élément, c'est ce qu'on appelle l'approche zéro trust, c'est-à-dire ne pas donner des droits qui seraient en trop, finalement. On appelle ça souvent le côté accès au moindre privilège, derrière, qui est valide d'ailleurs pour n'importe qui accès au système d'information. Hein. L'agent IA, s'il n'a pas besoin de supprimer les bases de données, bah, on ne va pas lui donner le droit de supprimer les bases de données. Puis le troisième qui est important, c'est ce qu'on appelle l'observabilité des agents, c'est surveiller ce qu'ils font. C'est être capable de dire, bah, cet agent, il fait ce que je lui ai dit de faire. C'est très à la mode en ce moment, parce que c'est l'observabilité, c'est ce qu'on appelle aussi le contrôle panel des agents. Là, c'est beaucoup aujourd'hui un élément nécessaire en entreprise pour être sûr que les agents, bah, ils vont faire ce qu'on leur demande de faire.
1: Pour terminer sur la Silicon Valley, dans le dernier épisode, il y a même, on va dire, une technologie qui était presque de visionnaire.
2: Oui.
1: C'est tout ce qui touche au quantique.
2: Oui, puisque le Pied Paper, c'est la compression. Rapidement. Et rapidement, effectivement, bah, cette compression pourrait casser le chiffrement et compromettre la vie privée mondiale. Donc à la fin, on voit que ça pourrait le faire. Et donc, c'est le quantique et c'est le risque du quantique sur, évidemment, la cryptographie, la post-cryptographie. Une série assez visionnaire, quand même, quelques années auparavant.
1: Voilà, ça donne envie de revoir cette série qui est toujours sur HBO. Hein,
2: exactement, et qui est vraiment à revoir et vraiment drôle.
1: Voilà, merci beaucoup, Xavier.
2: Merci,
1: toujours
2: François.
1: Un plaisir que de recevoir Xavier Perret dans Tech & Co pour notre rendez-vous Tech & Ciné pour terminer cette semaine. Merci de nous avoir suivis, merci d'être là chaque soir, 19h30, 21h, avec nous dans Tech & Co, la quotidienne sur BFM Business. Replay, podcast de cette émission et de toutes les émissions de la semaine qui vous attendent, notamment sur la chaîne YouTube de BFM Tech. Vous pouvez retrouver bien classer toutes les émissions. Et puis, on se retrouvera très vite. La semaine prochaine, c'est Frédéric Simotel qui sera là, à cette même place. Et je vous retrouverai la semaine prochaine. Salut à tous.
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10: Marc Templeman de Cashbee, merci d'être avec nous en direct ce matin. Bonjour Marc.
11: Bonjour.
10: Puis il y a Léa Lejeune de Plan Cash qui va nous rejoindre dans quelques instants. Peut-être justement, on le disait vraiment dans le sommaire de cette émission, le marché repart, le marché est soulagé, vos investissements ils vont reprendre de la valeur. C'est un moment crucial à gérer. C'est-à-dire qu'il ne faut pas faire de bêtises, il ne faut pas prendre les trains en marche parce que sinon on risque de se fracasser la main sur la poignée de la porte. Je salue au passage Léa Lejeune qui est arrivée.
0: Léa Lejeune de Plan Cash, merci, désolée pour le retard.
10: Oui, bien entendu. Alors, je le disais, quand les marchés repartent, c'est peut-être le moment le plus compliqué à gérer parce qu'on va vouloir revenir sur tous les actifs qui ont beaucoup baissé ces dernières semaines. On va vouloir peut-être se positionner sur le pétrole, on va peut-être vouloir se positionner sur la défense. Oup, oup, oup, oup, oup. Attention, il y a encore beaucoup de volatilité. Comment faire? Quels sont les bons réflexes à adopter quand un train repart et qu'on est tenté de le prendre en marche, Marc?
11: Vous êtes en plein sur le sujet du market timing. Et nous, chez Cashbee, on pense que le market timing, c'est très complexe pour des professionnels. Et donc, quelque chose à ne pas recommander pour l'investisseur individuel qui est chez lui, derrière sa télé, et qui essaye de prendre justement des frais en marche. Voilà. Donc, je vais prendre un exemple, et puis Léa en aura sûrement d'autres. Mais je vais parler de la défense. On pourrait se dire, tiens, la guerre a été déclenchée en Iran. C'est forcément un bon moment pour acheter des titres, des acteurs qui sont actifs dans la défense. Et sur le fond, vous auriez raison. Enfin, en quelques semaines, les États-Unis viennent d'envoyer 1000 Tomahawk sur l'Iran, alors que certains producteurs, le producteur des Tomahawk, c'est une boîte qui s'appelle RTX, en produit à peu près 20 par an, et à qui on va demander sans aucun doute de démultiplier ses efforts pour en livrer. Le problème, c'est que les grands acteurs de la défense américains, que sont Lockheed Martin, Northrop Grumman et RTX, ont tous perdu en bourse depuis le déclenchement de la guerre. On pourrait se dire, mais pourquoi? C'est pas logique. Et en fait, c'est parce que ces titres-là, les marchés agissent souvent par anticipation. Donc ces titres avaient déjà pris 50% en moyenne sur un an avant que les combats se déclenchent. Et ça arrive à un moment où les investisseurs se détournent et vont plutôt vers des valeurs refuges. Quand vous prenez un ETF qui joue l'aerospace et la défense, qui est l'ETF iShares Aerospace and Defense, il y a 1 milliard sur 15 qui se sont retirés pour aller se reporter sur l'énergie, sur les utilitaires. En outre, le fait que la demande va sans doute être gigantesque pour ces acteurs, et ce n'est pas que les acteurs américains, il y aura aussi CSG en Tchéquie, le Rheinmetall en Allemagne, évidemment Thales en France, qui vont sans doute bénéficier de commandes. Ce n'est pas tant le sujet de la demande, le sujet il est dans la capacité de production. Et le marché commence à se rendre compte que malgré cette demande qui est probablement croissante et qui est déjà très forte, dans le contexte d'un réarmement général dans le monde, eh bien, la capacité de production ne suit pas. Et donc, méfiance quand on essaye de prendre des trains en marche, les tendances de marché peuvent être contraires à ce que votre intuition vous dit. Et l'exemple que je viens de prendre, la défense le démontre assez bien.
10: Bon. Et Léa Lejeune, vous, votre truc, c'est gaffe au pétrole.
0: Gaffe au pétrole, mais je voulais juste préciser avant, et je crois que c'est le point commun entre le pétrole et l'armement, c'est que c'est deux choses qui sont pile dans le contexte géopolitique actuel.
10: Et puis pile sur des problématiques de très long terme. Donc on pourrait se dire...
0: Justement, de long terme, sûr. Mais là, c'est vraiment dans les choses de court terme. Et justement, c'est pour ça qu'on peut être attiré par ces objets brillants, on va dire. Alors qu'en réalité, c'est pas du tout... ils sont pas du tout à leur prix moyen, habituel. Donc on n'est pas du tout dans une stratégie de long terme, justement, si on se lance dessus aujourd'hui, je pense. Moi, je pense qu'il faut se méfier beaucoup des investissements dans le pétrole en ce moment, parce que pour le coup, on est dans une situation bloquée. Déjà que le market timing, c'est très difficile. Alors en ce moment, en plus avec le jeu de Trump au milieu, c'est complètement impossible. Et puis, je pense que les Français commencent à comprendre que certains grands groupes pétroliers font un petit peu n'importe quoi. Ils sont un peu qu'on est tous dépendants finalement de certaines décisions d'entreprise. Je parle de Total hier qui a commencé à chuter en bourse. On pourrait se dire Total en ce moment est plutôt très bien placé. Mais entre la proposition de loi PS qui propose de taxer les super profits, entre la réponse de Patrick Pouyanné hier qui dit « Ah non, mais on fera pas ça et si ça continue, on va enlever le plafonnement du pétrole.
10: Bah, » On ne peut pas avoir fromage et dessert. Hein,
0: oui, mais je pense aussi qu'il commence à y avoir un désamour des Français et des investisseurs. Et je pense que c'est aussi pour ça que ça a baissé hier. Alors que, pour le rappeler dans le contexte hier, c'était une grosse annonce pour Total qui a annoncé des nouveaux investissements avec Nvidia à Pau pour créer un super processeur, enfin voilà, pour mettre en place des infrastructures de long terme sur 100 millions d'euros. Et alors qu'on aurait pu croire que ce serait en hausse, je pense que le contexte géopolitique et la réponse politique de Patrick Pouyanné qui se met au milieu du game, qui joue presque comme un acteur politique, bah, ça joue négativement pour l'action.
10: Ça lui arrive régulièrement. De toute manière, à chaque fois qu'on remet en cause les bénéfices extraordinaires de Total,
0: j'aurais tendance à dire que c'est le bon moment pour réfléchir et regarder sur les autres alternatives énergétiques et se dire que c'est peut-être là-bas qu'il va falloir aller mettre des billes, parce qu'à long terme...
10: Sur les énergies...
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10: On ouvre le coffre-fort et je vais faire appel à votre mémoire de daron si vous êtes comme moi, mais on appelait ça ma tante à l'époque. Le crédit municipal et ses vertus, que ce soit le crédit municipal de Paris, mais des crédits municipaux, vous en trouvez dans toutes les municipalités, à savoir des établissements qui prêtent sur gage. Et on est là pour en parler avec Nicolas Chouat de CCR. Bonjour.
12: Bonjour, merci de me recevoir.
10: Eh bien, avec grand plaisir. Le truc étant que dans le coffre-fort, et vous avez remarqué ces dernières semaines, on parle beaucoup des ventes aux enchères, du marché de la seconde main, etc. Pour remplir des besoins d'investisseurs de collection, d'investisseurs passion, etc., on a recours à beaucoup de ces marchés qui finalement remontent à des...
12: À la nuit des temps, oui.
10: Oui, voilà, à la nuit des temps. Et on est avec vous pour en parler. Le prêt sur gage, qu'est-ce que c'est exactement? On va faire dans le pratique, là, déjà.
12: Alors, le prêt sur gage, c'est un prêt. Donc, c'est une solution de crédit, en fait, par laquelle vous apportez un objet qui est un collatéral, qui va être évalué. On va vous passer une somme d'argent sur la base de cette évaluation. C'est ce qu'on appelle un crédit in fine. Donc, le taux d'intérêt sera payable à la fin du prêt. Au sein du crédit municipal, ce sont des prêts de 12 mois renouvelables et qui peuvent être interrompus à tout moment sans aucune pénalité. Mais donc, c'est une solution qui est très simple, qui est rapide et surtout qui vous permet de ne pas du tout toucher à votre capacité de crédit, quelle qu'elle soit, auprès d'une banque, parce qu'en fait, le collatéral est vraiment l'objet qui est déposé. Engage.
10: Mais ce qui est intéressant, c'est que ces collatéraux, souvent, c'est des objets de valeur, que ce soit des bijoux, que ce soit, mais aussi, et ce qui nous intéresse, des objets d'art.
12: Absolument.
10: Des objets de marque précieuses.
12: Oui.
10: Et là, se crée véritablement un marché un petit peu alternatif, mais tout à fait considérable pour ceux qui cherchent des objets de collection, des choses... C'est un petit peu une autre forme d'eBay ou de vente aux enchères grand public, finalement.
12: Alors, oui et non.
10: Pour ce qu'on y trouve, pas pour le processus d'achat, oui. On est d'accord.
12: En fait, ce dont vous parlez, c'est ce qu'on appelle le prêt sur œuvre d'art. Ça va être au sein du crédit municipal, ça va être la structure CCR qui va pouvoir accompagner les clients sur ce sujet. Le prêt sur l'œuvre d'art ou l'art lending est en fait une activité qui existe. C'est en effet du prêt sur gage, mais sur des œuvres d'art ou sur des objets qui ont une valeur importante et pour lesquels en fait toutes les diligences nécessaires vont être plus approfondies parce que le risque est plus élevé. Ça va concerner en effet des bijoux, de la haute maroquinerie, du vin, des planches de BD. Ça peut peut être aussi des voitures, des montres et tout autre chose. C'est quelque chose qui se développe beaucoup, hein, parce que ça touche de plus en plus une nouvelle génération.
10: Et c'est ce que j'allais vous dire. Ça, c'est typiquement le genre de choses que regardent de plus en plus les jeunes qui sont sur le marché de la seconde main, qui regardent peut-être des enchères sur eBay ou qui regardent Le Bon Coin en disant à quelqu'un qui va vendre 20 centimes d'euros un truc super rare, mais moi, je vais le reconnaître. Mmh. Là, c'est un marché qui est un peu plus organisé et justement qui est à regarder quand on est auditeur de Tout pour Investir et qu'on entretient des collections et des choses un petit peu construites comme ça, avec une optique patrimoniale.
12: Ouais, alors vous avez tout à fait raison. En fait, les particuliers intègrent de plus en plus en fait leurs œuvres d'art ou leurs objets de valeur dans leur gestion de fortune. Mmh. Le avoir une belle montre, une grande cave ou des œuvres d'art vous permet, et ça c'est quelque chose qui est de plus en plus compris et intégré, de pouvoir l'utiliser pour avoir un pont de financement qui est ultra rapide. Grosso modo, si nous on évalue quelque chose à 100, on va être en mesure de faire un prêt qui ira jusqu'à 66, ce qui est pas mal. Le loan to value est donc de quasiment 66%. Et puis ça peut être très rapide, parce qu'une fois qu'on a fait toutes les diligences en termes d'authentification, de valorisation, on peut vous prêter l'argent, et ça peut être fait entre 5 et 10 jours.
10: D'accord. Donc, et ça, c'est vous qui vous en occupez? Les experts sont là pour authentifier, pour estimer, et c'est vous qui vous en occupez?
12: Alors, absolument. On va tout internaliser. On travaille avec des experts qui peuvent être externes, ouais. parce que autant d'objets, autant de spécialités, je dirais. Mais oui, on va évaluer, on va authentifier. Ça va être plus ou moins compliqué en fonction des objets, et on va être en mesure de proposer une somme d'argent qui va pouvoir être débloquée très rapidement. On a aussi une solution de stockage, et en fait, quand vos œuvres ou vos objets d'art sont déjà conservés ailleurs, c'est encore plus facile de les prêter. Donc, ce qu'on propose, en fait, c'est pour les clients que ça intéresse, de fait, et en fait, quand vos œuvres ou vos objets d'art sont déjà conservés ailleurs, c'est encore plus facile de les prêter. Donc, ce qu'on propose, en fait, c'est pour les clients que ça intéresse,

0: Alors, c'est là qu'on entre en jeu. On entre en jeu aussi, en fait, sur le luxe dont vous parliez, parce qu'il y a beaucoup de faux, et des très bons faux. Donc ça, il faut vraiment les distinguer.
1: Ça devient vraiment un problème aussi dans le.
0: Et ça requiert une véritable expertise pour distinguer le vrai du faux. Ouais. Donc voilà. Et puis aussi. Si on parle, par exemple, des sacs de haute maroquinerie, Hermès, pour ne pas le citer, là, vous avez une kyrielle de Kelly ou de Birkin, et en fonction du cuir, de la couleur, de l'année, etc., ça va véritablement changer le prix de l'objet. Donc ça, il faut s'y connaître. Pour l'œuvre d'art, oui. Alors, mais je dirais que je crois que le prêt sur œuvre d'art a une vraie vertu. C'est cette rapidité, ne pas toucher à votre capacité de crédit ou d'endettement, mais aussi à un moment de pouvoir faire un achat passion, un achat plaisir, qui vous permettra d'en profiter, de l'accrocher sur vos murs, de le porter à votre poignet, et puis aussi de pouvoir le mobiliser quand vous en avez besoin pour obtenir un financement, quel qu'il soit. Et là, par exemple, on a, nous, beaucoup d'entrepreneurs qui ont des collections et qui vont venir nous voir et mobiliser, par exemple, leur collection, tableaux, planches de BD, montres, pour pouvoir abonder un compte de société si nécessaire ou avoir des liquidités pour acheter des parts. Donc voilà. Mais c'est vrai que ça requiert quand même d'avoir un intérêt pour ce qu'on achète, pour bien acheter.
1: Ouais, et de l'expertise. C'est quoi l'objet le plus incongru, un peu fou, un petit peu marquant, qui a été mis au clou, comme on dit, pour obtenir un financement qui vous a le plus marqué?
0: Alors, je vais être d'une grande banalité. On a un client qui est venu nous apporter un petit mobile stable, un baby mobile de Calder, qui a une exposition.
1: Un vrai de vrai de chez Calder.
0: Un vrai de vrai. Et qui était très beau, qui avait une patine de dingue, et il n'était pas référencé. Il avait été offert au père du client et donc en fait il n'était pas signé, donc il a vraiment fallu qu'on fasse les démarches. Il était d'une beauté absolument incroyable. Et là, c'était très beau. C'était un objet qui n'était jamais apparu sur le marché, qui n'était pas connu par le marché. Et puis, on est rentré dans quelque chose qui aussi fait aussi la beauté du marché de l'art. C'est-à-dire que le comité Calder, par exemple, il vous donne pas un certificat d'authenticité, il vous donne un numéro à l'oral qui va en fait enregistrer l'objet ou la sculpture une fois que tout a été fait, et c'est quelque chose que vous transmettez de la main à la main ou de bouche à oreille. Et ça, c'est
1: histoire de dingue,
0: c'est la beauté. Mais en fait, des histoires comme ça, on en a assez régulièrement de personnes qui viennent nous voir en ne sachant pas ce qu'ils ont, et sont des très belles choses.
1: Mais il faut aller vous voir. Merci infiniment, Nicolas Choix, directeur de CC Art, de nous avoir parler ces prêts sur gage qui peuvent être l'occasion donc de surprises assez hallucinantes. Merci avant beaucoup. De vous laisser, les chroniques les plus téléchargées sur les podcasts et les replays de la semaine dernière. Vous avez adoré notre rendez-vous assez régulier avec Lilia Pétavin de JP Morgan Asset Management sur la récession, sur les pistes d'investissement sur les marchés émergents. Ça vous a plu. Et puis vous avez adoré, le marché de la mémorabilia, les gants de Mohamed Ali qu'on vous a présenté en début de semaine avec Inter Enchères. Ça arrive en deuxième position. Troisième, c'était le marché obligataire, et justement cette thèse qu'on développait avec Benoît Fernandez-Rioux hier, qui nous parlait de cet effet induit du yen sur la rouverture du détroit d'Ormuz. C'est une thèse qu'on a un petit peu développée, qui était assez rigolote. Enfin, la boîte à outils en numéro 4, encore une fois, il s'agissait des marchés émergents, et c'était avec Souleymane Jean Galadima de Sapiens. Merci de rester bien à l'écoute de TPI et de réécouter nos podcasts et nos replays. Demain, c'est Christopher Dembick avec la masterclass.
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4: Bonjour à tous. Bienvenue.

0: Bienvenue dans les experts, il est 9h passé de 31 minutes, c'est le nouvel horaire des experts dorénavant tous les jours sur BFM Business, 9h30, 10h30, on est ensemble pour une heure de débat, de controverses, une spéciale clash, cash et backlash aujourd'hui, backlash environnemental du côté des Français qui ne veulent plus entendre parler environnement mais croissance et emploi. La crise est passée par là, la fin du mois est devenue une priorité sur la fin du monde pour une majorité de Français. C'est l'un des enseignements du dernier baromètre Odoxa AJP pour Challenge et BFM Business. On va vous dévoiler en exclusivité les résultats d'ici quelques secondes. Et puis le cash, c'est le cash à la pompe. Les stations-service s'en sont-elles mis plein les poches? Une étude du gouvernement montre que les marges n'ont pas augmenté avec la guerre et qu'elles ont même un peu baissé. On va voir ça avec mes experts du jour. Et puis le clash, c'est entre Matignon et le MEDEF. Le Premier ministre a répondu plutôt vertement à Patrick Martin qui s'inquiétait des incertitudes sur la prochaine loi de finances et qui demandait une règle d'or. Un courrier hors sol, dit-on à Matignon. On va voir ce qu'il en est réellement. Et puis on parlera emploi des jeunes pour terminer. Faut-il revoir le droit du travail pour les jeunes? Aujourd'hui, pas moins de 5 ministres sont en déplacement, dont le ministre du Travail, Jean-Pierre Farandou. Ils doivent présenter une quinzaine de mesures en faveur de l'emploi des jeunes. On va voir ce qu'en pensent là aussi mes experts. Voilà pour le programme, il est 9h, passé de 33 minutes. C'est parti pour les experts. Et j'ai le plaisir d'accueillir Pierre-Henri de Menton sur le plateau. Bonjour Pierre-Henri.
1: Bonjour.
0: Directeur de la rédaction de Challenge, à vos côtés Gaël Slimane. Bonjour.
2: Bonjour Gaël, Raphaël.
0: Président d'Odoxa. Et puis Christian Saint-Etienne. Bonjour. Christian. Économiste, auteur de Trump et nous, comment sauver la France et l'Europe aux éditions Odile Jacob. Alors on va commencer Gaël, tout de suite avec vous. On est le premier jeudi du mois et comme tous les premiers jeudis du mois, vous avez sondé pour Challenge, pour BFM Business avec AJP. Le moral des Français. Alors on imagine qu'en pleine crise, évidemment, le moral n'est pas au meilleur.
2: Le moral est très mauvais. Vous avez raison de rappeler le contexte. On est en pleine crise avec cette guerre au Moyen-Orient, cette guerre en Iran. Mais pour les curieux qui ont regardé sur notre site internet ou sur celui de Challenge, la courbe de notre indice de morale économique, puisqu'on suit ça tous les mois, on fait un indice un petit peu à la manière de l'INSEE, on verra que en réalité, le moral, il est très bas depuis très longtemps et il est même scotché au plus bas depuis quasiment 2 ans, depuis la dissolution. Oui, c'est... Les Français estiment qu'on n'a plus aucune manette pour gouverner le pays, qu'il n'y a plus aucune politique possible et donc le moral est très très bas. Et ouais, effectivement, ça s'est encore aggravé ces derniers mois avec la guerre en Iran et avec ses conséquences. Et donc on est sur des indices qui sont stratosphériquement négatifs et il y a un élément qui est important, c'est les conséquences de cette situation économique, de cette guerre au Moyen-Orient, sur l'énergie, les prix de l'énergie, sa disponibilité. Et c'est ce qu'on a souhaité investiguer avec Challenge ce mois-ci, en creusant cette question en particulier, parce que c'est un des facteurs d'explication de ce moral encore plus bas que d'habitude.
0: Alors là, les résultats sont spectaculaires en termes de...
2: Retournement de tendance,
0: on peut dire. Retournement de tendance sur les questions environnementales.
2: Ouais. Oui, mais comme... les Français, comme dirait Emmanuel Macron, sont peut-être des Gaulois réfractaires, mais avec une pensée complexe. En réalité, c'est juste une demande de pause, parce que on est en pleine situation de dérive des prix, les prix au les prix à la pompe flambent, sans mauvais jeu de mots. Et donc, on a une question qu'on pose de manière récurrente. Vous l'avez dit, c'est un peu l'arbitrage entre fin du mois et fin du monde, à savoir, est-ce que on doit poursuivre les politiques environnementales de lutte contre le réchauffement climatique, d'investissement dans ce domaine, no matter what, peu importe les conséquences sur que par ailleurs il y ait une crise économique, que ce soit compliqué pour le pouvoir d'achat des Français, ou bien est-ce qu'on doit suspendre ces politiques pendant un temps et mettre l'accent sur le pouvoir d'achat et les aspects...
0: C'est plutôt ce qu'ils nous disent là.
2: Et aujourd'hui, 6 Français sur 10 nous disent non, stop, pitié, pause. Là, on met en pause ces politiques environnementales et on fait en sorte qu'on ne soit plus étranglé par notamment les prix à la pompe et la hausse des prix de l'énergie.
0: C'était l'inverse depuis 5 ans.
2: Voilà,
0: c'est ce renversement.
2: C'est un renversement. On était à 60-40, un peu plus même, il y a 5 ans. Et ça s'est retourné aujourd'hui. Et puis, on l'a décliné, mais je ne vais pas faire de tunnel sur les différentes sources d'énergie. Le regard des Français a pas mal changé aussi.
0: Oui, on va revenir notamment sur le nucléaire. Moi, j'étais surpris que depuis 5 ans, en réalité, 60% des Français demandent de donner la priorité aux questions environnementales. La crise inflationniste, Pierre-Henri de Menton, on la connaît quand même depuis notamment la guerre en Ukraine, bien d'ailleurs de manière bien plus violente que l'inflation qu'on peut connaître aujourd'hui. Comment vous lisez ces résultats-là ?
1: Alors, il y a effectivement une demande de pause. Moi, il y a quelque chose qui me frappe beaucoup, c'est, vous venez de le mentionner, c'est le nucléaire. Il y a eu un retournement qui est aussi, ça ne date pas de ce sondage-là, mais il n'y a pas si longtemps, on fermait la centrale de Fessenheim.
0: Bien sûr.
1: Aujourd'hui, il y a un retournement presque excessif. Donc pour le nucléaire, le tout nucléaire. Alors effectivement, le prix de l'électricité n'a jamais été aussi bas. On est en surproduction, le prix de l'électricité même négatif sur les sur les marchés. Mais il y a une loi qui s'appelle très techno, qui s'appelle la PPE.
0: La programmation pluriannuelle de l'énergie.
1: On maintient, et c'est du bon sens, une forme de mix énergétique. Mmh. C'est-à-dire qu'on ne peut pas être basculé sur une seule énergie. Et ça, l'opinion publique est en train de tellement basculer pour le nucléaire que c'est de moins en moins admis. Et j'ai peur que ça soit un sujet dans la campagne présidentielle où effectivement, on va avoir l'énergie va quand même être un des thèmes de la campagne.
0: Ben oui.
1: Avec une chose qui est intéressante dans le sondage quand même, c'est que les Français sont quand même divisés sur ces sujets. Oui. Vous prenez les femmes, elles sont beaucoup plus pour les renouvelables que les hommes. Vous prenez les jeunes, c'est pareil. Donc il y a des vraies divergences à l'intérieur de l'opinion sur ces sujets.
0: Il y a aussi des divergences, Gaël,
2: entre ville et campagne. Mais le résultat auquel Pierre-Henri fait allusion, je ne l'ai pas évoqué tout à l'heure quand je disais que les Français sont un peuple complexe. Là, ils demandent une pause parce qu'ils sont étranglés. Mais globalement, quand ils se projettent sur le temps long, ils ont beau adorer le nucléaire, ils nous disent quand même à 53% contre 46% qu'à l'avenir, il vaut mieux privilégier les sources d'énergie renouvelables plutôt que le nucléaire.
0: Oui, ils ne deviennent pas climato-sceptiques non plus,
2: les Français. Ils ne sont pas du tout climato-sceptiques, ils sont très attentifs aux questions environnementales. C'est juste là, en ce moment, légère pause, please. Et effectivement, Pierre-Henri le disait, la société est un peu divisée sur ces sujets. Les femmes, les jeunes, les villes, les campagnes n'ont pas les mêmes perceptions.
0: Et oui, une société fragmentée. Christian Saint-Etienne, est-ce que le moral des Français, je voulais qu'on revienne, on ira sur l'environnement après, mais sur le moral des Français, qui évidemment est au plus bas, et on a vu en avril le moral des ménages et la consommation qui était vraiment très mauvais du fait de la crise, est-ce qu'il n'est pas indexé sur l'inflation très directement ? D'abord et avant tout.
3: Enfin, je pense que la clé principale, c'est celle qui a été mentionnée par Gaël, c'est-à-dire la dissolution. Je pense que les Français, en fait, sont très lucides. Voilà, ils sont plus lucides que pessimistes. Ils se rendent bien compte qu'effectivement, plus personne ne gouverne. On a bien vu les deux automnes pour faire passer des lois de finances qui étaient... Tout le monde savait que ça répondait pas aux grands défis du pays. Donc, les Français ont vu tout ça et ils sont inquiets sur le moyen terme. Alors, sur l'aspect de basculement sur le nucléaire, alors, moi, je vais prendre un autre angle, indépendamment de ce que pensent les Français. Moi, je suis pro-nucléaire,
0: oui,
3: mais jusqu'à un certain point. C'est-à-dire que, en fait, étrangement, Hollande avait sorti de son chapeau l'idée qu'il ne fallait pas plus de 50% de nucléaire. Mais moi, dans une analyse stratégique que je fais depuis pas mal de temps, je pense qu'il ne faut pas non plus avoir beaucoup plus que 50% de nucléaire. Pourquoi ? Ce n'est pas nécessairement pour faire que du renouvelable, mais on a besoin du nucléaire comme système de base. On l'a vu en Espagne, s'ils se sont plantés, c'est parce qu'ils n'arrivaient pas à gérer leur système de renouvelable. Et ce qu'on ne dit pas, c'est que si le système a redémarré, c'est que c'est les Français qui ont envoyé du nucléaire. On ne le dit pas, hein, parce que si les Français n'avaient pas envoyé du nucléaire, l'Espagne aurait peut-être été bloquée plusieurs semaines. Donc on a vraiment besoin d'une énergie l'énergie de base, mais il ne faut pas avoir trop de nucléaire non plus. Alors,
0: pourquoi ?
3: Ça va vous sembler très loin, mais c'est pour des raisons militaires et stratégiques. C'est-à-dire que je pense que ce sont, dans les guerres futures qui semblaient improbables jusqu'ici,
0: oui.
3: Des cibles potentielles idéales quand vous voulez frapper un pays. Donc, je pense que 50% de nucléaire, c'est un maximum.
0: Ce que vous nous dites, c'est que c'est une forme d'affaiblissement d'avoir trop de réacteurs nucléaires.
3: Ça peut être une forme de faiblesse dans une guerre future. Donc, ça semble très, très loin, mais c'est mon raisonnement. Donc,
0: on a 54 réacteurs aujourd'hui, ou 56, je ne sais plus, voilà. Qu'on en ait 56 ou 60, 70.
3: Voilà, mais pas tout nucléaire pour cette raison.
0: Ça change grand-chose.
3: Alors, sur le basculement des Français, là aussi, j'aurais une autre analyse. Effectivement, il y a 6-7 ans, en gros, en 2019, c'est le moment où on passe le Green Deal au niveau européen.
0: Oui.
3: C'est le moment où l'idée verte, par la décroissance, est à son maximum d'influence en Europe et en France. Alors, on a vu déjà depuis 3 ans le début du détricotage du Green Deal qui s'accélère depuis les dernières élections européennes. Mais ce que je pense, les Français n'ont peut-être pas les modèles en tête pour le dire de cette façon-là, mais ce qu'on a fait jusqu'ici, c'était une lutte contre les émissions de gaz à effet de serre par la réglementation. Et ce que les Français sont en train de dire, c'est qu'ils préféreraient qu'on le fasse par de la croissance verte, c'est-à-dire en remettant de l'industrie qui fonctionne à l'électricité. Si on a un excès de l'électricité, c'est d'ailleurs parce qu'on a tellement désindustrialisé qu'il n'y a pas la demande. Donc je pense que même s'ils ne l'expriment pas de cette façon, les Français ne tournent pas contre le climat. D'ailleurs, ils achètent de plus en plus de voitures électriques.
0: Oui.
3: Mais je pense qu'ils demandent à nouveau de la croissance, mais une croissance verte, propre et écologique.
0: C'est très intéressant. C'était le propos de mon éditorial ce matin dans la matinale de Good Morning Business. Est-ce qu'on n'est pas en train de sortir la lutte contre le réchauffement climatique des mains des politiques qui, en termes de planification, ont plutôt échoué, puisqu'on détricote ce qu'on a fait avant sans véritablement avancer, on a fermé Fessenheim, on revient sur le nucléaire, pour le mettre dans les mains du marché? Est-ce que la crise du Moyen-Orient n'est pas finalement l'équivalent d'une taxe carbone que les politiques n'ont pas réussi à mettre en place en 2018, puisqu'on voit une baisse de 11%, Pierre-Henri de Menton, de la consommation des carburants au mois d'avril, et une augmentation de 48% des ventes de véhicules électriques neufs depuis le début de l'année, plus 69% au mois de mars. Cette crise n'est-elle pas une opportunité majeure pour avancer dans la lutte contre le réchauffement climatique par les prix de marché, par l'effet prix,
1: alors,
0: pas par des décisions
1: politiques? Sur les prix de marché, juste un point, c'est qu'il y a un marché du carbone qui existe, il a été mis au point par l'Europe. Et juste pour signaler, donc ça c'est le rêve, c'est-à-dire que c'est tous les grands économistes, notamment Jean Tirole, ont poussé à l'établissement de ce prix de marché. Donc on paye, vous savez, un malus quand on pollue, des droits à polluer, etc. Et ben ce marché, il est en train de... Il ne marche plus, en fait. C'est un gros problème, notamment en raison enfin c'est un peu technique, mais le gouvernement allemand a mis des bâtons dans les roues, tout ce qu'il pouvait, pour défendre son industrie.
0: Et puis des niveaux de prix, on a une taxe carbone de 46 voilà. euros, me semble-t-il, donc, par tonne en
1: donc
0: France.
1: Donc ce rêve du marché qui régule, il est très très difficile à mettre. Après, les Français, ils votent effectivement à la pompe, etc. Et il y a un décalage incroyable, là encore, excusez-moi Christian, entre les économistes et la réalité des choses. Parce que là, j'ai vu le cercle des économistes a nommé son meilleur jeune économiste de l'année il y a quelques semaines, qui est un type très très brillant, qui travaille sur un campus américain, et qui était allé à la radio en disant effectivement c'est une chance formidable, et il faudrait même un litre à 4 euros pour résoudre les problèmes
0: absolument.
1: De la planète. Donc c'est pour moi un échafaudage un peu intellectuel et théorique.
3: Il ne faut pas qu'il aille, l'économiste en question, dire ça sur les chaînes américaines, parce que ça ferait un gallon d'essence à 16 dollars, et à ce moment-là, je pense qu'il ne sort pas vivant du studio d'une télé américaine.
0: Le prix de l'essence, justement, c'est le sujet d'une publication par Bercy hier, sur les marges, on a beaucoup parlé des marges des distributeurs ces dernières semaines, évidemment ces derniers mois. Les stations-service s'en sont-elles mis plein les poches finalement, Christian Saint-Etienne?
3: Apparemment, d'après l'étude gouvernementale, ce n'est pas le cas, d'autant plus que paradoxalement, par un effet de boomerang étrange de la politique, le fait que Total ait plafonné ses prix, oui, ça a eu un impact sur les prix des autres. Donc, mais apparemment, les marges n'ont pas progressé. Alors, il faut quand même se méfier, je ne veux pas dire de sottises, Pierre, peut-être tu l'as à l'esprit, c'est 60% d'indépendants dans la distribution de à la pompe. Or, ce sont des indépendants qui ont des marges qui leur permettent à peine de rembourser, oui, l'achat de la pompe, l'achat du pétrole, ainsi de suite. On a dû déjà, sur les 30 dernières années, diviser par deux le nombre de stations-service. Oui. Donc, si on les étrangle,
0: au fur et à mesure de la montée en puissance de la grande distribution,
3: après, oui, les Français, oui, vont hurler pour qu'on réouvre des stations-service. Donc, si on veut que les indépendants survivent, il faut
0: bien qu'il y ait des marges.
3: Mais apparemment, en plus, ils les ont.
0: Bon, mais
3: pas
0: ce qu'on voit, c'est que ces marges, elles ont un peu baissé en réalité.
1: Voilà,
0: par
1: rapport à la crise. Il y a quand même un effet d'optique, parce que si elles baissent, c'est parce qu'il y a eu l'opération Total Énergie. Hein,
3: c'est
1: Total a permis de faire baisser le. Et c'est d'ailleurs très intéressant du point de vue de la théorie économique, parce que voilà un acteur 100% privé qui mène une politique publique. Et oui, il le présente d'ailleurs, le patron de Total le présente comme une alternative à la taxe, donc à une décision.
0: Si vous me taxez, j'arrête de plafonner, voilà, les prix. Hein, voilà. C'est ce qu'a prévenu Patrick Pouyanné.
3: Il faut juste rappeler, parce qu'on le sait ici, mais que Total fait 90% de ses bénéfices hors de France et que c'est grâce aux bénéfices hors de France qu'il peut plafonner en France.
0: Les Français, ils pensent quoi? Qui profite de la crise? Qui sont les profiteurs de crise pour
2: Alors,
0: les Français?
2: Alors, les Français, ils pensent surtout qu'ils ne supportent pas de voir défiler leur argent à la pompe. C'est parce que quand on y réfléchit, ça pèse pas si lourd que ça dans le pouvoir d'achat des gens.
0: De plus en plus,
2: alors,
0: pour le coup.
2: Oui, mais c'est pas le sujet qui pèse.
3: Il y a 6 millions de rouleurs, c'est ça.
2: Ce qui est terrible, c'est la vision. C'est une des rares fois où vous voyez votre argent comme si vous le brûliez, comme si on vous le brûlait sous les yeux.
0: C'est une question de présentation,
2: et donc,
0: en fait.
2: Quand vous voyez les prix à la pompe, surtout qu'il y a des prix ronds, donc 2 euros, 2,20 €, c'est pas la même chose. Donc ça crée des effets. Donc les Français, un, ils ne supportent pas de voir les prix de l'essence flamber. Quand ça arrive, parce que c'est un facteur exogène, ils vont pas se mettre dans la rue et se transformer en gilets jaunes. Même si les prix à la pompe au moment des gilets jaunes étaient plus bas qu'ils ne le sont aujourd'hui, oui, ou qu'ils ne l'étaient au plus haut de ces dernières semaines.
0: Sensiblement plus
2: Mais
0: bas même.
2: Ils sont très sensibles au fait que les hommes politiques les surtaxes.
3: Voilà.
2: Donc ça, c'est le premier élément. Et puis le deuxième élément sur le rapport des Français à tout cela, c'est qu'on l'avait sondé dans un précédent baromètre, ils ne comprennent pas pourquoi, enfin ils ne comprennent pas, ils auraient voulu, parce que je pense qu'ils le comprennent, ils auraient voulu qu'on fasse ce que l'Espagne a fait.
0: Oui.
2: C'est-à-dire qu'à un moment donné, au lieu de cibler telle ou telle catégorie que par ailleurs ils jugeaient légitime de devoir protéger, eh bien les pêcheurs, vous savez, les agriculteurs, et bien que l'État aille encore plus loin et faire ce qu'a fait le gouvernement espagnol, c'est-à-dire dise, moi je ne m'engraisserai pas sur votre dos et je baisserai les taxes et notamment la TVA sur l'essence. Sauf que c'est une mesure dont nous n'avons plus les moyens de prendre aujourd'hui.
3: L'Espagne est moins endettée que nous.
1: On attend quand même, il devrait y avoir des annonces en début de
0: semaine. Le Premier ministre a annoncé qu'il fallait changer d'ampleur. A-t-il raison et a-t-on les moyens de le faire?
1: Il y a une étude publiée par le FMI hier, donc qui calcule l'effort en matière de finances publiques qui a été fait là depuis quelques semaines pour contrer les effets inflationnistes de la crise. La moyenne en Europe, c'est 0,2% du PIB, ce qui est quand même important, avec effectivement des champions qui sont l'Espagne, la Grèce, entre parenthèses, hein, c'est des pays qui étaient au bord de la faillite il y a quelques années.
2: Ouais.
1: Et donc c'est 0,2, et la France, elle est à 0,2.
0: Hein, donc on fait 10 fois moins que la moyenne européenne.
1: Donc il n'y a sans doute pas beaucoup de marge de manœuvre, il y en a quand même sans doute un tout petit peu. Voilà, mais effectivement, il n'y a pas eu, puisque on a encore une fois un acteur privé qui a fait le job, mais il y a des effets induits.
0: L'État a fait une délégation de services publics avec Total, là.
1: Mais il y a, des effets induits.
0: L'État est actionnaire de Total à hauteur de 1,3%, si je ne dis pas de bêtises, et donc devrait toucher quelques centaines de millions d'euros de dividendes voilà. de la part de Total, dû aux meilleurs résultats qui peut-être
1: bon, pourraient servir. Après, il y a un effet volume. Hein, ça, s'ils perdent vraiment de l'argent avec cette histoire totale. Et l'autre chose, si vous voulez, c'est qu'il y a des effets induits très directs. Par exemple, vous regardez ce qu'ont fait beaucoup de Français, les prix des TGV actuellement. Bon, ben, les capacités étant...
0: SNCF en profite.
1: Ils ont des taux de remplissage à 110%.
0: Le grand
1: donc, le vrai profiteur de la crise, c'est peut-être
0: c'est la
1: SNCF. Il faudrait peut-être les taxer.
0: On va en parler à Jean Castex.
2: Non, mais j'aime bien cette notion de DSP qui n'est pas une délégation de service public, mais au fond, une délégation de service politique.
0: Oui, c'est un peu ça. Il a raison, Patrick Pouyanné, de sortir là sur soit c'est la taxe, soit c'est le plafonnement, mais je ne peux pas faire les deux.
2: L'élément central, c'est ce que j'ai rappelé tout à l'heure, c'est que les profits de Total, ils se font hors de France. On devrait se féliciter d'avoir un acteur massif comme Total, qui est très admiré par les Américains. Les Américains rêvent de mettre la main sur Total. Total a mis une double cotation aux États-Unis. Grands investisseurs américains, je crois, sont déjà à plus de 40% de l'actionnariat de Total. Bon, on devrait se féliciter plutôt que de cogner en permanence sur l'entreprise. Je précise que je connais personne chez Total. Je réfléchis juste sur le plan stratégique. La question, c'est au-delà de ça, est-ce que on a eu une politique cohérente? Parce qu'on rappelle toujours, on le dit sans arrêt. On est plus intelligent sur BFM Business, mais quand vous écoutez l'ensemble des radios, c'est toujours la crise du Moyen-Orient. Non. C'est que la France a fermé 4 grandes raffineries sur les 15 dernières années.
0: C'est bien le rappeler, oui.
2: Que l'Europe a fermé des tas de raffineries parce que on pensait que c'était moins cher d'importer directement de l'essence du Moyen-Orient, du kérosène pour les avions du Moyen-Orient, de l'aluminium du Moyen-Orient. On est passé pas loin, il y a quelques années, de fermer carrément Dunkerque, qui est la grande dernière production d'aluminium en Europe. Au lieu de doubler Dunkerque, on s'est dit on va aller le chercher là-bas. Eh bien, on réapprend ce qu'on avait déjà. Alors, c'est ça qui m'inquiète et que je trouve désolant. C'est que il faut chaque fois une baffe pour qu'on se disent, il y a un problème.
0: Oui.
2: Donc quand on n'a pas eu de masques et de produits en 2020, on s'est dit, qu'est-ce qui se passe? En fait, derrière, plus rien, hein, puisqu'on avait dit, on va payer plus cher les médicaments produits en Europe. Mais même Macron avait fait une commission sur ce point qui avait dit, oui, on peut payer un peu plus cher les médicaments produits en Europe. Je crois que les Allemands ont commencé à le faire. Ici, ce n'est pas possible. Rien n'est possible en France. Donc, moi, j'appelle à un retour de la réflexion stratégique, quoi. C'est-à-dire, parce que des baffes comme le Covid et comme ce qui se passe au Moyen-Orient, il va y en avoir des tonnes dans les années qui viennent. Est-ce qu'on va attendre à chaque fois la nouvelle baffe pour essayer de bouger un peu?
0: Oui, puisque vous dites sur le raffinage du carburant, c'est la même chose sur les terres rares.
2: Exactement.
0: On a exactement le même problème.
2: On avait la moitié de la production européenne en France il y a 30 ans, aussi, là, Ron Poulenc, qui était actionnaire, pour pouvoir privatiser et quelques patrons pour s'en foutre plein les poches. Voilà, non, ça, c'est complètement délirant, quoi. On a un État tatillon et impuissant. Moi, j'appelle en retour un État stratège qui travaille avec les filières
1: Faut pas trop, quand même, se jeter de la cendre. Hein. Il y a pire ailleurs. Hein. On parlait de l'Allemagne. Bon, le modèle allemand, ça a été quand même une mise sous dépendance complète du gaz russe.
2: Ah non,
1: exportations dépendant que des achats de la Chine. Donc, on a vu ce que ça a donné. Et là, on a un chancelier qui est au plus bas dans les sondages, hein, comme d'ailleurs le Premier ministre britannique, qui, à mon avis, ne va pas tenir très longtemps.
0: Très
1: donc, ce moral en berne, cette défiance, etc., elle n'est pas non. Alors, c'est un sport national en France, hein, ça, on est quelque part entre l'Afghanistan.
2: Ce que je disais, c'est qu'on pourrait faire tellement mieux.
1: Oui, mais. Voilà, on a aussi, regardons un tout petit peu ce qui se passe à l'extérieur, et on parlait des Américains et de Total Energy, L'essentiel du gaz qu'on apporte, du fameux GNL qu'on apporte aux États-Unis, il est produit par Total Energy, hein, aux États-Unis, qui est le premier producteur, premier exportateur américain. Donc, voilà, on est quand même assez agile, on
0: sait faire des choses. L'essentiel du GNL que l'on importe, absolument, c'est Total qui, ouais, le produit,
1: absolument,
0: aux États-Unis.
1: Hein, c'est une des raisons pour lesquelles, effectivement, les Américains s'intéressent beaucoup à Total, c'est qu'ils ont investi massivement dans le gaz aux États-Unis. Voilà, ils avaient fait la même chose au Qatar et donc effectivement, ces fameux profits délirants de Total Energy, ils proviennent aussi du fait que le gaz, il coûte pas cher du tout à produire aux États-Unis et il coûte très cher à acheter aux Européens, hein, parce que c'est pas un marché mondialisé comme celui du pétrole.
0: Ils le perçoivent, ça, en un mot.
2: Alors, Total a réussi un très joli coup de communication.
0: Oui.
2: Je sais pas où ils en sont sur les marges, s'ils ont dû faire des sacrifices, vous l'avez rappelé l'un et l'autre.
0: Je crois qu'ils ont engrangé quelques centaines de milliers de contrats électriques grâce à ça, car vous avez une ristourne supplémentaire si vous prenez un contrat électrique.
2: Donc, en termes d'image, c'est bien, mais c'est surtout que Total a un vrai sujet stratégique sur évitons les baffes, pour reprendre les termes de Christian, parce qu'à chaque fois qu'ils annoncent des super profits, derrière, il y a une polémique politique qui s'enchaîne avec des demandes de certains partis politiques de taxer et surtaxer encore les super profits de Total. Donc là, ils achètent à bas prix malgré tout, et peut-être même ça ne leur coûte pas si cher ou ça leur a rapporté cette opération, mais ils achètent à bas prix quelques points d'image dans l'opinion, sachant que ce que dit Patrick Pouyanné peut s'entendre pour les Français. C'est-à-dire, on veut bien une baffe, mais pas deux.
0: Oui.
2: On veut bien...
0: C'est pas ceinture et bretelle.
2: Ouais, on veut bien la taxe, mais à ce moment-là, on fait pas le blocage des prix. Ou alors on bloque
0: on
2: les
0: ne
2: prix,
0: retend pas
2: mais
0: la
2: dans,
0: joue
2: ce cas-là, dans ce cas-là, pas de taxe. Donc c'est plutôt habile en termes de communication.
1: Mais c'est habile, c'est-à-dire qu'il est Patrick Pouyanné, devient champion du pouvoir d'achat et prend la place de Michel-Édouard Leclerc.
2: Un petit peu, c'est
1: quand même...
0: Quel retournement qui l'eût cru. Allez, on va se quitter pour une très courte pause. On va se retrouver dans une minute. On va parler, on va continuer dans les clashs et dans les baffes. Cette fois-ci, c'est entre Matignon et le MEDEF. C'est à coup de courrier qui circule dans la presse. À Matignon, on estime que le patronat est hors sol. Rien que ça, on va voir pourquoi. Et puis, on reviendra sur l'emploi des jeunes. 5 ministres annoncent un plan aujourd'hui pour renforcer le taux d'emploi des jeunes. On va voir ce qu'en pensent les experts. À tout de suite.
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0: Il est 10h, vous êtes en direct sur BFM Business, on est reparti pour les experts, c'est la seconde partie de l'émission avec toujours Pierre-Henri de Menton, directeur de la rédaction de Challenge, Gaël Sliman, président d'Odoxa et Christian Saint-Etienne, économiste, auteur de Trump et nous, comment sauver la France et l'Europe aux éditions Odile Jacob. On parlait de clash, c'est le clash entre Matignon et le MEDEF. Qui fait la une de l'actualité ce matin. Alors le MEDEF qui a envoyé la semaine dernière une missive au Premier ministre pour parler loi de finances. Évidemment, les chefs d'entreprise en ont ras-le-bol. Ça fait 2 ans, on en parlait en début d'émission, de la cacophonie parlementaire autour du vote des différents budgets. Évidemment, à la fin, c'est l'entreprise qui raque, hein, et notamment les grandes entreprises avec la surtaxe de l'impôt sur les sociétés. Eh bien, le Premier ministre a répondu, et plutôt vertement, au patron du MEDEF qui s'inquiétait de ses inquiétudes et qui demandait une règle d'or pour tenir les dépenses. À Matignon, on parle d'un courrier hors sol de la part du patronat, Gaël Sliman. Est-ce que pour vous, il est hors sol ce courrier?
2: Qu'on
0: n'a pas le droit de s'inquiéter un peu
2: deux
0: de
2: éléments,
0: la mauvaise marche
2: on a fait
0: des budgets.
2: On a consacré notre sondage d'actualité, qui en général est un sondage politique qu'on fait avec le Figaro et Backbone, on a consacré notre sondage à ce sujet-là et à cet échange. Alors on n'avait pas encore le retour de kick de Matignon, mais on avait le message de Patrick Martin. Et les Français donnaient raison à Patrick Martin. Donc ça, c'est un premier élément. C'est-à-dire qu'ils donnaient raison, un, de se préoccuper de ces questions de budget et d'un certain sérieux, d'une certaine stabilité. Et deux, on a testé l'idée de la règle d'or budgétaire.
6: Oui.
2: Et on a une très large majorité de Français qui disent oui, c'est du bon sens. Donc, à le mettre dans la Constitution. Imposer la règle d'or dorénavant dans la Constitution. Moi, je ne me prononce pas sur le sujet, mais c'est quand même un moyen aussi de limiter les marges de manœuvre des politiques. Et je vois dans la réponse de Matignon deux raisons. Un, vous rendez, si vous mettez en place une règle d'or budgétaire, vous rendez globalement les politiques beaucoup moins... Vous les privez d'un certain nombre de marges de manœuvre.
6: Et puis, vous limitez les dépenses, quoi. C'est pas un carnet de chèques à volonté sur le déficit.
2: Exactement, mais c'est génial quand on est politique de pouvoir faire ce qu'on veut, cramer la caisse, si on veut. Et deuxièmement, il y a aussi cette idée que, il met le doigt là où ça fait mal, Patrick Martin, en montrant qu'il n'y a plus de pilote dans l'avion et que ce qu'on disait depuis tout à l'heure, c'est-à-dire que depuis la dissolution, en fait, il n'y a aucun politique qui peut vraiment gouverner le pays et prendre des mesures sérieuses sur les aspects budgétaires. Et c'est pour ça que Matignon et que Sébastien Lecornu le renvoient dans ses buts.
6: Mmh. Ça transpire un peu là. Bon, je ne veux pas dire, mais réponse de Matignon. Patrick Martin a écrit au Premier ministre sur le budget, mais sans faire aucune proposition sur le fond. Ce courrier était hors sol, dénonce un proche du Premier ministre. Le Premier ministre qui répond au président du MEDEF, les modifications de procédure que vous suggérez sont largement dans les mains des assemblées parlementaires et non du gouvernement. Alors évidemment, le MEDEF a écrit au président de l'Assemblée nationale et du Sénat aussi. Ils ont reçu la même lettre, mais ça transpire la mauvaise foi, la réponse de
1: Macron. C'est mauvaise foi, c'est surtout de la politique. On est dans la politique. Pour un gouvernant, c'est pas forcément très rentable, même si au Figaro, on trouve ça très bien, d'être dans la roue du MEDEF et du patronat. Autre chose, d'un point de vue économique, il faut savoir de quoi on parle. Effectivement, la règle d'or, c'est plus personne ne fait la règle d'or. Il y a un pays qui le fait, c'est les États-Unis. Ça a été mis en place par Ronald Reagan, je crois. Et on arrive à des situations...
6: Avec le shutdown.
1: Avec le shutdown, ubuesque, si vous voulez, où on l'admet, les fonctionnaires sont plus payés, etc. Donc, est-ce que les Français... sont prêts à ça, à voir. Et je note que le pays le plus vertueux, qui est l'Allemagne, qui est encore une fois le modèle, a complètement lâché prise. Il n'y avait pas de règle d'or, il y a un système qui s'appelle le frein sur la dette, qui a été défait. Hein, le frein, il a été lâché. Et on est en train de. Le déficit public est en train de courir gentiment maintenant. Donc là aussi, on n'est pas non plus dans une situation unique. Il y a eu une étude de Goldman Sachs, je crois, cette semaine, disant qu'on va être dans les clous, notamment grâce au fait qu'on a le nucléaire et on a un matelas sur la facture énergétique.
6: Dans les clous, on va être à 5%.
1: On va être à 5%, mais oui. On est quand même dans les clous, hein, ce qu'on a du mal à imaginer.
6: C'est plus on est dans les clous
1: agences
6: dans
1: de les rating, clous. Hein, les agences de rating, oui. Vous lirez à chaque fois.
6: On n'est pas pénalisé.
1: On n'est pas pénalisé.
6: On le voit sur les taux.
1: On n'est pas dans une situation de panique. Encore une fois, on est en début de campagne présidentielle. On a on est dans la politique et en plus il y a quelque chose qui a un petit peu agacé, j'imagine, c'est cette histoire de déjeuner avec Bardella, etc. Donc on est et surtout ce discours en disant on va apprendre au RN ce que c'est que l'économie, ce qui est quelque chose qui est, à mon avis, pas très, très sérieux.
6: Christian Saint-Étienne.
3: Bon, je vais faire plaisir à Raphaël Legendre en prenant le contre-pied total de ce que vient de dire Pierre-Henri de Menton. Alors, il se trouve que je suis chroniqueur aux Échos et ça fait au moins deux chroniques sur les quatre dernières années où j'ai écrit qu'il fallait une règle d'or. Sauf que j'intègre.
6: Vous me faites plaisir, Christian, vous me faites plaisir.
3: il faut un peu de subtilité. Alors, la règle d'or générale.
6: Rappelons ce qu'est la règle d'or et comment elle peut s'appliquer.
3: La règle d'or, c'est une disposition constitutionnelle qui, par exemple, dans le cas de l'Allemagne, c'était pas constitutionnel dans le cas de l'Allemagne, mais c'est une disposition constitutionnelle, si elle est dans la Constitution, qui interdit le déficit. déficit. Oui. Et qui donc oblige le gouvernement, face à des déficits, à prendre des mesures immédiates plutôt que de laisser le déficit se développer. Alors, généralement, quand on parle de règle d'or, on pense à une règle d'or générale sur l'ensemble des finances publiques. Alors, je pense effectivement que ça ne peut pas marcher. En revanche, désolé, mais comme on est aux experts, moi j'ai proposé trois règles d'or constitutionnelles.
6: Non, mais il y en a déjà une qui existe pour les collectivités.
3: Sauf que là, c'est pas vraiment une règle d'or parce que ça ne porte que sur les dépenses de fonctionnement.
6: Oui.
3: Alors justement, je pense qu'il faut une règle d'or sur le budget de la protection sociale.
6: Oui.
3: Et là,
6: c'est... Je rappelle que c'est la moitié des dépenses publiques.
3: Oui, mais c'est une question fondamentale. Parce qu'on peut pas renvoyer... Parce que c'est quoi les dépenses de la protection sociale? C'est notamment les retraites et le remboursement des médicaments. Et on peut pas renvoyer le déficit correspondant aux retraites et aux dépenses de médicaments aux générations futures. C'est complètement cinglé. Donc, le déficit de la Sécu, il tourne à peu près à un point de PIB. Je pense qu'il faut effectivement une règle d'or sur le déficit de
6: la Sécu. C'est 25 milliards d'euros, un point de PIB. Là, on est un peu moins, mais c'est 25 milliards d'euros, le déficit
3: donc,
6: de la Sécu cette année. Oui.
3: Je vais assez loin. Bon, qui est que je pense qu'il faudrait revenir à la semaine de 37 heures, ça fait 5% de hausse des salaires et au même moment...
6: Et donc plus de cotisations.
3: Donc au moment où on fait la règle constitutionnelle sur la Sécu, on donne 2 points de CSG à la Sécu pour qu'elle puisse respecter la règle d'or. Deuxième réglementation, il se trouve que j'ai eu une expérience d'élu local à la mairie de Paris, donc j'étais responsable du budget de la mairie, mais j'ai aussi fait des études sur ce sujet et j'ai lu les études de mes camarades. Quand vous regardez les dépenses des collectivités locales, elles ont une règle d'or sur les dépenses de fonctionnement, mais il se trouve qu'il n'y a rien sur les dépenses d'investissement et... À peu près 60% des dépenses d'investissement des collectivités locales, c'est juste de l'amortissement et renouvellement des réseaux. Donc là, je dirais aussi, il faudrait exiger que les collectivités locales couvrent par les recettes courantes et les dépenses de fonctionnement et les renouvellements de réseaux. Et la troisième règle d'or, qui serait assez lâche en fait, qui concernerait que l'État. Pourquoi ça serait assez lâche? L'idée, ça serait que l'État ne puisse pas avoir un déficit supérieur à 3 points de PIB, qui est censé être la règle européenne, mais qui en fait fait sens. Pourquoi? C'est parce qu'en fait, l'État est le réassureur de tout le monde. C'est-à-dire que quand il y a un problème, c'est l'État qui fait l'échec. Donc l'idéal, ça serait que à l'intérieur de la règle d'or de 3%, on dit que quand la croissance est positive, l'État doit avoir un déficit inférieur à 1,5 du PIB et qu'il ait une marge de manœuvre pour faire face au choc. Voilà, donc c'est quelque chose de beaucoup plus travaillé que simplement une règle d'or qui interdise purement et simplement le déficit.
1: Alors excusez-moi Christian, mais on est dans ça va être difficile à vendre. Hein.
3: Oui.
1: C'est quand même une usine à gaz, si je puis dire, très compliquée. Mais quand on demande aux Français... En ce moment, par exemple, il y a un consensus, effectivement, il va falloir qu'on ait des dépenses d'armement de 2% du PIB,
3: oui.
1: Et même sans doute au-delà. Je rappelle que la Pologne, par exemple, est à 4%. On demande aux Français, oui, bien sûr, il faut construire des nouveaux réacteurs nucléaires, c'est indispensable. Donc, si vous voulez, il y a un moment où il y a des priorités, il y a effectivement des problèmes qui se posent, qu'il faut résoudre, il faut bâtir sans doute une meilleure stratégie de l'État, mais... C'est pas en fixant une règle d'or et en se disant on va fermer les musées. C'est un peu ce que demande la règle d'or du MEDEF. C'est pas ce que vous dites, mais on est quand même
6: ces fameux critères
1: de Maastricht. Ils sont troués de partout maintenant.
6: Oui.
1: On essaie de distinguer les dépenses d'investissement de fonctionnement structurel, pas structurel. Mais le fait est que, alors, il y a un consensus maintenant, je pense, pour dire on fera pas un nouveau quoi qu'il en coûte. Je pense qu'on a compris. Mais est-ce qu'on a besoin d'inscrire ça dans des textes? Moi, je n'en suis pas persuadé.
3: Et alors, justement, je continue d'être en désaccord pour une raison pratique et totalement objective et ras de terre, qui est que les dépenses d'intérêt sur la dette qui étaient à 20 milliards il y a 2 ans seront à 100 milliards en 2030. Mmh. Donc, si on veut... simultanément augmenter les dépenses militaires pour assurer la survie de la nation, si on veut avoir une politique énergétique avec un triplement des dépenses d'intérêt, ça veut dire qu'on va couper ailleurs. Donc quand je dis qu'il faut une règle d'or sur la durée, c'est pour éviter la situation dans laquelle on se trouve maintenant de progression phénoménale des dépenses d'intérêt.
1: Il y a beaucoup de, il y a beaucoup d'argent quand même. Il y a beaucoup d'actifs financiers qui circulent. Il y a des réformes structurelles qui n'ont pas été faites, par exemple, alors c'est très techno, mais l'union des marchés de capitaux européens.
6: Très important.
1: La défense,
6: on attend toujours.
1: Elle pourrait être financée sur dette, qu'un eurobond sur la défense. C'est des trucs évidents qui pourraient être faits. Mais en particulier sur la dette. Il y a encore, les poches, elles sont profondes.
6: Il y a de l'argent, pas, quoi. Ce que vous nous dites, Pierre-Henri ce matin.
1: Il y a un réel problème sur les dépenses sociales en France, mais on n'est pas au même niveau, si vous voulez. Il y a des priorités, il faut y aller assez vite. On va pas.
3: Ce que je proposais tout à l'heure n'empêcherait pas de faire.
1: On va pas dire on vire la moitié des, je sais pas combien de dizaines de milliers de fonctionnaires pour pouvoir financer la défense. C'est des... Et malheureusement, je pense que ce discours-là, il est assez présent dans le patronat.
2: Et en plus, on a, en plus de ce que vous venez de rappeler, l'un et l'autre, on a des demandes très fortes en matière de services publics aujourd'hui, et notamment sur ce qui coûte le plus cher, c'est-à-dire en matière de santé. Et donc, globalement, je ne rebondis pas sur ce que vous disiez, Christian, sur les solutions. C'est deux choses, ce télescope, que je mesure dans nos sondages à longueur de temps. C'est à la fois une validation systématique par les Français, Pierre-Henri le rappelait, de toutes les dépenses supplémentaires qu'on pourrait faire sur tous les sujets légitimes du moment. La défense, l'investissement dans les énergies renouvelables, dans le nucléaire, dans ce que vous voudrez. Plus une demande très forte de services publics, en disant il y a deux services publics auxquels il ne faut pas toucher, c'est l'éducation et la santé, qui est à peu près ce qui coûte le plus cher à l'État. Et en même temps, des Français qui nous disent « mais on a bien conscience que la dette, les déficits, c'est un problème et qu'il faudrait, pense-t-il, une règle d'or ». Donc tout ça, ça fait une mécanique…
6: Sauf que quand on entre dans le détail, c'est un peu compliqué.
2: Un gloubi-boulga impossible, sachant que nous sommes dans la pire des années, puisque nous entrons en campagne électorale.
6: Et oui.
2: Là, on a notre baromètre politique du
1: il y a quelques jours. Je ne sais pas parce qu'il y a une soixantaine de candidats maintenant.
2: Il y en a beaucoup, mais du coup, on a 70% des Français, sachez-le, qui nous disent « mais ça y est, on est déjà dans la campagne présidentielle ». Donc pendant un an, on va être en campagne présidentielle. Et comme nous vivons dans une 5e République avec une élection du président de la République au suffrage universel direct à deux tours, eh bien, on est obligé de promettre n'importe quoi. C'est-à-dire que pendant un an, vous allez avoir un défilé permanent de promesses à peu près irréalistes.
6: Vous pensez que la contrainte budgétaire va être totalement balayée?
2: Non, c'est ça qui est formidable, c'est qu'on parlera, tout le monde parlera de la contrainte budgétaire. C'est-à-dire que tous les candidats diront, attention, le budget, parce qu'ils ont bien compris que ça préoccupait les Français, donc ils diront, et elles diront, que la contrainte budgétaire, c'est très important, ça ne doit pas peser sur les générations futures. Et en même temps...
6: La première sortie de Jean-Luc Mélenchon, candidat à la présidentielle cette semaine, est de dire que la dette ne pose aucun problème en France, alors, et qu'on nous ment.
2: C'est
3: monstrueux.
2: Non, mais c'est une exception quand même. C'est-à-dire que la plupart des autres partis politiques, il y a presque mieux. Le Rassemblement National, parce que d'une certaine manière, la gauche, y compris Jean-Luc Mélenchon, propose des mesures. On en pense qu'on veut. Mais ils disent... pour qu'il y ait plus d'argent à distribuer, on va imposer davantage. Ça fait plaisir ou pas plaisir, mais au moins il y a une cohérence globale. Dans le cas du Rassemblement National, on verra aussi les explications que donnera Jordan Bardella, probable candidat du RN, quand il nous dit, lui, il veut se faire bien voir du MEDEF, il considère qu'il faut être sérieux économiquement et réduire la dette, les déficits, et en même temps, à part... expliquer que, miraculeusement, en tapant sur l'immigration, on aura
6: 100 milliards d'économies.
2: Des économies, mais c'est pas très crédible. Enfin, dès qu'on creuse un peu, ça ne marche pas. Donc, on va avoir le bal des...
6: Voilà.
3: On revient à ce qu'on a dit depuis le début de cette émission, c'est l'absence de gouvernement stratégique. C'est-à-dire qu'il y a un moment... Alors, sur l'élection présidentielle, en France, c'est devenu monstrueux. Moi, j'ai écrit il y a longtemps... En fait, maintenant, le système présidentiel français, c'est l'élection tous les 5 ans d'un Père Noël impuissant.
2: Oui, c'est ça.
3: Père Noël,
2: c'est
3: dans l'année qui précède.
6: Ce qui est fou, c'est qu'on croit toujours à l'homme président,
3: une fois élu.
6: Providentiel.
3: Il y a même des constitutionnalistes qui sérieusement disent ça a été une erreur de faire une élection par le peuple, sachant qu'on a un peuple très particulier.
2: C'est pas le peuple, c'est le régime. C'est-à-dire que dans les autres pays. Pardon, hein, mais on y est tous très attachés dans nos sondages. Les gens disent « je suis attaché à l'élection présidentielle, ça, au suffrage universel direct ». Mais dans les autres pays, c'est pas comme ça que ça se passe. Tous les autres pays, les grandes démocraties du monde, fonctionnent avec un système parlementaire où on est bien obligé de ne pas promettre n'importe quoi, où il n'y a pas une personnalisation absolue, et où on sait très bien qu'ensuite il y a des coalitions qui se mettent en place et qu'il faut accepter de part et d'autre de faire des compromis pour gouverner. En France, c'est pas ça. En France, vous regardez la popularité du président, ça monte au sommet dans les quelques mois qui suivent son élection, quelques semaines et quelques mois, et ensuite il est détesté. C'est effectivement le Père Noël impuissant.
3: Et donc, Pierre-Henri m'étonne par son discours extrêmement politique et consensuel. Bon, moi, évidemment, on peut me dire, t'es pas au pouvoir.
1: Pour reprendre ta carrière politique.
3: Voilà. Mais si on réfléchit, il y a un moment, il va falloir dire aux Français, si vous voulez qu'on fasse de la défense, qu'on soit plus souverain,
6: on aura des choix à faire.
3: L'énergie sur l'agriculture. On le sait depuis des années que l'azote et la potasse, on en a besoin pour l'agriculture. Tout ça, on l'a envoyé à l'extérieur. Donc, il y a un moment, il faut bosser avec les filières, reconstruire des choses cohérentes. Je suis sûr que les Français adoreraient ça, d'ailleurs, si on faisait un travail avec eux, filière par filière. Donc, et il y a un moment, on va être obligé de leur dire, on ne peut pas avoir le record du monde du poids des retraites dans la dépense publique. Gaël disait, les gens veulent plus de santé. Moi aussi. La question, c'est que la participation des Français aux dépenses de santé, c'est une des trois plus basses au monde.
6: Le reste à charge, comme on dit.
3: Le reste à charge est autour de 7% des dépenses de santé, alors qu'il est en moyenne de 15% en Europe, il doit être de 40% aux États-Unis. Là aussi, dire à un moment donné, vous vous payez au moins 50 centimes sur les boîtes de médicaments, ou 1 euro, ou quand vous allez chez le médecin, vous payez au moins 2 euros, pour que les gens connaissent les prix, puisqu'on parlait tout à l'heure de l'impact du système de prix sur les prises de décision.
6: Et des arbitrages à faire peut-être sur la jeunesse aussi aujourd'hui. Pas moins de 5 ministres sont mobilisés sur l'annonce d'un grand plan pour augmenter l'emploi des jeunes, à la tête desquels les ministres, Jean-Pierre Farandou, évidemment, le ministre du Travail. Ils doivent présenter une quinzaine de mesures en faveur de l'emploi des jeunes. Je rappelle simplement les chiffres. Fin 2025, 21,5% des actifs de 15 à 24 ans étaient à la recherche d'un emploi. Presque 3 points de plus en un an. Et on a 1,5 million de jeunes qui n'ont ni formation, ni job, ni diplôme. Ce qu'ils appellent les NEETs, les fameux NEETs. Que faut-il faire pour traiter ce grand sujet, Pierre-Henri de Monton ?
1: Alors, c'est effectivement le grand sujet. Je suis désolé, je fais encore la politique. Il y a un problème, démocratique. C'est que ces jeunes-là votent très peu. Je parle du contrôle de Gaël Simon. Donc, ils n'ont pas un poids. Mais ce phénomène, nous, on l'observe. C'est dans toutes les catégories que vous prenez. Les étudiants en école de commerce, fils à papa, ou des enfants d'ouvriers, on trouve plus de job. Il y a un phénomène structurel
6: à cause de l'IA
1: qui est en train d'arriver, qui est celui-là. En tout cas, sur les emplois, beaucoup d'emplois tertiaires. Après, on a la robotisation sur d'autres types d'emplois. Donc, on a une sorte de désenchantement, et même, j'ai l'impression, ça a dû être quantifié. Moindre appétence, on va dire, pour le travail d'une partie de la jeunesse, qui vient sans doute du fait qu'on propose pas tellement de jobs qui puissent être intéressants. Donc je pense qu'il y a déjà un problème politique. Après, il y a quand même beaucoup qui a été fait Sur la formation, hein, c'était une des priorités des deux mandats d'Emmanuel Macron. Donc ce problème, il existe depuis très longtemps, celui des NEET que vous sur la formation. Et là, pour des raisons de contraintes budgétaires, et il y avait aussi beaucoup d'effets d'aubaine, on est en train de revenir en arrière hein, sur des dispositifs.
6: L'apprentissage notamment.
1: Sur l'apprentissage notamment, etc. Donc on est peut-être trop revenu en arrière. Et le gouvernement, voilà, ils sortent 5 ministres et ils vont nous réannoncer des trucs, je pense, autour des petites usines à gaz, parce qu'on n'a pas beaucoup les moyens de mettre beaucoup de carburant.
6: Ouais, c'est là-dedans. Assez cosmétique, hein, par exemple.
1: On va vous parler des lycées professionnels, je pourrais presque faire l'affiche. Mais il y a un vrai problème et je pense que le problème, il est politique. Il est, encore une fois, dans une forme de, j'aime pas le mot fragmentation, mais c'est peut-être un peu le cas quand même autour de ce problème. Et sachant qu'on a aussi un problème hein, sur l'emploi des seniors, hein, parce qu'on a le même, comme en miroir, à partir de 50 ans, c'est très très compliqué de trouver un job dans ce pays, hein, et ce qui n'est pas le cas dans d'autres pays, notamment en Europe.
6: Parmi les mesures, il y a notamment cet insert score qui permettra de faire connaître et mettre en avant les métiers d'avenir et les formations où il y a des jobs, combien ça paye, ça paraît du bon sens hein, qu'on ne l'ait pas encore mis en place, mais très
3: ça
6: bien.
3: Ça a été mis en place, je vais faire mon Pierre-Henri de Menton, ça a été mis en place à l'université il y a quelques années où...
6: Ils veulent le faire connaître d'ailleurs, voilà. Hein, c'est mis en place, mais on ne le connaît pas encore. Donc là, le mouvement aujourd'hui, c'est de le faire connaître. Et puis sur le rapprochement, j'étais surpris, des jeunes et de l'entreprise, l'accent sera mis sur la santé et la sécurité. Bon, non, voilà l'appréhension de...
3: En fait, ce qui se passe,
6: Christian Saint-Étienne.
3: Que des nets, il y en avait avant.
6: Donc les jeunes sans emploi, sans formation, sans diplôme, ceux qui ont quitté l'école sans rien, pour faire ça.
3: Je vais rappeler qu'on a à peu près, grâce aux travaux de l'OCDE, une vision assez claire, on peut en discuter indéfiniment, sur les trois derniers millénaires de l'évolution des systèmes économiques. Il y a eu énormément de travaux faits par l'OCDE. On sait que la France, comme l'ensemble de l'Europe, était très rurale jusqu'en 1850 et qu'il y a eu le développement de l'industrie après. Quand la France était rurale, les nets, ils existaient simplement au moment des récoltes. Ils étaient journaliers, ils allaient bosser. De toute façon, on les laissait pas crever. Il y avait la redistribution par la religion, par les communautés, ainsi de suite. Voilà. Donc la question, c'est dans le monde industriel dans lequel nous sommes entrés depuis 50 ans avec la globalisation, qui est un monde extrêmement compétitif, auquel se rajoute la désindustrialisation massive du pays depuis 25 ans, ben, les nets qui étaient intégrés dans le monde rural pendant des siècles, puis qui trouvaient des petits boulots dans le monde industriel qui était en développement rapide parce qu'ils bossaient dans la gestion de la logistique, ils chargeaient les camions, ainsi de suite. Tous ces boulots ont disparu. Hein. Et donc, maintenant, même les travaux intellectuels vont être remplacés en partie par l'intelligence artificielle. Donc, dans ce contexte...
6: Donc, qu'est-ce qu'on fait ?
3: Dans ce contexte, ben, je suis désolé, je reviens, c'est peut-être technique, je m'en fous. Si on ne fait pas un boulot colossal sur les filières, on sait par exemple que les plombiers qui sont bons, ils gagnent trois fois ce que gagne un type qui travaille, qui est administratif dans une collectivité locale. Bon, par exemple, j'ai proposé, mais effectivement, je ne suis pas au pouvoir, mais dans la préparation d'une présidentielle, le boulot des experts, c'est de faire des propositions. Après, c'est retenu, c'est pas retenu, c'est pas le sujet. Mais je pense notamment que dans une vision de réindustrialisation du pays où on travaillerait avec toutes les filières, parce que l'industrie aujourd'hui a beaucoup évolué, même la logistique, c'est une activité industrielle, même la banque et l'assurance, tout ce qui en fait fonctionne avec des ordinateurs dans la nouvelle révolution industrielle peut être assimilé à l'industrie. Donc si on faisait un gros travail de planification avec les filières, je pense que c'est un moyen d'abord de redire aux jeunes, bah, vous avez une place, mais dans le ministère de l'industrie qui ferait ce boulot. Moi, je bascule toute la formation professionnelle pour en refaire une formation d'excellence comme en Suisse. Voilà.
6: Donc, et donc, savoir académique,
3: je rappelle que la Suisse, ouais, qu'on imagine toujours avec des vaches, en fait, a une industrie manufacturière qui fait 20 points de PIB, oui, alors que nous, on est tombé à 9,5.
6: Des formations professionnelles bien plus développées.
3: Et en plus, là-bas, la formation professionnelle, c'est une formation d'excellence.
6: Oui.
3: Donc, on a bien fait, comme l'a rappelé Pierre-Henri de Menton sous Macron, un plus sur la formation professionnelle, mais on n'en a pas refait une formation d'excellence.
6: Merci, merci, ce sera le mot de la fin. Merci à tous les trois, Christian Saint-Etienne, Pierre-Henri de Menton et Gaël Slimane pour cette émission passionnante, disponible en podcast et replay.
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7: Vous êtes bien dans le 18-19, on va parler d'Afrique, le continent un peu oublié, et pourtant, il se passe des choses quand même très intéressantes sur nous, surtout pour nous, pour l'économie européenne et la France. On va en parler avec Benoît Achervallier, il est président Afrique de Business Europe. Bonsoir Benoît Achervallier, merci d'être là. Vous revenez du Côte d'Ivoire, vous repartez à Nairobi, où justement, et c'est l'actualité du jour, s'ouvre ce sommet Africa Forward, une manière de réchauffer peut-être les relations entre la France et l'Afrique. Emmanuel Macron va débuter sa tournée africaine ce week-end. Et puis, c'est intéressant de voir que pour la première fois, ce sommet se tiendra à Nairobi, c'est au Kenya, un pays qui est non francophone. Vous nous direz qu'est-ce que ça veut dire ou pas. Vous avez passé 25 ans en Afrique, vous avez été aussi en Allemagne, un peu partout dans le monde. Ma première question, avant d'aborder ce sommet, qui est quand même un point important, j'ai envie de dire la preuve, le président de la République française y va. On sait que les relations sont très tendues avec de nombreux pays, entre la France et... On sait que les relations sont très tendues avec de nombreux pays, entre la France

0: Donc ça veut dire qu'il y a des pays qui sont producteurs, donc ça veut dire qu'on peut dire qu'il y a des gagnants et des perdants. Ouais. Donc le Nigeria, l'Algérie, le Tchad, le Gabon, l'Angola, etc. Mais c'est beaucoup plus compliqué que ça, parce qu'on pourrait se dire, ces pays qui sont exportateurs de pétrole sont nécessairement gagnants. Pourquoi ? Parce qu'il y a, il y a un effet domino. Alors l'effet domino, c'est l'effet sur l'économie réelle, puisque ça touche évidemment le transport, ça touche la production d'électricité, donc ça touche le fonctionnement des usines, des mines, de l'exploitation minière. Donc en réalité, ça a un impact. Le premier élément, c'est que ça touche tous les pays, y compris les pays producteurs de pétrole, sur tous les secteurs de l'économie. Donc ça, c'est la première chose. Mmh. La deuxième chose, c'est que l'impact sur le prix et le blocage des prix au quotidien. C'est-à-dire qu'il y a des pays qui ont décidé d'effectuer une forme de blocage des prix. C'est-à-dire, indépendamment de l'évolution, les prix sont bloqués. Donc, c'est le cas, par exemple, du Kenya. D'autres ont décidé de subventionner, donc c'est un coût pour les finances publiques, l'exemple de la Côte d'Ivoire. Le prix, par exemple, du litre d'essence en Côte d'Ivoire, c'est à peu près 1,10€.
1: D'accord, donc c'est quasiment deux fois moins cher que chez nous.
0: Voilà, mais parce que c'est un coût budgétaire, parce que le gouvernement estime que c'est absolument vital pour le fonctionnement dans un et des circus, des comment dire des circonstances où ce qui est gagné de manière journalière est dépensé à la fin de la journée. Mmh. Donc l'élément du transport il est fondamental. Donc c'est un coût évidemment important pour les finances publiques. D'autres, par exemple un pays comme l'Éthiopie, aujourd'hui on trouve plus de diesel en Éthiopie. Donc c'est aussi un élément de cette fois d'acheminement. Enfin, vous avez par exemple des pays qui sont certes qui sont producteurs de pétrole, mais qui exportent du pétrole brut. Donc ce qui veut dire qu'il doit être raffiné. Et s'il est raffiné, ça veut dire qu'il doit revenir. Et donc là, se trouve une mécanique qui est un petit peu complexe, qui fait que ça pose la question pas simplement de l'extraction et de la production en tant que telle, de la matière brute, mais du raffinage. Donc on parlait du Kenya et on va en parler dans quelques instants avec le sommet. Un pays qui jusqu'à présent disait c'est pas forcément le coût, l'avantage-bénéfice. Le coût-bénéfice de rentrer dans une logique de raffinage et de raffinerie est trop important. Mmh. Et donc, se repose la question de savoir, oui, il faudrait raffiner. Donc, un des grands gagnants, par exemple, c'est Dangote et le Nigeria, avec son usine récente de raffinage.
1: Mais est-ce qu'il y a une vraie... un peu comme on le ressent, nous, mais évidemment pas dans les mêmes proportions, mais est-ce qu'il y a un impact très fort, autre que pétrolier? Est-ce que ça a vraiment, sur le pouvoir d'achat qui est déjà très faible, est-ce que ça a vraiment un impact fort? Est-ce qu'il y a urgence, quelque part, à soutenir le continent africain avec cette guerre en Iran et ce blocage, blocus du détroit d'Hormuz?
0: Bien sûr qu'il y a une urgence. Alors, comme je vous disais, c'est du cas par cas. Tous les pays ne sont pas du tout... Si vous d'accord. êtes exportateur net ou si vous n'avez rien du tout, au contraire, vous en avez, évidemment, c'est pas la même situation.
1: D'accord.
0: C'est du cas par cas. Justement, c'est pas l'Afrique, ce que je dis d'ailleurs dans mon livre, c'est les Afriques, c'est du cas par cas. Maintenant, là où tout le monde est touché, c'est le coût sur l'économie réelle, on en parlait un instant, sur le fonctionnement des usines, sur le coût de l'électricité, donc là ça impacte tout le monde, mais aussi sur l'inflation. En avril dernier, juste quelques jours après le déclenchement, enfin quelques semaines après le déclenchement du conflit, il y a eu les assemblées de printemps de la Banque mondiale et du FMI, qui ont révisé à la hausse l'inflation attendue pour 2026 et à la baisse la croissance attendue. Donc plus d'inflation, ça veut dire quoi ? Ça veut dire un coût d'emprunt qui est plus fort. Donc si on a un coût d'emprunt qui est plus fort, comme pour la France...
1: Comme pour la France, on connaît en France, oui.
0: Voilà, donc ça veut dire un montant du service de la dette qui va être plus important. Donc ça, évidemment, c'est négatif pour les finances publiques. Donc la hausse de l'inflation n'est clairement pas une bonne nouvelle.
1: Vous avez une phrase que j'ai bien aimée, où vous dites « l'Afrique ne veut plus être au menu, mais elle veut être à la table ».
0: Oui.
1: Est-ce qu'elle a... Pardonnez-moi cette question un peu directe, un peu cash. Est-ce qu'elle a les moyens d'être à la table aujourd'hui ou pas ?
0: Bien sûr, parce que on parlait de justement des richesses du continent africain. C'est des richesses en matière de matières premières déjà. Donc ça, on en entend beaucoup. Alors, il faut rentrer de beaucoup plus dans le détail. Mais quand on parle du manganèse, quand on parle du nickel, quand on parle du cobalt, on parlait même de présence pétrolière. J'ai dit à peu près 10% gazière. Là, ces toutes dernières.

0: années, il y a eu aussi des découvertes, par exemple, dans des pays comme la Côte d'Ivoire, le Ghana ou le Sénégal, très récemment en Namibie. Donc, le sous-sol, j'allais dire, du continent, dans sa diversité, fait que l'Afrique, les pays africains deviennent et redeviennent un pays d'attention à la fois géopolitique et économique.
1: Oui, en même temps avec une instabilité politique parfois très difficile.
0: C'est vrai, mais ça aussi, ça dépend dans quel,
1: non, mais bien
0: dans
1: sûr.
0: Quel pays on se situe. Je vais prendre juste un exemple. Il y a eu une visite récemment du chef d'État du Botswana. Je pense que le Botswana n'est pas nécessairement beaucoup évoqué dans les différentes antennes en Europe ou en France en particulier. Bon, le Botswana, c'est un pays qui est grand comme la France en termes de superficie, qui a une population qui est plutôt petite, puisque c'est en gros Paris intramuros, c'est un peu plus de 2,5 millions d'habitants. Mais c'est un pays qui a connu une alternance politique pour la première fois depuis près de 60 ans l'année dernière, qui s'est très très bien passée et personne n'en a parlé. Donc, ce que je veux simplement
1: dire... On a parlé du Mali et un peu du Soudan, malheureusement, pas suffisamment.
0: Donc, et sur 54 pays, sur un continent qui fait 30 millions de kilomètres carrés, qui est l'équivalent de l'Europe, de la Chine, des États-Unis et de l'Inde, nécessairement, vous avez un effet loupe qui fait que vous regardez là où sont les difficultés. Ça ne veut pas dire qu'il faut les nier. C'est pour ça que moi, j'appelle à être évidemment très lucide, parce que sinon on n'est pas crédible, mais en revanche, à prendre en compte justement cette différenciation pour, in fine, comprendre aussi les dynamiques en cours.
1: Alors, je vais reprendre le titre de votre livre aux éditions de l'Aube, « Ce qu'attend l'Afrique ». Là, il y a ce sommet, Africa Forward, c'est un sommet franco-africain, avec le président Macron qui va faire une tournée, mais donc il sera à Nairobi pour l'ouverture lundi prochain. Qu'est-ce qu'attend l'Afrique, justement? Qu'est-ce qu'elle attend de la France? Parce que nous, vu de chez nous, on a toujours l'impression qu'aujourd'hui, on est toujours le grand méchant loup, le colonisateur. Lorsqu'on voit ce qui se passe au Mali, c'est vrai qu'on ne se dit pas qu'on est vraiment la bienvenue, que ce soit au Sénégal ou en Côte d'Ivoire.
0: Alors, d'abord, pour répondre à la question, ce qu'attend l'Afrique, je dirais, c'est la liberté de ses choix, comme d'ailleurs tous les pays qui entendent être et rester souverains et être sous la tutelle de personne. La France, comme les pays européens, sont exactement dans la même situation. Ouais. Donc, en réalité...
1: La Russie et les Chinois, un petit peu différemment.
0: Donc, ce qu'attend, c'est justement cette liberté des choix. Alors ensuite, sur le sommet plus particulièrement... Ce qui est intéressant de noter d'abord, c'est le focus qui est fait, l'attention particulière qui est faite sur les questions économiques et sur le secteur privé. Je vous disais, en effet, je pars demain, il y aura à peu près 2000 entreprises qui sont attendues. Donc, ça montre bien ce changement de paradigme dont on parle. Deuxièmement...
1: Et on va rappeler que vous êtes le patron pour l'Afrique de Business Europe. Donc, ça veut dire que vous êtes en première ligne.
0: C'est ça. Alors, on a eu d'ailleurs, au niveau européen, en novembre dernier, à Luanda, en Angola, le 7e sommet Union européenne, Union africaine, et là, qui avait mis, justement, pour la première fois, également, le secteur privé et les entreprises comme l'un des éléments clés du sommet. Donc, on voit bien qu'il y a une prise de conscience de ce changement de paradigme. Ensuite, sur côté français, si vous voulez... Le biais aussi qu'on peut avoir, en tout cas vu de Paris, c'est que Afrique égale Afrique subsaharienne francophone. Et ce n'est pas la même chose. L'Afrique subsaharienne francophone, c'est 14 pays. L'Afrique, c'est 54 pays. Donc, quand on dit les relations entre l'Afrique et la France sont mauvaises, c'est factuellement inexact, puisqu'il y a dans énormément de pays, et je peux vous le dire pour le sillonner et y aller extrêmement régulièrement, quand vous êtes au Kenya, c'est même pas un sujet en réalité. Quand vous êtes au Nigeria, c'est pareil. Quand vous êtes en Éthiopie, c'est pareil. Quand vous êtes en Afrique du Sud, c'est pareil. Donc c'est cette distinction entre l'Afrique subsaharienne francophone et le reste du continent africain. On peut prendre des chiffres. Par exemple, la France est le deuxième exportateur et le deuxième investisseur en Angola. Grand pays, plus grand pays d'Afrique lusophone, de langue portugaise. Quand on regarde les quatre premiers partenaires commerciaux entre la France et des pays africains, les trois premiers sont d'Afrique anglophone et lusophone.
1: Mais c'est intéressant, ça veut dire quelque chose, politiquement.
0: Non, justement, il ne faut pas avoir une lecture politique, parce que ça dépend tout simplement de la taille des économies.
1: La taille des économies aussi simplement parce que là, il n'y a pas un passé colonial. C'est plutôt les Belges qui ont un problème avec le Kenya que nous, quoi.
0: Je pense pas qu'il faille avoir une lecture politique de ça. Tout simplement, parce que quand vous avez...
1: Non, mais est-ce que eux, ils l'ont ?
0: Non,
1: Non,
0: parce que quand vous êtes le Nigeria, c'est 240 millions d'habitants.
1: Ouais. C'est
0: donc,
1: dingue.
0: C'est un PIB qui est à peu près de 400 milliards. Vous ne pouvez pas le comparer avec un pays comme le Gabon, comme le Bénin, comme le Togo, pour prendre des exemples différents, qui ont entre 2, 3, 4 millions d'habitants et puis un PIB qui est inférieur à 10 milliards. Ouais. Donc, en fait, c'est une question de volume. Il ne faut pas le voir justement avec une lunette politique, mais avec une lunette qui dépend de la taille des économies, des dynamiques. Ça ne veut pas dire, encore une fois, qu'il n'y a pas des difficultés, et on les connaît tous. Mais c'est juste ne pas avoir, si vous voulez, ce biais déformant, cette lunette déformante, pour mettre le zoom, finalement, sur des chiffres qui sont modestes et des difficultés qui sont élevées, et à l'inverse, des chiffres qui sont importants, en valeur comme en volume, et pour lesquels il y a beaucoup moins de difficultés.
1: Quand on regarde les principaux investisseurs, on vient de voir passer la carte, peut-être qu'on peut la remettre pour ceux qui nous regardent à la télévision. Les principaux investisseurs, c'est évidemment bon, les États-Unis, de loin, j'imagine.
0: Non.
1: C'est les États-Unis.
0: Non plus.
1: Non.
0: Justement, là aussi, vous voyez,
1: ouais,
0: c'est intéressant.
1: C'est ce que montre la carte, c'est pour ça que je m'appuie dessus, mais à tort, visiblement.
0: Les États-Unis, en réalité, sont un acteur qui sont clairement beaucoup moins importants que les autres acteurs à taille économique comparable. Mmh. C'est-à-dire qu'on voit la taille, de l'économie américaine, on pourrait s'attendre à ce qu'elle ait des flux commerciaux beaucoup plus importants. Pour donner juste un exemple pour nos
1: et donc quel est le premier? Voilà, quel est le premier alors?
0: Donc voilà, donc le premier, ça va être l'Union européenne, de très très loin, avec près 450 milliards, ouais. Pour parler en dollars, juste pour ouais, parler de la même unité de monnaie comparable. C'est à peu près, l'année dernière, c'est 450 milliards de dollars. Le deuxième, c'est la Chine, avec un peu moins de 350 milliards. Donc il y a un différentiel de près de 100 milliards au bénéfice de l'Union européenne, voilà. Avec par ailleurs des échanges qui sont beaucoup plus équilibrés que ceux qui existent avec la Chine. Le troisième, ça va être l'Inde, qui est en augmentation aussi sur les dernières années. Et les États-Unis, en réalité, sont à peu près au niveau de la France, très légèrement supérieur. Hein. La France, c'est 65 milliards d'euros d'échanges commerciaux l'année dernière entre donc la France et...
1: Et quels sont les secteurs, justement, où les Européens, les Français sont bien placés?
0: Alors, si c'est les Français et les Européens, c'est pas
1: tout à fait pareil. Oui, c'est la fête, c'est pour ça que j'ai pris une respiration entre les deux. Benoît Charvalier, c'était pour indiquer que c'est les deux qui nous intéressent, quoi.
0: Oui. Alors, une des caractéristiques françaises, c'est justement sa assez grande diversité sectorielle. C'est-à-dire qu'on va trouver des opérateurs télécom comme Orange
1: très présent là-bas, évidemment.
0: Très présent sur le continent. Et d'ailleurs, je fais une petite aparté, qui est aussi présente sur le volet bancaire et monétaire. C'est-à-dire qu'on parle souvent de dire il y a un retrait des banques françaises. En réalité, il faut beaucoup nuancer cet élément-là, qui peut être très trompeur. C'est-à-dire que oui, c'est vrai qu'il y a eu des cessions de filiales dans un certain nombre de pays, mais qui n'est pas du tout un élément français, qui est en réalité toutes les banques internationales. Et toutes ces filiales ont été rachetées, non pas par d'autres banques internationales, pas plus qu'elles n'ont été rachetées par des banques chinoises, des banques indiennes, des banques turques, elles ont uniquement été rachetées par des acteurs africains.
1: Donc c'est
0: pas la même chose. Et deuxièmement, si on prend l'exemple d'Orange, Orange Money marche très très bien. Donc là aussi, il faut une distinction.
1: Parce qu'en fait, je fais juste une petite... Je continue sur votre petite incise. Ce qui est intéressant, c'est de voir, j'en parlais justement avec un chef d'entreprise marocain, c'est qu'en fait, c'est des économies qui sont... C'est tellement grand, c'est des économies qui sont très basées sur le mobile, sur l'intelligence artificielle. À la limite, ils sont presque en train de nous devancer parce qu'ils ne sont pas passés par le cuivre et tout ça.
0: C'est
1: quoi.
0: Le fameux leapfrog.
1: C'est-à-dire
0: le saut qui fait qu'on ne passe pas par le téléphone fixe.
1: Mais c'est vrai.
0: Directement. Bien sûr.
1: Ouais.
0: Alors, je donne une petite anecdote d'ailleurs dans mon livre, puisque ça fait à peu près 15 ans que j'enseigne. J'ai eu un peu plus de 1000 étudiants.
1: Oui, êtes enseignant à l'ESSEC.
0: À l'ESSEC, voilà. J'ai créé une chaire, je dirige une chaire qui est business et industrie en Afrique, qui est ciblée sur l'industrialisation et la transformation locale des économies. Et donc, ce qui est dans l'exemple que je donne avec ces étudiants, donc d'origine et de nationalité très différentes, donc des Afriques, mais également des Indiens, des Chinois, etc. Et donc, ce que je relate, c'est qu'il y a 15 ans, parle pas de il y a 15 ans, la totalité de mes ou la quasi-totalité de mes étudiants subsahariens, à l'exception des Sud-Africains et des on va dire de l'Afrique du Nord, qui ont un élément bancaire plus sophistiqué, payaient tous par téléphonie mobile. Il y a 10 ans. Et j'en avais quasiment aucun de mes étudiants qui étaient européens, américains, qui payaient. Et les autres, c'était les Chinois qui étaient comme les subsahariens. Donc c'est une bonne, un bon exemple que justement, quand vous n'avez pas un élément de sophistication, moi je préfère parler de sophistication, vous vous adaptez, vous innovez, et c'est aussi deux caractéristiques que beaucoup d'économies du continent.
1: Autre enjeu très important, c'est la question des terres. Vous l'avez mentionné en introduction. Là, ils ont une carte à jouer formidable. Est-ce qu'ils la jouent suffisamment? Parce qu'on a vu les difficultés, parfois, toujours encore une fois, avec la France. Mais c'est... comment est-ce que vous analysez, vous décrivez ce qui se passe là?
0: Oui, alors vous voyez, la loupe est un bon élément pour dire justement, ça dépend l'effet loupe, donc l'effet agrandissant, au contraire rétrécissant qu'on peut avoir. Donc sur l'enjeu des terres rares et de manière plus globale des minerais, il est fondamental, je mentionnais la chaire à l'ESSEC à l'instant, il est fondamental ce qui permet en réalité d'atteindre deux choses. La première, c'est de sortir d'une économie, on va dire, d'extraction, une économie uniquement d'échanges pour aller de matière brute pour aller vers une économie de transformation sur place. Alors ça permet de générer de la richesse, bien sûr, ça permet de créer des emplois directs et indirects, ça permet aussi de limiter l'empreinte carbone, puisque au lieu d'être envoyé à l'autre bout du monde, d'être transformé et de revenir et d'être transformé localement, c'est aussi un bénéfice environnemental, et enfin ça a aussi un impact géopolitique. Alors je vais vous donner un exemple. Il y a quelques semaines, je me suis rendu dans la zone de Kenitra. Alors Kenitra, c'est à peu près une heure de Rabat. Il y a à peu près 5-6 ans, Kenitra, c'était des friches. Aujourd'hui, Stellantis a son usine là-bas qui produit 535 000 véhicules. C'est la quatrième usine du groupe. Il y a 55 000 emplois directs et indirects qui ont été créés en l'espace de 5 ans. Et là, on voit bien qu'il y a cette transformation avec un écosystème, premier producteur de jantes mondiales aussi qui est là-bas. Donc, c'est pour vous montrer que cette transformation locale, en réalité, c'est l'avenir et qui permet évidemment d'atteindre tous les objectifs que j'ai mentionnés.
1: Alors, maintenant, lorsqu'on regarde les besoins, la transition écologique, je crois que c'était un chiffre de la COP 29 qui disait que le coût annuel était de 1300 milliards de dollars pour cette transition écologique. Est-ce que là aussi, elle est passée un peu à l'as aujourd'hui avec le développement, la guerre en Iran, le détroit d'Hormuz?
0: Non, mais...
1: On l'a laissé de côté?
0: Ce qu'il faut comprendre, c'est que c'est à la fois une flexibilité et surtout de ne pas faire un copier-coller avec ce qui a fonctionné ou ce qui est réalisé dans d'autres économies, évidemment matures, mais même émergentes. C'est-à-dire que la solution... des pays du continent africain, c'est pas la solution évidemment des pays européens, mais c'est pas non plus exactement la solution de, par exemple, du modèle que la Chine, le Vietnam ou l'Indonésie ont pu réaliser, parce que il y a une singularité qui est propre et donc qui explique justement cette adaptation. Donc concrètement, quand je parle de transformation, il faut beaucoup d'énergie. Donc si vous voulez créer un barrage, ça se fait pas du jour au lendemain. Donc vous avez besoin, par exemple, de gaz liquéfié et donc vous assurez cette transition. Donc c'est cette agilité, cette flexibilité qu'il faut comprendre, nous partenaires, nous Européens, pour dire que c'est pas nos modèles, entre guillemets, qui peuvent fonctionner chez nous, qui doivent être nécessairement totalement appliqués dans...
1: Ça, c'est sûr. Ça, c'est sûr, c'est le moins qu'on puisse dire. En conclusion, Benoît Chavalli, si vous aviez, deux conseils, un conseil à donner, vous avez dit, il y a 2000 chefs d'entreprise qui vont à ce sommet-là, ce week-end et lundi-mardi, c'est quoi pour faire du business en Afrique, vous qui êtes banquier d'affaires, c'est quoi
0: C'est justement de prendre des lunettes différentes. Le potentiel est énorme. On passe de 1,5 milliard à 2,5 milliards. Donc, il y a juste 1,5 milliard de consommateurs supplémentaires dans les 20 prochaines années.
1: Dingue, hein.
0: Donc, ça, c'est un élément qui est juste factuel. On a parlé des terres
1: rares,
0: des minerais. Mmh. Donc, c'est un deuxième élément fondamental. Et donc, ma conviction, qui est ma conviction aussi, c'est que ce que je sais, c'est que personne ne sait dire ce qui se passera dans 20 ans, mais c'est que les décisions qui sont prises aujourd'hui, dans 6 mois, dans 1 an, dans 2 ans, dans 3 ans, vont déterminer la trajectoire des 15 à 20 prochaines années. Et donc, c'est pour ça qu'il faut comprendre et en fait comprendre cette évolution extraordinairement rapide et cet enthousiasme, puisque finalement, c'est de ça dont il s'agit.
1: En tout cas, voilà, c'est le sommet Africa Forward. Africa, sommet France-Afrique avec Emmanuel Macron, donc il sera là-bas. Et vous, puisque vous avez retardé votre avion pour être avec nous. Merci beaucoup, Benoît Chevalier. Je rappelle que vous publiez ce Qu'attend l'Afrique, ressources locales, tensions mondiales, dans ces formidables éditions de l'Aube. Merci d'avoir été avec nous dans un instant pour nous aider encore à décrypter ce qui se passe. Deux excellents économistes, Nicolas Bouzou, président du cabinet du conseil Asterès, et puis Sylvain Catherine, qui était en direct de New York. Il est professeur assistant de finance à la Wharton School, mais ce qu'il écrit et ce qu'il publie en France fait toujours le buzz, comme on dit. À tout de suite.
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1: Retour dans le 18-19. Allez, je vais me lancer deux des meilleurs économistes, bien sûr, qui sont avec nous. On a cette chance. Bonsoir, Nicolas Bouzou.
4: Bonsoir, Edwige.
1: Merci d'être là.
4: Avec
1: vous
4: plaisir.
1: Êtes le directeur, fondateur, président du cabinet de conseil Asterès. Vous avez publié dans de nombreuses publications. Et puis, avec vous, il est aussi, en tous les cas, j'ai presque envie de dire, un des plus redoutés, parce qu'il a une plume très acérée, Sylvain Catherine, qui est économiste, professeur et assistant de finance à la Wharton School, en direct de Philadelphie. Merci, Sylvain Catherine, d'être avec nous. Beaucoup de questions, parce que nous, on connaît le côté européen français. Même si vous écrivez sur la France, vous avez forcément une vision de ce qui se passe aux États-Unis. Moi, la première question, après, il y a plein d'autres questions. On dit qu'il y a peut-être un accord temporaire. Qu'est-ce qui se passe immédiatement? On voit que le baril plonge et puis va remonter une fois que ce soir, Donald Trump sera réveillé et dira ben non, finalement, c'est pas suffisant. Est-ce qu'on n'est pas devenu un peu une économie de yo-yo? Je commence par vous, Nicolas Bouzou. Après, on partira à Philadelphie.
4: L'économie, non, mais les marchés, oui. C'est très frappant quand même de voir à quel point, je trouve, les marchés, qu'il s'agisse des marchés de matières premières, des marchés actions, des marchés obligataires aussi, dans une moindre mesure, en fait, prennent les déclarations du président Trump et de l'administration Trump vraiment au premier degré. C'est-à-dire que s'il annonce en effet un accord merveilleux, fantastique, comme il sait le faire dans son vocabulaire, même si on sait bien que la crédibilité est quand même très faible, ça va faire exploser les marchés actions qui vont prendre 3%, le prix du baril va diminuer de 8%, et puis l'inverse, les choses vont se passer dans l'autre sens. C'est la raison pour laquelle je pense qu'il faut vraiment prendre beaucoup de recul par rapport au mouvement de marché. Il faut prendre beaucoup de recul par rapport aux annonces du président Trump et de son administration. Et pour les dirigeants d'entreprises qui peuvent être un peu perdus, essayez vraiment de voir les grandes tendances. Et les grandes tendances, on les connaît, c'est une géopolitisation de l'économie, c'est le fait que le coût de la mondialisation, le coût de la logistique dans le monde, y compris les coûts d'assurance, augmentent. C'est le fait qu'on a aujourd'hui des changements très importants qui sont liés aux technologies, avec des changements sur la productivité. Enfin, vous voyez ce que je veux dire. L'idée, c'est vraiment d'arriver à déceler les grandes tendances en se déconnectant un peu des annonces au jour le jour.
1: Sylvain Catherine, vous, quel est votre... J'imagine que vous n'êtes pas très, très éloigné de ce que vient de dire Nicolas Bouzou. En même temps, on se demande, et peut-être la question se pose aux États-Unis, c'est que, plus que chez nous, c'est que, est-ce que Donald Trump ne joue pas et ne fait pas fortune avec les évolutions des marchés d'actions et des marchés pétroliers?
5: Ah oui, évidemment, c'est une question qui se pose ici. J'allais dire qu'en fait, la dynamique, elle est compliquée parce qu'à la fois, les marchés sont très réactifs au discours politique et en particulier de Donald Trump. Et en même temps, Donald Trump est très réactif à l'évolution des marchés. Pour lui, c'est un vrai problème si les marchés tombent en termes d'élections à la fin de l'année.
1: Quel est le climat là-bas, puisque vous êtes à la Wharton School, quel est un peu le climat? Est-ce que c'est aussi négatif vis-à-vis de Trump que nous, ce qu'on estime ici? Je ne sais pas, quel est votre point de vue?
5: Mon point de vue, il est probablement assez biaisé, parce que les États-Unis sont une nation assez, assez divisée. Après, c'est vrai que Donald Trump a été élu en partie sur le pouvoir d'achat.
1: Et alors ?
5: Et en particulier sur l'inflation. Et donc là, effectivement, avec l'augmentation du prix du baril, ça a une implication aussi sur les prix du fuel.
1: Est-ce qu'il y a tout
5: et donc, les Américains, ils ont leur gros pick-up, il faut que le prix de l'essence soit relativement faible.
1: Ouais. Mais il y a une colère qui gronde, justement, sur la question de pouvoir d'achat. Nous, on sent bien en France, hein, n'est-ce pas, Nicolas ?
4: Bien sûr.
1: En France, que c'est en train encore de monter, là, malgré les déclarations du Premier ministre Sébastien Lecornu. Est-ce que chez vous, est-ce qu'aux États-Unis, est-ce qu'il y a un peu cette colère de ceux qui ont élu Donald Trump ?
5: Oui, alors il y a deux facteurs en fait d'inflation ici. L'un, c'est effectivement de façon plus conjoncturelle la guerre en Iran. Mmh. Et il y a aussi depuis l'an dernier les tarifs douaniers qui sont répercutés en partie sur les consommateurs, comme la théorie économique le prédirait. Mmh. Et donc effectivement, c'est un problème électoral. Après, je pense que politiquement, ce que l'administration Trump essaie de faire, c'est de créer une legacy, comme on dirait ici. Mm-hmm. C'est-à-dire de trouver quelque chose qui restera dans les manuels d'histoire et que Trump aurait fait.
1: Ouais. Est-ce qu'on va vers une vraie crise mondiale, vous estimez, Nicolas Bouzou?
4: Alors, en fait, comme je vous disais, la grande nouveauté en fait de ces quatre dernières années, depuis l'invasion de l'Ukraine par la Russie, c'est le fait que l'économie est soumise à la géopolitique. C'était pas le cas avant. Moi, la première grande crise que j'ai connue depuis que je suis dans le débat public, c'était la crise de 2008. C'était une crise complètement endogène à l'économie. Là, c'est pas le cas du tout. Donc, on est entré dans une économie soumise à cette géopolitique et donc par nature radicalement imprévisible. Alors, qu'est-ce que ça veut dire de façon concrète? Ça veut dire que si je me projette à octobre ou novembre, le prix du baril de pétrole, il peut être à 160 $, il peut être à 60 $, parce qu'en réalité, on l'oublie, mais avant la guerre en Iran, il y avait énormément de pétrole. Enfin, il y a toujours d'ailleurs beaucoup de pétrole, sauf qu'il est bloqué, il ne circule pas, mais la production de pétrole, elle est potentiellement très élevée. Alors, cela dit, vous donner une réponse qui soit plus satisfaisante que tout peut arriver, je ne sais pas. Moi, je suis quand même, et c'est assez rare, on se connaît depuis longtemps, là, je suis quand même un peu inquiet parce que je ne vois pas, au fond, le chemin, le process de réouverture du détroit d'Ormuz. Si vous voulez, c'est pas clair. Et tant que ça reste bloqué, ben, on va faire face non seulement à des augmentations de prix, mais qui vont se propager de proche en proche dans l'économie. Je vous donne un exemple très concret, parce que les gens aussi ont besoin de choses très concrètes. Prenez les sacs poubelles, par exemple. Les sacs poubelles, les sacs poubelles, c'est fait avec du pétrole qui transite en théorie par le détroit d'Ormuz. Tout le monde en achète. C'est pas les billets d'avion, tout le monde n'en achète pas. Ça augmente beaucoup, mais tout le monde. Et donc voilà, ça typiquement, c'est un prix qui risque de beaucoup augmenter ces prochaines semaines. Donc je suis inquiet quant à l'inflation, mais surtout inquiet quant à la croissance, bien évidemment, parce que je vois pas le chemin et parce que l'administration Trump, au fond, a perdu toute crédibilité dans les annonces qu'elle peut faire.
1: Sylvain, Catherine, est-ce que vous, on voit derrière vous, on voit des petits schémas, ça monte, il y a une bosse et tout, j'ai l'impression de me retrouver dans les cours d'économie. Est-ce que vous partagez l'inquiétude de Nicolas Bouzou?
5: L'inquiétude, oui, c'est-à-dire qu'effectivement, il y a beaucoup d'incertitudes en fait sur les prochaines années. Après, il se passe deux choses en même temps. Donc effectivement, Nicolas a évoqué l'instabilité géopolitique. Mais s'il y a une crise mondiale, les marchés financiers ne sont pas du tout au courant, en tout cas, parce qu'on est à des niveaux de valorisation qui sont très élevés. Et donc, en fait, il se passe autre chose. Et l'autre chose, évidemment, c'est la révolution réelle ou hypothétique de l'intelligence artificielle. La croissance américaine est largement tirée par des investissements qui se comptent en centaines de milliards de dollars juste pour les plus grandes boîtes qui annoncent effectivement leur investissement annuel. Et donc, la vraie question, au-delà de la question géopolitique, est est-ce que, en fait, toutes les promesses de l'intelligence artificielle vont se matérialiser? Et l'avenir, à la fois des marchés boursiers, mais aussi de la dette américaine, par exemple, dépend structurellement de la réponse à cette question.
1: D'accord, donc finalement, moins de la guerre de l'Iran. Donc il y a des tendances structurelles qui sont tellement fortes là, en ce moment que du coup, c'est ça qui porte les marchés.
4: Absolument. Alors je vais essayer d'aller Nicolas encore de prendre un risque, pour le coup, en matière de prévision. En fait, je pense que les deux sont... Moi, je fais partie de ceux qui pensent, mais au regard de l'histoire, parce que la révolution industrielle de l'IA, de la robotique, des biotech, demain ou après-demain du quantique, elle va tenir ses promesses et qu'elle va générer des gains de productivité et de la croissance de façon vraiment très très importante, complètement sous-estimée par les observateurs. En revanche, je pense que le timing de la crise géopolitique et des effets positifs de cette révolution industrielle, c'est pas le même. C'est là où les marchés peut-être se trompent un peu ou sont exagérément optimistes. C'est-à-dire que la crise géopolitique, c'est maintenant et on n'en voit pas la sortie. Les gains de productivité, l'accélération des gains de productivité, même si on commence à les voir un tout petit peu dans les statistiques, notamment aux États-Unis, mais le gros de ces gains de productivité et donc la croissance et l'impact sur les profits, etc., quand même à l'horizon de quelques années. Donc il me semble quand même, y compris du point de vue des marchés, qu'on peut craindre un ajustement à la baisse, qui n'est pas grave d'ailleurs, dans toutes les grandes révolutions technologiques, Sylvain connaît ça par cœur aussi, mais enfin les chemins de fer, l'électricité, enfin il y a toujours des montagnes russes sur les marchés qui ne remettent pas en cause le fait qu'il s'agit bien de révolutions industrielles. Mais je pense que les effets positifs massifs sur l'économie réelle, c'est pas pour le deuxième semestre 2026.
1: D'accord. Sylvain, Catherine, qu'est-ce que vous en pensez ?
5: Non, c'est vrai.
1: Il a raison, il a tort.
5: Ce qui pousse l'économie en ce moment, ce n'est pas directement les gains de productivité qui en sont attendus, mais c'est l'investissement qui est réalisé immédiatement.
1: Ouais. Oui, mais en même temps, lorsqu'on voit tout ce qui est l'argent, le flot, c'est même plus un flot, je ne sais plus ce que c'est, mais d'argent qui est déversé à Wall Street sur les boîtes de tech, certains disent que c'est devenu, ça va craquer, ça va exploser, c'est pas possible autrement.
5: Ah, vous savez, il y a une règle pour les économistes, c'est de jamais prédire si une bulle va éclater ou pas.
1: Ah bon?
5: Je vais m'en tenir là.
1: Non, ça c'est un joker, là. C'est pas honnête, hein, Sylvain Catherine. Nicolas Bouzou, vous n'allez pas me faire le coup, vous aussi.
4: Moi, je pense que chaque révolution technologique génère sa bulle pour une raison simple, c'est qu'en fait, on a beaucoup de mal à évaluer la valorisation des entreprises. Ouais. Aujourd'hui, vous regardez les boîtes de l'IA, en réalité, elles perdent toutes de l'argent. C'est ça la vérité. Donc, c'est très difficile de savoir qui va en gagner demain, comment vont évoluer les parts de marché, quels seront les business models. Et donc, les marchés commettent forcément plein d'erreurs. Donc, après, on peut discuter du terme de bulle, mais enfin, bon, si on fait des raccourcis, oui, il y a une bulle, oui, elle va éclater. Et j'ajouterais, ça n'est pas du tout un problème. C'est même d'ailleurs plutôt une bonne nouvelle, parce que vous avez plein d'entreprises qui sont super, qui en fait vont voir leur valorisation s'écrouler, et que des entreprises plus grosses, extrêmement riches, etc., vont pouvoir racheter. Donc, ça, je dirais que ça fait partie de l'histoire, que c'est devant nous, et que vous allez voir que quand la bulle aura éclaté, il y a plein d'observateurs qui vont dire « Ah, mais on vous l'avait bien dit, en fait, la révolution de l'IA, c'était de la poudre aux yeux, c'est pas vrai. » Non, c'est parfaitement vrai.
1: Sylvain, Catherine, on va commencer après Nicolas. Récession ou pas, à court ou moyen terme, ou stagflation ou croissance ?
5: Dans le monde ou en Europe ?
1: Dans le monde et en Europe et en France.
5: Dans le monde en général et en particulier aux États-Unis, ça dépend vraiment de ce dont on vient de parler.
1: D'accord.
5: Donc effectivement, en ce moment, la croissance, elle est vraiment portée par l'investissement dans l'intelligence artificielle. Mm-hmm. Et donc, s'il y a une bulle et qu'elle éclate, la situation va très rapidement se retourner et la question des finances publiques américaines va se poser très sérieusement. En Europe, je pense qu'on est, et en particulier en France, on est devant une période de stagnation. Tant qu'on n'aura pas résolu la question budgétaire, les agents vont être attentifs et ne vont pas prendre d'initiative. L'investissement va rester bas et donc on va stagner.
1: On va revenir sur ce point-là parce que vous avez publié une tribune très intéressante, je crois que c'était fin avril, sur l'irresponsabilité budgétaire qui expose la France aux turbulences mondiales, un peu plus que les autres pays, notamment européens. Juste pour répondre à la question, Vous êtes quoi? Vous êtes récessif? Vous êtes stagflation?
4: Alors, stagflation, non, parce que stagflation, pour qu'il y ait vraiment de l'inflation, il faudrait qu'il y ait un processus auto-entretenu, c'est-à-dire que les hausses de prix entraînent des hausses de salaire qui entraînent des hausses de prix, etc.
1: Ouais, enfin, là, on va se prendre, on s'est déjà pris à 1,7, on va passer à 2.
4: Oui,
1: on va,
4: non, je
1: parle pour la France, hein, cette fois-ci, Sylvain
4: Catherine. Il y a une hausse des prix qui est extrêmement pénible, évidemment, pour nos concitoyens, mais je ne pense pas qu'il y ait de l'inflation au sens où on
1: est. Ce n'est pas le grand retour de l'inflation.
4: Ça, je n'y crois absolument pas.
1: D'accord.
4: Qui est donc cette hausse des prix et un ralentissement de la croissance. Oui, pour faire le lien avec peut-être ce dont on va parler et l'article de Sylvain, quand même l'un des grands sujets auxquels on devrait réfléchir, c'est que le Covid, on avait encore des moyens budgétaires pour absorber la crise. Le choc, la crise énergétique liée à l'invasion de l'Ukraine, on avait encore, ou en tout cas on a pensé qu'on avait encore des moyens budgétaires qui nous permettaient d'aider les uns et les autres, les ménages et les entreprises pendant la crise. Là, le gouvernement, et à mon avis, il a mille fois raison, considère qu'on n'a pas d'argent.
1: Il n'y a pas d'argent magique, vient de déclarer.
4: Cette énorme pilule de la hausse des prix et de la baisse de l'activité, on doit l'avaler tout rond, comme un gros cachet qu'on doit avaler tout rond. Je considère que le gouvernement, au fond, que fait le gouvernement ? Il radine. Donne le moins possible aux agriculteurs, le moins possible aux routiers, le moins possible aux pêcheurs. Mais je soutiens à fond. Il a raison.
1: Ben, surtout que le quoi qu'il en coûte, aujourd'hui, il est payé par Total. Total Énergie, en fait, c'est ça. Voilà.
4: Et finalement, l'arrangement, tout le monde critique Total Énergie en disant ils font des super profits, etc. Bon, moi, au-delà du fait que je suis ravi qu'une entreprise fasse des super profits, je trouve que c'est une super nouvelle. Mais je trouve que finalement, le deal qui a été trouvé avec Total, c'est-à-dire tu fais tes profits et en revanche, tu limites les prix à la pompe, je pense que c'est très bien, en fait.
1: Ouais. Sylvain, Catherine, on a fait allusion à cette tribune que vous avez publiée où vous parlez de cette responsabilité budgétaire française. Et en fait, ce qui est intéressant derrière, c'est que vous dites que finalement, on est plus exposé si jamais il y a des taux d'intérêt qui sont de plus en plus tendus. La France sera plus pénalisée que les autres parce que justement, il y a toujours cette épée de Damoclès sur notre capacité à rembourser. Expliquez-nous.
5: En fait, le stock de dette actuellement, il est assez élevé, mais la charge de la dette, une fois qu'on retranche en fait le fait qu'elle se déprécie avec l'inflation, elle est assez modeste dans le sens où en fait on a emprunté il y a quelques années quand les taux étaient faibles. Aujourd'hui, les taux sont nettement plus élevés, mais on n'en ressent pas encore le coût intégralement parce qu'on en fait, le taux va se mettre à jour au fur et à mesure qu'on refinance cette dette, qu'elle arrive à échéance. Et donc, on est déjà sur une trajectoire qui, juste du fait du roulement de la dette, va augmenter la charge de ses intérêts et va compliquer encore davantage la situation budgétaire.
1: Et donc ?
5: Et donc, il va falloir faire des coupes assez dures dans les 5-10 prochaines années. Et je ne crois pas vraiment que le débat politique, en fait, il soit préparé.
1: Non, ça, on vous le confirme.
5: On parle de retraite à 62 ans, ce genre de choses, ça n'a pas vraiment de sens.
1: Oui. Mais en même temps, c'est ce qui reste. J'en profite pour dire que, tiens, je recevrai le chief économiste du FMI. Il viendra le 8 juin, juste avant le sommet du G7. Ça sera intéressant de voir quelle est la position et les préconisations du FMI. Nicolas Bouzou, est-ce que pour vous, le fait, on a l'impression, en écoutant Sylvain Catherine, que la charge de la dette n'est pas si élevée que ça, mais en fait, elle est très très élevée. Non, quand même.
4: Ce que dit Sylvain, il a complètement raison, c'est que en fait, on est passé d'un contexte où les taux d'intérêt étaient nuls il y a 4 à 5 ans, à un contexte où les taux d'intérêt vont pour la dette à 10 ans, on va doucement, tranquillement vers les 4%.
1: Ouais.
4: Et ça, évidemment, c'est quelque chose qu'on va payer ces prochaines années, en réalité, puisque aujourd'hui, on s'endette à 4%, les taux vont pas diminuer, et donc, au fur et à mesure, année après année, on va considérablement augmenter la charge de la dette. Et là aussi, je suis tout à... Désolé, c'est pas très télévisuel d'être complètement d'accord, mais je suis, ou radiophonique, mais complètement Sylvain, quand il explique que cette question aujourd'hui n'est pas du tout prise au sérieux. On n'en parle pas. Je vous donne un exemple très concret. Qui aujourd'hui s'émeut du fait que le déficit de l'assurance maladie, je parle même pas de la protection sociale, de la simple assurance maladie, sera compris cette année entre 15 et 20 milliards d'euros. Et pareil l'année prochaine. Pour quelle raison ?
1: Le patron de l'assurance maladie.
4: Mais il n'y a absolument aucun... Oui, bien sûr, Thomas Fatto qui a parfaitement raison. Mais il n'y a aucune raison. Il n'y a pas eu de Covid, il n'y a pas eu d'épidémie, il n'y a pas eu de récession, il n'y a pas eu d'augmentation du chômage. Il ne s'est absolument rien passé cette année qui justifie le fait que l'assurance maladie, qui n'a aucune raison intellectuellement, il n'y a aucune raison que cette branche soit en déficit. Elle est en déficit de 15 ou 20 milliards. Mais ça n'est absolument pas un sujet, personne n'en parle. Mmh. Et là, on prend de très gros risques pour l'avenir de notre pays.
1: Ouais, d'accord. Sylvain Catherine, pour vous, quand vous dites il faut des réformes, vous voyez bien, c'est déjà parti, la campagne présidentielle. Vous voyez bien qu'on n'est pas parti pour faire des grandes économies. Si vous aviez des grandes réformes, si vous aviez une réforme qui permettrait à la France de mieux s'en sortir, ça serait quoi ?
5: Ce serait une grande réforme des retraites, probablement ouais. Basée sur des comptes notionnels, peut-être un système à points, c'est moins idéal. Mais essentiellement, il faut résoudre ce problème-là. Et ça a à la fois l'effet de résoudre la question du déficit dit caché, illisible, ouais. De la question des retraites. Et en même temps, d'admettre qu'il va falloir étendre la durée du travail au cours de la vie. Et ça représente en fait le double de l'effet sur les retraites. C'est-à-dire que quand vous ajoutez une, deux ou trois ans d'année de travail, l'effet sur le budget de l'État, il est deux fois plus gros que l'effet sur l'effet des retraites, parce que vous avez des rentrées qui sont liées à la production, donc des rentrées de TVA, des rentrées d'impôts sur les sociétés, des rentrées de cotisations maladie. Et donc, en fait, c'est là qu'à court terme, en fait, on peut avoir un effet. À long terme, il faut relancer la croissance, mais c'est une question plus...
1: Et sur le financement, comme ça, c'est une question que je vous poserai, Nicolas, bien sûr, sur le financement justement des retraites de l'État-providence, qu'est-ce que vous voyez ? Parce que là, on voit bien qu'il y a une poussée quand même des Français qui en ont marre d'être mal payés et qui veulent, donc il faut un rapprochement de la feuille de paye brute, de ce qu'on retire net sur son compte en banque. Comment est-ce que vous voyez ces cotisations sociales ? Comment on peut financer ? Comment on peut peut-être déplacer le coût de cet État-providence ? Sylvain Catherine, vous m'entendez ?
5: Ah, c'était moi, pardon.
1: C'était pour vous la question.
5: Donc, je pense qu'il faut revenir un peu aux origines, c'est-à-dire qu'à la fin de la Seconde Guerre mondiale, on avait une population âgée qui était très pauvre, on avait des bras en très grande quantité, et donc on a fait porter tout ça sur le travail. Aujourd'hui, la situation elle est très différente. Juste dans les 30 dernières années, la cohorte la plus riche est passée de 54 ans à 73 ans. Actuellement, on est une situation où, en fait, quand on part à la retraite, on cesse de contribuer à l'État-providence. Mais par exemple, dans le cas de l'assurance maladie, il n'y a aucune raison idéologique que ce soit porté exclusivement par les travailleurs, enfin pas exclusivement, il y a la CSG, mais que ce soit disproportionnellement porté par les travailleurs et pas par les retraités. Donc on pourrait par exemple basculer les cotisations retraite vers une taxe sur le foncier, vers la TVA, vers une CSG, histoire de rééquilibrer un peu ce déséquilibre entre la population retraitée et la population active.
1: Nicolas Bouzou, vous, c'est quoi votre recette magique ?
4: Non, j'ai certainement.
1: Si vous en avez une.
4: Oui, non, j'ai certainement pas de recette magique, mais je pense en tout cas que la question du financement, qui est vraiment un serpent de mer, et ce sujet dont vous parlez du rapprochement du salaire brut du salaire net, qui est une idée qui a toujours été très à la mode, notamment
1: à droite. Vous reconnaissez que maintenant, ça monte.
4: Oui, mais ça monte parce que ça monte aussi parce que c'est un peu un sujet facile, mais en réalité, je pense que le problème en France, c'est fondamentalement aussi un problème d'insuffisance du salaire brut qui est lié au fait qu'on n'a pas assez de productivité, qu'on n'a pas assez de croissance. Et là, j'aurais peut-être une petite différence avec Sylvain, c'est que je pense qu'il y a quand même des moyens d'aller plus vite en matière de croissance et des moyens assez simples. Tout ce qui est lié à la simplification administrative, tout ce qui est lié... Moi, par exemple, je prône une réécriture d'un certain nombre de codes. Code des marchés publics, code de l'urbanisme, etc.
1: Code du travail, code du commerce.
4: Je pense que tout ça est parfaitement facile. Il faudrait faire en gros ce que Napoléon a fait en 1804 avec le code civil, c'est-à-dire vraiment une œuvre de simplification juridique majeure, étant donné le nombre d'entreprises en France, le fait qu'elles sont très présentes sur tout le territoire, dans beaucoup de secteurs, et que beaucoup ont du mal à grandir en raison de ces contraintes. Je peux vous dire que si vous libérez ça, mais la croissance, vous ne l'aurez pas dans 3 ans. La croissance, vous l'aurez 6 mois après cette libération. Et Évidemment, ouais. Ça ne nous empêchera pas de devoir faire réforme des retraites, réforme du système de santé, réorganisation de l'État, simplification du millefeuille administratif, etc. Mais je peux vous dire que la croissance sera plus élevée et ça va considérablement nous aider à porter notre dette.
1: Voilà, le problème, c'est la pédagogie. La pédagogie, vous qui êtes professeur, vous êtes professeur, Sylvain Catherine, à la Wharton School. La question, c'est comment on fait de la pédagogie, comment on essaie de faire comprendre, notamment aux Français, qu'on est dans une situation économique qui devient quand même de plus en plus tendue.
5: Moi, je pense qu'en fait, les Français, ils sont au courant.
1: Vous croyez ?
5: Évidemment, je regarde ça de loin, mais bon, dans leur vote, enfin, ils ont élu un banquier centriste il y a de ça 10 ans. C'est juste qu'en fait, ils ont été déçus. Mais je pense qu'en fait, il y a une demande réformatrice en France, et il faut juste qu'en fait que les responsables politiques en prennent la mesure et se décident à faire quelque chose.
1: L'assume. Juste pour conclure, je finis avec vous, Nicolas Bouzou, cette phrase que j'ai trouvée pas mal du Premier ministre, que je trouve que lui, il essaie de faire de la pédagogie, justement, il fait pas de la démagogie. Il dit « la géopolitique est entrée dans le réservoir des Français ».
4: Oui.
1: Ah, c'est vrai ?
4: Il a parfaitement raison. Ouais. Et c'est pour ça
1: c'est une très belle phrase.
4: Mais il a parfaitement raison. C'est l'économie qui s'est géopolitisée, comme je le disais tout à l'heure. Elle est en effet rentrée dans le portefeuille, dans le réservoir des Français. Et donc, dans leur portefeuille, c'est la raison pour laquelle tous ces débats un peu démagogiques sur les super profits, sur les aides aux uns et aux autres... Oui, mais il faut... Vous parliez de pédagogie. Il faut expliquer ça. Il faut expliquer qu'aujourd'hui...
1: C'est ce qu'on essaie de faire.
4: Bien sûr. Aujourd'hui, notre économie, elle est soumise à des désordres géopolitiques qui sont majeurs, que vous pouvez réglementer les prix à la pompe, mais ça ne débouchera pas le détroit d'Ormuz, qui est la cause de nos problèmes. Ça n'aura aucun impact là-dessus. Ouais. Et que même si je voulais aller un peu plus loin dans le raisonnement, je dirais au fond, cette crise géopolitique, elle génère des problèmes d'offres plus que des problèmes de demande. Et donc, en réalité, c'est plutôt aujourd'hui un certain nombre d'entreprises dans certains secteurs qu'il faut aider. C'est ce qu'essaie de faire d'ailleurs le gouvernement avec des moyens qui sont très limités, plutôt que de faire de la démagogie.
1: Et prenez le télétravail pour les fonctionnaires.
4: Va aider directement les gens. Acheter un carburant qui risque de toute façon de manquer parce qu'il n'arrivera pas.
1: Merci beaucoup, messieurs. Merci, Sylvain, Catherine. Merci.
5: On vous rend
1: à vos élèves et à votre petite courbe qui était derrière vous. Merci beaucoup, professeur à la Wharton School. Et puis, Nicolas Bouzou, merci beaucoup. À très vite, tous les deux. Voilà, c'est la fin de ce 18-19. Tout de suite, vous retrouvez Stéphanie Collot pour son journal de l'écho.
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6: Et les experts de l'IMO, c'est tous les jours à l'heure de votre déjeuner sur BFM Business. Une demi-heure pour parler de notre immobilier, de nos logements. Et aujourd'hui, exceptionnellement, pas de pro de l'IMO en tant que tel, mais des pros de l'IMO en plateau. On va prendre le temps, tout le temps nécessaire pour parler de l'alpha et de l'oméga de ce marché de l'immobilier, le crédit immobilier. On y va tout de suite.
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6: Je suis hyper bavarde traditionnellement et là, clairement, c'est le sommaire le plus court que j'ai jamais fait, mais parce que j'ai envie qu'on prenne le temps, parce que j'ai 3 invités en plateau aujourd'hui. Ludovic Usieu, cofondateur d'Artemis Courtage. Bonjour Ludovic.
7: Bonjour Marie.
6: Julien Langlade, le président de CAFPI. Bonjour Julien.
8: Bonjour Marie.
6: Et Thierry Vignal, le fondateur d'Atome. Bonjour Thierry.
9: Bonjour Marie.
6: Alors, on va prendre le temps de parler de ce crédit immobilier parce qu'on va pas se cacher derrière notre petit doigt. Il se passe 2-3 petites choses à l'échelle internationale, je le disais en rappel de titre, mais c'est ça qui va aussi driver la politique des banques en matière de crédit immobilier. Ludovic, on va démarrer tout de suite. Je parlais de l'OAT, la dette de l'État français à 10 ans, qui quand même si elle se stabilise autour de 3,6 aujourd'hui... Bon, globalement, elle a eu des petits coups de chaud hein, ces dernières semaines. Je crois qu'on est monté à un moment jusqu'à 3,9. Ça a quand même embrayé derrière sur la politique bancaire et on attend la Banque Centrale Européenne en juin, probable hausse des taux. Ça monte, là, dans les banques.
7: Oui, ça monte un petit peu. C'est sous forme d'ajustement. On a pris entre 0,15 et 0,30% dans la globalité des banques avec lesquelles on travaille depuis deux mois et l'entrée dans le conflit au Moyen-Orient. Vous dire qu'il n'y a pas de tension sur les marchés de taux, ce serait vous mentir. Ouais. En réalité, c'est un fait. Ça augmente un petit peu. C'est de l'ordre de l'ajustement. C'est de l'ordre d'une bonne négo. On n'est pas encore sur des augmentations de taux qui...
6: Ça ne ressemble pas à la guerre en Ukraine, vous voulez dire, au déclenchement de la guerre en Ukraine pour l'instant ?
7: Non. Non, parce que pour le coup, au bout de deux mois de guerre en Ukraine, on avait un phénomène d'inflation et d'augmentation des taux qui était...
6: plus forte, plus rapide.
7: Ouais, qui était déjà plus appuyé. Et puis en réalité, on voit bien que c'est purement conjoncturel. À chaque fois qu'il y a une annonce de cessez-le-feu ou une reprise du conflit, ça fait effectivement bouger les marchés obligataires et le fameux OAT 10 ans sur lequel les taux de crédit immobilier au particulier sont plus ou moins indexés. Ce qu'il faut rappeler, au-delà de ces soubresauts et de ces ajustements de taux, c'est que toutes les banques, sans exception, sont prêteuses aujourd'hui. On rentre les deux pieds dans le marché de l'immobilier et il est quand même bon de rappeler, à contrario de cette crise il y a deux ans, que toutes les banques sont autour de la table du crédit et prêtes pour tout type de projet, plus majoritairement pour des résidences principales évidemment, mais en tout cas pour tout type de projet, tout type d'emprunteur.
6: Julien, même constat chez Caspi, j'ai envie de dire, en gros, oui, ça se tend un peu, mais pas de grosses inquiétudes et non, rien à voir avec la guerre en Ukraine
8: il y a trois ans. En 2022, donc mars 2022, donc début de la guerre en Ukraine, juillet 22, donc première problématique liée au taux d'usure, donc on est passé de moins de 1% à plus de 4%. Comme l'a dit Ludovic, aujourd'hui, on est sur 5-10 points de base, mois par mois.
6: Ça reste plutôt...
8: Pour le moment, on est de l'ordre de l'ajustement, tout à fait.
6: Et les banques, quand vous leur parlez, même chose que ce que disait Ludovic, elles vous disent, oui, bon, on va augmenter un petit peu, mais on continue à être très prêteuses, nos petites lignes de prêts bonifiés, parce que ça, on en a beaucoup parlé ces derniers mois, hein, quand même, hein, parce qu'au-delà du taux global qu'on va nous proposer, du taux de marché, il y a plein de banques qui nous proposent, pour peu qu'on soit jeune, primo-accédant, qu'on achète un logement neuf, qu'on fasse un grand sourire aux banquiers. Bref, on peut avoir des petites lignes avec des taux bonifiés. Ça existe encore pour l'instant.
8: Ça existe beaucoup même. Donc effectivement, derrière un taux nominal sur 25 ans à 3,40 ou 3,45, on peut avoir un certain nombre de prêts bonifiés PTZ, de PTZX, éco-PTZ, qui peuvent vraiment baisser drastiquement le taux moyen du crédit, qui peut tendre même vers 2% sur des biens neufs.
6: Bon, je vais bien, tout va bien. Thierry, même chose.
0: On notera
6: plutôt de l'optimisme quand même.
0: Pas du tout.
6: Non,
0: Ludovic l'a dit à demi-mot, mais on a un effondrement au sein de la production de crédit des prêts destinés aux investissements locatifs.
6: Ça fait longtemps, on n'a pas attendu la guerre au Moyen-Orient pour ça.
0: Bah, ça s'empire à chaque fois. Et non, mais c'est un problème social, en fait. C'est dû au HCSF et à la règle des 35%.
6: Le Haut Conseil pour la stabilité financière
0: qui a décidé de mettre une règle à 35% et de ne pas prendre en compte le reste à vivre.
6: Le taux d'endettement.
0: Exactement.
6: Non, mais je fais du lexique quand même.
0: Voilà, donc il y a un taux d'endettement qui est assez strict. On a un député, Lionel Cos, qui a essayé d'introduire une proposition qui a été rejetée finalement pour introduire cette notion de reste à vivre. Bon, le problème de cette règle de 35% qui prétend protéger les ménages, elle protège en fait les banques d'un risque qui se matérialise ailleurs. Parce que tous les gens qui ne peuvent pas acheter à cause de cette règle, ils deviennent locataires par défaut. Et du coup, ça crée du surendettement locatif, ça matérialise ce risque chez les locataires. Et donc, en fait, on transforme un risque de crédit en un risque social. Et le HCSF, qui n'est pas normalement destiné à faire de la politique du logement, de facto, c'est le ministère du logement.
6: Alors, alors du coup, d'ailleurs, Thierry, pour bien faire les... Alors, le HCSF, donc ce Haut Conseil pour la stabilité financière, vous me dites si je me trompe, c'est le régulateur des banques en matière de crédit immobilier. Et il y a plusieurs gens qui décident.
0: Il y a
6: la Banque de France, il y a le ministère de l'économie, enfin voilà.
0: Ouais. Il y a un représentant de régulateurs des assurances, il y a deux, trois profs à la fac et en école de commerce, mais en gros, il n'y a personne d'élu, donc il n'y a pas de mandat démocratique au sein de ces huit personnes. Ces huit personnes qui ne sont pas vraiment du secteur immobilier et qui pourtant décident de facto de la politique immobilière parce que deux tiers des transactions IMO en France, c'est financé à crédit. Donc en fait, l'immobilier français est décidé par le HCSF qui sont des gens issus du secteur bancaire. Bon, ça me dérange un peu parce que c'est vraiment un détournement d'un outil macroprudentiel vers un outil de politique du logement. Et le problème, c'est que les règles du HCSF, elles surprotègent les banques qui n'en ont pas besoin parce que c'est leur métier de pricer du risque et de tarifer ce risque. Et en fait, elles décalent le problème dans les dossiers de surendettement des locataires où on a 80% des dossiers de surendettement qui concernent les locataires parce que on leur a empêché d'accéder à la résidence principale.
6: Mais donc, ce que vous dites, Thierry, c'est que le problème aujourd'hui du crédit immobilier, c'est pas les enjeux géopolitiques, c'est le HCSF. Même avis de votre côté ? Non, parce que je vous regarde, vous avez les mains dans le cambouis.
7: Sur le locatif, très factuellement, en 2025, la production de crédit destinée à financer de l'immobilier locatif chez Artémis Courtage, c'est moins de 10%. C'est la première fois que ça arrive depuis la création en 2009. On est passé sous 10% alors qu'avant, c'était concrètement plutôt autour de 18-20%.
6: Et donc là, très clairement, c'est pas la géopolitique qui justifie la disparition,
7: non, mais c'est pas,
6: quasi-disparition.
7: C'est pas que le HCSF, c'est une grosse partie, c'est une grosse barrière à l'entrée du crédit financé de l'immobilier locatif avec cette norme de 35% d'endettement. Mais en réalité, c'est aussi la conséquence de plein de petites graines qui ont été semées ces dernières années, alourdissement de la fiscalité immobilière, les DPE, les lettres FEG, même si tout ça tend à revenir sur des choses.
6: Une surmédiatisation des cas d'impayés qui reste ultra minoritaire, on le rappelle.
7: Et en réalité, et comme l'immobilier est un temps long, à plus forte raison l'immobilier locatif, si vous décidez de flécher votre épargne ou votre projet sur d'autres produits à plus long terme, valeur mobilière ou autre, bah c'est le momentum est passé et vous passez à autre chose et ce cycle, il a du mal à redémarrer malgré quelques bonnes volontés. Le HCSF, c'est évidemment, c'est quand même une grosse épine dans le pied parce que je rappelle qu'il faut, y compris avec son crédit d'investissement locatif et ses revenus fonciers pondérés, il faut que la somme de ses crédits, y compris celui de la résidence principale, ne représente pas plus de 35% de ses revenus.
6: Je rappelle quand même compliqué. Que les banques, elles sont censées avoir le droit de déroger à ces règles dans une partie des cas. Pourquoi elles ne le font pas pour les investisseurs ?
7: Si, elles le font, mais là, c'est un peu technique, mais donc il y a une poche de flexibilité dans les banques de 20%. Et à l'intérieur de ça, c'est...
6: Essentiellement pour l'acquisition de sa résidence principale.
7: Et en fait, quand on reflèche ce qu'elles ont le droit de faire en flexibilité sur l'investissement locatif, c'est entre 4 et 6% de leur production de crédit. Donc ça représente pas grand chose en réalité.
6: Même chose du côté de CAFPI, Julien. Enfin, ma question, c'est est-ce que effectivement les problématiques que constate Ludovic chez Artémis avec cette baisse drastique quand même de la part de crédit pour de l'investissement locatif, vous la constatez aussi chez CAFPI, et qui est responsable selon vous ?
8: Alors oui, effectivement, suite à la fin de la loi Pinel, on a vu comme un effondrement effectivement du locatif. On a vu quelques velléités gouvernementales avec le dispositif Jeanbrun, peut-être un dispositif Jeanbrun qui pourrait être élargi au mois de juillet. Donc aujourd'hui, ça reste en redémarrage, mais les constats sont équivalents à ce que peut présenter Olivier. Tout à fait.
6: Et vous pensez que le Haut Conseil pour la stabilité financière, à l'image de ce que dit Thierry, est globalement responsable aussi de... parce que effectivement on a eu la suppression du Pinel pour l'achat de logements neufs, hein, on rappelle quand même, mais enfin ça ne justifie pas qu'on a arrêté d'investir tout court. En fait, il n'y avait pas que le logement neuf à acheter et à investir.
8: Non, le HCSF effectivement, alors d'autant plus sur la période 2022-2024 avec la prise en compte uniquement du taux d'endettement à 35% et de pas du reste à vivre, effectivement, avec des taux hauts, était vraiment très, très difficile.
6: Et puis, il y avait une spécificité, non, je dis peut-être une bêtise, Julien, mais dites-moi, hein, mais il y avait une spécificité pour les investisseurs locatifs dans ce calcul du taux d'endettement. Il y avait eu un truc, voilà, exactement, qui a fait qu'en fait, en changeant la façon dont on voit les choses, alors que les bornes n'ont pas bougé, on dépassait plus souvent.
9: Oui, c'est vraiment la double peine, hein. Il y a le 35% et la fin du calcul différentiel.
8: Exactement. Et donc les 20% aujourd'hui, donc ils ont été difficilement mis en œuvre par les banques, difficiles à piloter. Aujourd'hui, c'est un peu mieux.
6: Ouais.
8: Néanmoins, on constate aujourd'hui un blocage qui demeure. Donc le HCSF a sa part de responsabilité. Ludovic a évoqué également d'autres éléments.
6: Ouais, et notamment la fiscalité, c'est clair.
8: Voilà. Donc on est aujourd'hui et on espère qu'on puisse redémarrer la création de logements neufs et une fluidification du marché locatif grâce à la dette privée.
6: Bon, il y a quand même un sujet. C'est pas vraiment le HCSF, bien que la Banque de France en fasse partie, parce que là, ça va s'adresser à tout le monde. Ce fameux taux d'usure. Parce que vous me dites qu'on n'est pas du tout dans la période de la guerre en Ukraine. N'empêche que, et chez CAFPI, vous avez particulièrement alerté là-dessus, vous n'êtes pas les seuls, mais voilà. Cet effet ciseau. Alors, le taux d'usure, taux maximal auquel les banques sont autorisées à prêter, taux tout compris, qui fait référence à la moyenne des taux accordés les 3 mois précédents pour les 3 mois suivants, le tout assorti. Je rajoute un tiers, vous n'avez rien compris, mais en réalité, ça peut bloquer le marché. Messieurs, vous nous expliquez pourquoi ça peut bloquer le marché. Ça l'a bloqué au moment du déclenchement de la guerre en Ukraine. Est-ce que ça va le bloquer maintenant ?
7: Rapidement, avant d'expliquer pourquoi c'est sur le retour et pourquoi ça peut éventuellement bloquer le marché, il faut quand même rappeler que la création de ce taux d'usure, c'est pour protéger les emprunteurs de prêts usuraires qui seraient distribués par les banques. Donc au départ, c'est effectivement une protection destinée à ne pas emprunter trop cher. Là, c'est un petit peu dévoyé pour le coup, et on est sur une période où, par exception, c'est quelques dizaines de dossiers sur les milliers de dossiers qu'on traite chaque mois, donc par exception, on l'avait plus vu, ça faisait 18 mois ou 24 mois qu'on n'avait plus parlé d'usure, parce qu'il y avait plus de dossiers qui tapaient l'usure. Aujourd'hui, on en a quelques-uns, et pour rentrer pratiquement et concrètement quels dossiers, quels emprunteurs, c'est des petits montants, des petites durées, et des emprunteurs un peu âgés.
6: Bah oui, parce qu'ils ont un taux d'assurance qui est élevé.
7: Ils ont un taux d'assurance élevé, et les petits montants sur les petites durées, ça offre un poids en pourcentage aux frais fixes que vous avez dans un crédit immobilier, frais de dossier bancaire, frais de courtage, frais de garantie partie fixe, qui est du coup un peu surélevé quand vous empruntez 100 000 euros par rapport à un crédit de 500 000 euros. Donc aujourd'hui, par voie d'exception, emprunteur âgé, petit prêt, petite durée.
6: Bon, en gros, les plus modestes, quoi.
10: Les vieux.
6: Merci Thierry pour mettre les pieds dans le plat. Mais en gros, on est en train de dire à ceux qui avaient d'ores et déjà des difficultés pour emprunter ou pour qui le crédit n'était peut-être pas le plus facile à obtenir, c'est eux qui payent en premier cette problématique autour du taux d'usure. Donc alors, les personnes âgées, ceux qui ont des problèmes de santé, qui voulaient emprunter peu sur des courtes durées, on n'est quand même pas sur les ménages les plus solides aujourd'hui, quoi.
8: Oui, alors sur les durées courtes, on peut avoir également des profils...
6: Plus jeunes et pas les
8: plus fragiles. Néanmoins, ça les invite à prolonger leur durée de prêt. Donc aujourd'hui, par rapport au taux d'usure, ce qu'on voit, c'est un taux qui entre 4 et 5,20% en fonction des durées. Donc la difficulté, comme l'a évoqué Ludovic, c'est aujourd'hui, si les barèmes bancaires augmentent plus vite que le taux d'usure qui est bloqué trimestriellement, surtout en fin de trimestre, on peut se retrouver dans des situations de blocage. Aujourd'hui, ce qu'on estime, et ce qu'on a pu partager par d'autres médias, c'est entre 15 et 20% des dossiers qui pourraient être bloqués au courant du mois de juin. Donc, ce n'est pas des dossiers qu'on mettrait à la poubelle néanmoins. Hein, c'est des dossiers qui redeviendraient éligibles au mois de juillet, mais peut-être dans des conditions de taux un petit peu différentes.
6: Et ça peut pousser Thierry à pousser un nouveau coup de gueule. Parce que là, en l'occurrence, alors c'est pas le Haut Conseil pour la stabilité financière, c'est la Banque de France. Hein, et qui avait, pendant la guerre en Ukraine, au moment où ça frottait, voilà, mon coup de gueule. Parce que là, en l'occurrence, alors c'est pas le Haut Conseil pour la stabilité financière, c'est la Banque de France. Hein, et qui avait, pendant la guerre en Ukraine, au moment où ça frottait, voilà, mon

0: plus fortement que chez des pays voisins comme l'Espagne. Je parlais à Geoffroy Reiser, qu'on connaît bien, qui me dit que ses clients empruntent à deux.
1: Tereta,
0: ouais. Ses clients empruntent à 2,70, 2,80, alors que nous, on emprunte à 3,40 sur 20 ans.
1: Pourquoi ?
0: Bah, parce qu'il y a un système concurrentiel bancaire qui marche mieux en Espagne. Les banques se font vraiment concurrence. En France, le HCSF a vachement homogénéisé les conditions d'octroi du crédit en disant aux banques, bon, de toute façon, vous ne prenez plus de profils risqués, vous prenez que les super profils avec des taux d'endettement très bas, des gros CDI. Donc, en fait, il n'y a plus de concurrence sur le risque. Ça s'homogénéise un peu. Moi, je pense que les banques se font moins la guerre qu'en Espagne, où elles sont hyper agressives et le prêt est un produit d'appel. Et donc, en Espagne, comme il y a un marché concurrentiel qui marche bien, ils sont à 2,80, nous à 3,40. Donc, eux, ils n'ont pas ce problème de taux d'usure, par exemple.
1: Les deux courtiers qui sont sur ce plateau, à qui on dit qu'il n'y a pas trop de concurrence entre les banques françaises, je ne suis pas sûr.
0: Il y a de moins en moins de courtiers, d'ailleurs. Je crois que les chiffres de l'Orias, ça ne fait que baisser. Donc, est-ce que...
2: Non, la concurrence existe entre les banques françaises. On voit vraiment un écart type important entre les propositions. Donc, après, effectivement, comme l'a évoqué Ludovic à l'introduction, je pense que les taux et les barèmes bancaires aujourd'hui sont indexés sur une anticipation de dette française peut-être un peu différente de celle espagnole, ce qui peut expliquer effectivement un environnement de taux légèrement différent par rapport à l'Espagne. Aujourd'hui, on voit que, et comme l'a dit Ludovic encore une fois en introduction, les banques sont prêteuses dans des conditions qui sont compétitives par rapport aussi à la réalité du marché immobilier. Un marché immobilier qui est quand même en rebond depuis 2025. Ouais. Donc je ne serais pas peut-être aussi
1: catégorique
2: ou négatif.
1: C'est la signature de Thierry. Voilà. Ludovic, il y a quand même des écarts quand même entre les banques.
3: Oui, il y a des écarts et on est un des pays européens développés avec le plus d'offres bancaires pour le coup sur le crédit. Accessoirement en Espagne, je suis pas certain que 100% des crédits soient prêtés à taux fixe, ce qui peut aussi expliquer
0: ça remonte un peu, mais ouais.
3: Ce qui peut expliquer que sur une période de fixité, il y a un taux d'appel un peu plus bas et que ça augmente après.
1: Et puis Thierry se garde bien parce qu'on avait eu le sujet à l'antenne d'ailleurs avec le patron de Tereta que vous connaissez bien, qui nous disait que la grosse différence aussi c'était le niveau d'apport personnel réclamé par les banques là-bas, ouais. Qui est stratosphérique par rapport à ce que nous on demande.
0: Oui, peut-être pas stratosphérique. C'est quoi le taux d'apport actuellement chez vous? C'est 10%.
3: 10%, ouais. Les frais.
1: Ouais, on montait à 30-40% en fonction des villes et des profils.
0: En tout cas, on a la même BCE et il y a des pays qui sont mieux logés que d'autres sur le taux, donc c'est bizarre. Mais ouais.
1: Là, il est en train de nous dire d'investir en Espagne, là.
0: Non, moi je vous dis investir dans des chambres de bonne.
1: Ah non, alors là, vous n'êtes pas là pour nous vendre.
0: Vous ne pouvez plus acheter votre résidence principale.
1: Vous reviendrez pas en parler. Mais si, on peut. Mais alors justement, on a parlé de ces investisseurs locatifs et je reste persuadée qu'effectivement, il n'y a pas que le HCSF et les conditions bancaires qui les empêchent d'accéder au crédit ou à leurs projets. Mais je pense qu'il y a surtout quelque chose de très psychologique. Qu'en est-il de ceux qui achètent pour habiter, messieurs, entre guillemets? Est-ce que c'est le moment d'acheter? Est-ce que c'est le moment d'aller négocier son prêt? Est-ce qu'il vaut mieux attendre que Donald Trump ou quelqu'un d'autre réussisse à trouver une paix au Moyen-Orient et calme nos inquiétudes sur l'inflation?
2: Ce qu'on peut dire aujourd'hui, c'est qu'il est peu probable qu'on ait une baisse des taux dans les mois qui arrivent.
1: Ouais.
2: Néanmoins, l'ajustement de 10 ou 20 points de base, qu'est-ce que ça veut dire en fait? Ça veut dire
1: sur un
2: prêt de 200 000 euros sur 25 ans, c'est 10 ou 20 euros par mois en plus de remboursement. C'est pas neutre, mais ça reste absorbable quand même pour la plupart des ménages. Donc aujourd'hui, j'ai coutume de dire que c'est toujours le bon moment d'acheter, dès lors qu'on a trouvé le bien de ses rêves, dès lors qu'on est prêt, soit seul, soit en couple, d'accéder à la propriété. Un prêt, ça se renégocie. Donc dès lors qu'on peut emprunter, bien sûr qu'il faut y aller.
1: Oui, quitte à renégocier plus tard si les taux baissent.
3: Oui, à plus forte raison quand on envisage d'emprunter pour s'y loger et que c'est sa résidence principale. Enfin, si vous avez fait les trois quarts des recherches, que vous êtes sous offre ou sous promesse de vente, il faut aller au bout. Et puis si vous êtes sincèrement à 20 euros d'écart par mois sur le crédit que vous envisagiez, ça ne vaut pas de remiser le projet, de le remettre
1: dans
3: l'écart.
1: Parce que c'est ça cette question, vous avez rarement des clients qui sont à 20 euros près, sinon ça ne passerait pas auprès de la banque. Quoi.
3: Non, mais ça peut évidemment. Enfin, je veux dire, c'est aussi une question mathématique. Les 20 euros, les 30 euros sur le crédit, sur les profils les plus fragiles, ça peut faire basculer du mauvais côté des 35%. Mais en réalité, on peut toujours quand même trouver des solutions à cette différence de taux. Aux alentours de 0,20, on trouve toujours des solutions sur des projets qui... Et puis, comme les taux, effectivement, sont plutôt haussiers, bon, est-ce que c'est un bon calcul avec des prix qui globalement stagnent? Est-ce que c'est un bon calcul que d'attendre le trimestre ou l'année prochaine pour remettre son projet immobilier? Je suis pas certain. Si vous avez ça, vous avez trouvé le bon appartement, la belle maison.
1: Alors vous dites quand même, Ludovic, je vous prends au mot, que effectivement si vous avez dit spécifiquement a fortiori si c'est pour habiter, mais alors du coup je me replace du point de vue de l'investisseur, c'est-à-dire qu'à contrario pour l'investisseur mieux vaut attendre, Thierry.
0: Là, le marché de l'investissement locatif, comme il n'y a plus de financement de l'investissement locatif, grosso modo, tous les courtiers.

0: Mais encore une fois, est-ce que c'est lié au crédit ou est-ce que c'est lié au marché? C'est ça le sujet. Mais en gros, si là, moi, j'avais des velléités d'investir, vous me dites non, n'y allez pas.
1: Alors, il s'avère que comme il y a moins de financement, il y a moins de concurrence à l'achat et du coup, les prix baissent. Moi, ce que je vois sur mon marché de l'investissement locatif, ouais. Le marché de l'investissement locatif, c'est grosso modo du studio à Paris. Hein, c'est le produit investisseur, c'est le petit studio, la petite chambre de bonne. Donc voilà, les prix baissent. C'est flagrant. Comme les banques le financent plus, il y a moins de gens à l'achat et donc ça baisse. Donc,
0: comme il y a moins de gens à l'achat.
1: Oui,
0: parce que ça dépend de quel côté on se place. Parce que les banques ne le financent pas plus, en fait. J'ai pas le sentiment que. Enfin, vous me dites vraiment, messieurs, les banques financent plus, j'arrive cas, chez vous.
2: C'est ça. C'est pas qu'elles financent plus. Elles font des efforts. Si le dossier est bien monté, le projet préparé, qu'il y a un peu d'épargne résiduelle et que le taux d'endettement n'est pas complètement délirant, elles peuvent y aller. Mais c'est devenu quand même compliqué de faire passer un dossier en investissement locatif sous 35%. C'est quand même très compliqué.
1: C'est factuel. Hein. C'est-à-dire que vraiment, niveau financement, mes clients. Galère à se financer sur du locatif.
0: Donc, quand bien même ils auraient envie de le faire, ils vont pas forcément obtenir.
1: C'est très dur. Donc, du coup, les budgets font que se réduire. Moi, je vends des chambres de bain à moins de 100 000 euros parce qu'en fait, les gens ne peuvent pas financer plus parce que avec la règle des 35%, etc. Préto me dit la même chose. Ils sont passés sous les 10% de financement de l'investissement locatif, alors qu'avant, ils étaient plutôt entre 15 et 20. C'est pareil chez tout le monde. Et donc, ça crée une fenêtre de tir intéressante sur le marché IMO parce que, comme il n'y a plus personne à l'achat, les prix baissent. Et donc, c'est un peu les soldes sur les studios parisiens, en tout cas, ou équivalent.
0: Donc, au contraire, vous y voyez une opportunité.
1: Moi, je vois une belle.
0: En fait.
1: Pour ceux qui arrivent malgré tout à se financer, il y a une super fenêtre de tir, parce que le marché, spécifiquement sur les produits d'investisseurs, est en baisse, faute d'investisseurs, faute de financement.
0: Mais du coup, je rebondis sur le sujet et sur la question que me pose Alban en régie, qui adore me poser des questions pendant l'émission. Il me dit, mais alors du coup, il faut apporter aussi des solutions. C'est-à-dire que pour peu qu'effectivement, je réussisse à choper la perle qui a vu son prix relativement baisser, là, on entend sur le plateau depuis tout à l'heure que c'est compliqué d'obtenir son crédit. C'est quoi les solutions pour un investisseur pour réussir à séduire le banquier, quoi?
2: Des choses qui sont un peu contre-intuitives quand on finance un investissement locatif, à savoir d'augmenter un petit peu sa part d'apport, alors qu'en réalité, le crédit est un levier pour faire l'investissement locatif et déduire ses intérêts d'emprunt, des revenus fonciers, etc. Enfin, je reviens pas sur le sujet.
0: Voilà.
2: Là, vous en ferez un peu moins et puis vous allez vous départir d'une partie de votre épargne de précaution que t'es pas vraiment destinée à la base à financer de l'immobilier locatif. L'accès au crédit sur le locatif est pas génial. Sur la résidence principale, ça se passe plutôt très bien. Je rajouterais quand même que sur l'investissement locatif, vous regardez votre rendement et quand on reviendra sur des rendements un peu plus sympas, probablement que ça dégrippera aussi un petit peu les il y aura pas d'autocensure sur le sujet et il y aura peut-être plus de dossiers présentés sur du locatif en banque et ces pourcentages augmenteront peut-être un petit peu. Aujourd'hui, quand vous espérez 2,5-3% de rentabilité sur quelque chose où vous allez vous engager sur 20 ans, où vous allez avoir potentiellement de la carence locative, de la vacance locative, je parle même pas de squats, etc. Mais c'est quand même des petits rendements sur des investissements longs et il faut, je pense, avant toute chose, pouvoir espérer un rendement un petit peu supérieur.
0: Un peu meilleur, ouais.
2: Voilà, pour pouvoir se remettre dans un cycle d'investissement locatif.
0: Mais pour peu que cette envie soit là, donc je peux essayer d'apporter davantage et donc de réduire mon enveloppe de crédit. Il y a d'autres solutions ou pas, Julien? Est-ce que, par exemple, ça vaut mieux d'acheter dans le neuf avec justement notre nouveau Jeanbrun, on ne va pas avoir le temps d'en reparler, mais voilà, que dans l'ancien, où il faut mieux que je chope de l'ancien tout pourri avec une note de DPE dégoûtante pour essayer de négocier le prix et oui, mais si je négocie
1: les mauvais
0: le prix
1: DPE.
0: Et que je prévois les travaux...
1: Oui, mais le DPEG, c'est très mal financé, ça, c'est l'enfer.
3: Aujourd'hui, effectivement, le crédit DPE rentre en ligne de compte. Le neuf, comme vous l'avez dit, bénéficie de boosts liés au barème bancaire. Donc ils vont
0: y compris pour l'investisseur, d'ailleurs.
3: Oui, tout à fait. Donc voilà, donc effectivement, tu réduis ta part d'emprunt, donc tu as plus de chances de passer sous les 35%. Tu as un taux d'intérêt qui peut permettre effectivement d'avoir des rendements qui sont un petit peu supérieurs. Et donc, ils peuvent permettre effectivement de pouvoir... Donner vie à un projet d'investissement locatif qui doit revenir quand même quelque chose de plus important en France. On a une problématique de logement plus générale. L'ancien redémarre, le neuf demeure à l'arrêt. Encore une fois, les dispositifs Jeanbrun et peut-être Jeanbrun élargi vont plutôt dans le bon sens, mais c'est que le début. On attend autre chose pour aller encore plus loin dans la capacité à loger les Français.
0: Mais il y a quand même, en tout cas, quelque chose de dire... parce qu'on a bien compris, là, jusqu'à présent, plutôt discours optimiste de tous les trois, hein, j'ai envie de dire, globalement, sur l'accédant à la propriété pour vivre, pour l'investisseur plus tendu, mais donc avec des petites solutions aussi, choper la bonne décote parce que, précisément, il y a moins de demandes, essayer mobiliser un peu plus d'épargne pour réduire son enveloppe d'emprunt, et puis éventuellement se diriger vers des logements performants, ce serait ça le dernier mot ?
3: Oui.
0: Parce que vous croyez que ça sera toujours plus rentable d'investir dans des bons DPE ? C'est horrible de vous dire ça 50 secondes avant la fin de l'émission. Mais justement, l'assouplissement là, qui a été annoncé sur la location des passoires, 5 ans de plus pour les apparts, 3 ans de plus pour les maisons, est-ce que ça pourrait modifier aussi la politique bancaire à l'égard des logements en fonction de leur diagnostic de performance énergétique ?
2: La modifier, c'est un bien grand mot, mais en réalité, il y a même certaines banques qui refusaient de prendre en considération des revenus fonciers quand vous présentiez une lettre trop dégradée sur le DPE. Ça méritera au moins pour celle-là de pouvoir repondérer des revenus fonciers et abaisser le taux d'endettement. Je ne vois pas d'autre avantage à cette mesurette.
1: Oui, parce que c'est les DPEG, c'est les meilleures décotes, mais les banques n'en veulent pas. Et le problème, c'est que les produits d'investisseurs, c'est des studios. Les studios, ils sont tous en G et les G ne sont pas financés. Donc en fait, c'est tout ce qui concerne le locatif.
0: Sauf si vous prévoyez quand même l'enveloppe, on est d'accord.
1: Non, mais un G, quoi qu'on fasse, il est pas finançable, quoi, grosso modo.
0: Si on a le projet, il est d'accord. Alban, il est d'accord, il nous suit tous les jours.
2: C'est finançable, mais c'est un 110 mètres carrés, quoi. Faut être prêt à présenter
0: Alban est hyper sportif.
2: Un dossier solide avec effectivement un engagement de faire les travaux, plusieurs devis, etc. etc. Donc c'est parfois un peu contraignant.
0: Il est sportif, mais il est aussi très tenu par le temps. Il a fait partir le jingle de la fin de l'émission. Vous reviendrez sur ce plateau. Merci à tous les trois d'avoir été avec nous. Ludovic Usio, cofondateur d'Artemis Courtage, Julien Langlade, le président de CAFPI, et Thierry Vignal, le patron d'Atome. Merci de nous avoir suivis et à demain pour un nouvel épisode des Experts de l'Immo sur BFM Business.
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6: Bonjour à tous, je suis ravie de vous retrouver pour ce nouveau numéro de BFM Entreprises, l'émission qui plonge au cœur de la vie des entreprises tout au long de la semaine. Vous le savez, le lundi, on parle de leadership, le mardi, des outils RH, le mercredi, de croissance et le jeudi, de transmission. Vous le savez, des centaines de milliers d'entreprises vont être à céder dans les 10 prochaines années. On vous raconte sur ce plateau l'histoire de ces patrons qui se rencontrent et se passent le relais. Mes invités aujourd'hui, Julien Murzine, CEO et associé chez Captain. Bonjour, bonjour Julien, ravi de vous retrouver dans cette émission. Face à vous, il y a Benoît Grisoni, repreneur de Signature Paris. Bonjour Benoît.
7: Bonjour.
6: Et Stéphane Coulet, président de cette société Signature Cédant aussi. On va raconter votre histoire à tous les trois. BFM Entreprises, la transmission, c'est parti.
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6: On va un petit peu resituer ce que c'est que cette entreprise. Il y a Signature, il y a scène événement. Stéphane Coulet, vous êtes président, gérant de cette société depuis 10 ans. Racontez-nous déjà cette aventure, le début de cette aventure.
8: En fin de compte, j'ai eu l'occasion de venir. Moi, je venais d'un autre département complet dans la gestion de patrimoine pur, le placement, le domaine juridique aussi également. Et puis, j'ai eu l'occasion de travailler sur une cession d'entreprise à l'époque. Sur la scène, la vente ne s'est pas faite à l'époque, mais par contre j'ai été enthousiasmé de savoir un petit peu quel esprit il y a sur la scène et autour de l'événementiel en général et tout. J'ai découvert ce produit, cette histoire là comme ça, dans lequel j'ai adhéré complètement et je me suis complètement investi et ça m'a permis de créer cet événement. Et ensuite d'acheter un bateau qui s'appelle le Signature.
6: Voilà, exactement. Et c'est l'ensemble qui fait cette activité principale. On rappelle ce que c'est, justement, de l'événementiel. Vous accueillez des événements aussi bien particuliers que d'entreprises.
8: Tout à fait. On fait aussi bien du privé que de l'entreprise. On fait du tournage de films. On fait également des tournages en direct. On sert de bureau de prod également. Mais également pour le privé. On fait tout ce qui est mariage, départ en retraite, séminaires d'entreprise. Etc.
6: Donc vous avez vécu 10 ans dans cette aventure, 10 ans dont quelques années de Covid, me semble-t-il, dans l'événementiel. Ça n'a pas dû être de tout repos ces 10 années. Qu'est-ce que vous en retenez ?
8: L'année de Covid, ça a été une année un peu stand-by complet, une remise en question de savoir est-ce qu'on continue, est-ce qu'on arrête. Et d'un autre côté, on était beaucoup plus calme pour y réfléchir et puis on a démarré de plus belle après.
6: Est-ce que justement l'activité avant cet épisode mondial était strictement la même qu'après ? Est-ce que ça a tout changé ?
8: Je dirais qu'il y a eu un avant-Covid et un après-Covid comme avant Jeux Olympiques et après Jeux Olympiques. Mmh. Il y a eu deux phases à chaque fois qui se sont, je dirais, par rapport à la première phase, c'est-à-dire avant Covid, où on pouvait se permettre de beaucoup de choses. Il y a eu la période de Covid, un stand-by complet, et après la reprise un peu timide. Et puis d'un seul coup, ça a démarré. Les gens ont voulu, franchement, revivre la fête, revivre à 200%. Donc l'activité a redémarré d'un seul coup. Et puis voilà, donc après, on en est très, très satisfait. Après est arrivée la période des pré-Jeux Olympiques, où là, ça a été très difficile au niveau de tout ce qui est répétition, de mise au point, de la sécurité.
6: Vous y avez participé à cet événement ?
8: Absolument, nous étions numéro 68. On a accueilli la Slovénie.
6: Oui, c'était le défilé des délégations. Hein.
8: Absolument,
6: oui, exactement.
8: Voilà. Et ça a été un événement fabuleux pour nous et je dirais un point d'exclamation par rapport à la carrière et puis à l'historique du bateau.
6: L'événementiel aujourd'hui, c'est aussi devenu très digital depuis justement cette période Covid. Est-ce que ça a favorisé l'activité ? Est-ce que ça l'a transformé simplement ? Est-ce que ça l'a alourdi ?
8: Ça l'a transformé dans le sens où les gens deviennent de plus en plus impatients. C'est-à-dire, je vous ai fait une demande le matin, pourquoi je n'ai pas mon devis cet après-midi ? Voilà, donc c'est ça qui est le plus difficile à gérer, parce que nous, en tant que petite entreprise, on est présent aussi bien dans la communication, dans l'accueil, dans la visite, pour valider l'affaire, et être présent pour le soir également, pour lancer la prestation, et puis après répondre aux visites d'après, et puis voilà, voilà.
6: Donc. Vous avez 69 ans.
8: 68
6: ans. Cette réflexion de céder,
8: oui,
6: de laisser la main, elle a commencé quand ?
8: Oh, ça fait une petite année, une bonne année, on va dire que je commençais à lever un petit peu le pied parce que j'avais envie de passer à autre chose. J'ai un associé, mais qui lui est dans la restauration, qui apporte tout le complément qu'il faut pour passer une bonne soirée. Mais moi, au niveau technique, au niveau gestion du bateau, ça prend vraiment, vraiment beaucoup de temps. Gestion des équipages, l'évolution des normes, etc., surveiller, la sécurité, tout ça, plus les événements qu'on rencontre aujourd'hui. Donc ça complique tout. Mais en fin de compte, ça permet d'être présent sur différents domaines et d'être toujours là et d'être au courant et d'avoir une ouverture d'esprit sur plein de sujets.
6: Comment ça s'est fait, du coup, ce recours à Captain, cet accompagnement, finalement, à partir du moment où on entre dans cette réflexion ? Qu'est-ce que vous avez fait concrètement ?
8: En fin de compte, j'en ai parlé à mon expert comptable qui m'a dit « Mais attends, je connais quelqu'un avec qui je suis, j'ai monté mon affaire et tout, on est spécialisé dans la reprise d'entreprise, est-ce que tu veux qu'on travaille pour toi ?» Ben moi, j'étais ouvert complètement et avec Julien, j'ai eu l'occasion de le rencontrer et où le feeling est passé tout de suite. Et moi, ça m'a un petit peu dégagé dans ma tête en disant « il va gérer tout l'administratif de la cession d'entreprise ». Et puis, s'il me trouve un bon repreneur, gentil et souriant, ça sera encore mieux.
6: C'est ça. Qu'est-ce qu'il faut envisager, Julien, quand on se trouve dans cette situation ? C'est quels aspects, finalement, sur lesquels il faut travailler ? Les aspects administratifs, les aspects financiers, trouver la bonne personne qui va avec la bonne entreprise. C'est ça, en fait. C'est tous ces aspects-là.
7: Vous avez tout dit, c'est vraiment l'ensemble. Il faut préparer la transmission. Donc, il y a évidemment des sujets administratifs, des sujets de passation à anticiper. On en reparlera certainement après, mais il y a eu beaucoup de sujets administratifs, justement. Il faut aussi se mettre dans un mindset où on est prêt à lâcher, parce que c'est pas toujours évident.
6: Où le patron est prêt à lâcher.
7: Voilà.
6: Oui.
7: De dire, c'est plus chez moi, je laisse les rênes, la barre, en l'occurrence, de l'affaire, au prochain.
6: Oui.
7: Et puis surtout, il faut comprendre une chose dans la psychologie du cédant, c'est qu'il ne peut pas lâcher l'affaire tant qu'elle n'est pas vendue. C'est-à-dire qu'il doit continuer à produire, justement pour que le chiffre continue, que l'affaire continue à vivre. Il n'a pas le temps, l'énergie, et il ne sait pas comment ça se passe d'ailleurs, pour gérer ce processus de cession. C'est là où nous, on intervient. En fait, on va décharger complètement le cédant de cette partie-là et aller lui chercher bah, des profils adaptés qui vont correspondre à ce qu'il recherche pour la reprise de son affaire.
6: Oui, là, spécifiquement, c'est quand même une péniche événementielle sur la scène. C'est un profil particulier d'entreprise, hein, ce n'est pas une boîte lambda de compta.
7: Tout à fait. Après, tout se vend. On peut trouver quelqu'un pour n'importe quel type d'activité. D'ailleurs, parfois, c'est un peu insolite. On a un cas aujourd'hui sur ce qui n'était pas forcément prédestiné à faire ça.
6: Mais on va y revenir, évidemment.
7: Qui se lancent. Et donc, nous, notre objectif, c'est d'amener des profils qui sont intéressés, qui ont aussi les capacités pour tenir à flot l'affaire derrière. Il faut avoir des compétences quand même. Il y a ça que nous, on va filtrer et après les présenter aux cédants et essayer de faire avancer les discussions.
6: Je suis curieuse, pourquoi vous avez dit qu'il y avait un gros dossier administratif ?
7: Parce que bon, déjà, on est en France, il y a beaucoup d'administratifs. Et puis, bah, j'ai découvert aussi le monde de la batellerie, etc. Et les bateaux, c'est tout un univers très codifié qui évolue en permanence. Et comme tout secteur d'activité, en fait, on a toute une strate de normes qui font que. Bah, on a découvert lors de la passation qu'il a fallu refaire tout un tas de papiers, de contrôles. Et voilà, c'est très compliqué. Hein, c'est. On n'est pas aidé.
6: Et donc, c'est Benoît Grisoni qui a repris cette affaire. Benoît, vous étiez dans le marketing, la communication, vous étiez salarié en fait.
1: Tout à fait.
6: Alors là, c'est vrai qu'on ne voit pas tellement le lien, mais enfin, c'est génial justement de se dire que quand on a l'envie, on peut y arriver. Parlez-nous un petit peu justement de ce parcours avant et de ce qui vous a mené à cette réflexion de reprendre l'entreprise.
9: Alors, plusieurs choses. Déjà, je suis d'une famille d'entrepreneurs. Donc, voilà. C'est
6: vous dénotiez jusque-là.
9: Un peu. Donc, c'était un peu en moi, on va dire. En tout cas, ça faisait partie de mon éducation. Après, et puis après, c'est la vie qui m'a mené à reprendre. C'est-à-dire que cadre de marketing et communication, quand on commence à avoir la cinquantaine, ça devient compliqué. On n'est pas digital native. On est, enfin voilà, tout un tas de préjugés en fait qui font que bah, on n'est plus bankable sur le marché, en tout cas de moins en moins. Donc, il faut réfléchir à son avenir. Il faut réfléchir à ce fameux switch dont tout le monde rêve un peu, d'ailleurs, hein, parce qu'il y a toujours cette idée d'une forme de liberté. On verra que c'est pas forcément le cas, hein, mais bon, voilà. En tout cas, il y a toujours cette idée-là. Et puis, bah, la vie m'a amené à être obligé de prendre cette décision, en tout cas, à me réorienter. Il y avait évidemment plusieurs possibilités, et la reprise d'entreprise était une possibilité que je trouvais intéressante, bah, justement parce qu'on partait pas de from scratch, et à 50 ans c'est difficile de partir de zéro. Donc là, ça permet de partir sur voilà, un socle. Et puis après, les hasards en fait, les hasards. Moi, je me suis marié sur un bateau, je suis méditerranéen de naissance et donc proche de la mer. Donc le bateau, pareil, c'est un sujet qui m'a toujours plu. Et puis, c'est tout simplement par annonce, en fait, voilà, tout simplement. Donc, j'ai vu cette annonce d'un bateau à vendre, événementiel. Donc, bon, c'était pas un univers non plus totalement étranger, hein, l'événementiel, la communication. Donc, du coup, après, c'est la curiosité. Donc, j'ai demandé, voilà. Donc, je suis rentré en contact avec Julien pour avoir un peu plus d'informations. Et puis, j'ai tiré le fil de la curiosité. Et après, j'ai visité le bateau, j'ai rencontré Stéphane. Et puis là, voilà, le match, quoi, comme on dit. C'est ce qui a rendu aussi la chose possible, c'est-à-dire qu'à un moment donné, c'est cette rencontre qui fait qu'on imagine la suite, voilà. Donc, et qu'on se projette, parce qu'il a fallu se projeter. C'est vrai que la première fois, on en parlait tout à l'heure, la première fois que je suis monté sur le bateau, je me suis dit, qu'est-ce que je fais là ?
6: Ouais, on se dit pas tout de suite qu'on est chez soi.
9: Un grand machin de 40 mètres, avec une salle avec deux moteurs, enfin avec quatre moteurs, si on compte les groupes électrogènes, avec tout un tas de trucs que je connaissais pas. Bon, oui, on a des petits moments de doute comme ça, et puis, mais c'est encore une fois, c'est dans l'échange et avec un peu de curiosité, beaucoup de volonté, parce qu'on parlait d'administratif, et c'est vrai qu'on n'est quand même globalement pas aidé, enfin, il faut le dire, d'où l'intérêt d'être accompagné, parce que c'est vrai que moi, pour le coup, je reprends cette entreprise seul, et donc du coup, il y a énormément de sujets, beaucoup d'apprentissage à faire.
6: Dans ce dossier-là, on le dit à chaque fois, hein, évidemment, c'est une question de rencontre, une question de personnalité qui match quand même, le cédant, le repreneur Julien. Mais c'est vrai qu'après, il faut se pencher sur les vrais problèmes. Une fois que ce match-là a été fait, on rentre dans le dur.
7: Bah, on va rentrer dans une phase déjà de négociation. Où là, on est un peu chacun de son côté. Le cédant veut évidemment avoir le meilleur prix, le repreneur veut avoir la meilleure offre possible. Bon, quand on a des gens intelligents, ça va bien. On arrive à se mettre d'accord, on arrive à trouver des points de consensus, des points d'accord. Et après vient la phase, effectivement, qui souvent est la plus compliquée et qu'on ne soupçonne pas, c'est le financement. C'est-à-dire on arrive dans une phase où il faut aller convaincre un partenaire bancaire de mettre des sommes importantes sur des projets qui sont plus pour souvent des projets nouveaux, des projets un petit peu... Ils changent du chemin habituel. Ouais. Donc il faut arriver à avoir des gens un peu ouverts d'esprit derrière qui sont prêts à y aller. Après, il y a encore des strates de garantie, etc. Et une fois qu'on a fait tout ça, à la fin, si ça se passe bien, on a la récompense qui est qu'on a réussi à faire... une union qui marche bien et une belle passation.
6: Mais là, le financement, vous l'aviez. C'est pas ça qui a posé problème. C'est une question de permis, notamment.
9: Non, c'était pas, non, mais c'était pas automatique. C'est-à-dire que le financement était conditionné par donc le on va dire une espèce de contrôle technique qu'il y a pour les bateaux qui s'appelle le certificat communautaire qui est renouvelé tous les 5 ans et donc la condition était que ce certificat soit renouvelé pour que la garantie du financement non pas c'est pas la banque qui a dit non c'est la garante c'est le garant de la banque qui a dit OK on vous suit mais à condition que le certificat communautaire soit renouvelé.
6: Donc ça, et ça... c'est là ça a nécessité quelques allers-retours en chantier.
9: Voilà, c'est ce qu'expliquait Stéphane tout à l'heure. Suite aux Jeux Olympiques, et parce qu'en France, on aime bien faire évoluer la réglementation, pas toujours dans la simplification, non, mais tout se comprend, je critique rien, mais bon, c'est sûr que quand on est seul sur ce genre de sujet,
6: ça alourdit
9: la réglementation est extrêmement compliquée, parce qu'en fait, il faut savoir qu'un bateau comme le nôtre a la même réglementation qu'un paquebot avec 250 passagers. Voilà. Donc forcément, il y a des moments, ça coince un peu, et c'est un bateau de 1944, donc il n'a pas été conçu avec autant de règles à respecter.
6: Que les modernes. Ça dit, une fois qu'on les a, ces réglementations,
9: exactement.
6: Voilà, c'est bien.
9: Exactement.
6: Stéphane,
8: oui.
6: Vous vouliez rajouter quelque chose?
8: Bah oui, par rapport à cette réglementation, à l'évolution du permis, surtout c'est l'évolution des normes de sécurité et adaptées aux normes européennes, Nestrin pour ne pas la nommer, qui demandent des choses vraiment très très lourdes, pour nous petits bateaux à passagers. Il faut savoir une chose quand même, dans la responsabilité en tant que professionnel, bon professionnel, on ne transporte pas du sable, on transporte des gens. Hein. Des gens, c'est la vie dans laquelle ces gens vont venir faire la fête à bord, donc il faut avoir toutes les sécurités à bord. Chose qu'on avait avant, mais qui a évolué avec des choses encore plus draconiennes. Donc on s'est adapté. Et cette adaptation, eh ben, changer un moteur, ça ne se fait pas en 3-4 jours.
6: J'allais vous demander, ça a rallongé le dossier de reprise de combien de temps ?
8: De 3 mois.
6: 3 mois.
8: Et après, il faut faire venir la commission de contrôle qui vérifie si le moteur, le boulon machin, il est bien posé à l'endroit truc-muche prévu. Et en plus de ça, s'il y a la puissance nécessaire avec les tests de puissance. Mais il faut que tout le monde soit d'accord, tout le monde s'accorde aussi sur le timing des essais, etc. Bon, enfin, tout ça s'est passé, c'est derrière nous. J'ai été très transparent avec Benoît dans le sens où je l'ai fait participer depuis 9 mois à tous les travaux qui ont été réalisés sur le bateau, de façon que, déjà lui, ça le forme aussi au niveau technique du bateau et tout. Et il sait pertinemment dans quel état est le bateau et comment il va pouvoir travailler tête reposée.
6: L'administratif, c'est fini, la vente est signée ?
9: Oui,
6: c'est à quelques 29 jours.
9: Voilà, oui, c'est
8: 29
9: ça.
8: Avril.
9: Donc, voilà. Donc c'est 29 avril, donc, mais au final, ça a pris à peu près un an, ce qui est les timings classiques d'une reprise d'entreprise. Enfin, moi, c'est ce que j'avais en tête. Là, ça aurait pu aller
6: plus vite. On dit parfois 18 mois, 2 ans hein, sur certains
9: c'est
6: dossiers,
9: ça, voilà,
6: c'est ça.
9: Hein. Sur des sujets peut-être plus compliqués. Là, c'est vrai que c'est pas, fondamentalement, ce n'est pas un sujet compliqué. Enfin, en tout cas, dans sa structure juridique. Mm. Voilà, ça a mis un an. Donc, par contre, on en parlait tout à l'heure. Il faut être prêt à ce que rien ne se passe comme prévu, ni dans les timings qu'on avait imaginés.
6: Vous avez goûté à ce que va être votre vie dans les prochaines années,
9: C'est un peu
6: l'incertitude
9: ça.
6: Permanente.
9: C'est un peu ça demande quand même une forme de renoncement à des plans bien écrits.
6: Et voilà, à la sécurité du salarié.
9: Oui, alors ça, j'y pense pas trop. En fait, je me force à pas y penser. Mais non, mais sinon, on fait rien.
6: Et l'accompagnement, c'est aussi de la formation, justement, sur ce sur quoi on peut former. Parce que l'incertitude, c'est vrai que ça, c'est autre chose. Mais c'est un accompagnement aussi personnel, Julien ?
7: Alors, il y a une part de coaching en réalité dans le métier, c'est pas que transactionnel, parce que quand on a un process qui dure un an, forcément, à un moment, il y a des temps morts, il y a des temps d'attente, il y a des phases de doute. Donc moi, c'est vrai que j'ai passé énormément de temps avec l'un, avec l'autre, au téléphone, à faire avancer les choses, à rassurer aussi parfois. Et ça, c'est un vrai sujet dans ce métier, c'est qu'on voit moins, c'est cette partie vraiment un petit peu coaching, de dire c'est normal, en fait le process est normal, faut pas s'en inquiéter, évidemment le cédant il veut que ça aille plus vite, l'acheteur aussi des fois, et c'est vrai que nous on est là pour accompagner pendant une phase qui est quand même relativement longue et qui parfois est incompressible, on peut pas aller plus vite que...
6: C'est quoi les projets maintenant, Benoît ?
9: Ah ben là, ça démarre.
6: Ça démarre tout juste.
9: La saison, on va dire, est ouverte. Mmh. Les premières soirées, avec moi à bord, sont parties. Donc c'est de continuer l'activité, faire la meilleure saison possible. Et puis ensuite, après, bon, comme j'ai une expérience marketing et comme évidemment c'est là où je vais apporter aussi une part de ma valeur, de la valeur de mon expérience en tout cas, essayer de diversifier un peu les cibles, optimiser les jours de présence sur la scène. Il y a plein de projets, mais après il suffit pas de les avoir en tête par rapport aux salariés. Où très souvent, enfin surtout quand on est à des postes de direction, on est plus à écrire ce qu'on va faire et à projeter ce qu'on va faire. Mais là, il faut faire ce qu'on a dit qu'on allait, enfin ce qu'on a en tête. Il faut vraiment le faire. Et ça, c'est le grand changement pour moi. Il est surtout là. Il est maintenant. On arrête de dire aux autres ce qu'il faudrait faire, ce qui serait bien de faire, mais il faut faire soi-même et on est seul face à ses décisions et face à ses objectifs.
6: Et il faut agir.
9: Pour remplir, il faut agir.
6: Et faire rentrer le business.
9: Et en général, vite.
6: Stéphane, vous êtes encore dans l'aventure.
8: Absolument.
6: Vous avez choisi de rester. Vous êtes président.
8: Oui.
6: Ouais. C'est quoi votre rôle aujourd'hui ?
8: Mon rôle, c'est de l'accompagner, lui de montrer en fin de compte tous les côtés cachés, tout le côté administratif avec le port autonome, avec le service des escales, avec la DRIEAT, l'administration pure, lourde. De la France,
6: ouais.
8: Pour pouvoir travailler dans de bonnes conditions et être dégagé dans la tête de ça, quoi. Donc, personnellement, dire du jour au lendemain, on a eu la séquence émotion quand on s'est passé les clés le jeudi dernier.
6: La semaine dernière.
8: jeudi 26. Un petit moment d'émotion quand même, parce que ça représente plus de 10 ans de ma vie.
6: Oui, et vous vouliez passer la main, mais enfin vous êtes là, quoi.
8: Oui, oui, non, mais je suis là, mais je suis plus là, mais je suis encore là.
6: Oui, voilà, encore voilà. Un
8: dans
6: petit
8: bout
6: de temps. Oui, oui.
8: Voilà.
6: On va te passer tout de suite au conseil de l'expert pour terminer.
10: Le conseil de l'expert.
6: Qu'est-ce que ce projet va être particulier, Julien ? Qu'est-ce que vous retenez de ce dossier-là ?
7: Ce que je peux retenir, c'est qu'on, même dans un contexte de transaction, il peut arriver de faire de très très belles rencontres. Du coup, nous, on a lié des liens un petit peu particuliers, on s'entend plutôt très bien. Avec Benoît, pareil. Et eux, ensemble, finalement, on passait beaucoup de temps. Donc, en fait, c'est pas juste une passation avec un chèque, hein. C'est aussi une aventure humaine qui peut amener à des sujets d'amitié, des sujets de plein de choses. Donc, c'est ça qui est touchant. On n'a pas toujours ces relations-là avec des clients, si on peut dire ça comme ça. Mmh. Parce que, à la base, c'était des clients. Et ça, c'est vraiment quelque chose qui m'a plu. Puis le côté aussi un peu audacieux de Benoît, de dire j'ai fait ça une grosse partie de ma vie, maintenant je vis un peu un rêve, je me lance. Et ça, c'est un message qu'on essaie de porter chez Captain, notamment sur la reprise d'entreprise, puisqu'on essaie d'orienter des cadres, des gens qui veulent justement se lancer dans l'entrepreneuriat, pas en créant, mais en reprenant des affaires, et en leur disant, vous voyez, c'est possible, arrêtez de vous mettre des barrières, des freins à vous-même, et lancez-vous, intéressez-vous déjà. Faites l'étape de curiosité et ensuite, faites-vous accompagner pour y arriver.
6: C'est le moment de l'envisager. Hein. Je disais ça en début d'émission. C'est quoi, 300 000? Vous avez ce chiffre-là aussi, 300 000 entreprises à reprendre?
7: 350, 500, 700, ça
6: dépend. Ça dépend des...
7: Bercy a annoncé la semaine dernière, on était à Bercy, ils ont dit 500 000.
6: Oui, voilà.
7: Bon. On verra, voilà. Mais beaucoup.
6: Il va y avoir sur le marché des entreprises à reprendre. Vous allez avoir beaucoup de travail, a priori, Julien, chez Captain. Messieurs, si vous deviez donner un conseil l'un et l'autre à un patron, par exemple, qui se retrouve dans cette situation de « je veux céder ma boîte, je ne sais pas comment m'y prendre », Stéphane, vous lui diriez quoi ?
8: Moi, je dirais simplement, comme nous, notre métier, mon métier actuel, c'est de travailler qu'en relationnel. Je dirais tout de suite, je connais quelqu'un, appeler l'agence Captain.
6: Oui, voilà. Se faire accompagner vous absolument
8: être,
6: sur...
8: Vous allez être pris en main complètement parce qu'il, franchement, il nous retire un gros poids qu'on a sur les épaules en tant que chef d'entreprise.
6: On garde les mains dans le business, exactement. Mais on délègue cette partie-là.
8: On délègue cette partie-là à tête reposée. Mmh. C'est-à-dire, c'est une question de confiance. On a eu un feeling quand on s'est rencontrés. la même chose avec Benoît. En plus de ça, on a des points communs, c'est-à-dire qu'on est tous les trois motards et tous les deux, on est musiciens. Donc, ça liait des petits liens, ce que tu disais tout à l'heure, Julien, ça rentre dans l'engrenage de la fusion des personnalités.
6: Benoît, c'est pareil, un conseil que vous donneriez à quelqu'un qui veut reprendre une entreprise ou d'ailleurs qui veut en créer une, mais justement pour plutôt l'orienter vers une reprise?
9: C'est assez compliqué parce qu'il y a une vision qui serait purement business, c'est de se dire chercher une entreprise lucrative, quel que soit le secteur, s'appuyer sur quelque chose de solide. Et il y a un peu l'autre vision, qui est une vision plus « il est temps que je vive ce dont j'ai réellement envie, ce que j'ai dans les tripes ». Donc, j'ai pas un vrai conseil. En tout cas, le conseil, du coup, ce serait de s'écouter et surtout d'oser, de pas trop réfléchir quand même, de pas se perdre dans des business models pendant des heures et des heures. Ouais. À un moment donné, la preuve, les résultats se font sur le terrain, les preuves vont se faire au fur et à mesure, et c'est se faire confiance, s'écouter, se faire un peu confiance.
6: Parler aussi à ses pairs et aux personnes, aux professionnels des projets, hein, parce que c'est vrai qu'on dit que souvent les chefs d'entreprise sont seuls dans leur activité, ils se sentent seuls, donc c'est vrai que c'est toujours bien de partager. C'est intéressant ce que dit Benoît, Julien, dans le « est-ce qu'on choisit plutôt une activité qui nous plaît ?» ou est-ce qu'on choisit plutôt une activité qui fonctionne, qui marche? On a ce choix, en fait, j'imagine, quand on... Il faut faire les deux idéalement, mais c'est vrai, on suit quel instinct?
7: Honnêtement, c'est toujours mieux de se lever si tous les matins, c'est un plaisir de faire ce qu'on fait. Ça, on va l'apprendre à personne. Maintenant, c'est vrai que parfois, on peut avoir une approche pragmatique. Si on veut, parce qu'on n'est pas tous dans un bout de carrière où on veut vraiment se faire plaisir, etc. On peut aussi être dans une logique très patrimoniale et se dire, je me lance dans un business qui n'est pas forcément très sexy, je vais reprendre une, deux, trois boîtes, je vais faire un truc énorme et après je vais revendre et je vais profiter de la vie. Ça peut être une autre stratégie. Il y a des boîtes qui font du nettoyage, qui cartonnent, c'est pas hyper sexy sur le papier, mais il y a du boulot. Donc après, tout dépend. Mais encore une fois, comme disait Benoît, l'important pour moi, je pense que c'est d'oser, c'est de se lancer, c'est de s'intéresser à la reprise et de regarder les belles affaires qu'il y a à reprendre parce que c'est insoupçonné.
6: Merci à vous le trois d'être venus dans cette émission. Julien Murzine, CEO et associé chez Captain, Stéphane Coulet, président et gérant de la société Signature, et Benoît Grisoni, repreneur de Signature Paris également, cette société d'événements. Et ce bateau sur la Seine, il est où?
9: Il est là où les clients veulent qu'il soit.
6: Ah, il se déplace,
9: c'est un bateau navigant.
6: Au gré des clients. Merci à tous les trois d'être venus dans cette émission spéciale Transmission. Vous pouvez nous retrouver tous les jours à 12h30, vous le savez. Très bonne journée sur BFM Business.
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13: 5h59 sur BFM Business, bonjour à tous et bon réveil. C'est la matinale de l'économie qui commence, on est ensemble et en direct jusqu'à 9h. Au sommaire aujourd'hui, Donald Trump temporise sur les droits de douane. Il laisse jusqu'au 4 juillet à l'Union Européenne pour ratifier son accord commercial. Ursula von der Leyen, la présidente de la Commission Européenne, y croit. En même temps, la justice américaine considère que les 10% supplémentaires sont illégaux. On va faire le point dans un instant. Il faut dire qu'avec la guerre en Iran, le dossier commercial était passé au second plan. Mais cette nuit, des attaques américaines à nouveau sur Téhéran, ça ne change rien. C'est le feu, les négociations se poursuivent. Selon Donald Trump, les marchés sont stables, il continue à y croire, y compris le Brent. On en reparlera à 7h20 avec David Rigoulet-Rose, chercheur à l'IFAS, qui sera notre invité. Toujours côté américain, on attend les chiffres de l'emploi aujourd'hui, 62 000 créations de postes attendues. Les signaux économiques venant des États-Unis sont contradictoires. Ce matin, par exemple, McDonald's nous annonce que ses ventes sont mauvaises. Le prix de l'essence est notre premier problème, explique son dirigeant. On va regarder ça dans le détail avec Étienne Braque. Alors que, point intéressant, le Mounjaro, le traitement anti-obésité d'activité de l'américain Eli Lilly est désormais le médicament le plus vendu au monde. L'actualité, ceci avec Léo Dumas. Bonjour Léo.
14: Bonjour Laure, bonjour à tous.
13: Les titres de ce matin.
14: Le Made in Europe est plébiscité sur les armes. L'économie russe affaiblie par l'Ukraine. Le défilé du 9 mai sera au rabais. Et puis, le 100% électrique redécolle en Allemagne.
13: 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Ne ratez pas ça, ça sera tout à l'heure donc à 7h45. Pour l'instant, il est 6h pile. Good Morning Business, c'est parti.
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13: Et ça bouge sur le front commercial.
14: Deux informations cette nuit. D'abord, un nouveau revers pour Donald Trump au tribunal de commerce international. Il juge illégaux les droits de douane temporaires de 10% destinés à remplacer les surtaxes invalidées. Plutôt par la Cour suprême, cette nouvelle décision impose aussi le remboursement avec intérêt des tarifs injustement perçus. Et puis l'autre élément, c'est le report de la nouvelle menace américaine qui planait sur l'Union européenne, celle de droits de douane augmentés de 10 points sur le secteur auto. Dans le cas où Bruxelles n'accélérait pas le tempo dans sa ratification de l'accord commercial de Turnberry. Alors Donald Trump reporte finalement cette échéance au 4 juillet, Margot Federer.
16: Oui, et c'est après avoir échangé par téléphone avec Ursula von der Leyen que Donald Trump a annoncé ce nouveau délai, vous l'avez dit, au 4 juillet. Le président américain qui s'impatiente en fait que l'Union européenne n'ait toujours pas supprimé les droits de douane sur les produits industriels américains. Alors de son côté, Ursula von der Leyen, la présidente de la Commission, assure, je la cite, que les deux parties restent pleinement engagées dans la mise en œuvre de l'accord et que des progrès satisfaisants ont été réalisés en vue d'une réduction des droits de douane.
13: Alors, qu'est-ce qui précisément a avancé ?
16: Alors, fin mars, le Parlement européen a validé plusieurs garde-fous qui étaient demandés de longue date par les eurodéputés. Il y a notamment une clause de conditionnalité, qui est aussi appelée la clause Sunrise, et qui prévoit de mettre en application l'accord commercial uniquement si les États-Unis eux-mêmes s'engagent à respecter ce qui est prévu dans l'accord. Il y a également un renforcement de la clause de suspension en cas de menace aggravée de la part des États-Unis. En revanche, il y a toujours des points de blocage côté européen. C'est surtout la question de l'acier et de l'aluminium qui sont toujours soumis à des droits de douane élevés 50%. Et côté américain, le représentant au commerce, lui, accuse l'Europe de ne toujours pas avoir traité la question des barrières non tarifaires.
14: Merci Margot Federer. La relation commerciale complexe entre les États-Unis et l'Europe qui se lie aussi sur les commandes militaires. Alors l'industrie française peut-elle en profiter maintenant que Washington donne la priorité à son propre réarmement ? Plusieurs alliés européens, en tout cas l'acier, des retards de livraison commence à penser au Made in Europe, Jean-Baptiste Huette.
17: En s'enlisant dans son bras de fer avec Téhéran et en gardant un œil rivé sur la Chine, Washington est en train de perdre la main sur son précaré du vieux continent. Olivier Andriès, le patron du GIFAS, le dit sans détour, il y a aujourd'hui une opportunité majeure pour la préférence européenne. Car le constat est amer pour Tallinn, Varsovie, Copenhague, les missiles Patriot et les F-35 commandés à prix d'or n'arrivent plus. Washington dépriorise ses alliés pour remplir ses propres stocks et ravitailler le front iranien. Résultat, le mythe du matériel américain disponible tout de suite s'effondre et la France s'engouffre dans la brèche. L'exemple le plus frappant est celui du Danemark. Copenhague vient de se tourner vers le système franco-italien Sampte, produit par Thales et MBDA, un choix pragmatique. Là où les États-Unis imposent des années d'attente, les industriels européens retrouvent des couleurs. Mais attention, on ne remplace pas un système de défense du jour au lendemain. Si la fenêtre de tir est ouverte pour les industriels tricolores, le rééquilibrage sera progressif. Pour Paris, l'enjeu est clair, transformer ce dépannage d'urgence en une alliance de défense durable.
13: Un regain de tension hier au Moyen-Orient.
14: Avec des échanges de tirs entre Américains et Iraniens, les premiers affirment qu'il s'agissait d'une riposte défensive après une attaque contre trois de leurs navires côté iranien. On parle aussi d'une réponse à la prise pour cible d'un pétrolier. C'est anecdotique pour Donald Trump, en tout cas, qui appelle l'Iran à vite signer un accord, mais qui en attendant assure que le cessez-le-feu reste en vigueur.
18: Ils ont joué avec nous aujourd'hui, nous les avons balayés. Ils ont joué, j'appelle ça une broutille. Je vous dirai quand il n'y aura plus de cessez-le-feu. Vous n'aurez pas besoin d'être informé s'il n'y a plus de cessez-le-feu. Il vous suffira de regarder une énorme lueur sortir d'Iran.
13: Et du côté européen, le ton est très fortement monté entre les Ukrainiens et les Russes.
14: Oui, les deux parties agitent la menace et elles recommandent aux ressortissants étrangers de quitter les capitales de l'une et de l'autre. Moscou, demain, le 9 mai, Vladimir Poutine n'a pas le choix. Son traditionnel défilé militaire pour célébrer la victoire sur les nazis sera un défilé au rabais. Très peu de dirigeants sont attendus. Aucun matériel militaire ne sera mis à l'honneur sur la place rouge, une première en 20 ans, signe d'une Russie affaibli face à une pression ukrainienne de plus en plus forte sur son économie, Nathan Cocampo.
19: La Russie a combattu jusqu'au point où même son principal défilé dépend désormais de nous. C'est un message clair. Ça suffit.
17: Volodymyr Zelensky provoque Vladimir Poutine, qui a peur de voir son défilé militaire perturbé demain. Sur la place rouge, pas de chars, de missiles ou autre matériel militaire. Tout un symbole pour Ulrich Buna, analyste géopolitique spécialiste de l'Europe de l'Est.
20: L'illustration, en fait, justement, que la Russie peut plus vraiment complètement protéger même le cœur de Moscou. Le Kremlin, en l'occurrence, a préféré réduire la parade plutôt que de prendre le risque d'avoir, alors pas des drones qui s'écrasent sur la place rouge, mais des drones qui s'écraseraient sur Moscou le jour de la parade, ce qui serait, en termes d'image, relativement catastrophique pour le Kremlin.
17: Moscou affaibli face à une démonstration de force de Kiev ces dernières semaines. La raffinerie de pétrole de Perm, à nouveau frappée par des drones ukrainiens hier. Distance avec la frontière, 1500 km. L'Ukraine cible des infrastructures militaires, des usines d'armement, mais surtout des raffineries, pétroliers et dépôts de stockage. L'objectif est d'assécher l'économie russe.
20: Sur le mois de mars, on avait une perte d'environ 10-15% des capacités d'exportation au pétrole russe. Et il y avait déjà des frappes ukrainiennes à cette époque-là, donc on peut penser que c'est à peu près de cet ordre-là. Sachant que, dans tous les cas, c'est compliqué aussi pour la Russie de faire des réparations, puisque ces frappes sont quasiment hebdomadaires désormais.
17: Avec ces attaques, Kiev a réussi à limiter l'effet de la guerre en Iran sur les revenus pétroliers de la Russie. Depuis le début de l'année, selon Reuters, en dépit de la hausse des prix du brut, les recettes budgétaires du Kremlin tirées des hydrocarbures sont en baisse de 7%.
13: À 6h06 sur BFM Business, l'actualité des entreprises et on attend les résultats annuels de Toyota ce matin.
14: Oui, le premier constructeur mondial qui aime être à contre-courant alors que la majorité des constructeurs freinent sur l'électrique. Lui qui était longtemps réticent décide maintenant d'accélérer, Justine Vassogne.
21: Cela a longtemps été le leitmotiv de Toyota, ne pas choisir entre les différentes motorisations quitte à prendre du retard sur l'électrique. Le numéro 1 mondial semble avoir changé de stratégie. Au premier trimestre, il a vendu près de 80 000 voitures électriques, le double d'il y a un an, des volumes encore faibles, moitié moins par exemple que chez Volkswagen, un cinquième des ventes de Tesla, mais ces chiffres pourraient vite évoluer, car Toyota travaille sa gamme avec le lancement de 7 nouveaux modèles 100% électriques cette année. Le constructeur présent sur tous les marchés ou presque, a dû se faire une raison. En Europe, il faut vendre de l'électrique pour échapper aux pénalités de Bruxelles. En Chine, il est impensable d'être absent sur ce segment. Toyota vient d'ailleurs d'y dévoiler une berline électrique avec 700 km d'autonomie à moins de 20 000 euros qui a marqué les esprits. Plus étonnant, alors que Donald Trump encourage les constructeurs à rétro-pédaler, Toyota vient d'annoncer investir 500 millions de dollars pour produire deux voitures électriques dans son usine du Mississippi.
14: Des voitures électriques qui regagnent du terrain en Allemagne aussi, soutenues par le retour d'une prime à l'achat depuis janvier. Elles ont pesé plus de 25% du marché le mois dernier. C'est son meilleur score depuis près de 3 ans dans le pays. Et puis, c'est désormais le médicament le plus vendu au monde, le Mounjaro, le traitement anti-obésité de l'américain Eli Lilly, qui détrône un anti-cancéreux jusqu'ici à la première place. Et c'est parti pour durer, Hélène Cornet.
22: Les ventes du Mounjaro ont doublé au premier trimestre par rapport à l'an passé, de quoi tirer 8,7 milliards de dollars de revenus. Ce médicament contre le diabète, utilisé comme coupe-faim, devient le plus vendu au monde, devant l'anticancéreux du laboratoire Merck, 7,9 milliards de dollars sur le trimestre. Eli Lilly s'impose plus que jamais sur le marché des traitements contre l'obésité, avec désormais 60% de parts de marché aux États-Unis, contre 40% pour son rival danois Novo Nordisk. La direction a même revu à la hausse ses prévisions annuelles, 2 milliards de plus qu'anticipées, malgré l'érosion des prix en raison des accords passés avec le gouvernement Trump. Et pour conserver son avance, lutter contre les contrefaçons et anticiper la perte des brevets, le géant de la pharmacie devrait bientôt décliner son médicament sous forme de comprimé oral. Il espère obtenir avant l'été l'autorisation de la FDA pour le commercialiser outre-Atlantique et convaincre de nouveaux patients.
13: On reparlera des résultats de McDonald's avec Étienne Brack dans la prochaine demi-heure. Mais avant, c'est la bourse. Des marchés qui gardent leur calme, Étienne Braque.
0: Oui, très clairement. Après le regain de tension cette nuit au Moyen-Orient, avec donc des échanges de tirs entre Américains et Iraniens, l'attaque de 3 navires américains, mais ça n'a pas d'impact majeur sur les cours du pétrole. 101$ pour le baril de Brent, quand les futurs américains sur la partie action sont très légèrement dans le vert. Le Nikkei au Japon ne cède que 0,3%. Alors bon, pour une fois, il n'y a pas eu de record à Wall Street hier soir. Ça s'est joué à pas grand-chose. Moins 0,1% pour le Nasdaq, moins 0,4% pour le S&P 500. Et puis alors, ce qui est frappant, c'est que l'écart de performance se creuse entre la tech américaine et le reste de la cote. L'exemple le plus frappant, c'est que hier, le Dow Jones, donc le 10 de la vieille économie, en quelque sorte, même s'il y a quelques valeurs technologiques dans le Dow Jones, eh bien, a clôturé sous les 50 000 points pour la première fois depuis le mois de février. Donc vous avez le Dow Jones qui est sur des plus bas de février et le S&P 500 et le Nasdaq qui sont sur des plus hauts historiques. Depuis la guerre en Iran, le S&P fait plus 6 quand le Dow Jones est à plus 1. Ce vendredi 8 mai est certes férié en France, mais les marchés actions seront bien ouverts, que ce soit à Paris mais ailleurs en Europe. Il faut suivre avec beaucoup d'attention cet après-midi l'emploi américain à 14h30. Le taux de chômage est attendu stable à 4,3%, mais surtout une attention particulière sera portée sur les secteurs qui détruisent et qui créent des emplois. Ça sera un moyen de regarder un petit peu les tendances avec l'intelligence artificielle.
13: On dit un mot de Rheinmetall qui a passé une séance compliquée hier.
0: Moins 7% à la clôture à la bourse de Francfort. Le groupe de défense a réalisé 111 millions d'euros de profits sur les trois premiers mois de l'année, plus 32% en l'espace d'un an, tiré par la vente d'armes, de munitions, mais aussi de véhicules militaires. Et c'est légèrement inférieur aux attentes. Et comme toujours, la bourse ne fait pas de cadeaux quand vous êtes en delà des attentes des analystes. Alors, faut pas oublier que le titre a fortement grimpé, x4, x5 depuis 2022 et la guerre en Ukraine. Mais on baisse désormais de moins 15% depuis le début de l'année. Ça peut paraître paradoxal avec la guerre en Iran, mais aussi avec une visibilité qui est très forte. Vous avez quand même 73 milliards de carnets de commandes contre 56 il y a un an. Ça fait au moins 50 chiffres d'affaires. Mais si cette visibilité, c'est un point fort, c'est aussi un point faible et surtout une difficulté pour certains analystes, comme pour dans le secteur du rail et aussi dans le secteur aéronautique. Le tout maintenant, c'est de livrer en temps et en heure ce carnet de commandes avec les marges que les analystes souhaitent et puis surtout sans avoir de défauts, de rappels, etc. Et c'est quand même une grande difficulté aujourd'hui pour ce secteur de l'industrie qui doit également jongler avec l'envolée de certaines matières premières.
13: Merci beaucoup Étienne, on se retrouve dans une demi-heure. Dans un instant, le Pitch, un site qui permet de trouver de l'essence la moins chère partout en France, un site collaboratif. À tout de suite.
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13: 6h14 sur BFM Business. Ce matin, le pitch est avec Stéphane Lerouzès. Bonjour, vous êtes Bonjour. Le cofondateur de Pripompe.fr. Une minute pour pitcher et on débrief.
26: Pripompe.fr, ce n'est pas une start-up, ce n'est pas un produit, c'est juste un outil qu'on a fait pour nous, chez Domovolta, pour nous aider à trouver le carburant le moins cher. Au début de la crise du carburant, comme tout le monde, on ne savait pas où aller. On a essayé les applications existantes et elles étaient lentes ou noyées par la pub. Comme on s'est codé, on a décidé de faire notre propre application Pripon.fr, juste pour nous. Une simple liste avec les stations autour de nous et les prix. On l'a ensuite partagé à notre famille et à nos amis et ils l'ont tout de suite adoré. À ce moment-là, on a décidé, ils ont été exigeants et on a décidé d'ajouter des fonctionnalités. Donc on a ajouté une carte, on a ajouté la liste des pénuries et tout de suite ça a fonctionné. Vu l'engouement, on a décidé de le partager, de le rendre public. Pripon.fr est devenu public. Un mois après, c'était 15 000 utilisateurs, 180 000 recherches. Vu l'engouement, on a décidé d'aller plus loin et pour nous, de travailler pour les vacances et de définir une version en anglais et d'avoir des versions pour l'Italie et pour l'Espagne. D'ailleurs, pour cela, on cherche un sponsor qui pourrait nous accompagner pour le déploiement.
13: Allez-y,
26: vous n'avez pas fini. Pripon.fr. C'est simple, c'est gratuit et ça le restera.
13: Donc, à la fin, ça devient une entreprise quand même, parce que vous cherchez des sponsors, vous êtes en train de monter un business model. Alors, quand même.
26: Ce n'est pas une entreprise et ce n'est pas un sponsor pour un business model. Nous, ce qu'on veut, c'est juste que l'application puisse rester gratuite. Il faut savoir que Pripon, nous, Domovolta, on fait totalement autre chose. On fait l'habitat piloté. On aide les gens à faire des économies sur et les entreprises. Mais Pripon, c'était juste un outil pour nous.
13: Mais votre sponsor, il va faire de la pub.
26: Notre sponsor, c'est juste... comme vous le voyez, une présence, mais ce ne sera pas de la pub. Il n'y a pas de pub pour des produits, il n'y aura pas de pub de ce genre-là. C'est vraiment pour nous aider.
13: Donc vous cherchez un philanthrope ?
26: On cherche un philanthrope.
13: Voilà, c'est ça en fait. Chercher quelqu'un qui ne veut pas de retour sur investissement. Bon,
1: nous,
13: Anthony.
1: Nous, on veut des gens qui veulent gagner de l'argent. Oui. C'est toujours bizarre quand on a quelqu'un qui vient nous voir et qui nous dit non, nous, ça ne nous intéresse pas du tout de gagner des sous. Hein, vraiment. Alors, c'est quoi la valeur ajoutée ? Parce que vraiment, les applications pour trouver les stations les moins chères, il y en a mais 25 quoi, sur les App Store. Et globalement, alors vous disiez, il y avait des lenteurs. Moi, j'en ai testé pas mal. Je trouve qu'elle fonctionne plutôt pas trop mal quand même. C'est quoi votre vraie valeur ajoutée par rapport à ce qui existe déjà sur le marché ?
26: Donc, la vraie valeur ajoutée pour nous, c'est que c'est gratuit, c'est sans inscription, il n'y a pas de tracking, il n'y a pas de publicité. C'est là qu'on va retrouver de la rapidité. Et on a su faire une interface qui est extrêmement simple. L'application ne fait que ça. Elle ne fait que trouver le meilleur carburant.
1: Mais il n'y a pas de côté, alors Laure parlait d'un côté collaboratif, ça c'est quelque chose sur lequel vous travaillez ou c'est juste de l'agrégation finalement de toutes les données qui sont aujourd'hui publiques en fait, parce qu'il y a un site public avec, qui recense toutes les stations-service.
26: Donc effectivement, les données sont publiques, elles sont ceux de l'open data, donc on les récupère en temps réel pour les mettre dans l'application, mais on a effectivement ajouté une fonction communautaire qui permet aux personnes de définir ou de nous signaler les prix s'ils ne sont pas corrects et également de signaler les pénuries.
13: Mais est-ce que vous envisagez d'aller plus loin, par exemple ? Est-ce qu'il serait possible de connaître les économies que je peux réaliser si je vais à une station-service qui est plus loin par rapport à celle qui est plus proche mais plus chère ? Est-ce que vous allez développer ce genre de calcul ?
26: Alors déjà aujourd'hui, quand vous cherchez, vous pouvez chercher autour de vous, par géolocalisation si vous le souhaitez, mais également en tapant le nom d'une ville. Par exemple, vous faites un voyage pour aller à Lyon, vous pouvez taper vers Lyon ou Chalon-sur-Saône pour savoir quels vont être les prix du carburant à ce moment-là. Et ensuite, vous avez une liste par distance ou par prix pour savoir ce qui vous intéresse le plus.
13: Mais vous, ça vous prend du temps, non, de développer tout ça ?
26: Oui, ça nous prend du temps, mais comme je le disais, pour nous, c'était un outil dont on avait besoin. On voulait vraiment quelque chose de simple et de rapide. Et ensuite, on s'est pris au jeu. Puisque ça a plu, on a continué à le développer.
1: Et vous en aviez besoin, pourquoi ? Juste, c'était quoi l'utilité ? C'était donc, dans le cadre professionnel, en fait ?
26: Dans le cadre professionnel, nous, chez Domovolta, on fait beaucoup de prospection, on cherche des clients, on va sur les chantiers. Et donc, on avait besoin, comme tout le monde, d'une application pour trouver le carburant le moins cher.
1: Mais ça, vous auriez pu utiliser, pour le coup, celles qui sont déjà sur le marché. C'était pas, il n'y avait pas une nécessité de créer sa propre application.
26: Il n'y a pas une nécessité, mais comme nous, on s'est codé, en plus, ça nous fait une vitrine technologique pour Domovolta. Ouais. Mais au départ, c'était vraiment, on code, on fait un truc simple. C'était vraiment simpliste, beaucoup plus simple que ce qu'il y a aujourd'hui.
13: Et je reviens à mes histoires de philanthrope. Pourquoi refuser la publicité ? Parce que du coup, vous pourriez, un, faire la pub pour vous, pour Domovolta, et deux, s'il y avait une page de pub sur le côté, bon, les gens sont quand même... habitués, quoi. Je ne sais pas si ça va les faire fuir.
26: Pour Domovolta, je vous avoue qu'on a quand même mis le bandeau en haut. On a dit que c'est quand même un outil qui est fourni par Domovolta.
13: Qui est fourni par vous.
26: Et pour le côté philanthrope, nous, on imagine bien que le sponsor pourrait être présent, mais pour des versions internationales, donc pour l'anglais, par exemple, ou pour l'Italie et l'Espagne. Il faut savoir quand même qu'il y a 20 millions d'automobilistes qui traversent la France en été pour aller soit dans le sud de la France, soit en Espagne ou en Italie. Et cette version-là peut vraiment intéresser un sponsor.
1: Nous, on veut vraiment que vous gagniez de l'argent.
13: Non, je veux pas vous pourrir l'esprit. Hein, je veux dire, c'est... Mais je comprends pas pourquoi vous êtes réticent là-dessus. C'est-à-dire que votre sponsor, il va vouloir un retour sur investissement. Vous cherchez combien, à peu près ?
26: Nous, on cherche 20 000 euros. C'est vraiment histoire de développer et de maintenir le système en place. L'objectif, c'est vraiment que ça reste gratuit et que ça reste disponible. C'est vraiment notre ADN.
13: Et un partenariat avec Waze ou un gros acteur comme ça ?
26: Bon, je pense qu'eux, ils ont déjà des solutions en place. Nous, depuis notre application, on peut naviguer vers la station en utilisant déjà ces plateformes. Quand on dit « je veux y aller », on peut choisir entre Google Maps et Waze.
1: Et vous faites de l'analyse de data aussi, au-delà du fait de proposer les stations les moins chères. Est-ce que vous avez, je sais pas, détecté des comportements surprenants, des stations qui sont systématiquement moins chères que les autres?
13: Vous savez-vous exactement ce qui joue sur les prix?
1: Vous avez tout, en fait, là, pour le coup. Donc,
26: Alors, effectivement, on a tout. Pour l'instant, on a juste fait une page baromètre. En plus de l'application, qui permet de suivre un peu l'évolution du cours du carburant et également d'avoir en fonction des villes et départements quelles sont les moins chères, quelles sont les plus chères, quelles sont les villes. On a développé aussi un petit widget que les mairies peuvent mettre sur leur site directement pour indiquer le prix des stations et des carburants.
13: Vous allez finir au gouvernement, en fait. C'est là où vous allez finir. Ça me rappelle Guillaume Rosier.
1: Oui, c'est vrai.
13: Et les datas sur le Covid, là, c'est à peu près le même profil. Service public, service public first.
1: La data publique agrégée et mise en forme par des gens qui savent le faire, en fait.
26: Oui, c'est vraiment chez Domovolta, on a appelé ça notre outil citoyen.
13: Merci beaucoup Stéphane Lerouzès d'être venu ce matin pour nous parler de Pripon.fr. On va parler des pressings.
26: Merci.
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13: Eva Jaco, ce matin, on va parler des pressings qui sont en pleine mutation. En 20 ans, leur nombre a été divisé par deux. Il faut dire qu'on met moins de costumes, du coup on les met moins au pressing. Du coup, il faut se réinventer. C'est quoi le pressing de demain?
4: Ben oui, mais vous avez tout à fait raison, puisque l'essor du télétravail fait qu'on va moins souvent déposer son costard. Eh bien, le pressing de demain, c'est d'aller chercher de nouveaux services annexes. Par exemple, on va avoir de la retouche de vêtements, on va avoir une activité de cordonnerie, l'intégration de la blanchisserie, qui était une activité qui était plutôt externalisée auparavant, et puis aussi le traitement de vêtements dits d'image. Par exemple, les blouses de médecins, les blouses de dentistes, les gilets jaunes des ouvriers qui travaillent dans la ville, ou encore, par exemple, les uniformes des hôtels, sans oublier aussi une activité de dépôt colis. Aujourd'hui, de toute façon, c'est obligatoire pour les pressings de se réinventer pour aller chercher directement leur clientèle, puisqu'il y a eu cette période phase des années 60-70, mais aujourd'hui, on a de se réinventer pour aller chercher directement leur clientèle, puisqu'il y a eu cette période phase des années 60-70, mais aujourd'hui,

0: Une fois par an.
1: 6 mois pour les vestes,
2: pour
1: mais c'est tout.
2: Ma couette ou les blazers pour l'antenne.
0: Vous lavez régulièrement votre couette?
2: Non, mais une fois par an, une fois par an.
0: Une fois par an, ça fait pas beaucoup, effectivement. Ouais. Faut... Non, mais on le disait, le prix quand même est assez élevé.
2: Oui, oui, forcément, puisqu'il faut savoir aussi que 80% des pressings, ce sont des petites entreprises artisanales et elles aussi, comme les autres commerces de proximité, ont subi de plein fouet les hausses, notamment celles de l'énergie. Rendez-vous compte, avant le Covid, la facture énergétique pour les pressings représentait entre 5 à 6% du chiffre d'affaires. Eh bien, aujourd'hui, c'est quasiment le double. Beaucoup d'enseignes, du coup, ont augmenté leur prix. Et puis, c'est arrivé aussi dans un secteur qui a aussi dû faire face à une transformation réglementaire importante avec l'interdiction du perchloroéthylène en 2022. Ça, c'est un produit chimique qui était utilisé historiquement chez les pressings. Ça a été une transformation coûteuse. Il y a 10% des pressings qui ont mis la clé sous la porte.
0: Et en plus, le marché est très fragmenté.
2: Oui, puisqu'on voit se développer notamment les pressings à domicile. Alors ça, on en voit beaucoup. C'est un modèle très pratique.
1: C'est quoi ça ? Pressing à domicile ?
0: Viens chercher chez vous.
1: Ah, on vient chercher chez vous.
0: Il ne faut pas le nettoyage chez vous. Ils emmènent.
1: Ah ouais, c'est quand même c'est un concept. Hein.
0: Ils viennent lancer votre machine. Quoi.
1: Ouais, c'est super le pressing à domicile.
2: Non, donc il y a ça. Après, le modèle économique est encore fragile. Et puis de l'autre, il y a toutes ces laveries qui se développent sur les parkings des supermarchés, plutôt dans les zones périurbaines ou rurales. Là, on y va pour laver des gros volumes, donc les couettes, les vêtements de ski ou encore pour les gestionnaires de locations saisonnières. Et puis, vous avez les enseignes de grande distribution qui s'y mettent aussi, puisque par exemple, chez Franprix, notamment dans la région parisienne, vous pouvez amener vos draps et ils vous les nettoient.
1: Ah bon ?
0: Oui, il se passe de ces choses. Ah bah, Franprix, on peut faire beaucoup
1: ça,
0: de choses.
1: Hein. C'est étonnant. Pas celui à côté de chez moi, en tout cas. Mais ok.
2: Essayez. Renseignez-vous.
1: Bah, très bien.
0: Allez avec vos draps chez Franprix en bas et vous voyez ce que ça donne.
1: Pourquoi pas, écoutez.
0: Merci Eva Jaco, La Tech.
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0: Anthony Morel, et si l'intelligence artificielle permettait de faire revenir les artistes d'entre les morts? Cette semaine, des spectateurs ont pu assister à la première représentation d'une nouvelle pièce de Molière, qu'on rappelle quand même qu'il est mort il y a 350 ans.
1: Oui, c'est ça, ça s'appelle L'Astrologue ou les faux présages, et c'est pas un manuscrit perdu qu'on a retrouvé miraculeusement dans un grenier, non. C'est un projet scientifique, technologique et artistique, une pièce de théâtre écrite avec l'intelligence artificielle, en essayant de se rapprocher le plus possible du style de Molière, de son phrasé, de son humour, du type d'intrigue qu'il aurait pu développer. En gros, la question qu'on s'est posée, c'est qu'est-ce qu'il aurait pu écrire comme pièce s'il n'était pas mort en 1673. Alors, c'est un projet qui s'appelle Molière Ex Machina, qui a été porté par Sorbonne Université, le théâtre Molière Sorbonne et une troupe d'artistes qui s'appelle Obvious. Les premières représentations avaient lieu cette semaine au château de Versailles. Il va y en avoir d'autres. Alors, ils se sont aidés de l'intelligence artificielle. Alors, en l'occurrence, pas de ChatGPT, évidemment Mistral, une IA dans la langue de Molière nativement, ça peut aider évidemment. Et donc, on a demandé, voilà, écris-moi une pièce dans le style. Alors, je vous donne le pitch finalement de cette pièce, vous allez me dire si ça vous rappelle Molière. C'est donc l'histoire d'un grand bourgeois qui va confier toute sa vie, toutes ses décisions au quotidien à un astrologue charlatan qui s'appelle Pseudodamus et qui va plus ou moins le rouler dans la farine, qui va le convaincre de marier sa fille à un homme qui est lourdement endetté, sa fille qui aime un autre homme, elle va être aidée par sa servante à assouvir ses passions. Donc on retrouve en fait tous les codes de Molière, c'est-à-dire la satire sociale, les amours contrariés, la servante rusée qui vient aider l'un des protagonistes, les pseudo-savants et la moquerie des pseudo-sciences, même le phrasé d'ailleurs, peste-soi de ces astrologues qui jouent les entremetteurs. Je trouve que ça sonne quand même plutôt Molière. Le tout est joué en français du XVIIe siècle, ce qui n'est pas facile. Et donc voilà le résultat de cette pièce inventée par l'IA.
0: Mais c'est quoi la performance? C'est d'avoir bien prompté au départ? Alors, moi aussi je peux le faire.
1: Oui, c'est ça. Moi c'est ce que je me suis dit quand j'ai entendu parler du projet. Je me suis dit, en fait tout le monde peut demander écris-moi une pièce dans le style de Molière. Mais en fait ça va beaucoup plus loin que ça. C'est-à-dire que là on a couplé les apports de l'IA générative avec ce que peuvent faire des humains du théâtre, des experts du théâtre classique, des historiens, des costumiers, des décorateurs pour affiner en fait à la fois la partie vocabulaire, le phrasé, essayer d'inventer aussi des costumes. On a demandé à l'IA, en lui donnant des informations sur les costumes de l'époque, d'inventer de nouveaux types de costumes. Il y a eu plus de 20 000 allers-retours entre les algorithmes et l'équipe humaine pour affiner et peaufiner tout ça et pour que ce soit le plus proche possible de ce qu'aurait pu faire Molière. Et visiblement, le public a été plutôt convaincu par les premières représentations.
0: Et à la fin, qui touche les droits ?
1: Alors c'est une bonne question ça, qui touche les droits. C'est dans le domaine public de toute façon Molière maintenant, donc je pense qu'on a le droit de l'exploiter.
0: Mais on a le droit.
1: Alors on a le droit
0: de l'utiliser.
1: Oui, on a le droit. Alors légalement oui. Après j'ai.
0: Parce qu'il est dans le domaine public.
1: Oui, mais il y a une question morale aussi. C'est-à-dire est-ce qu'on peut poursuivre l'œuvre d'un artiste quel qu'il soit, même s'il est mort il y a plusieurs.

0: siècle, ou est-ce que c'est une forme de trahison finalement, le fait de s'emparer de son œuvre et de dire bah voilà ce qu'il aurait écrit. Est-ce qu'on va avoir des nouveaux romans de Victor Hugo? Est-ce qu'on va avoir des nouveaux films de Stanley Kubrick? Est-ce qu'on va avoir des nouveaux albums des Beatles? Et c'est une vraie question qui va se poser. Et je pense que la question c'est aussi celle de nos émotions en tant que spectateurs. C'est-à-dire est-ce que ça nous génère et ça suscite le même type d'émotion? Vous savez qu'il y a des musiciens qui avaient essayé de recréer ou de compléter plutôt la 10e symphonie inachevée de Beethoven. Il avait laissé seulement quelques fragments et donc il y a une IA qui avait permis de reconstituer ce qui aurait pu être la 10e symphonie. Et en fait, quand on l'a fait écouter à des mélomanes, ils ne savent pas faire la différence, en fait. Ils ne peuvent pas vous dire, ça c'est du vrai Beethoven, ouais, mais ça c'est l'intelligence artificielle. Donc, est-ce que ce sera la même chose avec les romans, avec les films, avec la musique? Il y a une vraie question presque philosophique derrière tout ça. Voilà. Est-ce qu'on a le droit moralement de s'emparer de l'œuvre d'un artiste et de la poursuivre?
1: Question philosophique. Ben merci, oui. Anthony Morel. Je vous posais, moi, une question totalement pécuniaire, financière. Est-ce que vous savez combien vont toucher les salariés d'Eska Inix? On est dans la tech coréenne en intéressement.
0: Combien?
1: 500 000 dollars par salarié. Du coup, il y a une grève chez Samsung parce qu'ils veulent la même chose. On voit ça dans un instant. À tout de suite.
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1: 6h30, merci d'être avec nous sur BFM Business, le journal, c'est avec Léo Dumas.
9: Trois titres à la une, les salariés de Samsung qui menacent d'une grève s'ils ne profitent pas des bénéfices et ils espèrent très gros tous les détails dès le début du journal. Préavis aussi chez Kering en Italie en réaction au plan stratégique de Luca De Meo et puis les regrets de Friedrich Merz qu'on entendra sur le non français au Mercosur. Les employés de Samsung qui veulent donc leur part du gâteau, le géant sud-coréen a publié des bénéfices records grâce à la demande de matériel d'intelligence artificielle. Alors les équipes demandent des primes et des augmentations, faute de quoi ils menacent d'une grève géante, Erwan Morris.
10: 7% d'augmentation de salaire, 15% des bénéfices reversés, voilà ce qu'exigent deux syndicats de Samsung qui menacent autrement de 18 jours de grève à compter du 21 mai. Et ses représentants de salariés ont matière à négocier. Le groupe coréen a vu son bénéfice net au premier trimestre multiplié par 6 en un an et sa capitalisation boursière dépasser désormais les 1000 milliards de dollars aux portes du top 10 des plus grandes entreprises cotées du monde. Un économiste coréen estime qu'un mouvement social coûterait au groupe au moins 7 milliards de dollars, sans sans compter qu'il pourrait mettre en péril des projets de contrat, notamment avec Nvidia. Selon le Financial Times, la direction de Samsung aurait déjà proposé de redistribuer 13% de son bénéfice, mais les syndicats chercheraient à inscrire dans le règlement de l'entreprise le versement annuel de cette prime, ce qu'a fait l'autre fabricant de puces du pays, SK Hynix. Il s'est engagé à reverser à ses salariés 10% de son bénéfice d'exploitation ces 10 prochaines années, ce qui pourrait faire près de 500 000 $ par salarié pour les 35 000 collaborateurs dès cette année.
9: Préavis de grève et de manifestation aussi chez Kering en Italie pour le 20 mai prochain. C'est là-bas la deuxième grève dans le groupe depuis l'automne dernier. Les principaux syndicats italiens qui déplorent en fait une absence de communication de la direction suite au plan stratégique, Pauline Tadevin.
11: Cette grève chez Kering en Italie intervient un mois après que Luca De Meo a présenté son plan stratégique aux investisseurs. Les principaux syndicats italiens qui l'ont vu début février lui reprochent de ne pas leur avoir directement présenté ce plan depuis, malgré leurs sollicitations. Livia Raffaglio, secrétaire nationale d'Ouiltech.
12: On n'a jamais eu une réunion avec la direction de l'entreprise pour nous expliquer le plan stratégique pour le futur.
11: Le plan de Luca De Meo pour redresser Kering passe notamment par des économies comme la fermeture de 250 points de vente d'ici 4 ans. Pour Alexander McQueen, qui souffre particulièrement, la moitié des boutiques seront fermées d'ici la fin de cette année. Une procédure de licenciement collectif est en cours. Les syndicats déplorent qu'aucun dispositif de protection sociale n'ait été prévu et exigent que des reclassements soient étudiés. Ils craignent que le cas McQueen crée un précédent. Cynthia Maiolini, secrétaire nationale de Filtem CGL.
13: On craint que ce ne soit que le début et qu'on ait probablement d'autres problèmes avec d'autres marques du groupe comme Gucci ou Balenciaga.
11: Les mesures sur Alexander McQueen s'inscrivent dans le cadre du plan de relance de la marque, nous dit-on du côté de chez Kering. En ce qui concerne la stratégie du groupe, nous dit-on aussi, elle continue d'être présentée régulièrement aux représentants du personnel avec une prochaine réunion début juin.
14: Voilà pour l'actualité des entreprises. En France, le gouvernement dévoile un plan pour l'emploi des jeunes.
9: Pour inverser la tendance du chômage des 15-24 ans qui a progressé de 5 points en 3 ans pour atteindre plus de 21% en fin d'année dernière, alors rien de révolutionnaire sur la table. Mais les mesures annoncées ont le mérite d'être simples à mettre en œuvre, Caroline Morisseau.
15: Tout le plan repose sur des mesures qui ont l'avantage de ne rien coûter. Pour aider les jeunes à y voir clair, un nouvel indicateur va être créé afin de connaître le taux de réussite d'insertion ou le salaire médian après chaque formation. Tous les dispositifs d'accompagnement, comme le contrat d'engagement jeune, prévoiront systématiquement une période d'immersion en entreprise, stage ou contrat court. Autre exemple, les diplômés de l'enseignement supérieur qui peinent à trouver un emploi pourront bénéficier de formations courtes et professionnalisantes développées par France Travail, particulièrement dans les secteurs où il y a de gros besoins, défense, industrie, médico-sociale. On est donc loin des mesures chocs proposées par le MEDEF, comme la création d'un nouveau contrat jeune qui pourrait être rompu sans motif pendant 3 ans. Pour les mesures plus structurelles, le gouvernement renvoie une discussion entre partenaires sociaux. Il promet toutefois de faire des jeunes l'une des priorités du prochain budget et affiche un objectif, porter le taux d'emploi des 15-24 ans à 40% d'ici à 2030, soit 5 points de plus qu'aujourd'hui.
14: C'est quoi un bon plan jeune pour la France? Vous aurez les idées et les propositions d'Emmanuel Chypre et de Raphaël Legendre. Ça sera à 7h10. La France renforce son arsenal contre la guerre informationnelle.
9: Oui, le chef de la diplomatie, Jean-Noël Barrot, a annoncé 3 nouveaux outils hier lors d'un colloque à Paris. Alors, il s'agit d'accélérer le combat contre la désinformation en ligne et les campagnes de décrédibilisation du pays, Hugo Babet.
16: Face à la bataille des récits, la France passe à l'offensive après avoir développé son compte de riposte numérique sur X French Response, désormais aussi sur TikTok. Le Quai d'Orsay définit 30 zones de guerre informationnelle prioritaires et lance une réserve diplomatique numérique. 50 civils volontaires recrutés pour aider les ambassades et services diplomatiques dans leur mission, détaillé par le ministre des Affaires étrangères Jean-Noël Barrot.
17: 30 membres seront donc appelés à venir renforcer nos équipes dans leurs efforts de lutte informationnelle dans ces zones de guerre. Et une vingtaine d'autres viendront en soutien de nos actions en centrale, au Quai d'Orsay, que ce soit pour la veille, la riposte ou la construction de ces récits ou de ces contre-récits.
16: Les services diplomatiques seront aussi renforcés avec un guichet unique d'assistance aux 30 zones ciblées fréquemment par les campagnes de désinformation. Pour coordonner ces forces, une nouvelle structure au Quai d'Orsay sera chargée de la production de récits et de contenus français et européens face à des pays de plus en plus offensifs. La Russie, la Chine, les États-Unis, l'Iran et Israël.
9: La diplomatie allemande, elle aussi, est de plus en plus rugueuse, en tout cas à l'égard des États-Unis. Hier, en annonçant une baisse de recettes fiscales, le ministre allemand des Finances a parlé de la conséquence d'une guerre irresponsable menée par Donald Trump en Iran. Au même moment, au sujet de l'accord commercial entre l'Europe et le Mercosur, le chancelier Friedrich Merz, lui, exprimait ses regrets sur l'attitude française dans ce dossier.
18: 25 Jahre.
19: Nous en avons discuté pendant 25 ans et il est entré en vigueur il y a quelques jours. Et je dis cela, mesdames et messieurs, avec le sourire mais aussi la larme à l'œil, car pour la première fois dans l'histoire de la politique commerciale de l'Union européenne depuis des décennies, l'Allemagne et la France n'ont pas voté ensemble. Je le regrette profondément.
18: Und Frankreich nicht gemeinsam abgestimmt.
9: Et la prochaine étape commerciale pour l'Union européenne, c'est le Mexique, avec qui un accord actualisé sera signé le 22 mai à Mexico, ce qui permettra la suppression des droits de douane mexicains sur les produits alimentaires et agricoles venus d'Europe.
14: La Hongrie aura officiellement un nouveau Premier ministre demain.
9: Jour d'investiture de Peter Magyar et de départ de Viktor Orban, et avec lui de l'élite économique hongroise qui est dans le viseur du futur Premier ministre élu. Alors qu'il compte s'attaquer à la corruption dans la sphère publique, certains oligarques, du coup longtemps alliés d'Orban, commencent à retourner leur veste, Eline Le Faou.
20: Le message de Peter Magyar est clair, si quelqu'un a volé les richesses nationales, alors ces personnes devront en subir les conséquences. Suffisant pour affoler le monde des affaires hongrois. Plusieurs oligarques ont déjà plié bagages, direction Dubaï ou New York. C'est le cas de la famille Matolcsy, le père et le fils accusés d'avoir siphonné plus d'un milliard d'euros de la Banque centrale. Autre déserteur, Lőrinc Mészáros, qui selon des médias locaux, a transféré une partie de l'argent de ses entreprises sur des comptes privés. La fuite n'est toutefois pas au goût de tous. Certains hommes d'affaires privilégient l'opération séduction comme Balázs Gyula. À la tête d'un empire médiatique, le dirigeant a proposé de le céder gratuitement à l'État, l'occasion de détourner le regard des centaines de millions de dollars obtenus par ces sociétés grâce à des contrats publics. Plusieurs chefs d'entreprise jusqu'ici fidèles d'Orban s'en sont même pris à lui, seulement quelques jours avant l'élection de son rival. Pas suffisant pour attendrir le nouveau Premier ministre qui a déjà annoncé renforcer les agences anticorruption et réexaminer les grands marchés publics.
14: Il est 7h39, la Bourse. Etienne Braque, des résultats de McDonald's décevants.
21: Et un titre qui perd 15% à Wall Street depuis le début de la guerre en Iran. Les marchés qui sont toujours dans l'anticipation ont vendu ce titre McDonald's en se disant la hausse des prix à la pompe aura un impact sur les résultats de McDonald's. Alors hier, le groupe a publié ses résultats du premier trimestre et en effet, le directeur général est très embarrassé par l'envolée des prix à la pompe. Son patron dit, je cite, « Le niveau élevé des prix de l'essence est le problème central auquel nous sommes confrontés aujourd'hui. Il est probable que le contexte ne s'améliore pas. Il pourrait même se dégrader légèrement. » Fin de citation. Et donc, depuis le début du deuxième trimestre du mois d'avril, vous avez un chiffre d'affaires dans les magasins McDonald's au niveau groupe qui est légèrement en baisse. Et donc ça, eh bien, ça refroidit les investisseurs. Le titre a ouvert en hausse de 3% et il a finalement clôturé stable. Ce n'est pas pour rien donc que McDonald's casse les prix avec des menus typiquement en France à 5 euros ou des petits déjeuners aux États-Unis à 4 dollars, d'autant plus que la concurrence est féroce. Si McDonald's voit ses ventes progresser de 3,9% aux États-Unis, Burger King a annoncé mercredi 5,8% de progression de son chiffre d'affaires à périmètre constant, c'est-à-dire la plus forte progression en l'espace de deux ans. À 283 dollars le titre, eh bien aujourd'hui, McDonald's est sur des plus bas de juin, alors que la rentabilité est sur des plus hauts historiques. Vous avez quand même une marge nette de plus de 30%, donc c'est quand même impressionnant, malgré la baisse des prix. Pourquoi ? Parce qu'en fait, McDonald's est un groupe très décentralisé. 95% des restaurants sont aujourd'hui sous franchise. Il y a quand même 45 000 restaurants McDonald's dans le monde. Et surtout, McDonald's détient plus de 80% des murs, ce qui fait dire parfois que McDonald's est la plus belle et la plus grande foncière cotée au monde. Les chiffres ne sont pas publiés dans le détail, mais certains analystes estiment que les loyers contribuent à plus de 60% du résultat opérationnel. Donc en fait, ce qui compte chez McDonald's, c'est le loyer qui est versé par le franchisé et pas vraiment en fait le prix des menus ou encore des burgers.
14: Je ne sais pas si c'est un lien, mais le Mounjaro, le traitement anti-obésité d'Eli Lilly, est désormais le médicament le plus vendu au monde. Ce qui veut dire qu'il y a beaucoup de monde sous traitement anti-obésité quand même.
21: Et dans le même temps, Burger King vous dit on fait plus 6% de croissance croissance. Donc, ce n'est pas évident de lire dans ce marché.
14: On aura également cet après-midi, parmi les chiffres macro à lire, les chiffres de l'emploi américain. On en reparlera dans une demi-heure avec vous, Étienne. Le plus.
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14: Focus ce matin sur la flambée des prix des engrais. Une très mauvaise nouvelle pour les exploitants américains qui sont déjà fragilisés économiquement. Une Amérique rurale qui a voté largement pour Trump. Explication Clara Bidou.
2: Dans les champs de Caroline du Nord, les agriculteurs voient leurs coûts s'envoler de semaine en semaine. Carburant, engrais, transport, tout augmente depuis la fermeture du détroit d'Ormuz. Pour les exploitants, le choc est immédiat alors que les semis de printemps sont en cours, car beaucoup n'ont pas eu les moyens de constituer des stocks avant le début de la crise, explique Andy Corrière, agriculteur en Caroline du Nord.
22: La trésorerie est tendue ici, et elle l'était particulièrement l'an dernier à la fin de la saison. Nous n'avons pas eu une bonne saison, donc nous n'avons pas pu acheter grand-chose à l'avance. On a besoin d'engrais dont le prix explose et la disponibilité diminue.
2: Et pour les commandes passées à l'avance, les agriculteurs n'ont toujours pas été livrés. Pour tenir, plusieurs d'entre eux expliquent devoir réduire les quantités d'engrais utilisées, quitte à sacrifier une partie du rendement, détaille Russell Edrick, agriculteur en Caroline du Nord.
23: Pour parler des engrais, on a vu une augmentation. Par exemple, notre azote liquide a pris 100-150 dollars la tonne, et puis l'urée a augmenté. Donc voir ces énormes hausses juste au moment des semis, ça a vraiment frappé de plein fouet beaucoup d'agriculteurs. Les récoltes seront donc moins importantes pour nous y compris.
2: Le carburant pèse aussi de plus en plus lourd dans les coûts de production et pour un tracteur agricole, un seul plein peut nécessiter près de 400 litres de diesel. Politiquement, le sujet est explosif. Le président Donald Trump a promis son soutien aux agriculteurs. Mais sur le terrain, certains électeurs trumpistes commencent à douter des conséquences de cette stratégie au Moyen-Orient.
24: I'll be honest with you, I voted for Trump three times now.
23: J'ai voté pour Trump trois fois maintenant. Je pense qu'il est humain, comme nous tous. Je pense qu'il prend de bonnes décisions. Je pense qu'il fait des erreurs. Mais quoi qu'il en soit, si cela nous apporte une paix durable et permet peut-être de rouvrir le détroit d'Ormuz, de relancer les choses, c'est tout ce que je peux espérer.
2: Un conflit qui aggrave donc la situation, alors que l'agriculture américaine est déjà en difficulté depuis deux ans, avec des revenus en recul de 24% par rapport à 2022.
14: Raphaël Legendre, il est 6h43 avec vous. On va reparler politique dans un instant. À droite, ça triangule. Alors, c'est un mot qui veut dire qu'on va chercher des idées ailleurs.
25: Exactement. Les candidats cherchent à se recentrer. Certains, pour certains, c'est assez surprenant. On va vous en parler.
14: On va voir ça dans un instant. Avec vous, Annalisa Capelli, on va reparler de Marco Rubio qui est à Rome. Rencontre avec le pape et avec Giorgia Meloni aujourd'hui.
26: Oui, il essaye d'apaiser la situation ou plutôt de s'excuser à la place de son président. On va voir s'il arrive vraiment à calmer les eaux.
14: On voit ça dans un instant, tout de suite.

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7: Raphaël, on va parler politique. Alors qu'à gauche, LFI et le PS ont déjà sorti leur programme, ça commence à s'agiter du côté de la droite et ça... triangule.
8: Oui, alors la triangulation, vous savez, c'est une stratégie en politique qui consiste à aller piquer les électeurs au camp d'en face pour élargir sa base. Si vous êtes à droite, vous agitez un peu d'idées de gauche, vous faites du social, du sociétal pour vous recentrer. Et si vous êtes de gauche, vous tenez un discours un peu pro-business, vous faites un peu d'autoritaire égalienne pour séduire l'électorat de centre-droit. Alors normalement, c'est une stratégie de second tour. Mais là, à droite, ça commence déjà à trianguler à un an de la présidentielle. Alors chacun à sa manière, et celle qui travaille le plus à ça en ce moment, c'est Marine Le Pen. On me traite soit de facho, soit de bolcho, c'est que je dois être assez équilibré. Voilà ce qu'a déclaré récemment la patronne du Rassemblement National devant la presse. Sauf qu'économiquement, c'est quand même plutôt la ligne bolcho qui a pris dessus pour elle ces derniers temps. Alors elle corrige, elle redéfinit son image politique à l'approche de 2027, et son nouveau truc... c'est la lutte contre l'assistanat. À Mâcon, lors de son meeting du 1er mai la semaine dernière, c'était un meeting qui a été fait pour préciser sa philosophie en économie. Marine Le Pen a dénoncé un assistanat endémique, je la cite, entretenu et encouragé par le système actuel. Ce terme d'assistanat, elle refusait encore jusqu'à peu d'utiliser. Je ne veux pas nourrir l'idée que le chômage serait de la faute de ceux qui ne veulent pas travailler, disait-elle. Et oui, il y a quand même beaucoup de chômeurs qui votent Rassemblement National. Et bien ça, c'est terminé. Coup de barre à droite pour la bolchevique Marine Le Pen, qui cherche ainsi à se recentrer, entre guillemets. Pourquoi ? Parce qu'elle cherche à réduire la distance, notamment, qui s'est creusée avec Jordan Bardella sur les questions économiques.
7: C'est pas la seule à essayer de tirer des bords.
8: Non, effectivement. Là, c'est assez surprenant aussi. Même s'il n'est pas candidat, Bruno Le Maire compte peser dans la présidentielle. Vous savez qu'il vient de sortir son livre, Le temps d'une décision.
7: Oui, vous êtes sûr qu'il n'est pas candidat ?
8: Campagne médiatique, en tout cas pour l'instant, campagne médiatique. politique pour parler de ce livre. Et lui va plutôt braconner sur les terres de la gauche. C'est le journal L'Opinion qui nous révèle que Bruno Le Maire rêve discrètement d'augmenter le SMIC. Mais oui, l'ancien ministre, écrit Marc Vigneault de L'Opinion, assume de réfléchir à trianguler en reprenant une idée phare de la gauche. Il faut désormais assumer d'augmenter le salaire minimum.
7: Alors qu'est-ce qu'on fait du côté des autres candidats ?
8: Pas grand-chose pour l'instant. Gabriel Attal parle, lui, de lui-même avec son nouveau livre. Elisabeth Borne, elle, vient de claquer la porte de Renaissance pour lancer son propre mouvement. On va voir ce que ça donne. Édouard Philippe, lui, recule dans les sondages, mais reste dans une campagne à bas bruit, finalement, une campagne des petits pas. Il n'y a que Bruno Retailleau qui accélère pour l'instant. Hier, il a promis de réduire dès 2027 la facture d'électricité des Français de l'équivalent de 2 mois, en mettant le paquet, dit-il, sur le nucléaire, aux dépens des renouvelables, dont il entend supprimer les subventions publiques.
7: Ça, c'est alors pas de la triangulation, ça.
8: Pas de triangulation, pour le coup. On est sur une ligne très claire, bien à droite.
7: Merci beaucoup, Raphaël Legendre. À 7h10, avec Emmanuel Le Chip, on débattra de la question du plan jeune, avec le gouvernement qui a sorti un plan, bon, qui a le mérite de ne rien coûter.
8: Ben voilà.
7: C'est le cadre.
8: Et qui, du coup, n'aura aucun résultat.
7: Alors, on verra vos idées, à vous, Raphaël Legendre, pour un bon plan jeune face à celle d'Emmanuel Le Chip. Ça sera dans 20 minutes. Pour l'instant, on part en Italie.
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7: Annalisa Cappellini, Marco Rubio est à Rome. Hier, il a rencontré le pape. Aujourd'hui, il doit rencontrer Giorgia Meloni. Il faut apaiser les relations entre l'Italie et les États-Unis.
9: Oui, c'était un peu le but de ces rencontres. Alors, apaiser les relations ou alors s'excuser à la place de Donald Trump. Dans la presse italienne, on dit que Marco Rubio est allé à Canossa. C'est une référence au voyage de l'empereur Henri IV qui avait dû aller s'excuser, s'humilier devant le pape pour obtenir son pardon. Bah, là, c'est la même chose 1000 ans après, selon la presse italienne. C'est vrai qu'il y avait un côté très symbolique dans cette visite. Je ne sais pas si vous avez vu ce que le pape a offert à Marco Rubio. Une branche d'olivier, évidemment, c'est le symbole de la paix. C'est assez ironique en sachant que la raison de la mésentente entre le Vatican et la Maison Blanche, c'est la guerre, puisque Donald Trump a violemment attaqué le pape qui a osé critiquer sa guerre contre l'Iran. Alors, ils en ont parlé du conflit. On ne sait pas comment ça s'est passé. On n'a pas beaucoup plus de précisions. Mais en tout cas, effectivement, le but de ce voyage, c'était bien celui d'un apaisement. Voyage qui a été organisé à l'initiative des États-Unis. C'est eux qui ont demandé. Est-ce qu'il faut y voir une sorte de taco, de recul de la part de Donald Trump ? Peut-être, ou tout simplement, il faut regarder où va l'opinion américaine, puisque la popularité de Donald Trump auprès des catholiques a chuté de 10 points par rapport à 2024. Et 6 Américains sur 10 ont réagi de manière négative à la dernière attaque en date, quand Donald Trump a accusé le pape de cautionner le programme nucléaire iranien. Donc c'est un savant calcul politique de la part de Donald Trump. Il ne se désavoue pas vraiment, puisqu'il envoie Marco Rubio à sa place, et en même temps, il essaye de ménager son opinion publique.
7: Je crois que Marco Rubio, lui, de son côté, l'a offert un ballon de foot en cristal.
9: Oui, c'est ça, tout à fait. Vous voyez les cadeaux diplomatiques.
7: Une autre ambiance. Il faut regarder aussi qui n'était pas là. C'est Marco Rubio qui y va, pas Gide Evans.
9: Oui, c'est assez étonnant parce que le vice-président est un catholique pratiquant. Il s'est converti il y a quelques années seulement. C'est lui qui avait été envoyé l'année dernière pour la dernière rencontre avec le pape François qui est mort quelques jours après. C'est lui qui avait rencontré le nouveau pape l'année dernière, toujours accompagné de Marco Rubio. Là, il a été écarté. Pourquoi ? Parce que le vice-président en ce moment est plutôt en rupture par rapport à l'administration de Donald Trump et surtout par rapport à Pete Hegseth, le secrétaire à la guerre, et parce que Marco Rubio, en parallèle, prend de plus en plus de place. Donc, pour l'instant, pour le moment, il semble être le dauphin de choix de Donald Trump.
7: C'est Marco Rubio aussi qui doit détendre les relations avec Giorgia Meloni.
9: Oui, c'est une mission très importante parce que la présidente du Conseil italien a été une des plus fidèles alliées de Donald Trump en Europe, ou plutôt ancienne alliée, parce qu'elle aussi, elle a été attaquée par Donald Trump. Là aussi, Donald Trump semble reculer, semble réaliser en réalité que l'Italie est un allié assez précieux en Europe, tout simplement parce que c'est le dernier allié de taille qui lui reste. Ces derniers jours, on a vu un peu les rapports de force s'inverser. Quand Donald Trump a annoncé qu'il allait retirer au moins 5000 soldats d'Allemagne, et il a laissé entendre qu'il pourrait faire la même chose avec l'Italie, avec l'Espagne, Giorgia Meloni ne s'est pas décomposée, au contraire. Elle a affirmé que c'est l'occasion pour renforcer la sécurité européenne. Ça ne se serait peut-être pas passé comme ça il y a 6 ou 12 mois. Et surtout, à Rome, on commence à comprendre qu'on peut se servir de l'isolement croissant de l'administration Trump sur la scène internationale. C'est un haut responsable italien qui est cité par le Wall Street Journal qui le résume plutôt bien, finalement. Il est dans l'intérêt géopolitique aussi des États-Unis d'avoir une présence militaire en Italie. Et peut-être que ça, Donald Trump commence à le comprendre aussi.
7: Merci beaucoup, Annalisa Cappellini. Votre podcast international est sorti hier soir. On parle de quoi ?
9: On a parlé les détroits. Oui, on parle beaucoup du détroit d'Ormuz et en même temps, il y a le détroit de Malacca, le détroit de Taïwan qui sont tout aussi chauds et très importants pour la géopolitique.
7: Ça s'appelle comment ?
9: L'ordre du monde avec Mathieu Jolivet.
7: À retrouver sur toutes les plateformes de podcast. Dans un instant, journal de 7h, on va revenir sur les évolutions du côté des accords commerciaux. Une nouvelle échéance donnée par Donald Trump, c'est le 4 juillet. Il laisse le 4 juillet pour ratifier l'accord commercial. On va faire le point dans un instant, 7h45, une histoire de rencontre, celle d'un ancien vice-président de Michelin avec un ancien ouvrier. Ils font des conférences ensemble. L'objectif, secouer un peu fortement les managers. A tout de suite.
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12: Bonjour à tous, ce vendredi s'annonce très ensoleillé. Profitez bien de ces conditions qui, dès votre réveil, seront déjà très lumineuses malgré ce voile de nuages un petit peu dense dans l'est du territoire, ces brouillards vers le nord-est, ces entrées maritimes vers le golfe du Lion. Remarquez quelques gouttes possibles vers les Alpes du Sud, vers la Corse, ce sera également le cas vers la Normandie, mais quand même dans l'ouest, un ciel bien bleu. L'après-midi va rester très ensoleillé aussi, même si à proximité des reliefs, on aura des orages qui pourraient se développer vers les Pyrénées, le Massif central, les Alpes ou encore le Jura. Soyez prudents à ces orages qui pourraient déborder jusqu'en plaine dans le sud-ouest et un ciel qui va devenir de plus en plus laiteux dans l'ouest avec quelques gouttes. Vos températures pour ce matin, eh bien comptez une fourchette qui ira de 3 à 14 degrés, un petit peu frais quand même vers le nord-est, 3 degrés à Nancy mais également à Reims et l'après-midi jusqu'à 24 degrés dans le secteur de Grenoble, de La Rochelle mais également de Limoges. Il fera 22 à Paris. Pour votre week-end, ça s'annonce encore agréable demain mais progressivement. L'instabilité va faire son retour dans le nord pour dimanche.
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7: Il est 6h58 sur BFM Business, c'est la matinale de l'économie qui continue. On est ensemble et en direct jusqu'à 9h. Au sommaire aujourd'hui, Donald Trump qui temporise sur les droits de douane. Il laisse jusqu'au 4 juillet à l'Union Européenne pour ratifier son accord commercial. Ursula von der Leyen, la présidente de la Commission Européenne, y croit. En même temps, la justice américaine considère que les 10% supplémentaires sont illégaux. On va faire le point dans un instant. Il faut dire qu'avec la guerre en Iran, le dossier commercial était passé un peu au second plan. Cette nuit d'ailleurs, des attaques américaines sur Téhéran, ça ne change rien au cessez-le-feu. Les négociations se poursuivent, selon Donald Trump. Les marchés y croient, ils restent stables, y compris le Brent. On va en reparler dans 20 minutes avec David Rigoulet-Rose, qui est chercheur à l'IFAS. Toujours côté américain, on attend aujourd'hui les chiffres du chômage. Ça devrait être stable. Des signaux économiques venant des États-Unis qui sont plutôt contradictoires. Ce matin, par exemple, on a McDonald's qui annonce que ses ventes sont mauvaises. Le prix de l'essence est notre premier problème, explique son dirigeant. On va regarder ça dans le détail avec Étienne Braque dans la prochaine demi-heure. Alors que, point intéressant quand même, le Mounjaro, le traitement anti-obésité de l'américain Eli Lilly, est désormais le médicament le plus vendu au monde. L'actualité sociale avec Léo Dumas, les titres de ce matin.
13: Le Made in Europe est plébiscité sur les armes. L'économie russe affaiblie par l'Ukraine. Le défilé du 9 mai sera au rabais, puis le 100% électrique redécolle en Allemagne.
7: 7h45, une histoire de rencontre ce matin, celle d'un ancien vice-président de Michelin avec un ancien ouvrier, un duo inattendu qui enchaîne les conférences. Objectif, secouer les managers avec des témoignages constructifs, mais aussi identifier les bons et les mauvais profils. On sera avec Jean-Christophe Guérin, désormais conférencier et donc ancien vice-président de Michelin. Rendez-vous à 7h45 pour le grand entretien. Pour l'instant, il est 7h pile. Good Morning Business, c'est parti.
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7: Ça bouge sur le front commercial.
13: Avec deux informations cette nuit, et d'abord un nouveau revers pour Donald Trump au tribunal pour le commerce international. Il juge illégaux les droits de douane temporaires de 10% destinés à remplacer les surtaxes invalidées plus tôt cette année par la Cour suprême. Nouvelle décision de justice qui impose aussi le remboursement avec intérêt des tarifs injustement perçus. Et puis l'autre élément, c'est le report de la menace américaine qui planait sur l'Union européenne, celle de droits de douane augmentés de 10 points sur le secteur automobile, faute d'accélération à Bruxelles dans le processus de ratification de l'accord de Turnberry. Alors Donald Trump reporte donc finalement son échéance au 4 juillet, Margot Federé.
14: Oui, et c'est après avoir échangé par téléphone avec Ursula von der Leyen que Donald Trump a annoncé ce nouveau délai qui est donc fixé, vous l'avez dit, au 4 juillet prochain. Le président américain qui s'impatiente en fait que l'Union européenne n'ait toujours pas supprimé totalement les droits de douane sur les produits industriels américains. Alors de son côté, la présidente de la Commission assure, je la cite, que les deux parties restent pleinement engagées dans la mise en œuvre de l'accord et que des progrès satisfaisants sont réalisés en vue d'une réduction des droits de douane.
7: Alors, qu'est-ce qui a avancé ces derniers jours ?
14: Alors, fin mars, le Parlement a validé plusieurs garde-fous qui étaient demandés de longue date par les eurodéputés. Il y a notamment une clause de conditionnalité qui est aussi appelée la clause Sunrise et qui met en application l'accord si et seulement si les États-Unis respectent eux-mêmes leurs propres engagements. Fin mars également, les eurodéputés ont renforcé la clause de suspension qui est prévue en cas de nouvelle menace américaine. En revanche, il y a toujours quelques points de blocage côté européen, notamment le cas spécifique de l'acier et de l'aluminium qui sont toujours soumis à des droits de douane de 50%. Et côté américain, le représentant au commerce reproche à l'Europe de ne pas encore s'être attaqué à la question des barrières non tarifaires comme c'était prévu initialement.
13: Merci Margot Federé. La relation complexe entre les États-Unis et l'Europe qui se lie aussi dans les commandes militaires, et maintenant que Washington donne la priorité à son propre réarmement, l'industrie française peut-elle en profiter ? Plusieurs alliés européens, en tout cas lassés des retards de livraison des Américains, commencent à penser au Made in Europe, Jean-Baptiste Huette.
15: En s'enlisant dans son bras de fer avec Téhéran et en gardant un œil rivé sur la Chine, Washington est en train de perdre la main sur son précaré du vieux continent. Olivier Andriès, le patron du GIFAS, le dit sans détour, il y a aujourd'hui une opportunité majeure pour la préférence européenne. Car le constat est amer pour Tallinn, Varsovie, Copenhague, les missiles Patriot et les F-35 commandés à prix d'or n'arrivent plus. Washington dépriorise ses alliés pour remplir ses propres stocks et ravitailler le front iranien. Résultat, le mythe du matériel américain disponible tout de suite s'effondre et la France s'engouffre dans la brèche. L'exemple le plus frappant est celui du Danemark. Copenhague vient de se tourner vers le système franco-italien Sempé, produit par Thales et MBDA, un choix pragmatique. Là où les États-Unis imposent des années d'attente, les industriels européens retrouvent des couleurs. Mais attention, on ne remplace pas un système de défense du jour au lendemain. Si la fenêtre de tir est ouverte pour les industriels tricolores, le rééquilibrage sera progressif. Pour Paris, l'enjeu est clair, transformer ce dépannage d'urgence en une alliance de défense durable.
7: Et c'est un regain de tension depuis hier au Moyen-Orient.
13: Avec des échanges de tirs entre Américains et Iraniens, les premiers affirment qu'il s'agissait d'une riposte défensive après une attaque contre 3 de leurs navires côté iranien. On parle également d'une réponse à la prise pour cible d'un pétrolier. C'est anecdotique pour Donald Trump qui appelle l'Iran à vite signer un accord mais qui en attendant assure que le cessez-le-feu est toujours en vigueur.
16: Ils ont joué avec nous aujourd'hui, nous les avons balayés. Ils ont joué, j'appelle ça une broutille. Je vous dirai quand il n'y aura plus de cessez-le-feu. Vous n'aurez pas besoin d'être informé s'il n'y a plus de cessez-le-feu. Il vous suffira de regarder une énorme lueur sortir d'Iran.
7: Et sur le front ukrainien, la Russie dit avoir intercepté 264 drones de la part de l'Ukraine. Depuis le début du cessez-le-feu unilatéral, le ton est monté entre les deux pays.
17: Oui, les deux parties agitent la menace en recommandant aux ressortissants étrangers de quitter les capitales respectives de leur adversaire, Moscou. Demain, le 9 mai, Vladimir Poutine n'a pas le choix. Son traditionnel défilé militaire pour célébrer la victoire sur les nazis sera un défilé au rabais. Très peu de dirigeants étrangers sont attendus. Aucun matériel militaire ne sera mis à l'honneur sur la place Rouge. C'est une première en 20 ans, signe d'une Russie affaiblie face à la pression ukrainienne de plus en plus forte sur son économie. On voit ça avec Nathan Cocampo.
18: La Russie a combattu jusqu'au point où même son principal défilé dépend désormais de nous. C'est un message clair. Ça suffit.
19: Volodymyr Zelensky provoque Vladimir Poutine, qui a peur de voir son défilé militaire perturbé demain. Sur la place Rouge, pas de chars, de missiles ou autre matériel militaire. Tout un symbole pour Ulrich Buna, analyste géopolitique spécialiste de l'Europe de l'Est.
20: L'illustration, en fait, justement, que la Russie peut plus vraiment complètement protéger même le cœur de Moscou, le Kremlin en l'occurrence, a préféré réduire la parade plutôt que de prendre le risque d'avoir, alors pas des drones qui s'écrasent sur la place Rouge, mais des drones qui s'écraseraient sur Moscou le jour de la parade, ce qui serait, en termes d'image, relativement catastrophique pour le Kremlin.
19: Moscou affaibli face à une démonstration de force de Kiev ces dernières semaines. La raffinerie de pétrole de Perm, à nouveau frappée par des drones ukrainiens hier. Distance avec la frontière, 1500 km. L'Ukraine cible des infrastructures militaires, des usines d'armement, mais surtout des raffineries, pétroliers et dépôts de stockage. L'objectif est d'assécher l'économie russe.
20: Sur le mois de mars, on avait une perte d'environ 10-15% des capacités d'exportation de pétrole russe. Il y avait déjà des frappes ukrainiennes à cette époque-là, donc on peut penser que c'est à peu près de cet ordre-là. Sachant que, dans tous les cas, c'est compliqué aussi pour la Russie de faire des réparations, puisque ces frappes sont quasiment hebdomadaires désormais.
19: Avec ces attaques, Kiev a réussi à limiter l'effet de la guerre en Iran sur les revenus pétroliers de la Russie. Depuis le début de l'année, selon Reuters, en dépit de la hausse des prix du brut, les recettes budgétaires du Kremlin tirées des hydrocarbures sont en baisse de 7%.
7: Il est 7h05, l'actualité des entreprises. On attend les résultats annuels de Toyota ce matin.
17: Le premier constructeur mondial qui aime être à contre-courant, alors que la majorité des constructeurs ont levé le pied sur l'électrique, lui qui était longtemps réticent, décide maintenant d'accélérer sur ce segment, Justine Vassoni.
21: Cela a longtemps été le leitmotiv de Toyota, ne pas choisir entre les différentes motorisations quitte à prendre du retard sur l'électrique. Le numéro 1 mondial semble avoir changé de stratégie. Au premier trimestre, il a vendu près de 80 000 voitures électriques, le double d'il y a un an, des volumes encore faibles, moitié moins par exemple que chez Volkswagen, un cinquième des ventes de Tesla, mais ces chiffres pourraient vite évoluer, car Toyota travaille sa gamme avec le lancement de 7 nouveaux modèles 100% électriques cette année. Le constructeur présente sur tous les marchés ou presque, a dû se faire une raison. En Europe, il faut vendre de l'électrique pour échapper aux pénalités de Bruxelles. En Chine, il est impensable d'être absent sur ce segment. Toyota vient d'ailleurs d'y dévoiler une berline électrique avec 700 km d'autonomie à moins de 20 000 euros qui a marqué les esprits. Plus étonnant, alors que Donald Trump encourage les constructeurs à rétro-pédaler, Toyota vient d'annoncer investir 500 millions de dollars pour produire 2 voitures électriques dans son usine du Mississippi.
17: Les voitures électriques qui regagnent du terrain aussi en Allemagne, soutenues par le retour d'une prime à l'achat depuis le mois de janvier. Elles ont pesé plus de 25% du marché en avril, le meilleur score depuis près de 3 ans dans le pays. Et puis c'est désormais le médicament le plus vendu dans le monde, le Mounjaro. C'est le traitement anti-obésité de l'américain Eli Lilly qui détrône un anticancéreux et c'est parti pour durer, Hélène Cornet.
22: Les ventes du Mounjaro ont doublé au premier trimestre par rapport à l'an passé, de quoi tirer 8,7 milliards de dollars de revenus. Ce médicament contre le diabète, utilisé comme coupe-faim, devient le plus vendu au monde, devant l'anticancéreux du laboratoire Merck, 7,9 milliards de dollars sur le trimestre. Eli Lilly s'impose plus que jamais sur le marché des traitements contre l'obésité, avec désormais 60% de parts de marché aux États-Unis, contre 40% pour son rival danois Novo Nordisk. leurs disques. La direction a même revu à la hausse ses prévisions annuelles, 2 milliards de plus qu'anticipé. Malgré l'érosion des prix en raison des accords passés avec le gouvernement Trump et pour conserver son avance, lutter contre les contrefaçons et anticiper la perte des brevets, le géant de la pharmacie devrait bientôt décliner son médicament sous forme de comprimé oral. Il espère obtenir avant l'été l'autorisation de la FDA pour le commercialiser outre-Atlantique et convaincre de nouveaux patients.
7: Et on reparlera par ailleurs des résultats de McDonald's dont les ventes sont en baisse après le journal de 7h30. Pour l'instant, la bourse. C'est vrai que les marchés gardent leur calme.
0: Oui, malgré l'attaque de 3 navires américains hier soir par l'Iran, vous avez un baril de pétrole qui est stable ce matin à 102$, quand du côté du Japon, vous avez une très légère baisse, 0,5% de baisse pour le Nikkei. Les futurs américains sont très légèrement dans le vert après avoir clôturé quasi stable hier, en tout cas pour le Nasdaq, seulement 0,1% de baisse, moins 0,4% pour le S&P 500. Un écart qui continue de se creuser entre le Nasdaq, le S&P 500 et le Dow Jones, parce que si le Nasdaq et le S&P 500 sont sur des plus hauts historiques, hier soir, le Dow Jones a clôturé sous les 50 000 points pour la première fois depuis le mois de février, depuis le conflit en Iran. Donc si vous prenez la dernière séance du mois de février, le S&P 500 fait plus 6% alors que le Dow Jones est stable, allez, plus 1% à peine en l'espace d'un mois et demi. Aujourd'hui, c'est un jour férié, mais il y aura quand même une séance à la Bourse de Paris. Il faudra suivre avec beaucoup d'attention l'emploi aux États-Unis. Ça sera publié à 14h30. Pour l'instant, vous avez un marché qui s'attend à une stabilité du taux de chômage, 4,3%. Mais surtout, ce qui sera intéressant, c'est de regarder les secteurs et voir si l'intelligence artificielle, notamment, notamment dans le secteur de la tech. Souvenez-vous, il y a un mois, c'était assez frappant de voir qu'il y avait une destruction de postes dans le secteur technologique.
7: Les résultats Toyota sont en train de tomber, qu'un bénéfice net annuel en chute de 19%. On regardera ensemble tout ça dans la prochaine heure. En attendant, on a eu ceux de Rheinmetall hier. Ça s'est mal passé en bourse.
0: Oui, avec un titre qui a perdu 7% à la clôture à Francfort. Et pourtant, la croissance est là. Résultat net en hausse de plus de 30% au-delà des 111 millions d'euros, mais c'est légèrement inférieur aux attentes. Vous avez une dynamique qui est très forte pour ce groupe de défense qui produit des armes, des munitions, mais aussi des véhicules militaires, avec un carnet de commandes qui est passé de 56 milliards il y a un an à 73 milliards aujourd'hui. Mais le titre, il perd 15% depuis le début de l'année. Alors, ça peut paraître paradoxal avec la guerre en Iran, mais aussi avec cette visibilité qui est très forte. Vous avez quand même très peu de sociétés aujourd'hui qui arrivent à vous dire j'ai 4-5 ans de chiffre d'affaires devant moi. C'est aussi une force, mais aussi une difficulté. Vous avez certains analystes hier dans des notes qui se disent ça va être compliqué aujourd'hui de livrer en temps et en heure ce matériel militaire avec des marges qui vont réussir à progresser, sachant qu'on part quand même de très haut depuis 2022. Et donc aujourd'hui, vous avez ce secteur de la défense qui ne profite pas d'une certaine façon de cette guerre en Iran et qui baisse. Après, il ne faut pas l'oublier, un très beau parcours. Puisque depuis 2022, Rheinmetall avait été multiplié par 5, notamment depuis la guerre en Ukraine.
7: Merci Étienne, on se retrouve dans une demi-heure, le débat.
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7: Face à Emmanuel Le Chypre aujourd'hui, c'est Raphaël Legendre. Le gouvernement a publié son plan jeune, un plan jeune et qui ne coûte rien. C'est la première chose qui est dite, donc ça a déjà un avantage. Il faut quand même redonner ce chiffre. On est à 21,5% de chômage des jeunes aujourd'hui en France. Ce chiffre est énorme. Il est au-delà d'ailleurs du chiffre pour les équivalents européens. Ça serait quoi un bon plan jeune pour vous, Emmanuel Le Chypre ?
2: Mais c'est pas tellement ce chiffre qui est préoccupant, parce qu'en fait, on se rend compte qu'en France, on fait des études beaucoup plus qu'ailleurs. Donc en fait, sur le marché du travail, au même moment dans les autres pays, vous avez finalement un nombre de jeunes qui est plus important. Et donc là, vous avez moins de jeunes qui sont en études qu'ailleurs. Enfin, vous avez plus de jeunes qui sont en études en France. Et donc, le taux de chômage sur la seule population concernée de ceux qui ne travaillent pas est forcément plus élevé. Le chiffre le plus préoccupant, c'est celui des jeunes qui sont ni en emploi, ni en formation.
7: Mais c'est combien ?
2: Etc. Ben, on est sur 1,5 million, on est sur des chiffres qui sont pour le coup plus élevés qu'ailleurs. Et là, moi je trouve que ce plan, il a quand même quelques mérites. Il a le mérite, par exemple, d'adresser quand même ce qui est un vrai problème d'information et qui est un problème qui génère de la ségrégation sociale. C'est-à-dire que toutes les familles ne sont pas égales devant, finalement, les labyrinthes du
7: marché
2: du travail.
7: On ne sait pas où ça recrute.
2: Mais quand vous n'êtes pas, quand vous avez des parents qui n'ont pas fait d'études, quand vous n'êtes pas habitué à naviguer dans tous ces milieux de l'éducation, bah oui, c'est compliqué. Donc, par exemple, l'équivalent de ce Nutri-Score, par exemple, pour l'insertion, l'Inserscore, bah, c'est quelque chose qui, effectivement, permet de voir quel est le secteur qui recrute le plus, où est-ce que vous avez le plus de chances de vous insérer. Ça, c'est finalement de la cartographie, et ça, je trouve ça plutôt intéressant. Pareil, quels sont les secteurs qui vont recruter. Donc, tout ça, je trouve que c'est très bien pour apprendre à se repérer dans ce marché du travail français quand on est jeune. Sauf que le problème, c'est que vous ne changez, finalement, vous apprenez à vous adapter à un marché du travail, mais vous ne corrigez absolument pas tous les défauts de ce qui fait qu'on a en France aujourd'hui plus de jeunes non formés et sans emploi qu'ailleurs. Et donc, tout ce qui concerne le fait qu'on a en France une transition plus brutale entre l'école et le travail que dans beaucoup d'autres pays, bah, ça, c'est pas adressé. Le fait qu'on a un marché du travail qui est plus rigide qu'ailleurs pour les débutants, parce que si ça s'est assoupli pour l'ensemble des travailleurs, ça reste très compliqué pour les débutants. On a un système scolaire qui produit encore beaucoup trop de décrochage. Tout ça contribue finalement à cette mauvaise performance et à laisser sur le carreau beaucoup trop de jeunes. Et ça, ce plan, il ne répond pas vraiment à la question.
7: Raphaël, ça vous énerve ce plan jeune du gouvernement?
3: Oui, il est parfaitement indigent ce plan. C'est-à-dire qu'il n'y a absolument rien. On n'a pas un rond. Ils n'ont aucun moyen politique de faire quoi que ce soit dans l'action. Donc on anime la galerie. Encore une fois, c'est de la simulation et la dissimulation du pouvoir.
7: Si on n'a pas un rond, on ne peut rien dire.
3: Communication sur l'Inserscore qui existe déjà.
2: On peut pas reprocher quand on n'a pas d'argent d'essayer de faire des efforts.
3: Mais le seul rapport à l'entreprise, le seul rapport à l'entreprise, le lien école-entreprise, c'est au travers de la sécurité, parce qu'il y a eu un accident sur un chantier d'un apprenti la semaine dernière. D'abord, le premier plan pour la jeunesse et pour respecter notre jeunesse, qui quand même, moi je trouve, est totalement abandonnée dans ce pays, c'est d'abord de redresser le niveau scolaire. Le premier plan, c'est de s'attaquer à l'école. Il faut de l'argent. Il faut de l'attractivité pour le métier de professeur. Alors, ils l'ont fait un peu. Hein. On a rehaussé les salaires d'entrée de carrière. On sait qu'en fin de carrière, les profs sont augmentés assez rapidement pour avoir une retraite à peu près décente. Il y a un ventre mou dans le milieu de la carrière qui fait que vous avez 15 ans d'ancienneté, vous avez pris 500 euros d'augmentation salariale. C'est pas possible. Il faut vraiment améliorer l'attractivité du professorat pour avoir de bons profs. C'est évidemment la base. Ensuite, il faut de l'exigence. Et là, je voulais souligner les propos récent du ministre de l'Éducation nationale, Édouard Geffray, pardon, que vous avez reçu récemment, Laure, et qui dit que les élèves doivent rendre des copies. Les élèves qui rendent des copies mal rédigées ne peuvent plus avoir le bac. Franchement, c'est une révolution. Moi, ma maman, qui était professeure, faisait passer le bac il y a 15 ans. Tant que ça voulait dire à peu près quelque chose, on ne regardait plus les fautes d'orthographe, c'était la moyenne. Il faut une exigence, c'est ça, respecter les élèves. Sur le français, sur les mathématiques, le langage et le raisonnement scientifique sont les deux piliers portés par le nouveau ministre. C'est formidable. Moi, je dis bravo. Il faut de la formation à l'IA, parce que les jeunes n'arrivent plus à rentrer sur le marché du travail du fait de l'IA aujourd'hui. On y arrive, on y est, on est dans cette période. Il faut absolument les accompagner là-dedans. Il faut que les entreprises jouent le jeu. Et ensuite, il faut s'attaquer au problème majeur. Vous l'avez cité, Emmanuel, tout à l'heure, c'est les NEETs. C'est 1,5 million de jeunes qui n'ont pas de formation, qui n'ont pas de job, qui n'ont absolument rien, qui sont sortis du système et qui vont coûter une fortune et qui sont abandonnés. Et pour ça, il y a eu des propositions qui ont été mises sur la table il y a quelques semaines par le MEDEF, qui ont fait
7: très
3: scandale,
7: mal
3: très mal reçu.
7: Un retour du CPE,
3: très mal compris. Et grosso modo, c'est
7: un CDI
3: quoi
7: jeune.
3: Ce qui s'est fait en Italie, c'est-à-dire un CDI à droit progressif pendant 3 ans. On embauche ces NEETs. On peut les licencier n'importe quand au bout de 3 ans. Enfin, pas n'importe comment d'ailleurs. C'est progressif. On charge au fur et à mesure ces droits en contrepartie d'une formation. Ces jeunes qui n'ont ni diplôme ni formation, il faut les former à un métier. Et une fois qu'ils auront acquis cette formation, eh bien, on peut rentrer dans un régime du travail un peu plus normalisé. Et ça peut être aussi, pardon, mais quand on n'a aucune formation et aucun diplôme, un SMIC inférieur au salaire minimum. Le SMIC, il est, avec la prime d'activité aujourd'hui, pour certains, 1700 euros net, hein. Bon, quand on n'a aucune formation, aucun diplôme et que, pardon de le dire aussi brutalement, on ne sait rien faire, on apprend. On est en mode apprentissage.
7: Emmanuel.
3: Et on peut être sous le SMIC pendant 1 an, 2 ans, jusqu'à avoir une vraie formation et des compétences professionnelles.
2: Non, mais je crois que, en fait, en réalité, il n'y a rien qui s'oppose dans tout ça. C'est-à-dire, il y a des mesures qui seraient efficaces sur un horizon court, voire très court. Il y a des mesures qui seraient efficaces sur un horizon un peu plus long. Et puis, il y a des mesures qui sont indispensables à très long terme. Encore une fois, ce plan, c'est pas un plan présenté par le gouvernement. Ce plan jeune, c'est pas la révolution du marché de l'emploi pour les jeunes.
3: Il a fallu 5 ministres pour le présenter, quand même.
2: Alors, c'est pas faux.
3: C'est dire s'ils s'ennuient, nos ministres.
2: C'est pas faux. Oui, mais... N'empêche que ça a coûté du temps de ministre, ça a coûté du ministre.
3: Ça coûte cher pour
2: le
3: vent.
2: Mais ça n'a pas coûté des centaines de millions d'argent public.
3: Voilà, c'est déjà ça.
2: C'est déjà ça. Donc ça commence par ça. Oui, mieux flécher finalement ce marché de l'apprentissage et ce marché de l'entrée sur le marché du travail. Ça passe effectivement par ce que dit Raphaël, c'est-à-dire effectivement cette employabilité plus forte. Parce que si nos jeunes ont autant de difficultés dans la transition entre l'école et le travail, c'est en partie parce que les boîtes, elles ont envie d'embaucher des gens qui, vu le prix où elles le payent, enfin, où ça leur coûte, qui sont déjà évidemment un peu formés, etc. D'où cette contradiction en France plus qu'ailleurs, d'ailleurs, de vouloir recruter des jeunes mais qui ont de l'expérience, ça c'est toujours la difficulté. Et puis à plus long terme, bien évidemment, l'éducation nationale, tout ce qui est exigence et niveau intellectuel, mais tout ça doit se combiner, tout ça fait une stratégie cohérente à long terme, mais il faut arrêter d'y voir à la fois parfois une vision esclavagiste ou parfois une vision pédagogiste. Et entre les deux, il y a quand même un chemin.
3: On a deux problèmes en France, c'est le taux d'emploi de nos jeunes et le taux d'emploi de nos seniors. Il faut tout miser sur la jeunesse et augmenter l'âge légal de départ à la retraite. On n'aura plus de problèmes de finances publiques ce jour-là.
7: Vous aurez largement le temps d'en reparler dans Les Experts, tous les jours à 9h30 avec Raphaël Legendre. Merci à tous les deux, on va reparler de la guerre en Iran.
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7: Des attaques américaines qui ont repris cette nuit, mais Donald Trump qui reste plutôt optimiste sur une fin de conflit. Il dit que ça ne change rien au cessez-le-feu, que les négociations se poursuivent. Les marchés semblent y croire, ils sont stables, y compris sur le Brent. On en parle avec David Rigoulet-Rose. Bonjour.
8: Bonjour.
7: Vous êtes chercheur à l'Institut français d'analyse stratégique, l'IFAS. Est-ce que ça avance, les négociations ?
8: Très très compliqué, parce qu'il y a une grande confusion, on le voit, hein, avec des allers-retours, des déclarations contradictoires, les incidents graves que vous évoquez, qui, pour la partie américaine, ne remettent pas en cause le cessez-le-feu, même si de facto, c'est quand même une violation du cessez-le-feu, puisqu'il y a eu des tirs sur les Émirats Arabes Unis, des bateaux, des trois destroyers américains qui ont été visés, des répliques américaines sur des sites du littoral d'où se répartissent les missiles et les drones. Donc, on voit que la tension, quand même, il y a une escalade de la tension.
7: Avec des pays du Golfe qui commencent quand même un peu à perdre patience et à dire qu'ils vont répliquer, certains à dire qu'ils vont fermer leur espace aérien.
8: Ouais, c'est surtout les Émirats qui sont particulièrement visés. D'ailleurs, depuis le début, quand on regarde le chiffrage des tirs qui ont eu lieu depuis le début des opérations militaires, les Émirats ont été le pays le plus touché, même par rapport à Israël. Donc, c'est pas tout à fait un hasard, parce que le contentieux entre Abu Dhabi et Téhéran est lourd. Il est à la fois territorial, géopolitique, énergétique. Donc, ça explique la tension tout passe. Et encore ce matin, semble-t-il, il y a une annonce de mise en service, des opérateurs, des intercepteurs émiratis pour des lancements de tirs de missiles et ou de drones en provenance de l'Iran.
7: Ils ont été plus touchés qu'Israël.
8: Quand on regarde, c'est...
7: Annalisa.
9: On sait que les réponses de l'Iran dans la négociation se font un peu attendre. Les Iraniens disent que c'est parce qu'il faut faire passer le message au guide suprême qui est caché, isolé du monde pour être protégé. Est-ce que vous pensez que c'est vraiment lui qui prend les décisions ? Qui d'autre ?
8: Alors, théoriquement, dans le système iranien, le Nezam, c'est le système iranien, le guide suprême est la figure tutélaire, c'est-à-dire l'arbitre en dernier ressort, des équilibres parfois contradictoires au sein de ce système. C'était le cas avec Ali Khamenei, qui était au pouvoir depuis très longtemps, même si au moment de la guerre justement de juin dernier, il s'était retiré, il était beaucoup moins visible. C'est la gaïba dans la culture chiite, l'occultation, mais en réalité, il est obligé d'être. Il s'était retiré, il était beaucoup moins visible. C'est la gaïba dans la culture chiite, l'occultation, mais en réalité, il est obligé d'être présent.

0: gravement blessé depuis la frappe justement qui a visé son père le fin février. On dit même que il serait dans l'impossibilité de parler, de manifester. Alors, il se trouve que fonctionnellement, sa stature est maintenue parce que ça doit arranger les gardiens de la Révolution. Mais en réalité, il est un peu comme un président de conseil d'administration sans réel pouvoir. Oui. Et le conseil d'administration, c'est un groupe de gardiens qui sont décisionnaires.
1: Et plus militaires que religieux ?
0: Ah oui, c'est le paradoxe. C'est-à-dire qu'aujourd'hui, on n'est plus dans la République stricto sensu des mollahs, comme on a coutume de la qualifier. On est passé à autre chose, la République des képis, je dis souvent, c'est-à-dire des militaires qui sont des laïcs, mais qui ne sont pas forcément moins radicaux, parfois plus radicaux que certains religieux, ce qui est le paradoxe. Et en l'occurrence, ils sont sur une ligne très dure dans la confrontation actuelle avec les Américains.
1: Anaïsa.
2: Donald Trump essaie de jouer sur le temps, donc de forcer les Iraniens à négocier avec ce facteur du temps, combien de temps ils peuvent tenir sans exporter leur pétrole. Aujourd'hui, on a des informations de la CIA révélées par le Washington Post qui disent que l'Iran peut résister encore 3 à 4 mois au blocus maritime et qu'ils auraient encore 70% des stocks de missiles qu'ils avaient avant la guerre. Donc finalement, on a un peu sous-estimé l'Iran.
0: Alors, il y a deux choses. Vous mettez l'aspect pétrolier et l'aspect, on va dire, missile balistique. Incontestablement, il y a une sous-estimation qui aujourd'hui est plus ou moins reconnue de manière quasi officielle sur les lanceurs et les missiles. Et vous évoquez l'évaluation de la CIA. Il y a d'autres évaluations, y compris des Israéliens, le fait qu'il y aurait les deux tiers et non pas plus que la moitié des missiles comme évoqué précédemment. Et puis, donc, c'est effectivement, il y a une sous-évaluation, tout simplement parce que c'est enfoui. Il y a ce qu'on appelle les villes de missiles. On parle de 104 villes de missiles en profondeur. Donc, elles n'ont pas toutes été détruites. Et donc, ça a permis de maintenir un stock qui, aujourd'hui, peut être mobilisé à nouveau. Concernant le pétrole, oui, c'est la stratégie de l'étranglement par le contre-blocus américain qui est efficace, mais qui s'inscrit dans la durée, effectivement. Et là, se pose le problème de la temporalité qui est mentionné, à savoir rapidement ou 3 ou 4 mois pour que ça ait un effet dévastateur. Effectivement, il faut tabler sur au moins 3 mois, même si les effets se font déjà sentir. Et c'est pas uniquement l'exportation du pétrole, c'est-à-dire l'assèchement des liquidités que permettait l'export des pétroliers iraniens à l'extérieur. C'est la question du stockage. C'est-à-dire ce stockage, environ 1,5 million de barils, qui ne peut plus être stocké, ou de manière chaotique.
1: Ils cherchent partout des endroits pour stocker, en fait.
0: À la fois sur terre et sur mer. On réquisitionne des vieux pétroliers, des vieux, etc. Parce que le stockage est un enjeu, ça déborde, puisque ça ne peut plus être exporté. Et le problème, c'est la pérennité des puits. C'est-à-dire, on estime aujourd'hui qu'il y a 400 000 barils qui ont été réduits en termes de production, parce qu'on veut maintenir un filet de production pour pas arrêter les puits, qui seraient potentiellement condamnés à terme. Et donc là, c'est un vrai souci. Et c'est tout l'enjeu, effectivement, c'est l'évaluation réelle de l'impact de ce contre-blocus, qui est très difficile, parce qu'il s'inscrit de toute façon mécaniquement dans la durée.
1: Comment voyez le rôle de la Chine derrière tout ça? Il y a eu cette visite du ministre des Affaires étrangères iranien en Chine quelques jours avant la visite de Donald Trump. Est-ce qu'il pousse vers un cessez-le-feu, un plan de paix?
0: Alors, c'est toujours un rôle ambigu, discrètement efficace et ambigu de la Chine, qui à la fois soutient l'Iran parce que c'est un partenaire stratégique, mais sans aller trop loin. La déclaration du porte-parole chinois, c'est de dire que la situation, la responsabilité incombe aux Israéliens et aux Américains, mais en même temps, ils ont fait savoir aux Iraniens que la situation ne pouvait pas durer, tout simplement parce que l'impact sur la Chine, qui a fait ses propres réserves, donc qui arrive à tenir, mais commence à se faire sentir. Et il y a un choc, un colosse mondial, dont la Chine n'est pas exempte, évidemment. Et donc, elle a fait savoir quand même à Abbas Araghchi, le ministre des Affaires étrangères, que la situation ne pouvait pas durer. Le problème, c'est que Abbas Araghchi n'est que la voix de son maître, entre guillemets. Et derrière, il y a la question des gardiens de la Révolution, qui ont parfois des initiatives intempestives, et donc c'est très difficile d'avoir une lisibilité exacte, oui, effectivement, des attendus de la situation actuelle.
1: Merci beaucoup David Rigouleros d'être venu ce matin dans la matinale de l'économie. Dans un instant, on va partir en Corée avec les salariés de Samsung qui menacent d'une grève s'ils ne profitent pas des bénéfices. Ils veulent la même chose que chez le concurrent SK Hynix, où les salariés vont recevoir tout simplement 500 000 euros d'intéressement. À tout de suite.
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6: Il est quasiment 7h30 sur BFM Business, le journal. C'est avec Léo Dumas.
7: Trois titres à la une. Les salariés de Samsung qui menacent d'une grève s'ils ne profitent pas des bénéfices. Et ils espèrent très gros, on va voir ça dès le début du journal. Préavis aussi chez Kering en Italie en réaction au plan stratégique de Luca De Meo. Et puis les regrets de Friedrich Merz qu'on entendra sur le non français au Mercosur. Les employés de Samsung veulent donc leur part du gâteau puisque le géant sud-coréen vient de publier des bénéfices records grâce à la demande de matériel d'intelligence artificielle. Alors les équipes demandent effectivement des primes et des augmentations, faute de quoi ils menacent d'une grève massive, Erwan Morris.
8: 7% d'augmentation de salaire, 15% des bénéfices reversés, voilà ce qu'exigent deux syndicats de Samsung qui menacent autrement de 18 jours de grève à compter du 21 mai. Et ses représentants de salariés ont matière à négocier. Le groupe coréen a vu son bénéfice net au premier trimestre multiplié par 6 en un an et sa capitalisation boursière dépasser désormais les 1000 milliards de dollars aux portes du top 10 des plus grandes entreprises cotées du monde. Un économiste coréen estime qu'un mouvement social coûterait au groupe au moins 7 milliards de dollars, sans compter qu'il pourrait mettre en péril des projets de contrat, notamment avec Nvidia. Selon le Financial Times, la direction de Samsung aurait déjà proposé de redistribuer 13% de son bénéfice, mais les syndicats chercheraient à inscrire dans le règlement de l'entreprise le versement annuel de cette prime, ce qu'a fait l'autre fabricant de puces du pays, SK Hynix. Il s'est engagé à reverser à ses salariés 10% de son bénéfice d'exploitation ces 10 prochaines années, ce qui pourrait faire près de 500 000 dollars par salarié pour les 35 000 collaborateurs dès cette année.
7: Préavis de grève et de manifestation aussi chez Kering en Italie pour le 20 mai prochain. C'est là-bas la deuxième grève dans le groupe depuis l'automne dernier. Les principaux syndicats italiens déplorent en fait une absence de communication de la direction suite au plan stratégique, Pauline Tadevin.
9: Cette grève chez Kering en Italie intervient un mois après que Luca De Meo a présenté son plan stratégique aux investisseurs. Les principaux syndicats italiens qui l'ont vu début février lui reprochent de ne pas leur avoir directement présenté ce plan depuis, malgré leurs sollicitations. Livia Raffaglio, secrétaire nationale d'Wiltech.
10: On n'a jamais eu une réunion avec la direction de l'entreprise pour nous expliquer le plan stratégique pour le futur.
9: Le plan de Luca De Meo pour redresser Kering passe notamment par des économies comme la fermeture de 250 points de vente d'ici 4 ans. Pour Alexander McQueen, qui souffre particulièrement, la moitié des boutiques seront fermées d'ici la fin de cette année. Une procédure de licenciement collectif est en cours. Les syndicats déplorent qu'aucun dispositif de protection sociale n'ait été prévu et exigent que des reclassements soient étudiés. Ils craignent que le cas McQueen crée un précédent. Cynthia Maioli Mani, secrétaire national de Philtem CGL.
11: On craint que ce ne soit que le début et qu'on ait probablement d'autres problèmes avec d'autres marques du groupe comme Gucci ou Balenciaga.
9: Les mesures sur Alexander McQueen s'inscrivent dans le cadre du plan de relance de la marque, nous dit-on du côté de chez Kering. En ce qui concerne la stratégie du groupe, nous dit-on aussi, elle continue d'être présentée régulièrement aux représentants du personnel avec une prochaine réunion début juin.
6: En France, l'opération Transparence du gouvernement sur les marges des distributeurs de carburant a ouvert un nouveau front.
7: Oui, alors on voit dans l'estimation de Bercy des marges qui ont beaucoup plus baissé chez Total Energy que chez les distributeurs alimentaires et chez les indépendants. Pas de surprise, vu que Total plafonne ses prix. Mais du coup, ses concurrents l'accusent de concurrence déloyale. Alors pourquoi, Margot Fodéré ?
12: En fait, ils dénoncent la capacité de Total Energy à fixer les prix de vente auxquels les supermarchés, justement, lui achètent du carburant. Et tout ça grâce à ses activités de raffinage. C'est en tout cas ce que pointe du doigt la Fédération du commerce et de la distribution. C'est aussi ce que dénoncent plusieurs stations-service indépendantes. Elles expliquent que Total Energy, je cite, est la seule société qui intègre toutes les strates de la production à la distribution. Elle bénéficie donc d'une position dominante selon ces stations-service indépendantes, avec là deux risques. Pour les indépendants, des baisses de ventes importantes. Certains adhérents ont vu leurs ventes fondre parfois de 30% au mois d'avril, alors qu'en moyenne nationale, on a observé une baisse plutôt de 11%. Et puis pour les supermarchés, des baisses de fréquentation en magasin, puisqu'il faut rappeler que le carburant est pour eux un produit d'appel. Alors maintenant que la lumière a été faite sur la distribution, eh bien ces supermarchés appellent le gouvernement à étudier surtout les marges de raffinerie.
6: Merci beaucoup Margot Fodéré. La France renforce son arsenal contre la guerre informationnelle.
7: Oui, le chef de la diplomatie Jean-Noël Barrot a annoncé trois nouveaux outils lors d'un colloque à Paris hier. Alors il s'agit d'accélérer le combat contre la désinformation en ligne et contre les campagnes de décrédibilisation du pays, Hugo Babet.
13: Face à la bataille des récits, la France passe à l'offensive après avoir développé son compte de riposte numérique sur X French Response, désormais aussi sur TikTok. Le Quai d'Orsay définit 30 zones de guerre informationnelle prioritaires et lance une réserve diplomatique numérique. 50 civils volontaires recrutés pour aider les ambassades et services diplomatiques dans leur mission, détaillé par le ministre des Affaires étrangères Jean-Noël Barrot.
14: 30 membres seront donc appelés à venir renforcer nos équipes dans leurs efforts de lutte informationnelle dans ces zones de guerre. Et une vingtaine d'autres viendront en soutien de nos actions en centrale, au Quai d'Orsay, que ce soit pour la veille, la riposte, ou la construction de ces récits ou de ces contre-récits.
13: Les services diplomatiques seront aussi renforcés avec un guichet unique d'assistance aux 30 zones ciblées fréquemment par les campagnes de désinformation. Pour coordonner ces forces, une nouvelle structure au Quai d'Orsay sera chargée de la production de récits et de contenus français et européens face à des pays de plus en plus offensifs. La Russie, la Chine, les États-Unis, l'Iran et Israël.
7: La diplomatie allemande, elle aussi, se montre plus rugueuse à l'égard des États-Unis. Notamment hier, en tout cas, pendant qu'il annonçait une baisse des recettes fiscales, le ministre allemand des Finances a parlé des conséquences d'une guerre irresponsable menée par Donald Trump en Iran. Au même moment, au sujet de l'accord commercial entre l'Europe et le Mercosur, le chancelier Friedrich Merz, lui, exprimait ses regrets sur l'attitude française dans ce dossier. On l'écoute.
15: 25 ans.
16: Nous en avons discuté pendant 25 ans et il est entré en vigueur il y a quelques jours. Et je dis cela, mesdames et messieurs, avec le sourire mais aussi la larme à l'œil, car pour la première fois dans l'histoire de la politique commerciale de l'Union européenne depuis des décennies, l'Allemagne et la France n'ont pas voté ensemble. Je le regrette profondément.
7: Et la prochaine étape commerciale pour l'Europe, ça se passe au Mexique, avec qui un accord actualisé sera signé le 22 mai à Mexico, ce qui permettra la suppression des droits de douane mexicains sur les produits alimentaires et agricoles en provenance d'Europe.
6: Et les résultats ont commencé à tomber dans les élections locales en Grande-Bretagne, on les connaît déjà pour l'Angleterre, l'Écosse et le Pays de Galles. Ils sont pour l'instant conformes aux sondages, forte baisse des travaillistes, des baisses des conservateurs, légère hausse des écologistes et donc forte hausse de Réforme UK. On y reviendra avec notre correspondant depuis Londres, Baptiste Muckensturm, dans le journal de 8h. La Hongrie aura officiellement un nouveau Premier ministre demain.
7: Jour d'investiture de Peter Magyar, de départ pour Viktor Orban et avec lui de l'élite économique hongroise qui est dans le viseur du Premier ministre élu alors qu'il compte s'attaquer à la corruption de la sphère publique. Certains oligarques, du coup, longtemps alliés de Viktor Orban, commencent à retourner leur veste, Éline Le Faou.
15: Le message de Peter Maguiar est clair, si quelqu'un a volé les richesses nationales, alors ces personnes devront en subir les conséquences. Suffisant pour affoler le monde des affaires hongrois. Plusieurs oligarques ont déjà plié bagages, direction Dubaï ou New York. C'est le cas de la famille Matolcsi, le père et le fils accusés d'avoir siphonné plus d'1 milliard d'euros de la banque centrale. Autre déserteur, Lőrinc Mészáros, qui selon des médias locaux, a transféré une partie de l'argent de ses entreprises sur des comptes privés. La fuite n'est toutefois pas au goût de tous. Certains hommes d'affaires privilégient l'opération séduction comme Balázs Gyula. À la tête d'un empire médiatique, le dirigeant a proposé de le céder gratuitement à l'État, l'occasion de détourner le regard des centaines de millions de dollars obtenus par ces sociétés grâce à des contrats publics. Plusieurs chefs d'entreprise, jusqu'ici fidèles d'Orban, s'en sont même pris à lui, seulement quelques jours avant l'élection de son rival. Pas suffisant pour attendrir le nouveau Premier ministre qui a déjà annoncé renforcer les agences anticorruption et réexaminer les grands marchés publics.
6: Il est 7h38 sur BFM Business, la bourse. Etienne Braque, on commence avec les résultats de Toyota qui viennent de tomber. C'est pas facile. Résultat annuel en baisse de 19%.
17: C'est un exercice décalé, un exercice annuel qui s'est clôturé à la fin du mois de mars. Le marché s'attendait à ce que ces résultats soient dans le rouge avec l'impact des droits de douane. C'est une baisse de 20%, là où le groupe avait dit qu'il allait faire 25% de baisse. Donc c'est un peu mieux qu'attendu. Par contre, la mauvaise nouvelle, c'est que les prochains mois ne vont pas être meilleurs, dans le sens où le groupe prévient d'ores et déjà le marché que son bénéfice sur l'exercice annuel qui est en cours va être en baisse de l'ordre de 20%. Alors cette fois, c'est pas la faute des droits de douane, c'est la faute de l'Iran. Le groupe dit très clairement ce matin qu'il est dans l'impossibilité d'absorber l'impact supplémentaire lié au Moyen-Orient, notamment en ce qui concerne les matières premières. On parle beaucoup du pétrole, on parle beaucoup moins de certains métaux, à commencer par l'aluminium. Si vous regardez l'aluminium, on est sur une hausse de plus de 30%, hein, quand même depuis le début de l'année. Donc vous avez toutes ces matières premières qui s'envolent. Et puis on en parlera dans le journal de 8h. Un secteur automobile aujourd'hui qui est en pleine concurrence avec les constructeurs chinois et donc un pricing power, hein, vous savez, cette fameuse capacité à pouvoir augmenter les prix qui est de plus en plus difficile dans ce secteur automobile. Toyota, qui était dans le vert cette nuit, s'est retourné très légèrement dans le rouge. On est passé de plus 2 à moins 1 après la publication de ces résultats.
6: Bon, on dit un mot de McDonald's. Les résultats, oui, c'était hier soir, baisse des ventes.
17: Oui, baisse des ventes depuis le début de la guerre en Iran. Vous avez un groupe aujourd'hui qui dit que le prix élevé de l'essence est son plus gros problème, avec notamment un impact très clair aux États-Unis. Là aussi, vous avez quand même des prix à la pompe qui se sont envolés de plus de 30% depuis la guerre au Moyen-Orient. Et puis, une concurrence féroce. Typiquement, vous avez Burger King qui a publié ses résultats vendredi. Là, vous avez une hausse de quasiment 6% du chiffre d'affaires aux États-Unis au premier trimestre. C'est la croissance la plus forte en l'espace de 2 ans, là où McDonald's fait seulement plus 4. Donc là aussi, vous avez un titre qui était en hausse à l'ouverture et qui finalement a clôturé stable. La rentabilité est toujours au rendez-vous. Il ne faut pas oublier que McDonald's a bâti son modèle sur la franchise. Plus de 95% des 45 000 restaurants dans le monde sous son franchise. Et surtout, McDonald's détient plus de 80% des murs des magasins. Donc c'est un petit peu une foncière. C'est-à-dire qu'aujourd'hui, plus de la moitié des résultats, selon les analystes, sont générés grâce aux revenus qui sont générés donc auprès des franchisés.
6: Alors pendant ce temps-là, quand même, point intéressant, il y a le Mounjaro, le traitement anti-obésité d'Eli Lilly, qui est devenu le médicament le plus vendu au monde. Ça veut quand même dire qu'il y a beaucoup de gens qui sont sous traitement anti-obésité, donc ils mangent moins.
17: Oui, ils mangent moins. C'était un gros problème pour les fast-foods l'an dernier. Mais visiblement, depuis le début de l'année, pour le secteur des services et de la restauration, le gros problème, visiblement, c'est plutôt l'essence. C'est moins ces traitements anti-obésité.
6: On en reparlera dans notre club de la bourse ensemble dans une heure avec Christian Parizeau et avec Christophe Boucher. À partir de 8h30, on parle bourse avant l'ouverture des marchés parce que c'est férié aujourd'hui. Mais il y a quand même une séance. Il est 7h41 dans un instant. Notre invité, c'est l'ancien vice-président de Michelin, Jean-Christophe Guérin. Il est devenu conférencier, notamment après une belle rencontre avec un ouvrier de Michelin. On raconte tout ça dans un instant.
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6: Il est 7h43 sur BFM Business. Notre invité ce matin, c'est Jean-Christophe Guérin. Bonjour. Vous êtes ancien vice-président de Michelin. Vous avez passé 37 ans dans l'entreprise. Vous êtes parti en 2002. Vous êtes depuis devenu conférencier en excellence opérationnelle, qualité managériale et intelligence émotionnelle. Et alors, vous ne faites pas ça tout seul. Vous faites ça avec un duo étonnant que vous avez créé avec Jean-Michel Frixon, qui est un ancien ouvrier de chez Michelin. Vous ne le connaissiez pas. Il est parti à la retraite. Il a écrit un livre que vous avez lu qui s'appelle Michelin Matrix. F27-67-10. Quand vous avez lu ce livre, ça vous a fait l'effet d'un électrochoc, si je puis dire. C'est-à-dire que vous avez vraiment appris des choses et vous avez décidé de le faire venir dans l'usine Michelin.
23: Oui, alors en fait, j'ai quitté le groupe Michelin en 2023 et Jean-Michel publie son livre en 2021. Et moi, je suis au comité exécutif à l'époque en charge de l'industrie. Et quand son livre sort, ça crée un peu d'émoi parce qu'on sait qu'on apprend qu'il y a des chapitres durs. Puis il y a des beaux chapitres. Et donc, en fait, moi, j'achète le livre, je le lis et je trouve le livre très intéressant. Ce n'est pas un livre contre Michelin, ce n'est pas un livre contre les entreprises, ce n'est pas un livre politique. C'est un livre qui montre l'importance de la relation humaine au travail et l'importance de la relation humaine entre le hiérarchique, le manager et les équipiers. Et je trouve ça très touchant. Et donc, j'ai demandé à le rencontrer. Alors, lui, il est un peu terrorisé, il se dit, ils vont peut-être me coller un procès.
6: Ils vont régler des comptes,
23: Ils vont régler des comptes, ils vont coller un procès.
6: Même.
23: Voilà, Et c'est ce qu'il dit lui-même dans les conférences. Il demande l'avis à son fils d'ailleurs, qui lui dit, écoute, vas-y, et puis voilà.
6: Tu verras.
23: Tu verras. Et donc on a une heure et demie d'échanges passionnants. Et en fait, je suis très touché par. Il montre vraiment bien cette importance de cette dimension humaine dans le management et l'impact que ça. En performance et plaisir à venir au travail. Alors, du coup, je lui dis, Monsieur Frixon, c'est en particulier sur la fin de votre carrière, donc là où j'étais particulièrement en charge de l'industrie, vous avez eu un mauvais chef remplacé par un très bon. Et d'ailleurs, on voit bien l'impact que ça a eu. Bon, le problème, c'est que ces chefs-là, ils ont tous eu la même formation. Chez Michelin, les formations sont sérieuses, elles sont bien faites.
6: 7000 managers, chez Michelin.
23: Donc, on a des formations solides. Mais là, les deux chefs qui se succèdent, là, ils ont eu les mêmes formations. Donc je lui dis, ça ne sert à rien de faire revenir les chefs en formation, c'est déjà fait. Par contre, ce que je peux vous proposer, c'est une tournée des usines françaises. On a 15 usines en France et vous allez aller dans chaque usine. On va réunir tout le management, du chef d'équipe jusqu'au directeur d'usine, et vous avez 2 heures face à eux et vous allez leur dire droit dans les yeux l'impact qu'ils ont sur vous en performance et en satisfaction à venir au travail par leur comportement. Et c'est ce qu'on a fait en 2022. Et ça a eu un succès que j'avais pas imaginé comme ça. J'ai des directeurs d'usine qui m'ont écrit en disant la plus belle formation managériale de notre vie. Ah oui, oui.
6: C'est-à-dire qu'il manquait quand même dans la formation de base, il manquait peut-être un truc pratico-pratique.
23: Alors, on en a tiré des leçons. En fait, Jean-Michel, il montre l'importance des choses simples, des comportements au quotidien, l'importance d'un bonjour, comment ça va, mais vous écoutez la réponse, vous n'êtes pas parti le dire à quelqu'un d'autre. L'importance d'un merci, l'importance de s'intéresser à la personne dans le travail, mais aussi à qui elle est en dehors du travail. C'est des choses simples de tous les jours, mais toute ce temps humain du travail, ce temps humain du manager,
1: c'est du management.
6: Mais ça s'apprend, ça, Jean-Christophe Guérin, ou à la fin, vous dites qu'il y a des gens qui ne sont pas faits pour être manager?
1: Alors, moi, je pense que ça s'apprend. Et justement, quand on a organisé cette tournée des usines, je suis allé dans une des usines, je me suis mis en spectateur en fond de salle pour voir l'interaction qu'il y avait entre Jean-Michel et les managers. Et ce qui m'a touché, j'ai vu des managers qui avaient des larmes. Alors donc, je les ai attrapés à la pause, je leur ai dit, mais qu'est-ce qui se passe? Ils me disent, ce que raconte Jean-Michel, c'est à la fois si simple à faire, et c'est si impactant que des fois on se dit, oups, c'est dommage, je ne l'ai pas fait. Donc oui, je pense qu'un message comme ça, ça touche les gens et ça peut modifier des comportements. Je pense qu'il y a beaucoup de gens, ils ne sont pas inhumains dans le travail, ils oublient l'impact de ces valeurs humaines et de l'impact de ce comportement, des choses simples. Ils en oublient, c'est tout, on est pris par les urgences, on court de réunion en réunion, et on oublie. C'est plus un rappel de ces fondamentaux, et ce temps humain, c'est du management.
6: Mais c'est un besoin de temps, voilà. De ne pas être pris sans cesse par les injonctions, parfois contradictoires.
1: Il faut protéger ce temps de cette relation humaine au travail, de ce temps informel, parce que c'est... Je reprends les mots de Jean-Michel. Il dit, c'est du management.
6: Ça a un impact sur la performance.
1: Voilà, sur la performance et sur le bien-être au travail. D'être respecté, d'être écouté, d'être considéré, de sentir que le chef s'intéresse à vos problèmes, vous aide à traiter vos problèmes. C'est du temps, c'est du management. Le management, c'est pas courir de réunion en réunion. C'est aussi ça.
6: Depuis, vous faites des conférences ensemble, dans un autre cadre en dehors de Michelin, dans plein d'entreprises.
1: Alors, c'est une histoire incroyable qu'on n'a jamais imaginée tous les deux, parce qu'en fait, à la fin de cette tournée des usines, Jean-Michel, il publie un deuxième livre, « L'ouvrier qui murmurait à l'oreille des cadres ». Et ça a surpris des médias, et on s'est retrouvés invités tous les deux, en particulier sur un plateau de télévision. Et à partir de là, on s'est retrouvés invités à donner une première conférence. Alors, on a travaillé avec Jean-Michel, et puis on s'est dit, tiens, on est invité pour faire une conférence. Alors, on a travaillé tous les deux, et puis la première conférence s'est très bien passée. Il y avait des RH, il y avait des professeurs de grandes écoles, c'était aux Mines de Paris. Et puis ça a rebondi, et ça a rebondi en permanence. Je ne fais jamais de pub, Jean-Michel non plus, et on va fêter notre 100e conférence au mois de juin. On intervient à peu près partout. On est invité quasiment, je reçois une invitation quasiment par jour. On ne se quitte plus. Alors, un professeur d'une grande école de Paris nous a surnommé le duo improbable.
6: Ouais.
1: Alors, on a adoré ça. On a trouvé
6: ça marche
1: ça.
6: Bien, oui.
1: Ouais, ouais. Alors, du coup, on l'a gardé en signature. Mais maintenant, j'aime bien, on rajoute « et inséparable ». Parce qu'on passe notre temps à vacciner.
6: Vous êtes devenus amis, quoi.
1: Oui, d'ailleurs, la semaine prochaine, je pars en vacances avec lui en
6: ah oui.
1: Bretagne.
6: Voilà. Oui, d'accord.
1: Donc,
6: à la fin, vous partez en vacances ensemble. Est-ce que vous avez réussi à tirer des grandes leçons, vous faites des grands PowerPoint avec des choses à avoir bien en tête? Il y en a un, par exemple, diriger ses paraîniers, ça paraît évident, mais vous le redites dans vos conférences.
1: Alors, lui, c'est ce qu'il dit. Moi, effectivement. Alors, moi, si vous voulez, il y a quelque chose qui m'a marqué. Comme je vous l'ai dit, quand j'ai vu l'impact qu'il avait dans ses conférences avec nos managers, et puis l'impact qu'il a maintenant dans les conférences que l'on fait partout, moi, j'en ai tiré une leçon, c'est qu'on apprend mieux par le cœur que par cœur. Ce que je veux dire par là, c'est par cœur, c'est les cours, les slides, les stages de formation. Par le cœur, c'est ce type d'échange entre manager et manager, où vous avez des managers, type Jean-Michel Frixon, qui viennent parler de l'impact qu'ont les chefs par leur comportement sur la performance et l'engagement, le plaisir à venir au boulot. Et c'est un point sur lequel Michelin en a tiré une leçon, c'est que je sais que l'entreprise redesigne toutes ses formations managériales et implique des managers qui viennent parler aux managers, futurs managers, en disant « on va vous raconter l'impact que vous avez sur nous ». Par votre comportement.
6: Mais ce que je comprends quand même, c'est qu'il faut que le manager cherche à se faire aimer. Vous parlez du cœur, souvent dit, il dit exactement le contraire. Je ne suis pas là pour me faire aimer, je dirige, je peux prendre des décisions difficiles, mais je ne suis pas là pour être un ami, je ne suis pas là pour être un confident. Vous dites non. Un manager qui est aimé, c'est un peu quand on aime bien sa maîtresse, c'est qu'on est fort en histoire parce qu'elle raconte bien cette matière-là. C'est-à-dire qu'il y a un rapport vraiment comme ça.
1: Ah oui, oui, oui, oui, très clairement. Alors, bien sûr, un manager, il a aussi le devoir d'être exigeant. Vous prenez l'exemple des enseignants, des professeurs. On se souvient tous des professeurs qui nous respectaient, mais qui étaient aussi exigeants. L'exigence, c'est du respect. Donc, un bon manager, c'est quelqu'un qui a de l'exigence, mais qui a aussi ce respect, cette attention aux personnes, et qui a ce souci de développer les personnes.
23: Le respect, l'exigence, c'est un moyen de développer les gens, c'est une forme de respect. Donc oui, il faut du cœur et de l'exigence, et les deux, bah, ça fait effectivement que vous aimez votre chef. Et on a tous, dans notre carrière, on a des chefs qu'on a aimés, oui.
6: Mais vous y croyez du coup aux managers inspirants, à toute cette vague où il faut être un leader, inspiré de respect tout seul par une sorte de charisme, ou pour vous c'est vraiment une méthode ?
23: Non, moi je pense qu'il y a des choses qui s'apprennent. Manager, ça s'apprend par l'expérience, il faut aller sur le terrain, il faut se confronter, on a des succès, on a des échecs, on se crée une colonne vertébrale, ça s'apprend, on n'est pas parachuté comme ça. Lire des slides ou lire des livres, c'est bien, mais on apprend par l'expérience. Donc oui, moi je suis convaincu qu'on peut apprendre, qu'on peut progresser, d'ailleurs on le démontre, on fait progresser beaucoup, beaucoup de managers. Après, je pense qu'il y a peut-être aussi un peu on va dire des valeurs profondes qui sont là, et quand elles sont là, ça aide bien sûr le manager à avoir ce comportement humain que l'on attend. Voilà, si effectivement il y a un vrai défaut de valeur et de respect des autres, ça va être plus difficile.
6: Jean-Michel Frixon, il a été suivi dans un documentaire qui s'appelle Work in Progress, Why Good People Become Bad Boss, pourquoi de bonnes personnes peuvent devenir de mauvais chefs. C'est le dernier documentaire de Samuel Diron que je vous recommande, qui organise notamment des projections avec l'APEC. C'est disponible également sur son site internet. C'est passionnant, allez regarder ce documentaire. Merci beaucoup Jean-Christophe Guérin d'être venu ce matin dans la matinale de l'économie. Dans un instant, on va revenir sur les derniers développements autour des questions commerciales avec Donald Trump qui temporise. Il laisse jusqu'au 4 juillet aux Européens pour réussir à trouver un accord entre les États-Unis et l'Europe sur le plan commercial. À tout de suite.
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25: Bonjour à tous, ce vendredi s'annonce très ensoleillé. Profitez bien de ces conditions qui, dès votre réveil, seront déjà très lumineuses malgré ce voile de nuages un petit peu dense dans l'est du territoire, ces brouillards vers le nord-est, ces entrées maritimes vers le golfe du Lion. Remarquez quelques gouttes possibles vers les Alpes du Sud, vers la Corse, ce sera également le cas vers la Normandie, mais quand même dans l'ouest, un ciel bien bleu. L'après-midi va rester très ensoleillé aussi, même si à proximité des reliefs, on aura des orages qui pourraient se développer vers les Pyrénées, le Massif central, les Alpes ou encore le Jura. Soyez prudents à ces orages qui pourraient déborder jusqu'en plaine dans le sud-ouest. Il y a un ciel qui va devenir de plus en plus laiteux dans l'ouest avec quelques gouttes. Vos températures pour ce matin, eh bien comptez une fourchette qui ira de 3 à 14 degrés, un petit peu frais quand même vers le nord-est, 3 degrés à Nancy mais également à Reims, et l'après-midi jusqu'à 24 degrés dans le secteur de Grenoble, de La Rochelle mais également de Limoges. Il fera 22 à Paris. Pour votre week-end, ça s'annonce encore agréable demain, mais progressivement, l'instabilité va faire son retour dans le nord pour dimanche.
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6: 7h58 sur BFM Business et sur BFM Business uniquement ce matin, en radio, en télévision. On est là jusqu'à 9h pour évidemment suivre toute l'actualité économique. Au sommaire aujourd'hui, Donald Trump qui temporise sur les droits de douane. Il laisse jusqu'au 4 juillet à l'Union Européenne pour ratifier son accord commercial. Ursula von der Leyen, la présidente de la Commission Européenne, y croit. En même temps, la justice américaine considère que les 10% supplémentaires sont illégaux. On va faire un point dans un instant. Il faut dire qu'avec la guerre en Iran, le dossier commercial était un peu passé au second plan. Cette d'ailleurs des attaques américaines sur Téhéran à nouveau. Ça ne change rien au cessez-le-feu, nous dit Donald Trump. Les négociations se poursuivent, les marchés semblent y croire. On va vous donner tous les détails dans un instant. On attend également les chiffres de l'emploi américain. On les attend stables. Des signaux économiques venant des États-Unis qui sont contradictoires. On a ce matin également les chiffres de McDonald's pour le premier trimestre. Les ventes sont mauvaises. Le prix de l'essence est notre premier problème, explique son dirigeant. On va regarder ça en détail avec Étienne Braque. Le club de la bourse ce matin avec Christian Parizeau ainsi que Christophe Boucher. Christophe Boucher qui est directeur des investissements chez ABN AMRO. L'actualité sociale, Léo Dumas, les titres de ce matin.
10: Les premiers résultats partiels sont en train de tomber au Royaume-Uni. Ça s'annonce mauvais pour Keir Starmer. On sera en direct de Londres dès le début du journal. L'économie russe affaiblie par l'Ukraine. Le défilé du 9 mai sera au rabais. Et puis le 100% électrique redécolle en Allemagne.
6: À 8h10, on parlera d'une alternative aux data centers orbitaux, des tuiles porteuses de puces d'intelligence artificielle qui sont greffées sur des panneaux solaires. Comment ça marche? Émeric Lhomme, directeur général et cofondateur d'Alatir, sera notre invité. 8h quasiment pile. Good Morning Business, c'est parti.
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6: Et avant la question des droits de douane, les premiers résultats commencent à tomber au Royaume-Uni.
10: Dans le cadre de l'élection locale qui se tenait hier et qui s'annonçait douloureuse pour le Premier ministre Keir Starmer, ça semble bien se confirmer ce matin. Alors on vous rejoint en direct à Londres, Baptiste Muckensturm pour BFM Business. Alors le dépouillement ne fait que commencer, mais les premières tendances sont préoccupantes pour les travaillistes.
11: Absolument, les résultats s'annoncent catastrophiques pour le parti travailliste, puisque jusqu'ici, le Labour a perdu déjà le contrôle d'une dizaine de conseils, ce qui pourrait se traduire, s'il reste sur le même rythme, à la perte d'environ 1800 sièges à la fin du dépouillement. Alors même s'il faut encore attendre les résultats de Londres, de Manchester, les deux grandes métropoles, cette nuit est déjà perçue comme dévastatrice par un grand nombre des membres du parti travailliste. Le débat sur le départ de Keir Starmer et a déjà commencé. Certains demandent à ce qu'ils partent, d'autres disent qu'il ne faut pas que, on change de pilote en cours de vol. Inversement, donc c'est le parti anti-immigration Réforme UK qui apparaît comme le grand gagnant de cette soirée, avec à l'heure où je vous parle près de 300 sièges gagnés. Le parti s'établit donc comme une force politique qui capte complètement l'insatisfaction envers les partis traditionnels. Le parti conservateur est en perte avec au moins 14% de pertes par rapport au conseil précédent, tandis que les écologistes, bien qu'avec des résultats prometteurs, n'ont pas encore enregistré de véritables gains parce que le système, le scrutin ici ne bénéficie qu'au premier arrivé dans les scrutins locaux. On attend encore donc les résultats au Pays de Galles et en Écosse. Et bien sûr, même si tout le monde parle du départ de Keir Starmer, on veille aussi, on va regarder comment le London Stock Exchange va ouvrir ce matin. On s'attend à une certaine volatilité.
6: Merci beaucoup Baptiste Muckensturm, correspondant de BFM Business à Londres. Ça bouge sur le front commercial.
10: Deux informations cette nuit. D'abord, un nouveau revers pour Donald Trump au tribunal de commerce international. Il juge illégaux les droits de douane temporaires de 10% destinés à remplacer les surtaxes invalidées plus tôt cette année par la Cour suprême. Cette nouvelle décision de justice impose aussi le remboursement avec intérêt des tarifs injustement perçus. Et puis l'autre élément, c'est le report de la menace américaine américaine qui planait sur l'Union européenne, celle de droits de douane, augmentait de 10 points sur le secteur automobile. Faute d'accélération à Bruxelles dans le processus de ratification de l'accord commercial de Turnberry. Alors, Donald Trump reporte donc finalement cette échéance au 4 juillet, Margot Fodéré.
7: Oui, et c'est après avoir échangé avec Ursula von der Leyen que Donald Trump a annoncé ce nouveau délai qui est donc fixé, vous l'avez dit, au 4 juillet. En fait, le président américain s'impatiente que l'Union européenne n'ait toujours pas complètement supprimé les droits de douane sur les biens industriels américains. Alors, de son côté, la présidente de la Commission assure, je la cite, que les deux parties restent pleinement engagées dans la mise en œuvre de cet accord et que des progrès satisfaisants sont réalisés justement en vue d'une réduction des droits de douane.
6: Alors, qu'est-ce qui a avancé ?
7: Alors, fin mars, le Parlement européen a validé plusieurs garde-fous qui étaient demandés de longue date par les eurodéputés, notamment une clause de conditionnalité, la clause Sunrise, qui met en application l'accord si et seulement si les États-Unis respectent eux-mêmes leurs propres engagements. Elle prévoit aussi un renforcement de la clause de suspension. En revanche, il reste toujours quelques points de blocage côté européen, notamment la question de l'acier et de l'aluminium qui sont toujours taxés à hauteur de 50%. Et puis côté américain, le représentant au commerce reproche à l'Europe de ne toujours pas s'être attaqué à la question des barrières non tarifaires comme les normes de production dans l'agriculture.
10: Merci Margot. La relation commerciale complexe entre les États-Unis et l'Europe qui se lie aussi dans les commandes militaires. Alors l'industrie française peut-elle en profiter maintenant que Washington donne la priorité à son propre réarmement ? Plusieurs alliés européens, en tout cas lassés des retards de livraison américains, commencent à penser au Made in Europe, Jean-Baptiste Huette.
12: En s'enlisant dans son bras de fer avec Téhéran et en gardant un œil rivé sur la Chine, Washington est en train de perdre la main sur son précaré du vieux continent. Olivier Andriès, le patron du GIFAS, le dit sans détour, il y a aujourd'hui une opportunité majeure pour la préférence européenne. Car le constat est amer pour Tallinn, Varsovie, Copenhague, les missiles Patriot et les F-35 commandés à prix d'or n'arrivent plus. Washington dépriorise ses alliés pour remplir ses propres stocks et ravitailler le front iranien. Résultat, le mythe du matériel américain disponible tout de suite s'effondre et la France s'engouffre dans la brèche. L'exemple le plus frappant est celui du Danemark. Copenhague vient de se tourner vers le système franco-italien Sempé, produit par Thales et MBDA, un choix pragmatique. Là où les États-Unis imposent des années d'attente, les industriels européens retrouvent des couleurs. Mais attention, on ne remplace pas un système de défense du jour au lendemain. Si la fenêtre de tir est ouverte pour les industriels tricolores, le rééquilibrage sera progressif. Pour Paris, l'enjeu est clair, transformer ce dépannage d'urgence en une alliance de défense durable.
6: 8h04 et rang 1 de tension hier soir au Moyen-Orient.
10: Avec des échanges de tirs entre Américains et Iraniens, les premiers affirment qu'il s'agissait d'une riposte défensive après une attaque contre trois de leurs navires. Côté iranien également, on parle d'une réponse à la prise pour cible par les Américains d'un pétrolier. C'est anecdotique, en tout cas pour Donald Trump, qui appelle l'Iran à vite signer un accord et qui, en attendant, assure que le cessez-le-feu est bien en vigueur.
13: Ils ont joué avec nous aujourd'hui, nous les avons balayés. Ils ont joué, j'appelle ça une broutille. Je vous dirai quand il n'y aura plus de cessez-le-feu. Vous n'aurez pas besoin d'être informé s'il n'y a plus de cessez-le-feu. Il vous suffira de regarder une énorme lueur sortir d'Iran.
6: Et le ton monte entre les Ukrainiens et les Russes.
10: Les deux parties agitent la menace en recommandant aux ressortissants étrangers de quitter les capitales respectives de leur adversaire, Moscou, où demain, le 9 mai, Vladimir Poutine n'a pas le choix. Son traditionnel défilé militaire pour célébrer la victoire contre les nazis sera un défilé au rabais. Très peu de dirigeants étrangers sont attendus. Aucun matériel militaire ne sera mis à l'honneur sur la place rouge. C'est une première en 20 ans, signe d'une Russie affaiblie face à la pression ukrainienne sur son économie.
14: La Russie a combattu jusqu'au point où même son principal défilé dépend désormais de nous. C'est un message clair. Ça suffit.
15: Volodymyr Zelensky provoque Vladimir Poutine, qui a peur de voir son défilé militaire perturbé demain. Sur la place rouge, pas de chars, de missiles ou autre matériel militaire. Tout un symbole pour Ulrich Buna, analyste géopolitique spécialiste de l'Europe de l'Est.
16: L'illustration, en fait, justement, que la Russie peut plus vraiment complètement protéger même le cœur de Moscou. Le Kremlin, en l'occurrence, a préféré réduire la parade plutôt que de prendre le risque d'avoir, alors pas des drones qui s'écrasent sur la place rouge, mais des drones qui s'écraseraient sur Moscou le jour de la parade, ce qui serait, en termes d'image, relativement catastrophique pour le Kremlin.
15: Moscou affaiblit face à une démonstration de force de Kiev ces dernières semaines. La raffinerie de pétrole de Perm, à nouveau frappée par des drones ukrainiens hier. Distance avec la frontière, 1500 km. L'Ukraine cible des infrastructures militaires, des usines d'armement, mais surtout des raffineries, pétroliers et dépôts de stockage. L'objectif est d'assécher l'économie russe.
16: Sur le mois de mars, on avait une perte d'environ 10-15% des capacités d'exportation de pétrole russe. Et il y avait déjà des frappes ukrainiennes à cette époque-là, donc on peut penser que c'est à peu près de cet ordre-là. Sachant que, dans tous les cas, c'est compliqué aussi pour la Russie de faire des réparations, puisque ces frappes sont quasiment hebdomadaires désormais.
15: Avec ces attaques, Kiev a réussi à limiter l'effet de la guerre en Iran sur les revenus pétroliers de la Russie. Depuis le début de l'année, selon Reuters, en dépit de la hausse des prix du brut, les recettes budgétaires du Kremlin tirées des hydrocarbures sont en baisse de 7%.
6: 8h07, l'actualité des entreprises et la mauvaise nouvelle ce matin du côté de Toyota.
10: Oui, le constructeur japonais publie des résultats en nette baisse pour son exercice annuel déclaré qui a été clôturé à la fin du mois de mars. Alors Étienne Braque, le groupe ne s'attend pas à un retournement positif à court terme.
17: Ce qui fait baisser le titre à la bourse de Tokyo. Le titre est passé de plus 1 à moins 2,5% après la publication de ses résultats. Les marchés s'attendaient à une année difficile, une année 2025. Le problème, c'est que là, ce matin, Toyota vous prévient d'ores et déjà que ça ne sera pas mieux dans les prochains mois puisqu'après une baisse de son résultat net de 19% l'an dernier. Il s'attend à une baisse de 22% sur son résultat 2026-2027 à cause notamment de l'envolée des matières premières. Simple exemple, hein, l'aluminium est en hausse de 40% en dollars depuis le 1er janvier et contrairement à 2021, il est beaucoup plus compliqué de faire passer des hausses de prix. La demande n'est pas la même qu'à la sortie de la pandémie et Toyota doit aussi faire face à une concurrence très féroce des constructeurs automobiles chinois, que ce soit sur le marché asiatique, mais également sur le marché européen. Pour ne rien arranger, Toyota subit également les effets de change avec un yen faible. Ça va encore pénaliser le résultat cette année et in fine, la marge opérationnelle va continuer d'être grignotée. Elle était de 10% avant les taxes Trump il y a un an et demi. Elle est passée à 7,4% l'année dernière et désormais, le groupe vise 5,9% alors que les volumes sont toujours au rendez-vous. Le groupe a quand même vendu plus de 11 millions de véhicules l'an dernier. Il prévoit toujours plus de 11 millions de véhicules cette année, ce qui en fait de loin le premier constructeur mondial depuis un peu plus de 6 ans maintenant.
10: Merci Étienne Braque. Du côté de l'Allemagne, les voitures électriques regagnent du terrain. Elles sont soutenues par le retour d'une prime à l'achat depuis le mois de janvier. Elles ont donc pesé plus de 25% du marché au mois d'avril, le meilleur score depuis près de 3 ans dans le pays. Et puis c'est désormais le médicament le plus vendu dans le monde, le Mounjaro, traitement anti-obésité de l'américain Eli Lilly, qui détrône un anticancéreux et c'est parti pour durer, Hélène Cornet.
18: Les ventes du Mounjaro ont doublé au premier trimestre par rapport à l'an passé, de quoi tirer 8,7 milliards de dollars de revenus. Ce médicament contre le diabète, utilisé comme coupe-faim, devient le plus vendu au monde, devant l'anticancéreux du laboratoire Merck, 7,9 milliards de dollars sur le trimestre. Eli Lilly s'impose plus que jamais sur le marché des traitements contre l'obésité, avec désormais 60% de parts de marché aux États-Unis contre 40% pour son rival danois Novo Nordisk. La direction a même revu à la hausse ses prévisions annuelles, 2 milliards de plus qu'anticipé, malgré l'érosion des prix en raison des accords passés avec le gouvernement Trump. Et pour conserver son avance, lutter contre les contrefaçons et anticiper la perte des brevets, le géant de la pharmacie devrait bientôt décliner son médicament sous forme de comprimé oral. Il espère obtenir avant l'été l'autorisation de la FDA pour le commercialiser outre-Atlantique et convaincre de nouveaux patients.
6: Est-ce que c'est un lien ou pas? On a eu les résultats de McDonald's hier soir dont les ventes sont en baisse. On décryptera tout ça après le journal de 8h30. Pour l'instant, il est 8h10. Et c'est le break, c'est férié, mais les marchés européens sont ouverts. Qu'est-ce qu'on attend d'ici 50 minutes?
17: Le CAC 40 est en très légère baisse en préouverture, moins 0,5%, après déjà une baisse de 1,17% hier soir à la clôture. Néanmoins, sur l'ensemble de la semaine, le CAC 40 est très légèrement dans le vert. Hier soir, il n'y a pas eu de record à Wall Street. Tout s'est joué quand même une nouvelle fois à un fil, puisque le Nasdaq a clôturé sur une baisse de 0,1%, moins 0,4% pour le S&P 500. Un écart qui continue de se creuser entre le Nasdaq, donc cet indice technologique américain, et puis le Dow Jones, qui est l'industrie un petit peu de la vieille économie, même s'il y a quelques valeurs technologiques dedans désormais, puisque depuis le début de la guerre, le S&P 500 fait plus 6, là où le Dow Jones est à plus 1%. Le S&P 500, bien sûr, qui est sur des plus hauts historiques. Bon, ce matin, les marchés sont pas très inquiets, malgré les tirs cette nuit du côté de l'Iran, avec un baril de pétrole qui est toujours à 108 dollars, quand le WTI, le baril américain, est à 93 dollars.
6: Du côté des valeurs, on regardera ce qui se passe quand même du côté de Rheinmetall, qui a perdu 7%. Hier.
18: hein.
17: Oui, 7% hier soir à la clôture. Enfin, un petit peu comme chez Toyota, il y a des inquiétudes sur l'envolée des matières premières. Hein, donc l'aluminium, typiquement, plus 30%. On parle beaucoup du cuivre, mais aussi de certains métaux précieux. La grande question également du côté de Rheinmetall, c'est bien beau d'avoir un carnet de commandes, mais il faut réussir à l'exécuter en temps et en heure et avoir des marges suffisantes. Hein, sans faire des liens avec Alstom, vous voyez bien que c'est compliqué. C'est compliqué également pour Airbus, hein, donc l'industrie. C'est bien beau d'avoir des carnets de commandes, d'avoir plus de 75 milliards aujourd'hui dans le pipe, contrairement à 56 milliards l'an dernier. Ça fait 50 chiffres d'affaires, mais désormais, c'est prétexte à quelques prises de profit après quand même un parcours qui a été extraordinaire hein, pour Rheinmetall, puisque depuis 2022 et la guerre en Ukraine, vous avez un titre qui a quand même été multiplié par 5, voire par 6.
18: Merci Étienne, on se retrouve à partir de 8h30 dans Good Morning Market. On parle intelligence artificielle.
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18: Anthony Morel, et si l'intelligence artificielle permettait de faire revenir des artistes d'entre les morts? Cette semaine, des spectateurs ont pu assister à la première représentation d'une nouvelle pièce, une nouvelle pièce de Molière, qui, on le rappelle, est mort il y a 350 ans.
5: Oui, c'est ça. Petit rappel historique quand même. Alors, ça s'appelle L'Astrologue ou Les Faux Présages. Et c'est pas un manuscrit perdu qu'on aurait retrouvé miraculeusement dans un grenier. Ça aurait pu être ça. Mais non, c'est une pièce inédite, je mets des gros guillemets à inédite évidemment, de Molière, qui a été conçu grâce à l'intelligence artificielle. En gros, on s'est posé la question, s'il n'était pas mort en 1673, quelle pièce il aurait pu écrire après, en respectant le plus précisément possible son style, son phrasé, son humour aussi, le type d'intrigue et de comédie qu'il mettait en place. Alors c'est un projet qui s'appelle Molière Ex Machina, porté par Sorbonne Université, le Théâtre Molière Sorbonne et une troupe d'artistes. Ils se sont aidés évidemment d'une intelligence artificielle, pas de ChatGPT, non, Mistral, une IA nativement dans la langue de Molière, c'est quand même mieux. Ils l'ont nourri avec les textes de Molière, ils ont prompté et ils se sont retrouvés avec une pièce. Alors, je vous fais le pitch rapidement. Je ne l'ai pas vu, la pièce, donc les premières représentations, c'était au château de Versailles. Le pitch, c'est un grand bourgeois qui confie toute sa vie et toutes les décisions de sa vie à un astrologue, un charlatan, qui s'appelle Pseudoramus et qui va plus ou moins le rouler dans la farine, qui va lui proposer de marier sa fille à un homme qui est lourdement endetté, mais sa fille, elle ne veut pas, elle va être aidée par sa servante.
18: On retrouve des fondamentaux.
5: Et c'est exactement ça. On a tous les fondamentaux de Molière. On a la satire sociale, on a les amours contrariés, on a la servante rusée qui vient aider l'un des protagonistes.
18: Avec des personnages qui s'appellent Léandre ou pas?
5: Alors, il y a des personnages qui rappellent vraiment, en tout cas, les noms de Molière. Même le phrasé, moi, j'aime beaucoup. Peste soit de ces astrologues qui jouent les entremetteurs. Là, ça sonne très Molière, y compris dans la façon d'écrire réellement. C'est pas facile, d'ailleurs, y compris pour les comédiens, parce que c'est quand même du français du XVIIe siècle. Mais voilà ce que l'IA a pu pondre, entre guillemets, en guise de nouvelles pièces de Molière.
18: Mais c'est quoi la performance? C'est avoir réussi à faire un bon prompt? Parce que ça, je peux le faire. Hein.
5: Oui, alors c'est ce que je me suis dit. En fait, quand j'ai entendu parler du projet, ça date de plusieurs années déjà, je me suis dit, c'est pas très compliqué. Maintenant, n'importe qui peut demander à ChatGPT, écris-moi une pièce dans le style de Molière. Mais en fait, ça va beaucoup, beaucoup plus loin que ça. C'est-à-dire que c'est pas juste un prompt tapé en 30 secondes. On a travaillé avec des historiens, des spécialistes du théâtre classique, des costumiers, des scientifiques. Il a fallu inventer des décors, des costumes. Là encore, en donnant à l'IA, en la nourrissant avec des informations de l'époque, il y a eu plus de 20 000 allers-retours entre les algorithmes et l'équipe humaine. Et en fait, c'est vraiment ça. C'est un travail d'affinage et de peaufinage de l'humain, des spécialistes humains, à partir du travail de l'intelligence artificielle. Bon, visiblement, les premiers retours sont plutôt bons. Il y aura une représentation à Vivatech, hein, le grand salon de la tech, où on sera évidemment présent. Donc voilà, si certains qui passent à Vivatech veulent aller voir à quoi ça ressemble une nouvelle pièce de Molière, vous pourrez vous en rendre compte à ce moment-là.
18: Mais on a le droit de prendre n'importe quel artiste mort et de continuer son œuvre.
5: Alors là, pour le coup, on parle d'un artiste dont les œuvres sont dans le domaine public depuis longtemps. Après, on a le droit, mais j'allais dire, est-ce que moralement c'est acceptable? Il y a une vraie question presque philosophique derrière. Voilà, est-ce qu'on peut poursuivre sans le consentement de l'auteur son œuvre, ou est-ce que c'est une forme de trahison? Est-ce qu'on va voir des nouveaux livres de Victor Hugo, des films inédits de Stanley Kubrick, des albums des Beatles? Enfin voilà, on peut imaginer évidemment plein de choses. Mmh. Certains diront, tant que ça nous génère, ça suscite une émotion chez nous. Vous savez, ils avaient tenté, il y a des chercheurs avec de l'IA, ils avaient réussi à composer, à compléter la 10e symphonie inachevée de Beethoven, mais quand on fait écouter ces morceaux-là à des mélomanes, ils ne savent pas faire la différence en fait avec des vrais morceaux de Beethoven. Donc vraiment, la question, elle est hyper intéressante, je trouve.
18: Les dinosaures, hein, quand c'est fini, hein, faut pas les faire revenir.
5: C'est votre conclusion.
18: Ah, oui.
5: C'est comme les dinosaures.
18: Ça finit mal si vous faites revenir.
5: Vous pensez que.
18: Les morts, en général, ça finit mal.
5: Enfin là, ça n'est que de l'IA. Hein, voilà. Ça n'est qu'une pièce de théâtre.
18: Merci Anthony. Dans un instant, on va parler.
6: spatiale et data center orbitaux avec une start-up qui veut avoir une alternative avec des tuiles porteuses de puces IA greffées sur des panneaux solaires. Comment ça marche? On voit ça dans un instant.
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6: Elon Musk y croit au data center dans l'espace. On va en parler avec notre invité Eric Lhomme. Vous êtes directeur général et cofondateur d'Alatir. Vous avez créé une alternative au data center orbitaux grâce à un système de tuiles porteuses de puces IA greffées sur des panneaux solaires. C'est ce que je lis, mais vous allez nous expliquer concrètement à quoi ça sert et comment ça fonctionne. Les data centers dans l'espace, vous y croyez ou vous n'y croyez pas ?
26: On y croit en 100%. Et d'abord, bonjour et merci de me recevoir. Ravi d'être avec vous. Donc, le projet d'Alatir peut paraître effectivement un peu fou, mais aujourd'hui, c'est plus du tout de la science-fiction. Nous développons des data centers qui seront assemblés de plusieurs mégawatts, qui seront assemblés directement en orbite par des robots. Voilà. Donc, ce seront les plus grandes infrastructures jamais déployées par et assemblées par l'homme en orbite. Imaginez 250 mètres de long, par 50 mètres de large, 20 fois la puissance électrique de la Station Spatiale Internationale. Donc comment ça marche ? C'est des briques de 7 mètres, ou des tuiles plutôt, de 7 mètres de diamètre, extrêmement fines, qui sont déployées, empilées dans l'espace et assemblées directement en orbite par nos robots comme un immense Lego spatial. Et l'enjeu de ces data centers orbitaux, c'est de répondre à l'explosion des besoins de l'IA.
6: Mais vos tuiles ? Ce sont les data centers.
26: Oui, c'est-à-dire.
6: C'est les data centers
26: un data center, quand on le divise en petits blocs, ce sont des panneaux solaires, ce sont des briques serveurs et ce sont des radiateurs. Voilà, en gros.
6: D'accord.
26: Donc, on met ça en tuiles qui font toutes le même format, qui sont déployées en orbite, et nos robots assemblent ça comme un Lego.
5: Mais alors vous dites ça de manière très très simple.
4: C'est très simple.
5: Enfin, ça a l'air vraiment d'une simplicité absolue. Vraiment.
4: Et c'est pour demain.
5: Et on a des robots, ils mettent des Lego dans l'espace.
4: Tout ça dans l'espace.
5: On voyait les images pour ceux qui nous regardent la télé. Enfin, c'est Star Wars, c'est un truc vraiment de dingue. Mais je veux dire, technologiquement, on est vraiment à maturité sur ce genre de projet, parce que quand on voit même Station Spatiale Internationale, même les opérations aujourd'hui, ce qu'on appelle de docking, c'est assez simple, ça reste encore compliqué. Enfin, c'est pas si simple que ça. Vous nous dites, on va avoir des bras robotiques et ils vont pouvoir assembler carrément des data centers dans l'espace. On est capable de faire ça aujourd'hui ?
26: Oui, non. La technologie est mature, ça n'a jamais été fait, mais toutes les technologies existent en robotique. Des serveurs dans l'espace, etc. Non, il n'y a pas de rupture technologique, si ce n'est effectivement dans la façon de le faire. Et c'est pour ça d'ailleurs, cette façon de le faire est tout à fait différente du chemin suivi par les Américains aujourd'hui. Donc les Américains, les Chinois ont complètement compris l'importance stratégique, investissent massivement là-dessus, mais le font d'une façon, on a décidé de le faire d'une façon très différente des Américains.
5: Parce qu'il faut réexpliquer peut-être l'avantage des data centers orbitaux par rapport à un data center qui est collé à une centrale nucléaire, je ne sais pas où, en France ou en Scandinavie. C'est quoi les gros avantages et pourquoi est-ce qu'on tout le monde, à commencer par Elon Musk, mise là-dessus ?
26: Bah, c'est, encore une fois, c'est pour répondre aux défis de l'explosion des besoins de l'IA. Donc les défis sont de trois ordres: énergétique, sécurité et souveraineté, souveraineté numérique. Donc énergétique, dans l'espace, on bénéficie d'une énergie solaire permanente et quasiment illimitée, sans créer de contraintes ou de tensions sur les réseaux électriques d'énergie solaire permanente et quasiment illimitée, sans créer de contraintes ou de tensions sur les

0: Et avec des, tout ça, ces data centers orbitaux auront effectivement des applications, des usages extrêmement concrets.
1: Alors, concret et demain, parce que vous visez donc 2028 pour démontrer la faisabilité, 2030 pour atteindre 1 mégawatt de puissance dans l'espace. Vous construisez aussi les robots qui construisent vos data centers, c'est-à-dire que tout ça va ensemble ?
0: Oui, alors 2030 même pour plusieurs mégawatts qui seront déployés avec un seul lancement, lanceur super lourd. On pourra déployer plusieurs mégawatts d'un seul coup.
2: Plusieurs mégawatts, ça reste petit par rapport aux besoins globaux, on est d'accord. On parle en gigawatts sur les gros data centers
0: maintenant.
2: Mais
0: c'est très très loin
2: de ce qu'on fait aujourd'hui, je suis d'accord.
0: Et aujourd'hui déployé en orbite, et plusieurs mégawatts, ça permet quand même, aujourd'hui, c'est la densité de puissance dont on a besoin, justement. C'est pour ça que nous, on le fait comme ça, qui permet vraiment de faire tourner des modèles de calcul lourds, parallélisés, etc. Et donc, l'avantage, justement, c'est qu'on a cette densité de puissance de plusieurs mégawatts, contrairement à des constellations satellites qui vont avoir quelques dizaines de kilowatts ou peut-être 100 kilowatts, annonce Elon Musk, par satellite. Donc ça reste des nœuds de calcul distribués.
2: Et ils serviraient à quoi alors du coup ces data centers orbitaux ? Ce serait pour faire de l'entraînement de modèles, pour faire de l'inférence ? Donc quand on tape un prompt aujourd'hui, ça pourrait passer par l'espace ? Enfin, ça servirait à quoi concrètement ?
0: Alors nous, on aura vraiment une architecture qui sera comparable et des capacités comparables aux data centers sur Terre, justement. Donc tout ce qu'on peut faire sur Terre et tout ce qu'on fait sur les data centers sur Terre, on pourra le faire en orbite. La question c'est plutôt pour quels usages et pour quel type d'utilisateur ? Donc ça va de la défense à la banque, aux véhicules autonomes. L'idée, c'est vraiment qu'en n'importe quel point du globe, on puisse garantir un accès sécurisé, rapide et permanent à ses capacités de calcul et de données. Encore une fois, depuis n'importe quel point du globe, quelle que soit l'accessibilité, la disponibilité des infrastructures.
1: Mais pour des choses importantes, non ? Plus que...
0: La défense, ouais. Les services critiques comme la finance, les transactions financières ou effectivement les véhicules autonomes qui auront besoin de cette garantie.
1: Et ça ne sera pas plus cher que de choisir un data center terrestre ?
0: Alors, en 2030, ce sera plus cher.
1: Ouais.
0: Et en 2040, probablement pas, puisque les deux facteurs de coût essentiels pour les data centers orbitaux, c'est le coût de l'accès à l'espace. Donc, plus les cadences de lancement vont augmenter, plus les coûts vont continuer à baisser. Et pour les data centers terrestres, on peut imaginer effectivement qu'il y aura une évolution du coût, des coûts d'électricité, mais aussi des coûts environnementaux.
1: Et donc on dira, votre data center, vous le prenez sur Terre ou dans l'air, quoi. Enfin, ça sera un simple choix.
0: C'est certain, et même à un horizon beaucoup plus proche, dès le départ. Aujourd'hui, ce qu'on voit avec les constellations de satellites de connectivité, type Starlink, IRIS² en préparation, etc., c'est qu'effectivement, c'est complètement intégré entre les réseaux sol, les réseaux terrestres, et que pour la plupart des utilisateurs, c'est transparent.
2: Ouais. Donc il y a un vrai sujet quand même sur le modèle économique. Vous le disiez, vous misez quand même sur le fait que le prix du kilo envoyé dans l'espace va baisser dans les années qui viennent, ce qui est un très gros enjeu. Alors il y a un autre, je parle sous votre contrôle, mais dans l'espace, il y a aussi le problème des radiations. Visiblement, ça grille les puces assez rapidement, au bout de quelques années en tout cas. Est-ce que ça veut dire qu'il va falloir changer les data centers, changer les serveurs comme on change des cartouches d'imprimantes aujourd'hui? Et est-ce que c'est tenable aussi sur le long terme de devoir changer régulièrement finalement l'infrastructure?
0: Oui, absolument. Il faut être capable justement de gérer le remplacement des puces, notamment des GPU, des CPU, etc. Et c'est là aussi une des différences principales. La raison pour laquelle on a choisi ce modèle d'assembler ces data centers en orbite avec des robots, c'est parce que les robots qui assembleront les data centers effectueront également la maintenance ou la modernisation des data centers. Les constellations, ce sont des constellations jetables. Après quelques années d'usage, les satellites sont désorbités, remplacés. Nous, ce que l'on essaye de faire, ce n'est pas du jetable, c'est une infrastructure pérenne en orbite. Les robots qui feront l'assemblage resteront en orbite et remplaceront les composants qui auront des durées de vie plus courtes sans avoir à jeter le reste de l'infrastructure. Ouais. C'est comme ça qu'on arrivera effectivement à avoir un modèle économique, non seulement beaucoup plus de performance en termes de densité de puissance, mais aussi une longévité beaucoup plus importante et donc un modèle économique beaucoup plus intéressant sur le long terme.
1: Et aujourd'hui, vous avez des précommandes, vous êtes financé avec des levées de fonds, vous en êtes où ?
0: Alors, justement, on lance une levée de fonds la semaine prochaine. Donc,
1: ça tombe bien que soyez là, allez-y.
0: On lance une levée de fonds la semaine prochaine et on bénéficie en France et en Europe, on a la chance de bénéficier du soutien de BPI France, de l'Agence spatiale française, le CNES, de l'Agence spatiale européenne, l'ESA, de la Commission européenne qui est très active et attentive sur ces sujets, la DGDFI. Et évidemment, en plus, on a besoin du soutien des fonds d'investissement.
1: Vous cherchez combien ?
0: On verra, on vous dira après la levée.
1: Vous cherchez 10 millions, 20 millions, 100 millions.
0: Alors là, notre enjeu aujourd'hui, c'est de lever de l'argent pour accélérer effectivement la démonstration robotique

0: d'assemblage du data center au sol en 2027 et aussi de préparer la démonstration en orbite en 2028. Il faut booker les vols à l'avance, etc. Donc c'est ça notre enjeu aujourd'hui. Et l'étape d'après, ce sera déjà de préparer finalement le déploiement de plusieurs mégawatts à l'horizon 2030.
1: Bon, bah, vous reviendrez une fois que vous aurez levé les fonds. On verra combien vous avez réussi à lever. 8h28 sur BFM Business. Merci d'être venu, Eric Lhomme, directeur général et cofondateur d'Alatir. Dans un instant, le rappel, le titre. Et puis, on est quasiment une demi-heure avant l'ouverture des marchés européens. Le Club de la Bourse, à tout de suite.
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1: Il est 8h30 sur BFM Business, dans une demi-heure, l'ouverture des marchés européens. On s'attend plutôt à une ouverture en petite baisse. On va voir ça dans un instant avec Étienne Brack. Mais avant, c'est le journal avec Léo Dumas.
5: À la une des échanges de tirs hier soir entre Américains et Iraniens, les premiers affirment qu'il s'agissait d'une riposte défensive après une attaque sur 3 de leurs navires. Côté iranien également, on parle d'une réponse à la prise pour cible d'un pétrolier. Les Émirats Arabes Unis assurent aussi avoir été visé dans la nuit. Mais le cessez-le-feu reste bien en vigueur, dit Donald Trump, qui qualifie même cette séquence de broutille. David Rigoulet-Rose, chercheur à l'Institut français d'analyse stratégique, n'est pas de cet avis sur BFM Business.
6: De facto, c'est quand même une violation du cessez-le-feu, puisqu'il y a eu des tirs sur les Émirats Arabes Unis, des bateaux, des 3 destroyers américains qui ont été visés, des répliques américaines sur des sites du littoral d'où seraient partis les missiles et les drones. Donc, on voit que la tension, quand même, il y a une escalade de la tension. Quand on regarde le chiffrage des tirs qui ont eu lieu depuis le début des opérations militaires, les Émirats ont été le pays le plus touché, même par rapport à Israël. Hein. Donc, c'est pas tout à fait un hasard, parce que le contentieux entre Abu Dhabi et Téhéran est lourd.
5: Pas de réaction inquiète, en tout cas sur les marchés, avec un baril de Brent qui se maintient à 100$ ce matin, 95 pour le brut léger américain. Dans le secteur auto, Stellantis et Leap Motors annoncent à l'instant leur intention de renforcer leur partenariat stratégique. Ils disent qu'ils envisagent une production de voitures chinoises dans 2 usines de Stellantis situées en Espagne, notamment sur le site historique de production d'Opel à Saragosse. Toyota plonge dans le rouge et Toyota va y rester. Le japonais annonce un bénéfice en baisse de 19% pour son résultat annuel décalé. Il s'attend à moins 22 pour celui qui vient de démarrer, pointant les effets de la guerre au Moyen-Orient et toujours les droits de douane américains. Sur ce front, justement, nouveau revers pour Donald Trump. Cette nuit, le tribunal de commerce international juge illégaux les droits de douane temporaires de 10% destinés à remplacer ce qui avait déjà été invalidé plus tôt cette année par la Cour suprême. L'administration devra là aussi rembourser les sommes indûment perçues. Et puis, sur la nouvelle menace de surtaxe contre Bruxelles, le président américain reporte son échéance, il laisse aux Européens jusqu'au 4 juillet pour ratifier l'accord commercial passé l'été dernier, faute de quoi il rehaussera de 10 points ses tarifs sur le secteur auto.
1: Merci beaucoup Léo Dumas. Les unes de la presse internationale, qu'est-ce qu'il faut retenir avant l'ouverture, Annalisa Capellini?
7: Il faudra surveiller les relations entre les États-Unis et l'Europe qui risquent de s'envenimer encore davantage. C'est le Financial Times qui le dévoile. Les entreprises américaines seraient en train de demander à l'administration Trump d'intervenir auprès de Bruxelles concernant les nouvelles règles de protection des consommateurs de l'UE. Ces nouvelles règles qui vont rentrer en vigueur fin décembre et qui vont consolider le droit à l'indemnisation, surtout sur les produits numériques. Et donc du côté des entreprises américaines, il y a la crainte d'une exposition à une avalanche de recours collectifs. Alors ce qui est en train de se passer, c'est que les entreprises américaines sont en train de demander aux représentants américains au commerce de demander une suspension de la mise en œuvre de la directive auprès de l'Union européenne. Au contraire, il y a quelque chose sur lequel les États-Unis veulent accélérer et c'est la mise en œuvre de l'accord commercial signé à Turnberry avec les Européens. Donald Trump a même fixé un ultimatum au 4 juillet, la date du 250e anniversaire de l'indépendance américaine. Bloomberg rappelle ce matin que même si cette décision marque une nouvelle étape dans l'évolution de la politique commerciale de Donald Trump, certaines de ses menaces ont été rapidement abandonnées quand même. Le président américain qui entre-temps prépare sa rencontre de la semaine prochaine, il va se rendre à Pékin pour rencontrer Xi Jinping. Entre-temps, une délégation de 5 sénateurs américains était déjà en visite ces 5 derniers jours en Chine pour préparer le terrain et c'est le South China Morning Post qui raconte ce qui est ressorti de ces réunions préparatoires où Pékin a dévoilé ses souhaits. Donc, souhait de Pékin, des relations commerciales stables et prévisibles et en même temps des clarifications sur la question taïwanaise. C'est une ligne rouge à ne pas franchir selon Pékin. Les Américains, eux, ils s'attendent plutôt à des contrats pour Boeing. À noter, c'est assez surprenant, le sénateur Daines qui guidait cette mission a remercié Pékin pour ses efforts dans le détroit d'Ormuz. Détroit d'Ormuz qui reste fermé en attendant un nouvel accord entre Washington et Téhéran. On sait qu'on est en train de négocier ces dernières heures. Alors, L'Orient Le Jour, le journal libanais, raconte que ce scénario commence à sembler bien trop familier. On tourne en rond. Donc, Donald Trump qui menace de frapper l'Iran, Téhéran qui prend le temps, qui ralentit le temps, Washington qui renforce la pression économique. Voilà, on recommence toujours le même cycle. Et donc, L'Orient Le Jour qui dit qu'il reste à savoir si cette séquence débouchera cette fois-ci réellement sur un accord. Il faudra surveiller ce week-end ce qui se passe.
1: Merci beaucoup, Anaïs Capini. On suivra également à l'ouverture, hein, le Guild et le FTSE, puisque les résultats commencent à tomber en Grande-Bretagne. On sait désormais que ça va être compliqué pour Keir Starmer du côté des travaillistes. Forte baisse, ça ressemble au sondage dont on a parlé ces derniers jours. Baptiste Muckensturm, notre correspondant à Londres, nous disait tout à l'heure que forte hausse de réforme UK parmi les premiers résultats que l'on voit en Écosse, au Pays de Galles et en Angleterre. On va y revenir, mais pour l'instant, la bourse. Et c'est une marque ouverture dans 25 minutes, qu'est-ce qu'on attend?
8: Une consolidation qui devrait se poursuivre après une baisse de 1% hier soir à la clôture. Vous avez un repli de 0,7% à 25 minutes de l'ouverture, avec toujours une très grande prudence, méfiance par rapport à ce cessez-le-feu qui est très fragile du côté du Moyen-Orient. Le baril de pétrole, pour autant, ne panique pas. 101$ pour le Brent, $95 pour le WTI. L'once d'or se stabilise à $4,734. Assez peu de nouvelles d'entreprises ce matin, à part Toyota. On aura l'occasion d'en reparler dans quelques instants, quand même à clôturer en baisse là à 7h30 puisque vous avez quand même un groupe qui annonce un nouveau profit warning. Dans l'ensemble, les volumes d'échanges devraient rester faibles en ce 8 mai avec bien sûr ce jour férié et puis surtout le vendredi n'est jamais une très bonne journée pour prendre des initiatives pour les gérants d'actions puisque on l'a vu depuis plusieurs mois maintenant, la veille de week-end peut parfois être prétexte à quelques prises de profit, en tout cas de mauvaises nouvelles.
1: On aura les chiffres de l'emploi américain cet après-midi à regarder. On les attend stables.
8: Oui, stable. 4,3%, c'est le taux de chômage qui est attendu par les économistes. Des créations de postes qui devraient toujours être là sur la période du mois d'avril. Il faudra surtout regarder avec beaucoup d'attention les créations, voire même les destructions de postes dans le secteur technologique. D'autant plus qu'il y a quelques semaines de cela, vous avez quand même Oracle qui a remercié 15-20 000 personnes. On a eu plusieurs annonces de la part de Microsoft ou encore d'autres GAFAM. Et puis surtout, quel impact de l'intelligence artificielle sur la productivité. Peut-être des éléments de réponse donc tout à l'heure à 14h30.
1: On va voir ça avec nos deux invités, Christian Parizeau, économiste et conseiller auprès d'Aurel BGC et Christophe Boucher, directeur des investissements chez ABN AMRO Investment Solutions. Ils nous rejoignent dans un instant avec Étienne Braque dans le Club de la Bourse.
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1: 8h38 sur BFM Business, notre débrief avec Christian Parizeau. Bonjour, économiste et conseiller auprès d'Aurel BGC et Christophe Boucher. Bonjour, vous êtes directeur des investissements chez ABN AMRO. On va reparler évidemment de l'emploi américain puisqu'on l'attend cet après-midi autour de 14h30 qu'on attend stade. On va parler des résultats d'entreprise. On va peut-être commencer avec Toyota quand même, Étienne, qui a passé une séance un peu compliquée avec des résultats qui sont mauvais. Alors c'était attendu, mais les perspectives aussi sont mauvaises.
8: Vous avez un résultat net qui est en baisse de 20% sur l'exercice annuel. Alors, ils sont en exercice décalé. L'exercice annuel s'est clôturé au premier trimestre. Le groupe avait dit 25%, donc c'est légèrement mieux qu'attendu, avec bien sûr une année 2025 qui a été compliquée avec les droits de douane. Mais le problème, c'est que là, vous avez un groupe qui prévient que dans les prochains mois, ça sera encore difficile, parce qu'ils préviennent d'ores et déjà, les investisseurs, que sur l'exercice 2026-2027, ça sera à nouveau une baisse de l'ordre de 20% du résultat net. Alors, cette fois, ce n'est pas les droits de douane, c'est la hausse des matières premières et les problèmes d'approvisionnement qui sont provoqués par la guerre en Iran. C'est vrai que si vous regardez les cours de l'aluminium, hein, qui est quand même une matière essentielle pour fabriquer des voitures, bah vous avez une hausse de 40% en dollars de l'aluminium depuis le début de l'année. Donc forcément, ça va peser sur les prix de production. Et puis dans le même temps, une capacité à répercuter ces hausses de prix qui est de plus en plus difficile, hein, dans ce secteur automobile. Certes, Toyota, avec son modèle hybride, s'en sort plutôt bien, hein, par rapport à d'autres constructeurs européens, par exemple. Mais vous avez des constructeurs chinois en face, hein, notamment sur le marché européen, mais surtout sur le marché asiatique. Et donc, c'est de plus en plus difficile pour Toyota de tenir ses marges. Et désormais, la marge opérationnelle sera sous les 6%, là où elle était à 10% il y a deux ans.
1: Un mot sur le secteur automobile, Christophe Boucher.
12: Oui, c'est que depuis quelques années, il y avait quand même la capacité à faire passer les hausses de prix. Et là, ce n'est plus le cas. Quand même, post-Covid, c'était quand même relativement facile de les faire passer, relativement. Il y avait une forte demande. Là, aujourd'hui, toute l'économie qui est dépendante des taux d'intérêt, des taux longs, est vraiment souffrance. Et donc, pour le secteur automobile, il n'y a plus vraiment cette demande-là. Ça coûte très cher maintenant. Même les leasings coûtent cher puisqu'ils sont liés au taux d'intérêt. Donc, clairement, la situation macro a changé qui fait que bah, des hausses de prix, c'est difficile à faire passer.
1: Est-ce que l'électrique va finir par sauver l'industrie automobile, Christian ? Alors, on voit des chiffres qui sont bons quand même sur les ventes là.
13: Alors c'est bon, mais attention, ça c'est le grand problème du retour des tensions sur les chaînes d'approvisionnement maintenant qui entraîne là. Et l'électrique, c'est beaucoup de semi-conducteurs. Ouais. Donc je rappelle ce qui se passe en ce moment dans les semi-conducteurs.
1: Sur les mémoires RAM, sur les hausses de prix.
13: Je vous rappelle que le gros problème aujourd'hui dans les semi-conducteurs, c'est les galettes, hein, qui permettent de faire les semi-conducteurs. Donc on préfère mobiliser les galettes pour tout ce qui est intelligence artificielle, mais ça veut dire qu'il y aura aussi des tensions. Et puis il y a surtout ce détroit d'Hormuz qui perturbe énormément, et c'est des choses qui ne vont pas disparaître du jour au lendemain. Je suis assez étonné, il y a l'idée un peu sur les marchés, il suffit de rouvrir le détroit, puis bon, après, tout va repartir. Sauf qu'on a eu en Asie certaines unités de production qui commencent à arrêter. Qu'est-ce qui se passe sur l'aluminium ? On en a parlé, ça flambe, parce qu'il y a certaines usines qui sont à l'arrêt. Et une usine d'aluminium, quand vous l'arrêtez, vous ne la remettez pas en route, il faut plusieurs mois pour la remettre en route. Donc, il y a des problèmes de production en Asie qui vont vraiment... pénaliser l'ensemble.
1: Donc sur l'automobile, vous voyez vous une difficulté sur les chaînes.
13: Et en premier lieu, en première ligne. Pourquoi ? Parce que c'est vraiment des perturbations qu'on va entendre parler jusqu'à la fin de l'année. Et juste un petit indicateur pour la fête de New York nous fait un indicateur sur les tensions sur les chaînes d'approvisionnement au niveau mondial. Et on n'a pas vu ce niveau depuis le Covid. Donc ça veut dire que rappelez-vous, hein, quand il y avait eu des pénuries de semi-conducteurs dans le secteur automobile, ça avait mis plus d'un an pour revenir à la normale. Donc attention, on n'a pas fini. Même si demain tout est fini,
1: donc, il y aura trop de commandes de véhicules électriques et on ne pourra pas répondre,
13: il y aura des gros problèmes à mon avis de production, donc attention, les chocs de demande comme ça, quand c'est très rapide, très fort, et en plus La différence, la grosse différence post-Covid, c'est que les gens avaient plein d'argent sur leur compte courant, ils avaient une épargne forcée, et donc ils ont accepté les hausses de prix. Là, ils l'accepteront pas. Donc, on est dans une situation peut-être beaucoup plus problématique pour toute l'industrie, et notamment tout ce qui est industrie de biens de consommation durable, parce que entre la hausse des taux, des consommateurs qui sont sous pression et des chaînes d'approvisionnement qui sont déstabilisées et qui vont induire des hausses de coûts, bon, bah, là, on est quand même sur quelque chose qui est très négatif pour les marges pour pas mal de secteurs.
1: Avec une inflation qui remonte forcément, Christophe Boucher ?
12: Alors, qui remonte à court terme, parce que, attention, ça reste une inflation qui est importée, qui est liée au prix de l'énergie. Historiquement, traditionnellement, cette inflation, elle est très volatile. Pour le moment, on ne voit pas d'indicateur d'inflation sous-jacente, donc l'inflation des autres composantes.
1: C'est contenu, quoi.
12: Pour le moment.
13: Donc, c'est les marges.
12: Oui. Ça va être tout l'enjeu de la BCE.
1: Les marges qui baissent, quoi.
12: Ouais, c'est tout l'enjeu de la BCE de savoir si cette inflation plus sous-jacente, plus souterraine, va rebondir ou pas. Pour le moment, ça n'est pas le cas.
1: Étienne Vrac, parmi ce qu'on attend cet après-midi, le fameux chiffre de l'emploi américain. Alors, si on regarde sur ces derniers mois, on avait quand même pas mal de surprises au moment de la publication.
8: Oui, pas mal de surprises, parfois bonnes et parfois mauvaises, dans le sens où c'est vrai que depuis le shutdown, ça peut nous paraître loin. On a beaucoup de statistiques qui ont été contrebalancées avec chaque fois des révisions à la hausse, à la baisse. C'est vrai que c'est de plus en plus difficile d'avoir une lecture fiable sur ces données de l'emploi, puisque en plus des données de cet après-midi, il faudra suivre les données du mois de mars qui seront probablement également révisé. Le secteur donc technologique à suivre et puis également les dynamiques d'emploi dans le secteur des services. On aura peut-être l'occasion tout à l'heure de parler de McDonald's ou encore d'autres groupes de consommation, de restauration qui voient un impact de l'essence. Donc, est-ce qu'il y a un impact sur aujourd'hui la dynamique de l'emploi cet après-midi? En tout cas, le marché s'attend toujours à des créations de postes, peu d'embauches mais également peu de licenciements.
1: Christian Barrezo, c'est pas facile de lire ces chiffres du chômage depuis le début de l'année quand même.
13: Oui, alors d'autant plus que les petits indicateurs avancés qu'on a pu avoir, c'était plutôt une amélioration du marché du travail qu'on a là aujourd'hui et des créations d'emplois qui avaient plutôt tendance à s'améliorer sur les indicateurs avancés qu'on a. Maintenant, il faudra que ça soit confirmé par les données du BLS. Mais le marché du travail, étonnamment, résiste bien. Et ça, c'est quand même une grosse surprise aux États-Unis. On a un peu la quadrature du cercle. On a des gains de productivité. On a un marché du travail qui tient. Le seul élément, peut-être un petit peu, c'est les salaires qui n'accélèrent pas, finalement. Face à cette inflation, on n'a pas des salaires qui... Alors, c'est une bonne nouvelle pour la Banque Centrale Américaine. C'est sûr, ça veut dire qu'il n'y a pas de boucle au prix de salaire. Mais c'est une mauvaise nouvelle pour le consommateur. Et là, on retrouve un peu nos problématiques de sociétés comme McDonald's qui disent bah oui mais le consommateur lui il a certes un emploi, il n'était pas au chômage, donc ça c'est pas le pire des scénarios, on perd pas son emploi, mais à l'inverse on n'a pas de forte hausse de salaire qui permet de compenser l'inflation et donc on se restreint dans ses dépenses. Donc on est dans une situation très fragile. Monsieur Powell nous parle de situation atypique, pas normal, mais c'est vrai qu'on est sur une sorte d'équilibre, mais on se dit que cet équilibre est très précaire et que ça peut basculer dans un sens ou dans l'autre. Soit ça va basculer à un moment donné par des hausses de salaire parce qu'on a du mal à embaucher, mais il n'y a pas un appétit des entreprises à l'embauche, soit éventuellement ça va être une dégradation du marché du travail avec des annonces de sociétés qui nous disent licencier, mais qu'on ne voit pas pour l'instant. Ouais. C'est-à-dire qu'ils nous annoncent qu'ils licencient, on ne voit pas les gens s'inscrire au chômage. Donc c'est quand même, il y a quand même quelque chose
1: d'assez mystérieux. Mais ça veut dire quoi, ça?
13: Ça veut dire qu'on est quand même dans un équilibre fragile, mais qu'on se dit que c'est pas stable, qu'il y a à un moment donné, ça va pencher, la balance va pencher d'un sens ou dans un autre.
1: Christophe Boucher, ce chiffre, en soi, n'a pas de sens. Il faut regarder ses composantes avec des écarts très forts entre secteurs.
12: Oui, alors le chiffre, quand même, au total, a son intérêt, puisqu'il y a eu des chiffres un peu volatiles ces derniers mois, et puis les chiffres les plus récents étaient plutôt favorables. Il y a quand même l'idée, dans le chiffre agrégé lui-même, qu'il faut s'habituer à quelque chose qui n'est plus post-Covid aussi. C'est-à-dire que quand on dit le marché de l'emploi ralenti, certes, il y a moins de création, il y a aussi pas beaucoup de destruction d'emplois, mais la référence, si la référence est 2021, 22, 23, où c'était le boom du marché de l'emploi, c'est sûr qu'on n'est plus sur ces chiffres-là. Donc ça ralentit, mais d'un niveau qui était l'euphorie et quelque chose qui était de la surchauffe. Là, les niveaux agrégés reviennent à des choses plus normales qu'on observait quand même dans les années 2010. Et effectivement, aujourd'hui, c'est un équilibre presque précaire, ou en tout cas, on est juste sur le fil du rasoir entre destruction et création d'emplois. Mais ce qui est rassurant, c'est qu'on ne voit pas de forte destruction d'emplois dans des sous-segments de l'économie encore. Et ça, c'est plutôt rassurant et plutôt étonnant même.
1: Étienne Brac, on a donc les résultats de McDonald's qu'on regardait ensemble ce matin. Alors, il faut choisir sa team, si on est plutôt McDonald's ou Burger King. Oui. La vision sur l'économie américaine n'est pas la même.
8: Et le consommateur a visiblement fait son choix, puisque vous avez une croissance du chiffre d'affaires chez Burger King aux États-Unis de près de 26%, là vous êtes aux alentours de 4% aux États-Unis. Donc visiblement, Burger King gagne des parts de marché. Alors c'est vrai que hier, le patron de McDonald's a dit « Mon premier problème aujourd'hui, c'est les prix de l'essence. » C'est-à-dire qu'aujourd'hui, vous avez des consommateurs qui doivent faire des choix. Hein, typiquement, l'argent que vous mettez pas dans votre voiture, que vous mettez dans votre voiture, vous le mettez pas forcément dans des dépenses ailleurs, notamment dans le secteur des services. Donc, nouvelle guerre des prix. Hein, on en parle beaucoup en France, mais c'est également le cas aux États-Unis avec des petites formules, avec une interrogation également sur les marges. Hein. Alors, c'est vrai que le groupe tente de rassurer en disant que c'est beaucoup par franchise, qu'il a un modèle qui est viable avec notamment.
1: Mais il dit c'est une foncière ce matin, McDonald's. Voilà, hein,
8: les analystes estiment que plus de 60% du résultat opérationnel de McDonald's vient des loyers hein, qui sont payés par.
1: Parce qu'ils ont les murs des restaurants.
8: Plus de 80% des murs de McDonald's sont détenus aujourd'hui par le groupe. Hein. Donc, vous avez des milliards d'actifs aujourd'hui qui sont détenus via notamment des actifs immobiliers.
1: On l'a le son du directeur, du dirigeant de McDonald's. On l'écoute.
14: Dans notre secteur, nous estimons avoir récupéré une partie de la clientèle à faible revenu grâce à notre programme de fidélité. Cependant, il est clair que la hausse du prix de l'essence, qui est aujourd'hui le sujet central dans la presse, et l'inflation qui en découle, vont impacter de manière disproportionnée les foyers les plus modestes. Nous nous attendons donc à ce que ces pressions persistent.
1: Christophe Boucher, le problème du patron de McDonald's, c'est le prix de l'essence.
12: Alors, ce prix de l'essence, et plus généralement, et il le citait, c'est la consommation des ménages les plus en bas de l'échelle des revenus. Et c'est pas uniquement le prix de l'essence aujourd'hui, ça remonte à déjà quelques années. Du fait, l'inflation qui a été beaucoup plus forte, quand on regarde l'inflation totale, elle est pas distribuée de la même façon selon les ménages. Et les ménages les plus modestes ont eu plus d'inflation parce que consomment de la conso forcée, hein, le logement, l'essence, etc., qui a connu la plus forte inflation. Cette inflation, elle s'est réduite, même si elle rebondit sur les prix de l'énergie, mais ça veut pas dire que les prix ont baissé, ce qui fait qu'il y a quand même des pertes de pouvoir d'achat très significative depuis le post-Covid sur les ménages les plus pauvres, avec en plus des ménages qui sont plutôt endettés par rapport aux ménages les plus riches, avec des taux qui ont remonté. Donc effectivement, l'enjeu pour toute cette consommation courante, c'est les ménages les plus pauvres qui sont appauvris.
1: Christian Parizeau, on est à fond dans cette fameuse courbe en K où tout va bien chez les revenus élevés et puis du côté des revenus les plus modestes, on s'enfonce.
13: Je vous donne juste un chiffre. Après impôt, les ménages les plus aisés, c'est 5% de croissance de revenus. Les ménages les moins aisés, c'est 2%. Vous avez une inflation à 3. Donc, vous voyez que la situation n'est pas du tout identique entre les plus aisés et ceux qui ont le plus de problèmes. En plus, ils vont avoir un problème, c'est qu'il y a beaucoup de ménages américains, notamment les moins aisés, ils vont perdre leur assurance santé, puisqu'il y a les aides fédérales qui ont été largement toquées et beaucoup d'Américains n'auront plus de couverture de santé. Donc, là aussi, s'ils sont malades, ça veut dire que c'est une dépense obligée et ça va peser fortement sur leur consommation. Et c'est pour ça qu'on a ce mécontentement hein, d'une partie de la population américaine qui a l'impression de pas s'en sortir. Et puis, comme ça a été dit, c'est les dépenses obligatoires qui explosent aujourd'hui hein, pour ce type de population. D'où le sentiment de pression sur le pouvoir d'achat. Et c'est pour ça que la Banque centrale s'inquiète énormément, parce que dans la perception de plus en plus d'Américains, il y a ce mot inflation qui revient systématiquement. Il y a encore, hier, il y a une membre de la Banque centrale américaine qui a parlé, elle a dit on n'entend que parler d'inflation. Donc, eux, ça les inquiète, parce que c'est pas forcément que l'inflation accélère, c'est que ils ont une pression et un sentiment d'inflation qui est en train de se diffuser dans la population. Et c'est vrai que là, on a eu les fameux tax refunds. Vous savez, ils ont reçu les trop perçus des impôts et ça a beaucoup profité aux ménages les plus aisés. Forcément, c'est eux qu'on peut. Et donc, il y a encore plus cet écart qui s'est creusé sur ces derniers mois entre ce choc inflationniste lié à l'essence et le fait qu'on a eu des tax refunds qui ont été très inégaux entre la population. Donc, ça peut que renforcer ce sentiment. C'est pour ça aussi qu'on voit très clairement dans les résultats des entreprises américaines, toutes les entreprises qui ont monté les prix, c'est sur les produits haut de gamme. Si vous prenez du Procter & Gamble et tout
1: Sinon, il n'y a pas de marge.
13: On a monté les prix sur les produits haut de gamme. Par contre, là sur cette population-là, c'est impossible de relever les prix. Et là,
1: on avait vu dans les résultats de Domino's qu'on était au taquet. Il nous reste quelques instants, ouverture des marchés financiers dans 10 minutes. J'aurais compris la direction de Londres pour retrouver Baptiste Muckelström, notre correspondant sur place, qui a les premiers éléments du côté des élections locales britanniques. Ça a l'air très compliqué pour Keir Starmer.
15: jusqu'ici. Le Labour a perdu déjà le contrôle d'une dizaine de conseils, ce qui pourrait se traduire, s'il reste sur le même rythme, à la perte d'environ 1800 sièges à la fin du dépouillement. Alors même s'il faut encore attendre les résultats de Londres, de Manchester, les deux grandes métropoles, cette nuit est déjà perçue comme dévastatrice par un grand nombre des partis travaillistes, des membres du parti travailliste. Le débat sur le départ de Keir Starmer a déjà commencé. Certains demandent à ce qu'il parte, d'autres disent qu'il ne faut pas que on change de pilote en cours de vol. Inversement, donc c'est le parti anti-immigration Réforme UK qui apparaît comme le grand gagnant de cette soirée, avec à l'heure où je vous parle, près de 300 sièges gagnés. Le parti s'établit donc comme une force politique qui capte complètement l'insatisfaction envers les partis traditionnels. Le parti conservateur est en perte avec au moins 14% de pertes par rapport au conseil précédent, tandis que les écologistes, bien qu'avec des résultats prometteurs, n'ont pas encore enregistré de véritables gains parce que le système, le scrutin ici ne bénéficie qu'aux premiers arrivés dans les scrutins locaux. On attend encore donc les résultats au Pays de Galles et en Écosse. Et bien sûr, même si tout le monde parle du départ de Keir Starmer, on veille aussi, on va regarder comment le London Stock Exchange va ouvrir ce matin. On s'attend à une certaine volatilité.
1: Alors, pour l'instant, Étienne Braque, dans les derniers chiffres qu'on a juste avant l'ouverture, on est en ligne avec ce qui se passe en Europe.
8: En ligne. Le FTSE est en baisse de 0,7% en préouverture, comme le CAC 40 qui était à 0,8% ou encore le DAX qui était à 0,9%. Et sur le marché obligataire, vous avez un 10 ans britannique qui est stable, toujours à la porte des 5%, quand le 30 ans de son côté est à 5,61%. Donc, pour l'instant, il n'y a pas de panique.
1: On va surveiller ça toute la matinée. Merci beaucoup, Christian Parizeau et Christophe Boucher, d'être venus ce matin dans le Club de la Bourse. Dans un instant, l'ouverture des marchés européens. Vous suivez ça, bien sûr, Étienne Braque, avec grande attention. Morning Market continue sur BFM Business. Je vous souhaite un excellent week-end.
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21: Bonjour à tous, ce vendredi s'annonce très ensoleillé. Profitez bien de ces conditions qui, dès votre réveil, seront déjà très lumineuses malgré ce voile de nuages un petit peu dense dans l'est du territoire, ces brouillards vers le nord-est, ces entrées maritimes vers le golfe du Lion. Remarquez quelques gouttes possibles vers les Alpes du Sud, vers la Corse, ce sera également le cas vers la Normandie, mais quand même dans l'ouest, un ciel bien bleu. L'après-midi va rester très ensoleillé aussi, même si à proximité des reliefs, on aura des orages qui pourraient se développer vers les Pyrénées, le Massif central, les Alpes ou encore le Jura. Soyez prudents à ces orages qui pourraient déborder jusqu'en plaine dans le sud-ouest et un ciel qui va devenir de plus en plus laiteux dans l'ouest avec quelques gouttes. Vos températures pour ce matin, eh bien comptez une fourchette qui ira de 3 à 14 degrés, un petit peu frais quand même vers le nord-est, 3 degrés à Nancy mais également à Reims et l'après-midi jusqu'à 24 degrés dans le secteur de Grenoble, de La Rochelle mais également de Limoges. Il fera 22 à Paris. Pour votre week-end, ça s'annonce encore agréable demain mais progressivement. L'instabilité va faire son retour dans le nord pour dimanche.
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23: 8h59, nous sommes en direct. Certes, nous sommes le 8 mai, mais les marchés sont ouverts. Dans un instant, nous vous donnerons la tendance à la Bourse de Paris. Le CAC 40 devrait ouvrir dans le rouge, moins 0,7% en préouverture, après une baisse de 1% hier. Toujours beaucoup de prudence, avec notamment des tirs qui sont une nouvelle fois intervenus cette nuit au Moyen-Orient. Tous les éléments dans un instant avec Léo Dumas. Dans la prochaine demi-heure de Good Morning Market, nous parlerons de valeur, comme chaque jour à 9h05. Ce matin, c'est Alexandre Marquis de Kepler Unigestion pour nous parler de KBC, de Vodafone ou encore de Intensa Sao Paulo. À 9h15, c'est Valentin Bissa qui sera avec nous depuis Genève également, le chef économiste de Mirabeau Asset Management, avec donc l'emploi américain à suivre cet après-midi à 14h30. Le taux de chômage est attendu stable à 4,3%. Et puis surtout, comment arbitrer vos portefeuilles en ce moment? Vous aurez toutes les convictions de Mirabeau avec Valentin Bissa dans une dizaine de minutes. Mais en attendant, il est 9h et c'est toute l'info avec Léo Dumas.
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24: Et à la une, ce nouveau revers pour Donald Trump au tribunal pour le commerce international. Il juge illégaux les droits de douane temporaires de 10% destinés à remplacer les surtaxes déjà invalidées plus tôt cette année par la Cour suprême. Cette nouvelle décision de justice impose aussi le remboursement avec intérêt des tarifs injustement perçus. Le président américain, qui reporte par ailleurs l'échéance de sa menace sur les nouvelles surtaxes contre Bruxelles, il laisse aux Européens jusqu'au 4 juillet pour ratifier l'accord commercial passé l'été dernier, faute de quoi il rehaussera de 10 points ses tarifs sur le secteur auto. Regain de tension hier soir au Moyen-Orient avec des échanges de tirs entre Américains et Iraniens. Les premiers affirment qu'il s'agissait d'une riposte défensive après une attaque contre 3 de leurs navires côté iranien. On parle aussi d'une réponse à la prise pour cible d'un pétrolier. Tout ça est anecdotique pour Donald Trump qui appelle l'Iran à vite signer un accord mais qui en attendant assure que le cessez-le-feu reste bien en vigueur.
25: Ils ont joué avec nous aujourd'hui, nous les avons balayés. Ils ont joué, j'appelle ça une broutille. Je vous dirai quand il n'y aura plus de cessez-le-feu. Vous n'aurez pas besoin d'être informé s'il n'y a plus de cessez-le-feu. Il vous suffira de regarder une énorme lueur sortir d'Iran.
24: Pendant ce temps-là, en France, les distributeurs et les stations-service indépendantes s'en prennent à Total Energy. Ils accusent le pétrolier de concurrence déloyale avec son plafonnement des prix, qu'il parvient à faire car il contrôle aussi la production et le raffinage des carburants. Écoutez ce que dit ce matin Frédéric Plan, c'est le conseiller national de la Fédération française des combustibles et des carburants. C'était sur RMC.
26: Le sujet, c'est... Il y a un dispositif économique très particulier qui concerne ce réseau de distribution qui permet cela et les autres ne peuvent pas le faire. Donc la question, c'est comment est-ce qu'on équilibre les conditions économiques. Bon, on a la chance quand même d'avoir une société qui a du raffinage en France. C'est bien mieux que de ne pas en avoir du tout, d'avoir au Moyen-Orient. Bien. Cela étant, sa position est originale, elle est unique. Ils sont sur l'ensemble de la chaîne, du haut jusqu'en bas. C'est ce qui leur permet précisément de pratiquer des prix qui ne sont pas les prix de marché tels qu'ils s'imposent en France, c'est-à-dire les cotations internationales.
24: Et Frédéric Planck confirme donc le dépôt d'une plainte contre Total Energy devant l'autorité de la concurrence. Sur le front du kérosène, la facture va s'élever à 9 milliards d'euros en 2026 pour British Airways, la compagnie qui prévient déjà que ses profits annuels seront inférieurs à ses prévisions malgré un premier trimestre relativement peu affecté par le conflit. Dans le même temps, c'est Toyota qui plonge dans le rouge et qui va y rester. Le japonais annonce un bénéfice en baisse de 19% pour son exercice annuel décalé. Il s'attend à moins 22 pour celui qui vient de démarrer, pointant les effets de la guerre au Moyen-Orient. Et puis, Stellantis et Leap Motor annoncent leur intention ce matin de renforcer leur lien stratégique et disent qu'ils envisagent une production de voitures chinoises dans deux usines Stellantis situées en Espagne, notamment le site historique de production d'Opel à Saragosse.
23: Merci beaucoup Léo Dumas pour ce point sur l'actualité économique. 9h03, dans une poignée de secondes, vous serez tous sur les valeurs en hausse, en baisse, avec notamment le secteur aérien qui est nettement dans le rouge ce matin après ses résultats de IAG, moins 5%, moins 3% pour Air France par ricochet. Good Morning Market, 8h30, 9h30 désormais, vous le savez. Et puis ensuite à 9h30, vous retrouvez les experts avec Raphaël Lejean. Quel sera le programme tout à l'heure, Raphaël?
2: Ouais, bonjour Étienne. Nouvel horaire, hein. Retenez bien 9h30, 10h30 en direct tous les jours sur BFM Business. Les experts, on va parler du plan spécial emploi jeune présenté hier par pas moins de 4 ministres. Pas mal d'effets d'annonce, mais pas un rond pour renforcer l'orientation des jeunes. Alors, emploi des jeunes, un plan pour rien, ce sera le premier thème des experts ce matin. Et puis, on va beaucoup parler de Donald Trump et de marchés financiers ce matin aussi. Trump manipule-t-il les marchés financiers? À chaque annonce, les marchés financiers réagissent vivement à la possible la perspective d'un accord de paix, également quand ça repart de manière plus belliciste comme cette nuit. Ou est-ce les marchés, ou est-ce que ce sont les marchés financiers finalement qui ne sont pas, qui ne dictent-ils pas, pardon, leur conduite à Donald Trump? À chaque fois que les taux longs ont touché les 5%, eh bien Trump a reculé dans son offensive guerrière. L'administration Trump peut-elle s'endetter à court terme? C'est ce qu'elle souhaite faire en tout cas, on verra les conséquences avec mes invités du jour. Et puis enfin, les droits de douane, le nouveau coup de pression de Donald Trump qui donne jusqu'au 4 juillet à l'Europe pour mettre en place l'accord signé l'année dernière. Voilà pour le programme du jour, les experts, 9h30, 10h30, en direct sur BFM Business.
23: En attendant à 9h04, c'est la séance du jour qui débute et le CAC 40 est dans le rouge, moins 0,9%, 8130 points, après déjà une baisse de 1,1% hier soir à la clôture. Les 40 valeurs du CAC 40, presque, les 38 valeurs du CAC 40 sont dans le rouge ce matin. Vous avez seulement Michelin et Danone qui arrivent à être légèrement dans le vert. À l'inverse, donc, vous avez du rouge pour BNP Paribas ou encore Société Générale. Ce sont les deux plus fortes baisses à l'ouverture. Le baril de pétrole reste stable ce matin à 101$ malgré ce nouvel échange de tirs cette nuit entre l'Iran et les États-Unis. Encore beaucoup de publications à suivre ce matin en Europe, notamment dans le secteur du tourisme, avec donc IAG, la maison mère de British Airways, qui perd quasiment 5%, 4,7% à la Bourse de Londres après son profit warning, avertissement sur résultat qui est bien sûr dû en grande partie à l'augmentation de la facture énergétique. À l'inverse, dans ce secteur du tourisme, ça se passe bien pour Amadeus, ce producteur de logiciels pour le secteur du tourisme maintient ses prévisions pour cette année malgré le ralentissement de la demande de vol, hein, puisqu'il touche des commissions à chaque fois que vous réservez un billet. Du côté du Moyen-Orient, plus 3,6% pour Amadeus à 52,70 €. Air France KLM perd 3,4% avec donc cette baisse de IAG, 10,26 €. C'est de loin la plus forte baisse du SBF 120. Et puis à l'inverse, de l'autre côté du tableau, Soitec est encore dans le vert, décidément quelle envolée pour ce secteur des semi-conducteurs. Soitec qui est au-delà des 157 € ce matin, et donc le CAC 40 qui ouvre dans le rouge pour cette dernière séance de la semaine. Pour l'instant, le CAC 40 est quasiment neutre en données hebdomadaires. Nous verrons cela avec Charles Janus à 9h25. Très courte pause, on se retrouve dans un instant avec Alexandre Marquis qui nous attend depuis Kepler Unigestion. Il nous donnera les convictions de son portefeuille. Il sera notamment en question de Vodafone, mais également du secteur bancaire européen.
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23: C'est parti pour la deuxième partie de Good Morning Market. Le CAC 40 cède donc 0,9%, 8129 points. Le baril de Brent est à 100$. Les publications d'entreprises encore nombreuses aujourd'hui avec donc Toyota qui a clôturé en baisse de 2,5%. Nous en parlions il y a une vingtaine de minutes avec Christian Parizeau, mais également avec Christophe Boucher de ABN AMRO. IS Toyota qui revoit une nouvelle fois à la baisse ses prévisions pour cette année. Après les droits de douane l'an passé, c'est désormais la hausse des matières premières qui vont peser sur la rentabilité, avec une marge opérationnelle qui sera sous les 6%. Si ce dossier vous intéresse, vous pouvez bien sûr retrouver en podcast en replay le Club de la Bourse de 8h40. Mais en attendant, il est 9h20 et pour débuter cette deuxième partie de l'émission, nous parlons de valeurs avec ce matin Alexandre Marquis, gérant de portefeuille chez Kepler Unigestion. Bonjour Alexandre, merci d'être avec nous en direct depuis Genève. Vous avez installé Kepler Unigestion. Avec vous, on va aborder trois dossiers que vous aimez bien, que vous affectionnez du côté de Kepler Unigestion, KBC, Vodafone, mais également Intensa, Sao Paulo, deux banques et donc un acteur du secteur des télécoms. Bon, commençons peut-être par Intensa Sao Paulo qui a publié ses résultats. Selon vous, c'est une banque qui retrouve de l'attrait, en tout cas qui affiche des niveaux de valorisation attrayants, le tout avec une croissance forte. En tout cas, ça a été confirmé cette semaine.
6: Bonjour Étienne, oui merci Intesa, on avait déjà évoqué le sujet ensemble en septembre. Le titre s'est globalement bien comporté depuis. On est en hausse depuis 10% quasiment depuis cette période-là, malgré effectivement un premier trimestre qui a été chahuté pour le secteur bancaire avec la crise iranienne qui pèse sur ce secteur, évidemment, qui est assez corrélé à l'économie de manière générale. Il y a eu l'Assemblée Générale fin avril, la publication des résultats aujourd'hui, et en termes de résultats, on est globalement en ligne avec ce que le marché attendait. C'est un titre qui est vraiment une stratégie, une source de rendement pour les investisseurs. On est à plus de 6% de rendement du dividende, avec des niveaux de valorisation qui sont vraiment attractifs. Donc pour nous, dans la catégorie des titres résilients que l'on cherche, même dans des secteurs plus cycliques comme les bancaires, Intesa Sao Paulo est vraiment une bonne exposition qu'on souhaite. Sur la partie revenus, il y a une partie significative, plus d'un quart qui provient de la gestion de fortune, plus d'un tiers des profits qui viennent de la gestion de fortune, qui est traditionnellement un secteur qui est moins exposé au cycle économique. Et donc, on reste assez bien confiant sur ce titre comme source de résilience pour notre portefeuille.
23: Un titre qui retrouve ses plus hauts historiques et mine de rien, qui est devenu l'un des plus grands groupes bancaires en termes de capitalisation boursière en Europe, puisque Intensa Sao Paulo pèse aujourd'hui aujourd'hui plus de 100 milliards de capitalisation boursière. Autre banque que vous affectionnez, c'est KBC. Alors là, la publication n'a pas encore eu lieu, ça sera à suivre la semaine prochaine. Qu'est-ce qui vous fait dire aujourd'hui que KBC devrait surperformer, par exemple, d'autres banques européennes ?
6: Alors KBC, déjà dans nos modèles quantitatifs d'intelligence artificielle, c'est une des bancaires qui est clairement les mieux notées, que ça soit sur la croissance des dividendes, le niveau de valorisation, le momentum, qui est une métrique qu'il faut regarder, y compris pour le secteur bancaire. On est vraiment sur des métriques quantitatives qui sont vraiment très solides pour pouvoir espérer une bonne tenue du titre dans les prochaines semaines et les prochains mois. D'un point de vue plus fondamental, nous, ce qu'on aime, c'est déjà un modèle banque-assurance, donc deux business models qui sont diversifiés les uns des autres, qui pour nous est intéressant. KBC est historiquement très fort sur son marché cœur qui est la Belgique, mais c'est évidemment aussi très développé sur le marché de l'Europe de l'Est, en République tchèque, en Slovaquie. Donc ça, c'est généralement sur des marchés qu'on pourrait qualifier d'émergents au sein de l'Europe, des sources de croissance qui sont non négligeables et qui viennent potentiellement amortir une perspective un peu plus terne pour les pays de l'Union européenne. Si on se concentre vraiment sur les KPI de KBC, on est sur des bases solides, hein, un ROE qui est aux alentours de 15%, un ratio coût sur revenu qui est aux alentours de 40%, et l'annonce d'une nouvelle politique de distribution pour les actionnaires qui, encore une fois, donne beaucoup de visibilité pour nous, et c'est pour ça qu'on aime ce titre dans notre portefeuille.
23: Voilà donc pour KBC qui offre également un rendement de plus de 5%, hein, comme Intensa à Sao Paulo, un secteur bancaire qui est bien sûr un secteur de rendement, mais également ces dernières années de croissance. Hein. Il suffit de regarder l'envolée de KBC de près de 50% sur les 12 derniers mois. Et puis dans cette thématique de rendement, vous aimez bien également le secteur des télécoms. On avait déjà eu l'occasion d'en parler avec vous, Alexandre Marquis, avec notamment Orange, hein, je crois, de mémoire. Mais là, aujourd'hui, vous allez surtout faire un focus sur Vodafone. Pour vous, aujourd'hui, Vodafone, dans ce secteur des télécoms, a encore une valorisation attractive, parce que c'est vrai que ce secteur des télécoms a été propulsé en bourse d'une façon impressionnante hein, ces derniers mois. On est sur des niveaux de valorisation soutenus hein, dans l'ensemble.
6: On est sur des niveaux soutenus. Alors, on venait aussi de bases très déprimées pour le secteur des télécoms, si on regarde il y a deux ans en arrière. Donc, ça justifiait une reprise des multiples. Vodafone avait aussi des raisons propres au titre, parce qu'il y avait eu cette acquisition du quatrième opérateur britannique à l'époque, qui était Three UK, qui appartenait à une entreprise de Hong Kong qui s'appelle CK Hutchison. Donc le deal avait été fait il y a presque 3 ans maintenant. Vodafone avait pris une part majoritaire à 51% avec pour option de racheter le résidu à CK Hutchison dans quelques années. Et on a eu la nouvelle il y a 3 jours de ça maintenant que le deal se passait tellement bien, l'intégration se passait tellement bien que Vodafone allait racheter la part résiduelle de CK Hutchison dès maintenant. En bénéficiant d'une décote par rapport au prix initialement agréé d'environ 20%. Donc ça veut dire que l'intégration se passe bien, les synergies qui avaient été identifiées apportent de la valeur au deal, et donc Vodafone est en position de force. Au moment du deal, les investisseurs étaient inquiets, évidemment c'était une grosse absorption, on voit que l'intégration se passe bien. Et donc, il y a eu une revalorisation du multiple qui reste très intéressante pour ce titre. En termes de valo, ça reste quand même un des multiples de PE qui sont parmi les plus bas du secteur. Et aussi, en termes de dividendes, Vodafone était historiquement un bon payeur de dividendes. Il y avait eu une première pause avec le Covid, une deuxième pause avec cette prise de participation majoritaire. Là, Vodafone a annoncé la reprise de la croissance du dividende. Donc, on revient sur un cycle de visibilité qui est attractif. Et puis, en parallèle, un dernier point qui est important pour les investisseurs. Vodafone était sorti de plusieurs de ses activités en Espagne et au Portugal. Et donc, il y a eu une distribution du cash aux investisseurs. On est à un programme de près de 2 milliards de buyback financé en partie par ces cessions qui ont été faites dans les pays périphériques.
23: 115 pence ce matin pour ce titre Vodafone à la Bourse de Londres, titre qui gagne plus de 17% déjà depuis le début de l'année et qui a plus que doublé en l'espace de 5 ans. Merci beaucoup Alexandre Marquis de nous avoir accompagnés ce matin pour nous partager les convictions de Kepler Unigestion, KBC, Vodafone et donc Intensa Sao Paulo. 9h16, on reste d'ailleurs du côté de la région de Genève pour rejoindre Valentin Bissat. Valentin Bissat, le chef économiste et stratège de Mirabeau Asset Management. Bonjour Valentin, avec vous dans un instant, nous allons parler du marché de l'emploi aux États-Unis puisque cet après-midi à 14h30, nous aurons les statistiques du mois d'avril. Nous parlerons également de vos convictions aujourd'hui chez Mirabeau Asset Management, sachant qu'on a des marchés américains qui sont toujours sur des plus hauts historiques et un retard qui continue eh bien, de s'agrandir avec l'Europe. Preuve en est encore ce matin, les grands indices européens cèdent entre 0,7 et 1%. Juste avant, qu'est-ce que vous retenez, vous, de ces résultats d'entreprise, mais sous le prisme de la consommation américaine? On en parlait tout à l'heure en début d'émission. Typiquement, on a eu McDonald's, on a également Toyota ce matin. Bref, des entreprises qui sont au cœur eh bien, de la consommation des ménages.
7: Oui, vous avez mentionné McDonald's. C'est intéressant de voir que les résultats sont solides. Mais ce qui est aussi important de voir, c'est que la croissance des résultats n'est pas au rendez-vous. Et on a vraiment finalement la confirmation qu'on a une reprise en forme de K aux États-Unis, cette fameuse reprise où les ménages les plus solides continuent à consommer et restent bien orientés en termes de consommation et donc de soutien à la croissance économique. Par contre, les ménages les plus pauvres, les classes les moins aisées, qui ont de la peine à consommer et pour lesquels la hausse des prix de l'énergie, la hausse des prix de l'essence pèse fortement. Donc, on a vraiment cette économie en forme de K. Qui a été confirmé en tout cas par de nombreux CEO. On a encore eu cette semaine le CEO de Kraft qui confirme également cette tendance.
23: Dans ce contexte, il faudra suivre cet après-midi le marché de l'emploi aux États-Unis. Le consensus s'attend à un taux de chômage stable à 4,3%, mais là aussi, dans cette publication officielle, puisqu'on a eu des données de l'enquête ADP mercredi, il sera intéressant de scruter aujourd'hui comment les entreprises arrivent à gérer leurs effectifs dans un contexte où les matières premières sont en forte hausse et où il y a une partie de la consommation qui tire la langue.
7: Oui, c'est juste des créations d'emplois sur les ADP qui étaient à 110 000, des attentes pour les payrolls à 70 000. Donc, c'est des chiffres qui sont quand même relativement bons pour l'économie américaine à ce niveau du cycle économique. On va suivre également la croissance salariale, puisqu'on parlait du consommateur. C'est aussi important que cette croissance salariale soit orientée à la hausse. Actuellement, elle est autour de 3,5%. Les attentes sont à 3,8%. Donc ça pourrait être en soutien pour l'économie américaine. Je mentionnais ces ménages les moins aisés. Effectivement, si on a une croissance salariale qui arrive de ce niveau-là, ça serait positif parce que pour l'instant, ils sont surtout en train d'utiliser leur épargne, de réduire leur taux d'épargne pour maintenir leur consommation.
23: Tout cela se voit aujourd'hui dans les dynamiques, notamment en termes de performance sectorielle en bourse. Typiquement, le segment des staples, donc des biens de consommation, souffre, voire même ne fait pas grand-chose depuis le début de cette guerre en Iran, alors qu'à l'inverse, les investisseurs cherchent encore et toujours les valeurs liées à l'intelligence artificielle. Hier, pour la première fois depuis le mois de février, le Dow Jones a clôturé sous les 50 000 points, alors qu'à l'inverse, le S&P 500 est sur des plus hauts historiques. La tendance sur ces dernières semaines entre ces deux indices est frappante, Valentin Bissat.
7: Oui, si on regarde le S&P 500 normal et le S&P 500 equally weighted, on voit effectivement des divergences très fortes. Mais c'est ce qu'on voit également en Europe dans les pays émergents. On voit que le conflit en Iran n'est toujours pas réglé. On a vu hier les marchés en Europe corriger sur des nouvelles ou sur l'absence de nouvelles par rapport à ce conflit. Donc, on a un marché qui est soutenu par les bénéfices de la tech aux États-Unis, mais le reste du marché reste relativement faible. Et si on veut vraiment avoir des marchés qui poursuivent cette hausse dans les mois à venir, il faut vraiment qu'on ait des nouvelles sur le détroit d'Hormuz, un prix de l'énergie qui baisse pour qu'on ait d'autres secteurs qui viennent porter cette croissance et plus seulement les secteurs de la technologie.
23: 101$ ce matin pour le baril de pétrole, le Nasdaq qui est également sur les plus hauts historiques comme le S&P 500. Comment aujourd'hui dans les portefeuilles chez Mirabeau Asset Management, Valentin Bissat, vous arbitrez aujourd'hui l'argent qui vous est confié dans un contexte où on a eu un rallye impressionnant sur les valeurs technologiques au mois d'avril?
7: Tout à fait. Alors nous, on a bénéficié de ce rallye puisque dès la signature du cessez-le-feu, nous sommes revenus à neutre notre exposition aux actions américaines. Par contre, on maintient une sous-exposition à l'Europe et aux pays émergents pour les raisons que j'ai mentionnées précédemment, une exposition à la crise énergétique qui est plus importante. Et puis, ce qui est important aussi, c'est de diversifier les expositions de portefeuille. On a une poche alternative très importante avec des produits qui sont beaucoup moins corrélés au marché actions. Quand on est vraiment en train de rediriger ces liquidités, notamment qu'on a créé en vendant une partie de notre obligation souveraine, donc la partie obligataire, vers des produits et des actifs moins corrélés au marché actions.
23: Il y a un instant, je parlais des staples, hein, ces fameux biens de consommation qui, en bourse, sont à la peine. En termes sectoriels, quels sont les secteurs qui vous intéressent aujourd'hui, Valentin Bissat ?
7: Alors, les secteurs, pas de grande surprise. Aux États-Unis, on reste positif sur la technologie, en particulier les semi-conducteurs et le hardware, même si effectivement, on vient d'observer un rallye assez important depuis le début du mois d'avril. En Europe, effectivement, on a aussi des préférences pour certains secteurs industriels de la défense. Mais c'est quand même compliqué. On a une allocation sectorielle qui, on va dire, pour une fois, avec relativement peu de conviction, relativement neutre en dehors de ces grandes tendances, mais qui est le reflet finalement des incertitudes que l'on voit actuellement sur les marchés.
23: Très clair. Merci beaucoup Valentin Bissat de nous avoir accompagnés ce matin. Chef économiste et stratège chez Mirabeau Asset Management en direct ce matin depuis Genève. 9h22, tout de suite on va faire un point sur la séance du jour. Séance, oui, car les marchés sont bien ouverts malgré ce jour férié. Et malheureusement, c'est du rouge en ce 8 mai. Moins 0,8% pour le CAC 40 à 8133 points. Vous avez seulement deux rescapés ce matin, c'est Stellantis et Michelin. À l'inverse, les valeurs du CAC 40 sont dans le rouge avec notamment le secteur bancaire qui pèse. BNP Paribas ou encore Société Générale et Crédit Agricole cèdent entre 1,6 et 2%. Bonjour Charles Janus, merci de nous accompagner ce matin. Vous êtes analyste et également co-dirigeant de la Belle Épargne. Avec vous, on va regarder un petit peu ce qui se passe sur les marchés européens. Bon, avec la séance du jour, le CAC 40 revient quasi stable là, sur les données hebdomadaires sur les cinq dernières séances.
9: Oui, bonjour. Tout d'abord, ravi de vous retrouver. Et puis oui, en effet, concernant le CAC 40, sur un plan technique, pour l'instant, l'indice parisien, il a mis en place hier un très fort contre-pied. Si vous faites un petit peu d'analyse technique, on a eu ce qu'on appelle une couverture en nuage noir. Donc rien que pour l'instant, l'indice parisien, il a mis en place hier un très fort contre-pied. Si vous faites un petit peu d'analyse technique, on a eu ce qu'on appelle une couverture en nuage noir.

0: et on revient d'ailleurs tester quoi? Le gap qui a été ouvert mercredi. Et il faut surtout pas combler ce gap, parce que si jamais on comblait ce trou de cotation qui est entre 8134 points et 8062 points, qu'est-ce qui va se passer? Bah, le CAC 40 derrière, il a plus grand chose pour se retenir. On est direction 8000, 7980 points et retester les plus bas qu'on a connus début mai. Et donc, bah, ce serait des catalyseurs plutôt négatifs à court et moyen terme. À l'inverse, si jamais on tient aujourd'hui, dans les prochains jours, ce cours d'ouverture qu'on a actuellement sous les yeux et donc la borne haute de ce gap, alors il y a une chance pour que le CAC 40 remonte vers 8300 points. Et ensuite, à moyen terme, les investisseurs ils vont regarder quoi? Le gap qui a été laissé ouvert tout en haut par le marché jusqu'à présent, entre 8461 et 8555 points, c'est le gros gap avant les ATH. Donc ça, c'est vraiment le gros objectif, on va dire, pour les prochains mois. Après, le seul élément problématique, on va dire, c'est du côté des composants du CAC 40. Quand on regarde, le secteur du luxe, c'est vraiment à la peine depuis des semaines. Alors hier, on a eu des soubresauts, mais voilà, on est dans du rebond technique, tactique de court terme. Pour l'instant, il n'y a pas de gros changement d'état d'esprit sur ce compartiment de marché en termes de flux et puis également d'un point de vue technique. Donc voilà, il va manquer ce quand même moteur important. Et aujourd'hui, on a un gap baissier. Pourquoi? Tout simplement le secteur bancaire qui pêche à son tour. Et donc, si vous avez plusieurs moteurs comme ça qui prennent l'eau, très compliqué pour l'indice parisien de reprendre de la hauteur. Et donc, très certainement que dans les prochaines heures, sans catalyseur manifeste, on devrait évoluer dans ce gap, dans ces trous de cotation laissés ouverts par le marché. Et le marché devrait être très technique pour tester toutes ces bornes et voir ensuite de quel côté partira selon le catalyseur qui pourra sortir et faire monter ou baisser le marché à ce moment-là. Donc voilà, pour l'instant, un marché très neutre. Et on surveille les trous de cotation, c'est vraiment le maître mot sur le CAC 40 ce jour.
1: Oui, il y a beaucoup de prudence, hein, beaucoup de méfiance en ce moment de la part des allocataires, avec Wall Street qui est sur des plus hauts historiques, l'Europe qui souffre, hein, vous l'avez très bien décrit. C'est vrai que c'est compliqué aujourd'hui de trouver des secteurs forts sur la côte parisienne, mais même en Europe. Comment aujourd'hui, à la Belle Épargne, Charles Janus, vous arrivez quand même à trouver des valeurs, des secteurs dans lesquels investir? Parce qu'on ne peut pas rester totalement sous-investi.
0: Tout à fait, vous avez raison, et c'est pour ça qu'après, nous, chez Abel Épargne, on a des choix de conviction, parce qu'on est vraiment dans des investissements sur des valeurs de qualité à long terme. Et en l'occurrence, par exemple, nous, on regarde beaucoup de valeurs type Fortinet, on regarde beaucoup les fondamentaux, les tendances de long terme graphiques de ces entreprises-là. Donc Fortinet qui a publié d'excellents résultats hier, qui n'est pas une boîte qui est très valorisée, fortement chère, alors qu'aujourd'hui, on a des compartiments de marché comme les semi-conducteurs qui facialement coûtent cher. Donc voilà, on va se réfugier en fait dans des poches qui, pour l'instant, ne semble pas aimé par le marché, mais quand le fondamental revient, comme lors des publications de résultats, on est récompensé. Fortinet a pris 20% hier. On a aussi des fortes convictions sur des valeurs qui ont été très massacrées. Je veux penser par exemple à une valeur comme Novo Nordisk. On voit qu'il y a une énorme reprise maintenant depuis plusieurs semaines sur la valeur. Et donc on garde ces convictions-là parce qu'on est à l'aise d'avoir des valeurs qui ont d'excellents fondamentaux, dont la valorisation n'est pas excessive, parce qu'on a un ratio rendement risque qui est en notre faveur. Après, l'autre solution, mais elle est plus technique cette fois-ci, c'est d'aller chercher des valeurs dites momentum avec le risque que ça comprend, puisque le momentum a été très fort dernièrement. Donc voilà, vous l'aurez compris, plutôt focalisé sur des valeurs de qualité avec une belle vision à long terme sur les fondamentaux pour être tranquille et serein dans ses portefeuilles, malgré ces temps tumultueux, notamment sur la géopolitique.
1: Merci beaucoup Charles Janus de nous avoir accompagnés ce matin pour nous livrer cette analyse technique et également nous avoir partagé les convictions de la Belle Épargne dont vous êtes directeur général. Le CAC 40 perd 0,87%, Stellantis est l'un des rares titres à être dans le vert ce matin, plus 0,3%, mais sur des plus bas historiques, il ne faut pas oublier le parcours quand même, 6,42€ avec le groupe qui annonce ce matin un partenariat avec l'Hypnotor en Espagne. Très concrètement, vous avez Stellantis qui dans ses usines en Espagne va fabriquer des véhicules du constructeur automobile chinois. Ça permet à Stellantis de reprendre quelques couleurs ce matin. À l'inverse, le secteur bancaire est dans le rouge. BNP Paribas, Société Générale ou encore Crédit Agricole sont les trois plus fortes baisses du CAC 40. L'emploi américain donc à suivre à 14h30. Vous saurez tout dans BFM Bourse, bien sûr, avec Guillaume Sommerer à partir de 15h30. Et puis on se retrouve pour Good Morning Market lundi à partir de 9h. Dans deux minutes, il sera 9h30. Nouvel horaire, vous le savez, les experts, 9h30, 10h. Très bonne journée.
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5: Allez, bonjour à tous. Il est 9h30 pile. C'est le nouvel horaire des experts en direct sur BFM Business. Toujours tous les jours, bien sûr, mais de 9h30 à 10h30. Retenez bien ce nouvel horaire. Bonjour et bienvenue pour une heure de débat et de controverse. Pas moins de 4 ministres ont présenté hier une nouvelle stratégie, disent-ils, pour améliorer l'insertion professionnelle des jeunes dont le taux de chômage grimpe de manière inquiétante. Malheureusement, aucun moyen supplémentaire. Résultat, on a plutôt tendance à brasser du vent. Alors qu'en début d'année, le MEDEF, lui, avait proposé aux partenaires sociaux des mesures inspirées par ce qu'avait fait Matteo Renzi, notamment en Italie. Un assouplissement du CDI pour les NEETs, vous savez, ces jeunes sans emploi, sans diplôme, ni formation. Un SMIC jeune aussi pour ces non-qualifiés, en contrepartie d'une obligation de formation du côté des employeurs. Bref, du concret, mais quand on veut bouger les lignes, parfois on se prend des murs, comme celui de la CGT qui a vu dans ses mesures une, je cite, une déclaration de guerre contre les jeunes et les salariés. Alors comment traiter ce problème des jeunes et de l'emploi? Ce sera le premier débat aujourd'hui avec mes experts. Et puis on va beaucoup parler du président américain et des marchés financiers dans la suite de l'émission. Trump manipule-t-il les marchés financiers ou à contrario est-ce que ce ne sont pas les marchés qui dictent leur conduite à Donald Trump? Et puis l'administration Trump qui veut davantage s'endetter à court terme, quelles conséquences pour les marchés? Ce sera le troisième débat. Et enfin, les droits de douane. Trump temporise avec l'Europe. Il a donné jusqu'au 4 juillet à Ursula von der Leyen pour ratifier l'accord de Tunbury. Le 4 juillet, vous le savez, évidemment, fête nationale. On fêtera les 250 ans des États-Unis. C'est une date très spéciale à retenir. Alors même que la Cour suprême a de nouveau retoqué les droits de douane de 10% imposés par Donald Trump l'année dernière. Voilà pour le dernier sujet du jour. Il est 9h passé de 32 minutes. Vous êtes en direct sur BFM Business. On est parti pour une heure. C'est les experts. Et pour parler de tous ces sujets, j'ai le plaisir d'accueillir sur le plateau Nathalie Janson. Bonjour Nathalie.
6: Bonjour Raphaël.
5: Professeur d'économie à Neoma Business School. Face à vous, Sylvie Cazenave-Perret. Bonjour Sylvie.
7: Bonjour.
5: Première participation dans les experts aujourd'hui. Vous présidez le groupe Poisson Packaging. On a une industrielle autour du plateau. Ravi de vous accueillir.
7: Merci.
5: Et Christian Parizeau. Bonjour Christian. Rebonjour. Qui était déjà là dans la matinale, économiste et conseiller auprès d'Aurel BCG. Alors, je le disais, le premier sujet, on l'avait déjà évoqué, mais beaucoup trop rapidement hier dans les experts. Je voudrais qu'on y passe un petit peu de temps ce matin. C'est l'emploi des jeunes. On sait qu'en France, Nos deux gros problèmes sont le taux d'emploi des jeunes et des seniors, des plus de 60 ans. Si on augmentait ce taux d'emploi au niveau européen, on aurait réglé tous nos problèmes de finances publiques. C'est aussi simple que ça. Pour l'emploi des jeunes, Jean-Pierre Farandou, ministre du Travail, accompagné de trois autres ministres, a présenté hier un plan pour l'emploi des jeunes, dont l'ambition est d'améliorer ce fameux taux d'emploi pour les 15 à 24 ans de 5 points d'ici 2030. Allez Nathalie, je commence avec vous. Qu'est-ce que vous avez pensé des mesures? Il n'y a pas un rond, c'est très simple, hein. On ne peut pas mettre un euro supplémentaire, et oui, évidemment, on a 5% de déficit. Alors, que propose le gouvernement?
6: Écoutez, oui, effectivement, c'est d'essayer de faire en sorte que l'insertion des jeunes soit plus facile sur le marché du travail et notamment de pouvoir finalement rendre un peu plus flexible leur entrée. En fait, quand on regarde, par exemple, la France, c'est pas une bonne nouvelle, a toujours un taux de chômage des jeunes qui est élevé.
5: Et plus de 21%, hein, je rappelle qu'on est à 7,8%, si je ne dis pas de bêtises, aujourd'hui. Alors, en France, on est à plus de 21%,
6: on est à plus de 20%.
5: Plus 5 points dernièrement. Hein.
6: Exactement, et si c'est intéressant de... parce que l'Espagne, en fait, qui est également à peu près au même niveau, oui. Mais elle est partie de beaucoup plus haut,
5: voilà. Elle était à plus de 30%. Donc,
6: Et on voit bien qu'effectivement, pour pouvoir améliorer cette entrée des jeunes sur le marché du travail, bah, c'est pas mystérieux, il a fallu qu'ils assouplissent, effectivement, qu'ils créent des contrats plus souples, mais aussi d'avoir eu un partenariat entreprise-école. C'est-à-dire effectivement faire en sorte que lorsque l'élève arrive sur le marché de l'emploi, il soit moins déconnecté entre guillemets.
5: Là, les mesures présentées par le gouvernement sur ce partenariat, ils en parlent, hein.
6: Oui, ils en parlent tout à fait.
5: C'est uniquement par le biais de la sécurité, parce que il y a quelques jours, malheureusement, un événement dramatique. Un apprenti est décédé sur un chantier, effectivement, après un accident. Voilà. Mais dans le rapport entreprise école, on aurait pu imaginer des idées un peu plus larges.
6: Mais c'est vrai que le problème de la France, on le sait depuis, enfin je veux dire, c'est quand même des problèmes structurels récurrents qu'on a depuis longtemps, c'est qu'en fait on a un problème d'école depuis, voilà, on a un problème d'école, le modèle c'est toujours le modèle allemand, parce qu'effectivement dans le modèle allemand on a une valorisation de la filière d'insertion professionnelle, donc on a des jeunes qui ont un rapport avec les entreprises qui est beaucoup plus, je dirais beaucoup plus décontracté, c'est-à-dire qu'il n'y a pas de problème pour un jeune de se décider à aller dans l'entreprise jeune, alors qu'en France, vous savez très bien qu'avec cette idée qu'il fallait avoir 85% de bacheliers, on a effectivement introduit, enfin, on a aggravé notre situation. Donc, on sait qu'on a aujourd'hui des jeunes qui font des bacs qui ne servent pas à grand-chose parce qu'après, ils vont continuer des études qui ne vont pas les insérer. Et donc, il faut... En fait, il faut réformer l'école en même temps que le marché du travail.
5: Oui,
6: en fait,
5: et l'orientation, c'est la mauvaise nouvelle. À l'issue des filières. Hein,
6: exactement.
5: C'est le fameux insert score plébiscité. Alors, on va faire la communication autour de l'insert score, c'est-à-dire quelle filière embauche, avec quel niveau de salaire.
6: Oui, alors effectivement, ils favorisent le matching, ils favorisent la circulation de l'information. Mais quand vous êtes aujourd'hui, pour être beaucoup souvent dans les commissions de parents d'élèves pour des recours, vous voyez bien que la mentalité en France des familles en général, c'est qu'un enfant, il doit faire le général, sinon il a raté quelque chose. Et donc, tant qu'effectivement, on n'aura pas mis un terme à cette illusion qu'en fait, des études générales mènent à quelque chose, je pense que ça, c'est ce qu'ils font, on ne va pas dire que ce n'est pas bien, mais ce sera sans doute pas suffisant, malheureusement.
5: Je vais avoir l'avis de la chef d'entreprise, hein, Sylvie Cazenave-Perret, mais juste avant, Christian Parizeau, vous avez jeté un coup d'œil aux mesures annoncées par le gouvernement. Oui, qu'en pensez-vous?
7: C'est ce qui vient d'être dit. Moi, je pense que c'est ça. Le gros problème, c'est qu'en France, on ne peut pas parler des jeunes, parce que ça s'inscrit dans une vision plus large. Alors, quand on a dit ça, on n'a pas de solution. Bah oui, on n'a pas de solution pour les jeunes. Pourquoi ? Parce que d'une part, en amont, il faut réformer complètement notre système d'éducation. Et c'est un vrai problème aujourd'hui de niveau d'éducation, de notre système qui soit adapté aux besoins de l'entreprise.
5: On a un ministre de l'Éducation nationale, je vous coupe Christian une seconde quand même, qui vient d'annoncer au Figaro cette semaine que le bac, si on ne savait plus écrire le français, on ne l'avait plus, il n'y avait plus la moyenne, et que sur les mathématiques, il fallait falloir se renforcer terriblement. Édouard Geffray est quand même assez intéressant comme ministre de l'Éducation nationale,
7: oui, je trouve. Non, mais je pense qu'il a, il a au moins une raison de dire qu'il faut sanctionner un niveau et pas dire qu'il faut 85% qui réussissent.
5: Et demander un minimum d'exigence.
7: Il faut avoir un certain niveau, sinon le diplôme vaut rien. Mais je dirais qu'il y a l'aspect formation, mais on n'en parle pas aussi, il y a aussi toute la formation professionnelle. Pourquoi aujourd'hui, vous avez des jeunes qui veulent aller jusqu'à Bac plus 5? Parce qu'on leur a dit que de toute façon, si tu n'atteins pas Bac plus 5, derrière, dans l'entreprise, tu seras bloqué.
5: Eh oui.
7: Tu ne peux pas rentrer à un bas niveau d'entreprise, avoir une formation professionnelle et finir cadre. Non, tu seras fermé, tu seras bloqué. Donc, il y a aussi quelque chose aussi que les entreprises, il faut qu'elles prennent en compte. Les jeunes, leur vie ne se fait pas à 20 ans. Ils ont toute une carrière professionnelle. Et c'est d'autant plus vrai qu'aujourd'hui, on nous parle qu'on fera plusieurs métiers dans la vie et tout ça. Donc, est-ce que notre formation initiale, est-ce que d'avoir Bac plus 5 à l'origine, ça veut dire qu'on sera adapté dans le monde de demain?
5: Tout au long de la vie,
7: non.
5: Oui, qui change de plus en plus vite.
7: Je pense qu'il faut aussi faire un peu de nettoyage dans les entreprises pour dire qu'il faut aussi permettre aux gens d'avoir des carrières et d'évoluer dans leur carrière. Donc, vous voyez que les jeunes, c'est un peu ce qui est au milieu, mais ça, il y a en amont et en aval. Et tant qu'on ne gérera pas tout l'ensemble, bah, finalement, on est dans un système qui marche mal en ce moment.
5: On a l'avis des deux économistes, là, Sylvie Cazenave-Perret. Comment ça se passe très concrètement, in situ,
8: alors,
5: dans votre entreprise, je rappelle,
8: pour son packaging. Sur ce qui a été exposé hier, je trouve que ça va dans la bonne voie. Depuis que j'exerce à la présidence du groupe Poisson Packaging, ce que j'observe, c'est que les choses, quand même, s'améliorent, même si le résultat n'est pas tout à fait là.
5: Oui, un message d'optimisme.
8: Oui, parce que nous, concrètement, depuis des années, nous travaillons avec les collèges, les lycées. On ouvre nos portes régulièrement. L'entreprise, les entreprises du bassin d'emploi dans lequel je me situe, ouvrent leurs portes pour communiquer sur nos métiers.
5: Est-ce que l'institution école est prête à vous écouter,
8: bien
5: à vous accueillir
8: bien sûr.
5: Avec
8: on a des professeurs, on a des dirigeants d'établissements qui sont beaucoup plus motivés qu'il y a une dizaine d'années, ça n'a plus rien à voir, qui ont pris la conscience et la compréhension de ce qui existait pour leurs jeunes et qu'il leur fallait un futur. Et puis nous, de notre côté, on met en place des dispositifs. Par exemple, on a créé des petites maisons pour héberger nos alternants, parce que le problème de l'emploi des jeunes, c'est aussi le problème du déplacement.
5: Et
8: comment
5: oui,
8: ils se déplacent?
5: Le logement,
8: alors,
5: crise
8: dans
5: majeure.
8: Les grandes villes, ça va, il y a peut-être des transports en commun, mais nous, dans nos provinces, on ne peut pas dire on réindustrialise la France en plein centre de Paris ou de Nantes ou d'Angers. C'est forcément dans les campagnes et on n'a pas de transport en commun, c'est normal, mais ce n'est pas non plus un drame. Donc, particulièrement chez nous, et c'est pas, je veux pas pousser cette proposition, mais quand même, on a institué une sorte de leasing social et le salarié, pour 2 euros par jour, il a sa voiture assurée, entretenue, kilométrage, et il peut venir à l'usine. Et ça, ça aide les jeunes, ça attire les jeunes. C'est une mesure
5: génial,
8: qui attire
5: j'adore.
8: Les jeunes.
5: Pardon, vous oui, avez pardon. Organisé votre oui. propre leasing social,
8: voilà, on est
5: sans que l'État s'en mêle, sans que...
8: Exactement, on n'a pas attendu que l'État, et je pense que globalement les entreprises font leurs efforts pour pouvoir non seulement recruter des compétences, mais aussi les garder, les fidéliser, les faire progresser aussi. C'est ce qui fait notre appétence, c'est ce qui fait qu'on reste et ce qu'on aime avant tout, que le jeune... soit ou pas formé, depuis très longtemps, les entreprises ont pris le relais de l'éducation nationale, parfois aidées par les professeurs ou pas, pour intégrer ces jeunes dans des plans d'amélioration continue, de formation continue, qui sont très importants chez nous, qui sont très bien suivis, qui sont aussi suivis par les inspections du travail, c'est normal, par les directions du travail, mais ce sont des moyens... des vecteurs de progrès, d'intégration. Et
5: formidable.
8: On a des gens qui n'ont pas de diplôme, qui sont aujourd'hui managers dans notre entreprise.
5: Alors, des gens sans diplôme. Je voulais qu'on s'arrête une minute sur les mesures qui ont été présentées par le MEDEF en début d'année, sur les NEETS notamment. Je rappelle, les NEETS, c'est un acronyme anglais, mais ce sont les jeunes qui sont sortis du système scolaire, souvent très jeunes, sans diplôme, sans formation et qui sont sans emploi. Très compliqué à réinsérer dans le monde du travail. Hein. Vous nous dites ce matin, Sylvie Cazenave-Perret, que vous avez des jeunes sans formation, sans diplôme, qui ont fini manager. C'est que donc, c'est possible. Le MEDEF s'était inspiré des mesures de Matteo Renzi, mis il y a 10-15 ans en arrière en Italie. Pour faire simple, un CDI assoupli avec des droits rechargeables. Pendant 3 ans, on peut licencier le jeune si on voit que ça ne matche pas au sein de l'entreprise, en contrepartie d'une formation continue, comme vous le faites chez Poisson Packaging. Et puis par ailleurs aussi, peut-être voir un SMIC un peu en baisse pour ces jeunes sans formation, sans diplôme, en contrepartie d'une formation dans l'entreprise. La CGT est montée au plafond en disant au scandale. Mais si ça se fait ailleurs, est-ce que ce n'est pas des mesures très concrètes qu'on devrait reprendre, Nathalie Janson ?
6: Alors, voilà, je vais être désagréable. En fait, ce qu'il faudrait, c'est surtout...
5: Vous n'êtes jamais désagréable, Nathalie.
6: Voilà, il faut enlever, il faut supprimer le SMIC tout court, déjà. Il faut assouplir le marché du travail, parce que de toute façon, chaque jeune, on voit bien dans le cas qui vient d'être discuté,
5: oui,
6: les entreprises, elles ont un intérêt, enfin, je veux dire, forcément, elles ont besoin de main-d'œuvre qu'elles puissent intégrer, qui correspondent à leurs compétences, et ça, elles savent faire. Donc, il faut surtout les laisser et les laisser aussi contracter un salaire avec un jeune. Alors, pourquoi pas, effectivement, avoir... Enfin, déjà, flexibiliser les contrats, c'est une voie qu'il faut prendre assez rapidement. Et d'ailleurs, l'Espagne, c'est pareil, hein, dans ces mesures qu'elle a prises, c'est aussi un CDI plus souple, parce qu'effectivement, on a besoin de souplesse quand c'est un jeune. D'ailleurs, des deux côté, parce que ça peut être aussi le jeune qui, en fait,
5: oui, qui
6: n'a
5: peut
6: pas
5: avoir
6: envie de continuer,
5: envie de
6: parce que
5: aussi,
6: on est toujours en train de regarder du côté de celui qui emploie, mais les deux parties, c'est-à-dire que quelqu'un qui est employé, je dirais malgré lui, c'est-à-dire qu'il a l'impression qu'il faut qu'il reste parce que sinon il n'aura pas autre chose, bah c'est pas une bonne recrue et c'est ni bien pour lui, ni bien pour l'entreprise. Donc il faut surtout assouplir les conditions du marché du travail qui effectivement en France sont quand même particulièrement rigides et malheureusement là-dessus, bah, il n'y a pas grand-chose qui est dit. Et effectivement, avoir un SMIC jeune, c'est comme avoir un SMIC vieux, enfin c'est pas une bonne idée en économie, c'est pas une bonne idée d'avoir différents prix. Que les prix soient différents, soit.
5: Donc vous libérez totalement, voilà, aucune norme, nulle part.
6: Et on enlève le SMIC qui, en fait, n'a pas lieu d'être.
5: Est-ce qu'il vous empêche d'embaucher le niveau du SMIC, Sylvie Cazenave-Perret, ces jeunes sans diplôme, sans formation ?
8: Alors, est-ce qu'il empêche d'embaucher ? D'abord, si on a les marchés, voilà, si on a les commandes, on embauche.
5: Ouais.
8: D'abord, c'est la première condition de l'embauche. Ensuite, c'est vrai que le SMIC et tous les dispositifs qui sont associés autour du SMIC deviennent d'une complexification telle,
5: oui,
8: que nous,
5: allègement de charge, prime d'activité.
8: Non, mais en entreprise, qu'est-ce qu'on fait ? On calcule un coût de revient. Dans le coût de revient, il y a de la main-d'œuvre. Donc, tous les dispositifs qui sont autour, qui vont venir compenser le coût de la main-d'œuvre, nécessitent une mobilisation du RH,
5: ouais,
8: telle qu'on essaie, on n'essaie pas, mais en tout cas, on ne le rentre pas dans notre prix de revient.
5: Ouais.
8: Donc, ça ne nous rend pas plus compétitifs. Donc, je vais suivre l'opinion qui vient d'être développée par Nathalie tout de suite, je me permets.
6: Oui, oui, je vous en prie.
8: Parce que, en fait, ce dont on a besoin, c'est de la souplesse. Je ne suis pas du tout, moi, alors je ne suis pas pro-CGT, etc. Vous imaginez bien, en général, les patrons ne sont pas trop pro-syndicats. Néanmoins, je trouve que créer encore une catégorie spécifique de contrat de travail pour une catégorie de la population qui, si par malheur le jeune qui a été sorti du marché pour,
5: oui,
8: une raison X ou Y, il arrive un an trop tard, il ne peut pas en bénéficier. Mais nous, ça nous complexifie notre quotidien. C'est incroyable de toujours créer des règles nouvelles. Ce dont on a besoin, c'est de stabilité.
5: Oui.
8: Pour employer sereinement.
5: Donc, vous estimez que dans le cadre actuel, vous pouvez faire de l'embauche par intérim, par CDD, par différents contrats.
8: Exactement.
5: Aussi.
8: On
5: vous le
8: fait déjà.
5: Donc, finalement, pas besoin de rajouter de
8: pour
5: couches
8: moi,
5: supplémentaires.
7: Il y a
5: Christian Parizeau.
7: Il y a l'apprentissage. Je le rappelle, ça marche. On a
8: ça
7: vu que quand on met l'État, alors certes, certains vont nous dire il y a de l'aubaine. Oui, bon, bah, même s'il y a 2-3 emplois qui sont liés à l'aubaine, faut en général, l'apprentissage a marché et on voit que ça marche très bien. Alors certes, on peut dire que est-ce que c'est bien de faire l'apprentissage quand on est bac plus 3 à bac plus 5,
5: effectivement, ça a coûté 10 milliards, on peut s'interroger sur le coût budgétaire de la mesure.
7: Là, on nous parle d'une mesure pour aider les jeunes, on veut recréer un nouveau contrat, alors qu'il y a des choses qui existent, qui sont en place, qui sont financées. Donc je m'interroge, est-ce que finalement on a vu que ça a très bien marché en tout cas.
5: Bon, encore une fois, ces mesures, voilà, c'est pour les NEETS, hein, c'est-à-dire pour des jeunes qui sont complètement en dehors du système.
7: Oui, mais dans ce cas-là, il suffit de mettre des structures où on leur donne des formations qui permettent l'apprentissage. Oui. C'est-à-dire que l'idée, c'est de les attirer. On essaye de les avoir à Pôle emploi, on leur fait une proposition, on vous dit pendant 2 ans, vous allez travailler, mais vous ne serez pas dans le cadre scolaire, parce que le gros problème de ces gens-là, en général, oui, c'est plutôt un problème de rejet de du format scolaire. Oui. Donc, on leur dit, vous allez rentrer en entreprise, donc vous êtes en apprentissage, excusez-moi, c'est qu'est-ce qu'on appelle, hein, et oui, vous aurez quand même une formation théorique, parce qu'on ne peut pas demander à ces jeunes de travailler en entreprise s'ils n'ont pas un minimum de formation théorique. Oui. Donc, voilà, ça s'appelle l'apprentissage, excusez-moi, voilà, mais je ne vois pas ce qu'on va inventer de plus.
8: Si je peux me permettre, seulement les jeunes, mais leurs familles, les professeurs, les directeurs d'établissement. C'est vraiment quelque chose qui se passe au plan local, c'est une mobilisation locale des partenaires locaux qui travaillent ensemble pour faire découvrir les entreprises là où elles sont. Après, les jeunes, ils vont recevoir une formation, ils vont partir où ils veulent, mais au moins qu'ils aient cette formation et cette appétence pour le monde du travail.
5: Mais qui coordonne au niveau local travail entre l'éducation nationale
8: en association depuis plus de 30
5: et les chefs d'entreprise.
8: Depuis plus de 30 ans, on travaille en association avec tous les acteurs du territoire.
6: Et en fait, ça ressemble à ce que vous décrivez, c'est le système allemand, en fait, tout simplement. Parce que c'est ça, hein, le système allemand, c'est des entreprises qui travaillent effectivement avec la filière d'apprentissage. Et en fait, ils ont un devoir de formation, entre guillemets. Et voilà, enfin, je veux dire, c'est pas compliqué. Après, on n'est pas obligé de suivre un modèle, mais nous, on a quand même un sérieux problème de rigidité. En plus, on sait très bien que les entreprises aujourd'hui font face à des conditions économiques qui changent très souvent. On a beaucoup plus de volatilité qu'avant. Donc, vous doutez bien qu'une entreprise qui se retrouve avec des rigidités dans la manière dont elle emploie les jeunes en plus, forcément ça va tomber, la rigidité va impacter la partie de la population qui est la plus compliquée à gérer. C'est ça qui est vraiment incroyable, enfin qui est incroyable dans le sens étymologique, c'est-à-dire pourquoi on n'arrive pas, les gouvernements n'arrivent pas à comprendre que rigidifier des prix, des procédures, empêche la adaptation de l'entreprise. Donc, sans vouloir tout, enfin, plus rien contrôler, il faut bien qu'ils comprennent que c'est quand même un élément bloquant et que ça complexifie quand même le travail de l'entreprise fortement. Bah oui. Et donc, c'est au préjudice de ces populations jeunes.
9: Bon. L'avenir est dans l'entreprise. Hein. Moi, c'est ce que je retiens quand même. Quand le public n'est plus capable de gérer certains problèmes, je vois que les entreprises prennent les choses en main
6: Avant, on se rappelle. Enfin, moi, j'ai une famille qui vient d'un endroit où il y avait une industrie papetière. Mes grands-parents habitaient dans les maisons.
9: Le paternalisme du 19e siècle en Écosse.
6: Je suis pas en train de dire que c'est. Mais on voit bien que les entreprises, quand elles ont un problème, elles trouvent des solutions. Pareil quand la Silicon Valley avec les problèmes de logement, ils avaient des systèmes de ramassage des gens pour les faire, pour les acheminer. Enfin, l'entreprise, elle a besoin de résoudre des problèmes. Ben oui. Elle va pas attendre.
9: Bon, merci pour ce message optimiste. En tout cas, on peut faire des choses au travers de l'entreprise. Allez, on va passer à une grande séquence maintenant. Trump marché. On va en parler grosso modo jusqu'à la fin de l'émission. La première question que j'ai envie de vous poser, c'est: Trump manipule-t-il les marchés? On a l'impression d'une gestion je vais y aller directement, quasi mafieuse, des intérêts d'un petit clan qui, en faisant fluctuer les marchés au gré des déclarations du président américain, s'en mettent parfois plein les poches. Des marchés financiers qui ont évidemment réagi là, il y a 24-48 heures, à la perspective d'un accord entre les États-Unis et l'Iran. Là, on voit que depuis cette nuit, ils se retirent dessus, donc ça va bouger dans le sens inverse. La réalité, Christian Parizeau, grand spécialiste des marchés, on n'a aucune idée de ce qui se passe, des discussions en cours. Est-ce qu'on ne vit pas une méga opération de manipulation des marchés?
7: Alors, je vais vous répondre, oui, il manipule les marchés, mais peut-être pas comme on le pense. Dans le sens qu'il est tellement instable, il est tellement incertain, qu'aujourd'hui, vous avez des opérateurs de marché qui ne peuvent pas prendre une position. Alors, je vais vous faire l'extrême, ils ne peuvent pas... Est-ce que vous êtes prêt à jouer aujourd'hui une forte baisse de la bourse américaine? Je mets un peu de côté la thématique de l'IA et tout ça.
9: Il y a la tech quand même qui tient tout ça.
7: Sur la thématique Moyen-Orient, parce qu'on pourrait prendre des valeurs hein, qui sont sensibles à ça. Est-ce que vous êtes prêt aujourd'hui à mettre plusieurs millions pour jouer la baisse? Pourquoi? Pourquoi? Parce que vous dites, si je commence à faire ce pari et que Trump va dans les plateaux et dit tout est fini, on a un accord, bah, je vais avoir ma position qui va se retourner. Oui. À l'inverse, la situation est tellement grave, le détroit d'Hormuz est bloqué, on se dit que ça ne va pas se résoudre du jour au lendemain, vous pourriez dire, je suis super baissier, je peux jouer une baisse. Mais personne n'ose jouer cette baisse parce qu'on se dit, on peut se reprendre un coup derrière. Mais ça joue aussi sur l'économie. Je vous prends juste un petit exemple. Hein. On a Baker Hughes qui nous donne, c'est un équipementier pétrolier américain, qui nous donne le nombre de puits qui sont ouverts et fermés aux États-Unis. Et on s'aperçoit que les pétroliers américains, malgré la forte hausse des cours du pétrole, n'ouvrent pas plus de puits.
6: Ben oui.
7: Aujourd'hui, ils sont bloqués. Pourquoi? Parce qu'ils se disent, si demain Trump nous dit que la guerre est finie, le pétrole va pas rester à ce niveau-là et on va perdre de l'argent.
9: Et oui.
7: Donc ils disent, autant produire ce qu'on produit, on produit pas plus, on le vendra plus cher, mais n'ouvrons pas nos puits, parce que Trump nous donne aucune visibilité. Donc,
9: vous êtes en train de me dire que c'est presque une forme de stabilité, les déclarations, puisque ça part dans tous les sens.
7: C'est la stabilité de Trump qui fait que personne ne bouge. C'est ça.
6: D'autant plus qu'il faut bien garder à l'esprit que le marché du pétrole était plutôt en surplus.
9: Oui.
6: Donc vous imaginez
9: bien. On était à 60 dollars, on a oublié, hein, mais au mois de janvier.
6: Donc en fait, eux, ils savent que dès que c'est fini, bah, ça, même si ça prend du temps, ça, donc eux, ils n'ont aucune incitation à rouvrir des. Enfin, je veux dire, l'incitation à rouvrir des prix, elle est faible. Et c'est la même chose du côté du gaz de schiste. Donc effectivement, on ne peut jouer. Enfin, pour le moment, on ne sait pas combien de temps ça va durer, mais à part une hausse, on ne peut pas avoir d'autres choses qui vont se passer. Puisqu'effectivement, rationnellement, vous n'allez pas vous lancer à ouvrir un puits, c'est pour le fermer deux mois plus tard. C'est pas possible.
9: Bon, voilà. Alors, ça est quand même très compliqué.
8: En,
9: hein.
8: en attendant...
9: Comment on pilote une entreprise industrielle dans ce contexte très mouvant?
8: Comment on fait? De la même manière, on s'organise peut-être, comme vous avez souligné tout à l'heure à l'allemande, nous, on a intégré une SCOP, on achète notre énergie via cette SCOP, qui réunit beaucoup d'acteurs. Ça nous a permis de figer nos prix d'achat d'énergie, parce que, in fine... quelle que soit la taille de l'entreprise, on doit payer la facture. La facture, elle n'est pas reportable chez le client tout de suite, c'est pas possible. Donc ça passe par des coûts très importants sur notre trésorerie et des à-coûts sur notre trésorerie, surtout dans des industries énergivores. Nous, on est un peu énergivores, c'est le moins qu'on puisse dire. Et par ailleurs, on a mis en place des systèmes d'énergie non fossiles, des panneaux solaires.
9: Est-ce que ça pousse à l'électrification?
8: Alors,
9: comme on le voit sur le marché du véhicule électrique qui est en plein boom depuis le début de l'année.
8: Alors, ça pousse en partie à l'électrification, ça pousse surtout à la recherche de nouvelles technologies, avec des experts dans ces nouvelles technologies, notamment de batteries. Vous voyez, hier, on était avec des experts sur... Il y a un an, ce n'était pas vraiment possible de stocker cette énergie solaire. Aujourd'hui, ça le devient. Donc évidemment, il y a des technologies qui se développent très rapidement et les entreprises sont toujours plus agiles et flexibles que les États. Et comme vous dites très bien, si on est libre d'avancer, si le cadre réglementaire ne change pas toutes les 5 minutes, eh bien, on fait des investissements. Alors, ça pose d'autres problèmes parce que cette énergie, on va la produire, mais peut-être qu'on va pas pouvoir, on va l'utiliser, mais peut-être pas la remettre sur le réseau à un prix suffisamment pour amortir nos installations. Mais ça passe aussi par la coordination de moyens. C'est pour ça qu'on a intégré une SCOP pour déployer tout ce dispositif, pour pouvoir bénéficier de coûts d'investissement très affaiblis. Par exemple, on implante 1000 panneaux solaires, les budgets d'origine qu'on avait réunis étaient autour d'1 million d'euros, hein, c'est à peu près ça, parce que c'est pas en toiture, c'est sur le sol, enfin bref, c'est un peu compliqué chez nous. Eh bien là, on est arrivé à un budget global du tiers en investissement. Donc les entreprises, elles vont faire ça.
9: Voilà l'efficacité de l'euro dépensé.
8: Elles vont créer les conditions de leur performance économique pour pouvoir survivre dans un monde incertain.
9: Mais pardon Sylvie, dans le monde incertain que vous soulignez, est-ce que vous avez envie d'investir? Est-ce que vous êtes en capacité? Certainement. Est-ce qu'on investit quand on a la dissolution depuis 18 mois qui met un bazar politique sans nom dans le pays et la géopolitique qui rend notamment le coût de l'énergie plus en plus prohibitif?
8: Alors, comme vous pouvez observer, je ne suis pas un chef d'entreprise de... tout nouveau. Ça fait longtemps. Donc, j'ai l'expérience, j'ai vu un nombre de de crise incroyable.
9: Ouais, on vit un peu dans une permacrise depuis 2008,
8: voilà.
9: Hein, c'est vrai.
8: Oui, et puis même auparavant, même on auparavant. A eu la globalisation, les délocalisations. Oui. Je disais tout à l'heure à une personne que j'ai rencontrée que 100% de mes clients ont disparu. Parce que, voilà, et dans l'emballage, ça paraît incroyable. Bon, donc, on est habitué à ça, et donc, on doit s'adapter. Nous, on ne retient pas les investissements. Par contre, on gère le financement des investissements. Parce qu'une entreprise, ce sont des flux de trésorerie. Oui. Quand on voit l'attitude du président Trump, il me fait penser à un dirigeant qui finance du long terme par du court terme.
9: Ah ben, on va en parler justement dans la seconde partie de l'émission. Mais
8: donc,
9: c'est un peu ça.
8: Voilà, nous on réagit pour pérenniser notre activité industrielle.
9: On va en parler dans la seconde partie de l'émission. Hein. Restez avec nous, on revient dans une petite minute. On se disait, est-ce que Trump manipule les marchés ? Est-ce que les marchés ne manipulent pas aussi un petit peu Trump ? On voit que dès que les taux longs touchent les 5%, Trump a tendance à reculer. C'est le fameux taco. L'administration Trump qui cherche aussi à financer de plus en plus à court terme sa dette, les T-bills plutôt que les T-bonds. On verra ensemble ce que ça peut avoir comme conséquence sur les marchés. Et puis on reviendra sur les dernières déclarations du président américain dans la guerre commerciale qui l'oppose à l'Union européenne. Et puis la décision de la Cour suprême aussi qui vient de condamner les tarifs de Donald Trump. Voilà pour le programme de la suite. On revient tout de suite. Ne quittez pas.
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9: Alors, on est de retour pour la seconde partie de l'émission. Il est 10h pile. Retenez bien ce nouvel horaire. C'est 9h30, 10h30 désormais, tous les jours sur BFM Business. Les experts aujourd'hui, Nathalie Janson, professeure d'économie à Neoma Business School, Sylvie Cazenave-Perret, présidente du groupe Poisson Packaging, et Christian Parizeau, économiste et conseiller auprès d'Aurel BCG. Christian, je reprends avec vous, on parlait juste avant la coupure de Donald Trump qui pourrait manipuler les marchés avec ses déclarations tonitruantes qui partent d'un côté et de l'autre. C'est pas toujours facile à suivre. Mais, est-ce que ce ne sont pas aussi les marchés financiers qui parfois dictent sa conduite à Donald Trump ? On l'a revu cette semaine, hein. Dès que les taux longs touchent les 5%, Trump always chickens out. Il recule. Il a arrêté, il a stoppé son opération Liberty dans le détroit d'Ormuz. On avait vu la même chose, hein, de mémoire. Corrigez-moi si je me trompe, mais sur la guerre commerciale, sur les tarifs, au mois d'avril l'année dernière.
8: Le 9 avril.
9: Voilà. Donc, est-ce qu'il ne réagit pas aussi au marché obligataire, Donald Trump ?
7: Oui, il semble qu'il est plus sensible au marché obligataire qu'aux actions. Lors de son premier mandat, c'était plutôt le marché actions qui regardait. Maintenant, c'est le marché obligataire. Alors, pourquoi ? Parce que la dette américaine est énorme. Il ne faut pas l'oublier. On a un problème de déficit, mais eux aussi, ils ont un gros problème de déficit. Bon, c'est les États-Unis, mais quand même. Ils ont un problème de financement. Et c'est là où on voit que l'administration américaine est quand même un peu sous pression. Et ça, il faut bien mettre ça dans le cadre aussi de toute sa pression qui met sur l'indépendance de la Banque Centrale Américaine. Alors, ce qu'il faut bien comprendre, c'est que Bessent, qui est le secrétaire au Trésor américain, a dans l'idée de plus en plus que les États-Unis se financent à court terme. Alors, pourquoi se financer à court terme ? Il y a un aspect purement technique. Lorsque vous émettez des T-bills, donc des titres de court terme,
9: voilà.
7: Vous les émettez...
9: C'est les titres de trésorerie, c'est quoi ?
7: Ils vont
9: 3 mois, là,
7: voilà, alors 3, 6 mois, 12. Un an. Oui. Vous émettez à, par exemple, 99 et vous allez rembourser à 100. Mais vous ne versez pas d'intérêt. Donc, comptablement, vous n'avez pas versé d'intérêt sur la dette.
9: C'est la grande différence avec
7: les
9: bonds. Par
7: contre, vous augmentez votre endettement. Hein.
9: Eh oui.
7: Parce que quand vous allez refinancer, parce qu'à 100, bah pour rembourser, vous allez réemprunter. Donc, vous allez réemprunter à 99, vous allez rembourser à 100, et ainsi de suite. Donc, le ratio dette sur PIB augmente, mais comptablement, vous n'avez pas versé d'intérêt. Donc, ça leur permet déjà de ne pas verser d'intérêt, et Trump ne veut pas verser d'intérêt aux non-résidents. Parce qu'ils considèrent que voilà, c'est donner de l'argent à d'autres personnes. Donc ça les rassure. Ça intervient aussi à un moment où, sur la partie longue, ils ont énormément peur que les non-résidents ne financent plus la dette américaine. Parce que aujourd'hui, tout ce qui est le Golfe va avoir besoin de son épargne pour réinvestir. Une fois la guerre sera finie, ils vont plutôt remettre en route leur puits de pétrole que de financer la dette américaine. On a les Chinois qui se désengagent de cette dette. On a les Japonais qui agissent, c'est un peu compliqué, sur le yen, mais ils seront peut-être moins d'appétit pour la dette américaine. Et les Européens, peut-être qu'à un moment donné, ils vont comprendre aussi qu'il faut peut-être arrêter de financer la dette américaine. Donc, tout ça fait qu'ils ont vraiment l'intention de se financer à court terme. Mais ça pose problème, parce que quand vous avez 25% de votre dette, ça pourrait monter à plus de 25% de la dette qui est financée à court terme. Là, on est à tour des 22%. Hein.
9: Ah
7: donc,
9: oui, déjà.
7: Ça pourrait monter...
9: À titre de comparaison, vous avez pour la France, par exemple,
7: pour la France,
6: c'est beaucoup moins, mais il y a des différences culturelles.
7: Si vous avez 25% de votre dette qui est à court terme, vous êtes très dépendant des taux directeurs de la Banque Centrale Américaine.
9: Eh oui.
7: D'où cette pression de Trump pour qu'on baisse rapidement les taux. Ça lui facilitera. Je baisse les taux court terme, moi je m'en moque du long terme, même si ça fait ce qu'on appelle pontifier la courbe, même si les taux l'on monte, c'est pas son problème. Lui, il veut vraiment se financer à très court terme, pas cher, et donc quelque part...
9: Et donc si je vous comprends, c'est plus de pouvoir pour Donald Trump
7: sur le côté financier. À court terme, plus la pression sur la Banque Centrale sera forte, plus l'indépendance de la Banque Centrale sera mise en cause. Donc, on voit que c'est un mécanisme qui est dangereux parce que, d'une part, s'il y a un choc inflationniste, si la Banque Centrale américaine doit intervenir, ça fait exploser les coûts de financement de l'État américain, il ne faut pas l'oublier. Et puis, surtout, derrière, il faut quand même attirer. Donc, ils ont fait aussi des réglementations qui font que les banques ont intérêt à prendre de la dette américaine. On a fait notamment les stablecoins qui va créer une demande de dette court terme américaine. Donc, ils ont mis en place un ensemble de choses qui font qu'ils essayent de drainer la liquidité sur cette dette de court terme, mais c'est quand même un élément de financement à court terme. C'est quand même dangereux. Ça reste quand même un élément de financement un peu chaud.
9: Est-ce que vous considérez que c'est dangereux aussi, Nathalie Janson ?
6: Alors, moi, je vais un petit peu tempérer quand même, même si je ne remets pas en cause ce qui est dit sur la stratégie, mais je vais tempérer, en fait, je vais remettre dans le contexte. En fait, les États-Unis ont toujours émis plus de dettes à court terme qu'en France, par exemple. Si on prend le cas français...
9: C'est culturel, donc.
6: C'est pas que culturel, c'est aussi une histoire de marché. Parce que, de toute façon, en Europe, les marchés monétaires sont quand même... ils sont arrivés beaucoup plus tard qu'aux États-Unis. Leur développement est quand même plus récent. Et on n'a pas cette...
9: On est beaucoup plus intermédiaire en Europe.
6: Voilà, tout à fait.
9: Le ratio est totalement inverse entre les États-Unis pour le financement privé et l'Europe.
6: Oui, tout à fait.
9: C'est 80-20 ou 70-30.
6: C'est 70-30. On dit qu'il y a 70% du financement des États-Unis qui se fait via les marchés et nous, c'est via les banques. Donc, en réalité, effectivement, en France, comme dans beaucoup de pays européens, on a plutôt une tendance à financer plus long. La maturité moyenne en France est au-delà de 8 ans. Elle a même été beaucoup plus élevée quand on a eu des taux négatifs. objectif à long terme, puisque beaucoup d'États, et on n'était pas les seuls, hein, on faisait tous pareil, on s'endettait à très long terme. C'est vrai qu'aux États-Unis, on n'a pas cette même tradition. C'est-à-dire qu'aux États-Unis, on a une tradition d'endettement à court terme qui a toujours été là, mais effectivement, elle était plutôt autour de 4 ans.
9: Elle roule sur combien, la dette américaine, si c'est 8
6: ans? Elle est plutôt
9: sur...
6: à 6 ans. En fait, ce qui se passe en ce moment, c'est effectivement, on a une remontée de la partie courte, donc qui atteint, comme Christian vient de le dire, plutôt 25%, qui va vers ses 25%, elle est à 22%. Et on a aussi une remontée de la partie très longue. Donc en fait, c'est ces deux-là qui remontent. Et il faut bien voir que, effectivement, aux États-Unis, on a eu plutôt une tradition d'éponger les déficits, c'est-à-dire le rajout de dépenses, comme il y a en ce moment avec la guerre, en émettant de la dette courte. Pourquoi effectivement aux États-Unis c'est aussi plus facile? C'est parce qu'en fait c'est tout simplement plus facile parce que le marché,
9: c'est la profondeur des marchés aussi, hein,
6: est énorme, que on a toujours dit qu'il était, on dit as good as money, que c'est un substitut de la monnaie quasiment direct, que aujourd'hui il est l'objet de, il est utilisé en collatéralisation de plein d'opérations, c'est-à-dire que quand on veut emprunter, on n'emprunte pas sur son nom mais on met du petit bills et du coup on nous prête de l'argent. Donc en fait le fait, il y a beaucoup de mécanismes différents qui font qu'aujourd'hui il est très facile pour les Américains d'augmenter en fait cette partie T-bills. Nous, ce serait moins le cas parce que déjà, on n'a pas un marché européen du T-bills.
9: Ouais, on n'a pas le marché européen de l'épargne, unifié.
6: On n'a pas cette profondeur du marché monétaire. Donc, en effet, aux États-Unis, il y a une appétence pour le court terme qu'on a rarement vu de toute façon en France, en tout cas. Il n'y a jamais eu de grande appétence de financement du déficit public par des taux courts, même si aujourd'hui, on voit quand même que le Trésor français va plutôt sur le court, parce que ça coûte quand même moins cher, puisque forcément, les taux longs sont plus élevés que les taux courts. Ouais. Donc même, de façon générale, il y a quand même une stratégie des gouvernements pour aller plus sur le court, parce que l'ensemble des taux
9: ont augmenté. Y compris en Europe, y compris en France, que vous dites.
6: Exactement, mais effectivement, c'est pas une stratégie, je ne conteste pas ce qu'a dit Christian en termes de dynamique, c'est-à-dire qu'on a une dynamique plus volontaire aux États-Unis de dette à court terme, mais aussi parce que chez eux, c'est plus facile quand même à placer que chez nous.
9: Mais est-ce que c'est dangereux? J'ai HK qui réagit sur mon compte Twitter, n'hésitez pas à réagir si vous avez des questions, des réactions, @legenra, qui nous dit que s'endetter à court terme est très inflationniste et généralement pratique dans des pays émergents comme la Turquie.
6: Oui, c'est
9: la même chose.
6: C'est vrai que j'ai oublié de mentionner, je me suis dit que c'était peut-être pas, j'avais pas le mentionné tout de suite, mais c'est vrai que dans les pays effectivement où il y a de l'inflation, par exemple l'Italie, elle était connue pour effectivement s'endetter à court terme avant l'euro, quand elle avait à gérer l'inflation. Et ça effectivement, ça existe. Mais là, on est en train de parler des États-Unis, et ce que je viens d'expliquer, c'est que les États-Unis ont un avantage majeur par rapport à la plupart des autres pays sur le court terme, c'est que cette dette est demandée sur le marché financier comme collatéral. Donc, si vous voulez, comme on a besoin de collatéral pour aller emprunter, forcément, ils ont un avantage naturel. Et même si ça peut être dangereux, c'est beaucoup moins dangereux que si la France ou l'Allemagne se mettaient à emprunter à court terme.
7: Non, après, c'est pas un danger dans le sens qu'on prêtera toujours aux États-Unis et j'ai pas de problème là-dessus.
6: C'est le taux.
7: Le gros problème, c'est qu'ils sont hyper sensibles au taux d'intérêt et connaissant l'administration Trump, c'est que très clairement, ça va peser sur l'indépendance de la Banque Centrale Américaine indirectement. C'est un des éléments, c'est pas le seul. Je le reconnais, mais c'est vrai que pour la Banque Centrale Américaine, elle sait que si elle relève ses taux, tout de suite, ça a un impact budgétaire beaucoup plus important. Et derrière, il y aura une pression du Trésor. Et quand on voit que M. Walsh veut de plus en plus déléguer des fonctions de la Banque Centrale Américaine vers le Trésor américain, il y a vraiment un
9: problème dynamique
7: d'indépendance pour la Banque Centrale.
9: Alors qu'il était le candidat qui rassurait le plus les marchés, Kevin Walsh.
7: Il rassure les marchés parce qu'il est sur le court terme, il a une volonté de baisser les taux, ça fait plaisir à tout le monde qu'on baisse les taux. Mais sur pas mal d'éléments, je pense que le marché va s'apercevoir qu'il n'est pas si favorable que ça, notamment sur sa volonté de réduire la taille du bilan de la Banque centrale.
9: Il va y avoir des mauvaises surprises.
7: S'il peut le faire, s'il annonce le fait de réduire la taille du bilan, il sera
6: aussi
7: une source de volatilité parce qu'il a dit que la Banque centrale va beaucoup moins communiquer, beaucoup moins guider sur ce qu'elle va faire à l'avenir. Donc ça veut dire que dès qu'il va parler, il va être beaucoup plus source de volatilité sur les marchés. Et là, on va s'apercevoir que finalement, peut-être le discours continu de la Banque centrale éviter éviter des réactions de taux long. Mmh. Là, maintenant, si vous vous parlez plus que deux fois par an et que vous sortez vos prévisions et vous dites, je vais faire ça deux fois par an, bah, je peux vous dire, ce jour-là, faut pas être absent. Faut pas être absent sur les marchés parce que ça risque de bouger pas mal. Donc, voilà, je pense qu'on en reviendra, mais on en reparlera, mais je pense que ce qu'il propose n'est pas forcément si positif que ça à terme.
9: Bon, à surveiller, quand est-ce qu'il prend le poste? C'est fin mai, hein?
7: Alors, normalement, le mandat de M. Powell finit le 15 mai.
6: Le 15 mai.
7: Et
6: 15 mai.
7: On doit avoir une session plénière du Sénat pour valider son... Oui. Et après, il devra prendre la fonction, donc ça sera autour du 15.
9: Bon, on a un calendrier à peu près similaire à celui de la France, avec Emmanuel Moulin qui doit lui aussi passer des auditions devant le Parlement avant d'arriver au mois de juin. Sylvie Cazenave-Perret.
8: En tout cas, du point de vue des entreprises, et je pense qu'on peut retranscrire ça même très modestement en termes d'analyse de la confiance qui est faite à une économie. Quand on a confiance dans une économie, on peut financer à long terme. Oui. Ça, je pense que tout le monde peut le comprendre. Quand on n'a pas confiance... on finance à court terme. Donc, c'est ça...
9: C'est signe de quelque chose, c'est ça que vous nous dites.
8: ...qui est le principal au niveau de ce qui se passe sur l'économie américaine et qui impacte nos propres économies. Parce que quand il n'y a pas la confiance de long terme, il n'y a pas d'investissement de long terme. Donc, c'est toute l'économie mondiale qui se ralentit et c'est exactement ce qu'on observe. On a dit tout à l'heure la Turquie qui se finançait à court terme, les pays émergents à une certaine époque qui se finançaient à court terme parce qu'il y avait ce déficit de confiance. Et c'est normal, on ne va pas prêter si on n'a pas de vision, si on n'a pas de visibilité. Et ce qui m'inquiète sur l'attitude des États-Unis, c'est que le président Trump, en actionnant ce système de court terme, soit il a un plan, soit il n'en a pas. Et moi,
9: c'est la grande question depuis...
8: il n'en a pas du tout.
9: Bientôt 10 ans avec Donald Trump.
8: La stratégie n'est pas là. Elle est par rebond et ça, ça ne crée pas la confiance.
9: En même temps, la croissance est là-bas. Oui. Les entreprises regardent là-bas pour les rendements. Et,
13: Malheureusement, je pense que malgré tout, les États-Unis ont...
9: la rentabilité eux, du côté des États-Unis.
13: Exactement, ont pour eux la rentabilité, l'augmentation de la productivité. Donc même s'ils ont des tensions sur les prix, ça sera moins grave que chez nous. Parce qu'ils ont des vrais gains de productivité. Il faut bien s'imaginer que même effectivement dans ce paysage compliqué, les États-Unis ayant un moteur quand même plus puissant, en tout cas, et plus tourné vers l'avenir, eh bien, ils sont dans une situation relativement meilleure que nous. Et donc, après, on peut critiquer tout ce qu'on veut, mais en effet, finalement, ce sera peut-être nous qui aurons plus de difficultés à nous adapter qu'eux.
7: Mais quand même, croissance Christian. Plus forte, mais au prix d'une politique budgétaire très expansionniste.
9: Beaucoup d'endettement.
7: Donc on est dans un cycle haussier et en plus on en remet en plus du charbon pour aller plus vite. Donc il y a quand même cet élément-là et on sent que quand même il y a un problème de redistribution qui quand même va être un frein économique à mon avis à terme sur la croissance américaine parce qu'aujourd'hui on est quand même sur une minorité d'Américains qui vraiment en profitent de cette croissance
9: en cas.
7: Et ça c'est pas un gage de stabilité sociale, bon, d'une part, mais économiquement aussi, hein, on le voit. Les entreprises.
9: Mais ça ne crée pas tant de tensions que ça politique aux États-Unis. C'est ça
7: oui, mais je pense que ça va commencer à arriver parce que je dirais que c'est un peu. La thématique inflation cache beaucoup de tensions finalement de différences et ça va s'accentuer parce que vous allez avoir quand même pas mal d'Américains qui vont être exclus du système de santé avec la réforme qu'on a faite au niveau de l'assurance santé qui va faire que beaucoup d'Américains vont perdre leur couverture santé. Et là, ça va faire aussi un choc, à mon avis, dans l'opinion. Donc on a des simulations et on voit que soit vous avez un coût de l'assurance santé qui va exploser, soit vous allez abandonner toute assurance santé. Donc là, on va avoir des effets, à mon avis, qui vont être un peu plus importants. Donc attention, il y a quand même des faiblesses. Alors, je ne dis pas que...
9: Dans un pays très abîmé par le
7: Il y a une force de l'économie américaine, on est d'accord sur l'innovation, sur le fait qu'ils soient indépendants énergétiquement, qu'ils ne payent pas cher leur gaz par rapport à l'Europe, qui va payer durablement cher son gaz. Donc il y a quand même des vrais avantages compétitifs au niveau industriel, mais il y a aussi un gros problème de formation. Il ne faut pas l'oublier. Hein. Regardez les investissements.
9: Nous ne sommes pas les seuls.
7: Dans les semi-conducteurs qui doivent être réalisés aux États-Unis sont retardés parce qu'ils n'arrivent pas à recruter le personnel qualifié. Donc il y a un vrai problème de formation aux États-Unis et il y a un vrai problème de répartition des richesses qui va peser sur la croissance, à mon avis, à terme. Donc attention, il y a aussi des faiblesses.
9: Bon, et vous parliez d'inflation. L'inflation, c'est aussi la guerre commerciale et la hausse des tarifs douaniers qui... alors, on n'a pas tant vu que ça, finalement, depuis un an. On va faire le bilan un peu ensemble d'un an de guerre commerciale par Donald Trump. Le président américain qui a vu ses tarifs douaniers mondiaux de 10% invalidés par la Cour suprême. C'était hier. On va en discuter ensemble. Le président américain qui a aussi eu Ursula von der Leyen au téléphone hier pour lui donner finalement un délai parce que ça devait arriver plus tôt, jusqu'au 4 juillet, fête nationale américaine. C'est les 250 ans de la création des États-Unis cette année, une date très importante, très politique pour Donald Trump. Il a donné aux Européens jusqu'au 4 juillet pour ratifier l'accord commercial signé en Écosse l'été dernier. Passé ce délai, les droits de douane bondiront à des niveaux beaucoup plus élevés, menace Donald Trump comme à son habitude. Pourquoi ça traîne comme ça, Nathalie Janson, côté européen, pour ratifier l'accord de Tenenbaum?
6: Bon, avec l'Europe, c'est toujours quand même un mystère, les raisons pour lesquelles ça traîne. On est toujours partagé entre le fait que finalement, ils n'ont pas envie de répondre et le fait qu'ils n'arrivent pas à se mettre d'accord. Donc, effectivement, je ne suis pas dans le secret de Polichinelle, donc je ne sais pas lequel des deux est vrai. Mais effectivement, il y a un peu de ça. Je pense qu'il y a sans doute un peu des deux. En tout cas, c'est sans doute pas facile parce qu'on n'a pas les mêmes vues sur le commerce, de façon générale. Donc, ça ne facilite pas en fait les discussions et les avancées très certainement.
9: Ouais, il y a les questions de ratification aussi par tous les pays, il y a tout le process européen, la lourdeur
6: de toute façon, et par définition
9: européenne.
7: Je pense aussi que les Européens ne sont pas pressés d'accorder parce que rappelez-vous la situation au 1er janvier. La situation au 1er janvier, on avait un accord commercial qui nous garantissait des droits de douane à 15%, alors que tous les autres pays, beaucoup concurrents de l'Europe, avaient des droits de douane beaucoup plus élevés. Donc l'Europe s'en sortait pas trop mal dans cet accord. Aujourd'hui, le problème, c'est que les droits de douane de la Chine, qui étaient à 33%, ils viennent de tomber ils sont tombés déjà fin janvier. Là, on a une deuxième sanction parce qu'il y avait un minimum de 10, mais qui vient de sauter. Donc, du coup, on se retrouve que l'Europe, si on a notre accord commercial et que Donald Trump ne peut pas remonter son accord, ses droits de douane, parce qu'il n'a pas la faille juridique qu'il va trouver pour remonter ses droits de douane sur les autres pays, on va se retrouver pénalisés, nous. Nous, on aura 15, alors que Chine aura peut-être moins. Donc, on n'est peut-être pas pressé. Il ne faut peut-être pas courir là-dessus. L'autre élément, naturellement, c'est que Trump va se retrouver sur une impasse quelque part au fur et à mesure, parce qu'il a tordu le droit américain, comme il le fait toujours, mais il se dit, l'exécutif c'est tout de suite, la Cour suprême, elle met 3 mois à décider derrière si c'est valide ou pas. Donc, moi,
9: et puis penser avoir la Cour suprême à sa botte, on et voit quand pensez, même, voilà, c'est la deuxième et, décision voilà, hein, qui va à l'encontre de sa politique.
7: Il se prend, donc du coup il va devoir mettre des droits de douane, mais ça va être des droits de douane qui vont être justifiés, qui sont une procédure beaucoup plus longue, et ce seront des droits de douane sectoriels. C'est pour ça qu'il a réattaqué l'Europe en disant, je vais mettre des droits de douane sur l'automobile. Oui. Il n'a pas dit, je vais mettre des droits de douane sur l'ensemble des produits européens, mais seulement sur l'automobile, parce que maintenant, il va être beaucoup plus limité dans son action en mettant des droits de douane très ciblés. Donc, dans ce cas-là, l'Europe, est-ce qu'on a intérêt à signer un accord commercial large sur tous les produits, et alors qu'il pourra seulement nous sanctionner que sectoriellement, et il nous met déjà des droits de douane très élevés sur l'acier et l'aluminium. Alors, est-ce qu'on va juste pour l'automobile accepter des droits de douane pour tous les autres produits? Donc, il y a un vrai débat, mais juste qu'il faut retenir, une nouvelle fois, on rentre dans l'incertitude. Imaginez aujourd'hui, vous êtes une entreprise américaine, qu'est-ce que vous faites? Vous achetez tout de suite aux Chinois, ou vous attendez fin juillet qu'on y voit plus clair, ou que Trump rencontre la semaine prochaine Xi Jinping et qu'ils se mettent d'accord et qu'ils se serrent la main, quel droit de douane je vais avoir? Parce que, imaginez un distributeur, on ne parle pas de petits montants là. On parle, est-ce que je vais avoir un droit de douane à 33, à 10 ou à 0? Et donc, derrière, moi, si j'achète trop tôt et que mon concurrent ne l'a pas fait, je ne vais pas être concurrentiel. Donc, vous voyez pourquoi on a des à-coups très forts aujourd'hui sur toute l'amélioration du déficit commercial américain. Il n'est pas là déjà, il n'est pas en termes de déficit, et tout ce qu'on a vu, c'est les à-coups qu'on a eu sur les importations et exportations vis-à-vis de la Chine, par exemple, qui sont liés à ces phénomènes de droits de douane. Et les Américains se dépêchent de constituer leur stock pour après les écouler. Donc, vous voyez, c'est un frein énorme sur l'activité.
9: Sylvie Cazenave-Perré.
8: Même lorsqu'on entend parler des droits de douane, on simplifie en fait à l'extrême. On dit c'est les droits de douane de temps sur la France. Nos collègues américains avec qui nous travaillons dans le cadre d'un groupement mondial dans lequel notre entreprise représente notre pays, la France, nous expliquaient ce qui se passe réellement sur des droits de douane d'une machine importée par exemple d'Allemagne aux États-Unis. Eh bien, en fait, toutes les parties de la machine qui sont sourcées en Asie, dans quelques pays que ce soit, en Italie parfois, en France parfois, doivent être imposés aux droits de douane d'origine.
9: Local.
8: Donc, les droits de douane,
9: c'est-à-dire la complexification
8: terrible, terrible. D'autant qu'aujourd'hui, ils ont été refusés. Donc, les entreprises qui les ont subies sont habilitées à les réclamer.
14: Oui.
8: Et donc, pour se voir restituer ces sommes qu'ils ont perdues. Donc, si vous voulez, c'est une complexification énorme aussi pour les entreprises américaines et l'industrie américaine. Et ça, on ne le voit pas trop parce que, évidemment, nous, on s'occupe de notre cas. Et nous, notre cas, c'est simple, on ne bouge plus. C'est-à-dire qu'on attend, on attend les décisions pour vérifier que les gesticulations du président Trump sont entérinées ou pas. On ne va pas se paniquer. Et en ce sens, l'Europe, dont on condamne beaucoup l'immobilisme, en fait, fait preuve d'une certaine force d'inertie. Et dans sa force d'inertie, c'est aussi une force. C'est-à-dire que finalement, ne pas décider, ne pas réagir, ça agace beaucoup le président Trump, mais en même temps, ça permet d'y voir clair. Tout cela ralentit l'économie, ça c'est la conséquence, puisqu'on ne peut pas prendre de décision dans un univers aussi, aussi incertain. Ça, c'est la conclusion que je pourrais donner sur cet épisode.
14: Nathalie,
7: juste pour préciser juste un petit point, ce qui est important, c'est que quand vous importez aux États-Unis, vous payez tout de suite, vous évaluez vous-même, l'entreprise évalue son droit de douane, et ensuite, l'administration américaine vous revient en disant vous avez bien évalué ou pas.
8: C'est fou.
7: Et donc, ça veut dire que tous ceux qui importent aujourd'hui, ils payent tout de suite le droit de douane. Et s'il est supprimé, c'est à vous d'aller réclamer à l'administration américaine en disant j'ai payé ça, j'avais évalué ça, mais depuis, ça a changé, donc remboursez-moi. Et donc, il faut passer au tribunal. Donc, vous voyez la complexité pour vous faire rembourser.
14: Oui, les coûts.
7: Donc, c'est vrai que vous êtes une entreprise américaine, il y a une décision dans 3 mois, bah vous vous dites, je ne vais pas importer ma machine si je n'en ai pas besoin, je ne vais pas l'importer maintenant, je vais attendre qu'il y ait une décision, comme ça j'évaluerai mes droits de douane, parce que sinon, il va falloir que j'aille au procès, que j'aille à court, demander remboursement de l'administration et tout ça, vous voyez. Donc ça explique pourquoi il y a aussi ce blocage qui est très, très
9: important. Non, mais ça devrait, si je vous écoute, tout devrait être gelé, il devrait y avoir plus aucun échange entre les deux, c'est catastrophique.
7: Ça explique en grande partie les à-coups qu'on a eu sur le commerce chinois, parce qu'ils ont constitué certaines entreprises ont plus d'un an de stock constituer.
8: De stock,
6: oui. Parce qu'elles sont, effectivement, elles se sont adaptées.
9: Nathalie Janson, quel bilan vous tirez-vous de un an de guerre commerciale? Non, mais moi, je trouve, pardon, on a annoncé, y compris sur ce plateau, il y a un an, après le Liberation Day, que ça allait être catastrophique, l'effondrement de la croissance. On a tous eu très peur, quand même, quand il a sorti son tableau, qui ne voulait rien dire avec les différents chiffres. On a essayé de décrypter. Et puis, finalement, un an plus tard, on a vu que le commerce international a sorti son tableau, qui ne voulait rien dire avec les différents chiffres. On a essayé de décrypter. Et puis, finalement, un an plus tard, on a vu que le commerce international

0: Et elle prend en effet des structures. Enfin, la globalisation se fait différemment.
1: Oui, ça a changé. Il y a des voies, ça prend des voies différentes.
0: Et on voit
1: en Asie,
0: à nouveau,
1: sur le continent américain.
0: Exactement. Et en fait, on voit à nouveau que les entreprises, elles prennent acte des problèmes d'incertitude. Et après, elles vont essayer de trouver sans doute des nouvelles voies qui leur créent moins d'incertitude. Donc, Trump, il peut faire tout ce qu'il veut. C'est pas le maître du monde. Il va pas, il est pas là. Il va pas empêcher les entreprises de réagir à ses politiques. Et puis, si un jour, effectivement, les entreprises ont moins envie de commercer avec les États-Unis, tant pis pour lui. Et je dirais, pour son avantage, c'est, faut aussi rappeler que les États-Unis ne sont pas très dépendants, en fait, du commerce mondial. Parce que le commerce mondial par rapport au marché américain, c'est un peu plus de 10% au niveau de l'ouverture.
1: Eh oui.
0: Voilà, c'est pas le Danemark ou la Norvège ou des petits pays qui, effectivement, sont très ouverts sur le commerce mondial. Donc, effectivement, il a beaucoup perturbé, mais après tout, finalement, dans la vie de tous les jours, évidemment, ça perturbe. Voilà, les exemples qui ont été donnés, je ne vais pas les contester. Mais globalement, en fait, c'est finalement, ça ne change pas fondamentalement le fait que le marché est aujourd'hui mondialisé, que les entreprises raisonnent dans ces termes-là. Mais on ne va pas revenir à autrement, on ne va pas se fermer. Et ça, c'est une bonne
1: La mondialisation n'est pas morte, Christian Parizeau.
2: Non, elle n'est pas morte. Alors, attention aussi, dans les commerces mondiaux, il y a un effet quand même échange de tout ce qui est autour de tout ce qui est tech. Tout ça,
1: tech et logiciel, bien
2: sûr. Qui a beaucoup progressé dans beaucoup le tiré. Commerce physique, hein, et notamment, on le voit avec la Corée
0: tout
2: du Sud, ce qui se passe. Mais ça pénalise quand même certains Américains. Faut pas l'oublier parce que jusqu'à preuve du contraire, on produit très peu de vêtements aux États-Unis, par exemple.
1: Oui.
2: Et les Américains ont vu quand même que ça avait un coût de plus dépendre des Chinois et que ça avait vraiment un impact sur leur pouvoir d'achat. Donc ça génère quand même une inflation aux États-Unis. Mais là,
1: on calcule ça parce qu'elle a mis du temps à venir. Hein,
2: oui,
1: cette
2: mais c'est parce qu'on a fait tous une erreur et moi le premier, c'est-à-dire qu'on n'a pas raisonné par rapport au fait que. On attendait ces droits de douane, les entreprises se sont préparées et il y a eu énormément de stocks.
1: Au premier trimestre 2025.
2: Et ça fait qu'aujourd'hui, vous avez l'effet droits de douane qui est sur l'inflation aux États-Unis. C'est pour ça qu'aux États-Unis, vous avez une inflation qui est à 3, mais qui reste à 3 avant le choc. Donc, ce qu'on appelle une inflation collante aux États-Unis résiliente, c'est le fait que ça n'a pas été brutal. Tous les prix n'ont pas été répercutés immédiatement. C'est répercuté dans le temps au fur et à mesure que les stocks arrivent à la fin.
1: Et donc, ça veut dire qu'on va y venir là, ça y est.
2: Alors, on y vient, mais ça ne va pas être un choc d'un seul coup. C'est, contrairement à ce qu'on pensait, c'était pas un choc. Et puis, d'autre part, alors, a priori, il y a quand même beaucoup de fraude. Alors parce que tout simplement vous faites une simple règle de
1: déclaration.
2: Vous faites le taux moyen officiel et ce que ça rapporte à l'administration américaine.
1: On n'y est pas du tout.
2: En dessous.
1: Ouais.
2: Donc il y a quand même.
1: Ils attendaient 300 milliards.
2: Et ça c'est lié par exemple parce que c'est tellement complexe. Il suffit que si vous apportez une statue en bronze, vous êtes taxé. Mais si c'est la matière première bronze, vous n'êtes pas taxé. Donc il suffit de déclarer ça comme matière première bronze et puis voilà. Donc il y a ça et il y a le contournement via le Mexique et via le Canada qui explique aussi beaucoup qu'on a surestimé l'impact. Donc,
1: bon.
2: On s'adapte légalement ou
1: on s'adapte. Ce sera le mot de la fin de cette émission passionnante. Merci à tous les trois, Nathalie Janson, Sylvie Cazenave-Perry, Christian Parizeau, pour cette émission passionnante disponible en podcast replay. Tout de suite, c'est BFM Transmission, animé par Sandra Gandoin. Quant à moi, je vous retrouve lundi, même heure, même endroit, le nouvel horaire, 9h30, 10h30, en direct sur BFM Business. Très bonne journée à tous.
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4: Bonjour à tous, je suis ravie de vous retrouver pour ce nouveau numéro de BFM Entreprises, l'émission qui plonge au cœur de la vie des entreprises tout au long de la semaine. Vous le savez, le lundi, on parle de leadership, le mardi, des outils RH, le mercredi, de croissance et le jeudi, de transmission. Vous le savez, des centaines de milliers d'entreprises vont être à céder dans les 10 prochaines années. On vous raconte sur ce plateau l'histoire de ces patrons qui se rencontrent et se passent le relais. Mes invités aujourd'hui, Julien Murzine, CEO et associé chez Captain. Bonjour, bonjour Julien, ravi de vous retrouver dans cette émission. Face à vous, il y a Benoît Grisoni, repreneur de Signature Paris. Bonjour Benoît.
5: Bonjour.
4: Et Stéphane Coulet, président de cette société Signature Cédant aussi. On va raconter votre histoire à tous les trois. BFM Entreprise, la transmission, c'est parti.
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4: On va un petit peu resituer ce que c'est que cette entreprise. Il y a Signature, il y a Scène Événement. Stéphane Coulet, vous êtes président, gérant de cette société depuis 10 ans. Racontez-nous déjà cette aventure, le début de cette aventure.
6: En fin de compte, j'ai eu l'occasion de venir. Moi, je venais d'un autre département complètement dans la gestion de patrimoine pur, le placement, le domaine juridique aussi également. Et puis, j'ai eu l'occasion de travailler sur une cession d'entreprise à l'époque. Sur la scène, la vente ne s'est pas faite à l'époque, mais par contre j'ai été enthousiasmé de savoir un petit peu quel esprit il y a sur la scène et autour de l'événementiel en général et tout. J'ai découvert ce produit, cette histoire là comme ça, dans lequel j'ai adhéré complètement et je me suis complètement investi et ça m'a permis de créer cet événement. Et ensuite d'acheter un bateau qui s'appelle le Signature.
4: Voilà, exactement. Et c'est l'ensemble qui fait cette activité principale. On rappelle ce que c'est, justement, de l'événementiel. Vous accueillez des événements aussi bien particuliers que d'entreprises.
6: Tout à fait. On fait aussi bien du privé que de l'entreprise. On fait du tournage de films. On fait également des tournages en direct. On sert de bureau de prod également. Mais également pour le privé. On fait tout ce qui est mariage, départ en retraite, séminaire d'entreprise. Etc.
4: Donc vous avez vécu 10 ans dans cette aventure, 10 ans dont quelques années de Covid me semble-t-il dans l'événementiel. Ça n'a pas dû être de tout repos ces 10 années, qu'est-ce que vous en retenez?
6: L'année de Covid, ça a été une année un peu stand-by complet, une remise en question de savoir est-ce qu'on continue, est-ce qu'on arrête. Et d'un autre côté, on était beaucoup plus calme pour y réfléchir et puis on a démarré de plus belle après.
4: Est-ce que justement l'activité avant cet épisode mondial était strictement la même qu'après? Est-ce que ça a tout changé?
6: Je dirais qu'il y a eu un avant Covid et un après Covid, comme avant Jeux Olympiques et après Jeux Olympiques. Mmh. Il y a eu deux phases à chaque fois qui se sont, je dirais, par rapport à la première phase, c'est-à-dire avant Covid, où on pouvait se permettre de beaucoup de choses. Il y a eu la période de Covid, un stand-by complet, et après la reprise un peu timide. Et puis d'un seul coup, ça a démarré. Les gens ont voulu, franchement, revivre la fête, revivre à 200%. Donc l'activité a redémarré d'un seul coup. Et puis voilà, donc après, on en est très, très satisfait. Après est arrivée la période des pré-Jeux Olympiques, où là, ça a été très difficile au niveau de tout ce qui est répétition, de mise au point, de la sécurité.
4: Vous y avez participé à
6: absolument,
4: cet événement.
6: Absolument, nous étions numéro 68. On a accueilli la Slovénie.
4: Oui, c'était le défilé des délégations. Hein.
6: Absolument,
4: oui, oui exactement. Voilà.
6: Et ça a été un événement fabuleux pour nous et je dirais un point d'exclamation par rapport à la carrière et puis à l'historique du bateau.
4: L'événementiel aujourd'hui, c'est aussi devenu très digital depuis justement cette période Covid. Est-ce que ça a favorisé l'activité ? Est-ce que ça l'a transformé simplement ? Est-ce que ça l'a alourdi ?
6: Ça l'a transformé dans le sens où les gens deviennent de plus en plus impatients. C'est-à-dire, je vous ai fait une demande le matin, pourquoi je n'ai pas mon devis cet après-midi ? Voilà, donc c'est ça qui est le plus difficile à gérer, parce que nous, en tant que petite entreprise, on est présent aussi bien dans la communication, dans l'accueil, dans la visite, pour valider l'affaire, et être présent pour le soir également, pour lancer la prestation, et puis après répondre aux visites d'après, et puis voilà, voilà.
4: Donc. Vous avez 69 ans.
6: 68
4: ans. Cette réflexion de céder,
6: oui.
4: De laisser la main, elle a commencé quand ?
6: Oh, ça fait une petite année, une bonne année, on va dire que je commençais à lever un petit peu le pied parce que j'avais envie de passer à autre chose. J'ai un associé, mais qui lui est dans la restauration, qui apporte tout le complément qu'il faut pour passer une bonne soirée. Mais moi, au niveau technique, au niveau gestion du bateau, ça prend vraiment, vraiment beaucoup de temps. Gestion des équipages, l'évolution des normes, etc., surveiller, la sécurité, tout ça, plus les événements qu'on rencontre aujourd'hui. Donc ça complique tout. Mais en fin de compte, ça permet d'être présent sur différents domaines et puis d'être toujours là et d'être au courant et d'avoir une ouverture d'esprit sur plein de sujets.
4: Comment ça s'est fait, du coup, ce recours à Captain, cet accompagnement, finalement, à partir du moment où on entre dans cette réflexion ? Qu'est-ce que vous avez fait concrètement ?
6: En fin de compte, j'en ai parlé à mon expert comptable qui m'a dit « Mais attends, je connais quelqu'un avec qui je suis, j'ai monté mon affaire et tout, on est spécialisé dans la reprise d'entreprise, est-ce que tu veux qu'on travaille pour toi ?» Ben moi, j'étais ouvert complètement et avec Julien, j'ai eu l'occasion de le rencontrer et où le feeling est passé tout de suite. Et moi, ça m'a un petit peu dégagé dans ma tête en disant il va gérer tout l'administratif de la cession d'entreprise. Et puis, s'il me trouve un bon repreneur, gentil et souriant, ça sera encore mieux.
4: C'est ça. Qu'est-ce qu'il faut envisager, Julien, quand on se trouve dans cette situation ? C'est quels aspects, finalement, sur lesquels il faut travailler ? Les aspects administratifs, les aspects financiers, trouver la bonne personne qui va avec la bonne entreprise. C'est ça, en fait. C'est tous ces aspects-là.
5: Vous avez tout dit, c'est vraiment l'ensemble. Il faut préparer la transmission. Donc, il y a évidemment des sujets administratifs, des sujets de passation à anticiper. On en reparlera certainement après, mais il y a eu beaucoup de sujets administratifs, justement. Il faut aussi se mettre dans un mindset où on est prêt à lâcher, parce que c'est pas toujours évident.
4: Où le patron est prêt à lâcher.
5: Voilà.
4: Oui.
5: De dire, c'est plus chez moi, je laisse les rênes, la barre en l'occurrence de l'affaire, au prochain.
4: Oui.
5: Et puis surtout, il faut comprendre une chose dans la psychologie du cédant, c'est qu'il ne peut pas lâcher l'affaire tant qu'elle n'est pas vendue. C'est-à-dire qu'il doit continuer à produire, justement pour que le chiffre continue, que l'affaire continue à vivre. Il n'a pas le temps, l'énergie, et il ne sait pas comment ça se passe d'ailleurs, pour gérer ce processus de cession. C'est là où nous, on intervient. En fait, on va décharger complètement le cédant de cette partie-là et aller lui chercher des profils adaptés qui vont correspondre à ce qu'il recherche pour la reprise de son affaire.
4: Ouais, là, spécifiquement, c'est quand même une péniche événementielle sur la scène. C'est un profil particulier d'entreprise, hein, c'est pas une boîte lambda de compta.
5: Tout à fait. Après, tout se vend. On peut trouver quelqu'un pour n'importe quel type d'activité. D'ailleurs, parfois, c'est un peu insolite. On a aujourd'hui sur ce qui n'était pas forcément prédestiné à faire ça.
4: Mais on va y revenir, évidemment.
5: Qui se lancent. Et donc, nous, notre objectif, c'est d'amener des profils qui sont intéressés, qui ont aussi les capacités pour tenir à flot l'affaire derrière. Il faut avoir des compétences quand même. Il y a ça que nous, on va filtrer et après les présenter aux cédants et essayer de faire avancer les discussions.
4: Je suis curieuse, pourquoi vous avez dit qu'il y avait un gros dossier administratif ?
5: Parce que déjà on est en France, il y a beaucoup d'administratifs. Et puis j'ai découvert aussi le monde de la batellerie, etc. Et les bateaux, c'est tout un univers très codifié qui évolue en permanence. Et comme tout secteur d'activité, en fait, on a toute une strate de normes qui font que on a découvert lors de la passation qu'il a fallu refaire tout un tas de papiers, oui, de contrôles. Et voilà, c'est très compliqué. Hein, on n'est pas aidé.
4: Et donc, c'est Benoît Grisoni qui a repris cette affaire. Benoît, vous étiez dans le marketing, la communication, vous étiez salarié en fait.
7: Tout à fait.
4: Alors là, c'est vrai qu'on ne voit pas tellement le lien, mais enfin, c'est génial justement de se dire que quand on a l'envie, on peut y arriver. Parlez-nous un petit peu justement de ce parcours avant et de ce qui vous a mené à cette réflexion de reprendre l'entreprise.
7: Alors, plusieurs choses. Déjà, je suis d'une famille d'entrepreneurs. Donc, voilà.
4: Vous dénotiez jusque-là.
7: Un peu. Donc, c'était un peu en moi, on va dire. En tout cas, ça faisait partie de mon éducation. Après, c'est la vie qui m'a mené à reprendre. C'est-à-dire que cadre de marketing et communication, quand on commence à avoir la cinquantaine, ça devient compliqué. On n'est pas digital native. Tout un tas de préjugés, en fait, qui font que on n'est plus bankable sur le marché, en tout cas de moins en moins. Donc, il faut réfléchir à son avenir. Il faut réfléchir à ce fameux switch dont tout le monde rêve un peu, d'ailleurs, hein, parce qu'il y a toujours cette idée d'une forme de liberté. On verra que c'est pas forcément le cas, hein, mais bon, voilà. En tout cas, il y a toujours cette idée-là. Et puis, la vie m'a amené à être obligé de prendre cette décision, en tout cas, à me réorienter. Il y avait évidemment plusieurs possibilités, et la reprise d'entreprise était une possibilité que je trouvais intéressante. Justement parce qu'on partait pas de from scratch, et à 50 ans c'est difficile de partir de zéro, donc là ça permet de partir sur un socle. Et puis après, les hasards, moi je me suis marié sur un bateau, je suis méditerranéen de naissance et donc proche de la mer, donc le bateau pareil, c'est un sujet qui m'a toujours plu. Et puis, c'est tout simplement par annonce, en fait. Voilà, tout simplement. Donc, j'ai vu cette annonce d'un bateau à vendre, événementiel. Donc, bon, c'était pas un univers non plus totalement étranger, hein, l'événementiel, la communication. Donc, du coup, après, c'est la curiosité. Donc, j'ai demandé, donc je suis rentré en contact avec Julien pour avoir un peu plus d'informations. Et puis, j'ai tiré le fil de la curiosité. Et après, j'ai visité le bateau, j'ai rencontré Stéphane. Et puis là, voilà, le match, quoi, comme on dit. C'est ce qui a rendu aussi la chose possible, c'est-à-dire qu'à un moment donné, c'est cette rencontre qui fait qu'on imagine la suite, voilà. Donc, et qu'on se projette, parce qu'il a fallu se projeter. C'est vrai que la première fois, on en parlait tout à l'heure, la première fois que je suis monté sur le bateau, je me suis dit, qu'est-ce que je fais là?
4: Ouais, on se dit pas tout de suite qu'on est chez soi.
7: Un grand machin de 40 mètres, avec une salle avec deux moteurs, enfin avec quatre moteurs si on compte les groupes électrogènes, avec tout un tas de trucs que je connaissais pas. Bon, oui, on a des petits moments de doute comme ça, et puis, mais c'est encore une fois, c'est dans l'échange et avec un peu de curiosité, beaucoup de volonté, parce qu'on parlait d'administratif, et c'est vrai qu'on est quand même globalement pas aidé, enfin, il faut le dire, d'où l'intérêt d'être accompagné, parce que c'est vrai que moi, pour le coup, je reprends cette entreprise seule, et donc du coup, il y a énormément de sujets, beaucoup d'apprentissage à faire.
4: Dans ce dossier-là, on le dit à chaque fois, hein, évidemment. C'est une question de rencontre, une question de personnalité qui match quand même, le cédant, le repreneur Julien. Mais c'est vrai qu'après, il faut se pencher sur les vrais problèmes. Une fois que ce match-là a été fait, on rentre dans le dur.
5: On va rentrer dans une phase déjà de négociation. Là, on est un peu chacun de son côté. Le cédant veut évidemment avoir le meilleur prix, le repreneur veut avoir la meilleure offre possible. Bon, quand on a des gens intelligents, ça va bien. On arrive à se mettre d'accord, on arrive à trouver des points de consensus, des points d'accord. Et après vient la phase, effectivement, qui souvent est la plus compliquée et qu'on ne soupçonne pas, c'est le financement. C'est-à-dire, on arrive dans une phase où il faut aller convaincre un partenaire bancaire de mettre des sommes importantes sur des projets qui sont plus pour souvent des projets nouveaux, des projets un petit peu... ils changent du chemin habituel. Ouais. Donc, il faut arriver à avoir des gens un peu ouverts d'esprit derrière qui sont prêts à y aller. Après, il y a encore des strates de garantie, etc. Et une fois qu'on a fait tout ça, à la fin, si ça se passe bien, on a la récompense qui est qu'on a réussi à faire... une union qui marche bien et une belle passation.
4: Mais là, le financement, vous l'aviez. C'est pas ça qui a posé problème. C'est une question de permis, notamment.
7: Non, c'était pas automatique. C'est-à-dire que le financement était conditionné par donc le on va dire une espèce de contrôle technique qui a pour les bateaux qui s'appelle le certificat communautaire qui est renouvelé tous les 5 ans. Et donc la condition était que ce certificat soit renouvelé pour que la garantie du financement, non pas c'est pas la banque qui a dit non, c'est le garant de la banque qui a dit OK, on vous suit, mais à condition que le certificat communautaire soit renouvelé.
4: Ça a nécessité quelques allers-retours en chantier.
7: Voilà, c'est ce qu'expliquait Stéphane tout à l'heure. Suite aux Jeux Olympiques, et parce que en France, on aime bien faire évoluer la réglementation, pas toujours dans la simplification. Non, mais tout se comprend. Je critique rien, mais c'est sûr que quand on est seul sur ce genre de sujet, la réglementation est extrêmement compliquée, parce qu'en fait, il faut savoir qu'un bateau comme le nôtre a la même réglementation qu'un paquebot avec 250 passagers. Donc forcément, il y a des moments, ça coince un peu, et c'est un bateau de 1944, donc il n'a pas été conçu avec autant de règles à respecter.
4: Que les modernes. Ça dit, une fois qu'on les a, ces réglementations, c'est bien.
7: Exactement.
4: Stéphane, oui. Vous vouliez rajouter quelque chose?
6: Oui, par rapport à cette réglementation, à l'évolution du permis, surtout c'est l'évolution des normes de sécurité et adaptées aux normes européennes, Nestrin pour ne pas la nommer, qui demande des choses vraiment très très lourdes pour nous petits bateaux à passagers. Il faut savoir une chose quand même, dans la responsabilité en tant que professionnel, bon professionnel, on transporte pas du sable, on transporte des gens. Des gens, c'est la vie dans laquelle ces gens vont venir faire la fête à bord, donc il faut avoir toutes les sécurités à bord. Chose qu'on avait avant, mais qui a évolué avec des choses encore plus draconiennes. Donc on s'est adapté, et cette adaptation, changer un moteur, ça se fait pas en 3-4 jours.
4: J'allais vous demander, ça a rallongé le dossier de reprise de combien de temps?
6: De 3 mois.
4: 3 mois.
6: Et après, il faut faire venir la commission de contrôle qui vérifie si le moteur, le boulon machin, il est bien posé à l'endroit truc-muche prévu. Et en plus de ça, s'il y a la puissance nécessaire avec les tests de puissance. Mais il faut que tout le monde soit d'accord, tout le monde s'accorde aussi sur le timing des essais, etc. Tout ça s'est passé, c'est derrière nous. J'ai été très transparent avec Benoît dans le sens où je l'ai fait participer depuis 9 mois à tous les travaux qui ont été réalisés sur le bateau, de façon que, déjà lui, ça le forme aussi au niveau technique du bateau et tout. Et il sait pertinemment dans quel état est le bateau et comment il va pouvoir travailler tête reposée.
4: L'administratif, c'est fini, la vente est signée?
7: Oui.
4: C'est à quelques jours.
7: Voilà, oui, c'est
6: 29
7: ça.
6: Avril.
7: C'est 29 avril, mais au final, ça a pris à peu près un an, ce qui est les timings classiques d'une reprise d'entreprise. Enfin, moi, c'est ce que j'avais en tête. Là, ça aurait pu aller plus vite.
4: On dit parfois 18 mois, 2 ans, sur certains
7: dossiers.
4: C'est ça.
7: Sur des sujets peut-être plus compliqués. Là, c'est vrai que c'est pas un sujet compliqué. En tout cas, dans sa structure juridique. Ça a mis un an. Par contre, on en parlait tout à l'heure, il faut être prêt à ce que rien ne se passe comme prévu, ni dans les timings qu'on avait imaginés.
4: Vous avez goûté à ce que va être votre vie dans les prochaines années, l'incertitude permanente.
7: C'est un peu ça demande quand même une forme de renoncement à des plans bien écrits.
4: Et à la sécurité du salarié?
7: Oui, alors ça, j'y pense pas trop. En fait, je me force à pas y penser. mais sinon, on fait rien.
4: Et l'accompagnement, c'est aussi de la formation, justement, sur ce sur quoi on peut former. Parce que l'incertitude, c'est vrai que ça, c'est autre chose. Mais c'est un accompagnement aussi personnel, Julien?
5: Alors, il y a une part de coaching, en réalité, dans le métier. C'est pas que transactionnel, parce que quand on a un process qui dure un an, forcément, à un moment, il y a des temps morts, il y a des temps d'attente, il y a des phases de doute. Donc, moi, c'est vrai que j'ai passé énormément de temps avec l'un, avec l'autre, au téléphone, à faire avancer les choses, à rassurer aussi parfois. Et ça, c'est un vrai sujet dans ce métier, c'est qu'on voit moins, c'est cette partie vraiment un petit peu coaching, de dire c'est normal, en fait le process est normal, faut pas s'en inquiéter, évidemment le cédant il veut que ça aille plus vite, l'acheteur aussi des fois, et c'est vrai que nous on est là pour accompagner pendant une phase qui est quand même relativement longue et qui parfois est incompressible, on peut pas aller plus vite que...
4: C'est quoi les projets maintenant, Benoît?
7: Ça démarre.
4: Ça démarre tout juste.
7: La saison est ouverte. Mmh. Les premières soirées, avec moi à bord, sont partis. Donc c'est déjà c'est de continuer l'activité, faire la meilleure saison possible. Et puis ensuite après, bon, comme j'ai une expérience marketing et comme évidemment c'est là où je vais apporter aussi une part de ma valeur, de la valeur de mon expérience en tout cas, essayer de diversifier un peu les cibles, voilà, optimiser les jours de présence sur la scène, voilà, il y a plein de projets. Mais après il suffit pas de les avoir en tête. Par rapport au salariat, où très souvent, enfin surtout quand on est à des postes de direction, on est plus à, voilà, à écrire ce qu'on va faire et ouais, à projeter ce qu'on va faire. Mais là, il faut faire ce qu'on a dit qu'on allait, enfin ce qu'on a en tête, il faut vraiment le faire. Et ça, c'est le grand changement pour moi. Il est surtout là. Il est maintenant, on arrête de dire aux autres ce qu'il faudrait faire, ce qui serait bien de faire, mais il faut faire soi-même et on est seul face à ses décisions et face à ses objectifs.
4: Et il faut agir.
7: Pour remplir, il faut agir.
4: Et faire rentrer le business.
7: Et en général, vite.
4: Stéphane, vous êtes encore dans l'aventure.
6: Absolument.
4: Vous avez choisi de rester. Vous êtes président.
6: Oui.
4: Ouais. C'est quoi votre rôle aujourd'hui?
6: Mon rôle, c'est de l'accompagner, lui de montrer en fin de compte tous les côtés cachés, tout le côté administratif avec le port autonome, avec le service des escales, avec la DRIEAT, l'administration pure, lourde, de la France,
4: ouais,
6: pour pouvoir travailler dans de bonnes conditions et être dégagé dans la tête de ça, quoi. Donc, et puis, personnellement, dire du jour au lendemain, on a eu la séquence émotion quand on s'est passé les clés, oui, le jeudi dernier.
4: La semaine dernière.
6: Voilà, jeudi dernier, jeudi 26. Un petit moment d'émotion quand même, parce que ça représente plus de 10 ans de ma vie.
4: Oui, et, vous vouliez passer la main, mais enfin vous êtes là, quoi.
6: Oui, oui, non, mais je suis là, mais je suis plus là, mais je suis encore là.
4: Oui, voilà, encore voilà, un
6: dans
4: petit bout de temps. Oui, oui.
6: Voilà.
4: On va te passer tout de suite au conseil de l'expert pour terminer.
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4: Qu'est-ce que ce projet va être particulier, Julien? Qu'est-ce que vous retenez de ce dossier-là?
5: Ce que je peux retenir, c'est qu'on, même dans un contexte de transaction, il peut arriver de faire de très très belles rencontres. Du coup, nous, on a lié des liens un petit peu particuliers, on s'entend plutôt très bien. Avec Benoît, pareil. Et eux, ensemble, finalement, on passait beaucoup de temps. Donc, en fait, c'est pas juste une passation avec un chèque, hein. C'est aussi une aventure humaine qui peut amener à des sujets d'amitié, des sujets de plein de choses. Donc, c'est ça qui est touchant. On n'a pas toujours ces relations-là avec des clients, si on peut dire ça comme ça. Mmh. Parce que, à la base, c'était des clients. Et ça, c'est vraiment quelque chose qui m'a plu. Puis le côté aussi un peu audacieux de Benoît, de dire j'ai fait ça une grosse partie de ma vie, maintenant je vis un peu un rêve, je me lance. Et ça, c'est un message qu'on essaie de porter chez Captain, notamment sur la reprise d'entreprise, puisqu'on essaie d'orienter des cadres, des gens qui veulent justement se lancer dans l'entrepreneuriat, pas en créant, mais en reprenant des affaires, et en leur disant, vous voyez, c'est possible, arrêtez de vous mettre des barrières, des freins à vous-même, et lancez-vous, intéressez-vous déjà. Faites l'étape de curiosité et ensuite, faites-vous accompagner pour y arriver.
4: C'est le moment de l'envisager, hein. Je disais ça en début d'émission. C'est quoi, 300 000? Vous avez ce chiffre-là aussi? Alors, 300 000 entreprises à reprendre?
5: 350, 500, 700, ça
4: dépend. Ça dépend des...
5: Bercy a annoncé la semaine dernière, on était à Bercy, ils ont dit 500 000.
4: Oui, voilà.
5: Bon, on voilà, verra, mais beaucoup.
4: Il va y avoir sur le marché des entreprises à reprendre. Vous allez avoir beaucoup de travail, a priori, Julien, chez Captain. Messieurs, si vous deviez donner un conseil l'un et l'autre à un patron, bah, par exemple, qui se retrouve dans cette situation de « je veux céder ma boîte, je ne sais pas comment m'y prendre », Stéphane, vous lui diriez quoi?
6: Moi, je dirais simplement, bah, comme nous, notre métier, mon métier actuel, c'est de travailler qu'en relationnel. Je dirais tout de suite, je connais quelqu'un, appelez l'agence Captain.
4: Oui, voilà. Se faire accompagner absolument sur...
6: Vous allez être pris en main complètement parce qu'il, franchement, il nous retire un gros poids qu'on a sur les épaules en tant que chef d'entreprise.
4: On garde les mains dans le business, exactement, mais on délègue cette partie-là.
6: On délègue cette important partie-là à tête reposée. Mmh. C'est-à-dire, c'est une question de confiance. On a eu un feeling quand on s'est rencontrés. La même chose avec Benoît. En plus de ça, on a des points communs, c'est-à-dire qu'on est tous les trois motards et tous les deux, on est musiciens. Donc, ça liait des petits liens, ce que tu disais tout à l'heure, Julien, ça rentre dans l'engrenage de la fusion des personnalités.
4: Benoît, c'est pareil, un conseil que vous donneriez à quelqu'un qui veut reprendre une entreprise ou d'ailleurs qui veut en créer une, mais justement pour plutôt l'orienter vers une reprise?
7: C'est assez compliqué parce qu'il y a une vision qui serait purement business, c'est de se dire chercher une entreprise lucrative, quel que soit le secteur, s'appuyer sur quelque chose de solide. Et il y a un peu l'autre vision qui est une vision plus il est temps que je vive ce dont j'ai réellement envie, ce que j'ai dans les tripes. Donc, j'ai pas un vrai conseil. En tout cas, le conseil, donc, du coup, ce serait de s'écouter. et surtout d'oser, de pas trop réfléchir quand même, de pas se perdre dans des business models pendant des heures et des heures. Ouais. À un moment donné, la preuve, enfin les résultats se font sur le terrain, les preuves vont se faire au fur et à mesure. Et c'est se faire confiance, s'écouter, se faire un peu confiance.
4: Parler aussi à ses pairs et aux personnes, aux professionnels des projets, hein, parce que c'est vrai qu'on dit que souvent les chefs d'entreprise sont seuls oui. dans leur activité, ils se sentent seuls. Oui. Donc oui. c'est vrai que c'est toujours bien de partager. C'est intéressant ce que dit Benoît, Julien, dans le « est-ce qu'on choisit plutôt une activité qui nous plaît ou est-ce qu'on choisit plutôt une activité qui fonctionne, qui marche ?» On a ce choix, en fait, j'imagine, quand on... Il faut faire les deux idéalement, mais c'est vrai, oui. on suit quel instinct ?
5: Honnêtement, c'est toujours mieux de se lever si tous les matins, c'est un plaisir de faire ce qu'on fait. Ça, on va l'apprendre à personne. Maintenant, c'est vrai que parfois, on peut avoir une approche pragmatique. Si on veut, parce qu'on n'est pas tous dans un bout de carrière où on veut vraiment se faire plaisir, etc. On peut aussi être dans une logique très patrimoniale et se dire, je me lance dans un business qui n'est pas forcément très sexy. Je vais reprendre une, deux, trois boîtes, je vais faire un truc énorme et après, je vais revendre et je vais profiter de la vie. Ça peut être une autre stratégie. Il y a des boîtes qui font du nettoyage, qui cartonnent. C'est pas hyper sexy sur le papier, mais il y a du boulot. Donc après, tout dépend. Mais encore une fois, comme disait Benoît, l'important pour moi, je pense que c'est d'oser, c'est de se lancer, c'est de s'intéresser à la reprise et de regarder les belles affaires qu'il y a à reprendre, parce que c'est insoupçonné.
4: Merci à vous le trois d'être venus dans cette émission. Julien Murzine, CEO et associé chez Captain, Stéphane Coulet, président et gérant de la société Signature, et Benoît Grisoni, repreneur de Signature Paris également, cette société d'événements. Et ce bateau sur la Seine, il est où ?
7: Il est là où les clients veulent qu'il soit.
4: Ah, il se déplace, voilà.
7: C'est un bateau navigant.
4: Au gré des clients. Merci à tous les trois d'être venus dans cette émission spéciale transmission. Vous pouvez nous retrouver tous les jours à 12h30, vous le savez. Très bonne journée sur BFM Business.
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9: Eva Jacquot, on va parler produits protéinés, on en voit partout dans les rayons. Alors, ils s'invitent maintenant dans les petits déjeuners pour les enfants, notamment dans des céréales Choc à Pic protéinées.
10: Oui, Choc à Pic fort en chocolat. Et bien là, c'est Choc à Pic fort
9: très, très
10: en
9: fort.
10: Protéines. C'est ce qu'affiche le nouveau paquet des céréales Nestlé. Alors, quand on regarde la recette dans le détail, les ingrédients, ils n'ont pas changé. C'est leur grammage qui a évolué. Notamment, on retrouve 10,7% de blé complet en plus. Même chose du côté de la version protéinée des céréales Lyon. La promesse, c'est près de 5% de protéines en plus au 100 grammes, soit 2 grammes de protéines en plus par portion de 30 grammes. Alors, quant au prix, lui aussi, il a augmenté 80 centimes de plus au kilo, ça reste raisonnable. C'est-à-dire que le paquet protéiné qui pèse 350 grammes, il est au même prix que le paquet classique de 375 grammes. Alors, la question, c'est est-ce que les enfants ont intérêt à manger des produits ?
9: Oui, en fait, s'ils vont bien, j'ai un enfant normal.
11: S'ils font de la muscu, éventuellement.
9: Mais
11: bon, à 8 ans, c'est pas forcément conseillé, quoi.
10: Je vais poser la question à une diététicienne et nutritionniste, Sarah Blot-Ribert, qui, elle, recommande en effet la prudence. Les enfants ne sont pas censés consommer des produits plus protéinés que celles qui sont nécessaires à leur croissance. Qui plus est, les reins ne sont pas arrivés à maturité, donc il faut faire quand même très attention. Selon elle, le positionnement de ce nouveau produit, il est ambigu. Il serait vraiment à prendre avec des pincettes.
9: Mais je vois très bien l'argument, c'est que vos enfants ne mangent rien le matin. Donc vous dites, au moins avec ça, ils auront un peu d'énergie.
11: Il y a un côté un peu déculpabilisant au fait d'acheter des céréales qui sont quand même des vraies saletés en termes nutritionnels et dire ah bah oui c'est génial, il y a plus de protéines.
10: Oui, parce que ça reste quand même très sucré, il y a 20 grammes de glucides au 100 grammes.
9: Pourquoi Nestlé va sur ce type de segment ?
10: Eh bien, la stratégie de Nestlé, elle pourrait se porter plus sur le repositionnement du cœur de cible plutôt que sur une transformation nutritionnelle, et le format ici est plus petit, donc il pourrait finalement être plus intéressant pour les monofoyers. J'ai posé la question à une experte dans les innovations produits, on l'écoute.
12: Ces produits-là, ils sont destinés à des adultes qui ont un peu cette nostalgie de l'enfance. On voit d'ailleurs la nostalgie en ce moment des années 2016. On a le retour finalement des Choc à Pic sous un angle un peu différent, un peu plus adulte, avec un format du coup un petit peu inférieur au format actuel et une promesse qui pour moi va plus dans le sens de quelque chose de plus senior en termes d'offres que ce qu'elle a été jusqu'à présent.
10: Alors dans tout ça, il y a quand même beaucoup de marketing, puisque sur le paquet, ils en ont profité pour rajouter des infos telles que 7 vitamines et 2 minéraux. En réalité, c'était des choses qui étaient déjà présentes dans la recette initiale, mais c'est pour mettre en avant le fait que c'est un produit meilleur pour la santé finalement.
9: Enfin, la réponse, c'est que les Chocapic, c'est pas pour les enfants en fait. C'est
11: ça. Pas que
9: c'est
11: pour
9: les kidultes avant d'aller chez Jouet Club, par exemple. L'hyperprotéiné, ça le vend en poupe, ça marche vraiment?
10: Oui, c'est pas qu'une tendance. Hein. Les chiffres le confirment. En 4 ans, le chiffre d'affaires de ces produits est passé de 70 millions d'euros à 380 millions d'euros. Selon Nielsen, les ventes de produits enrichis en protéines, vitamines, autres boosters d'immunité ont bondi à 12% en valeur et 15% en volume. C'est vrai qu'il y a plein d'autres nouveautés que je ne vous ai pas citées, mais Starbucks y est mis, Lactel aussi fait du lait enrichi en protéines, et j'en passe.
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17: Bonjour à tous, bienvenue dans cette nouvelle masterclass. Est-ce que vous connaissez la route du Nord? On en parlera dans une dizaine de minutes et vous allez voir à quel point c'est stratégique. On parle beaucoup du détroit d'Ormuz, mais plus au Nord, on a énormément d'actions qui sont en train de se passer. Avant tout cela, on va évoquer un sujet qui est extrêmement important du point de vue des marchés financiers, les rachats d'actions. On va voir pourquoi structurellement, c'est plutôt tendanciellement haussier. Tout pour investir, la masterclass, c'est parti!
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17: On a des marchés financiers qui sont plutôt sur une tendance qui est très favorable, notamment du côté américain. On voit finalement ce décalage un peu côté européen, et notamment CAC 40. Il faut bien être très clair, du côté du CAC 40, toute cette polémique sur la surtaxe des surprofits revient et pénalise quand même un peu la dynamique. Mais du côté américain, on est sur une tendance qui est extrêmement bonne. Finalement, cette fameuse renaissance européenne qui a été mise en avant il y a à peu près un an de cela, en disant les Européens, les actions européennes vont surperformer par rapport aux actions américaine, c'est peut-être un peu plus compliqué que cela. Et on va parler notamment d'un sujet qui structurellement quand même un impact et qui explique en partie, pas seulement, pourquoi les actions américaines se portent plutôt bien. On va parler des rachats d'actions. Je suis ravi d'accueillir en plateau Damien Leda. Vous êtes directeur de la gestion de Galilée AM. Bienvenue.
18: Bonjour Christopher.
17: Premier aspect, puisqu'on est quasiment sur la fin des résultats d'entreprise, quel est le cru? Ça a l'air plutôt bon, on voit, les marchés se portent plutôt bien, on en parlait avant d'entrer en plateau. Les résultats sont à peu près combien? Quelles sont les croissances des bénéfices par action et surtout, bien sûr, les anticipations?
18: Tout à fait. Alors, c'est assez hétérogène malgré tout, si on segmente par région. Alors, aux États-Unis, on a plutôt une très bonne saison, puisque les surprises positives ont été de l'ordre de 18%. C'est même un des trimestres où on a l'ordre de grandeur le plus important. 18% de surprises sur les bénéfices par action, un petit peu moins sur le chiffre d'affaires, c'est de l'ordre de 3 ou 4%. Par contre, ça a été toujours tiré par la tech, hein, malgré tout, malgré les dépenses énormes pour financer l'intelligence artificielle. On voit que certains acteurs commencent à monétiser intelligemment cette manne.
17: Il y a moins de débat sur les centres de données. Est-ce qu'il y a un surplus d'investissement dans ce domaine-là? On voit effectivement que les résultats sont bons et que le marché s'inquiète un peu moins de ces fameuses thématiques des centres de données.
18: Alors, je pense que l'inquiétude est toujours présente, mais au cas par cas, certains arrivent peut-être à rassurer. C'est le cas d'Alphabet, par exemple, dont les résultats ont été salués. Le titre a progressé de plus de 9% le jour de l'annonce. La croissance a été significative, 81% de croissance des bénéfices sur le trimestre. Donc, c'est un des acteurs qui arrive à tirer son épingle du jeu depuis plusieurs trimestres maintenant et qui commence à confirmer. On peut signaler aussi une certaine euphorie sur les semi-conducteurs. Hein, en aval de la chaîne de valeur, on a eu des performances spectaculaires pour AMD, pour Intel, hein, qui renaît de ses cendres depuis plusieurs trimestres maintenant. Donc finalement, il y a un sentiment assez positif sur les résultats au global, mais pas que sur la tech, puisque derrière les matériaux, d'autres secteurs ont pris également le relais. Les matériaux, c'est de l'ordre de 21% de croissance des bénéfices sur le trimestre.
17: Et en termes d'anticipation, pardon, le marché reste plutôt très optimiste. Hein, et en tout cas, du côté américain, on le voit, on serait quasiment peu ou prou en termes d'anticipation de résultats bénéficiaires, quasiment sur 2025, donc à quelques différences. Donc on est sur une bonne dynamique. Finalement, l'impact de la guerre en Iran, c'est marginal sur les entreprises.
18: Pour les US, on le voit pas. Pour l'Europe, c'est un différent son de cloche, ouais. Puisque là, les résultats sont beaucoup plus mitigés. Si on regarde le Stoxx Europe 600, qui regroupe les 600 plus grandes sociétés, on a à peu près deux tiers des sociétés qui ont publié leurs résultats jusqu'ici pour le compte du premier trimestre. C'est beaucoup plus mitigé. Les secteurs de la consommation cyclique sont en retrait. Même l'industrie, hein, d'une manière générale, est plutôt en retrait. Il y a eu des effets qui expliquent ça. Par exemple, l'effet devise négatif, hein, l'impact de l'effet devise sur l'euro-dollar devrait atteindre son pic ce trimestre. Hein, ça devrait impacter les résultats de l'ordre de 4%, mais ça devrait aller mieux dans la deuxième partie d'année à mesure que les effets de base deviennent plus favorables. Donc ça, c'est un facteur positif. Par contre, des sanctions boursières assez impressionnantes, dès lors que les perspectives sont un petit peu en deçà des attentes du marché, ou lorsqu'on a des profit warnings, notamment dans le secteur de la santé, des équipementiers comme Sartorius Stedim ou bioMérieux, qui s'est effondré d'une vingtaine de pourcents le jour de son annonce suite à un profit warning, montrent que les investisseurs étaient peut-être trop optimistes sur les perspectives et que finalement, il faut ramener ça un petit peu à une réalité.
17: Outre la croissance des bénéfices par action qui ont été très bons, hein, vous l'avez rappelé aux États-Unis, on a quand même un phénomène qui est structurel, c'est sur les rachats d'actions. J'en parlais, je voulais qu'on aille un peu dans le détail sur cette thématique-là. J'ai regardé au côté américain, en tout cas sur le S&P 500, sur les trois derniers mois cumulés, vous êtes en termes d'annonces, hein, donc j'insiste, d'annonces de rachats d'actions sur quasiment 500 milliards de dollars. Pour donner un ordre de grandeur, sur les rachats d'actions qui ont été effectués aux États-Unis l'an dernier, donc effectifs, on était à 1000 milliards, donc quasiment la moitié. On a structurellement, moi j'ai toujours l'impression que, et j'ai cette tendance-là à me dire, je vais plutôt aller en règle générale sur des entreprises qui font assez massivement des rachats d'actions. Alors on rentrera dans le détail sur quels sont les types de rachats d'actions. Mais par exemple, je vois aussi du côté japonais, ça se passe plutôt bien en termes de dynamique. Le Nikkei 225 affiche une extrêmement bonne performance. Et un des facteurs explicatifs, c'est les rachats d'actions. Qu'est-ce que vous en pensez ?
18: Alors, là aussi, c'est plutôt un effet favorable pour les investisseurs, puisque si on reprend la base, finalement, lorsqu'on est un dirigeant d'un grand groupe, une des missions principales, c'est d'allouer efficacement le capital. Et donc, pour ça, on peut investir dans l'appareil productif, on peut faire des acquisitions et faire du retour à l'actionnaire, au copropriétaire de l'entreprise, via du dividende ou du rachat d'actions. Donc, effectivement, aux États-Unis, c'était les leaders du rachat d'actions depuis quasiment tout temps. Je crois qu'il y a à peu près 50% des sociétés du S&P 500 qui procèdent à des programmes de rachat d'actions sur les 12 derniers mois.
17: C'est ça. Et si on va le voir peut-être à l'écran, juste sur les deux derniers trimestres, exceptionnellement, c'est le Royaume-Uni qui fait plus de rachats d'actions que les États-Unis, mais comme vous le disiez, sur le long terme, c'est très clairement les Américains qui sont les vainqueurs dans ce domaine-là.
18: Exactement. Alors, le Royaume-Uni, on peut y voir un double effet, l'effet de sociétés qui sont peut-être cash rich, hein, donc qui ont une trésorerie abondante, et finalement, il est sain de faire un retour à l'actionnaire lorsqu'on n'a pas d'autres projets avec une rentabilité intéressante supérieure au coût du capital, donc c'est sain de procéder à cette allocation-là. Ça peut donner un signal également de sous-évaluation du marché. Alors, c'est vrai que le marché britannique était sous-évalué depuis de nombreuses années par rapport à leurs homologues américains, par exemple, même si les niveaux de valorisation n'ont jamais été vraiment comparables, mais la décote était importante. Donc, voilà, ça contribue finalement à donner un signal de confiance et à attirer de nouveaux investisseurs.
17: Quand vous investissez sur les marchés financiers, est-ce que, alors, c'est certainement pas le seul critère, bien évidemment, il y en a une myriade, les valorisations, fondamentaux, perspectives, etc. Mais est-ce que vous allez quand même regarder ces stratégies d'entreprise sur les rachats d'actions et comment vous les analysez? Parce que parfois, globalement, quand même, j'ai tendance à dire, c'est structurellement haussier pour les actions, mais peut-être aussi que au cas par cas, on voit que parfois, c'est des mauvaises décisions prises par les entreprises.
18: Oui, tout à fait. Alors, il faut regarder vraiment la décision d'allocation du capital d'une manière générale. Une société qui procéderait à du rachat d'actions de manière excessive sans investir dans son appareil productif, donc par exemple sans faire des capex de maintenance qui servent à maintenir l'appareil productif, ou des capex plus orientés vers le développement pour stimuler la croissance organique future, là on peut se dire finalement soit l'entreprise n'a plus de perspectives intéressantes à ce stade, il n'y a plus de débouchés suffisamment intéressants pour allouer du capital, et donc on va faire du retour à l'actionnaire par choix, par défaut finalement. Donc là, on est peut-être dans le mauvais cas. Il se pose également une question de à quel moment on va racheter les actions, à quel moment l'entreprise va racheter ses propres actions pour les annuler ensuite. Mais typiquement, ce qu'on observe dans les enquêtes, c'est que les dirigeants ont finalement parfois un mauvais timing et ils vont procéder au rachat d'actions lorsque leur cours et leur valorisation surtout est assez haute. Au contraire, de les racheter lorsque la valorisation est plus basse, c'est là qu'on fait logiquement une meilleure affaire. Donc, si on prend un PER, le ratio cours sur bénéfice d'une société qui serait somme toute surévaluée et qui paierait 50 fois les profits, si on inverse ce multiple, on obtient un earnings yield, le rendement bénéficiaire. 52 PE, c'est 2% de rendement des bénéfices. Lorsqu'une entreprise peut racheter ses actions à 2% de rendement alors qu'elle pourrait à côté simplement acheter du treasuries à 4%, on se dit évidemment qu'il y a une mauvaise allocation du capital.
19: Complètement. Dernière question. Quand on regarde sur le long terme, en termes de rachat d'actions, on voit que l'Europe continentale, notamment la France, sont plutôt à la traîne sur cette thématique-là. On a un débat français que j'aimerais évoquer avec vous, qui est systématiquement de dire il faut arrêter les rachats d'actions qui sont déjà quand même très très bas en France, parce que justement ça évite aux entreprises de redistribuer, bien évidemment, aux salariés. Bon, il y a toute cette thématique-là qui revient régulièrement. Est-ce que ce n'est pas un peu biaisé comme débat? Parce que finalement, y compris en France, déjà, c'est relativement marginal, ces rachats d'actions par rapport à d'autres zones. Mais surtout, en parallèle, la plupart des grandes entreprises, elles continuent d'investir dans l'innovation, elles redistribuent de manière très importante. Donc, est-ce que ce débat n'est pas un peu biaisé, le débat français?
18: Sans doute. Après, c'est vrai que c'est une question assez politique et sociétale. Donc, logiquement, il faut s'assurer que l'entreprise rémunère toutes les parties prenantes de manière cohérente, on va dire. Et puis, à un moment donné, les excès de trésorerie doivent être utilisés et investis quelque part.
19: C'est la logique de l'efficience. Ou même sur, effectivement, ce que vous mentionniez, même sur les obligataires, oui.
18: Voilà. Se pose ensuite la question, parfois, est-ce qu'on va le verser en dividendes ou en rachat d'actions? Alors, les dividendes sont aussi très décriés, notamment lorsqu'on fait des super profits pour certaines sociétés. Encore que l'aspect du dividende est différent, parce que c'est uniquement un transfert de cash, finalement. Lorsque le dividende est versé, le cours de l'action, il est détaché du cours de l'action, et donc le cours de l'action baisse. Finalement, c'est juste du transfert de liquidité qui passe en plus par une case taxation. Donc finalement, à court terme, l'actionnaire est peut-être même perdant.
19: Exactement.
18: À très court terme. À la différence du rachat d'actions.
19: Ouais.
18: Le rachat d'actions permet de justement réduire les actions en circulation, effectivement, mécaniquement reluer le bénéfice par action, il y en a plus, et à multiples constants, le cours de bourse va s'aligner, sans passer par la case taxation, puisque l'effet est capitalisation pure. Mais par contre, l'investisseur, lorsqu'il vendra ses parts de société, sera taxé à ce moment-là. Donc l'impôt est finalement différé.
19: Complètement. Et juste pour finir, bien sûr, il y a eu énormément d'études qui ont été faites sur les rachats d'actions ces dernières années. Vous en avez, alors ça va vous surprendre, mais une étude qui est la plus poussée, en tout cas, sur le marché boursier malaisien, qui a été sur le très long terme, qui analysait et qui effectivement confirme que les rachats d'actions, à minima à court terme, ont un effet plutôt bénéfique sur la hausse des actions. Donc indéniablement, quand même un facteur à prendre systématiquement en compte. On le met en avant d'ailleurs assez régulièrement dans la masterclass. Merci beaucoup Damien Leda, vous êtes directeur de la gestion de Galilée AM. Merci encore. On se retrouve dans un instant. Je vous avais promis qu'on allait discuter de la route du Nord, cette voie de passage. Vous allez voir à quel point c'est stratégique.
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19: Entretien aujourd'hui avec Mika Blujon-Méret. Vous êtes chercheur senior en géopolitique à l'Université du Québec à Trois-Rivières. Je suis ravi de vous accueillir de nouveau. On avait pris rendez-vous il y a quoi, 2 mois de cela, je pense.
0: Ouais, peut-être un peu plus, janvier-février.
19: Janvier-février. On avait beaucoup évoqué le Groenland parce que c'est vrai que c'était le sujet du moment. Et il faut bien reconnaître que sur le Groenland, il y avait beaucoup de fausses informations, contre-vérités. Et d'ailleurs, je crois que je vous ai vu ce matin ou hier sur X, vous mettiez en avant. Il faut être très prudent sur les informations qui circulent sur les réseaux sociaux. Vous avez raison. Aujourd'hui, on va évoquer trois pans, j'aimerais évoquer avec vous. Bien sûr, un peu voir ce qui se passe du côté du Groenland, voir surtout un sujet qui me paraît intéressant, et je sais que vous avez beaucoup travaillé sur cette matière, c'est la route du Nord, pour voir un peu en détail, et on rebondira un peu sur d'autres voies de passage, notamment le détroit de Malacca. D'abord, sur le Groenland, qu'est-ce qui s'est passé depuis notre dernière entrevue? Est-ce que les États-Unis s'intéressent potentiellement de nouveau? On voit qu'il y a le sujet iranien, mais tôt ou tard, ça va retomber. Est-ce qu'ils vont revenir sur ce sujet du Groenland?
0: Alors oui, et puis on va voir avec dans la actualité, une conférence économique qui est importante et qui aura lieu le 19-20 mai prochain, la conférence Future Greenland, qui est une conférence qui a lieu tous les 2 ans. Mm-hmm. Et c'est une conférence qui est la plus grande conférence économique et politique du Groenland. Donc vous avez évidemment tous les politiciens groenlandais qui viennent donner leur vision, notamment sur la question du développement minier, du développement des infrastructures logistiques. Et puis maintenant, il y a d'autres industries évidemment qui émergent aussi, dont ils vont beaucoup parler, comme l'hydrogène, comme les data centers, etc. Et l'autre élément, c'est qu'on s'attend, comme tous les 2 ans, à avoir une délégation américaine significative, mais cette fois-ci encore plus significative que les fois précédentes.
19: Le président américain ou même d'autres membres de l'administration, à l'instant T, on voit qu'il ne regarde pas trop du côté du Groenland. Est-ce que malgré tout, du côté de l'administration, on a le sentiment, ou vous avez des échos indiquant que dans tous les cas, il y a cette volonté quand même de s'accaparer d'une manière ou d'une autre, hein, bien évidemment, le Groenland pour des raisons qui sont stratégiques?
0: Oui, ça n'a pas bougé. C'est-à-dire que d'un côté, c'est vrai que Donald Trump ou l'un de ses lieutenants a parlé du Groenland depuis le mois de janvier, quasiment toutes les semaines, jusqu'au début du mois d'avril. Et là, sur le mois d'avril, on sent qu'il y avait effectivement... Le Groenland est redescendu un petit peu dans les priorités états-uniennes, mais... Que ce soit avec Jeff Landry, donc l'envoyé spécial des États-Unis pour le Groenland, par ailleurs également gouverneur de la Louisiane, ou que ce soit avec d'autres personnalités dont on a déjà parlé beaucoup, américaines qui sont en charge en fait d'essayer de voir quels sont les deals qui pourraient être développés au Groenland, que ce soit sur le secteur minier, que ce soit sur le secteur du tourisme, infrastructure ou d'autres, on voit qu'effectivement rien en réalité sur le terrain n'a baissé en termes d'intensité. Et ça va même plus loin. C'est-à-dire qu'on a toujours là, encore la semaine dernière, des tentatives d'influence, des tentatives d'ingérence qui sont manifestes et qui prennent par exemple la forme d'un touriste américain qui va débarquer à l'aéroport de Nuuk, donc la capitale du Groenland, et qui, dès le taxi qu'il ramène dans le centre-ville, propose à ce taxi 200 000 dollars contre la signature d'une pétition pour justement dire que ce serait bien que le Groenland devienne états-unien. Ouais. Donc si vous voulez, on a ça qui se met en place et toutes les semaines ou toutes les 2 semaines, il y a ce genre d'initiatives ou ce genre de petits moments qui ressortent. Et effectivement, ça, c'est pas nouveau. Ça date pas depuis janvier. On a vu ça tout le long de l'année 2025. Ouais. Et on avait déjà vu ça aussi en 2019-2020 lors du premier mandat de Donald Trump. Donc, c'est pas nouveau.
19: Et si on dézoome un peu, j'aimerais qu'on parle justement de la route du Nord. Donc, c'est sur la façade arctique russe. Ouais. Je pense que c'est tout aussi stratégique, et bien sûr, c'est un prolongement, hein, bien sûr, par rapport au Groenland. Donc, la route du Nord, de manière assez intuitive, fonte des glaces, donc nouvelle route commerciale. C'est une route commerciale qui est déjà pratiquée, on va rentrer un peu dans le détail, mais qui va être davantage accessible. Vous mettiez en avant, je me souviens, je pense que c'était sur Twitter, donc je vous invite, nos téléspectateurs, auditeurs, à vous suivre. Peut-être qu'on verra d'ailleurs votre compte Twitter s'afficher à l'écran. Le point qui est important, vous mettiez en avant, souvent on met en avant que c'est la Chine qui est responsable. Mais vous disiez, dès 2011, finalement, la Russie a déjà eu une stratégie. Alors, elle tendait la main à la Chine pour l'accompagner, mais la Chine n'a pas saisi cette opportunité-là à ce moment-là. Mais la vraie stratégie sur la route du Nord, c'est aujourd'hui une stratégie qui est russe. Et quels sont les atouts, notamment de la Russie, ou de, bien sûr, la façade, mais techniquement?
0: Promis, je vais essayer de faire court.
19: On a le temps, hein, vous inquiétez pas.
0: Le sujet, c'est qu'effectivement, ceux qui ont poussé l'idée de route polaire de la soie, ce sont effectivement les Russes à partir de 2011. L'objectif pour la Russie, c'était d'essayer d'agglomérer tout simplement des investissements en infrastructure, mais aussi tout simplement des investissements liés aux marchandises ou aux minerais ou au bois ou aux produits de la mer, ou évidemment au pétrole, gaz et autres énergies, qui pourraient être développés dans l'ensemble de cette zone, sur cette façade arctique. Et dans ce contexte-là, effectivement, la Chine, comme l'Europe, se sont intéressés à ces questions-là autour de cette route maritime du Nord, qui n'est que une partie, hein, je le précise ici, la route maritime du Nord, ce n'est qu'une partie de ce qu'on appelle le passage du Nord-Est. Mmh. Le passage du Nord-Est, c'est l'une des trois routes maritimes usuelles ou en développement en Arctique, donc le long des côtes norvégiennes et russes. Et la route maritime du Nord, ça va spécifiquement de la Nouvelle-Zemble à l'ouest jusqu'au détroit de Bering à l'est. Donc, c'est une zone très particulière sous réglementation spéciale. Si vous voulez naviguer dans cette zone-là, soit vous pouvez naviguer parce que vous avez un brise-glace. Oui. Vous-même. Par exemple, les métaniers brise-glace peuvent naviguer tout seuls. Si vous n'avez pas de brise-glace, notamment bien sûr à l'intersaison, et à l'hiver, ça va sans dire, vous allez vous faire imposer en fait une escorte par des brise-glaces lourds, notamment des brise-glaces nucléaires, de l'agence d'État nucléaire russe Rosatom. En l'occurrence, là, leur branche maritime Rosatom flotte. Donc, dans ce contexte-là, il y a une mainmise de la Russie sur cette route-là, et on peut le comprendre, puisque la Russie, pour elle, l'enjeu du développement de la route maritime du Nord, c'est d'abord et avant tout ce qu'on appelle du trafic de destination. Donc, c'est faire venir des bateaux sur la route maritime du Nord pour récupérer des marchandises qui ont été en fait extraites, des ressources qui ont été extraites dans cette région-là et les renvoyer vers les clientèles européennes d'un côté, asiatiques de l'autre. Mais ce que la Chine ou les Européens ont cherché à développer, eux, c'est plutôt du trafic en fait d'océan à océan, donc du Pacifique à l'Atlantique et vice-versa. Et ce plan-là, en réalité, les Russes essaient de les pousser depuis longtemps, mais on a effectivement les communautés aléoutes, donc autochtones d'Alaska, dans les îles aléoutiennes, qui cherchent à développer ça depuis plus de 40 ans, vous allez retrouver les Japonais, vous allez retrouver les Coréens, vous allez retrouver de l'autre côté les Islandais qui cherchent, les Norvégiens, qui cherchent depuis les années 90 à développer cette route. Donc fondamentalement, aujourd'hui, quels sont les atouts de la route maritime du Nord? Ces atouts, ils sont relativement limités en réalité. Parce que même s'il y a effectivement moins de distance pour faire une route, par exemple, de Shanghai jusqu'à Rotterdam ou Havre, il y a moins de distance, c'est vrai, les conditions de navigation sont plus compliquées. Avec le réchauffement climatique et la dislocation des glaces, vous avez plus de courants, vous avez plus de difficultés de navigation en règle générale, vous avez plus de tempêtes. Donc, si vous voulez, les conditions de navigation ne sont pas, contrairement à ce qu'on peut penser, plus faciles à cause du réchauffement climatique. Et puis, le dernier point surtout, c'est qu'il y a tout à construire. Il n'y a pas d'infrastructure ou très peu. Donc, si vous avez le moindre pépin, si vous voulez, vous n'avez pas un dry dock, vous n'avez pas donc une cale sèche dans laquelle vous pouvez vous positionner au milieu de nulle part dans l'Arctique russe pour réparer votre navire, par exemple. De la même manière, sur le volet du positionnement, sur le volet de la sécurité, c'était Orange Business Service dans les années 2010 qui avait permis à la Russie de développer tout un système de communication, de positionnement et tout simplement en fait de surveillance quelque part dans l'ensemble de la zone. Maintenant, clairement, on a des relations avec la Russie qui sont un petit peu plus complexes et effectivement des compétences que les Européens ou les Américains ou des Asiatiques apportaient, qui aujourd'hui ne sont plus là.
19: Avec les difficultés au niveau des autres voies de passage, alors bien, il y a bien sûr Hormuz de manière assez évidente, mais on a eu aussi des difficultés avec le canal de Suez. Mm-hmm. Est-ce qu'on pourrait se dire que malgré tout, les Russes ont une carte à jouer? Alors vous l'avez dit, hein, ça va être compliqué, il faut des brise-glaces plutôt nucléaires, et aujourd'hui c'est les Russes qui ont cette capacité-là. D'ailleurs, je crois qu'ils souhaitent mettre en place une taxe d'escorte, vous pourrez rebondir sur le sujet. Mais est-ce qu'à moyen long terme, ça peut être quand même une voie de passage qui devienne un peu plus opérationnel? Et surtout, est-ce qu'on a d'autres États qui s'y intéressent? Est-ce que les Américains, d'ailleurs, dézooment aussi et ne regardent pas que le Groenland?
0: Alors, pour ce qui est des Américains, eux, ce qu'ils ont cherché beaucoup à développer, c'est le passage du Nord-Ouest, donc évidemment le long des côtes de l'Alaska et à travers les îles canadiennes et la côte est, ouest pardon, du Groenland. Mais de fait, là-bas, on a des conditions de navigation qui sont encore plus compliquées et des zones qui vont être de moins en moins englacées, certes, mais le désenglacement du passage du Nord-Ouest va intervenir plusieurs décennies après le désenglacement du passage du Nord-Est.
19: On a des estimations sur le, justement, y compris sur la route du Nord, on a des estimations sur la fonte des glaces, etc., qui sont crédibles aujourd'hui, on a des éléments?
0: Oui, et puis je pense que le plus simple pour essayer de donner un ordre de grandeur ici, pour comprendre, c'est le temps de navigabilité. Ouais. Donc le temps de navigabilité aujourd'hui, si vous n'avez pas de brise-glace, de fait, ça va être uniquement 2 mois, donc les 2 mois d'été. Et quand on dit été en Arctique, hein, c'est pas juin-juillet, hein, ouais. C'est plutôt pour le coup de mi-août jusqu'à mi-octobre, c'est ça dont on se parle. Après, si vous avez des brise-glaces ou si vous êtes escorté par un brise-glace, évidemment plus lourd le brise-glace est, plus la navigabilité pourra être poussée dans l'année. Aujourd'hui, avec des brise-glaces lourds de 60 mégawatts ou autres de capacité de puissance, de fait, les Russes sont capables d'ouvrir cette route jusqu'à 9 mois par an. Et donc, l'objectif des Russes, c'était de lancer des nouveaux brise-glaces, au moins 2, avec donc d'une capacité de propulsion de 120 mégawatts, donc le double, pour pouvoir en fait naviguer partout dans l'océan Arctique à n'importe quel moment de l'année. Mais évidemment, là, il y a des contraintes budgétaires et ces contraintes budgétaires se sont renforcées avec les pertes tout simplement budgétaires et les investissements militaires que la Russie consent pour son conflit en Ukraine.
19: Oui, complètement. Alors, c'est toujours compliqué avec les données russes sur la macroéconomie, mais on a des estimations, en tout cas, que l'économie russe serait en récession aujourd'hui. C'est quasiment sûr, quand même, vu les dépenses qui sont faites. La Russie souhaite mettre en place une taxe d'escorte de manière assez habile. Je crois que c'est au nom de la protection de l'environnement.
0: Et oui.
19: Est-ce que vous pouvez revenir sur le sujet ?
0: Mais en fait, elle est déjà en place. Mm-hmm. C'est-à-dire que quand, effectivement, on a eu de plus en plus de navires qui sont passés sur cette route maritime du Nord, et uniquement pour la zone de la route maritime du Nord, pas tout le passage du Nord-Est, eh bien, ce que les Russes ont fait, parce que les Russes sont signataires et ont ratifié la Convention des Nations Unies sur le droit de la mer, la Convention dite de Montego Bay, de fait, les Russes utilisent l'article 234 et d'autres articles de cette convention pour pouvoir dire, voilà, nous pouvons imposer un certain nombre de limites, même si c'est un détroit qui pourrait être environnemental, qui pourrait être international, un peu comme le détroit d'Ormuz ou Malacca, ou plutôt une succession de détroits en réalité, eh bien, il n'empêche que là, parce qu'il y a des contraintes environnementales fortes à cause des glaces et à cause de potentielles marées noires ou autres, eh bien, nous allons imposer d'une part un certain nombre de restrictions à la navigation, nous allons imposer un certain nombre de mécanismes administratifs pour contrôler ce qui peut être sur les navires, un Q88 un peu renforcé, etc. Enfin, je rentre pas dans le détail, mais il y a toutes ces dimensions-là. Et puis, derrière, cette fameuse taxe qui, en fait, va être le coût de l'escorte. Ouais. Et donc, le coût de l'escorte, il va être d'environ 400 000 dollars. Mm-hmm. Donc, de fait, si vous voulez, c'est comparativement au canal de Suez, c'est assez similaire en termes de coût par rapport au coût de passage du canal de Suez.
19: Ce qui aujourd'hui, finalement, à l'instant T, en tout cas, vu les conditions de navigation, etc., ça réduit finalement un peu l'intérêt d'aller sur cette voie maritime, finalement, en termes de coût, etc.
0: Mais absolument. Et c'est pour ça qu'on va retrouver aujourd'hui donc, du trafic l'été, au moment où il n'y a effectivement pas de glace et où la Russie n'a pas en fait les moyens d'imposer ces dimensions de taxes et d'escorte, etc. Donc ça, c'est vraiment pendant les deux mois d'été où on peut naviguer avec un navire qui n'a pas de capacité glace. Et puis ensuite, pour le reste de l'année, en fait, les projets qui se sont développés dans cette zone arctique, donc ça, c'est vraiment pendant les deux mois d'été où on peut naviguer avec un navire qui n'a pas de capacité glace. Et puis ensuite, pour le reste de l'année, en fait, les projets qui se sont développés dans cette zone arctique

0: Dernière question, on voit qu'il y a un peu de psychose sur tout ce qui est Détroit, route navigable. Oui. On a eu, je crois, il y a quelques semaines de cela, peut-être moins de 15 jours, des propos qui ont été mal interprétés d'un ministre malaisien, si je ne me trompe pas, concernant le Détroit de Malacca.
1: Indonésien,
0: pardon, ouais, oui, merci. Concernant le Détroit de Malacca, je crois, ministre des Finances, disant que, grosso modo, il allait mettre en place une taxation aussi. Finalement, le point qui est important, c'est aujourd'hui, est-ce que potentiellement ce type de risque est réel ou finalement, dans tous les cas, comme vous le disiez, le droit international fait qu'a priori, quand même, sur la plupart des zones navigables des Détroits, on n'a pas ce risque qui se présente.
1: Bon, ce qui est certain, c'est que beaucoup de la communauté des analystes financiers qui nous écoutent n'ont pas toujours une mémoire très longue dans le passé.
0: C'est vrai, de fait,
1: en fonction des actualités et en fonction des contraintes et des problématiques géopolitiques, certaines choses remontent évidemment au-dessus de la pile. Donc la question des Détroits, bien sûr, est remontée au-dessus de la pile, à la faveur, bien sûr, de ce qui se passe dans le détroit d'Ormuz. Et donc, c'est vrai que quand le ministre des Finances indonésien, lors d'une conférence, a fait une espèce de bon mot à la tribu en disant « Tiens, et si nous aussi, on imposait des taxes, ça pourrait être plutôt pas mal ?» Ça a généré, bien sûr, un tollé en Malaisie, un tollé en Indonésie même, un tollé, bien sûr, à Singapour.
0: Et les propos ont été pris au sérieux par tous les médias étrangers sans vraiment vérifier.
1: Absolument.
0: C'est assez effarant.
1: Ah, ça, c'est le problème de reprendre, de faire du journalisme avec de l'IA, malheureusement, c'est qu'on perd le côté humain.
0: Ouais, et la vérification qui va avec.
1: Tout à fait, pardonnez-moi là-dessus, mais il y a un vrai enjeu ici qui est clair, c'est que, et c'est ça, en fait, que ça révèle cet épiphénomène concernant donc, cette déclaration du ministre des Finances indonésien, c'est le fait que, bien sûr, la question de la fermeture des détroits est revenu bien sûr au-dessus de la pile des analystes en risque. Ouais. Et ce qu'il faut bien comprendre ici, c'est que ce qui se passe à Ormuz n'est pas applicable tel quel partout. C'est-à-dire que l'enjeu de Ormuz ici, comme l'enjeu, si vous voulez, de certains détroits de l'Arctique russe dont on vient d'évoquer, c'est que finalement, à cause des glaces d'un côté ou à cause de la géographie tout simplement de l'autre, ces détroits ne sont pas vraiment contournables. Alors que, effectivement, si Malacca était, on va dire, bloqué ou qu'il y avait un mécanisme de taxe qui serait illégal, bien sûr, en droit international, faut-il le rappeler encore une fois, qui était mis en place, il y a des moyens de contournement, que ce soit par Lombok ou autre, il y a des moyens de contournement. Quand on parle là aussi du détroit de Taïwan, entre oui, Taïwan et la Chine continentale. Pareil, on a des moyens de contournement, etc., etc. Donc, ce qu'il faut bien comprendre ici et bien distinguer, ce sont les détroits sur lesquels il n'y a pas de moyens de contournement, tout simplement, ou des moyens de contournement terrestres, où évidemment, les coûts logistiques sont toujours tout de suite beaucoup plus importants, comme donc dans vis-à-vis du détroit d'Ormuz, et puis les autres détroits qui, eux, sont tout à fait bypassables, en mauvais français, donc on peut effectivement avoir des alternatives, comme par exemple le détroit de Bab el-Mandeb, qui, donc, entre le Yémen et Djibouti, ce détroit-là, on a vu une chute du trafic à partir de 2024, à cause évidemment des événements géopolitiques dans la région, notamment, bien sûr, avec le Yémen, mais pas que, et donc on a vu une chute du trafic divisé par 4 millions de tonnes jour à 1 million de tonnes jour en 2024, le trafic ne s'est jamais relevé parce que, de fait, les armateurs ont préféré passer par le Cap de Bonne-Espérance, se sont adaptés, ça a coûté
0: avec
1: plus cher.
0: Avec des coûts qui ont été finalement gérables.
1: Exactement.
0: Bon, ça a été plus cher, mais gérable complètement.
1: Exactement. Et c'est la limite ici du discours de Vladimir Poutine pour refaire le lien avec l'Arctique. C'est que quand Vladimir Poutine se sert effectivement de soubresauts dans le détroit de Bab el-Mandeb ou de blocage dans le canal de Suez pour dire « passez par ma route, passez par le nord », eh bien de fait, la réalité, c'est que Vladimir Poutine est dans du signal stratégique, ouais, évidemment. Il y aura certainement des développements sur les routes arctiques parce qu'effectivement, les marchandises qui peuvent y transiter sont des marchandises qui peuvent avoir une forte valeur ajoutée. Mais pour autant, le volume de trafic net en nombre de navires, si vous voulez, restera pour encore plusieurs décennies relativement limité.
0: Merci beaucoup et merci pour cette conclusion, c'est parfait. Mika Bjon-Mered, vous êtes chercheur senior en géopolitique à l'Université du Québec à Trois-Rivières et j'invite nos téléspectateurs, auditeurs à vous suivre également sur les réseaux sociaux. Vous faites beaucoup de médias.
1: Merci.
0: C'est toujours extrêmement limpide et surtout vous êtes sur le terrain, ce qui est rare. Beaucoup parlent sans être sur le terrain sur des sujets qu'ils ne maîtrisent pas complètement. Donc vraiment merci.
1: Merci
0: On
1: beaucoup.
0: On espère vous recevoir très prochainement de nouveau dans l'émission. On se retrouve juste après une pause publicitaire, c'est le question-réponse comme d'habitude. Et bien évidemment, il y a beaucoup de questions aussi sur quelques résultats trimestriels, notamment le luxe, on reviendra sur ce sujet-là.
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4: C'est le question-réponse. On a eu énormément de questions et bien sûr, comme chaque semaine, vous pouvez nous les poser sur X. On y répondra la semaine suivante. Tout d'abord, on va commencer par une question de Charles. Je vous disais, on a eu les résultats trimestriels, notamment du secteur du luxe. Il faut être très direct, c'était plutôt assez négatif. En tout cas, le marché a plutôt mal réagi. Charles nous demande, historiquement, les entreprises du luxe ont bénéficié d'un pricing power qui est plutôt très solide. Ce n'est plus le cas. Quel avenir pour le secteur? Alors, quand on regarde dans le détail, heureusement, il y a une lueur d'espoir et c'est peut-être le point qui est important. Vous avez deux segments aujourd'hui dans le secteur du luxe qui fonctionnent plutôt bien. C'est le segment 1, joaillerie, bijouterie. C'est un peu ce luxe intemporel qui va être très important à prendre en considération. Et le deuxième segment qui est intéressant, ce sont les soins et la beauté. Par exemple, si on est très concret, dans les derniers résultats trimestriels qu'on a eus, une entité comme Sephora affiche une croissance qui est exponentielle. À l'inverse, tout ce qui va être vêtements, maroquinerie, etc., c'est beaucoup plus compliqué. Ce qui permet d'avoir cette fameuse lueur d'espoir, à savoir qu'aujourd'hui, on a énormément d'entreprises du luxe qui misent beaucoup sur ce segment soins et beauté. Soins et beauté, et notamment sur la recherche, puisqu'on voit que les biotechnologies commencent à entrer de plus en plus dans le secteur du luxe. Alors, ce n'est pas complètement nouveau, hein, ça remonte déjà à plusieurs décennies, mais c'est une tendance qui est vraiment de long terme. On voit notamment des grandes marques aujourd'hui qui s'intéressent de plus en plus aux peptides. Alors, juste très rapidement, les peptides, c'est rien de très nouveau. Ce sont tout simplement des acides aminés, et les peptides peuvent être utilisés notamment dans les soins de peau. Donc, Lancôme s'y intéresse beaucoup. Vous en avez peut-être vu, ça a été très popularisé depuis à peu près un an ou deux ans, notamment par tout ce qui est TikTok, Instagram et influenceurs, puisque vous avez et également le gouvernement américain, puisque une grande partie des peptides aujourd'hui ne sont pas autorisés, elles sont uniquement dans la recherche, ce qui fait justement, par exemple, Lancôme dans ce domaine-là. Mais vous avez le gouvernement américain qui va ouvrir très largement ce domaine de recherche dans les peptides. Vous allez avoir notamment la FDA, qui est le régulateur américain dans les médicaments, qui doit autoriser un certain nombre de peptides. On voit déjà que le marché du luxe, le marché des biotechnologies réagit de manière très très forte à cet égard. Donc ça reste compliqué bien évidemment au niveau du luxe, il faut être très clair, on le voit en termes de niveau de valorisation, en termes d'évolution du cours boursier. Mais le point qui est important, c'est que la transformation est à l'œuvre et cette transformation notamment, elle va se faire en partie, pas uniquement, mais en partie par l'accès au niveau des biotechnologies qui va être un point qui va être extrêmement important à cet égard. On a eu une autre question qui est de Fabienne. Alors, la question de Fabienne concerne plutôt la fiscalité. J'ai appris qu'on peut investir dans les monuments historiques pour optimiser sa fiscalité. Donc là, c'est vraiment un aspect un peu plus niche en termes de fiscalité. Est-ce réellement intéressant? Quelles sont les conditions d'éligibilité? Et je crois que nous avons Estelle Billy, qui est ingénieure patrimoniale chez Advenis Gestion Privée, pour répondre à cette question.
5: Oui, bonjour.
4: Bonjour.
5: Bonjour.
4: Alors, comme je vous le disais, on a une question sur les monuments historiques pour optimiser la fiscalité. Est-ce que vous pourriez nous en dire un peu plus et notamment nous dire pour quelle typologie finalement d'investisseur est-ce que ça s'adresse? Est-ce qu'il faut un niveau, un taux de fiscalité qui soit spécifique pour que ça commence à devenir intéressant? Ça reste quand même, en termes d'optimisation de la fiscalité, une niche.
5: Oui, absolument. Donc, l'investissement monument historique, c'est un investissement immobilier locatif qui va consister en donc l'achat d'un bâtiment qui est classé monument historique, en la réalisation de travaux de restauration assez lourds. Et ces travaux de restauration vont être déductibles, alors dans un premier temps, des revenus fonciers de l'investisseur. Et en cas de déficit, c'est-à-dire si les travaux excèdent le montant du résultat foncier, eh bien ce déficit va pouvoir être intégralement déductible du revenu global du contribuable. Donc c'est un avantage fiscal qui peut être, selon les situations, effectivement extrêmement important. C'est un avantage qui n'est pas plafonné ni dans son montant en tant que tel, ni soumis au plafonnement des niches fiscales. Donc c'est plutôt un investissement qui va s'adresser à des contribuables qui sont assez lourdement taxés, je dirais à la tranche à 41% ou 45%, qui sont soumis à la contribution exceptionnelle sur les hauts revenus, ou des contribuables qui ont des revenus exceptionnels et qui souhaitent, tout en réalisant un investissement immobilier locatif, eh bien, amoindrir cette facture fiscale sans limitation de montant.
4: Si je ne me trompe pas, finalement, on a deux logiques. On a une logique en termes de défiscalisation, mais vous avez aussi une logique en termes de constitution du patrimoine. Je crois qu'on a une contrainte malgré tout, c'est-à-dire que quand vous faites ce type d'investissement, vous ne pouvez pas revendre et vous devez détenir pendant 15 ans. Hein, c'est cela, si je ne me trompe pas.
5: Absolument. Les conditions, la contrepartie de cette déduction fiscale, c'est de s'engager à conserver le bien 15 ans. Alors, ça ne veut pas dire de le louer pendant 15 ans, c'est de le conserver pendant 15 ans. L'obligation de location, elle, est de 3 ans à compter de l'imputation du déficit sur le revenu global. Donc, on a une obligation minimale de location de 3 ans, qui est de la location nue. La location meublée est exclue. Et ensuite, le contribuable est libre de poursuivre cette location ou de transformer en location meublée d'utiliser le bien. Mais en tout cas, il doit conserver son bien, effectivement, pendant 15 ans.
4: Peut-être juste une dernière question qui sera de moi en l'occurrence. Sur ce type d'investissement, donc en termes de défiscalisation sur les monuments historiques, comment c'est sélectionné et comment justement quelqu'un, un de nos auditeurs ou téléspectateurs qui pourrait être intéressé, à qui doit-il s'adresser? Un fiscaliste? Est-ce qu'il doit s'adresser à un CGP, etc.?
5: Oui, alors l'idée c'est quand même de sécuriser au maximum l'avantage fiscal qui est attendu, puisque tous les travaux de restauration ne sont pas éligibles à la déduction fiscale. Donc, il faut évidemment s'entourer d'un avocat fiscaliste. Vous avez des monteurs d'opérations qui sont spécialisés sur ces opérations monuments historiques. Il faut être extrêmement vigilant, évidemment, à l'emplacement du bien, à la ville d'investissement, puisque le but, c'est aussi de réaliser un investissement patrimonial. Hein, donc, on ne recherche pas uniquement le gain fiscal. Donc, c'est vrai qu'il faut être très attentif à la localisation du bien, à la qualité du bien, aux intervenants, qui va faire les travaux, quels sont les contrats juridiques, qui est l'avocat qui va pouvoir encadrer cet avantage fiscal, etc. Donc moi, je recommanderais effectivement de s'entourer des bons partenaires.
4: Est-ce qu'on peut avoir un seul interlocuteur qui gère tout ou, parce que ça paraît assez fastidieux sinon?
5: Oui, vous avez des effectivement des sociétés dont le métier, comme notre société d'ailleurs Advenis, qui est là pour sélectionner effectivement les intervenants, les investissements, de manière à ce que ce soit plus léger pour l'investisseur.
4: Merci beaucoup Estelle Billy, vous êtes ingénieure patrimoniale chez Advenis Gestion Privée. Et on a une dernière question qui est plutôt très simple. Une question de Théo Time, c'est d'où vient l'expression « sell in May and go away ». Vous le savez, c'est un peu l'expression courante sur les marchés financiers. Il y en a quasiment, pour être très franc, sur tous les mois. Simplement, certaines sont un tout petit peu plus populaires, notamment celles pour le mois de mai. En fait, c'est une expression qui remonte au 19e siècle, qui était surtout utilisée du côté britannique. L'expression complète même indiquait simplement de partir au mois de mai et de revenir simplement en septembre. En septembre, lorsque vous aviez une course hippique au 19e siècle qui était très connue proche de Londres. Alors, de manière assez courante, hein, c'est-à-dire que pourquoi vendre au mois de mai? Parce que pendant les mois d'été, vous aviez à l'époque les banquiers londoniens qui quittaient la City, donc vous aviez beaucoup moins d'échanges en bourse à ce moment-là, et automatiquement, ce qu'on constatait, c'est que vous aviez aussi potentiellement plus de pics de volatilité. Si on regarde du point de vue historique, et notamment plutôt sur les 20-30 dernières années, il faut être quand même très prudent. C'est vrai qu'historiquement, quand même, de mai à octobre, les performances boursières sont moindres que d'octobre à fin avril, mais ce n'est pas systématique. pratique et on le voit d'ailleurs de manière très claire sur les quelques jours, les quelques séances du mois de mai, elles sont plutôt extrêmement bonnes. Vous avez beaucoup plus d'autres facteurs qui jouent. On en parlait d'ailleurs en termes de début d'émission, notamment typiquement les rachats d'actions vont avoir un impact un peu plus important que ces aspects saisonniers qui peuvent jouer mais qui sont beaucoup moins prégnants. Merci bien évidemment. Comme je le disais, n'hésitez pas à nous poser vos questions sur X, on y répond chaque semaine. Et maintenant, c'est la séquence géopolitique Quand le monde s'affole avec Mathieu Jolivet.
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4: Bonjour Mathieu.
0: Bonjour Christopher.
4: Je crois que vous avez eu un rendez-vous, un entretien qui était assez passionnant, vous m'avez dit, et vous souhaitiez un peu l'évoquer.
0: Oui, en fait c'était mardi dernier, lors d'une conférence organisée par l'excellente revue géopolitique Le Grand Continent, c'était à l'École Normale Supérieure, une conférence qui réunissait des chercheurs autour de l'amiral Pierre Vandier. L'amiral Pierre Vandier, c'est un des meilleurs stratèges militaires français, il a été commandant du Charles de Gaulle, et il est aujourd'hui en charge de la transformation au sein de l'OTAN. Donc c'est un peu ces grandes leçons des conflits contemporains qu'on est en train de traverser. Pour lui, la guerre, elle change clairement de nature aujourd'hui. Donc a priori, rien de nouveau sous le soleil, hein, nous dit-il. La guerre, elle a toujours changé de caractère, que ce soit sous les Perses, les Mèdes, pendant les deux guerres mondiales. Mais il y a urgence à s'adapter aujourd'hui, notamment sur le plan technologique. Ce qu'il rappelle, c'est qu'en 14, on a été surpris par le feu. Deuxième guerre mondiale, on a été surpris par l'ère nucléaire. Mais aujourd'hui, on est totalement surpris par la nouvelle robotisation et une digitalisation de la guerre. Et il y a un concept aussi qu'il a repris, c'est un chef d'état-major des armées norvégiennes qui lui a soufflé ça l'année dernière, que je trouvais intéressant, vous allez l'écouter, c'est le concept non pas de guerre, mais de paix hybride qu'on traverse en ce moment.
6: On est en état de paix hybride. On n'est pas en paix, en fait. Pourquoi ? Parce que finalement, un peu comme on pollue une eau avec des polluants, des microplastiques, mais en fait, une fois qu'elle est polluée, c'est extrêmement dur de revenir à l'état d'avant. Et aujourd'hui, la paix est polluée, en fait. Elle est polluée de l'intérieur par, finalement, l'état du monde et l'état de notre société.
4: Et on a un autre facteur aussi qui va être le facteur temps qui joue beaucoup, non ?
0: C'est ça. Pour lui, c'est vraiment peut-être le principal lien, le principal facteur qu'il faut avoir en tête aujourd'hui quand on essaye de lire l'évolution du monde. Pour lui, l'intelligence artificielle, en particulier, bouleverse notre rapport au temps. Ça accélère la décision militaire. Il faut voir qu'en 2003, vous avez plus de 2000 analystes américains qui étaient regroupés pour faire du ciblage, donc repérer les cibles, pour l'invasion américaine en Irak. Okay, ils étaient 2000. Aujourd'hui, seulement une vingtaine de soldats américains, donc 100 fois moins, suffisent avec l'outil de l'IA de Palantir pour faire les ciblages en Iran. Ils n'étaient qu'une vingtaine. Donc l'IA, aujourd'hui, elle est utilisée, elle accélère la décision militaire et cette géopolitique algorithmique, eh bien, l'amiral Pierre Vandier l'a déjà bien intégrée. Écoutez-le.
6: Les outils de micro-trading et de logistique d'Amazon, eh ben, ils marchent aussi bien pour les militaires. Et ce qui fait que votre bouquin commandé ce matin arrive dans votre boîte aux lettres ce soir, ça vaut aussi pour la logistique militaire.
0: Voilà, ça vaut pour la logique militaire. Cette accélération du temps, il l'a constaté aussi quand il était sur le terrain, notamment en Libye. Il nous racontait que en 2011, en Libye, pour faire un ciblage, un repérage de cible, il fallait avec les analystes environ 48 heures, alors qu'aujourd'hui, il faut un peu moins de 10 minutes. En Ukraine. Donc vous voyez le temps se raccourcit. Cette technologie, elle change radicalement la donne sur le terrain. Il nous donne l'exemple notamment de l'Ukraine qui était à court d'obus et qui n'a eu d'autre choix que d'innover, de se tourner vers les drones.
6: Ils ont inventé la guerre des drones parce qu'ils n'avaient rien d'autre. C'était ça ou mourir. Donc ils ont commencé par mettre des grenades et des têtes de roquettes sous des drones qu'ils ont achetés chez Carrefour, des drones DJ, etc. Puis petit à petit, ça s'est institutionnalisé. J'ai visité une usine à Kiev, une puéricultrice de 29 ans qui dirige une équipe de 1000 personnes, donc qui fonctionne 24 heures sur 24, 7 jours sur 7, et qui fait 3000 drones par jour.
0: Voilà, donc cette filière, on la suit tous ensemble. On voit que c'est une filière qui se structure extrêmement vite avec l'Ukraine comme laboratoire des drones sur les champs de bataille. Ça transforme radicalement les champs de bataille. Les Ukrainiens, par exemple, disent aujourd'hui ne plus avoir besoin de chars. Là-dessus, l'amiral Pierre Vandier est plus nuancé, mais une chose est certaine pour lui, le char doit aujourd'hui obligatoirement être accompagné de drones.
4: Ouais.
0: C'est pour l'instant comme ça qu'il le voit.
4: C'est un peu paradoxal, mais il faut aussi relever le caractère régressif de la technologie sur le champ de bataille. Ça, c'est un point qui reste important.
0: Oui, alors ça, c'est un paradoxe qui a été relevé pendant cette conférence du Grand Continent, que j'ai trouvé passionnante, que je n'avais pas en tête et qui est assez contre-intuitive aussi. Ce qu'il faut voir, c'est qu'un énorme progrès qu'il y a eu dans la guerre contemporaine, c'est l'hélicoptère. Et non pas d'un point de vue offensif, mais l'hélicoptère en tant qu'évacuation sanitaire, pour évacuer les blessés. Ça, pendant la guerre notamment du Vietnam, ça a permis de ramener en un temps record des blessés pour qu'ils soient très vite sur les tables d'opération. Et c'est là où ça devient un peu paradoxal, c'est qu'aujourd'hui, la nouvelle menace des drones empêche ces hélicoptères sanitaires d'intervenir, ce qui ramène le taux de prise en charge des blessés par rapport aux morts au même niveau que celui de la Première Guerre mondiale.
4: Ah oui.
0: J'aimerais qu'on écoute l'historien Stéphane Audouin-Rouzeau, qui est un des meilleurs spécialistes de la Première Guerre mondiale et qui a échangé justement avec l'amiral Pierre Vandier, mardi dernier, sur ce sujet.
7: Les hélicoptères sanitaires ne peuvent pas voler. Justement, à cause des drones en particulier. Voilà. D'où un taux de blessés par rapport aux tués tel qu'on peut... Bien sûr, les chiffres sont très biaisés, vous le savez, mais un taux de blessés par rapport aux tués qui est proche de celui de la Première Guerre mondiale.
4: Ça sonne la fin des illusions occidentales, tout ça, en fait.
0: Bah oui, pour l'amiral Pierre Vandier, il faut clairement oublier le monde d'hier. Il faut accepter aussi de renoncer il nous rappelle un 3 prophéties qu'il a toujours en tête dans sa carrière de stratège militaire, auxquelles nos sociétés occidentales croyaient dur comme fer, mais qui se sont toutes brisées. Cette première des prophéties, c'est qu'on a cru que le commerce libéral allait produire et renforcer la démocratie. Or, la fin de cette illusion, ça a été en 2005 sur la place Tiananmen. Deuxième prophétie, on a cru que le commerce et l'interdépendance nous protégeraient de nos ennemis. Exemple, l'Allemagne qui s'est liée avec la Russie sur le gaz russe, avant de comprendre, et on le voit aujourd'hui, eh bien que ça ne serait pas la solution. Et que finalement, cette interdépendance n'était pas un facteur de paix, mais plutôt un boulet à ses pieds. C'est ce qu'on constate aujourd'hui. Et puis, dernière prophétie, on a cru que se désarmer ne nous vaudrait aucun ennemi, rappelle l'amiral Pierre Vandier. Mais vous prenez l'exemple d'un pays totalement désarmé comme le Rwanda, eh bien, ça a réussi à mettre des millions de gens dans la tombe avec des pelles et des pioches. Rappeler l'amiral. Donc c'est vraiment la fin des illusions, et ce qu'il dit, c'est qu'aujourd'hui, ce n'est absolument pas un discours pessimiste, mais un constat qu'il faut absolument partager pour pouvoir après avancer et tourner la page.
4: Donc finalement, si on l'écoute, outre le fait que toutes ces fameuses illusions occidentales doivent être mises au placard, vous avez la nécessité d'être extrêmement agile, puisque dans un monde où vous avez des guerres de drones, il faut être extrêmement agile systématiquement et essayer de s'adapter aux nouvelles technologies.
0: C'est ça. Et là-dessus, en fait, il file une métaphore assez intéressante, parce qu'avant d'être commandant du Charles de Gaulle, il a été aussi pilote de chasse pendant 15 ans. Et il enfile la métaphore sur la méthode qu'on devrait suivre aujourd'hui et dans la société et dans les armées. Parce que ce qu'il faut savoir, c'est que sur un porte-avions, vous êtes condamné à être à l'heure. Et si vous n'êtes pas à l'heure, il n'y a qu'une solution, c'est couper les virages et aller au plus vite.
6: Le principe, c'est que vous êtes à l'heure. Parce que le porte-avions ne peut vous recueillir que si vous êtes à l'heure. Après, il navigue, il n'y a pas le vent sur le pont, etc. Donc, il faut être à l'heure. Si vous avez la chance d'avoir une navigation qui fait des branches, vous pouvez essayer de couper tout droit, et tout ça pour faire vite. Donc aujourd'hui, je pense que le défi pour nous, les Européens, dans ce monde-là, c'est d'accepter de couper dans les virages. C'est-à-dire, de quitter ce monde parfait qu'on espère, fait de normes, de règles, où tout va aller bien, on va tout avoir coché, toutes les cases avant de commencer à faire un truc. C'est OK, c'est quoi le plus urgent ?
0: Voilà. Couper dans les virages. Alors je ne sais pas si ça vous rappelle peut-être quelque chose. Alors il ne l'a pas prononcé, mais j'imagine que c'est un peu ce qu'il a en tête. Mm-hmm. C'est la méthode Notre-Dame.
4: Ouais.
0: Que met en avant en ce moment Emmanuel Macron. Vous savez, Notre-Dame, donc ça a été un chantier colossal, titanesque, qui a été fait en un temps record. Aujourd'hui, on appelle ça le moment Notre-Dame. Et il y a quelques jours, Emmanuel Macron s'est rendu, c'était le 22 avril dernier, il s'est rendu sur le site pour inaugurer le site d'une mine de lithium. Ouais. Dans l'Allier, et en fait sur place, il a clairement dit il nous faut notre moment Notre-Dame, notre méthode Notre-Dame, qu'il faut absolument appliquer au plus vite à 150 grands projets industriels un peu partout en France. Et bien quelque part, l'amiral Pierre Landier, ce qu'il nous dit, c'est qu'il faut tourner la page d'hier, accepter ce monde qui se brutalise, arrêter de tergiverser, et finalement prendre cette méthode Notre-Dame pour couper les virages et adapter cette méthode aux armées, et pas qu'en France. Hein. Pour lui, c'est vraiment un défi européen de simplifier au maximum les procédures.
4: J'ai envie de vous poser une dernière question, puisque comme il est en charge de la transformation au sein de l'OTAN, Donald Trump menace de nouveau, comme lors de son premier mandat, de quitter l'OTAN. Est-ce qu'il a réagi sur ces propos-là?
0: Alors, vu sa fonction, c'est très compliqué, mais quand même, il a fait passer un message que je trouve extrêmement intéressant vu sa position de boss de la transformation au sein de l'OTAN. Ce qu'il rappelle, c'est que l'OTAN, c'est 32 alliés, que sur 32, vous n'en avez que deux qui sont outre-Atlantique. Ce sont les Américains et les Canadiens. Donc en gros, il dit qu'il faut qu'on arrête de se fouetter avec des orties, que les Européens, on est 500 millions, et que finalement, la vraie colonne vertébrale de l'OTAN, ce ne sont pas les Américains, mais c'est nous, les Européens. Et ça, il le dit clairement lors de cette conférence. Il a dit, on s'est auto-vassalisé dans nos têtes. La colonne vertébrale, c'est nous. Le fait d'avoir sous-traité mentalement cette question à l'extérieur de nous-mêmes, c'est une forme de cécité. Donc là, c'est quand même assez cash. Donc
4: ce qu'il est en train oui, pour un militaire, c'est très cash.
0: Oui, c'est ça. Et donc, autrement dit, ce que nous dit l'amiral Pierre Landier, le responsable de la transformation de l'OTAN, c'est qu'il faut que l'Europe maintenant s'assume, arrête de penser qu'elle est protégée par quelqu'un d'autre, que c'est elle qui a sa propre colonne vertébrale, et tout va bien se passer.
4: Partenaires égaux, finalement.
0: Exactement.
4: Merci beaucoup, Mathieu. On se retrouve la semaine prochaine pour Quand le monde s'affole. Et maintenant, on va regarder l'agenda pour la semaine à venir.
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4: Une semaine qui va être consacrée, bien évidemment, encore un peu aux résultats d'entreprise. Mais on l'a dit au début de l'émission, hein, finalement, le gros est derrière nous. On a plutôt des résultats d'entreprise qui sont très bons. On va avoir aussi quelques indicateurs sur l'inflation. Notamment, on pensera à l'inflation américaine, aussi bien au niveau des prix à la production que des prix à la consommation. Ça va être très important parce que ça va permettre de savoir un peu plus où est-ce qu'on en est en termes de pression inflationniste qui sont liées, bien sûr, à la guerre en Iran. Mais a priori, sauf surprise, en tout cas du côté de la Réserve fédérale, les dés sont jetés, on ne devrait pas avoir de hausse de taux, la Banque centrale américaine devrait plutôt faire le dos rond, et on regardera aussi ce qui passe du côté du marché obligataire, ça va être un point important. On a eu les élections locales au Royaume-Uni, sans surprise, le gouvernement travailliste a subi un échec cuisant. A priori, d'après les premiers éléments, le Premier ministre britannique n'envisagerait pas de démissionner. Problème, quand on regarde le marché obligataire britannique, ça se passe plutôt mal. On a eu, notamment il y a quelques jours de cela, le taux long à 30 ans qui a atteint son point haut depuis 1980. Est-ce que c'est un épiphénomène, c'est-à-dire est-ce que ça concerne uniquement le Royaume-Uni et c'est lié au calendrier électoral et notamment à la question du déficit et du service de la dette au Royaume-Uni, ou est-ce que c'est un signal de marché un peu plus important qui concernerait d'autres pays endettés? En tout cas, il faudra surveiller d'assez près ce qui se passe du côté du marché obligataire dans les prochains jours et les prochaines semaines. Et bien sûr, j'invite Antoine à venir en plateau pour nous présenter l'agenda de son côté.
9: Bonjour Christophe. Semaine prochaine chargée, vous savez, c'est la période des déclarations d'impôts. Hein.
4: Oui, douloureux. Si vous avez fait votre... Si, c'est déjà fait, c'était douloureux.
9: Très bien, bon élève. Ouais. Ben oui, il y a une commission d'enquête parlementaire en ce moment sur l'imposition des plus hauts patrimoines. On va regarder ça avec les spécialistes du cabinet Arsène, voir s'il n'y a pas anguille sous roche à ce niveau-là. Bon, ça sera pour les exercices suivants, mais enfin... Encore une fois, hein, il faudra être attentif à ces déclarations d'impôts, à l'imposition patrimoniale qui peut avoir un effet sur vos investissements. Et puis, on parlera du private equity. On sera avec Stéphane Rudzinski de Rétores. Quel est le meilleur segment pour investir dans le private equity? Et ben, pour l'instant, c'est quand même les small et mid cap qui tirent.
4: Ah, c'est vrai.
9: Qui tirent le mieux leur épingle du jeu. On en parlera avec lui donc lundi.
4: Merci beaucoup, merci à tous pour votre fidélité. On se retrouve vendredi prochain à 11h. Vous pouvez nous réécouter en replay sur toutes les plateformes de BFM Business. Et maintenant, place aux experts de l'IMO.
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20: Bonjour à toutes et à tous. Il y a une vraie variabilité du climat. En cette période de l'année, vous l'avez probablement constaté, on passe facilement de 15 à 25 degrés. Le 8 mai 1945, après un début de mois très hivernal, eh bien, les températures ont grimpé parfois à plus de 30 degrés. 30 degrés tout juste à Paris, donc en ce 8 mai 1945. Les températures remontent cette année également, avec une belle parenthèse ensoleillée. En tout cas, pour ce début de week-end, le soleil très présent ce vendredi. Allez, quelques orages à noter du côté des Pyrénées. Ils vont monter d'Espagne en fin de journée. Ils pourraient déborder jusqu'en plaine, notamment en direction de l'Aquitaine. Quelques averses également sur la Bretagne. Et quelques coups de tonnerre sur les hauteurs du Massif central, du Jura et des Alpes. Partout ailleurs, de très belles éclaircies aujourd'hui et une très belle douceur cet après-midi de 20 à 24 degrés en général et probablement des pointes à 25 degrés en allant vers le sud. Ce samedi, du beau temps également, quelques coups de tonnerre dans le nord-ouest, un temps lourd à l'ouest avant l'arrivée d'orages beaucoup plus organisés dimanche qui vont traverser une bonne moitié nord du pays cette fois-ci.
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22: Et les experts de l'IMO, c'est tous les jours, à l'heure de votre déjeuner, une demi-heure, pour parler de votre immobilier, de vos logements à l'antenne de BFM Business. Et ça démarre par cette séquence qui vous concerne, amis professionnels de ce secteur de l'IMO, et qui nous concerne aussi, consommateurs de cet immobilier, de ces logements. Le pro de l'IMO, des témoignages terrain de vos métiers. Et aujourd'hui, on va parler de ces papas et de ces mamans solo, parce que eux aussi achètent des maisons neuves, et ils ont bien raison de le faire, vous allez voir ça dans quelques instants. Ensuite, retour en plateau pour le débat du jour. Et aujourd'hui, ça faisait longtemps qu'on n'en avait pas parlé. Focus sur cet habitat intergénérationnel. On mélange les seniors, les juniors, les intermédiaires. Et ça fait quand même une cohabitation hyper vertueuse. On verra ça dans quelques instants. Allez, d'abord, c'est l'heure du pro de l'IMO.
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22: Et on est en ligne avec Antoine Blanc, le directeur commercial Hauts-de-France d'Exaome. Bonjour Antoine.
23: Bonjour Marie.
22: Et je le disais, on va s'adresser à tous ces papas et ces mamans solo. Ils sont de plus en plus nombreux, on les salue. Bienvenue dans le club. Ils sont aussi très attachés à l'idée d'avoir une maison neuve, qui plus est, a priori, vous bossez pour Exaome. Et vous avez de plus en plus d'exemples de ce type, de ces parents solo qui ont quand même cette envie d'avoir cette maison neuve. Parce qu'en plus de ça, non seulement c'est confortable, mais en plus c'est économique.
23: Tout à fait. Comme vous venez de le préciser, on a de plus en plus aujourd'hui de clients qui nous sollicitent et afin de faire construire et de pouvoir faire l'acquisition de la maison, mais sur une configuration un peu différente du schéma qu'on a pratiqué pendant des années avec les familles biparentales. Mais ouais, de plus en plus de parents solo. Aujourd'hui, c'est 26,5% de nos acquéreurs, avec une progression quasiment de 5% en deux ans. Donc c'est vraiment une tendance qui est de plus en plus forte pour nous.
22: Attendez, je vous interromps, 26,5%, c'est des parents solo ?
23: Un acquéreur sur quatre, tout à fait.
22: Wow. Ouais.
23: Aujourd'hui, nous sollicite énorme. Pour faire son projet, malheureusement, dans un cadre un peu différent de ce qu'on a pu connaître pendant de nombreuses années.
22: Ouais. Alors vous dites malheureusement, mais enfin quand même, là, l'exemple dont vous souhaitiez nous parler, on est quand même sur une maison quand même. Parce qu'il fut un temps, je me souviens, là, il y a quelques années, au moment de la crise inflationniste, pas celle-là, celle de la guerre en Ukraine, vous en souvenez, vous aviez tendance à construire des maisons un petit peu plus petites, compte tenu des coûts des matériaux, de la réglementation environnementale, des moyens des Français qui étaient un peu contraints par rapport à la hausse des taux d'intérêt. Là, pour le coup, on est sur des maisons, j'ai envie de dire, pour une Parisienne, très très confortable.
23: Oui. Alors après, le schéma national est peut-être pas celui de la région parisienne. Maintenant, c'est vrai qu'on vend en moyenne des maisons d'une centaine de mètres carrés, comme dans l'exemple ici qui peut être repris. Un papa aujourd'hui qui a rencontré des difficultés en 2021, qui s'est séparé malheureusement, et puis il a souhaité, dans tous les cas, redevenir propriétaire de sa maison individuelle. Il a fait quelques petits sacrifices avec deux années de location pour pouvoir se rendre de nouveau éligible au prêt à taux 0% et reconstituer une partie de son épargne. Mais grâce à cela, ça lui a permis aujourd'hui de reconstruire une nouvelle maison. On devrait livrer normalement pour cet été et puis il va pouvoir re-offrir à sa fille un cadre de vie comme elle a pu le connaître sur leur première maison familiale.
22: Antoine, en régie, Alban, notre réalisateur qui est toujours partie prenante de nos échanges sur ce sujet logement immobilier, il me dit « Oui, mais là c'est un papa. Est-ce que ça aurait été la même chose pour une maman ?»
23: Je pense qu'aujourd'hui, ça aurait été exactement la même chose pour une maman, hein, puisque la capacité aujourd'hui à financer, elle est propre à la rémunération que ce monsieur a pu dégager. Je pense qu'une dame, aujourd'hui, est tout à fait en capacité à pouvoir faire la même chose. Le cadre, il a été fait, et puis l'exemple aujourd'hui, il est sur celui de ce papa, mais on a le même cas de figure pour des mamans aujourd'hui qui nous sollicitent dans les mêmes circonstances et qui ont le même souhait, c'est de devenir propriétaire de sa maison individuelle. Je pense que vous en avez parlé un peu en préambule, on a connu un climat avec la période post-Covid et surtout un peu avant Covid avec les confinements où ça n'a pas été évident pour beaucoup de familles. Et le fait aujourd'hui d'avoir sa maison, d'avoir son jardin, ça reste le rêve de tous les Français. Que ce soit une famille biparentale ou monoparentale, le rêve, il reste le même.
22: Moi, je le répète souvent, hein, tous les gens qui crachent sur la maison, c'est souvent des gens qui sont déjà propriétaires d'une maison, donc ça me fait à chaque fois doucement rire. Non, un dernier mot quand même, parce que j'évoquais d'un mot ce qui s'était passé au moment de la crise inflationniste liée au déclenchement de la guerre en Ukraine. Vous bossez chez Exaom, j'ai forcément une première question à vous poser, et ça sera ma dernière, sur les effets de ce qui se passe en ce moment avec la guerre au Moyen-Orient. Est-ce que vous voyez quelque chose qui se passe sur votre marché de la construction de maisons ?
23: Il y a peut-être un petit peu d'attentisme de la part de nos clients, parce que forcément, le climat géopolitique, il reste délicat. Maintenant, on est toujours sur un marché dynamique. Comme je vous l'ai dit, les gens veulent de leur maison, veulent de leur individuel. Après, nous, on s'adapte, hein. Vous avez parlé de maisons un peu plus petites. C'est sûr qu'on a aussi structuré des offres pour pouvoir répondre à ces clients qui ont besoin d'acheter avec peut-être des configurations qui sont différentes de ce qu'on a connu il y a quelques années. Mais dans tous les cas, on reste sur une bonne dynamique. On accompagne nos clients dans leur projet de construction. Et puis, on sera toujours force de propositions pour qu'ils puissent aboutir à leur rêve qui est d'avoir leur maison individuelle.
22: Et puis on le rappelle, hein, vous avez le droit encore au prêt à taux zéro hein, si vous voulez acheter une maison.
23: Tout à fait.
22: Donc c'est quand même important de le dire. Plus les prêts bonifiés qui existent encore, je ne sais pas pour combien de temps, chez certaines banques quand on achète des logements performants. Donc justement, c'est peut-être, entre guillemets, je vais faire mon agent immobilier, mais c'est peut-être le moment d'acheter en fait.
23: C'est toujours la bonne période et il faut profiter malgré tout. Et malgré tout ce qu'on peut penser, il faut maintenir ses projets, il faut accompagner ses projets. Et on sera toujours là pour accompagner nos clients et aboutir à cette concrétisation de pouvoir devenir propriétaire de sa maison individuelle.
22: Eh ben merci Antoine pour votre témoignage. Antoine
23: Avec
22: Blanc,
23: plaisir.
22: Le directeur commercial Hauts-de-France chez Exaom. Si comme Antoine, vous avez des témoignages terrain à nous apporter à l'antenne de BFM Business, ça tombe bien, on a une adresse mail, lesexpertsdelimo@bfmbusiness.fr. Allez, c'est l'heure du débat.
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22: Et à mes côtés, Nicolas Brunet, directeur général délégué de Maison Marianne, et également Stéphane Briand, le directeur commercial de Pulsim. Bonjour à tous les deux.
6: Bonjour Marie.
7: Bonjour Marie.
22: Et je le disais en préambule, aujourd'hui on va reparler, on n'en parle pas assez souvent, on en parle régulièrement, mais pas assez souvent de cet habitat intergénérationnel. Alors c'est un peu moche quand on le dit, mais l'idée c'est quand même effectivement de mélanger des jeunes et des moins jeunes pour créer un habitat finalement mixte et avec lesquels il peut y avoir aussi de l'entraide. Alors d'abord, je voudrais que vous me le décriviez, vous, chez Maison Marianne, Nicolas, parce que c'est votre métier. Donc, de quoi on parle ? Quand je le dis comme ça, c'est un résumé grossier ou c'est assez fidèle ?
7: C'est assez fidèle, Marie. Donc, chez Maison Marianne, on a une conviction, c'est que nous devons accompagner les populations qui sont aujourd'hui en situation d'isolement. Donc, vous en avez parlé. Les seniors, on a une courbe démographique qui fait en sorte que la population vieillit, que la part des plus de 65 ans va bientôt dépasser celle des moins de 20 ans en France.
22: Vous me le disiez, c'est pour 2030, ça ?
7: Pour 2030, oh. Oui, donc c'est demain, effectivement. On a également beaucoup de jeunes actifs qui ont des difficultés à trouver un logement et qui travaillent, qui ont des revenus, qui ont des ressources. Et on voit aussi une augmentation du nombre de familles monoparentales.
22: Bah ouais, on en parlait parce que c'est ce que j'allais dire, ça aussi... Il y en a pas mal chez Maison Marianne ?
7: Il y en a pas mal chez Maison Marianne. Donc nous, on existe depuis 17 ans. On connaît bien ces problématiques. On les a travaillées les 15 premières années, j'allais dire, de manière indépendante. Et puis on a rejoint un groupe qui s'appelle le groupe Atland, qui est un opérateur global de l'immobilier, qui a plusieurs filiales, dont Maison Marianne, mais aussi une plateforme digitale de financement qui s'appelle Fundimo, un promoteur qui s'appelle Néolieu Atland, et puis des véhicules d'investissement qui s'adressent à la fois aux particuliers ou aux institutionnels avec Atland voisin et Atland, pur investissement.
22: Pur jus. Juste avant justement de faire rebondir Stéphane, concrètement, comment je rentre dans une résidence intergénérationnelle, comme on appelle ça ? Est-ce que je peux candidater ? Ça se passe comment, en fait ?
7: Oui, tout à fait, Marie. Donc, nous, le modèle, on l'a développé d'abord auprès des bailleurs sociaux. Donc, notre intervention, elle consiste à accompagner un promoteur immobilier qui va être soit à ton néo-lieu au sein de notre groupe ou bien un promoteur classique, ouais. Sans les nommer, les Cogedim, les Nexity et autres, qu'on accompagne dès la conception avec un cahier des charges technique qui va permettre de penser des logements adaptés au vieillissement ou au handicap. On va plus loin qu'un cahier des charges techniques, sans être trop coûteux, parce qu'on sait que les coûts de construction, c'est le nerf de la guerre. Ouais. Et puis surtout, on va avoir au rez-de-chaussée, des espaces partagés qui font à peu près 100-150 mètres carrés, qui vont être très qualitatifs, avec un aménagement et une décoration très soignée, et qui vont permettre de développer des programmes d'animation, qui vont permettre de développer également des services qu'on va proposer aux habitants et aux résidents.
0: Mais en gros, si vous voulez, ça veut dire que moi, si je suis éligible à un logement social, je peux candidater, c'est ça à peu près l'idée?
7: Oui, tout à fait, c'est les mêmes conditions d'accès, c'est du logement social, hein, donc auprès d'un bailleur, il faut déposer sa candidature. C'est vrai qu'aujourd'hui, il y a 2,8 millions de demandeurs de logements sociaux, donc en France. Et on voit
0: je crois que c'est même ménage, parce que si c'était que des demandeurs, ce ne serait pas tes masses, au final. Ça qui est terrible.
7: Donc, on voit que la demande est vraiment très importante. Ouais. Et donc, ce secteur-là, pour nous permet de nous exprimer, même si il y a un ralentissement depuis l'augmentation des taux d'intérêt. Ouais. Les bailleurs sociaux sont concernés par ce contexte-là et doivent faire des choix entre les investissements qu'ils doivent faire sur la réhabilitation de leur parc ou bien sur la construction neuve. Et aujourd'hui, la construction neuve en pâtit un peu de ce ralentissement. Et de toute façon, nous, notre modèle aujourd'hui, il est mûr pour aller sur d'autres terrains et notamment porter ce modèle vers du libre ou de l'intermédiaire dans les grandes métropoles en France.
0: Et c'est là où je regarde Stéphane. Parce qu'effectivement, le truc, c'est qu'à un moment donné, il va falloir trouver des gens pour investir dans ces bâtiments, pour qu'ils puissent voir le jour, pour que cet habitat intergénérationnel voit le jour. Et franchement, je ne suis pas sûre qu'il faille qu'on passe des heures sur l'intérêt du truc. La question, c'est comment je fais pour investir là-dedans, en fait.
6: L'idée, ce qui est quand même intéressant, c'est qu'on parle souvent d'investissement. Là, c'est un investissement qui va répondre à des enjeux sociétals qui sont aujourd'hui majeurs. C'est vrai qu'on est tous concernés. Je pense que tout le monde a en tête que la France vieillit, avec notamment l'allongement de l'espérance de vie. On a aussi la crise du marché immobilier qui touche quand même beaucoup, en tout cas nos jeunes actifs ou nos étudiants. Et c'est vrai que cette résidence intergénérationnelle permet, je dirais, de répondre à ces enjeux, sans oublier en effet la partie isolement de nos seniors qui est un vrai enjeu. C'est 6 millions de Français qui sont concernés. Donc, pour une fois, en tout cas, on va mélanger l'investissement avec une approche quand même certes financière, mais
0: aussi sociale et responsable.
6: Et ça, c'est quand même intéressant. Et si on parle maintenant concrètement du fonctionnement, on le retrouve, et je sais qu'on a déjà parlé ensemble, Marie, au travers de ces résidences de services gérés. Pour rappel, on va retrouver de catégories étudiants, tourisme et affaires, seniors ou encore EHPAD, donc avec un corps médical. Et c'est vrai que de plus en plus maintenant, on voit ces nouvelles résidences dites hybrides, où on va avoir initialement une mixité qui est assez intéressante, et tout se fait au travers du fameux statut LMNP, donc le loueur meublé non professionnel, qui est quand même intéressant et qui se calque assez bien à ce type d'investissement.
0: Alors, juste rapidement quand même, reparler de ce fameux LMNP, je ne sais pas si on l'a dans le lexique, mais voilà, est-ce qu'aujourd'hui c'est encore attractif, puisque tout le monde nous en a parlé à chaque débat budgétaire, on nous explique, oui, mais investir en LMNP, c'est de moins en moins intéressant, etc.
6: Ça l'est toujours et ça le restera toujours. C'est quand même un vieux statut, l'un des plus anciens.
0: Et d'autant qu'en plus, il me semble que typiquement, en ce qui concerne ces résidences-services gérées, etc., pour le coup, je ne crois pas que le législateur y ait touché.
6: Non, du tout. C'est pour ça qu'on est encore sur l'ancien modèle qui fonctionne très bien. En fait, il y a quand même deux particularités. On est sur le statut LMNP classique que tout le monde connaît, avec notamment les deux régimes fiscaux, à savoir le micro-BIC. Exactement, bénéfice industriel et commercial ou le régime réel. Donc soit on a un abattement de 50% sur les loyers perçus, soit auquel cas on peut déduire du loyer l'ensemble des charges s'il y a un emprunt.
0: Système d'amortissement.
6: D'abord les charges financières, ensuite les charges d'exploitation et ensuite en effet la partie amortissement. Donc ça n'a pas changé. Ce qui est aussi intéressant si on l'applique à ce type d'investissement, c'est que on va travailler non pas avec des locataires en direct, ça peut être le cas, mais bien souvent on va plutôt travailler avec l'exploitant qui va lui s'occuper de gérer la résidence et ce au travers d'un bail commercial. Est quand même intéressant, puisque tout va être encadré, le montant du loyer, la notion de charges et de travaux, et qui plus est, on est aussi sur une durée longue d'investissement, puisque la durée moyenne d'un bail, c'est entre 9 à 11 ans. Donc c'est vrai que le schéma fiscal fonctionne très bien, puisqu'on vient quand même neutraliser la fiscalité sur les loyers perçus, et qui plus est sur une durée assez longue, ça peut être 20 ou 25 ans, et qui plus est, avec ce schéma au travers du bail commercial, on vient quand même solidifier et consolider, je dirais, l'investissement pour le propriétaire.
0: Quand vous entendez ça, Nicolas, vous ne dites pas qu'il faudrait aussi que les particuliers puissent investir spécifiquement dans Maison Marianne ?
7: Alors, le modèle aujourd'hui, il est mûr. Peut-être pas encore aujourd'hui pour permettre tout de suite à des particuliers de venir. Là, actuellement, on a des discussions avec des établissements bancaires, des institutionnels qui pourraient acheter, et c'est notre objectif en bloc, des maisons Marianne. On a ce recul. Hein, on a aujourd'hui plus d'une cinquantaine de résidences à l'échelle nationale qui fonctionnent avec des propriétaires bailleurs sociaux qui nous font confiance, qui nous suivent, qui nous versent une redevance annuelle. Hein, parce que faire fonctionner une résidence intergénérationnelle, ça a aussi un coût.
0: Bah bien sûr, ouais.
7: On a une structure associative, Marianne Solidarité, qui a un salarié qui est présent en moyenne 2 jours par semaine pour faire des choses lui-même ou coordonner d'autres intervenants. Donc aujourd'hui, notre objectif à très court terme, c'est d'aller sourcer des localisations dans les grandes métropoles, de faire venir à nos côtés des établissements bancaires. Et je pense que l'étape suivante sera effectivement...
0: Les particuliers.
7: Voilà, d'arriver sur les particuliers et on espère le plus rapidement possible.
0: Messieurs, j'ai quand même une question. Pourquoi ce serait un segment, cet habitat intergénérationnel, plus intéressant, plus prometteur, je vais mettre de gros guillemets, que les résidences-services qui peuvent exister aujourd'hui, qu'elles soient spécifiques sur les jeunes ou spécifiques sur les personnes âgées?
6: En fait, on le voit déjà par typologie de catégorie. Typiquement, les résidences seniors aujourd'hui fonctionnent quand même nettement moins. Et c'est ce qui fait que les résidences étudiantes aujourd'hui sont quasiment la classe d'actifs préférée des investisseurs. On a des petites enveloppes et un ticket d'entrée dans l'ensemble assez accessible. On a des rendements qui sont cohérents, ce qui n'est pas forcément le cas sur des résidences EHPAD ou dites seniors. Ne pas oublier que les résidences EHPAD, bien souvent, on est perdu au fin fond de la campagne. Avec les petits oiseaux, c'est très bien. Mais on n'a pas...
0: Dépense.
6: On n'a pas, un actif qui a une réelle valeur. Tandis que ce n'est pas le cas sur les résidences seniors, mais qui coûte un peu plus cher. Donc c'est vrai que cette mixité offre un élément, je dirais, nouveau pour les investisseurs.
0: Nicolas ?
7: Je rejoins tout à fait l'analyse de Stéphane. Nous, Maison Marianne, on est entreprise à mission. On a une volonté, c'est d'avoir un impact social d'abord auprès des bailleurs sociaux qui sont nos clients historiques, mais aussi maintenant auprès d'un autre segment de la population. Les résidences senior service dont parlait Stéphane, c'est un produit qui s'adresse à 5% de la population. Il faut être capable de payer plus de 2000 euros par mois un logement de petite surface, même s'il y a les services en face. Et aujourd'hui, depuis quelques années, avec la remontée des taux d'intérêt, etc., ce modèle, il est
0: l'équation budgétaire n'est plus là. Quoi.
7: Il est bloqué. Bon, donc nous, ce que l'on souhaite faire, c'est maintenant maintenir notre activité aux côtés des bailleurs sociaux, donc ils pourront investir, mais aussi aller vers un marché dit intermédiaire, avec des niveaux de quittance de loyer qui sont entre le logement social et le logement libre.
0: Une forme d'un... Ouais, c'est ça. Exactement. C'est de l'intermédiaire pour que l'équation, là aussi, tienne encore la route. Parce qu'à ce rythme-là, elle ne tiendrait plus, la route, là ?
7: Je pense qu'aujourd'hui, elle peut tenir la route. Hein. Stéphane en parlait, il nous faut un modèle qui puisse accepter les coûts de construction, les coûts d'exploitation. Il faut quittancer les loyers, il faut déployer les services, il faut absorber nos coûts d'intervention Maison Marianne dans la durée du projet. Et aujourd'hui, on a l'oreille, on a les coûts d'établissements bancaires qui sont prêts à revoir leurs prétentions sur les taux de rentabilité, alors de manière plutôt marginale, mais voilà, plutôt que d'attendre du 7-8%, on peut avoir des discussions sur des niveaux de 6 ou 7% de rentabilité, et ça c'est aujourd'hui tout l'exercice que l'on mène, et on commence aujourd'hui à sourcer des dossiers, quelques-uns dans l'ouest parisien, sur des communes bien placées, attirer effectivement les investissements.
6: C'est un point qui est intéressant, parce que là on parle de rendement, mais si maintenant on s'intéresse sur la partie rendement pour l'investisseur...
0: Ouais, c'est ce que j'allais dire, parce que là on parle pour les gros qui investissent, que ce soit les bailleurs sociaux ou demain, sans doute, les grands institutionnels. Voilà.
6: Forcément, on est sur d'autres catégories, mais si on parle de l'investisseur classique, le particulier, en moyenne, on oscille entre 3,5% et 6,5%.
0: Ça reste raisonnable et plutôt alléchant quand même, parce que on rappelle que plus le rendement affiché est élevé, plus les risques pris sont aussi élevés.
6: Là-dessus, vous avez raison, Marie, comme souvent, mais il y a toujours cette notion de rendement brut et de rendement net.
0: Ouais.
6: Afficher un rendement brut à 12%, si in fine, avec l'ensemble des charges, on arrive à 3 net, ça n'a pas de sens. L'avantage de ce type d'investissement, c'est que les charges sont dans l'ensemble assez bien maîtrisées et contrôlées. Il arrive même parfois que ce soit l'exploitant qui prenne à sa charge la taxe foncière, les frais, les différents frais copro et autres, ce qui fait que finalement ce rendement brut se transforme quasiment
0: en
6: rendement net. Donc ça c'est quand même un point important. Donc non, ça reste cohérent. Il y a encore l'effet de levier, il y a la notion du statut et la MNP, donc ça plaît. Et surtout, ticket d'entrée, alors c'est vrai qu'il y a la notion du neuf et de l'ancien, ce qu'on appelle le marché secondaire, donc des personnes comme vous et moi qui cherchent à revendre leur bien. Mais en moyenne, on est sur un ticket d'entrée, notamment sur l'étudiant, entre 60 à 120 000 euros.
0: Et là, sur de la résidence intergénérationnelle, alors j'ai vu qu'il y avait quand même... Ça existe quand même par endroits. Oui. J'ai vu notamment, vous citiez Next City, mais il me semble que Next City a une offre là-dessus. Donc
6: ça dépend, forcément, l'environnement et la localisation est importante.
0: L'emplacement.
6: On sera plutôt entre 100 à 150 000 euros.
0: D'accord.
6: Là, on va être plutôt sur du neuf. Il n'y a pas encore vraiment de marché secondaire. D'ailleurs, c'est intéressant. Si on regarde aujourd'hui l'ensemble des résidences-services, mais plutôt orientées médicales EHPAD, c'est à peu près 600-700 000 places. Si aujourd'hui, on regarde, pour le moment, parce que c'est quand même nouveau, ces résidences dites hybrides, on est pour le moment à 100 000 places. Donc, ce qui est aussi intéressant, et ça, c'est pour les investisseurs...
0: Ah, ça veut dire qu'il y en a sous le pied aussi.
6: Voilà,
0: quoi,
6: il y a un marché profond et ça vaut le coup de s'y intéresser, d'y aller.
0: Alors, messieurs, il y a quand même aussi un autre sujet qui est celui de la réversibilité du bâtiment. Moi, je sais qu'il y a eu un gros sujet, notamment sur les EHPAD. C'est-à-dire qu'une fois que, si en plus, l'exploitant, bye-bye, qu'est-ce que je fais après des lieux, comment je le transforme, etc. Donc, est-ce que là, sur ce profil d'habitat intergénérationnel, on est sur quelque chose d'aménageable, d'adaptable en fonction des marchés, du marché demain, dans 10, 20, 15, 30 ans?
6: Si on fait le lien avec les EHPAD, oui. Parce que ce que j'en parlais tout à l'heure, la problématique des EHPAD, c'est qu'on est sur un actif qui ne vaut quasiment rien. Et en plus, il y a un corps médical important, c'est qu'il y a beaucoup d'espaces qui sont prévus pour accueillir ce corps médical. Donc, ce qui fait que transformer ce type de résidence est très compliqué. La revente l'est tout autant, puisqu'on est perdu au milieu des champs. À l'inverse, une résidence étudiante, généralement, on est quand même très bien situé, en cœur de ville, proche des campus universitaires. Donc, il y a quand même peu. Je sais plus la surface exacte, Nicolas, que tu stipulais en matière d'espace partagé et commun entre
0: 150.
6: Ça reste facilement réutilisable et réemployable. Et en plus de ça, on est vraiment sur une résidence, donc un actif qui est extrêmement bien situé et qui a une vraie valorisation.
0: Et justement, voilà, Nicolas, j'aimerais bien que vous me parliez un peu du profil type de vos résidences, en fait. Ça ressemble à quoi?
7: Alors, on est sur des résidences qui font 50 logements minimum à 80, une centaine pour les plus grosses, avec des typologies de plutôt petite taille, beaucoup de T2, un peu de T3, peu de T1, parce qu'aujourd'hui, la demande n'est pas tellement au rendez-vous. Les gens ne souhaitent plus trop habiter dans les studios, il n'y a plus beaucoup de preneurs. Et donc, pour répondre à votre question sur la réversibilité, si on se projette sur du long terme et qu'il fallait revoir demain les typologies, ça reste assez simple à retravailler en abattant quelques cloisons pour refaire plus de T4, T5. Alors, on n'y est pas du tout aujourd'hui, puisque aujourd'hui, on est dans un marché de l'immobilier où il y a beaucoup de grandes surfaces qui ont été construites dans les années 60, 70 et 80, et on est encore en pénurie de petites surfaces. Et en plus, on est sur une tendance où...
0: Ah, ça, c'est mon combat du moment, Nicolas. Je ne suis pas d'accord avec vous, mais parce que je ne suis pas le bon profil. Évidemment, il y a un cas spécifique à
6: c'est
0: Paris.
6: C'est l'intérêt du débat.
0: Mais non, mais c'est vrai, parce que moi, je trouve qu'on a lancé tout le monde pour faire de la petite surface. Regardez les trucs découpés, multidécoupés, pour les relouer et maximiser le rendement.
6: Aujourd'hui,
0: vous cherchez des logements familiaux, il n'y en a pas, quoi. Il n'y en a pas, je suis désolée. Hein. Dans les zones tendues, il n'y en a pas.
7: Alors, il y en a beaucoup.
0: Il va falloir les proposer, hein, Nicolas.
7: Le problème, c'est qu'ils sont occupés, ces logements-là, et qu'il n'y a pas assez de fluidité dans le parcours résidentiel, et que vous avez des grands logements occupés par des gens.
0: Par des personnes âgées, par exemple. Ouais,
7: exactement. Les stats, dont les enfants ont quitté le domicile,
0: depuis
7: mais
0: 45
7: le logement
0: ans.
7: Est toujours occupé.
6: Non, mais c'est T2, T3, de toute façon, c'est le logement qu'on retrouve le plus en France, c'est T2, T3.
0: Ouais, mais c'est ça.
7: Oui. Et puis, pour aussi faire venir des populations, notamment seniors, dans des résidences intergénérationnelles avec du service, ça c'est notre combat de tous les jours. Hein. Je vous le disais, on a 50 résidences aujourd'hui en fonctionnement, on en a une vingtaine en construction et une vingtaine en développement. C'est quand même un combat avec tous les partenaires, à commencer par les élus locaux, hein, qui sont ceux qui nous donnent les permis de construire, qui sont ceux qui connaissent le mieux leur population.
0: C'est généreux, le permis de construire en ce moment ?
7: Ça, c'est un autre débat, on pourra en parler après.
6: Ça, là, le coup dur est passé avec les municipales.
0: Pas sûr, je pense qu'il y a encore quelques mois, et puis après, il y a l'élection présidentielle derrière.
7: Et en tout cas, convaincre un senior qui occupe un 4 pièces ou un pavillon de venir dans une résidence intergénérationnelle, dans un 2 pièces ou un 3 pièces, on a quand même un travail de pédagogie important.
0: Alors, essaie de le faire, là. Donnez-moi votre appart, ami senior.
7: On le fait, on le valorise, on valorise tout ce qu'il y a à côté, mais c'est vrai que c'est pas évident et qu'on aimerait aller plus vite et fluidifier encore plus le parcours résidentiel pour justement libérer des grands logements pour des familles qui cherchent à se loger dans les plus grandes surfaces.
0: Et il y a cet enjeu, vous parlez de l'enjeu démographique parce que c'est tout le sujet de votre segment en fait, c'est l'enjeu démographique. Et on s'étonne qu'on ne fasse plus assez d'enfants, mais si effectivement il n'y a pas l'habitat adapté et au juste prix pour des familles qui voudraient potentiellement être nombreuses, comment voulez-vous qu'elles le fassent en fait? C'est aussi le serpent qui se mord la queue, donc le sujet il est là, c'est-à-dire effectivement proposer autre chose que la maison de retraite qui a quand même très mauvaise presse, et pour cause, je ne dirais rien. Pour les personnes âgées, quelque chose qui peut être aussi attractif, quoi.
6: Oui. Il y a quand même une politique du maintien à domicile qui est quand même mise en place par le gouvernement. Ça fait un petit moment que le sujet est sur la table. Si on revient sur les données, le pourcentage de la population des plus de 65 ans, c'est entre 20 et 22% aujourd'hui. L'INSEE s'est projeté sur 2040, on arriverait entre 25 à 27%. Donc c'est vrai que les chiffres sont assez fous. Et c'est vrai que le logement pour nos seniors, c'est plus qu'un enjeu, c'est un véritable sujet.
0: Oui, mais avec cet enjeu aussi de leur proposer une alternative, en fait, et de justement pas qu'ils restent à domicile, c'est pas méchant, hein, mais qu'ils aient un autre domicile plus adapté à leur âge, et voilà.
7: Oui, pour que la transition soit moins douloureuse entre le logement historique, familial, et puis l'établissement très spécialisé.
0: Ouais.
7: Donc ça, c'est tout le cœur du modèle de Maison Marianne, proposer des logements dans lesquels on va pouvoir rester longtemps, de manière adaptée à la fois techniquement, j'en ai parlé avec nos adaptations dans les salles de bain, dans les cuisines, etc. Mais aussi au niveau social, avec tout le lien social que nous, on va travailler avec à la fois notre personnel sur place, mais aussi les partenariats que l'on a. On parlait des aides gouvernementales, il y a les collectivités, il y a les départements qui ont la compétence senior, qui, grâce à certains AMI, appels à manifestation d'intérêt, nous suivent, nous subventionnent pour pousser plus loin l'accompagnement avec un temps individualisé pour ces seniors, et faire en sorte qu'ils restent chez eux dans des logements de bonne qualité avec des ascenseurs, etc. 5 ans, 10 ans, 15 ans, et qu'ils arrivent le plus tard possible.
0: Mais bien sûr, et puis ne serait-ce que psychologiquement.
7: Dans des logements de bonne qualité avec des ascenseurs, etc. 5 ans, 10 ans, 15 ans, et qu'ils arrivent le plus tard possible.
0: Mais bien sûr, et puis ne serait-ce que psychologiquement, en plus.

0: la fin des fins, on n'est pas. Bref, je dis ça, je dis rien. Amis seniors, libérez de la place. C'est horrible. C'est horrible. Mais non, mais ça peut être sympa. Non, mais vraiment, cet habitat intergénérationnel, on est très, très loin du cliché, en plus, qu'on a, justement, de résidence médicalisée un peu dure. Donc, merci, messieurs, d'avoir pu discuter de ça et peut-être donner envie, justement, à nos amis seniors et nos amis seuls, pas forcément seniors, avec des enfants ou pas forcément seuls, d'ailleurs, de venir peupler cet habitat intergénérationnel.
1: Oui, investir.
0: Ou investir, bien sûr, appelez Stéphane, n'oubliez pas. Merci à Nicolas Brunet, directeur général de Maison Marianne, et Stéphane Briand, directeur commercial chez Pulsim. Je vous retrouve demain pour un nouvel épisode des Experts de l'Immo sur BFM Business.
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0: Eva Jacquot, la fraise française revient sur le devant de la scène face à la concurrence espagnole. Les producteurs français ont réussi à regagner des parts de marché, notamment grâce à une nouvelle variété, ça s'appelle la Floriguette.
5: Oui, la Floriguette, vous en avez déjà goûté ou pas?
6: Ah, pas du tout, je connaissais
0: peut-être
6: la Garriguette.
0: Peut-être sans le savoir.
6: La Garriguette,
5: bah oui,
6: pas la
5: Garriguette, c'est la star de la fraise. La Floriguette, c'est une variété qui a été mise au point par Saveol, coopérative bretonne, et que l'on trouve depuis cette année dans les rayons de la grande distribution, alors plutôt en région parisienne et dans le Grand Ouest. Alors qu'est-ce qu'elle a de différent? Eh bien d'abord, son goût, elle a un goût plus doux que la Garriguette, qui a un petit goût acidulé. Elle est aussi, son parfum reste un peu plus longtemps en bouche. Et puis, elle est moins sensible aux aléas climatiques, mais surtout, elle permet aux producteurs de combler le creux de production de la Garriguette, qui est donc la variété phare et qui représente 80% de l'activité de Saveol, mais qui connaît un vide dans la production entre mi-juin et entre mi-mai et mi-juin, tandis que la Floriguette, elle s'étend sur 12 à 15 semaines. C'est quand même le double de la Garriguette. Donc, c'est une variété premium qui prend de plus en plus de place chez Saveol. C'est Pierrick Léost, le vice-président de la coopérative, qui nous en parle.
7: Pendant 4-5 ans, on a testé son potentiel, tant gustatif qu'au niveau du rendement, pour arriver aujourd'hui à des certitudes sur cette variété et la commercialiser à grande échelle. On s'attend cette année environ 350-400 tonnes de Floriguette produites chez nous. Actuellement, on en a produit 80 tonnes à peu près.
5: Et donc la Floriguette, c'est 20% de sa production totale de fraises qui, elle, s'élève à 3000 tonnes par an.
0: Mais donc la fraise française se porte bien?
5: Oui, il y en a de plus en plus dans les rayons. Je ne sais pas si vous vous en êtes rendu compte, mais c'est vrai qu'il y a de plus en plus de variétés. Il y a aussi la Mara des Bois, la Cléry, la Sifflerette, la Charlotte, la Mariguette. Ce sont des fraises rondes qui permettent de compléter la production précoce de la Garriguette. C'est une stratégie qui permet d'investir massivement les rayons face à la fraise espagnole qui, elle, a moins la cote d'un point de vue gustatif. C'est un regain de souveraineté aussi qui s'illustre par une production qui est plus étendue, plus importante dans les différents bassins historiques. On a le sud-ouest, le sud-est, mais aussi la Sologne, la Bretagne, la région Rhône-Alpes. Aujourd'hui, la fraise française occupe 50% du marché en France. C'est 20 points de plus qu'il y a 15 ans. Un marché français qui pèse 350 millions d'euros avec 60 000 tonnes de fraises produites par an.
0: Mais est-ce que la Floriguette est moins chère que la Garriguette?
5: Non, ça reste une catégorie premium. Elle est aussi chère que la Garriguette. En revanche, c'est vrai que les fraises sont arrivées en même temps cette année. Il y a eu les volumes ont été très importants, notamment au mois d'avril, ce qui a fait que la moyenne des prix a légèrement chuté par rapport à l'année dernière. C'est-à-dire qu'on peut trouver des barquettes de fraises de 500 grammes à 6 euros. Ça, c'était pas trop le cas les années auparavant. Mais attention quand même, puisque la fraise française, ça reste plus cher que la fraise espagnole, puisque les volumes ne sont pas encore suffisamment importants. Et puis surtout, les distributeurs fixent même leur prix.
0: Mais c'est bien meilleur.
6: Ouais. Ah. Moi, je mange un kilo tous les deux jours en ce moment.
0: Ah oui, ah, mais vous allez être malade, un kilo tous les deux jours.
6: Ah ouais, mais j'adore ça.
5: Ouais, pareil,
6: j'adore ça.
5: Tous les matins, tous les soirs. Ouais. Mais c'est trop.
6: Oui, mais bon, j'aime
5: oui,
6: bien.
5: Oui, mais c'est pas grave.
6: J'aime bien quand
5: bon.
6: Même.
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5: Bienvenue dans Air et Défense. Ariane 6 vole enfin, l'Europe respire. Et c'est en fait maintenant que le plus dur commence, puisqu'il va falloir poursuivre sur cette dynamique. Compétition interne, retour bientôt du lanceur léger Vega C, déferlante de mini-lanceurs. Où est-ce qu'on en est? On va parler de tous ces sujets avec notre invitée Géraldine Najat, qui est la directrice du transport spatial au sein de l'Agence spatiale européenne. Le décryptage ensuite dans l'aérien. Vous le savez, la révolution des cabines se poursuit année après année. À bord, le poids, c'est l'ennemi. On va parler aujourd'hui filet de pêche recyclé et cockpit dopé à l'intelligence artificielle. Enfin, le mythique hélicoptère Black Hawk pourrait bientôt prendre sa retraite. Dans Signaux faibles, Antoine Larigauderie va nous présenter son successeur, le Cheyenne 2.
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5: Bonjour Géraldine Najat.
6: Bonjour.
5: Vous êtes la directrice du transport spatial au sein de l'Agence spatiale européenne. Merci beaucoup d'être avec nous. À mes côtés, comme chaque semaine, Michel Cabirol. Bonjour Michel.
7: Bonjour Jean-Baptiste.
5: Vous êtes bien en charge du pôle aérospatial défense transport à la Tribune. Géraldine Najat, vous venez d'être nommée depuis quelques semaines à la tête du transport spatial, donc de l'Agence spatiale européenne. Vous étiez auparavant et vous êtes toujours pendant encore quelques mois par intérim à la commercialisation, à l'industrie et à la compétitivité. Vous prenez ce poste à un moment qui est quand même charnière pour l'Europe. Hein. On a enfin retrouvé nos capacités de lancement. Deux Ariane 6 qui sont déjà partis. Dans quelques jours, je crois que c'est le 19 mai, on a un lanceur Vega qui doit partir. Et puis parallèlement, on a depuis quelques années une multitude de petits lanceurs qui sont en cours de préparation. On va en revenir évidemment avec vous dans le détail là-dessus. Mais quelle est d'abord votre feuille de route ?
6: Alors, je crois que ma feuille de route, elle est assez simple. C'est effectivement préserver cet accès autonome et garanti au spatial et au transport spatial pour l'Europe. Et ça, on est tellement heureux de l'avoir récupéré, il ne s'agit pas de le perdre à nouveau. Donc, et quand je dis préserver, ça veut dire une exploitation stabilisée, un effort sur les coûts de production. Enfin, on va continuer de faire de Ariane 6 et Vega... Vega C, nos chevaux de travail, comme on dit en anglais. Mais à côté de ça, une partie importante de ma feuille de route, c'est évidemment la préparation du futur. Alors, la préparation du futur, qui se décline d'ailleurs de plusieurs manières. Il y a le futur des lanceurs, donc ça peut être les améliorations, les augmentations de performance d'Ariane et de Vega. Mais c'est aussi les technologies du futur. C'est aussi l'accompagnement des petits lanceurs privés dont vous avez parlé, donc les soutenir leur développement et leur commercialisation. Et puis, c'est aussi évidemment les infrastructures. On a un magnifique port spatial européen en Guyane. Il s'agit de le moderniser, de l'améliorer encore. Et puis, il s'agit aussi de regarder s'il y a peut-être l'intérêt pour d'autres bases spatiales.
5: J'avais juste une question en tête à vous poser sur Ariane 6. J'ai en mémoire ce que disait Joseph Aschbacher, le directeur général de l'ESA, il y a, je crois que c'était en 2023 ou 2024, qui estimait qu'Ariane 6 pouvait arriver en fin de vie, aller, on va dire, à la fin de la décennie. La fusée a l'air de bien fonctionner, elle décolle bien, elle marche bien, on lui souhaite tout le succès qu'il faut. Est-ce qu'il y a des réflexions au sein de l'Agence spatiale européenne, peut-être pour prolonger un petit peu la durée de vie d'Ariane 6.
6: Ah oui, on est. J'ai gardé un lanceur lourd. Là, on est très heureux de ses performances. Elle surperforme. Elle est d'une précision supérieure à celle d'Ariane 5. Nos clients, et en particulier notre client commercial Amazon Leo, la constellation d'Amazon quand même, dont, pour lesquels on a déjà lancé 64 satellites, ils ne sont pas prêts de lâcher Ariane, à ma connaissance, et nous non plus. Donc, de toute façon, là, on ne parle pas avant de 2035. Et encore, je dirais, on fera très attention de ne pas faire les erreurs précédentes, c'est-à-dire... on ne va pas parler d'un nouveau lanceur et arrêter la production du précédent. Donc moi, je pense que Ariane 6 a de très belles années devant elle et je dirais au moins 10 ans d'exploitation à venir, au minimum.
7: Alors, parallèlement à Ariane 6 et à Vega C, il y a ce challenge que l'ESA a lancé sur les mini-lanceurs, en tout cas les nouveaux entrants, je vais plutôt les appeler nouveaux entrants parce qu'en fait ils ont quand même des ambitions autres que les mini-lanceurs. On parle évidemment de ISA Aerospace, on parle de RFA One, on parle de PLD Space, les Espagnols, et de Maya Space en France. Vous voulez savoir juste où en était le challenge, à quel moment on verra ces lanceurs s'élancer vers l'espace?
6: Alors, effectivement, ce challenge des lanceurs européens a été lancé l'année dernière, comme vous le savez, à la conférence ministérielle. Au départ, on avait 5 challengers. Bon, malheureusement, le challenger britannique Orbex est maintenant en faillite. Donc, on reste avec nos 4 challengers que vous avez cités. Et là, on va démarrer bientôt la phase 2, c'est-à-dire que là, on va commencer à discuter des contrats qui devraient être passés, disons, avant l'été ou juste après l'été, pour la continuation. Sachant que pour ce qui est des dates de lancement, je peux vous donner une réponse relativement simple. C'est que dans les spécifications de ce challenge, il y a le fait que les challengers doivent avoir fait un premier lancement orbital avant la fin de 2027. Donc, de toute façon, s'ils veulent continuer avec le programme ELC, ils doivent avoir fait un premier lancement orbital avant la fin 2027 et un lancement avec des capacités améliorées avant la fin de 2028.
7: D'accord. Et les 4 aujourd'hui sont sur ce chemin critique ou pas?
6: Alors, les 4 sont sur ce chemin critique, tout à fait. Pour l'instant, je comprends que ISAR est en attente de sa deuxième tentative de lancement sur la base, vous savez, en Norvège, de Andøya, et qu'il prévoit un lancement, disons, à l'été, peut-être juin, juillet, août. Bon, on n'a pas encore de date précise. Pour ce qui est d'RFA, je sais qu'il vise une date de lancement entre juillet et octobre, à peu près, depuis les îles Shetland. Maya a annoncé une date de lancement début 2027, donc premier trimestre ou tout début du deuxième trimestre. Et pour PLD, c'est cette année, avant la fin de l'année aussi, depuis le centre spatial guyanais.
5: Est-ce que vous pensez que pour ces futures start-up qui deviendront peut-être un petit peu plus grosses, il y aura un vrai modèle économique pour ces mini-lanceurs? Regardons ce qui se passe, par exemple, un petit peu plus loin sur la planète avec Rocket Lab, qui a un carnet de commandes qui est blindé, qui est rempli, qui marche bien, qui envoie des fusées comme des petits pains, mais qui a quand même 200 millions de dollars de trous dans les caisses. Comment on peut arriver à...
6: Alors, personnellement, je pense que pour ce qui est de nos 4 challengers, peut-être à l'exception de PLD, et encore, ils sont tous dans l'idée que petit lanceur deviendra grand. Donc, ils envisagent déjà de grossir. Et puis, je voudrais dire aussi que dès le départ, ils ne sont pas sur les mêmes, disons, sur les mêmes capacités. Maya Space vise des capacités d'emport très supérieures à celles des autres. Je pense que de toute façon, ils visent un marché institutionnel et commercial européen. Et pour le marché institutionnel européen, c'est des satellites de type les Sentinelles de Copernicus ou Galiléo. Donc, on arrive assez rapidement à plus d'une tonne. Donc, De toute façon, je pense qu'ils vont effectivement grandir, et je pense que le modèle commercial, le marché pour les tout petits satellites n'est pas si grand que ça. Je pense que là aussi, on voit bien que quand même beaucoup de satellites grossissent, ont tendance à grossir, si on regarde ce qui se passe par exemple avec Starlink, ou même sans doute ce qui se passera avec Amazon Leo. En revanche, leur marché, c'est aussi celui en complément du lanceur lourd. Pour tous les projets de constellation, il faut un lanceur lourd pour mettre un maximum de satellites sur les plans orbitaux, mais après, il faut des lanceurs moyens ou petits pour compléter les constellations. Donc voilà, je pense qu'ils visent ça. Et cela dit, ce qui est vrai, c'est que le lanceur très rentable, c'est compliqué. Oui, ça coûte très cher de développer un lanceur. Un moteur, ça coûte horriblement cher à développer. Et pour amortir les coûts de développement, il faut un certain temps.
7: Est-ce que la réutilisation est un modèle économique pertinent pour l'Europe ou pas ?
6: Alors, il y a eu des études sur le sujet. À une époque, on disait qu'en dessous de 10 par an, ça passait pas commercialement et économiquement. Maintenant, on commence à regarder ça à nouveau, évidemment. Et je pense que le futur des lanceurs, y compris en Europe, passe par la réutilisation. Et d'ailleurs, Maya Space, et aussi d'une certaine manière ISAR, vise des lanceurs réutilisables. Et on a le moteur Prometheus qui sera un moteur réutilisable et à bas coût. Donc je pense que oui, la réutilisation de plus en plus est à l'ordre du jour en Europe, d'autant plus que avec le marché institutionnel européen qui est en forte croissance, avec surtout compte tenu du contexte géopolitique, le nombre de lancements nécessaires par an, on dépasse bien les 10 par an maintenant. On est à 10-15 pour Ariane dans les besoins exprimés, et pour Vega, on dépasse aussi 6, peut-être 9. Donc oui, je pense que la réutilisation va devenir intéressante pour l'Europe.
7: Vas-y, je t'en prie.
5: On évoquait Vega, justement, vous parlez de Vega. On a un lancement qui est prévu le 19 mai prochain.
6: Oui.
5: Vega qui était autrefois, si j'ose dire, opéré par Arianespace, qui a été récupéré par Avio, par les Italiens, donc ils s'en occupent. Il y a eu pas mal de problèmes avec le moteur Zefiro 40, notamment. Est-ce que vous êtes confiante dans l'avenir de Vega, justement ?
6: Je suis très confiante, parce que c'est vrai qu'il y a eu un échec en décembre 2022, mais depuis, Vega s'est revenu sur le pas de tir et tout fonctionne bien. Donc je croise les doigts, évidemment, pour le 19 mai. En plus, le 19 mai, c'est un lancement intéressant, parce que c'est le lancement d'une mission scientifique européano-chinoise, SMILE, qui va étudier la magnétosphère. Donc c'est en plus un lancement important pour nous aussi, Agence spatiale européenne. Oui, non, je suis très confiante sur Vega. Maintenant, le problème de Vega, comme celui d'Ariane 6, c'est la montée en cadence. Et comment va-t-on faire pour augmenter les cadences, pour produire plus, et quels vont être les impacts sur, les moyens de production ?
7: Mais est-ce qu'à terme, lorsque cette compétition des quatre aujourd'hui, la compétition sur le challenge, les quatre acteurs qu'on a cités, plus Ariane 6, plus Vega C, finalement, il y aurait potentiellement 6 lanceurs à moyen terme sur le marché européen, mais il n'y a pas la place, j'imagine. Et faut-il pas les regrouper ?
6: Alors, je pense qu'une consolidation se fera. Elle se fera assez naturellement. Bon, là déjà, on a perdu un challenger. Bon, je pense qu'il y aura d'autres formes de consolidation, j'espère moins drastiques que celle d'Orbex. Mais oui, je pense que ça va se passer, parce qu'effectivement, je ne pense pas qu'il y a la place pour 4 petits moyens lanceurs. Mais là, c'est un problème industriel. Donc, c'est évidemment les industriels et leur pays qui verront comment une consolidation peut se faire. Mais elle se fera naturellement, je pense.
5: Quoi qu'il arrive, consolidation ou pas consolidation, mais sans doute consolidation, l'Europe doit garder un portefeuille de fusées, de la grosse fusée, de la moyenne, de la légère. Il nous faut pouvoir aller choisir comme ça. C'est fondamental, notamment pour le développement des services spatiaux.
6: C'est absolument fondamental. Moi, j'ai vécu une année très désagréable où on n'avait plus d'Ariane 5, on n'avait pas encore d'Ariane 6, on n'avait pas Soyouz depuis la Guyane, parce que les Russes étaient partis, et effectivement, Vega C était au sol. Donc, on a dû passer des contrats de lancement pour préserver la, j'allais dire, l'opérationnalité de nos constellations, en particulier Galileo ou Copernicus. On a dû passer des contrats de lancement à SpaceX, aussi à Rocket Lab. Je vous avoue que ce n'est pas des contrats qui font plaisir. Bon. Et là, jamais ne se retrouver dans une situation, c'est mon but premier, je dirais. Je crois vraiment qu'il y a la place. Bon, de toute façon, Ariane, maintenant, avec la version 64, est un lanceur lourd. Elle dépasse même les capacités d'Ariane 5 avec les 4 boosters. La version à 2 boosters, c'est un lanceur moyen. On est un peu sur du Soyouz autrefois. Vega, c'est un plus petit lanceur, mais qui vise surtout les orbites polaires héliosynchrones, donc une gamme de satellites. Je pense qu'il y a certainement la place pour au moins un autre lanceur dans cette famille-là, au moins un ou deux.
7: Au sein de l'ESA et au sein des pays membres de l'ESA et même de l'Union européenne, est-ce que la préférence européenne, c'est un principe qui est acquis ou pas? Ou alors il faut encore se battre pour aller chercher ce concept?
6: Alors, chez nous, à l'ESA, c'est acquis, hein, pour toutes les missions de l'ESA. On est en grande discussion avec la Commission européenne qui comprend parfaitement et qui soutient parfaitement ce principe de préférence européenne. Et même, on est en train de réfléchir avec eux comment... je dirais, non pas le mettre en... Enfin, le forcer les gens à faire ça, parce que ça marche moins bien, mais encourager les gens à utiliser cette préférence européenne et à utiliser le fait qu'ils investissent dans des lanceurs, autant les lancer leurs propres satellites avec. Donc, on réfléchit avec la Commission à un schéma d'encouragement et d'incitation financière à la préférence européenne.
7: Peut-être une question pédagogique, peut-être pour tous les auditeurs. Je pense qu'il faut dire qu'un lanceur n'est pas rentable, n'a pas une rentabilité acquise. On le voit bien dans le monde entier. Il y a un soutien permanent des lanceurs sur l'ensemble des pays qui ont des lanceurs. C'est ce que vous pensez, vous, à l'ESA ou pas?
6: Alors, on pense que... on a face à nous, disons, un compétiteur principal qui est SpaceX, qui a un modèle économique très différent. On parle de 150 jusqu'à 200 lancements par an, et aussi le fait que les lancements de SpaceX sont sur des satellites développés par SpaceX. Donc, vous voyez, on n'a pas du tout ce modèle-là en Europe.
7: Et qui est largement soutenu par les Américains.
6: Et très largement soutenu par les Américains, par la NASA, par le DOD, qui passe des contrats énormes à SpaceX. On n'est pas dans ce modèle parce que le marché captif européen est bien plus petit que le marché captif américain. On a beaucoup moins de lancements nécessaires par an. Donc, on ne peut pas, on ne peut pas prétendre à la même rentabilité. En revanche, on peut, avec même des cadences comme celles dont je parlais, c'est-à-dire 10 à 15 par an pour Ariane, 4 à 6, voire 9 pour Vega, on peut déjà penser à une production plus industrielle, voyez, plus en grand nombre, et donc on peut regarder comment baisser les coûts de production. Et sans aller jusqu'à une compétitivité, une rentabilité totale, je pense qu'on peut améliorer considérablement la situation présente.
5: Juste un mot pour finir, Géraldine Najab, parce que malheureusement on arrive au bout. Je voulais savoir comment vous regardiez ce qui se passe en Allemagne. L'Allemagne qui, aussi bien dans le spatial, dans la défense, est en train de bouleverser les choses en Europe. C'est aujourd'hui quasiment le premier contributeur aujourd'hui au budget de l'Agence spatiale européenne, si je ne dis pas de bêtises. Comment vous regardez ce dynamisme spatial et défense?
6: Écoutez, moi je suis européenne, je suis ravie que les pays européens investissent plus dans le spatial et mettent beaucoup de dynamisme et d'innovation. Et je pense que la France, l'Italie et les autres grands pays européens suivent cette voie aussi. D'abord parce qu'il y a maintenant malheureusement un vrai besoin d'infrastructures militaires et de défense et de sécurité pour le spatial. Donc ça fait plus de lancements à venir pour les lanceurs européens et aussi une Europe plus forte. Donc moi, je pense que dans toute organisation, il faut un leader fort, et ben, très bien, je suis très contente.
5: Merci beaucoup. Merci beaucoup Géraldine Naja, vous êtes la directrice du transport spatial au sein de l'Agence spatiale européenne. Merci beaucoup d'avoir été avec nous. Et merci tout de suite, c'est l'heure du décryptage.
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5: C'était un moment de fête, j'exagère un peu, pour les amateurs d'aéronautique, puisque se déroulait il y a quelques semaines le salon Aircraft Intérieur qui s'est tenu, c'était il y a une quinzaine de jours à Hambourg. C'est la grand-messe pour découvrir toutes les tendances en matière d'intérieur d'avion, de cabine, de siège, de système de divertissement à bord. Pour nous en parler, Léo Barnier. Bonjour Léo.
8: Bonjour Jean-Baptiste.
5: Vous êtes rédacteur en chef chez Air et Cosmos et cette semaine, vous avez décidé de nous parler de ce aircraft intérieur, de ce salon qui fait briller les yeux, si j'ose dire, des aficionados de l'aérien.
8: Effectivement, on a eu la chance d'avoir un journaliste qui s'est rendu sur place, donc ça fait déjà quelques numéros dont on en parle, mais c'était effectivement le bon moment pour faire le point. Ce qu'on le voit, il y a plusieurs tendances qui se dégagent. Alors, il y en a une, c'est vraiment impondérable, c'est le gain de poids. Ça fait des années que ça dure. Tout kilo à bord économisé, c'est du carburant en moins, donc du CO2 en moins et surtout des coûts en moins. Et on voit que dans le contexte actuel, avec l'envolée des prix du kérosène qui fragilise énormément les compagnies, à quel point tout kilo gagné est important. Mais il y a d'autres tendances aussi qui arrivent, et notamment une sur la réduction des déchets et l'utilisation des matières recyclées, réduire l'impact environnemental des sièges. On le voit de plus en plus d'ailleurs sur les sièges. Par exemple, c'est le cas chez Safran qui utilise des chutes de plastique pour ces sièges, voire même des fibres de carbone recyclées qui sont issues de la production de ces moteurs. Chez Recaro, lui, donc un constructeur allemand, il recycle des filets de pêche où il utilise aussi des fibres naturelles de cactus ou de sucre de canne, enfin de canne à sucre, pardon. Mais voilà, donc la tendance est là. Et l'impression 3D vient compléter un peu ça en réduisant là aussi le poids et les déchets. Ce qui contribue aux deux tendances.
5: Toujours à la recherche du moindre gramme, on a supprimé les catalogues papier pour les remplacer par du numérique, et maintenant, dans les sièges, on avait le titane, maintenant on a des choses de plus en plus légères, et alors, pas que ça évidemment, on a la cabine connectée, qui est évidemment très présente, qui était très présente et très représentée au salon de Hambourg, et qui est, j'allais vous dire, un incontournable aujourd'hui.
8: Oui, effectivement, c'est vraiment une tendance lourde. Donc notre journaliste, Jean-Baptiste Agui, qui s'est rendu sur place, a eu la possibilité d'interviewer Yannick Assouad, donc, qui est directrice générale adjointe de Thales, en charge de l'avionique. Et pour elle, elle est claire, elle l'assure aujourd'hui, plus aucun avion ne peut être vendu aujourd'hui sans une solution de connectivité. Pour elle, vraiment, la cabine connectée, c'est devenu la prolongation naturelle de l'expérience numérique vécue au sol, celle qu'on connaît tous avec nos smartphones aujourd'hui, nos tablettes. Voilà, et donc ça se retrouve dans le divertissement à bord, l'Internet des objets, l'utilisation de l'intelligence artificielle à bord. Les possibilités sont multiples. C'est simple, elle est claire là-dessus aussi. La seule limite en la matière, c'est l'imagination. Et d'ailleurs, on le voit, Thales propose même d'intégrer un data center à bord, pour qu'il y ait l'expérience la plus fluide possible pour les passagers, d'utiliser l'IA aussi pour proposer des services personnalisés, que ce soit sur des films, de la vente en ligne. Voilà, c'est vraiment un monde de possibilités qui s'ouvre pour le passager de demain.
5: Et ce qui est étonnant quand on lit le dossier que vous publiez cette semaine dans Air et Cosmos, pour le coup là-dessus, c'est que cette connectivité qu'on connaît tous à nos sièges en tant que passagers, on la retrouve aussi dans le cockpit.
8: Effectivement, le cockpit jusque-là, c'était un monde très cloisonné, notamment pour des raisons de sécurité. Mais on le voit, ça commence à s'ouvrir. Thales, d'ailleurs, pousse là-dessus. Yannick Assouad nous en parle dans le dernier numéro d'Air et Cosmos. Mais voilà, c'est un monde qui commence à s'ouvrir. La maturité technologique n'est pas encore complètement là. Il faut encore travailler. Et surtout, il y a un impondérable, c'est vraiment la cybersécurité. Il faut que le cockpit reste sûr à 100%.
5: Bon, passionnant dossier à retrouver dans Air et Cosmos, cette semaine, avec notamment, outre l'interview de Yannick Assouad et ses réflexions toujours particulièrement pertinentes, un dossier sur évidemment les drones Shahed qui ont beaucoup modifié les choses en Iran. Un grand merci Léo Barnier, tout de suite, c'est l'heure des signaux faibles.
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5: Bonjour Antoine Larigauderie.
9: Bonjour Jean-Baptiste.
5: Le chef d'orchestre de Tout pour investir sur BFM Business est passionné d'aéronautique, d'aviation. Et on va parler cette semaine du mythique hélicoptère américain, le Black Hawk. Est-il déjà dépassé ? Spoiler, oui, puisque l'armée américaine est en train de travailler sur son successeur. Ouais. Et alors un successeur qui ressemble à la fois un hélicoptère et un avion et qui porte le doux nom de M75 Cheyenne 2.
9: Exactement.
5: De quoi parle-t-on ?
9: Ben, l'actualité, c'est que c'est à Wichita que Bell vient d'ouvrir, là, ces derniers jours, la première ligne de production de ce nouvel appareil qui est censé donc remplacer le Black Hawk qu'on ne présente plus, hein, qui vole depuis quasiment 40 ans sous les couleurs américaines et de plein d'autres armées de l'air à travers le monde, qui est l'hélicoptère standard de transport, de récupération de pilotes en difficulté, comme on a pu le voir ces dernières semaines. Le raid sur la villa de Ben Laden, on s'en rappelle, c'est une version un petit peu modifiée, un peu furtive, mais de cet hélicoptère qui effectivement restait un petit peu irremplaçable dans l'arsenal américain. Il y en a plusieurs milliers en service. Donc c'est un marché géant et qui a été mis en compétition entre deux constructeurs. Mais alors l'armée américaine avait décidé vraiment qu'il était temps de changer d'époque. C'est-à-dire qu'on va sortir progressivement de l'ère de l'hélicoptère. En face, on avait comme concurrent Sikorsky, donc ceux qui fabriquaient le Black Hawk qui s'était lié à Boeing, pour fabriquer un engin qui s'appelait le Defiant et qui était une sorte d'hélicoptère monstrueux doté de deux rotors superposés, plus un troisième qui poussait l'hélicoptère de l'arrière. Bon, vraiment une architecture assez révolutionnaire. Et puis, en face, on avait Bell qui présentait le Valor et qui est un peu en modèle réduit ce qu'il a déjà fait avec le V-22 Osprey. C'est-à-dire que c'est un avion, un petit avion avec des rotors basculants. Donc, on a les avantages des deux formes de propulsion aéronautique. Pourquoi je vous parle de ça ? Ben parce que en 2030, le Black Hawk va progressivement céder sa place au Valor, qui a été donc rebaptisé Cheyenne. Alors, Cheyenne, pourquoi ? Parce que c'est vrai qu'on a aussi l'Apache, qui est l'hélicoptère de combat encore standard de l'armée de l'air américaine. On a le Cayuse, on a le Chinook, on a même le Sioux, on n'a que des noms de tribus indiennes.
5: Tradition
9: C'est une très vieille tradition, effectivement, qui remonte à 1947, hein, de l'entrée en service du premier hélicoptère. C'est déjà Bell qui le fabriquait. Et depuis, pour rendre hommage aux tribus indiennes qui ont eu un rôle vraiment actif dans la cryptographie, notamment des troupes américaines, des transmissions de messages aux troupes américaines pendant la Deuxième Guerre mondiale, on a voulu leur rendre hommage en donnant à chaque hélicoptère de l'armée américaine le nom d'une tribu indienne. Donc ce sera le Cheyenne 2, parce qu'il y avait déjà eu un prototype qui s'appelait Cheyenne, mais enfin ça c'était dans les années 70. Et on espère que Bell va donc remplacer avec profit le Black Hawk américain. D'autant que cette technique d'avion à rotor basculant n'est pas sans avoir provoqué un certain nombre de polémiques. Le V-22 Osprey, qui est déjà en service, et notamment du côté des Marines américains et de l'armée de terre, a connu de nombreux problèmes techniques. On a accusé l'armée de terre américaine d'avoir un peu mis ça sous le tapis, au profit de l'efficacité supposée, mais en espérant que Bell, cette fois, a un avion un petit peu plus fiable, parce que là, il va être employé à toutes les sauces et par de très nombreuses armées de l'air dans le monde, encore une fois.
5: Et puis qui dit, là on a une mécanique quand même qui est beaucoup plus complexe, hein, avec des engrenages, avec des rotors qui sont capables de bouger. Ça, sur le champ de bataille, en termes de maintenance, c'est...
9: Oui, de gestion des forces, ne serait-ce que dans le domaine du fonctionnement. On se souvient que l'A400M avait connu des problèmes d'arbres de transmission au tout début de son service. Et bien là, le V-22 Osprey, c'est toute sa vie opérationnelle qu'il connaît ce genre de problème. Donc, en espérant que le Cheyenne 2 soit un petit peu plus fiable à ce niveau-là.
5: Merci beaucoup Antoine.
9: Avec plaisir.
5: Antoine Arrigaudry qui était avec nous, le chef d'orchestre de Tout pour Investir sur BFM Business. C'est la fin de ce numéro d'Air et Défense. On se retrouve la semaine prochaine, même lieu, même heure.
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5: Bonjour à toutes et à tous. Il y a une vraie variabilité du climat en cette période de l'année. Vous l'avez probablement constaté, on passe facilement de 15 à 25 degrés. Le 8 mai 1945, après un début de mois très hivernal, eh bien les températures ont grimpé parfois à plus de 30 degrés. 30 degrés tout juste à Paris, donc en ce 8 mai 1945. Les températures remontent cette année également, avec une belle parenthèse ensoleillée. En tout cas, pour ce début de week-end, le soleil très présent ce vendredi. Allez, quelques orages à noter du côté des Pyrénées. Ils vont monter d'Espagne en fin de journée. Ils pourraient déborder jusqu'en plaine, notamment en direction de l'Aquitaine. Quelques averses également sur la Bretagne. Et quelques coups de tonnerre sur les hauteurs du massif central, du Jura et des Alpes. Partout ailleurs, de très belles éclaircies aujourd'hui et une très belle douceur cet après-midi de 20 à 24 degrés en général et probablement des pointes à 25 degrés en allant vers le sud. Ce samedi, du beau temps également, quelques coups de tonnerre dans le nord-ouest, un temps lourd à l'ouest avant l'arrivée d'orages beaucoup plus organisés dimanche qui vont traverser une bonne moitié nord du pays cette fois-ci.
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17: Et un grand bonsoir à toutes et à tous. Merci d'être là, ici, au Pathé Palace. Nous sommes au cœur de Paris, dans une salle de cinéma incroyable, mythique. Et on va pas vous diffuser un blockbuster ce soir, mais plutôt s'intéresser aux blockbusters de la tech française qui vont défiler pendant une heure, une cérémonie donc pour récompenser les startups les plus innovantes du moment, avec toujours en ligne de mire la souveraineté, la technologie française et puis notre savoir-faire. Parce que c'est vrai que dans ce contexte géopolitique un peu bizarre, on va dire, il est temps de se poser les bonnes questions. Est-ce qu'aujourd'hui on peut avoir une semblant d'autonomie dans le monde de la technologie? On va essayer d'y répondre ce soir dans cet événement organisé conjointement avec BFM Business, mais aussi La Tribune. C'est la 14e édition de ces Tech for Future, mais c'est la première fois que vous la regardez ou vous l'écoutez à la radio. Je suis très heureux de vous la présenter. Et évidemment, plusieurs catégories ce soir de start-up que nous allons célébrer et récompenser. Catégorie Impact, environnement et énergie, data IA, industrie, la santé, sujet ô combien important, mais aussi start. Vous allez voir, c'est très intéressant. Ce sont de toutes jeunes start-up qui sont en phase d'amorçage et qui méritent sans aucun doute un sacré coup de pouce. D'ailleurs, des coups de pouce, on va en parler tout à l'heure avec Sylvain Roland de la rédaction de La Tribune. Il y en a, puisque les lauréats qui seront là sur ce plateau ce soir remporteront une belle communication. Merci d'être là. Bienvenue. On va commencer tout de suite par notre première invitée. Elle a accepté tout de suite d'être avec nous pour ouvrir en fait ces Tech for Future. C'est en quelque sorte notre marraine de cette année. C'est la ministre chargée de l'intelligence artificielle et du numérique que j'accueille sur ce plateau ici au Pathé Palace. C'est Anne Le Hénanff qui nous rejoint. Bonsoir Anne, Madame la ministre.
18: Bonsoir.
17: Merci d'avoir accepté notre invitation.
18: Ravi d'être là.
17: Vous avez dit tout de suite oui. Je vous invite à vous mettre ici.
18: Sur le
17: voilà,
18: thé,
17: c'est important.
18: Sur le thé de tech.
17: Voilà, le thé de tech. Et comme ça, tout va bien. Merci d'être là. C'est vrai que je disais en introduction, le contexte géopolitique et ce qu'il y a en ce moment, on se pose énormément de questions. On se rend compte aussi que l'on dépend de services qui ne sont pas français. Hein, on ne va pas tous les citer, mais la plupart sont américains. Que faut-il faire et quelle posture faut-il avoir, à votre avis, sur ce sujet?
18: Alors, en fait, déjà, le
19: point de départ, c'est d'en avoir conscience, c'est de ses dépendances. Aujourd'hui, on estime, par exemple, que l'administration centrale est dépendante entre 70 et 80% de technologies extra-européennes. Donc, en avoir
17: conscience. La plupart américaines, on est d'accord.
19: La plupart américaines. Il faut en avoir conscience. C'est le meilleur moyen de pouvoir les réduire, ces dépendances. Ensuite, c'est d'avoir une feuille de route, une vision de ce que nous n'acceptons plus et de ce vers quoi on souhaite tendre. C'est aujourd'hui le cas. Nous avons, et je l'incarne depuis que je suis arrivée au ministère, une vision très claire sur ce que nous souhaitons pour la souveraineté numérique française. Et ça commence par l'exemplarité de l'administration centrale pour pouvoir porter cette souveraineté numérique qui n'est pas ni isolement, ni autarcie, c'est pas du tout ça le message, c'est de se dire on est dépendant sur tel secteur, on cible des secteurs sur lesquels on veut une autonomie stratégique, principalement le cloud, le quantique, la cybersécurité, l'IA évidemment, et c'est de réduire ces dépendances. Aujourd'hui, on assume cette position clairement, on est décomplexé là-dessus et on met en œuvre des politiques publiques pour réduire ces dépendances et pour pouvoir inciter l'ensemble de la filière, les entreprises, à finalement tendre vers cette indépendance, eh bien, il faut être exemplaire. Et c'est ce que nous, au niveau de l'administration, on a décidé, au niveau du gouvernement et le Premier ministre, nous a demandé de réduire nos dépendances dans nos ministères.
17: Eh bien, justement, concrètement, ça arrive en ce moment, puisque je crois qu'il y a une transformation au sein de l'administration, dans vos services. Vous quittez, alors, on va dire de manière progressive, Microsoft, pour que vos collaborateurs bosse sur Linux, c'est ça ?
19: Exactement. On va commencer par montrer l'exemple, et notamment à la DINUM. La DINUM qui est un peu la DSI, on peut dire, de tous les ministères de France. Et pour petit à petit basculer, effectivement, d'une technologie Microsoft vers du Linux. Il y a eu des beaux succès. Prenez la Gendarmerie nationale, ça fait des années qu'ils se sont passés sur Linux. Ça fonctionne très bien. Et donc, on va commencer par la DINUM au sein de Bercy, et puis petit à petit, on va inciter les ministères à basculer vers cette technologie ouverte et qu'on choisit avec une maîtrise totale.
17: Mais est-ce qu'il est possible aujourd'hui, est-ce qu'on a les cartes en main, les outils d'aussi bonne qualité que ceux américains aujourd'hui? Vous parliez tout à l'heure de cloud, d'IA. Alors, on a la chance d'avoir des pépites comme Mistral et beaucoup d'autres, mais est-ce qu'on est au niveau?
19: Alors oui, déjà, on est au niveau, en fait, au niveau de l'intelligence artificielle, par exemple, ou du cloud qu'on a. Finalement, le virage du cloud nous a rendu très très dépendants. C'est difficile de faire marche arrière, mais on a la volonté de le faire. Il n'est pas envisageable pour nous qu'on vive la même chose sur l'intelligence artificielle. Donc la politique, elle est extrêmement volontariste. Nous avons des entreprises. Il faut les soutenir. Et le meilleur moyen de soutenir les entreprises, quelle que soit la taille d'ailleurs, mais de la start-up jusqu'aux PME ou aux grandes entreprises du numérique française, c'est de les soutenir. Ça passe par de la commande publique.
17: Oui. Ce qu'on vous a reproché de ne pas faire beaucoup ces dernières années.
19: Oui, alors on a fait notre mea culpa, on a regardé ce qu'on faisait bien, on a regardé ce que nous faisions mal. On avait tendance, l'État, à produire des produits numériques pour nos propres usages en interne. Ça, c'est terminé. Dorénavant, dès qu'un produit, dès qu'un logiciel, dès qu'un un produit est disponible, un service est disponible sur le marché privé, priorité au buy plutôt que le make. Donc c'est le make or buy. Aujourd'hui, la DINUM, les directives sont strictes. Elle ne peut plus produire de services qui sont disponibles sur le marché. Ça, c'est un acte fort. On estime à peu près que le marché public des administrations centrales sur les produits du numérique, c'est 4,7 milliards d'euros. Le marché, évidemment, privé, c'est-à-dire la commande privée, c'est 10 fois plus. Donc, pour pouvoir inciter les grands donneurs d'ordre, les entreprises du CAC 40, les grands groupes français, il faut déjà être exemplaire, nous, l'État. Et nous le sommes dorénavant, puisque on ne produit plus de produits qui sont disponibles sur le marché privé.
17: Dernière question, Madame la Ministre, pour qu'on puisse avoir une chance de nous battre à armes égales avec les États-Unis et l'Asie, même si ce n'est pas une compétition, on n'est pas dans une bataille, mais on va dire dans une espèce de retour d'autonomie, il faut jouer collectif. C'est-à-dire qu'il faut que ce soit au niveau européen. Et est-ce que vous pensez qu'on arrive à avoir cette fluidité européenne aujourd'hui pour lancer des produits, le même produit tous ensemble? On a l'impression quand même qu'il y a encore cette compétition.
19: Alors, il y a eu une bascule quand même. Il y a eu la guerre en Ukraine, il y a eu la réélection...
17: Vous l'avez senti, il y a eu un switch?
19: Vraiment, oui. Et puis, la réélection et finalement du président américain et qu'il y a eu, finalement une politique assez offensive. Mm-hmm. Nous sommes sur un marché ultra compétitif. Nous avons tous les atouts, nous avons tous les acteurs en France et en Europe. La France n'est pas du tout isolée et on joue collectif, justement, en Europe. Ça se traduit par des politiques publiques au niveau européen. Alors, c'est vrai que le temps européen est un peu plus long. La France est très moteur là-dessus. Et là, c'est pareil. La France doit être moteur non seulement, mais exemplaire aussi pour tirer avec d'autres, et notamment le couple franco-allemand, qui est décisif sur les décisions au niveau européen. On l'a fait avec des partenariats Mistral-SAP, par exemple, et la définition, nous avons décidé avec nos amis allemands, finalement, de préférer l'Europe au niveau des produits, des logiciels et des services du numérique. Et ça se traduit pour cela, pour préférer le produit européen, il faut savoir ce que c'est qu'un produit numérique européen. Et donc un service numérique européen est en cours de définition entre les Français et les Allemands. Après, il y a des grands programmes sur des gigafactories, par exemple. Il y a le PIEC IA. Il y a un certain nombre de grands programmes massifs qui vont concerner l'ensemble de l'Europe. Et puis évidemment, il faut aussi que l'Europe et l'ensemble des pays européens utilisent la commande publique. Donc il y a une révision de la commande publique qui va s'opérer dans les mois à venir, avec l'objectif de servir les acteurs privés, et donc les start-up, puisqu'on est sur Tech for Future. On pense au future, donc achetons français, achetons européen.
17: Eh bien, je vous invite à vous asseoir dans cette magnifique salle du Pathé Palace pour suivre, évidemment, toutes les start-up que nous allons présenter ce soir. Merci beaucoup, madame
19: la ministre. Merci beaucoup.
17: Merci. Juste un mot sur les partenaires de ces Tech for Future. On tenait évidemment toute l'équipe de BFM Business et de la Tribune à remercier BNP Paribas, Xpeng, Crédit Mutuel Arkéa, BPI France, Orange et CMA CGM. Je vous propose maintenant de rentrer dans le vif du sujet, commencer ces Tech for Future avec la première catégorie, c'est la catégorie Impact, et on va en parler avec Sylvain Roland qui nous rejoint, journaliste à la Tribune. Sylvain, rejoins-nous ici même. Bonsoir Sylvain. Bonsoir.
20: Bonsoir.
17: Merci d'être là Sylvain, journaliste à la Tribune. C'est vrai que maintenant nous sommes cousins avec Sylvain. Et on est très heureux donc d'accompagner la Tribune dans cette première version, on va dire, radiodiffusée, télédiffusée des Tech for Future. C'est un peu ton bébé, hein, Sylvain, ça fait la 14e édition, je disais, des Tech for Future. Quel était le point de départ en fait de ce rendez-vous?
20: Alors le point de départ, c'était qu'on voyait l'éclosion d'une French Tech partout en France et on a voulu créer donc le plus grand concours de start-up en France. Et donc le concept, c'est simple, c'est une tournée partout dans les territoires où on va à la rencontre des innovations qui changent le monde ou qui veulent contribuer à la souveraineté technologique de la France et de l'Europe. On va les rencontrer dans plusieurs étapes. Ouais. On les prime d'une première fois. Ensuite, on les fait monter à Paris. Elles pitchent les unes contre les autres. Et ensuite, certains sont des grands gagnants qu'on présente. Avant, c'était au Grand Rex. Et aujourd'hui, c'est sur la scène du Pathé Palace avec vous. Et donc, c'est la 14e édition. Et c'est la première fois qu'on est en collaboration ensemble. Et donc, on est ravis.
17: Petite vidéo, justement, de présentation. Parce que tu as sillonné la France ces derniers mois. On regarde ça tout de suite si vous êtes avec nous à la télévision.

0: Voilà, donc pas mal, beau périple. Alors, quelques chiffres des Tech for Future, parce que c'est quand même assez impressionnant. Combien de start-up, les finalistes, il y en a plusieurs dizaines. Donne-nous quelques chiffres.
1: Alors, les chiffres, c'est 3 mois déjà d'appel à candidature. On a eu plus de 900 candidatures cette année de start-up qui ont postulé dans toute la France. Mm-hmm. Parmi ces 900, on a sélectionné une centaine de start-up qu'on a fait pitcher. Parmi ces 100 start-up qu'on a rencontrées, 30 sont des gagnants. Et parmi ces 30, ce soir, on va découvrir les 6 grands gagnants.
0: Très bien. Alors, c'est un événement important pour la Tribune, qui organise pas mal d'événements comme celui-ci, en fait. Il a une particularité, parce que c'est vrai que je le disais tout à l'heure avec Madame la Ministre, on vit une période un peu perturbée, avec une géopolitique instable. C'est d'autant plus important d'être là ce soir et de féliciter, de célébrer la tech française.
1: Alors il y a à la fois ce côté de célébration, mais il y a aussi le côté découvrir les innovations qui demain seront utiles pour la société.
0: Bien sûr.
1: Donc c'est aussi le sens de nos catégories. Donc on a 6 catégories, donc data, IA, industrie, environnement et énergie, impact, santé et start. Et c'est des catégories qui incarnent les grands enjeux économiques, géopolitiques, sociétaux du siècle à venir. Et donc on veut aussi trouver des innovations qui en Europe, en France et en Europe permettront d'avancer sur une voie d'une tech européenne plus puissante.
0: Alors Sylvain, tu es journaliste de Presse Écrite. Tu n'as pas l'habitude de tenir un micro, mais je te le dis entre toi et moi,
1: pardon,
0: il faut mettre le micro très près de la bouche, parce qu'autrement, voilà, après je me fais engueuler dans l'oreillette, tu vois, et c'est pas terrible. On attaque avec la première catégorie, c'est celle que tu as choisie, c'est la catégorie impact, donc des startups qui proposent une innovation d'usage à fort impact sociétal dans des domaines du logiciel, de l'éducation, de l'inclusion, du bien-être, des civic tech et de la finance durable. Alors, il y a eu évidemment des finalistes, hein. Il y en a eu en tout 5, Shopopop, Miamup, Okinea, Impulse et Siaptic. Je faisais partie du jury et on se rend compte à chaque fois de la difficulté de départager et de montrer du doigt une start-up pour dire c'est toi qui as gagné. Ça a été un déchirement, c'est très compliqué à chaque fois, hein.
1: Oui, parce que c'est des startups très différentes, dans des domaines très différents. Ça peut aller, par exemple, de l'aide aux personnes qui sont handicapées. Ça peut aller d'une application pour faire de la livraison partagée. Enfin, il y a beaucoup de concepts différents. Leur point commun, c'est d'aider en fait la société à aller mieux, de créer de l'entraide, d'apporter des solutions qui n'existaient pas pour faciliter la vie des gens. Donc, avoir un impact à la fois sociétal, mais aussi environnemental. Donc, c'est très large, d'où la difficulté de trouver un gagnant.
0: Est-ce que tu vas arriver à ouvrir l'enveloppe avec une main occupée par le micro et l'autre avec l'enveloppe? Ah, ça commence à rentrer le métier de radio et de télé, c'est bien. Alors, le gagnant de cette catégorie Impact, Sylvien, on t'écoute pour cet écran futur.
1: Le gagnant, c'est Siaptic.
0: C'est Siaptic et nous accueillons sur le plateau du Pathé Palace Annick Sarkian, chargée de marketing et relations institutionnelles, et Rémi Duchalard, qui est fondateur et président. Voilà, Annie qui monte avec nous sur scène. Annie qui est non-voyante et qui utilise en fait Siaptic. Ça va être un témoignage très intéressant. Bonsoir à tous les deux, merci d'être là. Je vais vous demander de vous décaler un tout petit peu sur votre droite. Sur votre droite, voilà. Un, deux, encore un pas.
2: Encore.
0: Annie, voilà, on est nickel. Vous avancez un petit peu, voilà, comme ça vous êtes dans la lumière, parce que justement il faut vous célébrer ce soir. Merci d'être là. Sylvain, tu peux te mettre à côté de Rémi, il n'y a aucun problème. Alors, félicitations.
2: Merci beaucoup.
0: Voilà, vous êtes lauréat de ce...
2: J'ai pas l'habitude de prendre le micro.
0: Et avant de découvrir votre start-up, petite vidéo, parce qu'on est allé voir comment vous fonctionnez. Et on revient juste après.
3: Et si voir ne passait plus seulement par les yeux, Siaptic a développé une technologie unique qui permet aux personnes non-voyantes de percevoir leur environnement à travers la peau. Le dispositif fonctionne grâce à une caméra qui capture l'environnement de la personne. Les informations visuelles sont analysées en temps réel avec l'intelligence artificielle, puis traduites en micro-pressions ressenties dans le dos via une ceinture haptique. Résultat, l'utilisateur reçoit une image mentale permettant de détecter les obstacles, de lire des panneaux ou de se repérer en toute autonomie. Alors que 270 millions de personnes souffrent de déficiences visuelles dans le monde, Siaptic propose une révolution sensorielle qui redonne autonomie, sécurité et liberté. Primé au concours Lépine 2024 et déjà testé plus de 300 fois, le dispositif est en passe d'être commercialisé.
0: Alors, c'est étonnant, bien sûr, parce que cet outil qui vous permet de retrouver l'autonomie, Annie, c'est génial. Est-ce que vous pouvez nous expliquer comment ça marche? Est-ce que vous ressentez, parce que, évidemment, vous êtes un peu la bêta-testeuse de ce service?
2: Tout à fait. Au-delà de mes missions de affaires publiques, évidemment, et de marketing, qui sont le cœur de mon travail chez Siaptic, je teste effectivement et je participe aussi à mon échelle à l'exploration de nouvelles possibilités, des fonctionnalités que peut englober Siaptic. Donc concrètement, merci d'abord pour cette magnifique présentation extrêmement complète. Donc comment ça marche? Une caméra qui est fixée à une monture de lunettes filme l'information en temps réel et le retransmet en signaux tactiles sur le dos. Et concrètement, quand on passe dans un couloir, on va sentir un vide sur son dos. Donc ça va nous permettre de nous mouvoir plus facilement, de trouver une place libre justement dans une salle de réunion. Des choses qui paraissent totalement simples d'ailleurs.
0: Que vous allez avoir comme une espèce de vibration téléphone dans votre dos, je schématise au maximum, c'est vraiment de l'haptique, c'est ça, qui va vous dessiner ce que le capteur est en train de voir.
2: C'est plutôt des tapotements, oui, des tapotements sur le dos, effectivement. D'accord. Qui reproduisent l'image, les formes. Évidemment, il ne s'agit pas d'images très détaillées, mais c'est les formes et les distances des objets qui sont autour de nous. Donc oui, c'est toute la complexité de l'environnement qui va être segmenté et donc simplifié pour pouvoir permettre une perception globale. D'accord. C'est d'ailleurs ce qui est absolument magique avec ce dispositif, c'est que là où la canne, elle va permettre de détecter uniquement les obstacles qui sont à même le sol.
0: Voilà.
2: C'est ça.
0: Là, vous allez avoir une vision un petit peu plus large.
2: Globale, exactement.
0: Rémi, vous en êtes où aujourd'hui? Est-ce que bientôt, toutes les personnes qui sont en situation de handicap et qui sont malvoyants ou non-voyants pourront bénéficier de ce type d'innovation?
1: Oui, donc là, on a fini l'industrialisation, il ne manque que les certifications, on est sur le marché.
0: D'accord.
1: Donc on est dernière phase de test, de petit peaufinement. Donc ça va être vraiment génial de pouvoir équiper toutes les personnes déficientes visuelles. Donc dans quelques mois, ce sera une réalité.
0: Eh bien, c'est formidable. Bravo à tous les deux, je crois qu'on peut les applaudir.
2: Merci.
0: Sylvain de la tribune vous remet donc votre trophée bien mérité. Merci beaucoup.
2: Merci.
0: Je vous invite à quitter ce plateau et on enchaîne tout de suite avec la catégorie 2. On va parler environnement et énergie. Là aussi, bien sûr, en ce moment, plus particulièrement, c'est une catégorie qui résonne encore plus. Et on va s'intéresser aux startups qui contribuent justement à la transition écologique et à la transition énergétique. J'appelle sur ce plateau maintenant Frédéric Guilleux, qui est le directeur général de The Box, dont c'est la catégorie préférée. Salut Frédéric.
4: Bonsoir François.
0: Bonsoir, merci d'être là. On se connaît bien Frédéric, puisque évidemment tu bosses à The Box dans la région marseillaise. On s'était vu au CES de Las Vegas il y a quelques mois de cela. Merci d'être là pour justement évoquer cette catégorie donc de l'énergie, catégorie importante bien évidemment j'imagine pour The Box.
4: Alors c'était intéressant parce qu'on parlait de l'impact juste avant, et effectivement je pense qu'aussi cette catégorie environnement énergie rentre dans ces sujets d'impact,
0: bien sûr,
4: puisque ce sont des éléments qui transforment la société et qui ont un poids énorme effectivement sur nos vies.
0: Alors je vous propose tout de suite de nous intéresser aux finalistes, parce que tu as l'enveloppe, on va connaître le nom, le gagnant de cette catégorie. Sachez que dans cette partie de ce concours, il y avait Veragro, Toro, Inceres, Nova Carbone, et il est temps maintenant de découvrir le gagnant de cette catégorie environnement, énergie des Tech for Future. Frédéric, quelle lourde responsabilité.
4: Alors, je dois dire au nom de l'ensemble des membres du jury que l'ensemble des candidatures étaient très très très bonnes. On a choisi de faire le choix d'une technologie qui est peut-être un peu moins digitale ou un peu moins portée sur l'IA, en l'occurrence qui répond à un des enjeux autour de, pour la CMA-CGM, de ces continents en plastique, le 7e continent. Et en l'occurrence, c'est Alternative Innovation.
0: Et on accueille
4: lauréat.
0: Voilà, et on accueille Pauline Weidman, fondatrice et directrice générale, qui nous rejoint sur ce plateau. Frédéric, juste avant de donner la parole à notre invité, à Pauline, un mot sur The Box, parce qu'on ne l'a pas évoqué. Est-ce que, pour tous ceux qui ne connaîtraient pas encore The Box, tu peux nous le présenter en quelques mots, rappelons que c'est cet écosystème mondial d'entrepreneurs. Hein.
4: Avec grand plaisir, on est un accélérateur d'innovation.
0: Dans la lumière,
4: s'il te plaît. Notre métier, c'est de travailler effectivement pour le groupe CMA-CGM et 15 autres partenaires industriels qui sont proches du groupe CMA-CGM, comme Orange, comme BNP Paribas, comme tant d'autres. Et le sujet, c'est de travailler leur challenge d'innovation et d'aller chercher dans le monde entier les meilleures entreprises innovantes pour les connecter et essayer de résoudre ces problématiques pour être plus compétitif, pour gagner des parts de marché, pour protéger mieux l'environnement. Et on est très fiers de remettre ce prix.
0: Donc voilà, il était logique que tu sois là ce soir pour cette catégorie. Ma chère Pauline, avant de vous écouter et de vous mitrailler de questions, petite vidéo pour vous présenter et présenter ce que vous faites.
3: Devenir un acteur de référence dans les matériaux durables pour remplacer les plastiques pétro-sourcés, c'est le défi auquel s'attaque Alternative Innovation. L'entreprise développe AlterSkin, une biorésine brevetée, 100% biosourcée et fabriquée en France. Sa particularité, une mémoire de forme unique qui apporte à la fois souplesse, résistance et durabilité, tout en permettant une grande liberté de personnalisation en couleur, texture et finition. Pensée pour l'industrie, AlterSkin s'intègre facilement aux procédés existants, facilitant son déploiement à grande échelle. C'est aussi une innovation circulaire. La matière est recyclable à l'infini, sans perte de performance, grâce à un procédé de chimie verte. Déjà adopté par des acteurs du luxe, la technologie entre aujourd'hui dans une phase clé d'industrialisation avec une ambition claire, transformer durablement les matériaux utilisés dans l'industrie.
0: Eh bien, bravo Pauline, passionnant. Merci. Tout ça. Alors, vous en êtes où aujourd'hui ?
5: Alors, aujourd'hui, on est en fin de scale-up, enfin, après 5 années de...
0: Alors, vous en êtes où aujourd'hui ?
5: Alors, aujourd'hui, on est en fin de scale-up, enfin, après 5 années de recherche...

0: d'années de recherche et développement pour arriver à trouver ce remplaçant du plastique.
1: Alors, c'est un projet qui a démarré il y a 10 ans, mais voilà, de manière académique, etc. Et ça fait 4 ans que la société a vu le jour, quand on a eu enfin une preuve de concept et une molécule qui pouvait répondre au premier cahier des charges.
0: Mais quand on dit que bah, voilà, c'est composé d'amidon de maïs, de riz, etc., on se dit, mais est-ce que c'est, ça ne va pas se biodégrader? Est-ce que c'est un matériau qui est robuste dans le temps, en fait? Tout aussi robuste que d'autres qui sont plus polluants?
1: Eh bien, justement, c'est ça l'innovation.
0: C'est ça l'innovation.
1: C'est exactement. C'est que c'est issu du végétal, mais que c'est souple et robuste. Et c'est vrai que c'est une vraie prouesse d'innovation française de faire ça, parce qu'il y a très peu d'innovations qui arrivent à la fois être résistant et souple.
0: Et dernière question, vos clients sont où? En France? En Europe? Dans le monde?
1: Alors, actuellement, ils sont en France parce qu'on est sur un marché français, mais on veut se développer à l'international à terme, bien entendu.
0: D'accord, très bien. Vous ne pouvez pas nous donner un produit dans lequel vous allez apparaître, qu'on pourra peut-être avoir au quotidien bientôt? Il y a déjà des pistes ou pas?
1: Oui, bien sûr. On est sous NDA avec certains acteurs. On développe des sacs notamment et des
0: chaussures. Quand on dit NDA, en général, ce n'est pas bon signe pour avoir des informations. Je vous le dis tout de suite, c'est pas
1: et
0: bon.
1: Et on a aussi des industriels qui ont leurs propres clients. Donc, le marché est très vaste.
0: Voilà. Très bien. Bah, écoutez, bravo en tous les cas. Merci. Pour ce prix. Dans la catégorie environnement et énergie, Frédéric va vous remettre votre trophée.
2: Bravo,
0: bien
2: Pauline.
0: Mérité donc, des Tech for Future.
2: Et en espérant cette visibilité offerte par le concours vous aide à en développer.
1: Oui, merci beaucoup. Merci au concours. Merci à vous.
0: Merci beaucoup. Je vous invite à quitter cette scène et on enchaîne avec la troisième catégorie de ces Tech for Future. J'espère que vous passez un bon moment avec nous. On enchaîne avec la data et l'IA. Et j'accueille maintenant sur ce plateau Florent Garcia. Florent Garcia, il est directeur du Centre d'affaires Tech et Innovation de BNP Paribas. L'un des partenaires en fait de cette Tech for Future. Cher Florent, bonsoir.
3: Bonsoir.
0: Merci d'être avec nous. On parle très près dans le micro.
3: Très près du micro.
0: Et tout va bien. Data IA, catégorie qui vous intéresse bien évidemment. Qui vous passionne, ça tombe bien. J'avais une petite question pour vous. Est-ce qu'il est plus facile de lever des fonds pour des startups qui sont justement dans l'IA en ce moment? Parce qu'il y a une telle folie de l'IA, c'est bankable. Est-ce que c'est plus facile aujourd'hui quand on est une start-up dans l'IA?
3: Oui, évidemment, définitivement même. En fait, il suffit de voir aux États-Unis, hein, les levées de OpenAI, c'est 100 milliards, 150 milliards. Et on a aussi la chance en France, vous avez parlé de Mistral tout à l'heure, on a vu récemment la levée de Ami Labs de Yann Lequin qui tourne autour du milliard. Oui. On a cette chance-là d'avoir.
0: Simplement, avec un concept, il a quasiment levé un milliard.
3: C'est incroyable.
0: Hein. C'est
3: et c'est une chance.
0: Après, c'est pas n'importe qui. C'est
3: n'importe qui.
0: C'est l'un des.
3: Et c'est auprès d'investisseurs mondiaux, pas auprès d'investisseurs français. C'est toute la planète s'est réunie.
0: Comme Mistral d'ailleurs. Il y a
3: comme
0: des investisseurs étrangers.
3: C'est exactement ça. Alors, on peut lever des fonds, mais le constat, c'est quand même que c'est concentré. Mistral, Ami Labs, 1 milliard. Donc, effectivement, ça lève des fonds. Il y a de la concentration. Il y a aussi des startups dans l'IA qui font de l'efficience, de l'optimisation des calculs. Ou de l'infrastructure, ou même des puces qui permettent de calculer, qui arrivent à lever des fonds. Celles qui ont un peu plus de mal aujourd'hui, en 2026, ce sont celles qui ne sont pas propriétaires de leur IA. En fait, celles qui utilisent,
0: qui utilisent les IA des autres et qui ont leur recette, en fait, c'est
3: et
0: ça.
3: Qui n'ont pas une grande barrière à l'entrée.
0: Ça.
3: Donc ça, les investisseurs sont un peu plus frileux sur celle-ci.
0: Donc si vous êtes une start-up, enfin si vous êtes, en tant qu'investisseur, vous voulez donner des conseils à une start-up, essayez de trouver... On va dire ne pas se servir d'autres IA déjà existantes pour essayer de lever des fonds.
3: Créer votre barrière à l'entrée. Parfois, le client est une barrière à l'entrée. Le fait de capter les clients le plus vite, c'est une barrière à l'entrée. Mais devenez indispensable. Et nous, chez BNP Paribas, évidemment, on n'accompagne pas que les startups qui lèvent 1 milliard. On accompagne toutes les startups en France, plus de 4000 en France. Et dans tous les territoires, d'où le bonheur qu'on a de partager ce partenariat qui met en avant les startups des métropoles. Et aujourd'hui, c'est plus de 500 startups de l'IA qui sont clients de la banque en France.
0: Alors, on est dans cette catégorie Data IA. Les finalistes étaient Glimpse, Lemrock, Prism AI, Private Discus et Miratlas. Dans cette enveloppe que vous avez déjà ouverte, vous avez le nom du lauréat de cette catégorie Data IA, de ces Tech for Future. Florent, on vous écoute.
3: Sans aucun suspense, Miratlas.
0: Miratlas. Donc, et Frédéric Jabet nous rejoint. Sur ce plateau, il en est le cofondateur, start-up marseillaise, qui développe une intelligence atmosphérique capable de mesurer, prédire en temps réel, turbulence, nuageuse, c'est passionnant ce que vous faites.

0: Bonsoir.
1: Bonsoir Frédéric. Félicitations.
0: Merci.
1: Avant de vous écouter, petite vidéo qui présente le concept de Miratlas.
2: Miratlas explore un territoire invisible mais essentiel, l'atmosphère. Depuis 2018, l'entreprise développe des technologies capables de mesurer, d'analyser et d'anticiper ces variations en temps réel. Son système phare, le Sky Monitor, est comme une super météo ultra précise. Il permet de cartographier l'atmosphère à l'échelle mondiale et d'optimiser les actions des acteurs du spatial, de l'énergie et des télécommunications. En transformant des données complexes en informations exploitables, Miratlas améliore la fiabilité des communications, la précision des observations et la performance des infrastructures critiques. Déjà partenaire d'acteurs majeurs comme l'ESA ou le CNES, l'entreprise connaît une forte croissance avec un chiffre d'affaires de 1,6 million d'euros en hausse de 60%. Son ambition, faire de l'atmosphère un levier stratégique et devenir le standard mondial de l'intelligence atmosphérique.
1: Frédéric Jabbé, on parle de plus en plus de satellites, d'espace, avec cette performance incroyable d'Artemis il y a encore quelques jours, que vous avez dû suivre, j'imagine, avec beaucoup d'intérêt.
3: À laquelle on a participé, puisqu'on en qualifie les connexions interplanétaires en fait, de la NASA depuis l'Australie.
1: Incroyable. Écoutez, je ne savais pas. Formidable. Bravo. Vous êtes un acteur, en fait, de cette réussite. Je disais, de plus en plus de satellites tournent autour de nos têtes. Certains sont effrayés par ça, et puis d'autres disent que c'est le progrès, etc. Et vous allez devenir un acteur capital pour ces gens-là qui lancent des satellites.
3: Alors oui, surtout qu'on arrive, on était depuis des années en train d'attendre le marché, en fait, de l'arrivée de ces super constellations. Et nous, on travaille sur les connexions optiques entre le sol et les satellites.
1: Je vous coupe les super constellations, Starlink, Léo, en fait, toutes ces myriades de satellites.
3: Voilà, Kuiper, voilà. TerraWave. Et ces constellations ont utilisé les radiofréquences. Les radiofréquences, le spectre est limité, et maintenant, ça commence. Bon, c'est un embouteillage. Et donc, ils commencent à déployer des lasers. On est vraiment au début de la S, en fait, de la courbe d'adoption cette année.
1: D'accord.
3: On est arrivé au break-even, ce qui, pour une entreprise, est, voilà, c'est une grande nouvelle. Et cette année va être très grande, en fait, voilà.
1: Bon, bah écoutez, félicitations. Vos prochains projets, là, dans les semaines ou les mois qui viennent, étape.
3: On a lancé une filiale américaine parce qu'on travaille énormément pour le conglomérat militaro-industriel américain, je ne vous le cache pas. On a profité de la gouvernance actuelle des États-Unis, même si elle est chaotique, il y a aussi des effets de bord qu'il faut savoir prendre.
1: Ok, ben, et, c'est ça aussi, entre autres.
3: Et voilà, mon associé.
1: C'est-à-dire les opportunités.
3: Voilà, mon associé Jean-Edouard est en ce moment à Colorado Spring pour le Space Symposium, c'est pour ça qu'il n'est pas là.
1: D'accord.
3: Donc oui, voilà, c'est les États-Unis cette année qui sont la pierre d'achoppement.
1: Florent, il est temps de
0: remettre le prix.
1: Allez, on y va. Voilà, ben, félicitations.
3: Merci beaucoup.
1: Frédéric,
3: félicitations. Merci bien. Merci.
1: Voilà, lauréat de cette catégorie Data IA. Merci beaucoup à tous les deux. Florent Garcia, donc directeur du Centre d'affaires Tech et Innovation de BNP Paribas. Et Frédéric Jabbé, cofondateur donc de Miratlas. Allez, on enchaîne avec cette quatrième catégorie. Catégorie ô combien importante aussi. On va parler d'industrie. Des startups qui contribuent à la réindustrialisation de la France, qui développent de nouvelles filières industrielles et qui rendent aussi l'usine intelligente. Parce que c'est vrai que les usines sont de plus en plus robotisées aujourd'hui. J'appelle maintenant Sophie Coulon-Renouvelle qui nous rejoint sur ce plateau. Sophie qui est directrice croissance externe, partenariat stratégique et digital chez Arkea, partenaire de longue date de BFM
4: bonsoir,
1: Business.
4: Bonsoir à tous.
1: Et de Tech for Future, bonsoir. Merci d'être là, ma chère Sophie. L'industrie, tout de suite vous avez sauté dedans, vous avez dit ça c'est ma catégorie.
4: J'adore.
1: Il me la faut. Et bien voilà, vous l'avez.
4: Elles sont toutes belles.
1: C'est vrai.
4: Toutes les catégories. Crédit Mutuel Arkea.
1: C'est bien parce que vous faites pas de méchants. Enfin, il n'y a pas de tension en disant
4: ah,
1: ça.
4: Non,
1: voilà, on est bien.
4: Non, on ne fait pas ça. Non. On est très mutualiste, coopératif, proche des territoires. Mm-hmm. On soutient les entrepreneurs. Quelle plus belle catégorie que celle-ci qui aide à garder un maximum d'industrie sur place et de faire grandir l'employabilité aussi.
1: Avec en plus cette volonté de réimplanter l'industrie en France. Parce que c'est vrai qu'il y a eu, on va dire,
4: Un mouvement inverse.
1: Dans
4: une bonne compréhension de notre capacité à collaborer.
1: C'est ça.
4: Et puis quand ça se referme, c'est ce qu'on disait au démarrage.
1: Le Covid a été un point important, hein, on se souvient, avec notamment le paracétamol qui a été hyper médiatisé. On voit maintenant que la technologie doit se réindustrialiser ici. Et c'est compliqué parce que ces usines coûtent cher. Des milliards, des dizaines de milliards pour certaines, surtout quand on parle de haute technologie. Nous allons donc maintenant Sophie, nous intéresser aux finalistes de cette catégorie. Il y avait donc dans cette catégorie industrie Hoffmann Grid Cement, Circule Egg, Lucchrome, Capilex et Neuronex. Dans l'enveloppe que vous avez, eh bien, il y a le nom du lauréat de cette catégorie industrie des Tech for Future.
4: Et il s'agit de Neuronex.
1: Neuronex, c'est clairement plus utile. Le président nous rejoint sur ce plateau. Bonsoir Clément. Voilà, là, vous pouvez rester là au niveau du T. C'est très bien.
0: Bonsoir François.
1: Bonsoir. Je vous propose de vous mettre au niveau du F, qui est là, et ma chère Sophie, au niveau du T. J'ai l'impression d'être agent aéroportuaire, vous savez, à poser les gens. Merci d'être là, bravo Clément. Avant de découvrir par votre voix Neuronex, petite vidéo qui présente ce que vous faites, et on revient après sur ce plateau.
2: Neuronex révolutionne la programmation des robots industriels grâce à l'intelligence artificielle et à l'apprentissage par imitation. Sa technologie permet à un robot d'apprendre une nouvelle tâche complexe en moins d'une journée, et ce même dans des environnements incertains. Plutôt que de coder ou paramétrer manuellement les trajectoires, l'opérateur montre un geste au robot qui l'observe, l'apprend puis le reproduit de façon autonome. Compatible avec plus de 80% des 4,5 millions de robots industriels déjà déployés dans le monde, la solution offre aux industriels plus de flexibilité tout en réduisant significativement les coûts d'exploitation. Neuronex déploie déjà ses premières solutions auprès de grands groupes comme Vinci. Avec une croissance attendue de 80%, l'entreprise ambitionne d'accélérer l'automatisation industrielle et de contribuer à la réindustrialisation en Europe.
1: Alors, Miratlas était originaire de Marseille. Dites-nous d'où vous êtes originaire.
0: Neuronex, c'est pas très loin, puisque Neuronex, c'est Aix-en-Provence.
1: Neuronex.
0: Voilà.
1: OK.
0: Et aujourd'hui, les locaux sont à Marignane, juste à côté de Marseille.
1: Ben voilà, les Bouches-du-Rhône en puissance ce soir, dans cet Tech for Future. C'est bien.
0: Marseille représente ce soir.
1: Ben c'est très bien. Vous savez qu'on a fait des émissions passionnantes à Marseille, avec un écosystème tech qui est incroyable. Et ça vaut vraiment le coup d'y aller et de s'intéresser à toutes les pépites qu'il y a là-bas. C'est vrai qu'aujourd'hui, on le disait, dans ces usines diverses et variées, il y a de plus en plus de robotique. Et ce que vous êtes en train de mettre au point, c'est incroyable. C'est-à-dire que le robot, grâce à des capteurs et à des caméras, apprend le geste humain, c'est ça ? Pour après le répéter ?
0: Tout à fait. En fait, dans nos usines, on a des savoir-faire et des compétences qui sont très spécifiques, très spécialisées. Et c'est incroyablement difficile de programmer ces compétences aujourd'hui. Et beaucoup de tâches n'ont pas les moyens d'être robotisées simplement parce que c'est trop difficile à paramétrer. Et la conviction qu'on a et qu'on porte chez Neuronex, c'est que simplement un opérateur de production, un compagnon, a le savoir-faire. Et en montrant en fait, au robot comment il réalise la tâche, on peut, en 20 minutes, déjà automatiser une tâche.
1: Le geste humain qui est magique en soi, vous arrivez à le reproduire avec un robot, même des gestes complexes ?
0: Tout à fait. En fait,
1: comment ça marche ?
0: L'humain, il reste au cœur du processus, puisque c'est lui qui devient en quelque sorte le professeur du robot en lui montrant le geste au préalable. Et le robot, de manière complètement autonome, avec un petit modèle d'IA qui tourne déconnecté du réseau en local, est en mesure d'observer la tâche grâce à des caméras et de la faire reproduire ensuite tout seul.
1: Mais après, l'idée, c'est quoi ? C'est que ce geste qu'un humain faisait ne soit plus fait par un humain, mais par un robot ? Et d'où la question qui suit, que va faire l'humain qui faisait le geste ?
0: L'humain ne sera jamais remplacé. En fait, l'usine de demain, c'est une usine justement où les opérateurs ils sont au cœur du processus et où l'usine elle est incroyablement humaine parce qu'on a une capacité, c'est qu'on est beaucoup plus intelligent que n'importe quelle IA aujourd'hui et que sur des gestes très complexes, très spécifiques, très sensibles, en fait, il suffit de montrer le geste pendant une vingtaine de minutes. Okay. Et le robot reprendra le relais.
1: Donc tout ce qui est, ce sont des tâches à faible valeur ajoutée, on va dire, que le robot peut remplacer dans ce cas précis.
0: On cible exactement des tâches qui sont répétitives, okay. Mais au contraire, on est sur des tâches encore à très forte valeur ajoutée.
1: D'accord.
0: Il faut savoir que dans certains postes en aéronautique, il faut 2 mois pour former un compagnon à ne pas créer une pièce non conforme, sinon la pièce, vous devez la jeter, vous ne pouvez pas la mettre sur un avion. Donc il y a vraiment un enjeu de former une main-d'œuvre qui en plus part à la retraite. 30% de la main-d'œuvre dans l'aéronautique aujourd'hui, d'ici 5 ans, sera à la retraite. Donc il faut pouvoir transférer ses compétences et qui mieux que l'humain pour transférer ses compétences dans un modèle d'IA.
1: Merci beaucoup Clément et bravo. Voilà Sophie.
0: Merci beaucoup Sophie.
1: Je vous remets ce trophée.
0: Merci François.
1: Félicitations. Et on va suivre de près évidemment l'évolution de Neuronex. Allez, catégorie 5 maintenant. Là aussi, gros morceau, on va parler de santé, des startups de la Health Tech qui créent de nouvelles solutions pour la médecine de demain, santé connectée, télémédecine. J'accueille sur ce plateau maintenant Olivier Chabanon. Olivier qui nous rejoint, directeur délégué au plan French Care BPI France. BPI qui, bien évidemment, est le compagnon de centaines et de centaines d'entreprises. Bonsoir, Olivier. Alors, directeur délégué au plan French Care.
5: Absolument.
1: Qu'est-ce que
5: La French Care, c'est deux choses. C'est à la fois l'ambition que porte et l'engagement que porte BPI France dans le secteur de la santé, qui est un engagement assez puissant. Et puis, c'est aussi une communauté d'innovation qui rassemble des acteurs et professionnels de la santé en France, 1200, répartis sur l'ensemble du territoire.
1: Quels sont ces acteurs, justement, qui font partie de cette association, on va dire, French Care?
5: Profils très divers. Hein, cette communauté, elle est née il y a 4 ans, hein, après le Covid. L'idée et l'ambition, c'était quoi? C'était de fédérer...
1: C'est le Covid qui a été le
5: déclencheur.
1: Le déclencheur.
5: Et donc, l'idée, c'était de créer, en fait, de désiloter le secteur de la santé, de faire en sorte que ces professionnels de la santé, les soignants, mais aussi des académiques, des chercheurs, et aussi des entrepreneurs, des start-up ou des gros industriels, puissent se rapprocher pour nouer des collaborations et finalement stimuler l'innovation en santé. Et donc, quelque part, ce coq blanc qui incarne cette French Care, c'est un peu l'étendard
1: oui, parce que d'habitude, il est
5: des acteurs.
1: Je me suis dit, il s'est trompé de coq. Mais non.
5: Oui, non, il y en a. Alors, chez BPI, on en a pas mal.
1: C'est vrai.
5: Un peu une galaxie. Le blanc, c'est l'avant-dernier-né. Et d'accord. C'est vraiment cette idée de créer l'équipe de France de la santé avec... un impact le plus fort possible. On veut évidemment maximiser l'impact pour faire savoir toute cette force de frappe de la santé en France auprès du politique et aussi à l'international dans un contexte que l'on sait toujours plus sensible.
1: Olivier, vous qui êtes là dans 24 heures sur 24, on a un écosystème santé en France qui est formidable, on est d'accord.
5: Oui.
1: De temps en temps, il faut le dire qu'on a un écosystème incroyable.
5: On a 3000 entreprises en France, hein, des start-up et des PME innovantes dans le secteur de la santé qui sont soutenues par BPI France. Sur l'ensemble du continuum qu'on propose, hein, on est sur le volet du financement, de l'investissement, de d'accord. l'accompagnement. Et notre ambition, elle résonne assez bien avec l'ambition portée par Tech for Future. Je regardais tout à l'heure, il y avait une baseline qui disait que vous vouliez construire ou renforcer l'Europe de la tech. C'est exactement ce qu'on veut faire chez BPI France dans la santé. On n'a pas suffisamment de locomotives, d'entreprises qui jouent ce rôle d'accélérateur. Et donc, on veut construire les futurs champions européens. Pas seulement français, européen de la santé.
1: Et c'est tout naturellement que vous êtes là avec nous ce soir pour justement remettre ce lauréat de la catégorie santé des Tech for Future avec les finalistes donc Core, Diadip, Predict Can et Doxa Nano. Je vous invite à aller regarder ces startups sur le web. Elles sont toutes passionnantes. C'est vrai que ça a été compliqué d'en choisir, d'en sélectionner une particulière. Il est temps maintenant, Olivier, d'ouvrir l'enveloppe et de découvrir le lauréat de cette catégorie santé.
5: Elles sont effectivement toutes très prometteuses, oui. Mais celle qui a remporté le prix, Phagos.
1: C'est Phagos, et on accueille deux intervenants pour Phagos. Adèle James, qui est directrice générale, et Alexandros Spantalis, qui en est le président. Bonsoir à tous les deux, et bravo. On va parler là de nos chers amis, les animaux, en plus, avec vous. Puisque c'est un peu le concept de Phagos. Vous étiez avec nous il y a la semaine dernière dans Tech & Co pour nous présenter Phagos. Alexandros,
6: tout à fait.
1: Avant de rentrer dans le détail, petite vidéo, on est allé vous voir.
2: Et si la fin des antibiotiques n'était pas une fatalité, mais le début d'une nouvelle médecine, c'est le défi qu'entend relever Phagos. Alors que les maladies bactériennes sont la deuxième cause de décès dans le monde et que l'antibiorésistance atteint un point critique, l'entreprise travaille sur une alternative naturelle aux antibiotiques. En s'appuyant sur les bactériophages, les prédateurs naturels des bactéries, et sur l'intelligence artificielle, Phagos invente une nouvelle génération de traitements pour lutter contre l'antibiorésistance. Des traitements sur mesure, capables d'évoluer avec les infections et conçus jusqu'à 100 fois plus rapidement que les antibiotiques traditionnels. Déjà autorisé à commercialiser des solutions vétérinaires personnalisées en Europe, l'entreprise veut devenir un acteur de référence en santé animale, puis transformer durablement la lutte contre les maladies bactériennes chez l'humain.
1: Quand on dit, Alexandros, que les antibiotiques, c'est pas automatique, là on y est vraiment, on est d'accord.
6: Tout à fait, et on est hyper content de cette tagline qui nous a été donnée par le gouvernement, qui nous aide énormément tous les jours.
1: Alors Adèle, expliquez-nous comment ça marche et comment vous arrivez à protéger les animaux sans leur donner des antibiotiques, avec une efficacité qui est équivalente ?
7: Oui, donc on utilise le prédateur naturel des bactéries qui s'appelle le bactériophage, et en fait on en a partout dans l'environnement, c'est l'entité biologique la plus abondante sur la planète, et le jeu c'est de trouver le bon bactériophage pour tuer une bactérie pathogène. Et donc c'est là qu'on a développé des outils d'IA qui nous permettent de simplifier le jeu et de réduire en fait des milliards de bactériophages à juste une prédiction de quelques bactériophages qui vont tuer plus efficacement la bactérie. Et en fait c'est une solution naturelle qui cible les quelques génotypes de bactéries d'intérêt. Et en comparaison aux antibiotiques, c'est simplement une solution qui est évolutive. Les bactéries évoluent et deviennent résistantes aux antibiotiques. Et on a aussi une coévolution bactéries-bactériophages. Et les bactériophages pourront toujours devenir infectieux contre les bactéries.
1: Est-ce que vous pouvez nous donner une maladie que vous avez, que vous pouvez guérir grâce à votre technologie ?
7: Oui, une maladie assez connue, c'est la maladie à Escherichia coli. Donc, nous, on la traite dans les animaux aujourd'hui, mais c'est aussi une maladie qui touche les humains.
1: Oui.
7: Et c'est tout l'intérêt de.
1: Qui peut avoir des conséquences dramatiques d'ailleurs.
7: Oui,
1: pour des personnes fragiles.
7: Oui. Tout à fait. On peut en mourir, oui. Et c'est l'intérêt de notre plateforme, c'est qu'aujourd'hui, on traite effectivement pour les animaux, mais c'est exactement la même technologie le jour où on passera sur l'humain.
1: Parce que l'idée avec Alexandros, c'est de passer après à l'échelle humaine. C'est ça.
6: Voilà, tout à fait. C'est important de le préciser. On commence sur la santé animale, mais nous, notre ambition, c'est vraiment de lutter contre toutes les maladies bactériennes, de venir amener cette nouvelle technologie pour le bien de tous. Et donc, comme on l'a vu, c'est vraiment la deuxième cause de mortalité au monde chez l'être humain aussi, les maladies bactériennes. Donc, il est tout à fait urgent qu'on réussisse à avoir des nouvelles solutions. On commence sur les animaux et toute la technologie qu'on développe, les données qu'on récolte, l'expertise qui est collectée. On va pouvoir l'utiliser pour la santé humaine à horizon 2030.
1: L'idée, c'est de se séparer totalement des antibiotiques un jour, c'est possible ? Est-ce que c'est une volonté ou pas ? Ou peut-être garder les antibiotiques pour, on va dire, des bactéries spécifiques, à votre avis ?
6: C'est important de rajouter un outil très puissant dans la boîte à outils. La boîte à outils n'est pas suffisante aujourd'hui pour lutter contre les maladies bactériennes. Notre ambition, ce n'est pas de remplacer qui que ce soit. L'ambition, c'est de lutter efficacement contre les bactéries. Donc là où on peut.
1: Être un substitut aux antibiotiques quand c'est possible, en fait.
6: Là où les antibiotiques ne fonctionnent pas et où on peut utiliser des bactériophages, on est absolument partant pour le faire. Et d'ailleurs, on peut être beaucoup plus précis que les antibiotiques. On va vraiment venir éliminer très sélectivement seulement les bactéries pathogènes, là où les antibiotiques vont éliminer toutes les bactéries, même celles qui sont bénéfiques. Et c'est 99% des bactéries sont bénéfiques.
1: Et alors, question toute bête, hein, mais c'est quoi ? C'est un comprimé, une piqûre, c'est quoi ?
7: Pour l'instant, on développe une solution liquide qu'on va mettre dans l'eau de boisson des animaux. Et donc, c'est une solution concentrée, pure, qui est diluée. Les animaux vont recevoir leur dose. C'est un traitement qui est habituel, en tout cas pour les éleveurs avec lesquels on travaille.
1: Et aucun effet secondaire ?
7: Non, puisque comme Alex vient de le dire, c'est très spécifique.
1: Très ciblé, en fait.
7: Oui, c'est ça. Et donc, on n'a aucun impact sur aucune autre bactérie commensale ou bénéfique qu'on trouve dans l'environnement, dans les animaux.
1: Et ça, c'est grâce à l'intelligence artificielle. C'est-à-dire qu'il y a quoi ? Il y a 5-10 ans, on pouvait pas faire ça. On est d'accord ?
6: Tout à fait. Et c'est vraiment un problème infini. Il y a une quasi-infinité de bactériophages sur Terre. Et en plus, il faut faire des combinaisons de ces bactériophages pour éliminer des combinaisons de bactéries. Et ça, à la base, c'était fait manuellement. On devait faire tous ces tests à la main. Et c'est pour ça que cette technologie n'a jamais décollé.
1: Mais c'était impossible.
6: C'était impossible jusqu'à Phagos.
1: Et alors, à quel moment vous vous êtes dit « Waouh, ça y est, l'IA est prête. On va pouvoir révolutionner le système. » C'était quand ça ?
7: En fait, dès le début de Phagos, on a étudié ce qui se faisait déjà, parce que c'est vrai que c'est une vieille
1: c'était
7: technologie.
1: C'était en quelle année, ça ?
7: 2021. On fête nos 5 ans quasiment ce mois-ci.
1: D'accord.
7: Donc, dès le début, on savait que les outils étaient existants, mais il fallait juste qu'on les développe et qu'on les customise pour nous, notre problème. Et dès le début, on a pensé à ça, même si... à la base, moi, je suis microbiologiste, mais on a quand même planifié ça dès le début pour faire la différence.
1: Eh bien, merci beaucoup. Franchement, impressionnant.
5: Et voilà le trophée.
1: À retenir, donc, Phagos et Olivier, vous remet ce trophée bien mérité. Merci à tous les trois. Je vous invite à quitter la scène. du Pathé Palace dans cette belle salle de cinéma. Ça donne envie de voir aussi un film projeté, je vous le dis. Hein. Mais je ne serai pas de ce côté-là, je serai de l'autre côté. On va terminer avec la catégorie numéro 6. Cette catégorie start, très intéressante, des startups en phase d'amorçage, tous secteurs confondus, et qui n'ont pas encore de produits finis ou de clients. Et pour en parler, j'accueille Lise Brioué, qui est directrice de la recherche chez Orange. Orange qui est partenaire aussi de ces Tech for Future. Bonsoir Lise.
8: Bonsoir, bonsoir.
1: Bienvenue.
8: Merci
1: d'être là. La recherche, sujet qui vous passionne.
8: Tout à fait.
1: Personnellement, je ne savais pas qu'il y avait un département recherche chez Orange.
8: Oui,
1: vous l'avez
8: c'est
1: appris
8: vrai.
1: Quand on a préparé cette
8: interview. C'est vrai que ça n'est pas forcément très connu du grand public. L'ADN d'Orange est vraiment ancré dans la recherche. Nous avons un programme qui est relativement important, plus de 700 chercheurs, 11 000 brevets déposés. Nous sommes le premier opérateur européen en matière de recherche et nous accueillons plus de 110 doctorants chaque année dans nos rangs. Donc c'est très naturellement que nous sommes ravis d'être là ce soir pour célébrer les jeunes pousses.
1: Et vous travaillez sur quoi alors? Que sur le domaine des télécoms, c'est ça?
8: Alors les télécoms, et aujourd'hui ça veut dire beaucoup de choses, hein. C'est l'intelligence oui. artificielle, on en a parlé, la cybersécurité, les réseaux du futur, et puis bien sûr aussi toute la dynamique autour de la responsabilité sociale d'entreprise, que ce soit de la protection des publics vulnérables jusqu'à notre consommation dans nos réseaux et comment faire en sorte qu'on soit capable de livrer une intelligence artificielle frugale demain, qui soit respectueuse de nos ressources. Donc, un vaste programme et beaucoup d'expertise. Et c'est pour ça, d'ailleurs, que la recherche, c'est avant tout un capital humain. Et c'est très important de le repréciser. On vient d'annoncer notre nouveau plan stratégique qui s'appelle Trust the Future. Mm-hmm. Donc, c'est aussi de la tech.
1: Et non, on n'est pas loin. Hein. Tech for Future est
8: voilà, a toute sa place dans cet exercice pour apporter le meilleur à nos clients. Voilà. Rapprocher la tech des utilisateurs, c'est... notre objectif chaque jour.
1: Vous détenez dans votre main la dernière enveloppe de
8: fait.
1: Cette cérémonie des Tech for Future. Dans cette catégorie Start, il y avait donc dans cette catégorie Elixior, NutriCheck, CycleZen, FemNov et Optime Pharma. Je vous invite maintenant, Lise, à nous faire découvrir ce sixième lauréat des Tech for Future dans la catégorie Start.
8: Et donc ce dernier prix est attribué à Optime Pharma.
1: Optime Pharma, et nous accueillons Soumeya Ben Aïssa, qui est la fondatrice et dirigeante de cette société, vous allez voir, qui est hyper intéressante. Start-up de Châteauroux, qui s'attaque au gaspillage massif de médicaments à l'hôpital. Bonsoir Soumeya.
9: Bonsoir.
1: Je vous invite, voilà, vous avancez, parfait.
9: Je suis désolée, je vais encore vous corriger, c'est Nantes.
1: Vous savez quoi? Je vais jeter cette fiche.
9: Oui, je pense qu'il faut...
1: Toujours, je vais la brûler en sortant de ce cinéma.
9: Ça ne changera pas le prix.
1: Voilà.
9: Merci.
1: Très bien. Merci en tous les cas d'être là.
9: Merci.
1: Avant de vous poser quelques questions, petite vidéo pour découvrir ce que vous faites chez Optime Pharma.
10: Pharma s'attaque à un problème discret mais majeur des hôpitaux. Chaque jour, des médicaments encore utilisables sont détruits, faute d'outils adaptés pour les tracer et les gérer efficacement. Grâce à une plateforme qui combine automatisation et intelligence artificielle, Optime Pharma permet de structurer, tracer et analyser les retours de médicaments depuis les services de soins vers la pharmacie hospitalière. En transformant un processus encore largement manuel, cette solution améliore l'organisation des établissements, réduit le gaspillage et optimise l'utilisation des ressources sans alourdir le travail des soignants. Pensée par une ancienne préparatrice en pharmacie hospitalière, la solution s'intègre facilement aux pratiques existantes. L'ambition d'Optime Pharma est de devenir une référence pour une gestion plus responsable et mesurable du circuit du médicament en France puis en Europe.
1: Alors Soumaya, s'il y a bien un sujet qui est très énervant, c'est le gaspillage de médicaments. S'il vous plaît, arrêtez ça. Je crois que vous êtes bien parti. Hein. Mais est-ce qu'on a des chiffres justement sur ce gaspillage qui est terrible
9: oui.
1: et qui en plus coûte j'imagine, je ne sais pas si ça se calcule en millions, dizaines de millions, centaines de millions.
9: Oui, c'est exactement ça. Y a une étude qui a été faite récemment, la première qui a été faite à l'hôpital pour le gaspillage de médicaments.
1: Et là, c'est qu'à l'hôpital.
9: Ouais, c'est
1: l'hôpital. Pas en ville, c'est pas dans la ville, c'est pas vous et moi en fait,
9: non,
1: la maison.
9: Non, malheureusement, voilà, en ville, on a les chiffres de Cyclamed, hein, et comme je vous disais, voilà, il y a une réglementation telle que malheureusement, en tout cas pour le moment, on ne peut pas agir en ville, mais on peut agir à l'hôpital. Et c'est pour ça qu'Optin Pharma, voilà, agit à l'hôpital. Et voilà, ils ont estimé cette perte à 520 millions d'euros par an, ce qui est énorme à l'hôpital.
1: Madame la ministre du numérique est encore là, je crois qu'il faut qu'elle dise un mot au ministre de la Santé, je pense. Mais c'est intéressant, très intéressant.
9: Voilà, c'est quelque chose que j'ai vécu au quotidien, donc finalement ces chiffres-là, moi ça m'étonne pas trop malheureusement. Mmh. J'ai travaillé 20 ans à l'hôpital et ça je le voyais quotidiennement, mais malheureusement voilà, on fait de notre mieux, on essaye au maximum de... Voilà, j'ai vu pendant 20 ans des professionnels engagés qui veulent vraiment...
1: Ouais, bien sûr.
9: Améliorer les choses, mais le flux est tel et aussi, voilà, on a...
1: Alors racontez-nous, comment vous faites ? Vous avez une tablette, c'est
9: voilà.
1: Ça ?
9: C'est ça. Donc la tablette, en fait, c'est une plateforme intégrée où il y a toute la traçabilité complète, un dossier de preuve finalement, parce que pour intégrer ces médicaments en toute sécurité, il faut les contrôler, voir s'ils sont encore conformes. Et la traçabilité totale, ça veut dire du service de soins jusqu'à la pharmacie hospitalière. Donc ça, on le faisait manuellement, hein, malheureusement, avant, enfin bien souvent. Et cette pratique, voilà, nous prenait beaucoup, beaucoup, énormément de temps. Donc c'est pour ça qu'avec la plateforme, on gagne énormément de temps.
1: Mais alors comment faites-vous concrètement ? Avec votre tablette, vous prenez en photo les comprimés qui restent ? Comment ça marche ?
9: Voilà, donc il n'y a plus de boîte, il n'y a plus de ce fameux data matrix pour scanner médicaments et le reconnaître. Donc c'est des petits comprimés individuels.
1: Et l'IA va détecter le comprimé ?
9: Voilà.
1: Et va savoir ce que c'est.
9: Exactement, et on peut mettre justement plein de médicaments. C'est ça l'avantage, ce gain de temps, l'effet de masse... de reconnaître tout en une seule fois, d'avoir un listing détaillé de tous les médicaments qui sont retournés par les services de soins qui ne sont pas administrés. Et à la fin, on a un contrôle détaillé, on a des alertes détaillées et on peut les réintégrer en toute sécurité dans le stock s'ils sont conformes.
1: Voilà. Ça s'appelle Optin Pharma.
9: Voilà.
1: Bravo, Soumeya.
9: Merci beaucoup.
1: Soumeya Ben Aïssa. Et rappelons que vous n'êtes pas de Châteauroux. Ça, c'est sûr, maintenant, ce n'est plus la bêtise. Bah, allez voir votre site parce que mon réalisateur me disait que c'était écrit sur votre site, Châteauroux.
9: Je vais regarder.
1: Merci beaucoup à toutes les deux. Merci, Lise Brioyer. Et évidemment, on vous remet ce trophée bien mérité. Merci à toutes les deux. Et c'est avec cette catégorie Start que se termine cette Tech for Future. Voilà, j'espère que vous avez passé un bon moment. Important de célébrer la tech française. On fera ça l'année prochaine encore une fois. Je remercie toutes les équipes de la Tribune et BFM Business. J'aurai le plaisir de vous retrouver demain. Demain, nous serons à Monaco à l'occasion d'un événement qui a été créé par Essilor Luxottica. On parlait de souveraineté. Voilà une belle boîte européenne, franco-italienne. Et demain, nous découvrirons les lunettes connectées que vous aurez peut-être dans quelques mois ou quelques années sur le nez, mais aussi toutes les nouveautés en matière d'optique. C'est passionnant. À demain, donc 19h30 pour Tech & Co depuis Monaco. Très belle soirée, merci au public d'ici, au Pâté Palace, dans cette salle magnifique. Très belle soirée, à bientôt.
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15: moins de standards et une inexorable montée en gamme, une tendance généralisée dans l'hôtellerie, une demande conjointe des investisseurs et des clients dans l'hospitalité. Maud Bailly, directrice générale de Sofitel, M Gallery et Emblems, a entamé une transformation profonde de ce portefeuille luxe. D'accord, rebâtir le discours de marque, lui donner du sens, de la cohérence, redéfinir les codes des établissements, enrichir les expériences. Les chantiers sont nombreux sur un segment qui tire valeur et chiffre d'affaires. Maud Bailly est aujourd'hui dans Iconic Business. Elle nous a reçus depuis le domaine de la Reine Margot M Gallery, collection près de Paris, à Issy-les-Moulineaux. Attention toutefois à l'overdose d'expérience en boutique. Le luxe est-il en train de surjouer et d'empiler? Le parti pris dans un instant de Nicolas Rebet, fondateur de Retailoscope. C'est Iconic Business, bienvenue. Dans Iconic Business aujourd'hui, Maud Bailly, directrice générale de Sofitel M Gallery et Emblems. On la reçoit dans Iconic Business, enfin plus exactement, c'est elle qui nous reçoit dans un lieu très très particulier. Si vous nous suivez en télévision, vous allez découvrir un décor singulier. On est dans une chapelle. Bonjour Maud Bailly.
16: Bonjour Audrey, bienvenue chez vous, bienvenue au domaine de la Reine Margot de la collection M Gallery.
15: C'est un établissement qui est ouvert depuis combien de temps? 2 ans?
16: C'est un établissement qui est ouvert depuis plus de 3 ans et qu'on a eu la chance d'inaugurer avec la mairie d'Issy-les-Moulineaux. Et je vous raconterai un peu plus tard, mais c'est l'ancien refuge secret de Marguerite de Valois, qui était aussi belle qu'éduquée et femme de caractère.
15: Bon, on verra ça aussi en détail avec vous au fur et à mesure de cette interview. C'est qu'à chaque fois, il y a une rencontre entre un établissement, un morceau d'histoire et du patrimoine, et c'est ce qui fait qu'on nourrit les collections au fur et à mesure.
16: En tout cas, c'est notre conception du luxe chez M Gallery et chez Emblems, et c'est un peu de magie qu'on va essayer de partager avec vous aujourd'hui.
15: Et justement, dans la collection et dans la galaxie Accor, plus exactement, vous portez le segment luxe aujourd'hui. Ce sont les hôtels les plus performants du portefeuille chez Accor?
16: Alors Audrey, c'est très gentil, mais pas tout le segment luxe. Je porte 4 magnifiques marques du segment luxe qui sont Sofitel, Sofitel Legend, un petit bout de France partout dans le monde, avec pour Legend une dimension très historique. Et puis M Gallery et Emblems qui sont en effet des collections qui, elles aussi, on le vend en poupe. On pourra en parler avec un très grand développement. Oui, je pense que le luxe se développe fort. De toute façon, l'industrie du luxe grandit de manière assez notoire. Mais ce qui est intéressant, c'est de voir que l'hôtellerie de luxe, les expériences de luxe sont particulièrement porteuses. Comme si bien sûr les gens aimaient le beau, mais ce qu'ils cherchent aujourd'hui, c'est encore plus des expériences de beau, un sentiment de communauté d'appartenance, le fait de pouvoir repartir chez soi avec des souvenirs, des moments de partage avec les gens qu'on aime. Et ça, c'est la promesse de l'hôtellerie de luxe que j'ai la chance de diriger.
15: C'est peu en volume, on dira en nombre de chambres, c'est tout relatif bien sûr, mais ça reste extrêmement rentable. Ça s'accentue d'ailleurs aujourd'hui, vous le disiez finalement, c'est un segment extrêmement dynamique que le luxe. De manière générale, la dynamique de l'hôtellerie luxe est impressionnante. Ça reste un développement fort en termes de rentabilité pour Accor?
16: Alors, nous, on a un modèle un peu particulier puisque, sous l'impulsion de Sébastien Bazin, on a vendu nos murs il y a plusieurs années. Donc aujourd'hui, mes premiers clients, au-delà des gens qui séjournent dans nos hôtels, ce sont nos propriétaires qui nous font confiance en étant acquéreurs des bâtiments, des hôtels, et en choisissant les enseignes du groupe Accor. On en a 48 pour opérer leurs hôtels, soit en management, soit en franchise. Et j'espère bien qu'il y a de la rentabilité et de la performance, puisqu'aujourd'hui, les chiffres ne mentent pas. On a un développement de nos marques, notamment dans le luxe, qui est très fort. Mm-hmm. Juste pour vous donner une idée, aujourd'hui, j'ai 120 Sofitel et Sofitel Legend dans le monde. Je vais en ouvrir 37 nouveaux sous ces enseignes dans les 3 années qui viennent. Et j'ai 127 M Gallery. Je vais en ouvrir 57 dans les 3 années qui viennent. Et la nouvelle marque Emblems qu'on vient de lancer, qui est une collection très luxe, très intimiste, parce qu'au fond, il y a plein de définitions du luxe. Là, on parle d'un luxe intime qui valorise la notion de temps long, d'espace, de capacité à se reconnecter à soi et aux environnements extérieurs, à la nature, à une forme d'harmonie. Eh bien, on vient d'ouvrir le premier Emblems à Lucknam Park, dans les Cotswolds, dans la campagne britannique, et on va en ouvrir 15 dans les 2 prochaines années.
15: Maud Bailly, depuis 2023, vous menez la transformation en profondeur de Sofitel, notamment avec la modernisation du parc hôtelier. C'est quoi aussi? C'est la réappropriation du storytelling, des codes des établissements, parce que Finalement, et on en a parlé avec Emblems, l'enjeu aujourd'hui pour l'hôtellerie, c'est pas d'avoir un modèle duplicable, c'est d'avoir des codes par établissement. C'est ça que vous portez et que vous avez développé aussi ?
16: Je dis toujours à mes équipes que rentrer dans l'univers des marques, c'est passionnant, mais ça apprend aussi quelque chose de très fort, c'est l'humilité. Au fond, il y a plein de marques qui ne cessent de grandir. Et parfois, on se trouve dans un océan de marques où réussir à les différencier avec des codes distincts, comme vous dites Audrey, c'est très difficile. Et puis, les marques sont mortelles. Le luxe est peut-être immortel, l'appel du beau, l'attrait pour une forme d'esthétisme sera universel. En revanche, les marques peuvent mourir.
15: Et leur positionnement.
16: Et leur positionnement aussi. Et donc, au fond, quand j'ai eu la chance de reprendre Sofitel il y a 4 ans, j'avais la chance d'avoir une marque connue, pour de bonnes et de parfois moins bonnes raisons. Oui. Mais en tout cas, elle était connue. Mais il y avait une forme de flou sur son positionnement. Un flou sur sa plateforme de marque avec ses piliers identitaires. Un flou, du coup, sur sa culture, puisque une fois qu'on a une vision claire sur l'identité d'une marque, on peut la traduire en formation pour les collaborateurs, en attention pour les clients, en univers cohérent de partenariat. Et au fond, on était en train de se heurter sur le narratif initial de la marque. Donc on a tout remis à plat en se demandant qui était Sofitel, quel était son positionnement différenciant, sans prétendre jamais être quelque chose qu'on ne serait jamais, mais en revanche en étant vraiment bien qui on est. 30% du réseau est aujourd'hui en rénovation. Mm-hmm. On vient de finir des superbes rénovations au Sofitel de New York.
15: Oui,
16: la
15: exactement.
16: Semaine prochaine, je vais à Montréal pour la rénovation qu'on va fêter du Sofitel Golden Mile. Le Sofitel d'Athènes a été rénové. Le Sofitel Wentworth à Sydney. Le Sofitel Tsongkhombweet de Bangkok. Donc on sent qu'il y a une forme d'élévation. Et au même moment, quand on redonne de la clarté, de la fierté et un positionnement différenciant à une marque, eh bien la marque, aussi fragile soit-elle, elle peut mourir, mais elle peut aussi renaître. C'est la bonne nouvelle. Et donc, on constate, comme je vous le disais, une renaissance et une relance du développement de Sofitel sans précédent.
15: Vous avez redessiné donc le discours de marque. L'exemple même, c'est le Sofitel de New York, vous l'avez évoqué. Oui. Il y a une image abîmée. C'était donc une réouverture stratégique aussi symptomatique pour l'évolution et pour porter le discours du nouveau Sofitel. Sofitel, c'est d'ailleurs dans le monde, en premier lieu, une clientèle américaine. Donc là, il y avait deux enjeux.
16: En fait, le Sofitel de New York est presque un symbole pour moi du travail de renaissance et de réarticulation qu'on a fait sur la marque. Il y a 4 ans, je recevais des mails justifiés de plein de clients se disant que cet hôtel, aussi bien placé soit-il, n'était pas du tout au niveau en termes de produits ni de services clients. Et donc le 3 février dernier, nous avons en effet organisé une très grande fête à New York avec plusieurs centaines de personnes où nous avons célébré la rénovation entière de ce Sofitel, réinventé avec des nouvelles suites, un penthouse, des nouveaux espaces, notamment un restaurant complètement repensé. Et j'avais des collaborateurs, sur les collaborateurs qui étaient là depuis le début du Sofitel New York.
15: Donc qui ont vu cette évolution.
16: Ils étaient là depuis 2000, c'est-à-dire l'ouverture du Sofitel New York. Ils ont passé un quart de siècle dans cet hôtel qui a vécu des moments de splendeur, de décadence, de crise. Et c'était les premiers à être émus de la renaissance de cet hôtel et derrière de la marque.
15: Ce sont les premiers ambassadeurs de fête en termes d'expérience. À venir, le Sofitel Rio Ipanema aussi fin 2026. Il y a à chaque fois cette idée, c'est indispensable. La gastronomie, évidemment, pour chaque établissement. Les expériences haut de gamme aussi, avec des spas. Vos spas, vous développez une marque en interne et non des collaborations comme ça se fait un peu partout ailleurs ?
16: Alors, pas tout à fait. On a des collaborations très fortes avec des marques de spas qui nous sont très fidèles et auxquelles on est très fidèles. Je pense notamment à Clarins.
15: Oui.
16: On travaille aussi avec des marques comme COS.
15: Oui.
16: Je sais qu'on pense à elles pour des nouvelles ouvertures et des spas. On essaie de favoriser un écosystème français. Un peu cocorico de patriotisme économique où en fait à chaque fois qu'on ouvre un Sofitel ou un Sofitel Legend, il y a une forme de soft power où on met aussi en avant tout un écosystème de marques françaises qui portent un peu la même idée du luxe. Je pense aussi à la compagnie Dumas qui fait au niveau de la literie les fameux surmatelas et les oreillers qui font que l'expérience de literie Sofitel My Bed est connue partout dans le monde. Je pense au matelas qui aussi complète cette expérience. Je pense à la haute croissanterie où en termes de gastronomie, on joue sur les codes de la gastronomie française et de la haute couture en lançant des hauts croissants pour réinventer et surprendre les clients autour du petit déjeuner.
17: Contribuer à cette expérience du luxe dans chacun des établissements.
16: Je pense que le luxe est une attitude et le luxe est une émotion. Le luxe est un ressenti. Bien sûr que le produit doit être magnifique. Bien sûr que cette chapelle avec les 72 petites statues qui nous regardent et qui auraient bien des choses à dire si elles pouvaient parler, c'est merveilleux. Mais ce qui est intéressant, c'est de se dire que vous avez la plus grande collection de Rome derrière, dans la sacristie, qu'on peut privatiser cet espace, désacralisé, hein, pour faire des dîners privés ou des petits lieux de séminaire un peu hors normes, qu'on peut aller se promener dans le jardin de 5000 m² de la Reine Margot en allant cultiver des aromates, des herbes qui vont préparer votre infusion du soir. Je pense que
17: d'autant
16: tout
17: que
16: est une affaire d'expérience.
17: Que sur un segment extrêmement concurrentiel, car dynamique et extrêmement concurrentiel, il faut offrir, proposer ce supplément d'histoire, de patrimoine et de moments.
16: Je pense que vous avez raison. Il faut à la fois quelque chose qui est hors de la commodité purement transactionnelle, dès lors qu'on est dans le luxe, mais un peu partout dans l'hôtellerie, je crois qu'on doit promettre des souvenirs et des émotions distinctes, attachées à un lieu. Je crois qu'on réussit dans l'hôtellerie de luxe si chaque client en repartant sera attaché à un séjour, un moment.
17: C'est un véritable enjeu pour les maisons de luxe, ce besoin au final, et on l'a vu avec le marché chinois, de s'ancrer culturellement et localement. C'est le cas donc aussi dans l'hôtellerie. C'est particulièrement le cas pour le marché asiatique. Et est-il stratégique pour vous aujourd'hui, ou en fait ça se retrouve un peu partout?
16: Alors on a la chance d'avoir un réseau pour Sofitel comme pour M Gallery très équilibré en termes de géographie. Oui. Les marques sont nées en Europe, mais finalement elles se développent de manière extrêmement forte en Asie, mais pas que, aussi en Afrique, au Moyen-Orient, au Pacifique, aux États-Unis aussi. Maintenant que nous avons eu des belles rénovations et que les gens ont un nouveau regard sur nos marques, j'ai de très jolies choses à vous annoncer dans quelques semaines. Je peux pas vous les annoncer là, mais en tout cas, nos marques, on le vend en poupe aussi aux États-Unis et c'est très bien pour nous. Après, ce qui est sûr, c'est que les gens ne veulent pas de standard.
17: Ce n'est plus
16: toute approche commoditaire et uniforme est dépassée, si tant est qu'elle ait jamais eu une pertinence. En tout cas, dans le luxe, c'est ce savant mélange et équilibre entre savoir qu'on va retrouver des codes de marque qui nous sont chers et qu'on aime, et en même temps, s'attendre toujours à être surpris, parce que l'hôtel est toujours une porte ouverte sur la culture locale. La restauration, la mixologie, l'artisanat, certains parfums, certains savoir-faire. La haute croissanterie à Séoul aura des parfums de fleurs de cerisier, là où ce sera plutôt de la fleur d'oranger au Sofitel de Marrakech, et là où ce sera plutôt de l'avocat assez relevé au Sofitel de Mexico. Et je pense que nos clients ont envie, particulièrement dans le luxe, d'avoir au fond une forme d'accès à la culture, au patrimoine, à la gastronomie locale, quand ils séjournent quelque part.
17: Et pas d'expérience standardisée. Vous parliez du
16: fermé du reste de la culture
17: exactement,
16: locale.
17: Exactement. Vous parliez du contexte avec finalement un marché assez équilibré en termes de pays. Est-ce que sur le marché du Golfe, on attend, on regarde en termes de contexte et d'autres marchés prennent le relais, ou ça n'empêche pas la dynamique de projets, de rénovation, d'investissement?
16: Alors, le monde est malheureusement toujours plus complexe et volatile, et je crois que malheureusement, on apprend à vivre dans un monde de choc permanent. On se serait bien passé de cette crise au Moyen-Orient, d'abord pour des questions géopolitiques et de paix. Maintenant, je suis convaincue que s'il y a un impact business, financier, immédiat à court terme, à moyen terme, c'est une zone extrêmement résiliente, extrêmement porteuse pour le tourisme et le voyage de loisirs comme d'affaires. Et je suis sûre que la zone du Golfe et le Moyen-Orient ne feront que repartir de plus belle. Après, la bonne nouvelle, c'est que, en effet, comme nous avons une couverture géographique très large, au moment où le Golfe souffre malheureusement de cette guerre, on va avoir la zone d'Asie-Pacifique qui est en plein essor, on va avoir les États-Unis qui vont bien se porter, l'Europe aussi qui continue à énormément grandir, le Maroc, la Grèce, des destinations qui sont en train d'exploser, l'Espagne. Donc au fond, ça nourrit une conviction profonde. Le luxe est exigeant, il ne faut jamais se reposer sur ses lauriers, se réinventer, porter un positionnement différenciant, mais est-ce qu'il y aura toujours un appétit, un intérêt pour le voyage, l'expérience de luxe, le tourisme, où les gens repartent avec un souvenir très ancré localement et une émotion liée au service, ça j'en suis sûre.
17: C'est d'autant plus vrai pour une clientèle de plus en plus privilégiée qui voyage, qui n'achète plus un produit, qui achète et qui envisage de dépenser davantage pour un moment. Et donc, vous le voyez dans votre dynamique aujourd'hui.
16: Alors, notamment après le Covid, on a remarqué que les gens sont prêts à dépenser énormément pour plusieurs éléments. Leur santé, leur bien-être, leur longévité, voilà. Et c'est pour ça qu'on a travaillé sur un concept, pardon, je ne vous l'ai pas dit ça, The Purist, qu'on a lancé en pilote au M-Galerie des Cures Marines en Normandie, à Trouville, qui marche très bien, et qui est sur une approche du bien-être un peu holistique. L'idée, c'est plus juste d'avoir l'air bien, l'idée, c'est de se sentir mieux.
17: Et de commencer de plus en plus tôt.
16: De plus en plus tôt en travaillant sur des piliers au nombre de 4, la beauté avec des soins, mais aussi la nourriture, le sommeil et le sport. Et cette approche holistique du bien-être, elle est potentiellement porteuse d'énormément de business dans tous nos hôtels. Le deuxième élément de dépense, c'est tout ce qui est enfants, famille. Et on pousse beaucoup cette offre resort, lieu où on peut venir en multigénérationnel, séjourner dans des hôtels qui plaisent à toutes les générations.
17: Ce qui est un vrai positionnement avec cette tendance de no kids, justement, sur pas mal d'établissements. Donc,
16: voilà.
17: Vous marchez
16: à
17: contre-courant.
16: Nous, on est totalement kids-friendly. La citadelle sera kids-friendly parce qu'on pense que des vraies vacances, c'est des vacances où on a des lieux qui sont capables d'offrir des expériences pertinentes pour tous les âges.
17: Et de capter une clientèle qui reviendra génération après génération.
16: Exactement.
17: On parlait d'emblèmes, exactement, d'une collection ultra-luxe, d'un morceau de patrimoine à chaque fois. Ça manquait au groupe. Est-ce que c'est ce qu'attendent aussi et les clients et les investisseurs d'avoir ce segment, ce catalogue, cette collection ultra-luxe avec ce morceau de patrimoine?
16: Alors, ce qui est très rigolo, c'est qu'on avait déjà 47 marques au sein du portefeuille Accor et que le réflexe naturel, le mien aussi, c'était de dire « ça suffit, travaillons à bien développer les marques, à les faire grandir, à articuler un narratif, une identité différenciante, and that's it ». Mais en vérité, Emblems est né du marché. M-Gallery, c'est des collections de boutiques hôtels où les chambres peuvent commencer à 22-24 mètres carrés. L'inventaire ne dépasse pas 100, 150, 200 clés par hôtel. Il y a un ancrage local très fort, des lieux qui ont une histoire, beaucoup de conversions. Et c'est des lieux très appréciés et en grand développement puisqu'on va ouvrir 57 M-Galeries dans les 3 années qui viennent. Des M-Galeries au Japon, en Grèce, au Mexique, au Vietnam. On a des très belles ouvertures qui ont eu lieu en France, sur l'île sur la Sorgue avec le domaine de Léos, à Biarritz avec le M-Gallery de Talaya. On va avoir le M-Gallery au Léron, le M-Gallery de Valmorel. Ça va très bien. Mais Emblems, c'était autre chose. Emblems est un peu à M-Gallery ce que Sofitel Legend est à Sofitel. C'est la grande sœur de M-Gallery. On avait beaucoup de propriétaires qui venaient en nous disant « On a un lieu souvent familial, un peu exceptionnel, une destination qui se suffit à elle seule, avec des chambres qui commencent plutôt à 35-40 mètres carrés minimum, beaucoup de suites, beaucoup de logements privatifs, des villas, des cottages, des chalets. » Et on voudrait protéger la singularité du lieu, donc quelque chose qui soit une collection qui protège cette identité unique, et en même temps l'ancrer dans une collection d'un grand groupe qui met en avant un luxe fait d'intime, d'exclusif, de temps long. C'est-à-dire qui pousse les curseurs d'un luxe.
17: Il y a la force du groupe en termes de développement.
16: En termes de distribution, de développement, de programme de fidélité. Plus de 100 millions de membres du programme de fidélité. Donc c'est vrai que ça booste le développement de ce genre d'enseigne. C'est des lieux immenses. Lucknam Park dans les Cotswolds, c'est un manoir avec 42 chambres, 9 cottages privatifs, un parc de 400 hectares, des chevaux dans le Hara. C'est un lieu, on peut aller à Bath à côté, qui est une splendeur, mais c'est un lieu où on peut passer 4 jours enfermé dans cet emblème parce qu'il se suffit à lui-même.
17: Et au fond, avoir le temps, c'est une expérience luxe
16: avoir
17: dans
16: le
17: tous
16: temps,
17: les cas.
16: C'est pour moi la plus grande définition du luxe.
17: Bon, j'imagine que maintenant, il est moins difficile de convaincre les propriétaires quand il faut se lancer dans de gros travaux de rénovation. Je voudrais terminer avec cette question, on ne possède plus le luxe, on l'a dit, on le vit réellement. Vous ne craignez pas, au fur et à mesure, une surenchère d'expérience?
16: Non, parce que je pense que l'idée, c'est pas tant le nombre d'expériences que leur pertinence et leur intensité. Si vous venez ici au M-Gallery de la Reine Margot, vous allez trouver sur les moquettes des textes manuscrits qui reproduisent les lettres de la reine Margot. Si vous allez dans le jardin, vous allez retrouver des statues de l'ancienne aumônerie, puisque cet endroit était l'ancienne propriété de la compagnie des prêtres de Saint-Sulpice qui venaient prendre leur retraite. Il y a quelque chose de très ciblé, de très juste, et je pense que les gens ne cherchent pas une profusion d'expériences. Mmh. En revanche, elles cherchent des expériences justes, très ancrées et très attachées à des lieux.
18: Et la justesse du discours de Marc et la justesse du positionnement. Merci beaucoup, Maud Bailly, de nous avoir accueillis dans cet espace si particulier à découvrir, bien sûr, d'avoir été dans Iconic Business. Tout de suite, l'Iconic Capsule, phénomènes et tendances, et c'est aujourd'hui avec Nicolas Robet. L'Iconic Capsule Phénomènes et Tendances, il décrypte les stratégies retail et expériences clients. Bonjour Nicolas Robet, fondateur de Retailoscope, merci d'être là. L'empilement d'expériences, l'excès d'expériences, on en parlait à l'instant avec Maud Bailly, on n'en peut plus dans les boutiques finalement aujourd'hui, dans les boutiques de luxe, de cet empilement.
19: Bonjour Audrey. Oui, effectivement, les maisons ont massivement investi ces 10 dernières années pour rendre les boutiques moins transactionnelles, moins intimidantes,
18: moins froides.
19: Et il fallait ajouter du récit, des intentions, des gestes, des postures, des services. En gros, de l'expérience. Et en fait, ça s'est traduit par des scénographies, ça s'est traduit par du clienteling, des événements privés, des services. Et ils avaient raison parce que c'était un vrai manque par rapport à la concurrence. Et aujourd'hui, on voit que la situation a changé. En fait, on est passé de boutiques qui manquent d'expérience à trop d'expérience, et en fait c'est pas du tout le même problème, parce que la solution, quand on manque, on crée, et ça on sait faire. Mais quand on voit qu'on a trop, il faut décider, et on voit que les structures au sein des maisons en fait n'ont pas été designées pour décider et enlever. Donc en fait il faut aujourd'hui arrêter, simplifier ou arbitrer sur ce qui va vivre comme expérience en boutique.
18: Mais justement, cet empilement, ce qui ne fonctionne plus, est-ce qu'on commence déjà à le déceler en boutique ? Est-ce que ça se voit concrètement ?
19: Oui, ça commence à se voir, mais ce sont surtout des micro-ajustements, la plupart du temps, qui commencent à être perceptibles. En fait, la structure est toujours la même. L'intention est bonne, le dispositif existe, mais l'exécution ne suit pas toujours. Un exemple précis, c'est qu'une maison met en place un dispositif de personnalisation d'un cadeau, par exemple. Le client peut choisir la couleur du ruban, de faire imprimer un message, par exemple. C'est très cohérent, c'est une belle attention, c'est de la personnalisation, c'est ce qu'on attend. Sauf que le jour où vous êtes en boutique, que la machine ne fonctionne pas ou que personne sait vraiment bien l'utiliser, alors qu'il y a un display à côté qui présente fièrement le service, bah là, on voit un décalage, on le perçoit. Et en fait, c'est le symbole aujourd'hui, c'est que le décor tient, mais l'expérience n'est pas toujours alignée avec ce qu'elle devrait être. Et en fait, le client, il le comprend immédiatement.
18: Ça génère une frustration.
19: Et c'est une frustration qui est hors KPIs. Parce qu'il ne va pas remonter une réclamation, il ne va pas forcément en parler, mais petit à petit, il l'enregistre. Et en fait, ce décalage, en fait, on voit un écart entre ce que la maison promet et ce que la maison est réellement capable de délivrer. Et dans le luxe, c'est dangereux parce que ça abîme la désirabilité de la maison au global, et le pire, c'est que c'est insidieux. Donc, au fur et à mesure du temps, ça peut un peu s'éroder. Et le deuxième point, qui est une conséquence un peu de ça, c'est que la plupart du temps, les services, enfin les expériences en magasin, sont celles qui ont survécu à l'organisation. Et je dis survécu parce qu'elles ont la plupart du temps été pensées par le siège, adaptées par une région, retravaillées par un marché et adaptées, parfois comme elles le peuvent, par la réalité de la boutique. Et en fait, chaque expérience a été modifiée pour des bonnes raisons par chacun des acteurs. Mais in fine, le client, qu'est-ce qu'il vit ? Il vit une version parfois appauvrie, parfois un parcours client assez linéaire au lieu d'avoir des pics d'activité relativement fort pour un peu avoir de l'excitation. Et ce qui était très juste au départ devient finalement un peu parfois sans saveur. Donc c'est là où aujourd'hui, c'est pas toujours la faute du terrain. Parfois, les régions ou les marchés ont des très bonnes idées aussi qu'il faut faire remonter au siège. La plupart du temps, c'est un problème de transmission, d'exécution et in fine d'arbitrage.
18: Et donc maintenant que ça se voit, que c'est perceptible, est-ce qu'on a déjà... Il y a un début de réponse, il y a des réponses à donner.
19: Moi, j'aime bien toujours repartir du client, parce que le client, c'est la vérité, finalement. Il faut faire, pour moi, l'inventaire de tout ce qu'on a fait comme expérience ces 3 dernières années, et se poser la question, celle qui apporte réellement, et je dis réellement, de la valeur au client. Et la deuxième question à se poser, c'est quelles sont les expériences que personne n'a osé challenger parce qu'il y avait un sponsor en interne et que personne ose challenger un peu le sponsor. Et c'est que là, l'arbitrage commence. En fait, cet arbitrage, Il permet de mieux distinguer ce qui doit rester, ce qui doit être parfois mieux exécuté, ce qui doit être arrêté, parce qu'il faut parfois supprimer des expériences en point de vente. Et pour cela, il faut objectiver les choses. Le client le vit, on peut le mesurer. Et il faut se poser des questions claires pour poser un cadre justement de formalisation et dépersonnaliser. Si on est sur l'opinion versus l'opinion, globalement, ça ne bouge pas. Ainsi, on peut se poser la question, est-ce que l'expérience, par exemple, renforce le désir du client? Mais réellement, est-ce qu'elle est cohérente avec l'ADN de la maison ou pas? Et sur les équipes, est-ce qu'elles savent le faire? Est-ce que ça les surcharge? Ou au contraire, c'est extrêmement fluide, même s'il y a du monde? Et en dernier point, c'est est-ce que ça crée de la relation ou de l'animation? Relation-animation, c'est pas du tout le même plan, et par rapport au lien entre le client et la maison, rien à voir. Donc, c'est pour ça que ces cadres communs aujourd'hui, c'est un symbole de maturité. Et les maisons doivent avoir cette maturité dont la capacité est... Donc, c'est pour ça que ces cadres communs aujourd'hui, c'est un symbole de maturité. Et les maisons doivent avoir cette maturité dont la capacité...

0: que le client va vivre. Ouais.
1: Bon, on en revient à la, parfois à la petite crise existentielle des maisons de luxe aussi, jusque dans la boutique, dans
0: parfois
1: tous les
0: aussi,
1: cas.
0: C'est ce que le client va ressentir.
1: Merci Nicolas Robet, fondateur de Retailoscope, d'avoir été dans Iconic Business. Le luxe par BFM Business, à retrouver dès à présent en podcast et en replay, TV et radio, sur le site et l'app dès à présent de BFM Business.
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3: Annalisa Capellini, hier, le ministre des Affaires étrangères iranien était en visite en Chine, quelques jours avant la visite de Donald Trump qui est prévue pour vendredi prochain. Est-ce que Pékin joue un rôle de médiateur dans le conflit ?
4: Oui, et pourtant, c'est une posture assez extraordinaire pour la Chine, qu'on a l'habitude de voir un peu plus discrète dans tous les conflits qui ne la concernent pas directement. C'est bien ce qui est en train de se passer. D'un côté, les Chinois profitent de leur proximité avec les Iraniens, puisque ce sont des alliés de longue date, et puisque les Iraniens, en ce moment, ont besoin du soutien chinois. N'oublions pas que c'est la Chine qui a aidé l'économie iranienne pendant les deux premiers mois du conflit en achetant le pétrole iranien. Et en même temps, de l'autre côté, la Chine profite de l'envie de Donald Trump de négocier sur le commerce. Donald Trump qui est en position de faiblesse et qui a besoin de présenter des résultats aux Américains, notamment sur le déficit commercial avec la Chine. Et en fait, les belligérants se tournent vers la Chine maintenant, après plusieurs semaines de blocage de facto, quoi qu'en dise Donald Trump. Mais la réalité, c'est que les Chinois essayent de se positionner comme médiateurs depuis des semaines. Rappelez-vous, c'est bien Pékin qui a proposé un plan en 4 points, un plan de paix en 4 points, déjà le mois dernier.
3: C'est pas facile de savoir si la Chine a intérêt à ce conflit, c'est-à-dire que les États-Unis sont dans un conflit, ils sont un peu embourbés, ou si elle a intérêt à la paix.
4: Vous avez raison, il y a les deux côtés. Effectivement, ils ont intérêt à ce que les États-Unis continuent dans ce conflit qui les met un peu en difficulté, et en même temps, ils ont intérêt à ce que le conflit se termine quand même. Il y a deux dimensions. Il y a une dimension énergétique, d'abord. Oui, on l'a beaucoup dit, la Chine a des réserves de pétrole absolument immenses, donc elle a moins souffert par rapport à d'autres pays asiatiques, et en même temps, les stocks commencent à s'épuiser, c'est naturel, c'est juste l'effet du temps. Et puis, il y a une dimension sécuritaire commerciale. La Chine se base beaucoup sur le commerce pour sa politique étrangère et donc, en général, Pékin a toujours intérêt à avoir une situation commerciale plutôt apaisée au niveau international.
3: Donc la Chine pousserait plutôt les Iraniens à accepter un accord de paix ?
4: Oui, et d'ailleurs, ça présente aussi un avantage géopolitique parce que se présenter comme une puissance stable, c'est tout ce que Xi Jinping veut en ce moment, une puissance stable qui arrive à résoudre même les conflits les plus compliqués. Et puis, ça peut avoir son intérêt dans cette région-là du monde, puisque les États du Golfe se demandent de plus en plus quel est leur intérêt dans leur allégeance vis-à-vis de Washington. En tout cas, cette situation-là dans le détroit d'Hormuz met la Chine face à ses pires cauchemars parce qu'elle révèle toute sa fragilité. Oui, la Chine est très dépendante du pétrole qui transite par Hormuz, mais elle est aussi très dépendante d'un autre détroit, c'est le détroit de Malacca. C'est cette voie qui est absolument vitale pour la Chine parce que 3/4 de ses importations de pétrole passent par là. Malacca se trouve entre la Thaïlande, la Malaisie, l'Indonésie, Singapour. Et ce qu'on a appris à Hormuz, c'est que les États qui contrôlent un point maritime aussi stratégique ont un pouvoir de coercition extraordinaire sur tous les autres. Et le scénario noir pour la Chine, ça serait d'avoir en même temps des tensions à Malacca et à Hormuz. Donc la Chine a tout intérêt à apaiser la situation, sauf qu'on ne peut pas s'attendre à ce que Xi Jinping négocie comme Donald Trump en essayant de tordre le bras en public à ses partenaires, à ses adversaires, à tout le monde.
3: Tout en faisant des tweets.
4: Exactement. Là, c'est un autre style, c'est un autre homme, c'est un autre pays. Donc ça sera sans doute beaucoup plus discret, beaucoup plus policé, mais peut-être plus efficace.
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6: Bonjour, bonjour et bienvenue dans La France à tout pour réussir. Chaque semaine, vous le savez, un concentré d'économie positive sur BFM Business. Et cette semaine, vous le voyez, comme chaque année, édition spéciale pour l'édition de la Foire de Paris qui se tient ici jusqu'au 11 mai au Parc des Expositions de la Porte de Versailles. Un événement qui génère en vente pas loin de 250 millions d'euros de chiffre d'affaires, notamment dans le domaine de la maison, mais aussi depuis 2 ans dans celui de l'automobile et de la mobilité. La Foire de Paris, ce sont également des camelots, les Star

0: start-up à la recherche de visibilité et bien sûr le célèbre concours L'Épine. Pour nous présenter cette édition 2026, je recevrai dans un instant Steven Abajoli qui est le directeur de la Foire de Paris. Ensuite, pas facile de faire un choix parmi les centaines d'entreprises présentes ici. Premier critère pour notre émission, le Made in France. Eh bien, c'est le cas d'Epeda, la célèbre marque bientôt centenaire produit en Normandie, notamment ses matelas et ses sommiers. On en parlera avec Louis Flacker, c'est le directeur général de Cofel, le groupe propriétaire d'Epeda. Côté start-up, on découvrira Richin et ses pâtes hyper protéinées. Richin qui fait partie des 24 jeunes et prometteuses entreprises soutenues par la Foire de Paris. On ira rejoindre Simon Mézières, le cofondateur de l'entreprise. Et puis en fin d'émission, eh bien, on retrouvera Lancelot Durand, fondateur d'Epure, qui avait séduit le jury du concours L'Épine en 2023 avec son système de freinage pour fauteuil roulant. Il nous dira tout ce qu'il s'est passé depuis cette récompense. Beaucoup de positifs, vous le verrez. Mais donc tout de suite, on va retrouver Steven Abajoli, le directeur de la Foire de Paris.
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0: Bonjour Steven Abajoli.
2: Bonjour Jérôme.
0: Merci de nous accueillir une nouvelle fois cette année encore donc ici à la Foire de Paris dont vous êtes le directeur. Et alors 122 ans après sa création, comment se porte la Foire de Paris ?
2: La Foire de Paris se porte très bien. On a l'occasion d'ouvrir une édition qui met encore une fois à l'honneur la création française, l'artisanat, surtout un événement populaire, festif et convivial. C'est une fête pendant 12 jours à la Porte de Versailles et ça a été modernisé encore une fois cette année.
0: Ça a été modernisé par le logo d'ailleurs. Pourquoi ce nouveau logo ? Enfin, c'est une légère évolution en fait.
2: Le logo n'avait pas évolué depuis 2011 et on a fait évoluer énormément la Foire de Paris depuis plusieurs années parce qu'elle est révélatrice de tendances, c'est un véritable baromètre de la consommation et donc il nous paraissait tout à fait naturel que de faire évoluer ce logo et d'ancrer l'événement dans la capitale en intégrant la petite tour Eiffel au sein de Foire de Paris.
0: Alors en termes de fréquentation, donc on enregistre cette émission le lundi 4 mai, c'est-à-dire presque à mi-parcours puisque la foire 2026 c'est jusqu'au lundi 11 mai soir. Quels sont les objectifs ? Est-ce que les 400 000 qui ont été atteints les deux dernières années restent l'objectif pour 2026 ?
2: Il reste l'objectif et même cette année, on peut dire que le démarrage est meilleur que les précédentes années. On a un calendrier favorable. Le 1er mai et le 8 mai sont des vendredis. Ça fait deux week-ends de trois jours. Et on a ouvert sur cette première semaine en vacances scolaires. Donc ça faisait beaucoup d'opportunités et de possibilités pour les visiteurs de se rendre sur l'événement. Donc on vise plus de visiteurs que les précédentes années. Ça, c'est notre ambition. Et cette année, on ferme un lundi exceptionnellement pour donner la possibilité à tous les commerçants qui souvent ne travaillent pas le lundi de pouvoir venir sur la Foire de Paris.
0: Les autres chiffres clés en nombre d'exposants, nombre de marques présentes.
2: 1200 exposants, 3500 marques et je tiens à souligner que c'est un événement qui est extrêmement générateur de chiffre d'affaires. On estime à 240 millions d'euros de chiffre d'affaires générés par l'ensemble des exposants avec l'ensemble des visiteurs pendant 12 jours. C'est 9 visiteurs sur 10 qui achètent et un panier moyen en effet assez élevé à 665 euros.
0: Sur le chiffre d'affaires, il était en légère baisse en 2025 versus 23 et 24. Je crois que c'était du moins 15%. Est-ce qu'il y a eu une explication sur le petit trou d'air de 2025 ?
2: Oui, on a senti vraiment une conjoncture assez complexe avec des injonctions contradictoires, avec une géopolitique, une inflation qui posait question et en tout cas qui a eu un impact réel sur la consommation et on l'a vu un impact positif sur l'épargne. Et donc là, on se rend compte que malgré encore une fois une période qui est assez complexe, la consommation repart. La Foire de Paris est un événement multisectoriel. Donc si on peut parler de la maison, de l'habitat ou du voyage ou de l'automobile, on a des dynamiques qui sont assez différentes dans les différents secteurs. Mais aujourd'hui, on voit qu'il y a un engouement, en tout cas, pour les visiteurs de retrouver toute cette offre sur la Foire de Paris.
0: Vous parliez, Steven, d'un panier moyen à 665 euros. Évidemment, il y a de grandes disparités. On consomme plus quand on est du côté de la maison, voire de l'automobile, que dans d'autres secteurs peut-être.
2: Oui, exactement. Sur l'automobile, on va se tourner vers la voiture électrique, la voiture hybride. Il y a plus de 6 constructeurs qui sont présents et on est sur des paniers moyens qui sont forcément plus élevés que quand on se rapproche d'événements dédiés à l'artisanat comme nous sommes aujourd'hui. La maison aussi, ce sont des porteurs de projets maison. Il y en a plus de 200 000 qui viennent avec des projets de rénovation, d'équipement ou d'aménagement. Et quand on passe à l'acte d'achat sur un projet de piscine, de véranda ou de rénovation d'une cuisine, nous sommes sur des paniers moyens qui sont beaucoup plus élevés.
0: Le retour également du coin du corner sur l'automobile et la mobilité, Automobile Paris. C'est la troisième édition, si je ne me trompe pas. C'est quelque chose qui est maintenant bien ancré dans la Foire de Paris.
2: C'est un rendez-vous aujourd'hui qui est attendu par tous les Français sur Foire de Paris, l'événement Automobile Paris. L'année dernière, nous avions quelques constructeurs qui étaient venus essayer le véhicule neuf sur l'événement, puisque l'événement, il y a 3 ans, avait démarré avec le véhicule d'occasion. Ouais. Et aujourd'hui, ce sont plus de 6 constructeurs qui sont présents, 40 véhicules qui sont disponibles en test drive, les véhicules d'occasion, mais aussi les vélos électriques, les trottinettes électriques. Et l'événement a quasiment doublé en termes de taille, puisqu'on parle de 65% de croissance, avec un test drive qui est passé de 20 véhicules à 40 véhicules. C'est important aujourd'hui pour les Français de découvrir ce que c'est qu'une voiture électrique, une voiture hybride, d'avoir du conseil. Donc je remercie Laver et Je Roule en Électrique qui sont présents aujourd'hui et qui apportent ce conseil justement pour accompagner les Français dans cette transition.
0: L'autre point, on y est d'ailleurs, cette évolution 2026, c'est la création du corner Made in Paris. C'est la grande évolution 2026.
2: C'est l'événement le plus festif du savoir-faire français. Vous savez, la Foire de Paris met à l'honneur le circuit court, la création française depuis plusieurs années. Nous avons créé le village création française en 2022 qui a pris beaucoup d'ampleur et qui est aujourd'hui installé comme un rendez-vous de la création française incontournable à Paris. Et aujourd'hui, Made in Paris vient élargir le spectre, si on peut dire, en proposant un événement, puisque c'est ça, la Foire de Paris, c'est cet événement populaire, festif, convivial. Donc il y a beaucoup d'animation, il y a beaucoup de mise en avant de l'entrepreneuriat et de la création française au sein de l'événement.
0: Mise en avant de l'entrepreneuriat, ça passe par le programme Startup Boost, 24 lauréats cette année. On sera d'ailleurs avec Richin dans quelques instants. C'est important. Rappelez-nous les dotations pour les 24 lauréats du programme Startup Boost.
2: Alors, c'est un programme qui est essentiel pour la Foire de Paris, qui, dans son ADN, accompagne le développement des entreprises. Vous savez, depuis 2018, notre programme Startup Boost accompagne 12 startups dans leur développement. Et cette année, nous avons doublé le nombre de startups, car ce sont plus de 110 dossiers qui ont été reçus d'entreprises qui ont participé au Startup Boost. Et donc, la compétition est rude. Donc, on a élargi le spectre en proposant à plus d'entreprises d'être présents. C'est souvent leur première participation dans un événement physique, leur première rencontre avec le consommateur final. Et c'est ça la Foire de Paris. Et on n'a pas le droit à l'erreur. Le consommateur est là sur le stand, il touche le produit, il essaye. Et vous savez tout de suite si ça va marcher ou s'il faut continuer à travailler.
0: Et c'est ce qu'on verra avec Richin dans quelques instants. Merci beaucoup, Steven Abajoli, de nous avoir introduit cette émission spéciale. Et nous, justement, donc on va aller chez une des nombreuses grandes marques présentes ici. On va aller sur le stand Epeda.
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0: Epeda, voilà une marque qui parle au français depuis très longtemps et pour leur sommeil. Bonjour Louis Flacker.
3: Bonjour Jérôme.
0: Vous êtes le directeur général de Coffel, c'est l'entreprise qui regroupe en France les marques Epeda, Bultex et Merinos. Et à l'occasion de la Foire de Paris, on va faire plus précisément un zoom sur Epeda. C'est une marque, c'est même marqué, qui est presque centenaire puisque c'était en 1929. Comment la marque Epeda a-t-elle commencé en France?
3: Ah là, ça c'est une belle histoire. Ça c'est l'ingénieur Bertrand Faure. Qui a fondé l'entreprise qui est devenue aujourd'hui Forvia, qui était fabricant de sièges pour les métros, pour les métros parisiens. Et à un moment donné, il a développé des suspensions en ressort pour les sièges des métros. Et donc, c'était quelqu'un qui travaillait beaucoup, qui travaillait jour et nuit. Et un jour, il se serait endormi, assoupi dans les sièges du métro. Et il s'est dit, tiens, pourquoi pas développer des literies, puisque ces sièges sont si confortables avec les suspensions ressorts.
0: Et la technologie des ressorts, elle est toujours très présente pour la marque. D'ailleurs, ma génération a connu le multispire. Maintenant, vous parlez du multi-air, mais ça reste un peu la même technologie de base.
3: Exact, et développée par Epeda, créée par Epeda, oui.
0: Alors donc cette marque Epeda et les marques Bultex et Merinos, on l'a dit, c'est du made in France. Vous avez combien d'usines en France et vous embauchez combien de personnes pour ces trois marques?
3: Alors, qu'on fait là en un mot, donc oui, comme vous l'avez dit, nous sommes leaders de la literie en France. C'est 4 usines, 250 millions d'euros de chiffre d'affaires et environ 900 collaborateurs.
0: et ces quatre usines, donc il y en a une donc dans le département de l'Eure, il y en a une, c'est en Normandie, il y en a une dans la Sarthe, il y en a une dans la Haute-Vienne, une dans la Haute-Saône, donc plus de 900 salariés. Et combien de production de matelas et de sommiers en France par le groupe Coffel et ses trois marques?
3: Alors nous, la totalité de notre production est faite dans nos quatre usines ici en France, et c'est environ 800 000 matelas par an et de l'ordre de 300 350 000 sommiers par an.
0: On est sur quel type de gamme? On est sur du premium, du moyen de gamme? Comment est-ce que vous définiriez les gammes de vos marques et précisément de la marque Epeda?
3: Alors, notre ambition est a toujours été devenir leader du marché, chose que nous avons faite, nous avons accompli environ en 2014. Nous sommes devenus leader du marché. Pour être leader du marché, vous ne pouvez pas vous adresser uniquement au haut de gamme. Coffel s'adresse à la totalité des Français. Et donc nous faisons du moyen gamme jusqu'au du très haut de gamme.
0: Alors vous parliez de chiffre d'affaires global de 250 millions pour les trois marques. Et pour la seule marque Epeda, c'est quel chiffre d'affaires en 2025?
3: Epeda, ça a dépassé l'année dernière les 100 millions d'euros.
0: Alors donc, vous l'avez dit, plus de 900 salariés. Le savoir-faire, il s'est retrouvé à l'Elysée, je crois que c'était il y a 2 ans peut-être. Vous avez représenté le département de l'Eure avec votre gamme Dédicace pour montrer le savoir-faire français en termes de production de matelas.
3: Ça a été un grand honneur pour nous, puisque Epeda Dédicace, la gamme très haut de gamme, notre collection très haut de gamme de Epeda, appelée Dédicace, a été choisie, a été mise à l'honneur dans le palais de l'Elysée il y a 2 ans, oui.
0: Le made in France, le produire en France, c'est un choix, c'est une philosophie. Comment ça s'est imposé? Il y a beaucoup d'entreprises et d'industries qui délocalisent. Pourquoi le monde du matelas et du sommier résiste aussi bien en France?
3: Alors, si nous sommes en France aujourd'hui, c'est parce que ça marche. Donc Coffel est une entreprise qui est devenue leader, on l'a dit tout à l'heure, environ en 2014, qui a dépassé les 250 millions d'euros l'année dernière, qui a été en croissance, légère croissance il est vrai, ces dernières années dans un marché en baisse, et qui est rentable. Et donc puisque ça marche, nous n'allons pas changer aujourd'hui une équation qui marche.
0: Et les consommateurs, en ces périodes de difficultés de pouvoir d'achat, ils vous suivent quand même, parce que le Made in France, souvent, c'est un peu plus cher, voire même beaucoup plus cher. Est-ce que les consommateurs vous suivent et est-ce que vous savez pour quelles raisons ils vous suivent?
3: Alors, dans nos études nous disent que les Français sont prêts, 30% des Français sont prêts à acheter en France dans un maximum de 15% plus cher. Donc il est nécessaire, 30% qui acceptent de payer 15% de plus, ce n'est pas beaucoup en fait. Donc il est nécessaire d'être compétitif. Et donc notre obsession absolue année après année est de devenir toujours plus compétitif, et nous le sommes, puisque oui, il y a beaucoup d'importations quand même en France, mais nous devenons chaque jour, chaque mois, chaque année plus compétitif, et c'est ce qui nous permet de rester en France et d'être toujours rentable.
0: On en vient, Louis Flacquer, à la foire de Paris. C'est ici que l'on vous voit. C'est quoi votre objectif? C'est un chiffre d'affaires et de combien? Et est-ce qu'il y a des enjeux de visibilité alors que la marque est quand même très connue?
3: Oui, pour un groupe comme le nôtre qui fait 250 millions d'euros, pour une marque comme Epeda qui a dépassé l'année dernière 100 millions d'euros, le chiffre d'affaires qu'on fait à la foire de Paris ne sera jamais significatif. En fait. Donc être ici, c'est une façon de donner davantage de visibilité à la marque. Ce n'est pas un objectif de chiffre d'affaires, puisque ça ne sera jamais significatif par rapport à l'ensemble du groupe.
0: Merci beaucoup, Louis Flacquer, d'avoir été l'invité de la France à tout pour réussir. Bonne foire de Paris donc à vous et à vos équipes. Et sans transition, eh bien, on va passer d'un grand groupe de la literie à une jeune start-up de l'alimentation. C'est ça toute la diversité de la foire de Paris. Direction le pavillon 7 sur le stand de la marque Ritz. Chine.
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0: Nous voici en effet sur le stand de Ritchine en compagnie de l'un des cofondateurs. Bonjour Simon Mézières.
4: Bonjour Jérôme, merci de me recevoir.
0: Avec plaisir. Avant de parler du concours Startup Boost, présentez-nous Ritchine et ses produits protéinés. Donc cette entreprise que vous avez créée en 2025, et Théo Triboté, votre associé, vous a rejoint quelques mois plus tard.
4: Oui, tout à fait. Du coup, on a créé des bases de repas complets. Donc une base de repas complets sous notre marque Ritchine, c'est-à-dire une des formats de pasta hyper protéinés, hyper fibrés, 100% végétal. On a plus de protéines que dans le poulet et une protéine végétale complète avec les 9 acides aminés essentiels.
0: Et c'est fait donc à partir de quelle matière première ?
4: On est reparti d'une base de semoule de blé dur, comme les bases de pasta traditionnelles, et on a rajouté un mix de légumineuses de sorte à atteindre des objectifs nutritionnels performants.
0: Qu'est-ce qui vous a donné l'envie de vous lancer dans ce secteur de ces pâtes hyper protéinées ?
4: C'est venu de plusieurs aspects. D'un premier point de vue, j'ai vu mon grand-père se dénutrir fortement en EHPAD et ce phénomène n'était pas micro mais plutôt macro. Et un enjeu de mieux nourrir les personnes âgées et de lutter contre la dénutrition. Et en parallèle, mes amis et moi-même faisions beaucoup de sport et commencions à consommer des produits très transformés type barres protéinées, yaourts protéinés, boissons protéinées ou poudres protéinées. Et mon objectif était de repenser les repas en créant des super aliments qui permettraient d'apporter ces valeurs nutritionnelles performantes dans un produit sain, bon et facile à consommer.
0: Donc quand vous parlez des EHPAD et quand vous parlez des sportifs, ça veut dire qu'il y a une cible B2B et une cible B2C.
4: Tout à fait.
0: Alors quelle est la répartition et quelles sont les cibles à l'heure actuelle que vous avez déjà atteintes ?
4: Aujourd'hui, notre marché est principalement dans le médico-social. Donc on travaille avec des groupements de résidents services seniors et de l'aide à portage de repas. Et on est en train de signer des groupements d'EHPAD. Et en parallèle, on a lancé Richin en format de 500 grammes disponible pour les consommateurs et qui a plusieurs variétés de pastas différentes et qui a pour enjeu de nourrir les personnes véganes, flexi, sportives ou ceux qui veulent mieux manger.
0: Alors, quels sont les prix, par exemple, de cette boîte de 500 grammes pour les particuliers ? Ça coûte combien ?
4: Aujourd'hui, les boîtes de 500 grammes ne sont pas encore vendues directement sur notre site e-commerce. On a des formats x3 par l'unité de différents formats, soit des fusilis, des penées ou des macaronis pour 16,99€. On a également le pack découverte avec 4 variétés de pastas différentes pour 24,99€. Et également un pack performance et un pack sportif supplémentaire.
0: Et ces produits où, tous ces produits Richin ?
4: Du coup, nous, on a notre matière première qui est française et nos sous-traitants qui sont également français. On travaille avec des agriculteurs qui sont dotés d'outils industriels trop importants et qui sont localisés dans le bassin du Loiret et dans le Tarn.
0: Et on en est où donc en termes de développement de l'entreprise ? Est-ce que vous avez déjà fait le premier chiffre d'affaires ?
4: Oui, tout à fait. On a commencé à se commercialiser en décembre sur la partie d'abord e-commerce. On a réalisé plus de 10 000 euros de ventes sur ce site et on est en pleine croissance là-dessus. Et en parallèle, on a signé plus de 15 000 euros en B2B chez des groupements de résidents services seniors et également de l'aide à portage de repas. Et on est en croissance sur ce marché.
0: Donc 25K de chiffre d'affaires à l'instant T. Vos objectifs pour la fin de l'année 26 et même pour l'année 27 et quels sont les prospects qui sont dans les tuyaux ?
4: Nous, notre objectif, c'est de dépasser les 500 000 euros cette année. Et pour le faire, on est en discussion avancée avec les acheteurs du groupe Sodexo, Elior, Compass et Nures, qui représentent 80% de la restauration collective, car il y a un enjeu de mieux manger avec les lois Egalim et donc proposer de la protéine végétale de façon plus récurrente, mais également dans le médico-social, essayer de tacler le marché des personnes âgées pour leur permettre de mieux manger, conserver l'autonomie et conserver la masse musculaire qu'ils sont en train de perdre de façon fréquente.
0: Pour Richin, deux événements qui sont en cours, c'est une levée de fonds et puis c'est l'intégration au sein de la nouvelle promo de l'incubateur Vilco. Parlez-nous de ces deux événements.
4: Oui, tout à fait. On est en train de clôturer notre première levée de fonds. On a sécurisé plus de 200 000 euros en capital auprès de Business Angel qui nous soutiennent sur les projets. Et en parallèle, on rejoint la semaine prochaine l'incubateur Vilco qui nous donne un prêt d'honneur pour accompagner cela.
0: Quelles sont les perspectives d'embauche avec ces aides supplémentaires et surtout avec le chiffre d'affaires qui va croître ?
4: À court terme, l'objectif, c'est d'intégrer 4 profils dans l'aventure. Une personne en ingé agro, en market et en sales, jusque dans les 2 prochains mois. Et par la suite, augmenter progressivement sur les mois supplémentaires à partir de septembre. Mais on travaille beaucoup avec 2 partenaires, donc les emplois sont également créés dans des filiales partenaires.
0: Et un mot donc enfin sur le fait d'être un des lauréats du concours Startup Boost de la Foire de Paris. Alors ça vous apporte ce stand gratuit. Et en termes de contact avec les visiteurs, c'est votre premier vrai contact. Est-ce que ça se passe bien cette Foire de Paris 2026 ?
4: Incroyable. Donc déjà, je voudrais remercier la Foire de Paris de nous avoir accueillis. On s'était, je pense, pas suffisamment préparé dans le sens où on a eu un engouement tel qu'aujourd'hui, vous pouvez voir, il nous reste très peu d'unités.
0: Mais tant mieux, tant mieux.
4: C'est une bonne nouvelle, effectivement. C'était une étude de marché terrain qui était très pertinent parce qu'on a pu vendre de 7 à 77 ans, autant des personnes âgées qui sont engagées, qui ont des connaissances sur le mieux manger, plus protéiné, mais également des personnes sportives, véganes ou avec des contraintes alimentaires qui nécessitent de mieux manger au quotidien. Et nos produits ont plu et été achetés.
0: C'est l'essentiel. Félicitations Simon Mézières. Donc voilà pour ce coup de cœur que l'on voulait mettre dans cette émission pour cette jeune entreprise qui s'appelle Richin. Il y a donc le concours Startup Boost, il y a aussi le concours L'Épine. On va se retrouver dans le pavillon du concours aux côtés d'Épure. C'est une entreprise nordiste qui a été lauréate du L'Épine. C'était déjà en 2023.
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0: Et cette entreprise, eh bien, c'est Épure et son dirigeant, c'est Lancelot Durand. Bonjour Lancelot.
5: Bonjour Jérôme.
0: Nous sommes donc dans l'espace ici du concours L'Épine. C'est ici même, il y a 3 ans, que vous receviez un des plus prestigieux prix du concours L'Épine. C'est le prix du président de la République pour une innovation qui s'appelle Drift. Rappelez-nous tout d'abord ce qu'est Drift.
5: Alors Drift, c'est une paire de roues qui peut s'installer sur n'importe quel fauteuil roulant. Et contrairement à tous les fauteuils roulants qui existent, elle dispose d'un système de freinage. Donc les deux moyeux de roue disposent d'une sorte de rétropédalage qu'on actionne avec la main courante de la roue.
0: Donc ça, c'est le système. L'entreprise, elle s'appelle Épure. Elle est basée à Lille. Création officielle, je crois, en 2020 avec Colin Gallois. C'est lui qui a eu l'idée dès 2015 en voyant justement une personne en fauteuil qui était en difficulté pour freiner. Vous êtes tous les deux des ingénieurs de formation, hein, je crois, c'est ça ?
5: Oui, c'est ça. Donc tous les trois même, parce qu'il y a Mathias qui a rejoint l'équipe aussi très rapidement après la création. Et donc c'est en effet en sortant de l'école d'ingénieur que Colin a vu un utilisateur de fauteuil qui perdait le contrôle du fauteuil roulant parce qu'il se brûlait les mains, puisque les fauteuils roulants n'ont pas de frein. Et c'est là qu'il a eu l'idée de travailler sur un système de freinage.
0: 2023-2026, ce prix du concours L'Épine, qu'est-ce qu'il vous a apporté ?
5: Il nous a apporté avant tout de la visibilité. On a eu la chance de pouvoir bénéficier d'une bonne aura, que ce soit avec les prestataires qui fabriquent le produit, les fournisseurs qui nous fabriquent les pièces, les distributeurs qui vont ensuite le vendre. Et donc, ça nous a aidé à nous faire mieux connaître et donc à favoriser le lancement sur le marché de Drift en France.
0: La commercialisation, elle a commencé, je crois, en 2023. Vous en êtes à combien de ventes à l'instant T en ce printemps 2026 ?
5: On a un peu moins d'un millier de produits qui sont sortis de l'usine et qui ont été expédiés. Parmi ces produits, il y en a une petite partie qui est pour de la démonstration ou en stock et une autre partie qu'on peut estimer de l'ordre de 600 quantités qui roule avec des gens qui l'utilisent au quotidien.
0: Quel est le prix du système Drift ?
5: 1 940 € en France.
0: Et donc, ça vous fait un chiffre d'affaires de combien ? C'est quoi le chiffre pour 25 ?
5: Je ne peux pas tout vous dire, malheureusement.
0: Vous ne pouvez pas dire tout. Un mot sur la production. Où sont produits les systèmes Drift ?
5: Alors, un de nos fabricants principaux, c'est un usineur qui fabrique donc toutes les pièces qui sont à l'intérieur du moyeu. Donc, c'est de l'usinage qui est fait en Haute-Savoie. Et tout ça, c'est assemblé à Lille, dans une usine qui est à 100 mètres de notre bureau et avec lesquelles on travaille pour chaque assemblage.
0: Alors, la très bonne nouvelle en ce printemps, encore une fois, 2026, c'est depuis, je crois, le 28 avril officiellement, c'est le remboursement du système par l'assurance maladie. J'imagine que c'est une étape décisive pour l'entreprise.
5: Exactement, là, il faut se rendre compte que c'est 3 ans de travail qui nous permettent enfin de prouver au monde que c'est pas un gadget, c'est un produit qui est nécessaire, qui est pour le bien commun et qui favorise à toutes les personnes en fauteuil roulant d'avoir un déplacement plus simple et plus sécuritaire.
0: Et donc ça, c'est un long processus de conviction, entre autres vis-à-vis de la Haute Autorité de Santé. C'est vraiment 3 années de labeur et de conviction, hein.
5: Et surtout d'élaboration d'une étude clinique, puisqu'en fait, il faut apporter la preuve du bénéfice clinique auprès de la Haute Autorité de Santé, et c'est ça qui prend autant de temps.
0: En termes de volume de vente et de chiffre d'affaires, quelles sont vos prévisions ? Ça va le booster de combien de pourcents votre chiffre d'affaires, même si vous ne le communiquez pas ? Quelles sont les prévisions ?
5: On espère en effet que ça va nous permettre d'augmenter considérablement nos ventes, puisqu'aujourd'hui c'était le frein principal, sans faire de mauvais jeu de mots, c'est le fait de pouvoir accéder aux produits sans avoir trop de reste à charge. Et puis avec la nouvelle réforme pour fauteuil roulant, en fait c'était compliqué, soit c'est complètement remboursé, soit ça l'est pas du tout. Et donc nous, grâce à cette étude clinique qu'on a mis en place, on est en mesure de prouver que c'est nécessaire, et donc à ce titre on a un remboursement intégral par la HAS.
0: Donc ça veut dire qu'il n'y a plus de reste à charge pour le patient, zéro.
5: Zéro reste à charge.
0: Zéro. Votre cible, est-ce que c'est le patient directement, le B2C? Est-ce que c'est du B2B2C par des distributeurs? Comment est-ce que vous fonctionnez en termes de distribution?
5: Alors, tous les fauteuils roulants sont vendus par des prestataires agréés, qui on appelle des PSDM, donc des revendeurs de matériel médical. Et donc, c'est au travers d'eux qu'on va distribuer notre matériel. Et ils pourront accrocher la paire de roues sur n'importe quelle marque, sur n'importe quel modèle de fauteuil roulant.
0: Vous êtes présente dans combien de pays à l'instant T?
5: 20.
0: Et ça va crescendo?
5: Eh ben, on espère que les autres pays vont prendre le chemin de la France. On vient d'avoir notre code aussi pour l'Allemagne. On va l'avoir en Suisse prochainement. Après, c'est un peu différent dans chaque pays. C'est pas toujours les mêmes systèmes de prise en charge. Mais en effet, le but, c'est d'obtenir la conviction par tous les ergothérapeutes du monde que ce produit-là, il est bénéfique pour ses utilisateurs et qu'il faut le prescrire.
0: Une entreprise, vous le disiez, c'est de la visibilité. Il y a eu celle du concours Lépine. Il y a eu aussi en 2024 qui va être mon associé avec Kelly Massol qui a investi 250 000 euros. Elle est toujours au capital?
5: Toujours.
0: Et ça fonctionne bien?
5: Bah ouais, on est très heureux. Elle nous a aidé sur le plan plutôt marketing. Et puis on continue avec nos autres associés et puis tous nos partenaires d'avancer ensemble vers cette réussite.
0: Les Jeux Paralympiques de 2024, est-ce que ça a été aussi un coup de projecteur pour vos produits?
5: On a eu énormément de chance de bénéficier de l'aide de plusieurs partenaires des Jeux qui nous ont invités à participer, à mettre même à l'intérieur du village paralympique pour bénéficier d'une visibilité et présenter le produit aux athlètes. Et il y a une histoire assez fun. Il y a un utilisateur cubain de fauteuil qui était en tennis de table qui a gagné pour la première fois à Cuba une médaille d'or en ping-pong. Et il estime que c'est à 50% grâce à notre produit qu'il avait justement essayé quelques jours avant de faire sa compétition.
0: C'est le meilleur des commerciaux, en fait.
5: C'est clair.
0: Juste un mot encore sur Skid, qui est un peu, si je peux dire, la version améliorée de Drift qui a été lancée en 2025. Hein.
5: Alors, nous, on dit pas du tout que c'est une version améliorée. C'est une version qui est meilleur pour une autre partie d'utilisateurs. Donc Drift est le meilleur produit pour les personnes qui ont moins de mobilité sur le haut du corps, donc des gens par exemple tétraplégiques qui n'ont pas forcément de capacité de serrer les bras, d'avoir moins de force dans les bras et les épaules. Et Skid, notre nouveau produit, il est très adapté aux personnes actives en fauteuil roulant qui, elles, vont avoir besoin d'un produit réactif et léger et surtout qui font du deux roues pour le passage d'obstacles.
0: Voilà donc le bilan. Merci beaucoup Lancelot Durand de cette entreprise Épure que l'on suit depuis quelques années sur BFM Business. Ça marche bien, je suis sûr que ça va continuer à très bien fonctionner. Des idées ingénieuses, il y en a partout ici au parc des expositions de la Porte de Versailles pour la Foire de Paris, donc jusqu'au lundi 11 mai. L'émission France a tout pour réussir est diffusée en télé, en radio, le site et l'appli de BFM Business. On se retrouve nous la semaine prochaine en studio à BFM. D'ici là, très bonne journée, très bon week-end et à bientôt sur BFM Business.
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8: Le futur a trouvé son rythme de croisière. C'est les pros des cryptos et c'est tous les vendredis. Bienvenue à tous. Nos talents, cette semaine, ils vont nous accompagner. Claire Balva en plateau, directrice générale de l'ADAN. Bonjour Claire.
9: Bonjour Guillaume.
8: Et Owen Simonin, alias Asher, avec un H au début. Il est à la tête de Meria. Bonjour Owen.
10: Bonjour.
8: Ravi de vous retrouver l'un et l'autre. Dans un instant, on va parcourir l'ensemble des grandes actus de cette nouvelle semaine crypto. Mais d'abord, il est là lui aussi. Ça faisait longtemps. Tiens, Vincent Gann, analyste technique indépendant. Bonjour Vincent.
11: Salut Guillaume, bonjour.
8: Vous avez manqué, voilà, Vincent, on vous le dit. Le cours du Bitcoin, en plus on est ensemble en jour férié, attention, hein, on est là, 8 mai, donc c'est tout à votre honneur aussi Vincent, et merci à chacun de nos pros des cryptos. Le cours du Bitcoin, il est en hausse depuis la fin du mois de février dernier de 20% quand même. Où en est-on sur le plan cyclique et technique pour le Bitcoin, Vincent?
11: Ouais, alors si on fait point depuis le 28 février dernier, point de départ des opérations militaires contre l'Iran, Bitcoin a globalement surperformé l'ensemble des actifs risqués. Alors c'est un peu moins vrai maintenant parce qu'entre-temps, le marché action, certains indices boursiers du marché action ont fait de nouveaux records historiques. Le marché action US aussi, mais c'est très particulier. C'est porté par la tech, par les semi-conducteurs, par l'IA. Donc, globalement, le comportement de Bitcoin est plutôt très bon. Depuis deux mois, effectivement, il est en hausse de 20%. Cette reprise de 20%, ce qu'on sert lorsqu'on regarde les données, c'est essentiellement un phénomène de short squeeze. Beaucoup de traders à levier qui avaient shorté Bitcoin fin février, début mars, en pensant qu'il serait le véhicule idéal pour profiter de la situation géopolitique, ils ont été pris à revers. Alors votre question, elle est double, l'aspect cyclique et l'aspect technique. L'aspect cyclique, c'est la question la plus difficile, puisque vous avez deux écoles qui s'opposent, celle dite du bear market rally, en fait le rebond qu'on fait depuis quelques semaines n'est qu'un rebond qui ne va pas durer parce que le marché baissier va continuer, vous savez le fameux cycle de 4 ans, un point bas qui est attendu plus tard dans l'année, et puis l'autre école qui commence un peu à s'imposer, celle du cycle étendu qui considère qu'on est toujours dans une phase haussière qui a démarré en 2022 et qui se serait relancée. Donc la question, elle est cyclique, la réponse, elle sera technique, c'est-à-dire qu'il y a une frontière en termes de prix entre ces deux scénarios. Le marché n'est pas très loin, d'ailleurs il a commencé à la tester, elle est quelque part entre 83 000 et 87 000 dollars. J'explique rapidement pourquoi. 83 000 dollars, c'est la moyenne mobile à 200 jours, très suivie par les institutionnels, et 87 000 dollars, c'est le point mort annuel. Donc en dessous, Bitcoin est en baisse depuis le début de l'année et au-dessus, Bitcoin est en hausse depuis le début de l'année. Donc voilà, pour vous répondre clairement, tant qu'on est sous ces 83, 87 000 dollars, c'est plutôt un bear market rally qui n'est pas censé durer. On refranchit ce seuil, ben, va falloir admettre que le marché baissier cyclique est définitivement derrière nous avec le bottom, du coup, qui serait final. Vous savez, le bottom qui avait été établi à 60 000 dollars. En février, voilà la situation.
8: Oui, dans quel camp, de quel côté basculera d'un point de vue technique le marché des cryptos? Ça dépendra aussi de certains déclencheurs, des déclencheurs parfois fondamentaux aussi qui peuvent, ces déclencheurs, créer des accélérations techniques. Quels pourraient être les déclencheurs fondamentaux des prochaines semaines?
11: Alors, moi, j'en vois un qui est important, vous en parlez sur votre antenne, c'est le fameux Clarity Act. Alors, il faut bien le resituer, mais simplement donc pour les auditeurs téléspectateurs, c'est la nouvelle réglementation crypto US qui donne enfin un cadre juridique à Bitcoin, aux altcoins, aux stablecoins, même à la DeFi, à la finance décentralisée, qui pour moi est l'application la plus concrète des alts. En réalité, effectivement, c'est quelque chose qui peut là apporter du soutien parce qu'on attend un vote au Sénat US d'ici la fin du mois de juin, début du mois de juillet. Je ne sais pas si c'est ça qui va permettre de trancher immédiatement sur l'aspect cyclique, mais ma conviction forte est que ce Clarity Act sera le socle, la fondation du prochain bull market qui, lui, avec une bonne probabilité, aura lieu sur les années 2027-2028.
8: On l'espère. Merci beaucoup. Vincent Gann avec nous aujourd'hui, trader, analyste technique indépendant. Morgan Stanley va peut-être mettre bientôt des bitcoins à son bilan. C'est au cœur de ces grands sujets qu'on va aborder ensemble. Oui, Morgan Stanley, la grande banque américaine, envisage d'inscrire bitcoin à son bilan malgré les obstacles réglementaires, un nouveau signe de l'hybridation de la finance. Alors qu'à l'inverse, Strategy se dit prêt à vendre des bitcoins, vendre une partie de ses bitcoins pour financer une distribution de dividendes aux actionnaires. Alors ça, c'est surprenant. On va essayer de vous expliquer. L'hybridation, en tout cas, avance entre ces deux marchés traditionnels et crypto. Au point que on bat des records, hein, des records de tokenisation dans la finance traditionnelle. On a des chiffres précis à vous apporter, figurez-vous. Nos pros nous les dévoileront, ces quelques chiffres de la tokenisation de la finance. Et puis en matière de minage, c'est pas perdu. Si vous êtes un particulier, un individuel, vous vous dites que c'est compliqué, beaucoup plus qu'il y a 10 ans par exemple, de faire du minage. Oui, mais c'est pas complètement perdu d'avance. Certains particuliers y arrivent encore. Alors évidemment, ça reste exceptionnel. Mais un particulier vient de miner seul depuis chez lui un bloc Bitcoin. Ça lui a rapporté là, depuis chez lui, tranquille, dans son canapé, 240 000 dollars. Easy, on va vous expliquer comment il a fait. C'est votre machine à condenser l'essentiel des pros des cryptos. Bienvenue à tous. Bienvenue donc à tous les deux. Claire Balva, bonjour Claire.
9: Bonjour.
8: Et Owen Simonin, qui a voulu rester là-haut dans la Moselle parce que pour une fois, il y fait beau. Il ne va quand même pas perdre un rayon de soleil. Il fait beau, hein, vous confirmez Owen?
5: Oui,
8: Ah ben voilà. Alors le Nasdaq qui remonte, il remonte très fort hein, sur les marchés traditionnels. On est sur un vrai rallye cette semaine. Les marchés américains ont battu de nouveaux records. Le Nasdaq est en train de signer l'indice des technologies américaines, une sixième semaine de hausse d'affilée. Est-ce que le Bitcoin en profite? Est-ce qu'on a une recorrélation là du Bitcoin au Nasdaq? Tant que le Nasdaq monte, finalement c'est positif. Est-ce que le Bitcoin en profite, Claire?
9: Pas vraiment. En fait, sur le très long terme, ce qu'on constate, c'est qu'au fur et à mesure des années, la corrélation entre Bitcoin et les actions a plutôt tendance à augmenter. Avant 2020, par exemple, le niveau de corrélation entre Bitcoin et les actions, c'était autour de zéro. C'est Morningstar qui nous dit ça. Et puis, en 2026, on est plutôt à 0,5. Donc, de manière générale, on voit plutôt une augmentation. En revanche, là, à très court terme, ce qu'on voit depuis avril 2026, c'est plutôt une baisse brutale du niveau de corrélation entre Bitcoin et le Nasdaq, par exemple. Et donc, on va voir ce qui se passe dans les prochaines semaines. Mais effectivement, c'est dans des moments comme ça où on se met à douter, finalement, du fait que Bitcoin soit corrélé à la bourse, ce qu'on dit régulièrement sur ce plateau. On voit bien que dans des moments de situation, de tension monétaire, géopolitique, Bitcoin peut se comporter très différemment des actions technologiques avec un niveau de corrélation à la bourse qui va plutôt revenir au niveau zéro, voire même avoir une corrélation négative.
8: Oui, alors dans le Nasdaq, il y a une société crypto bien connue, Coinbase. Ils ont publié leurs résultats hier soir, Coinbase. On analysera la publication, la réaction à l'ouverture de Wall Street de Coinbase. Ce sera dans moins d'une demi-heure à l'ouverture de Wall Street et au coup d'envoi de BFM Bourse et chaque après-midi, bien sûr, BFM Bourse. Et aussi, côté à Wall Street, stratégie, bien sûr. Si le Bitcoin était une entreprise, ce serait laquelle? Ce serait sans doute stratégie. C'est l'entreprise qui a fait le plus grand pari dans le Bitcoin au point de l'intégrer dans sa trésorerie. Eh bien, stratégie aussi a publié ses résultats. La première réserve mondiale en Bitcoin qui souffre hein, quand même. Ils ont publié leurs résultats T1. Owen, ça donne quoi?
10: Ça donne une perte de 12,5 milliards de dollars. Alors attention, hein, c'est une perte non réalisée. Ils sont dans l'obligation de communiquer dessus parce que c'est une norme comptable. Cette norme comptable fait qu'ils doivent communiquer sur leur plus ou moins value et en l'occurrence sur le premier trimestre, en regardant la valorisation des bitcoins qu'ils détiennent, ils enregistrent une perte non réalisée de 12,5 milliards. Donc c'est une perte comptable, c'est pas vraiment ça qui est inquiétant. Ce qui est inquiétant et ce qui a secoué la toile, c'est trois choses. Premièrement, c'est la plus grosse entreprise qui détient du bitcoin au monde. Ils en détiennent plus que tous les ETF de BlackRock réunis, par exemple. En l'occurrence, ils ont plus de 818 000 bitcoins. Deuxième chose, ils ont continué d'acheter pendant ce premier trimestre 2026 quand bitcoin a perdu de la valeur, là où la plupart des entreprises du monde qui en accumulent malgré tout ont arrêté par manque de trésorerie. Et le troisième point qui secoue la toile, c'est le fait qu'ils viennent d'annoncer, alors que depuis plus de 5 ans, Michael Saylor, son fondateur, disait qu'il ne vendrait jamais un seul bitcoin, qu'ils allaient peut-être commencer à vendre. Et pour le coup, c'est peut-être pas une mauvaise idée. Premièrement, parce que beaucoup de fonds sont short sur MicroStrategy et se disent que le jour où ils seraient obligés de vendre, le plus gros acheteur du monde deviendrait peut-être le plus gros vendeur et ainsi, il ferait baisser lui-même le prix de Bitcoin, créant de la panique, de la pression vendeuse et baissant ainsi la valeur de son propre stock, créant ainsi un cercle vicieux qui allait le tourner et qui allait le pousser à mordre la poussière et à perdre de la valeur. Et c'est pour ça que de nombreux fonds se sont ligués contre MicroStrategy. Michael Saylor prend la parole en disant que son but, c'est d'inoculer le marché, de le vacciner et de lui montrer qu'ils peuvent vendre sans que ce soit la fin du monde. Et la deuxième chose, c'est qu'aux États-Unis, on peut faire une sélection spécifique des actifs que l'on vend. Michael Saylor ne va pas vendre les bitcoins au prix moyen d'acquisition ou encore les bitcoins qu'il a achetés le moins cher dans le but de faire de la plus-value. Il veut vendre les bitcoins qu'il a achetés au plus haut, c'est-à-dire vers 120 000 dollars. Non seulement ça fait baisser le prix d'acquisition moyen de tous les bitcoins qui restent, mais en plus de ça, ça va créer quelque chose d'intéressant, ça va lui permettre de faire une optimisation fiscale puisqu'il va pouvoir, entre guillemets, enregistrer une vraie moins-value et ils estiment qu'il y a jusqu'à 2 milliards de dollars d'optimisation fiscale à aller chercher sur cette baisse.
8: Et on comprend l'opportunisme tactique pour autant qu'elle symbole quand même. On viendrait distribuer des dividendes en finançant ces dividendes donc aux actionnaires sur les marchés tradit par les ventes de Bitcoin. C'est exactement l'inverse de la thèse initiale de stratégie. Nourrir les actionnaires en bourse en vendant des Bitcoins, c'est l'inverse de ce que stratégie prône, a priori.
9: Oui, mais Claire. Quelque part, ils s'adaptent. Ça ne veut pas dire qu'ils ne vont pas racheter des Bitcoins prochainement. Hein. D'ailleurs, il y a eu des annonces sur le fait que les rachats de Bitcoin allaient pouvoir potentiellement reprendre. Donc, je ne pense pas que ça remette en cause la place qu'a le Bitcoin dans la stratégie, justement. Ce qui est étonnant, quand on regarde aussi un peu les résultats, c'est qu'on voit que le chiffre d'affaires lié à l'activité logicielle d'origine hein, de stratégie, finalement, cette activité continue et ce chiffre d'affaires augmente. Et donc, ça crée créer une forme aussi de distorsion et peut-être un manque de clarté aussi dans ce qu'est stratégie aujourd'hui, puisque aujourd'hui tout le monde parle de stratégie quand on parle de Bitcoin, mais c'est vrai que stratégie a aussi une activité qui est presque vue comme une activité annexe désormais, mais qui continue d'exister. Et pour les investisseurs, c'est finalement pas très clair aujourd'hui de savoir si stratégie est une sorte d'ETF Bitcoin déguisé ou si stratégie c'est aussi une activité de conseil logiciel. Mmh. Et finalement, qu'est-ce qui va rapporter de la rentabilité à long terme entre ces deux activités? Tout le monde mise sur Bitcoin aujourd'hui, mais donc que fait stratégie de cette activité restante? Voilà, à voir.
8: On disait tout à l'heure, si Bitcoin était une entreprise, aujourd'hui, à l'heure actuelle, ce serait sans doute stratégie, parce que stratégie a les plus grandes réserves de Bitcoin. Peut-être qu'à l'avenir, on répondra, si Bitcoin était une entreprise, peut-être qu'on répondra que ce serait une banque. Il se trouve que Morgan Stanley fait un très très gros câlin au Bitcoin. Là. Morgan Stanley, Claire, envisage d'inscrire le Bitcoin, c'est tout un symbole quand même, une grande banque américaine, l'inscrire à son bilan.
9: Oui, alors vous dites, Guillaume, c'est tout un symbole, mais en réalité, ça s'inscrit dans une tendance de fond depuis deux ans. Et je pense que plus grand monde n'est surpris aujourd'hui parmi les téléspectateurs quand on parle d'une grande banque qui fait une énième annonce sur Bitcoin. Alors, ce qui est peut-être plus surprenant pour nous, Européens, c'est que finalement, les banques européennes, aujourd'hui, elles travaillent quand même rarement sur Bitcoin. Elles vont plutôt communiquer sur des stablecoins, sur de la tokenisation, sur éventuellement la création d'un service d'exchange, etc. Mais elles vont rarement dire, elles vont rarement faire une annonce tonitruante sur Bitcoin. Alors qu'aux États-Unis, on voit bien que le discours est plus libéré, qu'il y a moins de risques en termes de communication, et donc une banque comme Morgan Stanley peut faire ce type d'annonce et assumer aussi de travailler directement sur Bitcoin. C'est mieux vu qu'en Europe.
8: L'hybridation, donc, on la voit tous les jours, c'est vrai, elle fait qu'accélérer. Et on a désormais des chiffres. On bat des records de tokenisation, d'ailleurs, sur les actifs du monde réel. C'est normal, on parle de zéro, donc forcément, on touche des records à chaque fois. Mais là, on a des chiffres un peu plus précis, en l'occurrence, Owen.
10: Tout à fait. C'est 260% de croissance depuis 2025. C'est complètement dingue. Alors, c'est principalement porté par des bons du Trésor américain tokenisés et des métaux tokenisés, notamment l'or. Mais c'est assez dingue de voir que sur à peu près tous les segments, on va battre des records. Et comme tu le précises ici, il y a une réalité, c'est comme on part de zéro, naturellement, on va systématiquement repousser de nouveaux records. Ce qui est intéressant, c'est de voir cette accélération de croissance. On se rend compte que le top départ a été lancé il y a maintenant quelques années, mais cette accélération continue de prendre de l'ampleur et de la célérité depuis début 2025, puisque c'est notamment BlackRock qui porte la plupart de ces accélérations avec les produits qu'il tokenise et qu'il propose sur le marché. On en a parlé il y a quelques semaines sur ce plateau. BlackRock a proposé l'un de ses fonds directement disponible sur Uniswap. Donc c'était quand même dingue, même pour... Il faut quand même être un investisseur certifié, mais ça permet d'aller directement sur un échangeur décentralisé pour prendre des parts d'investissement d'un fonds. C'est quand même assez dingue de se dire qu'il suffit de connecter sa Ledger à son ordinateur dans un protocole pour pouvoir acheter directement et s'exposer à certains fonds américains. Donc la tendance qui est en train d'être prise est copiée par d'autres établissements financiers, par d'autres fonds d'investissement qui voient, comme très souvent BlackRock et d'autres structures, ouvrir la marche. Et une fois qu'il y a moins de risques, tout le monde, notamment les concurrents, se lancent et investissent également ces technologies pour tokeniser et pour distribuer sur un nouveau support technologique, la blockchain, leurs propres produits.
8: Oui, il y a les éclaireurs et puis une fois que le chemin est éclairé, là tout le monde suit, Claire. C'est ça la tokenisation en cours.
9: C'est vrai, mais en l'occurrence, les éclaireurs, ça va surtout être les stablecoins parce que, Owen le dit, la croissance est complètement folle sur ce qu'on appelle les RWA, donc les actifs du monde réel. Mais quand on regarde les chiffres en valeur absolue, donc ces actifs, on est passé d'une capitalisation de en gros 5 milliards en janvier 2025 à quasiment 20 milliards aujourd'hui. Donc c'est une croissance folle, mais ça reste quand même beaucoup plus faible globalement que la capitalisation globale des stablecoins qui est supérieure à 300 milliards. Donc il faut aussi remettre les choses dans leur contexte. Les RWA accélèrent très très fortement et c'est aussi là-dessus que vont les établissements financiers traditionnels. Mais l'éclaireur, ceux qui ouvrent la voie, c'est vraiment les stablecoins.
8: Oui, alors justement, en plus, les stablecoins vont pouvoir continuer d'avancer aussi parce qu'un verrou vient de sauter là, ici en France. Circle France, ça y est, vient de décrocher son agrément MiCA. C'était très attendu pour ces stablecoins dollars, mais aussi euros. Qu'est-ce que ça va changer, ça, Claire ?
9: Circle avait déjà un agrément, dit EME, qui leur permettait d'émettre un stablecoin. En fait, il y a beaucoup d'agréments, donc c'est vrai que c'est difficile à comprendre pour le grand public. Hein. On voit des entreprises qui ont plein d'agréments différents. Quand vous êtes un émetteur de stablecoin, vous devez avoir ce qu'on appelle un agrément EME, qui est délivré par l'ACPR. Mais cet agrément, il vous permet simplement d'émettre le stablecoin. Il ne vous permet pas de fournir des services sur crypto et sur stablecoin, comme par exemple de la custody ou du transfert ou de l'échange, etc. Et donc, pour fournir ces services, il faut nécessairement avoir un agrément. Et donc, cet agrément, en l'occurrence, c'est le fameux agrément MiCA qui est délivré par l'AMF. Et c'est ce que Circle vient d'obtenir. Et ça va lui permettre de pouvoir fournir ses services partout en Europe. Alors, chose intéressante, ils ont choisi la France. Donc, ils ont obtenu cet agrément en France auprès de l'AMF. Et c'est à partir de la France qu'ils vont pouvoir passeporter leur agrément partout en Europe. Et ça montre que Circle ne va pas simplement émettre du stablecoin, mais va aussi fournir une plateforme financière un peu plus large avec des services sur cryptoactifs et particulièrement sur stablecoin.
8: Ça fait plaisir, hein, Owen, parce que depuis deux ans, on n'entend parler que des États-Unis, évidemment, au cœur de l'actualité crypto, mais la France, malgré tout, continue, même si elle avance plus lentement, même si voilà, on est sur quelque chose d'un peu moins ardent qu'avec Donald Trump vis-à-vis des cryptos, mais elle continue, la France, d'être malgré tout attractive. C'est ce que montre aussi cet agrément MiCA ici en France.
10: Tout à fait. Sur l'attractivité française, oui. Maintenant, il y a quelque chose qui, moi, me déçoit, c'est que là où les États-Unis ont pris la régulation dans le sens de l'innovation dans un premier temps et de la structuration ensuite, prenons l'exemple de Circle, qui est régulé en France et qui va pouvoir adresser l'Europe et qui a le plus gros stablecoin euro. Volume total dans le monde, 370 millions de ERC.
8: Oui.
10: On parle de 80 milliards de dollars sur l'USDC et le concurrent sur le dollar, c'est Tether avec 250 milliards. C'est non significatif. Ça ne représente même pas un 4 centième des stablecoins dollars en circulation. Donc d'un côté, oui, c'est bien. Et la France a été choisie pour représenter l'Europe, en tout cas par Circle. Et on sait qu'il va y avoir un développement. En attendant, la France et le cadre qui a été mis par l'Europe est un cadre qui est propice au développement des monnaies numériques de banque centrale. Parce que pour l'instant, il n'y a pas de gros stablecoin euro qui a réussi à s'emparer de ce marché. En tout cas, dans une part qui est non significative et strictement incomparable par rapport à ce que les Américains ont réussi à construire. Et heureusement, parce que pour le coup, eux, ça leur a largement permis de financer notamment l'émission du bon du trésor américain et le financement externe, ce qu'aurait très bien pu faire l'Europe, la France et beaucoup de pays qui auraient besoin de ce soutien pour leur dette.
8: Oui, donc vous dites, oui, la France est attractive, mais elle attire quoi là? Jusqu'ici, elle attire plutôt le vide. C'est ce que vous nous dites, compte tenu des échelles, l'ampleur des échelles dont vous nous parlez entre les stablecoins euros et dollars, la France attire
10: tout
8: le vide.
10: Tout à fait.
8: Ouais, clair.
9: Simplement, les stablecoins dollars ont aujourd'hui tellement plus de liquidités qu'il y a une forme d'habitude qui s'est créée aussi pour les utilisateurs européens. Quand vous allez sur une plateforme d'échange, quelle qu'elle soit, généralement, les stablecoins dollars vont être plus haut dans la liste que les stablecoins euros. Et donc, le réflexe que vous prenez, petit à petit, c'est de vous exposer au dollar. Alors, ça peut changer, évidemment, et il suffit de pas grand-chose. Hein. Je pense qu'on va avoir de plus en plus de liquidités sur les stablecoins euros. Mais c'est très important que ça arrive rapidement pour pas que cette habitude s'ancre dans les usages à la fois des particuliers et des entreprises.
8: Juste, le fait qu'on ait Wero là, qui arrive, ça limite un peu le potentiel des stablecoins euros ou pas? Parce que Wero, ça va faire beaucoup moins de frais, beaucoup... Enfin, c'est assez génial, ce truc, quand même. Est-ce que ça limite le potentiel, la nécessité de passer par les stablecoins? Voire par l'euro numérique d'ailleurs aussi à terme.
9: C'est pas du tout le même usage. Je pense que ça peut être peut-être en concurrence avec les stablecoins sur certains usages très particuliers, notamment du paiement interbancaire. Mais déjà, Wero, c'est quand même principalement européen. Donc à partir du moment où vous voulez envoyer de l'argent ailleurs sur la planète, les stablecoins sont quand même beaucoup plus interopérables. Et puis Wero, a priori, n'est pas interopérable avec des portefeuilles sur blockchain, n'est pas utilisé par des plateformes crypto. Donc on n'est pas sur les mêmes infrastructures. Mais je suis d'accord avec vous, Guillaume, c'est une infrastructure en plus. Et donc, ça vient complexifier et challenger encore plus le paysage des infrastructures et du monde du paiement aujourd'hui.
8: Et avec tout ça, le cash va-t-il disparaître? Parce qu'on parle de tout sauf de cash là, entre nous. Il se trouve que l'Union européenne va plafonner à partir de l'an prochain les paiements en cash des entreprises ON dans le cadre de la lutte contre le blanchiment.
10: Tout à fait, ça a été voté. L'objectif, c'est d'interdire tout simplement les paiements de plus de 10 000 euros en espèces. D'un côté, est-ce que quelqu'un est surpris de cette annonce? Est-ce que c'est surprenant que le paiement par cash, qui n'est pas traçable, qui n'est pas monitorable par les institutions, par les gouvernements et par les régulateurs, soit quelque chose qui tende vers être interdit? Je ne suis pas vraiment surpris de cette annonce. Après, il y a quand même un problème, c'est le fait qu'on ne considère pas l'inflation et que si 10 000 euros, c'est un plafond qui est entendable aujourd'hui, dans 5, 10 ou 15 ans, ça représentera plus que la valeur de 5 ou 6 000 euros. Donc, à un moment, il faudra revoir ces plafonds. Mais quoi qu'il en soit, ça pose de vraies questions dans un monde qui est toujours plus numérique et surtout sur les excuses. Il y a un principe de proportionnalité. L'objectif, en tout cas celui annoncé qui vient provoquer cette loi, c'est celui de lutter contre le blanchiment d'argent. Est-ce que interdire à certaines entreprises de faire des paiements et d'accepter jusqu'à 10 000 euros en cash, ça va vraiment lutter efficacement contre le blanchiment d'argent? Je ne sais pas et je ne pense pas. Maintenant, d'un autre côté, ça naturellement, ce genre de mesure vient contrôler et mettre des garde-fous et surtout donner des outils à la justice quand il y a certaines de ces transactions pour pouvoir s'y intéresser et voir s'il y a une activité illicite. Malgré tout, quand on dézoome, c'est également une restriction pour toutes les entreprises qui utilisaient tout simplement le cash. C'est également une liberté pour les utilisateurs qui venaient consommer certains services et qui venaient les acheter parce que les entreprises traitent directement avec leurs clients qui, eux, pouvaient potentiellement aimer ce genre de méthode de paiement. C'est très compliqué de dire si c'est une bonne ou une mauvaise chose. Pour les libertés individuelles, ça ne peut pas être bon forcément. Est-ce que c'est proportionné et utile à la lutte contre le blanchiment? Je ne serais pas capable de vous répondre, mais les crypto-monnaies, elles, notamment Bitcoin, ne sont mathématiquement et structurellement, de par le fonctionnement de la crypto, impossible à restreindre en termes de transactions. On peut payer 10 000, 50 000, 1 million d'euros sur une simple transaction si on veut. Et donc, naturellement, ça va créer un contraste entre les anciens moyens de paiement et les nouvelles solutions que proposent les cryptos aujourd'hui.
9: Claire. Moi, il y a quand même quelque chose qui m'a étonnée sur cette nouvelle, c'est que, donc on parle de 10 000 euros en cash pour les professionnels. On ne pourra pas aller au-delà de cette limite. Dans la quasi-totalité des pays de l'Union européenne aujourd'hui, il y a déjà une limite qui est plus basse que 10 000 euros.
8: 1 000 euros en France.
9: En France, c'est 1 000 euros. Dans d'autres pays, c'est 1 000 euros aussi, voire 5 000 euros. Mais dans la quasi-totalité des pays de l'Union européenne, on est déjà très largement en dessous de cette limite. Alors, quels sont les pays où cette limite n'existe pas? J'ai regardé un peu. Il y a l'Allemagne où, au-delà de 10 000 euros, c'est pas interdit, mais il y a quand même des procédures d'identification, etc. Et puis, il y a l'Autriche. Donc, on se dit quand même, pourquoi est-ce qu'en Europe, on a pris la peine de voter une telle mesure, alors que dans la quasi-totalité des pays, il y a déjà des limites encore plus strictes? Est-ce que c'est parce qu'on considère que dans les pays où il n'y a pas de limite plus stricte, il y a beaucoup de blanchiment? Donc on dirait qu'en Allemagne, en Autriche, il y aurait beaucoup de blanchiment à cause du cash entre professionnels. Bon, alors, je n'ai pas d'informations, mais voilà, c'est peut-être une piste. Ou alors, c'est vraiment un garde-fou en se disant, on ne sait jamais, peut-être qu'il y a un de ces pays qui pourrait rehausser cette limite et aller au-delà de 10 000 euros. Bon, pourquoi pas? En tout cas, je trouve que ça interroge. Quelle est la volonté, finalement, au niveau de l'Union européenne, d'aller limiter dans tous les pays le paiement en cash entre professionnels à 10 000 euros, au moment où, justement, on commence les travaux sur un euro numérique qui a vocation peut-être à remplacer le cash dans le monde électronique?
8: L'UE, donc, l'an prochain, commencera à plafonner les paiements en cash des entreprises à 10 000 euros. Alors, évidemment, l'univers des cryptos, il continue de foisonner, on en parle. C'est le vendredi dans les pros des cryptos, retrouvés tout au long du week-end, en podcast, en replay, bien évidemment. Et les pays qui interdisent les cryptos, ils se retrouvent de plus en plus isolés, hein, on le voit. C'est un peu comme vouloir empêcher l'eau de couler. Elle continuera toujours de couler. Vous lui mettez un barrage à l'eau, elle trouve toujours une façon de s'infiltrer. Bah, c'est pareil, les cryptos. Et le Maroc, jusqu'ici très strict sur l'interdiction des cryptos, bah, il est sur le point, Claire, d'assouplir sa position, finalement.
9: Pardon.
8: Oui, ça nous fait tous tousser. On ne s'y attendait pas du tout de la part du Maroc.
9: Oui, mais c'est... En fait, on entend cette nouvelle quand même depuis plusieurs années.
8: J'essayais de vous aider, vous toussiez, vous me bâclez là. Allez-y, non, mais allez-y.
9: On en a déjà parlé effectivement plusieurs fois sur ce plateau. Moi-même, j'avais fait un déplacement au Maroc il y a quelques années. Et effectivement, dans mon souvenir, lorsque j'y avais été, c'était pour une conférence où on m'avait demandé de parler de blockchain. Mais il ne fallait pas que je parle de crypto, parce que justement, les cryptos n'étaient pas bien vues, les cryptos étaient interdites. Mais il y avait cet espoir quand même du secteur financier marocain que la Banque centrale du Maroc finisse par assouplir un peu sa politique et de mettre en place une réglementation, justement en se basant sur l'écosystème financier traditionnel. Parce que toute la difficulté des banques du Maroc à l'époque, c'est qu'elles voyaient passer des flux qui leur semblaient suspects et qu'elles voyaient bien que les Marocains en fait se retrouvaient potentiellement dans la rue pour échanger de la crypto et se faire des virements qui restaient inexpliqués. Et donc, malgré l'interdiction crypto, il y avait quand même un certain nombre de flux qui étaient soupçonnés ou identifiables avec de la crypto. Et donc, cette légalisation et ce cadre, je pense, vont permettre d'avoir au Maroc non seulement des flux légalisés, mais aussi des entreprises qui vont s'installer là-bas et qui vont faire des offres encadrées.
8: Et pourquoi pas, du coup, mieux contrôler et comprendre, effectivement, en rendant les choses un peu plus légales. Les cryptos qui se démocratisent. Et pourtant, alors c'est paradoxal, le patron de Coinhouse, Nicolas Louvet, il estime que le modèle des plateformes crypto est, dit-il, condamné. Pourquoi leur modèle serait-il condamné alors que les cryptos se démocratisent? Et comment voit-il leur avenir, du coup?
9: En réalité, ce qu'il veut dire, c'est que face à l'institutionnalisation du secteur et à l'entrée de très gros acteurs comme les banques, les plateformes crypto ne vont pas pouvoir servir tout le monde de la même façon. C'est-à-dire que vous êtes typiquement CoinHouse ou n'importe quel autre concurrent de CoinHouse, vous n'allez pas pouvoir facilement gérer à la fois des particuliers qui veulent venir trader du Solana et de l'USDC sur votre plateforme et potentiellement des très gros établissements financiers qui vont vouloir se fournir chez vous.
8: Donc, c'est-à-dire qu'avoir à la fois un petit jeune de 18 ans et un grand institutionnel, voilà. C'est pas facile. Ouais.
9: Il va falloir choisir. En tout cas, ça peut pas être la même offre. Et donc, si vous voulez proposer les deux offres, ça va être deux produits complètement différents. Et c'est, voilà, ça rend un peu schizophrène hein, quand vous êtes une plateforme d'aller proposer des produits trop différents. Donc, il va falloir choisir un modèle et soit aller sur un modèle retail pour servir les particuliers, soit aller vraiment sur du B2B pour servir les professionnels. Mais dans tous les cas, ce que Nicolas Louvet dit dans cet article, c'est que les plateformes doivent choisir et qu'elles vont devoir atteindre aussi une taille critique. Puisque comme de gros acteurs arrivent sur le marché, on ne peut pas rester tout petit et survivre. Donc il va falloir fusionner, il va falloir racheter ou se faire racheter. Mmh. Et c'est ce qu'on dit aussi sur ce plateau depuis un moment. Moi, je m'attends dans les mois qui viennent à une grosse phase de consolidation sur le marché français entre des plateformes d'échange, des acteurs historiques et puis de très gros établissements.
8: Grandir ou mourir ? C'est un peu l'idée. Les grandes tech américaines, elles, ça fait longtemps qu'elles ont bien grandi. Et aujourd'hui, elles commencent à licencier à tour de bras. Ça, c'est impressionnant quand même. 10% des effectifs vont disparaître chez Microsoft, 10% chez Meta, 10% chez Amazon. C'est pas rien, 10% des effectifs licenciés. Ça, c'est les big tech. Et puis, il y a Coinbase. Coinbase annonce faire pire. Il va licencier Coinbase 14% au N de ses employés. Alors, les big tech disent qu'ils licencient, qu'elles licencient à cause de l'IA. Elle a bon dos, l'IA. Est-ce que c'est la même excuse ou en tout cas la même raison qui pousse Coinbase à licencier 14% de ses effectifs?
10: Alors, mais pas seulement, et pour le coup, Brian Armstrong, son CEO, ne s'en cache pas. Il explique que les marchés des crypto-monnaies suscitent un peu moins d'intérêt, que la plupart des crypto-monnaies ont perdu de la valeur, qu'ils font moins de revenus, et que naturellement, ils doivent ajuster la voiture et leurs dépenses à ce rythme et à ce que le marché et le cycle leur offrent. En attendant, il y a quand même une grosse partie de son discours sur l'intelligence artificielle. Il explique que maintenant, il y a de moins en moins de couches que la gouvernance de l'entreprise. Une grosse partie de son discours sur l'intelligence artificielle. Il explique que maintenant, il y a de moins en moins de couches que la gouvernance de l'entreprise.

0: surtout une réduction de la voiture et une de la façon dont cette machine géante accélère et se développe en étant l'une des plus grosses boîtes crypto cotées, mais la façon dont vont fonctionner tous les organes de l'entreprise, dont ils vont communiquer ensemble et la façon dont ils réorganisent tout simplement la hiérarchie de l'entreprise.
1: Dans un instant, on verra comment Coinbase ouvre à Wall Street après sa publication. 14% des effectifs licenciés, Claire.
2: Oui, Owen a beaucoup parlé de l'IA, mais il y a un petit paragraphe également dans l'annonce de Brian Armstrong qui parle simplement du bear market et des conditions économiques et des cours qui baissent. Et c'est forcément plus difficile pour une plateforme comme Coinbase de générer du chiffre d'affaires. Donc l'IA est un prétexte beaucoup plus positif pour réduire les effectifs, mais il y a aussi la conjoncture économique.
1: Ouais, et la publication, a priori, d'hier soir de Coinbase, pas vraiment du goût des marchés. Le titre est attendu en net repli à Wall Street, donc à suivre l'ouverture des marchés américains dans un instant. Owen, on termine avec cette chance qui sourit aux audacieux. Miner des bitcoins, pas facile hein, désormais pour les particuliers, sauf pour ceux qui osent. Hein, 100% des gagnants ont leur chance quand même. Mais là, c'est le cas d'un individuel, d'un particulier qui a réussi à lui tout seul, depuis chez lui, sur son canapé, à miner un bloc de bitcoin. Ça lui a rapporté 240 000 dollars. Facile à faire ?
0: Facile, non. Avec la machine qu'il utilisait, il avait à peu près une chance sur 1 million de taper son bloc ce jour-là. En l'occurrence, c'est quelque chose de très sain pour le Bitcoin lui-même, parce qu'avoir des gens qui minent seuls dans leur coin, il n'y a rien de mieux pour la décentralisation du réseau. Ça arrive assez fréquemment quand même, parce qu'il y a beaucoup de gens qui essayent et qui tentent la chance dans leur coin. Maintenant, de là à ce qu'il y en ait autant et que ce soit souvent, non, ça reste quand même occasionnel. Mais il y a bel et bien une personne qui, dans son coin, en utilisant une poule et en ne partageant pas les récompenses avec d'autres mineurs, en étant vraiment seul, a réussi à miner un bloc, c'est-à-dire à le constituer, à le proposer et à être le premier mineur à finalement résoudre cette équation qui lui permet de constituer le bloc. Il a donc reçu ce qui représente un peu plus de 240 000 dollars en validant lui-même un bloc de transaction et en mettant à jour le réseau.
1: Voilà, et quand vous disiez partager un pool, hein, c'est masculin, P2OL. Merci beaucoup à tous les deux de nous avoir accompagnés. Owen Simonin, combien d'abonnés sur Asher ?
0: 810 000.
1: Pas mal, il a franchi les 800 000, joli. Bon week-end, Owen. Merci de nous avoir accompagnés en ce 8 mai. Merci Claire d'être venue sur ce plateau. Un jour férié en plus, et les cryptos ne s'arrêtent jamais. Les pros, les cryptos non plus. On est là à retrouver aussi tout au long du week-end en podcast et replay. Dans un instant, c'est BFM Bourse et l'ouverture à Wall Street avec Antoine qui va nous rejoindre. À tout de suite.
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1: Bienvenue à tous. Jusqu'à 18h, on va vivre ensemble BFM Bourse. Les moments clés de cette séance, c'est d'abord, à l'instant, voilà, la cloche qui retentit à Wall Street. On arrive pile poil pour l'ouverture des marchés américains. Il est 9h30 à New York. Notre Dream Team aujourd'hui, Gilles Santacreux avec nous, boursicoté.com. Bonjour Gilles.

0: Et merci de répondre présent. Un 8 mai, un jour férié. Antoine Larigauderie aussi est avec nous en fil rouge. Bonjour Antoine.
1: Bonjour Guillaume.
0: Il n'y a pas de jour férié sur les marchés aujourd'hui. Tout est ouvert et on est là nous aussi. On est ouvert ici en Europe et à Wall Street qui vient d'ouvrir. Comment ça se passe Antoine?
2: Plutôt bien. On est plutôt en forme sur les indices américains. Plus 0,71% pour le Nasdaq à 25 997 points. Plus 0,3% pour le Dow Jones, 49 765. Plus 0,51% pour le S&P 500, 7 374. La volatilité toujours relativement basse du côté des 17 points sur l'indice VIX. Petit mot du pétrole, le Brent de mer du Nord qui reprend quelques dollars. On est à 100,17 $ alors que le brut léger américain est passé sous les 95. On est à 94,51 $. Du côté des taux, on reste sur une note d'apaisement. 3,62 pour le 10 ans français. On est à 2,99 pour le 10 ans allemand. 4,35 pour le 10 ans américain. L'euro dollar 1,18 et puis l'or l'once d'or fin, 4 735 $.
0: Et ce qu'il faut noter, on rejoindra Gilles dans un instant pour mesurer le potentiel technique quand même du S&P et du Nasdaq, parce qu'on est quand même sur une sixième semaine de hausse d'affilée. Là. Six semaines de hausse d'affilée, c'est très très rare. Gilles nous dira s'il reste encore beaucoup de potentiel graphiquement. D'abord, Antoine, on a un rapport sur l'emploi là, aux États-Unis qui a été publié aussi, on l'attendait depuis le début de la semaine. Il est pas mal ce rapport sur l'emploi aujourd'hui.
2: Oui, on attendait 80 000 à peu près sur le consensus, mais globalement, on reste sur cette tendance positive pour le marché américain de l'emploi. C'est sans doute pour ça d'ailleurs que le 10 ans américain reste sur ses niveaux de correction actuels à 4,35, que ça ne bouge pas trop du côté des taux et qu'on s'est levé de bonne humeur du côté des actions. Ce NFP, donc Non-Farm Payrolls américain, qui semble satisfaire les marchés.
0: Effectivement, 115 000 créations de postes donc en avril. Oui,
2: c'est largement au-dessus des attentes.
0: Exactement. Gilles, donc d'un point de vue technique sur le S&P, le Nasdaq, comment voyez-vous la suite? On est en train de signer pour l'instant sur ces deux indices une sixième semaine de hausse d'affilée. C'est pas mal.
3: Oui, on a une très belle dynamique. Si on prend le S&P 500, on est quasiment arrivé à un objectif qui était lié à une extension de Fibonacci à 7425 points. On est aux alentours on est un petit peu en dessous là, des 7400 points. On avait jusqu'à mardi soir des signaux d'affaiblissement qui ont été totalement invalidés donc à partir de la hausse de mercredi. Donc on a repris une dynamique assez forte. On n'a plus de signaux d'affaiblissement et on pourrait continuer à monter. Ça semble assez, assez lunaire puisqu'on a quand même une forte hausse de depuis maintenant quelques semaines. Mais en tout cas, on est toujours sur une très belle dynamique, donc sur le S&P 500.
0: Et sur le Nasdaq, alors encore plus impressionnant le Nasdaq, et encore aujourd'hui d'ailleurs, le Nasdaq signe des trois indices, la meilleure performance. C'est fou. Encore aujourd'hui, le Nasdaq gagne 0,8, c'est plus que le S&P et le Dow Jones.
3: Oui, tout à fait. Et ça se vérifie d'ailleurs sur ces dernières semaines. Le Nasdaq a été beaucoup plus dynamique que le S&P 500. Alors, on a été porté par les 7 magnifiques, mais on a un contexte qui pourtant pourrait inquiéter au niveau de ce qui se passe dans la géopolitique. Mais en fait, ce Nasdaq, il vient effectivement nous marquer des records. Là aussi, on a un indice qui ne donne aucun signal d'affaiblissement. On est en pleine dynamique. Et malgré justement cette hausse assez vertigineuse que l'on observe depuis quelques semaines, eh bien on pourrait encore continuer à monter.
0: Ouais, Wall Street donc qui réagit bien à ce rapport sur l'emploi, 115 000 créations de postes, c'est presque deux fois plus qu'attendu. Les salaires en plus, c'est l'autre bonne nouvelle, augmentent moins que ce qu'on redoutait, donc moins de pression sur l'inflation que ce qu'on pouvait imaginer. On verra comment ça fera réagir la Fed. Et dans une semaine, Kevin Warsh, dans pile une semaine, Kevin Warsh doit succéder à Jérôme Powell. Hey, le marché de l'emploi, puisqu'on en parle, on se demande si l'IA va quand même le fracasser ou pas là. Est-ce que l'IA a bon dos? Est-ce que l'IA est une vraie explication quand même à certains licenciements? Il se trouve qu'on en entend parler, un licenciement dans plein de groupes de tech. Et aujourd'hui, Antoine, c'est Cloudflare qui semble vouloir à son tour réduire ses effectifs assez nettement.
2: Alors ça, la bourse n'a pas du tout apprécié. On parle beaucoup des licenciements boursiers, de l'effet positif que pourrait avoir l'annonce de réduction d'effectifs. C'est surtout, on vient sanctionner des boîtes, premièrement, qui ont gagné énormément de terrain du point de vue boursier depuis quelques mois. Et quand une société aussi importante que Cloudflare est en plein développement comme ça, se retrouve à licencier, à supprimer des postes, c'est plutôt une indication que, point de vue stratégique, elle est pas exactement là où elle devrait être. Et donc là, on a quand même une baisse de 19%. La réaction des marchés est quand même assez violente. C'est vrai, pour revenir sur ces NFP, sur ces chiffres de l'emploi américain, on a, là aussi, c'est un biais comportemental, mais on a été très impressionné par les annonces de licenciements très, très massives de la part des hyperscalers américains, notamment en prenant prétexte l'IA. Bon, premièrement, signal encourageant, si les chiffres de l'emploi sont supérieurs aux attentes, ça veut dire que d'un autre côté, les entreprises plus cycliques, moins exposées à l'IA et à l'industrie high-tech recrutent, et ça c'est plutôt un bon signe. Maintenant, c'est peut-être aussi encore une fois le reflet de ce biais comportemental qu'on a. C'est vrai que c'est par exemple ce qu'ont annoncé les Meta, les Dell, tout un tas d'entreprises qui ont annoncé des réductions d'effectifs, et ce qui nous fait dire aussi, et c'est quelque chose qui commence à monter du côté de Wall Street, que l'IA a bon dos et qu'elle sert plus de prétexte que de véritables enjeux structurels pour dégraisser les entreprises et les rendre plus performantes. Donc voilà, on est un peu à la croisée des chemins sur ces considérations du côté des marchés américains. Mais le gros du truc, c'est quand même de se dire que l'économie américaine continue de bien résister à l'adversité.
0: C'est vrai.
2: Et de créer de l'emploi. Et ça, c'est important.
0: Même si dans la tech, on licencie pas mal en ce moment, Cloudflare, donc, qui compte réduire ses effectifs d'environ 20%, en bourse, moins 20. Voilà, moins 20%, la sanction. Ils veulent réduire leurs effectifs de moins 20. En bourse, on sanctionne moins 20% pour cette valeur. Alors, c'est vrai que c'est dans le cadre d'une publication plus large que Cloudflare fait cette annonce. Gilles, d'un point de vue technique, graphique, comment vous voyez le potentiel? Est-ce qu'on est sur un... Alors, pardon, on est parfois un peu cynique quand on parle des marchés financiers. On oublie de parler, de penser à la réalité de ceux qui se feront licencier. Mais quand on est investisseur, là, moins 20%, on se dit quoi? C'est amené à se poursuivre, cette baisse, ou au contraire, c'est un début de point d'entrée potentiel?
3: Ah, c'est compliqué puisqu'on vient de tester une zone de résistance à 260$ qui correspondait à une zone de record. Le fait que l'on baisse ici ne change pas, enfin ça change quelque chose au niveau de la tendance court terme puisqu'on a quand même un gap de rupture qui est assez conséquent. On va voir un petit peu jusqu'où ça descend, mais globalement, tant que l'on reste au-dessus des 160$, on peut imaginer une reprise de ce titre. Donc techniquement, tout n'est pas perdu. Ça fait quand même un gros trou d'air. On va attendre la suite quand même pour se positionner. Mais c'est vrai que ces deux échecs de franchissement ici des 260$ peuvent poser question. Si on cassait la zone des 160, et bien là, on aurait une configuration en double top qui pourrait amener, je dirais, des scénarios un peu plus baissiers.
0: Exactement. Mais ce qui se passe, Antoine, effectivement, bat complètement cet adage, cette figure imposée en France qui consiste à penser qu'on voit des licenciements boursiers. Les licenciements feraient plaisir à la bourse. La bourse gorgerait le licenciement. On a aujourd'hui la preuve que non, ça ne marche pas comme ça. C'est pas comme ça que fonctionnent les marchés.
2: Non, et puis surtout quand ça a trait à des sociétés qui en plus ont des valorisations absolument monstrueuses, on se dit mais qu'est-ce qu'elles ont besoin de licencier pour être plus efficaces? Non, ça peut éventuellement, et dans l'histoire c'est apparu, effectivement si on regarde les progressions boursières, des annonces de licenciement, des fois peuvent faire monter les cours à court terme. Mais enfin globalement, dès qu'on commence à annoncer un nombre sensible de licenciements, surtout le reflet que la société est paumée. C'est ça. En dehors de toute idéologie, les marchés ils font des maths, mais au bout d'un moment, il y a le subjectif qui prend le relais et la prise de conscience aussi qu'une entreprise est peut-être en train de se tromper très lourdement sur ce qu'elle est en train de faire.
0: Le Nasdaq à nouveau aujourd'hui en hausse, le S&P aussi, plus 0,4 le S&P, plus 0,8 sur le Nasdaq, qui est sur un nouveau plus haut historique d'ailleurs encore aujourd'hui. Tout tient sur l'IA. D'ailleurs, l'administration Trump envisage apparemment d'inviter les PDG d'NVIDIA, Apple et Exxon lors de son déplacement en Chine. C'est dans une semaine que Donald Trump rencontrera Xi Jinping et on aurait donc les grands patrons de la tech américaine à ses côtés.
2: Et puis peut-être Jensen Huang, le patron d'NVIDIA. Alors là, ce serait un grand sommet, dans le sens où la Chine est véritablement un enjeu à la fois politique et économique pour NVIDIA, très très important, très intéressant, parce qu'on a commencé déjà par dire qu'il y a le patron de Boeing qui serait du voyage, et alors là on voit très bien où ils veulent en venir, mais qu'il y ait justement cette espèce de mini méga sommet de la tech, en fait, puisque la tech est aussi un enjeu national en Chine, on le sait. Pour l'instant, elle reste assez silencieuse sur les disruptions en ce moment que sont en train de provoquer ces entreprises, surtout le marché de l'IA. Mais ça pourrait être un rendez-vous extrêmement, extrêmement intéressant. Oui, oui.
0: Et donc, le PDG d'Exxon aussi, dans l'énergie, ferait le déplacement en Chine. Intéressant.
2: On n'oublie pas.
0: Ouais, voilà, exactement. Quand on sait que la Chine s'approvisionne en partie en Iran, Exxon, ce serait un peu plus américain comme approvisionnement. D'après le FT, on va revenir à la tech. D'après le FT, en tout cas, les valorisations n'ont pas fini de grimper. Anthropic envisage de lever des dizaines de milliards de dollars cet été. Pourquoi faire? Pour financer une expansion massive de sa puissance de calcul. Ce qui valorisait Anthropic, on sait que Anthropic veut s'introduire cette année en bourse. Ça le valoriserait plus de 1000 milliards de dollars.
2: Là, il va falloir être de plus en plus fort maintenant pour lever autant de capitaux sur les marchés. Il n'y aura pas de problème, je pense qu'ils les lèveront. Simplement, il va falloir se poser des questions un petit peu philosophiques du côté des grands investisseurs institutionnels, parce que moi je me souviens surtout de la dernière grosse interview du PDG d'Anthropic qui disait Et on revient à la problématique de la disruption inclue dans les stratégies IA, et en particulier du côté de l'emploi. Il disait deux tiers des emplois actuels de la tech vont être remplacés à terme par l'IA. Les emplois juniors de la tech seront tous remplacés par l'IA, dans la totalité. Il le disait fièrement comme ça. Oui. Franchement, est-ce que j'ai envie de donner des milliers et des milliers de dollars à une entreprise qui me dit qu'elle va détruire mon emploi ? Là, on en revient à la philosophie, hein, mais c'est vraiment une question à se poser.
0: Mais l'inverse aussi, on peut se poser la question inverse. Est-ce que vous êtes prêt à faire confiance, par exemple, on prend vraiment un autre cas de figure, mais à un État qui va vous dire « je vais embaucher plein de fonctionnaires, est-ce que vous lui faites plus confiance parce qu'il va embaucher plein de monde ?» Non. Donc c'est là que les choses ne sont pas noir-blanc. Est-ce que c'est la question pour un investisseur ?
2: La fonction publique, elle n'est pas profitable, c'est pas ça le problème.
0: Ça peut être profit. Je suis désolé, je me mets dans la peau d'un investisseur. Il y a une notion de profit derrière tout ça.
2: Oui, voilà. Il y a une notion de profit. Simplement, quand on fait un profit de court terme sur quelque chose qui va nous détruire à long terme.
0: Oui, c'est ça.
2: Vous voyez, c'est.
0: Eh oui, voilà. Et c'est la consommation, ce sera de la consommation en moins si vous licenciez en masse.
2: Ah ben,
0: voilà. Et du coup, boursièrement, ça peut aussi se payer à terme. Et
2: alors
0: voilà.
2: Là, va falloir recruter des fonctionnaires pour s'occuper des gens sur le carreau. Enfin, bref, on n'en sort pas. Hein.
0: Tiens, justement, ils vont comment les consommateurs? Et en l'occurrence, ceux qui se portent bien a priori, les touristes, est-ce qu'ils souffrent? Les touristes, est-ce que les réservations touristiques pâtissent lourdement du conflit en Iran? C'est une question que tout le monde se pose. On voit les acteurs hôteliers pas mal reculer depuis quelques semaines en bourse, les compagnies aériennes souffrir aussi. Et puis là, on a Expedia, le géant des réservations sur Internet, qui a annoncé ses résultats. Eh bien, le groupe de voyage en ligne dégage un chiffre d'affaires en hausse de 15% sur un an, supérieur aux attentes. Le principal point de vigilance, ça vient des nuitées réservées qui, lui, reculent. La hausse des nuitées réservées ralentit. Ça, c'est pas forcément très bon signe pour la suite. Comment ce titre Expedia réagit-il? Il recule, figurez-vous. Moins 10% en ce moment. Gilles, d'un point de vue technique, Expedia, qu'on connaît tous, en tout cas quand on a l'habitude de voyager, de réserver ses vacances, etc., on peut même le faire en France à travers ce groupe américain. Comment, graphiquement, voyez-vous son potentiel? Expedia à moins 10, est-ce un point d'entrée aujourd'hui?
3: D'un point de vue moyen terme, on est en train quand même de rendre cette tendance un petit peu neutre. Hein. On est dans un range entre 222 et 278 dollars depuis le début du mois de mars. La baisse actuelle ne fait que nous ramener sur le bas de ce range, donc ça ne change pas grand-chose malheureusement. De là à en faire un point d'entrée, il faudrait quand même retrouver un petit peu de dynamique. C'est encore un petit peu mou, si j'ose dire, pour espérer avoir une reprise, une hausse un peu plus forte. Donc pour l'instant, il vaut mieux attendre.
0: Il y a aussi Coinbase, hein, qu'on suit, Coinbase qui a publié moins 4,5% après un chiffre d'affaires en baisse sur un an d'environ 30% à la baisse du chiffre d'affaires de Coinbase, avec les difficultés qu'on connaît depuis quelques mois sur le marché crypto, mais quand même une diversification de l'activité, hein, qui augmente chez Coinbase. Les revenus d'abonnement et de services représentent désormais 44% de son chiffre d'affaires. Forte dynamique dans les dérivés aussi, dans le trading crypto en hausse de 8,6%. Dans les dérivés, le chiffre d'affaires augmente de 169%. Il y a un développement des marchés de prédiction aussi, dont profite Coinbase, mais c'est vrai que la publication est inférieure aux attentes. Coinbase à moins 4. Et puis on suit aussi en Swan Monster, les boissons Monster, on les voit souvent dans les rayons frais. Monster, bon, c'est pas toujours très bon, mais ça marche bien en bourse.
2: Bon, je sais pas, j'ai pas goûté, ça va juste faire plaisir à ma fille, parce qu'elle, elle s'en gave. 39% sur un an quand même le titre. Sacrée performance, hein, pour un groupe de tout ce qui est nourriture, distribution de produits du quotidien aux États-Unis. Et le titre, effectivement, prend 12,3%. Et c'est vrai que ça fait partie des choses qui nous échappent un petit peu via notre biais comportemental issu de l'âge, peut-être.
0: Oui.
2: Poisson énergétique, c'est vraiment pas mon style. Mais là, il faut bien reconnaître qu'il se passe quelque chose et que Monster est tranquillement en train de s'installer. Alors, pas seulement dans les économies américaines et ouest européennes, mais un petit peu partout dans le monde. Red Bull, ça reste quand même l'empire, hein. Et là, Monster.
0: Ah, c'est eux.
2: Pardon.
0: C'est eux. Red Bull.
2: Non, c'est pas le concurrent.
0: C'est leur concurrent, ouais, c'est ça.
2: Mais voilà, Monster est vraiment en train de marquer des points et de s'inscrire sur ce marché, bon, qui est petit, avec assez peu de concurrents qui ont la taille critique. Et 39% sur un an, je suis assez étonné quand même.
0: Ouais, ouais, belle valeur, effectivement, à Wall Street, dont on parle peut-être pas assez. Monster, c'est votre truc ou pas? En tout cas, graphiquement, Gilles, et puis dans la vie, quoi.
3: Je rejoins Antoine hein, quand il disait qu'il y avait peut-être un problème d'âge. J'ai la chance d'avoir des ados ou des jeunes adultes sous mon toit et il y a un vrai phénomène hein, parce qu'ils sont vraiment sur des modes de consommation qu'on n'avait pas l'habitude. D'un point de vue graphique, la hausse du jour nous fait sortir d'un range de consolidation dans lequel on était depuis début mars qui relance un petit peu la dynamique haussière. On a une zone de résistance à 87,50 de laquelle on s'est rapproché. La rupture éventuelle de cette zone de résistance eh bien, pourrait nous redonner des signaux haussiers. Le gap là, que l'on a ouvert est assez impressionnant. Il va falloir voir un petit peu le mouvement de suivi, mais ça peut être effectivement un gros signal dans la lignée, je dirais, de la tendance moyen terme qui est haussière et d'une manière assez forte.
0: Voilà, Monster Beverage, donc les boissons Monster, on n'en parle jamais et on a tort en fait.
2: De consommation courante et un produit durable hein, finalement, parce que ma fille, généralement, elle laisse ses canettes et puis elle les aligne comme ça fait des objets d'art qui durent pendant des années.
0: Ah oui, et ça remplace le store, ça permet de faire de l'ombre. Vous les mettez le long de la fenêtre, ça permet de faire de l'ombre.
2: On peut en faire plein de trucs.
0: Merci beaucoup Gilles Santacreux avec nous, boursicoté.com. On vous retrouvera tout à l'heure, hein, Gilles, à la clôture des marchés à 17h35. Wall Street donc en hausse. Il n'y a pas de jour férié aujourd'hui aux États-Unis. En revanche, ici en France, c'est un jour férié, mais les marchés sont ouverts. Le CAC 40 perd 0,6. Si vous avez des questions sur vos portefeuilles, Culture Bourse dans quelques minutes. Julie Cohen-Horton viendra vous répondre avec ses experts. D'abord, Xavier Ovas, tiens, nous rejoint. Il est 15h48, gérant, responsable des équitations émergente de Carmignac. Bonjour Xavier.
1: Bonjour.
0: Face à ces marchés, vous allez rendre votre verdict, ce verdict que vous allez rendre, ce moment qu'on va vivre ensemble. Est-ce que vous l'assumez ?
1: Alors oui, moi je pense que le meilleur moyen de jouer l'intelligence artificielle, c'est via les marchés émergents.
0: Ah ! Alors ça, jusqu'ici on disait c'est Wall Street, hein, c'est là-bas que ça se passe en termes d'intelligence artificielle, hausse de la tech. Vous dites non, il y a peut-être encore mieux à faire qu'à Wall Street.
1: Oui, parce qu'en fait, l'intelligence artificielle rebat les cartes. Hein, donc on dit c'est la revanche du plombier sur le clerc de notaire, effectivement. Mais c'est aussi la revanche du hardware sur le software. C'est-à-dire qu'en Californie, il y a des gens qui sont très bons, qui sont très créatifs, qui font le design. Mais les produits, les semi-conducteurs sont fabriqués où ? Ils sont fabriqués en Asie. Donc Taiwan Semiconductor, par exemple, qui est une boîte qui vaut plus de 2 trillions de dollars aujourd'hui. D'ailleurs, moi, je fais le pari que ce sera la capitalisation boursière de TSMC, de Taiwan Semiconductor, sera supérieure à celle de Nvidia un jour. Eux, ils fabriquent 100% des puces de Nvidia, par exemple. C'est des technologies à 2 nanomètres. Le niveau de technicité est tel qu'il faudrait des centaines de milliards de dollars pour arriver à répliquer la qualité de leurs produits. L'intelligence artificielle, les puces les plus performantes de Nvidia, elles utilisent beaucoup de mémoire, le fameux DRAM, les produits HBM, High Bandwidth Memory. Ils sont fabriqués à 100% en Corée par Samsung et Hynix, deux sociétés coréennes. Donc, par exemple, en 2026, une anecdote amusante, la boîte qui va faire les plus gros profits dans le monde, c'est Nvidia. En deuxième position, c'est Samsung. En troisième position, a priori, ce sera Alphabet. Et en quatrième position, ce sera Hynix. Ah. Il y a 2 boîtes coréennes dans les 4 plus gros profits attendus cette année. Et l'année prochaine, c'est pareil.
0: Oui. Et la bourse de Séoul dont vous parlez est passée cette semaine devant la bourse de Londres en capitalisation.
1: Tout à fait. Et c'est plus gros dans les poids des indices que la France, bien sûr, mais l'Allemagne aussi maintenant. Donc, ben voilà. Et puis, il y a toutes les chaînes de production des sous-traitants de Taiwan Semiconductor, de Samsung, etc., qui sont en Asie, en Chine, etc. Et puis, donc ça, c'est une première chose. Et puis, il y a une deuxième chose importante, c'est que pour l'intelligence artificielle, il faut des cerveaux. Pour le LLM, il faut coder, il faut des ingénieurs d'un très bon niveau. Ils sont où les cerveaux aujourd'hui dans le monde ?
0: Aux États-Unis et en Asie.
1: Aux États-Unis, en Asie.
0: Enfin, ils sont chez nous aussi, mais ils s'en vont souvent.
1: Non, bien sûr. C'est la grande force des Américains. D'ailleurs, il y a une anecdote amusante. Si vous regardez les 10 premiers des classements des Olympiades internationales de mathématiques et de physique, vous n'avez que des pays asiatiques, sauf les États-Unis. Mais effectivement, dans l'équipe américaine, ce sont tous des Asiatiques. Ouais, ils ont cette capacité à attirer les talents du monde. Mais sinon, vous avez des Asiatiques. Ils sont très, très bons. Donc, c'est pour ça qu'il n'est pas du tout surprenant que les Chinois arrivent à développer des LLM, par exemple. On parle tout le temps des LLM américains, qui sont très bons, bien sûr, mais les Chinois aussi ont des LLM d'un très très bon niveau.
0: Oui, et alors il y a un peu plus d'un an, on n'arrêtait pas de parler de DeepSeek qui allait faire un peu exploser le modèle de la tech américaine. Vous venez ici nous expliquer que c'est plutôt en Asie que l'avenir de la tech, d'un point de vue boursier, a le plus de potentiel encore. Est-ce que, par exemple, DeepSeek est encore dans la course ? On n'en entend plus parler ? Il y a une dernière version de leur modèle qui a été annoncée ? Ou finalement, c'est plus tellement là que ça se joue ?
1: Alors, si. Alors, DeepSeek, en fait, ça a été le premier modèle chinois qui a été connu dans le monde entier. C'était il y a à peu près un an et demi. Et là, il y a 15 jours, ils ont sorti leur dernière version, qui est la V4, qui est très bonne. Alors nous, on a regardé. Eux, ils disent qu'ils sont 3 à 6 mois derrière les modèles américains. C'est plutôt 6, a priori, hein, d'après les tests que nous, on a fait. Nous, on a des Chinois, vous savez, chez Carmignac, notre équipe qui travaille sur ces modèles chinois. Donc, utiliser les modèles chinois aujourd'hui, c'est comme utiliser les modèles américains en octobre, novembre l'année dernière. Ouais. On n'est pas très, très loin. Mais il faut savoir une chose, c'est qu'il s'est passé en Chine la même chose qu'aux États-Unis. Aux États-Unis, il y a un an et demi, tout le monde parlait que de ChatGPT. Et puis, il y a eu Gemini de Google, puis ensuite Claude de Anthropic qui sont devenus meilleurs. C'est pareil aujourd'hui. En Chine, ce n'est pas DeepSeek le meilleur modèle. Les gens ne le savent pas. Mais d'abord, il y a Qwen, le modèle d'Alibaba, qui est excellent. Mais surtout, le premier, le plus fort, Doubao, qui est le modèle de ByteDance. ByteDance, c'est la maison mère de TikTok. C'est une boîte qui a gagné 50 milliards de dollars l'année dernière. Donc, ils ont les moyens d'investir. En plus, ils ne sont toujours pas cotés en bourse. S'ils veulent se coter à Hong Kong et à Shanghai, ils peuvent lever 50 milliards de dollars en 5 minutes. Donc, ils investissent énormément. Et puis, les Chinois, Huawei est derrière Nvidia, mais ils investissent, ils réfléchissent, ils travaillent. Le gouvernement chinois subventionne, investit beaucoup, beaucoup de capitaux dans toute la tech chinoise et ils y arrivent. Ils y arrivent très bien. Il y a des gros, gros progrès. Il y a des gros progrès. Et on le voit d'ailleurs. Moi, je suis allé en Chine avec Édouard Carmignac. On a fait un voyage récemment, il y a un mois. On a été à Shenzhen. On a été à Pékin. On a vu, par exemple, BYD et Xiaomi. On a visité leurs usines qui sont entièrement robotisées. Donc, c'est marrant parce que ce sont des boîtes de voitures qui sont entièrement robotisées. Puis derrière, vous avez un département semi-conducteur. Parce que les voitures vont devenir des logiciels sur roues, progressivement. Donc, le robot taxi marche très bien, par exemple, en Chine. On était dans la voiture, donc il n'y avait pas de chauffeur. Il y avait juste il y a quand même un volant, mais il n'y avait pas de chauffeur. On a fait un test à Shenzhen, un test à Pékin. Ça marche très, très bien. Donc ça va arriver.
0: Et dans les rues que tout le monde emprunte, hein, ce n'est pas des endroits, des rues dédiées, il y en a partout.
1: Exactement. Il y en a dans des villes test.
0: Oui, c'est ça.
1: Mais en revanche, effectivement, ce n'est pas sur des passages dédiés. Ce n'est pas comme sur des couloirs de bus. Ça va arriver. Alors, d'ailleurs, en Californie aussi. Hein, ce n'est pas que les Chinois. Mais en tout cas, ils sont très présents. Voilà, ils sont très forts là-dessus.
0: L'administration Trump, Donald Trump sera en Chine la semaine prochaine. Il rencontrera dans une semaine pile Xi Jinping en l'occurrence. Et d'après certains médias américains, il compte inviter Donald Trump en Chine, les PDG d'Apple, d'Nvidia et d'Exxon aussi dans le pétrole. Voilà. Oui, ça résonne forcément pour vous.
1: Oui, alors il arrive en mauvaise situation d'un point de vue diplomatique, Trump, parce qu'il y a deux problèmes importants. D'abord, le problème, c'est que l'arme de dissuasion de Trump, c'était les tarifs. Il disait, je vais vous mettre des tarifs. Il disait, it's my favorite word in the dictionary. C'est mon mot préféré dans le dictionnaire. Sauf que les cours américaines, la Cour suprême en janvier et là récemment, la Cour internationale du travail, ont annulé ces tarifs. Donc, en fait, ça ne résonne plus de la même manière qu'avant, en fait. Et puis, il y a un autre problème, ce dont vous parliez précédemment, c'est qu'en Iran, ça a fuité dans le Washington Post, mais il y a un rapport de la CIA qui montre que les Iraniens sont mieux positionnés, ils ont plus de temps.
0: Oui, ils auraient encore devant eux, ils pourraient encore tenir largement 3-4 mois sans problème. Voilà. Même si leur réserve de pétrole arrive à saturation, ils ont encore 3-4
1: Exactement.
0: Mois.
1: Exactement. Et donc, Trump, lui, il a les élections de mi-mandat en novembre. Donc, il n'est pas dans une situation favorable. Donc, on ne sait pas ce qui va se passer la semaine prochaine. C'est difficile. On a quelques consultants politiques qui essaient de nous éclairer. Oui. Mais le plus probable, c'est que Trump demande aux Chinois de réouvrir Hormuz parce qu'il n'y a que les Chinois qui peuvent forcer les Iraniens à ouvrir Hormuz. Comme ça, ça permettra aux Américains d'avoir un prix à la pompe moins élevé avant la driving season aux États-Unis cet été. Mais en échange de quoi, il va devoir faire des concessions. Donc, on ne sait pas ce qu'il va y avoir comme concession. Peut-être que ce sera sans doute soit sur la tech, donc Nvidia va peut-être exporter, ils vont peut-être lever les restrictions sur les exportations des puces les plus performantes de Nvidia, les puces Blackwell et bientôt Rubin de Nvidia, ou alors ils vont baisser les tarifs. Les tarifs aujourd'hui en Chine, c'est à peu près 47% en moyenne. Peut-être que ça va un peu baisser, voilà. Mais en tout cas, il n'arrive pas en situation favorable.
0: Oui, c'est passionnant ce que vous nous dites. Et donc, Washington a peut-être besoin de Pékin, sans doute, même pour rouvrir Hormuz, convaincre les Iraniens de rouvrir Hormuz en échange de concessions américaines. Sur la tech, par exemple.
1: Les Iraniens sont dépendants des Chinois parce que leur équipement militaire est fourni par la Chine. Et c'est les Chinois qui leur achètent beaucoup de pétrole, qui raffinent le pétrole. Ils ont besoin de la Chine.
0: Quitte à investir dans les émergents, c'est votre truc. Hein. En plus, c'est Carmignac qui avait une vraie culture là-dessus d'investissement dans les émergents. Où est-ce qu'il faut le faire? Comment il faut le faire? Quelle valeur? Quel pays?
1: Alors, je parlais tout à l'heure de l'IA. Les Mac 3, les Magnificent 3, comme on dit, TSMC, Samsung, Hynix, c'est à peu près 27% de l'indice. Nous, on a même un peu plus. Carmignac émergent, on est un peu au-dessus de ça, on est à plus de 30%. Il faut investir beaucoup en Asie du Nord, toute la chaîne de production avec des boîtes qui ont une technologie vraiment supérieure. Mais il y a aussi d'autres choses, par exemple les matières premières. Toutes les révolutions industrielles en cours, la voiture électrique, l'IA, sont très dévoreuses d'énergie et de matières premières. Les matières premières, elles sont produites où ? Elles sont produites dans les pays émergents. Donc nous, on a beaucoup d'Amérique latine, par exemple. On a une très forte exposition à l'Amérique latine. Le Brésil, qui est en train de devenir, dont la production pétrolière flambe, ce sera le quatrième plus gros exportateur de pétrole en 2029. Voilà. Et puis, sur la voiture, on a des grosses positions. Par exemple, CATL, qui est le plus gros fabricant de batteries pour les voitures électriques, mais aussi pour le stockage de l'énergie solaire. Voilà. Ouais. Donc, BYD, il y a pas mal de sociétés chinoises qui sont très, très fortes. Les Chinois, ils ont une supériorité dans la production industrielle. Jusqu'à récemment, les voitures étaient un petit peu exclues de cette supériorité. Et on le voit malheureusement pour l'Europe. Aujourd'hui, leurs voitures, avec la technologie des voitures électriques, leurs voitures sont meilleures que les nôtres. Oui, oui. Elles sont moins chères, elles sont plus compétitives.
0: Et Stellantis compte accroître son partenariat, par exemple, avec le chinois Leapmotor, justement, en Espagne. Voilà. On a le sentiment presque que les Européens vont devenir les sous-traitants des Chinois, alors qu'avant, c'était l'inverse.
1: Ben, en fait, exactement. Je ne commande pas la décision de Stellantis, qui est sans doute bonne. En revanche,
0: le titre progresse.
1: Oui. Le titre monte, voilà. Donc, c'est possible que ce soit une bonne décision. En revanche, c'est un aveu d'échec. Ça, on ne peut pas le nier. Ils sont meilleurs sur la technologie de la batterie, ils sont meilleurs sur l'électronique, ils ont un marché domestique plus gros, ils vendent 25 millions de voitures. Nous, en Europe, on est à 11 millions. Ils sont plus gros, et puis tout est plus, la chaîne d'approvisionnement est beaucoup, beaucoup plus efficiente, efficace en Chine qu'en Europe. Donc c'est un aveu de faiblesse.
0: On y reviendra justement, Stellantis, ce choix qui propulse quand même le titre, malgré tout, en tête du CAC. Merci Xavier d'être passé nous voir. Très intéressant, Xavier Ovas, gérant, responsable équipe action émergente de Carmignac. Bon retour. Le CAC recule, moins 0,6%.
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0: Avec Julie Cohen-Horton, Culture Bourse est ce rendez-vous quotidien qui vous permet d'en apprendre tellement que vous-même pourriez former votre banquier. Bonjour Julie.
5: Bonjour Guillaume, bonjour à tous. Et si vous avez des questions, eh bien vous le savez, il suffit de nous écrire. L'adresse c'est bfmbourse@bfmbusiness.fr. Et il y a aussi ce QR code qui va apparaître sur vos écrans.
0: Et Julie, aujourd'hui une question sur une chute libre.
5: C'est Nicolas qui nous a écrit, qui s'interroge, et il n'est pas le seul, à propos de Vusion. Alors Vusion, c'est vrai que c'est un massacre. Moins 42% depuis le début de l'année, et ça n'a pas échappé donc à Nicolas. Là, qui nous a écrit pourquoi une telle chute. Eh bien, on pose la question aujourd'hui à Maxime Lejuez pour GSD Gestion qui nous accompagne. Bonjour Maxime. Merci
6: bonjour
5: beaucoup
6: Julie.
5: D'être avec nous. Maxime, comment vous regardez ce titre ?
6: Eh bien, c'est vrai que le titre, il souffre beaucoup depuis le début de l'année. Comme vous l'avez dit, Julie, on est à moins 42%. Et pourtant, Vusion a publié des résultats au premier trimestre 2026 qui étaient en hausse de 26%. Alors, c'était un peu moins que ce qu'attendait le consensus parce que c'est lié à des effets de phasage, en fait, du contrat avec Walmart. Donc, ça décale, en fait, simplement au trimestre 2 ou troisième trimestre certains revenus qui étaient attendus pour le premier. On a une croissance de plus de 30%, je crois qu'on est à 37% dans la zone Amérique, Asie-Pacifique. En Europe, c'est un peu moins, mais on est quand même à 10% et c'est porté surtout par la zone du Royaume-Uni. Et donc, on a un groupe qui a confirmé l'ensemble de ses objectifs pour 2026, avec une croissance qui devrait être entre 15 et 20%. Et en fait, la déception du chiffre d'affaires au premier trimestre ne remet pas en cause l'atteinte des objectifs 2026. Pour l'instant, Vusion maintient son plan 2027. Il ambitionne d'avoir un chiffre d'affaires de 2,2 milliards avec une marge d'EBITDA à peu près à 22%. Mais le problème, c'est que la confirmation de cette guidance 2027, elle va nécessiter en fait une accélération sur les prochains trimestres. Et ce qui inquiète réellement le marché, il faut le dire, sur Vusion, c'est l'après 2027. C'est la trajectoire à partir de 2027, puisque ce sera la fin du déploiement du contrat Walmart aux États-Unis. On estime peut-être même que cette fin de déploiement, elle arriverait même en fin 2026. Donc, c'est ça, en fait, qui fait peur au marché. C'est ça qui pèse sur le titre. Alors, le groupe a signé un contrat avec Carrefour récemment pour 150 millions, puisque dans son plan de Carrefour 2030, eh bien, Carrefour prévoit le déploiement des étiquettes électroniques de dernière génération. Mais c'est vrai que c'est peu par rapport au contrat de 3 milliards de Walmart, et c'est ça qui inquiète le marché. Alors, c'est pas le même parc non plus, hein. Walmart, on est sur 4600 supermarchés. On est à peu près à 1500 pour Carrefour. Donc, Vusion, c'est vrai que c'est un titre qui est souvent en plus attaqué par les vendeurs à découvert. Il y a un momentum qui est un peu compliqué justement avec la fin de ce contrat Walmart. Ça freine un peu, on va dire, l'equity story et le potentiel de re-rating à court terme. Donc, c'est un titre qui subit une très forte volatilité, comme vous l'avez dit.
5: Alors, Maxime, des objectifs maintenus, mais des inquiétudes quand même. Si on détient ce titre en portefeuille, qu'est-ce qu'on doit faire?
6: Eh bien, malgré toutes ces inquiétudes, il y a quand même des motifs d'espoir, puisque dans les services à valeur ajoutée, eh bien le groupe continue d'augmenter ses revenus récurrents. En fait, c'est le vrai enjeu pour Vusion, c'est que maintenant qu'il a mis un pied dans les supermarchés, il a presque fait plus dur, et il faut que le groupe arrive à développer les services à valeur ajoutée, et donc ce chiffre d'affaires récurrent, c'est ce qu'il fait. Hein. Le groupe continue d'augmenter ses revenus récurrents, on est en hausse de 61% au premier trimestre. Ça, c'est permis parce qu'on a un parc d'étiquettes connectées qui est de plus en plus important. On a 435 millions d'étiquettes connectées. On a une valorisation qui est très basse aujourd'hui. Ça se paye 5,6 fois l'EBITDA 2027. On sait que le bilan est très sain et que le groupe suit, est très attentif pour des éventuelles opérations de M&A qui pourraient être un catalyseur. Donc, si on en a un portefeuille, nous, on pense que c'est plutôt une opportunité pour renforcer la position.
0: Renforcer la position, ouais. Merci beaucoup, Maxime. Vous nous accompagnez en fil rouge. Vusion, sur lequel on a énormément de questions d'auditeurs, beaucoup de questions sur une chute libre, clairement. Merci, Julie Cohen-Horton.
5: Merci.
0: Culture Bourse, c'est chaque jour, même un 8 mai, on est ensemble en direct.
5: On est là.
0: Et oui, et les marchés aussi sont là, ils sont ouverts, même à Paris, malgré le jour férié, -0,7 à la Bourse de Paris. Notez IAG dans l'aérien qui a publié la maison mère de British Airways, -1%. L'article disponible, sur notre site bfmbourse.com consacré aux compagnies et à la publication donc d'IAG. À tout de suite.
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0: 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Bienvenue à tous et jusqu'à 18h en ce 8 mai. On est avec vous en direct. Antoine est là aussi en fil rouge. Rebonjour Antoine.
11: Rebonjour Guillaume.
0: Votre mot du jour.
11: Mot du jour, férié comme notre 8 mai, mais pas chômé. Et c'est plutôt la baisse qui domine du côté des places européennes, assez curieusement. -0,83% pour le CAC 40, 8133 points. À noter que la tech européenne continue de surperformer de manière assez large, +0,48% pour l'Euronext Tech Leaders. Mais l'Eurostock 50, lui, perd 0,68%, alors que Wall Street est franchement mieux orienté, +1,2% pour le Nasdaq, +0,18% pour le Dow Jones.
0: On reviendra sur les chiffres de l'emploi dans un instant. Sur les marchés, vous connaissiez l'effet taco, vous savez, Trump always chickens out. Et bien maintenant, après le taco, il y a le nacho qui arrive. Le nacho, not a chance, Hormuz opens. Il n'y a pas une chance que Hormuz rouvre. Jamais Hormuz ne rouvrira. Bon, on voit que le scénario du pire à nouveau arrive. On n'y est pas complètement sur les marchés, mais après l'euphorie, l'espoir de la paix, on repart un peu à la baisse quand même. Depuis hier et encore aujourd'hui, le CAC qui perd 1%, parce que le cessez-le-feu semble sacrément fragile. On a des incertitudes après hier, des tirs américains quand même sur toute la côte iranienne le long du détroit d'Hormuz et l'Iran qui lui a tiré tout à l'heure ce matin sur des infrastructures dans les Émirats, la crainte qu'Hormuz prenne vraiment beaucoup de temps à rouvrir et le Nacho Trade. C'est ce nouvel acronyme auquel on va devoir peut-être malheureusement à nouveau s'habituer. L'emploi américain, pendant ce temps, lui, envoie des signaux positifs. C'est vrai, quasiment deux fois plus de création de postes qu'espéré au mois d'avril. C'est bien, hein, malgré la guerre en Ukraine, malgré les effets de l'IA, qui manifestement, l'IA entraîne des licenciements, notamment dans la tech. Bah, on a eu plus de création de postes qu'espéré. C'est bien, c'est bon, c'est positif. 115 000 créations en avril. Les salaires, eux, rassure aussi, puisque les salaires progressent un peu moins que ce que le marché craignait. On a des taux qui se détendent, du coup, aux États-Unis. Le 10 ans américain est à 4,35. Et puis, on parlera dans l'IA d'Anthropic, qui peut-être Anthropic va valoir rapidement 1 000 milliards de dollars. On entend parler, en effet, d'investissements supplémentaires à venir d'ici l'été. Donc, très rapidement, pour augmenter fortement la puissance de calcul de ces modèles d'IA, ce qui valoriserait donc Anthropic à 1 000 milliards. Et vous savez qu'Anthropic compte s'introduire en bourse, sans doute, on verra cette année. La course avec OpenAI. La question, c'est de savoir lequel s'introduira en premier et attirera le premier l'essentiel des liquidités. C'est ça l'enjeu entre Anthropic et OpenAI. Plus de détails à vivre et à suivre tout à l'heure dans Tech Talks. Ce sera à 16h30, votre épisode hebdomadaire. Nos experts seront là, bien sûr, en ce 8 mai. BFM Bourse sur toutes ces batailles et BFM Business. Au cœur de l'actualité diplomatique, Marco Rubio, le secrétaire d'État américain, juge inacceptable que l'Iran contrôle le détroit d'Ormuz. Téhéran a effectivement créé aujourd'hui une autorité spéciale chargée d'approuver les passages par le détroit. Dans le même temps, Marco Rubio précise qu'il s'attend dans la journée à une réponse iranienne sur ses propositions pour régler le conflit. Au Royaume-Uni, Keir Starmer déplore des résultats douloureux aux élections locales d'hier. Les premiers résultats sont effectivement tombés et c'est une défaite cinglante qui s'annonce pour les travaillistes qui ont déjà perdu 259 sièges avec une percée de l'extrême droite de Reform UK, pour le moment 399 sièges. Le Premier ministre Keir Starmer donc dit assumer sa responsabilité, mais il ne parle pas à ce stade encore de démission. Dans l'automobile européenne, Stellantis en tête du CAC. Aujourd'hui, Stellantis continue de faire entrer le loup dans la bergerie. Il envisage, Stellantis, maintenant de céder deux usines en Espagne à son partenaire chinois Leapmotor. On en parlera en détail avec Antoine aussi, qui réagira dans un instant. De son côté, Porsche annonce la fermeture de 3 filiales, employant 500 personnes, dont celles qui travaillaient sur les batteries. Plus de détails, de débats donc sur l'avenir de l'automobile européenne. Nos constructeurs deviendront-ils les sous-traitants des Chinois? C'est la question qu'on pose cet après-midi. BFM Bourse, à vos côtés. On joue dans votre camp jusqu'à 18h.
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0: Antoine, donc, séance, comme d'habitude, hein, le séance où l'Europe recule, mais Wall Street progresse et l'écart entre Wall Street et l'Europe s'agrandit encore en ce 8 mai.
11: Oui, ce qui est assez étonnant, parce que le flux est pas vraiment négatif. Enfin, il n'y avait pas franchement plus de raison que ça de taper sur les valeurs européennes. Bon, enfin bon, moins 0,87 pour le CAC, 8130 points. Alors, à noter quand même un biais assez net, c'est que les valeurs de la défense sont vendues, à l'image de Thales, qui recule de 3% à 228,80 €. On a Air France KLM aussi, assez forte baisse, moins 2,9% à 10,31 €. À noter qu'il y a des prises de bénéfices sur tout ce qui avait bien grimpé ces dernières séance, alors notamment le luxe avec Hermès qui perd 1,97% à 1668 €, et puis l'aéronautique de manière générale, hein, puisque Safran recule de 2,3% à 288 €. Les titres qui échappent à tout cela, alors encore une fois les semi-conducteurs, et c'est sans doute pas étranger à cette surperformance de l'Euronext Tech Leaders par rapport aux autres indices et du Nasdaq par rapport au Dow Jones. Le ST Micro qui gagne 1,3% à 48,91 €, et Soitec, encore une fois, plus forte hausse du SBF 120 qui s'envole de 13%, 170,50 €. Ça devient dingue, Soitec. Ça devient dingue. Et puis Worldline, tiens, qui gagne 11% à 28 centimes. Encore deux hausses à deux chiffres, hein, quand même, en tête des progressions sur le SBF 120. Alors Worldline, on a l'habitude, mais Soitec, ça reste encore une fois super impressionnant.
0: Ouais, c'est fou, hein, vraiment le segment des semi-conducteurs, Soitec notamment, avec la photonique. On en parlera de photonique tout à l'heure dans Tech Talks. Ne ratez pas votre rendez-vous pour vous faire découvrir plein de pépites de la tech. On voit que la tech repart très très fort, repart comme une balle, mais dans la tech, il y a encore des valeurs pas trop trop connues et qui peut-être vous surprendront. Tech Talks à 16h30 tout à l'heure. Maxime Lejuez nous rejoint en fil rouge pour GSD. Rebonjour Maxime.
12: Bonjour.
0: Alors, il se trouve qu'à l'instant, on parlait des semi-conducteurs, STM passe devant Stellantis, STM à l'instant plus forte hausse du CAC, jusqu'ici c'était Stellantis. Bon, Stellantis est quand même en hausse aussi. On va regarder cette valeur, pour ceux qui nous suivent à la radio, on est aussi à la télé, et là voilà cette valeur, plus 0,7% le titre Stellantis aujourd'hui. Comment est-ce que vous prenez ce qui est annoncé là? Et puis Antoine rebondira dans un instant. Stellantis accroît, approfondit son partenariat avec Leapmotor en Espagne. On se demande si nos constructeurs européens, c'est peut-être un peu caricatural de le dire comme ça, mais finiront sous-traitant des constructeurs chinois, en l'occurrence, Maxime.
6: Bah, c'est vrai que c'est une question qu'il faut qu'on commence à se poser parce que alors Stellantis a annoncé des avancées sur son partenariat avec le chinois Leapmotor. Et c'est vrai que l'intérêt pour Stellantis, c'est, qui a pris beaucoup de retard dans l'électrique, c'est que Leapmotor produirait donc un SUV, son modèle B10, dans l'usine de Stellantis à Saragosse. Mais dans cette usine, il pourrait y avoir aussi un modèle qui est la marque Opel, donc que possède Stellantis, produit dans cette même usine avec des caractéristiques finalement similaires aux véhicules chinois et en intégrant des composants de Leapmotor. Donc l'idée pour Stellantis, ce serait d'élargir en fait rapidement sa gamme de modèles à moindre coût et de pouvoir proposer surtout des prix plus accessibles. Et il y a une chose qui est quand même importante et qu'il faut souligner, c'est que l'usine Stellantis de Madrid, donc c'est une autre usine, elle pourrait bientôt produire exclusivement des véhicules de la marque chinoise. Donc là, ça ouvrirait un boulevard à Leapmotor pour son expansion en Europe parce que le groupe, finalement, satisferait les exigences du fameux Made in Europe. C'est ce qui est en cours de discussion à Bruxelles. Et l'autre signal important, c'est que finalement, cette usine à Madrid, eh bien, la propriété de cette usine, elle pourrait être transférée à la filiale espagnole de Leapmotor International, qui est une co-entreprise dont Stellantis détient 51%. Et ça, ce serait un signal très fort, puisqu'on sait que beaucoup de constructeurs, justement, étudient la possibilité d'ouvrir les portes de leurs usines à leurs concurrents chinois. Donc, si Stellantis le fait, peut-être que ça pourrait donner des idées à d'autres. Donc, sur le papier, c'est plutôt bon pour Stellantis, parce que le constructeur se donnerait les moyens de se positionner plus rapidement sur le marché des véhicules électriques moins chers. Ça réglerait aussi le problème de surcapacité dans ces usines, puisque on sait que c'est un problème dans tout le constructeur. Et ça permettrait d'augmenter la production justement à Saragosse, et puis ça permettrait aussi de produire des voitures Leapmotor à Madrid. Et d'ailleurs, on sait que Stellantis étudie aussi d'autres partenariats avec notamment son autre partenaire chinois Dongfeng pour lui ouvrir les portes d'une ou plusieurs usines européennes. On entend d'ailleurs souvent parler du site de Rennes.
0: Oui, mais c'est fou quand même ce qui est en train de se jouer là. Et cette annonce, donc ce partenariat approfondi que vous avez parfaitement décrit dans les détails à l'instant, Maxime, entre Stellantis et Leapmotor là-bas en Espagne. Est-ce que la question mérite d'être posée? Est-ce que nos constructeurs européens vont devenir sous-traitants des Chinois? Avant, les Chinois étaient nos sous-traitants. Est-ce qu'on va vers l'inverse là, Antoine? Est-ce que c'est cela? Est-ce que c'est autre chose qui est en train de se nouer?
11: Ben, disons que c'est toute la philosophie de Stellantis qui avait été impulsée d'ailleurs, et c'est tout à son mérite, par Carlos Tavares, qui était de se dire, c'est un vieux proverbe américain, « If you can't beat them, join them ». En gros, vous savez que vous êtes face à un monstre, autant essayer d'en prendre son parti. Et ça a été les premiers, pas à pousser des cris d'orfraie en disant « empêchons les véhicules chinois d'envahir l'Europe ». Faisons plutôt l'inverse, c'est-à-dire signons un deal avec eux, tiens, signer des deals, ça c'est dans l'air du temps. On prend une participation au capital de Leapmotor, qui va nous permettre de distribuer, mais dans un circuit propre et nôtre, des véhicules chinois. Et je me souviens, bon, dans une vie antérieure, j'ai essayé pour la première fois une Leapmotor pour BFM, pour le site internet. Et c'est une voiture qui n'a pas la même qualité de fabrication que les véhicules Stellantis, du tout. Hein. On est sur du très léger, du finition très, très, très, très pauvre, on va dire. Et là, et c'est ce que Maxime vient de dire, et qui est très intéressant, il n'est pas question de simplement sous-traiter la fabrication de véhicules chinois. Il est question de les rebadger avec un badge européen qui s'appelle Opel et qui est connu. Ça change tout. Parce que
0: on offre une marque européenne à une technologie chinoise.
11: C'est exactement ça. Et en plus, on attend d'une Opel d'avoir la qualité de fabrication d'une Opel, bon, qui est plus vraiment à démontrer. Ça reste dans le standard Stellantis. Donc, du coup, il y avait deux philosophies. C'était soit essayer à toute blinde de calfeutrer les portes et de barrer la route aux véhicules chinois. Et puis, il y avait aussi cette idée de les faire rentrer sur le marché européen, mais fabriqués par des ouvriers européens avec des standards de production européen. Mmh. Est-ce que c'est pas le premier pas vers une philosophie peut-être un petit peu plus constructive? Oui. Parce que le but du jeu, c'est quoi? C'est d'avoir des voitures de plus en plus décarbonées. Il ne faut pas, oui, pas non plus leurrer. Donc, adopter cette solution était peut-être la bonne idée de départ.
0: Oui, effectivement. Et alors, le marché est toujours réaliste. Hein. Le titre Stellantis, il est salué. On peut penser ce qu'on veut d'un point de vue business, d'un point de vue peut-être même environnemental. Ce genre d'annonce est positif, même si ça l'est aussi pour les Chinois. Tant mieux pour les Chinois. Hein. Ils ont de l'avance technologique. Qu'est-ce que vous voulez? Résultat, Stellantis est en hausse après l'annonce donc, de ce partenariat approfondi avec le Chinois. Maxime, plus 0,5%. Est-ce que ça vous pousse à renforcer vos convictions positivement sur Stellantis ou pas tant que ça?
6: Non, je vais dire qu'il nous en faudra peut-être un petit peu plus pour revenir complètement sur ce dossier, non, oui, plutôt neutre, parce que On attend quand même que ça se confirme un peu. C'est un titre qui a beaucoup souffert. On sait qu'il y a beaucoup de travail quand même pour remettre un peu tout sur pied. Il revient de très loin, le groupe. Donc, nous, on est dans l'attente.
0: Oui. Merci beaucoup, Maxime. On vous retrouvera à la clôture des marchés tout à l'heure à 17h35. Et une idée en plus pour vos portefeuilles. Si vous souhaitez les compléter, les diversifier, Arnaud Isaac nous rejoint. Premier parrain. Bonjour, Arnaud. Ravi de vous retrouver.
12: Bonjour, Guillaume.
0: Vous avez 2 minutes 30, Arnaud. Vous êtes prêt?
12: Je suis prêt.
0: Ce titre que vous nous proposez, c'est une valeur. Ah ben, on parlait de l'Espagne avec ce partenariat en Espagne pour Stellantis avec les Chinois. Eh ben, on reste en Espagne. Santander, la banque Santander. Vous êtes positif. Pourquoi privilégier Santander, une grande banque espagnole, plutôt que les autres?
12: Tout à fait. Donc, Santander, hein, cette banque espagnole qui est bien connue de tous, c'est aujourd'hui la première banque de la zone euro avec plus de 150 milliards d'euros de valorisation. Le fait historique intéressant sur la banque, c'est qu'elle a été fondée en 1857 par 9 fondateurs, dont la famille Botín. Et cette famille est toujours aux commandes du groupe en 2026. Aujourd'hui, Santander possède un modèle très diversifié. C'est notamment le leader européen du crédit à la consommation et du crédit automobile. Et le point intéressant, c'est la diversification géographique du groupe. Environ 50% de l'activité est réalisée en Europe, 25% en Amérique du Nord, mais également 25% en Amérique latine, qui reste un moteur de croissance important pour la banque. Et ce qui nous plaît particulièrement chez Santander, c'est la transformation engagée depuis l'arrivée d'Ana Patricia Botín à la tête du groupe en 2014. Elle a lancé plusieurs plans stratégiques majeurs, dont notamment un immense programme de transformation numérique en 2020. C'est 20 milliards d'euros d'investissement, ce qui est absolument colossal. 30 000 personnes qui travaillent sur cette transformation et l'objectif, il est clair. Réduire les coûts, évidemment, mais pas que. C'est aussi accélérer le processus et permettre à Santander d'innover beaucoup plus rapidement. Et aujourd'hui, on le voit, ça porte ses fruits puisque Santander peut rivaliser directement avec les néobanques.
0: Wow. Et alors, cette transformation qui a été engagée en 2015, elle n'est pas encore complètement dans les cours, d'après vous?
12: Alors, c'est une bonne question et on peut se poser la question, notamment depuis la sortie Covid, avec la très forte progression en bourse des valeurs bancaires. Mais selon nous, il reste encore du potentiel, et notamment sur Santander, et pour deux raisons. La première raison, c'est la valorisation, puisque malgré le très beau parcours boursier, comme je l'ai dit ces dernières années, Santander reste encore valorisé environ 30% en dessous de ses niveaux de 2014, au moment de l'arrivée d'Ana Patricia Botín à la tête du groupe, et au moment où la rentabilité de la banque était bien inférieure à celle qu'on connaît aujourd'hui. Et le deuxième point, sans doute le plus important, c'est le nouveau plan stratégique 2028, où l'objectif est très clair, continuer à faire croître la banque et surtout améliorer encore la rentabilité du groupe. Et pour donner un ordre d'idée, Santander vise une croissance du bénéfice entre 10 à 15% par an. Et dans le même temps, la banque prévoit de redistribuer plus de 50 milliards d'euros aux actionnaires sur la période.
0: Merci beaucoup Arnaud. Vous venez de battre le chrono assez largement d'ailleurs. Un Santander, forte conviction donc sur cette valeur. Votre argumentaire, on peut le retrouver en replay sur l'application BFM Business. Santander, Antoine, vous l'aimez bien aussi cette valeur?
11: Bah oui, disons que sur les dernières grosses vagues de publications de trimestrielles et notamment du secteur bancaire, hein, c'était pas cette semaine, c'était celle d'avant. Bah, Santander, c'est celle qui m'a le plus bluffé, parce qu'en plus, on est dans un moment où on est en train de dire, bon, les banques commerciales du Sud, qu'on a beaucoup joué, les banques espagnoles, les banques italiennes avec UniCredit, on n'a pas arrêté de les acheter pendant des mois. Là, arrive peut-être le moment où il serait temps de passer sur une autre zone géographique, et la grande hype, c'est les banques nordiques. Effectivement, en ce moment, du côté des analystes et des traders, bah non, moi je suis toujours très très impressionné par cette espèce de monstre qui est en train de devenir Santander. Toute zone géographique confondue, ça reste une des banques les plus incroyables que je connaisse. Et du point de vue de la délivrance de performance, là aussi, ça se pose là.
0: Ah ouais, et leader européen du crédit à la consommation, en fait, Santander, la clé, c'est qu'ils ont le marché de l'Amérique latine, hein, parce que c'est une banque espagnole, mais c'est petit, sûr, ils ont l'Amérique latine. Et alors là-bas, le crédit, là-bas, on y va, hein, on s'endette. Bien, bien sûr. Vous voulez, par exemple, louer une voiture, je vous donne un exemple, en Colombie, vous êtes obligé d'avoir une carte de crédit. Vous ne pouvez pas avoir une carte de débit. Vous devez forcément avoir un débit différé. Eux, ça les rassure.
11: Oui, alors figurez-vous que c'est le même problème en Italie et que ça m'a poser plein de problèmes, mais je vous en parlerai hors antenne.
0: Ah oui, ah mais pas raconter ça. Ouais. Alors que moi, je prends les devants pour l'été à venir, parce que Colombie,
11: bon, même problème.
0: Ouais. Ouais. Donc j'ai raison de prendre les devants. Eh oui, les cartes de débit en France, c'est naturel, mais c'est pas le cas partout. Il y a plein de pays où on préfère les cartes de débit différé ou à crédit. Bah voilà, on aime la dette dans le monde, mais bon. Le CAC 40 est en baisse d'1% en ce moment. Monster aux États-Unis, le géant des boissons énergétiques, mais pas que. Monster a publié carton plein, 13% de hausse. On en parlait tout à l'heure. USA Today, cette séquence de l'émission est disponible. Elle est en ligne désormais. désormais, ça y est, en replay sur l'application BFM Business.
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0: Et Nadia Garbi nous rejoint parce qu'on a un chiffre important aujourd'hui aux États-Unis, l'emploi américain du mois d'avril. Bonjour Nadia. Pour Pictet Wealth Management, c'est pas mal quand même, rapport sur l'emploi, presque, deux fois plus de création de postes qu'attendu au mois d'avril.
14: Oui, alors c'est vrai que ça reste un marché du travail très solide, hein, avec des gains de 115 000 personnes, des gains en dehors du marché de la santé. Donc c'est consistant en fait avec la plupart des indicateurs liés au marché du travail qui pointent vers une stabilisation, voire une accélération. Et au niveau des pressions salariales, là aussi, pas de préoccupation avec une masse, avec des salaires, pardon, qui augmentent de 3,6% en glissement annuel. Somme toute, je dirais un marché du travail très résilient et solide.
0: Oui, au mois d'avril, où les prix de l'énergie, bien sûr, avaient commencé à progresser, on ne voit pas d'impact de cette guerre en Iran sur ce marché de l'emploi, pas trop d'impact non plus de l'IA à ce stade, si on essaie d'allonger la vue, on va dire.
14: Non, effectivement. En tout cas, dans les chiffres, on ne voit pas vraiment d'impact, pas de, je dirais, licenciement massif lié à l'IA. Hein. C'est vrai que c'est une préoccupation, mais en tout cas, nous, dans les chiffres, ce qu'on voit, c'est vraiment des perturbations très limitées avec, au fond, on peut voir les impacts peut-être sur le taux de chômage des jeunes liés à certains métiers qui sont actuellement disruptés par l'intelligence artificielle. Mais au-delà de ça, je dirais vraiment des perturbations très limitées.
11: Bon, Nadia, plus qu'une semaine avant l'arrivée de Kevin Warsh au siège de la présidence de la Fed, bon, même si ces chiffres de l'emploi ont de quoi peut-être un petit peu rassurer, le paysage est vraiment, vraiment pas clair pour le nouveau venu.
14: Oui, alors c'est vrai qu'il va hériter déjà d'une réserve fédérale plus divisée, hein, dans un contexte très incertain. Donc pour nous, la Fed sous Warsh sera, je dirais pas une continuité de l'ère Powell, mais pas non plus une rupture totale. Hein. On sait qu'il a été très critique vis-à-vis de l'institution, donc il va devoir gagner la confiance des membres. Donc je dirais qu'en tout cas, nous, ce qu'on s'attend, c'est des changements graduels avec peut-être moins de communication prospective, donc moins de forward guidance et une gestion du bilan plus strict. Donc pour les marchés, je dirais une réserve fédérale moins prévisible avec peut-être potentiellement un peu plus de volatilité, notamment sur le marché obligataire. Oui. Mais en tout cas, ce rapport de l'emploi montre que la réserve fédérale peut maintenant se concentrer sur son deuxième mandat qui est l'inflation.
0: Oui, à suivre donc la semaine prochaine. Kevin Warsh, dans pile une semaine, ce sera la fin du mandat de Jerome Powell à la tête de la Fed. Il restera membre de la Fed jusqu'en 2028, il l'a déjà annoncé, mais plus en tant que président, bien sûr. Kevin Warsh va prendre le relais. Merci Nadia de nous avoir accompagnés. Nadia Garbi, Pictet Wealth Management aux États-Unis. On progresse, voilà, comme toujours. Le S&P 500 gagne 0,8%. Nouveau record, comme toujours aujourd'hui. Hein, les records sont faits pour être battus après tout. Et puis le Nasdaq aussi est sur un nouveau plus haut. Et une nouvelle fois, le Nasdaq fait mieux que les deux autres indices américains. C'est le Nasdaq qui cartonne le plus à nouveau aujourd'hui, porté par l'IA. Et Anthropic peut-être valorisé 1000 milliards de dollars. On en reparlera dans un instant, puisque d'après pas mal de sources, Anthropic serait prêt à annoncer de très très grands investissements d'ici à l'été pour augmenter considérablement sa puissance de calcul et donc de grands investissements supplémentaires à venir qui pourraient le valoriser 1000 milliards. Anthropic, ça compte hein, face à OpenAI. Anthropic pourrait être encore mieux valorisé qu'OpenAI, figurez-vous. Les deux veulent s'introduire en bourse peut-être dès cette année. La prime à celui qui s'introduira le premier, hein, c'est aussi un enjeu, qui s'introduira le premier pour attirer l'essentiel des liquidités. On en parlera. Tech Stocks, votre épisode hebdomadaire est à suivre, ce sera dans moins de 5 minutes.
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0: Et toutes vos questions, vous le savez, trouvent leur réponse ici aussi dans BFM Bourse. Guillaume Edry nous rejoint pour l'UFF. Bonjour Guillaume.
15: Bonjour.
0: Ravi de vous retrouver. Est-ce que vous êtes prêt à répondre à toutes les questions des auditeurs aujourd'hui, Guillaume ?
15: On va essayer.
0: On y va. Elle s'appelle Martine. Voici sa question. J'ai lu dans la presse que le rendement réel de mon livret A était quasi négatif. Je ne comprends pas. Son taux est bien d'1,5%.
15: Tout à fait. Ouais, je pense que Martine a bien lu. Son taux est bien à 1,5% et le rendement réel peut être négatif. Le rendement réel, en fait, c'est le rendement qui est ajusté de l'inflation. En février, l'inflation, elle était en dessous de 1% et avec ce qui s'est passé en Iran et la hausse du prix du pétrole, l'inflation, elle est passée au-dessus de 2% en avril. Donc, du coup, le rendement réel est négatif. On peut donner un exemple pour imager un petit peu, mais si on a un produit structuré en portefeuille qui paye 8% de coupons alors qu'il y a 2% d'inflation, le rendement réel, il est de 6%. Et donc, quand on a un livret A qui paye 1,5% et que l'inflation, elle passe au-dessus de 2, ce qu'il faut savoir, c'est qu'on perd en pouvoir d'achat en étant investi en livret A. Donc, il faut garder le livret A pour une épargne de précaution, une épargne d'urgence et surtout s'exposer à des actifs un petit peu plus risqués pour le long terme, des actions, des obligations, avoir un portefeuille diversifié pour faire grossir son pouvoir d'achat.
0: Il faut oser, clairement. En mars, c'est une question de Paul. En mars, avec le début du conflit en Iran, tout mon portefeuille est passé dans le rouge, y compris mes fonds obligataires et mes fonds or. Comment l'expliquez-vous ?
15: Oui, c'est un bon point. Donc effectivement, les grandes classes d'actifs, les actions, les obligations et l'or ont toutes baissé en mars. Elles ont baissé pour des raisons différentes. Les actions ont baissé parce qu'il y avait des craintes sur la croissance. Les obligations ont baissé parce qu'il y avait des craintes sur l'inflation. Et l'or, parce qu'il y avait aussi des craintes sur l'inflation et des hausses de taux envisagées par les marchés. Mais surtout parce que les banques centrales asiatiques ont stoppé leurs achats. Et donc, cette corrélation, quand toutes ces classes d'actifs se comportent de la même façon, bah, effectivement, elle pénalise un portefeuille. À noter quand même qu'en 2025, cette corrélation positive, elle a été bénéfique au portefeuille, parce que tout s'est comporté dans le même sens, et c'était surtout à la hausse d'ailleurs. Mmh. Et ce n'est pas tout le temps le cas, parce qu'en avril, par exemple, les actions ont rebondi, pas les obligations. Donc, il faut garder cette diversification. C'est important de concocter un portefeuille avec des classes d'actifs qui n'ont pas les mêmes comportements boursiers. Donc, il faut garder cette diversification. C'est important de concocter un portefeuille avec des classes d'actifs qui n'ont pas les mêmes comportements boursiers.

0: Ouais, ben, réponse très directe, c'est accessible. C'est même accessible en assurance vie, c'est des fonds assez classiques finalement. Et c'est intéressant, on discutait un petit peu tout à l'heure du fait que les obligations ne font plus leur rôle d'amortisseur de portefeuille. Les fonds de performance absolue peuvent le faire. Aujourd'hui, on peut très bien imaginer une allocation sur quatre jambes, hein, les matières premières, l'or, les actions d'un côté, les obligations et les fonds de performance absolue. Les fonds de performance absolue, c'est rien d'autre que des stratégies un peu hedge fund qui ont été démocratisées pour les investisseurs particuliers. C'est des stratégies qui n'ont pas de directionnalité dans les marchés, hein. Ils ne sont pas censés faire de la performance uniquement quand les marchés montent. Ils sont censés délivrer entre 3 et 6% annualisés sur un cycle de 3 à 5 ans. Et donc, du coup, c'est du bon fonds de portefeuille parce que ça vient lisser la volatilité. C'est même très intéressant parce qu'on peut en agencer plusieurs qui ont des corrélations différentes entre eux.
1: Guillaume Edry, directeur de l'offre financière de l'UFF. Merci beaucoup, Guillaume.
0: Merci.
1: D'être passé répondre aux questions des auditeurs, téléspectateurs. Dans un instant, Tech Stocks, votre épisode hebdomadaire. Ah, faut y aller là dans la tech. Je dis pas qu'il faut y investir, c'est peut-être déjà très haut, je sais pas, mais il faut y aller dans la thématique parce qu'elle cartonne. Elle est de retour sur les marchés. On entre dans le détail. On vous emmène jusque dans les confins de la tech avec nos deux experts, nos deux gérants pure tech. C'est dans moins de 2 minutes. À tout de suite.
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1: Tout un stock d'actions pour investir dans la tech. Pendant 27 minutes, on vous apportera des idées de pépites et on tentera de faire de vous des insiders. Nos goats de la tech cette semaine, ils sont là. Stéphane Houry, analyste tech pour Oddo BHF. Bonjour Stéphane.
8: Bonjour.
1: Et Olivier Le Chevalier, directeur général de DevTech. Bonjour Olivier.
9: Bonjour Guillaume.
1: Vous travaillez en 8 mai, vous. La tech tourne toujours même en 8 mai.
8: Ah, les marchés sont ouverts.
1: Les marchés sont ouverts. Ah oui. La terre tourne toujours. Chaque vendredi à cette heure-ci, même un 8 mai, donc BFM Bourse prend de l'avance sur la tech boursière grâce à votre expertise, messieurs. Dans un instant, vous nous ferez découvrir vos pépites méconnues d'abord dans l'actu. Et ça, c'est pour ceux qui ont raté la semaine. Qu'est-ce qui vous a bluffé l'un et l'autre dans l'actu, Olivier?
9: Ah, pour moi, c'était Nvidia qui démarrait là cette semaine où, en fait, aujourd'hui, bah, comme vous le savez, je suis quand même très porté sur les matières premières et les risques de change. Donc, évidemment, quand il y a Nvidia qui fait un accord avec Cormic pour s'améliorer sur la vitesse des datas, donc on va aller chercher la lumière, donc essayer de remplacer, en fait, le cuivre. Oui. Donc, parce que le cuivre, ça dégage trop de chaleur.
1: Le cuivre qui est l'un des meilleurs conducteurs d'électricité, mais ça dégage trop de chaleur. Il faut trouver des remplacements.
9: Exactement. Donc du coup, il y a eu un investissement quand même de 500 millions hein, dans ce cas. Et en fait, ils veulent utiliser la fibre optique justement pour pouvoir gagner du temps, consommer moins d'énergie, que ça soit beaucoup plus, parce que du coup, il faut refroidir les data centers. Donc aussi, c'est pour ça, pour limiter la consommation. Donc effectivement, c'est intéressant. Donc Corning va construire 3 nouvelles usines, en tout cas en Caroline du Nord, pour créer en même temps 3000 emplois. Donc pour les hyperscalers, comme on en parlait, de Google, Microsoft, Amazon ou Tesla. Donc ce qui est bien, c'est que aussi on voit maintenant qu'il y a aussi le côté puce, et puis il y a toute la partie énergie, tout le côté, en fait les puces font toujours beaucoup parler, et puis là on arrive un peu sur les assembleurs, la technique simplement à voir

0: cet effet où on est vraiment sur tous les points de détail autour en fait, de l'IA.
1: Et donc, Nvidia a signé, ça a été l'une des annonces de la semaine, c'était mardi, 500 millions de dollars de contrat avec Corning pour remplacer le cuivre de ses data centers par de la fibre optique.
0: Voilà. Exactement.
1: Corning, c'est coté en bourse, du coup c'est,
0: exactement. Ouais. Donc, voilà. Et le titre a bondi de 12%. Donc, c'était aussi l'intérêt. Donc, ça suit. Donc, c'est vrai que c'était des valeurs que je trouvais intéressantes, Corning, et aussi AXT, qui est dans l'univers de la fibre optique, mais plus pour de l'assemblage, de la précision. Donc, alors, après, c'est des valeurs un peu plus risquées, effectivement, mais qui sont plutôt intéressantes.
1: Antoine.
2: Corning, bah oui, ça date pas d'hier. Mais alors, surtout, ce qui est étonnant, c'est que cette photonique et cette quête de... Bah, l'information ou l'énergie par la lumière, c'est en train de redonner vie. Mais comme quoi, Intel est renaît de ses cendres depuis l'an 2000 grâce à de nouvelles applications. Mais tous les géants de la fibre optique, effectivement, sont actifs à nouveau, alors qu'on y avait dépensé des milliards et des milliards d'euros en développement dans les années 2000. Je me rappelle, il y a toute une région de Bretagne, là, à Lannion. C'était la Silicon Valley à la française, et qui développait des solutions pour les télécoms, etc. La fibre optique en faisait partie. Ben là, c'est reparti, mais pour transmettre l'énergie pour les data centers.
1: Oui, Stéphane.
3: Non, ben, la photonique, c'est la thématique du moment. Ouais. Ça a fait... exploser pas mal de valeurs en bourse et même en Europe. Quand on regarde STMicro, on regarde Soitec, on regarde...
1: Encore aujourd'hui, en hausse Soitec de 13%, hein, voilà. Juste pour l'anecdote, et STM est en tête du CAC. Voilà.
3: Voilà. Donc, en fait, c'est des sociétés qui aujourd'hui sont exposées à la photonique, donc exactement ce qui vient d'être décrit. Et c'est une façon également pour les hyperscalers d'accélérer la vitesse des data centers. Et je comprends que le mouvement est encore plus fort en Chine, parce que comme ils n'ont pas accès aux puces Nvidia, en tout cas officiellement, et qu'ils ont accès à des puces qui sont moins évoluées technologiquement, ils utilisent beaucoup plus la photonique pour accélérer les serveurs et revenir au niveau.
1: Oui, tout ça est vraiment passionnant. Alors, vous le disiez, là-dessus, un retard chinois, mais ils s'adaptent en utilisant peut-être la photonique, et là-dessus, peut-être sont-ils en avance, les Chinois, sur les Américains, voire sur les Européens, bien sûr. Il se trouve que la semaine prochaine, Donald Trump sera en Chine, il rencontrera Xi Jinping, et il n'est pas impossible que Donald Trump demande aux Chinois de faire pression sur Téhéran pour rouvrir le détroit d'Ormuz, parce que les Iraniens dépendent beaucoup des Chinois, et manifestement, les Américains n'arrivent pas à convaincre les Iraniens de rouvrir ce détroit. Donc peut-être essayer de convaincre la Chine de pousser les Iraniens à le rouvrir en échange de concessions, et pourquoi pas sur la technologie, pourquoi pas des concessions vis-à-vis de l'accès aux puces d'NVIDIA qui sera annoncé dans une semaine en Chine.
3: Oui, par exemple, depuis plusieurs années, il y a des restrictions sur les technologies américaines, à savoir que officiellement, les Chinois n'ont pas le droit d'avoir accès à des technologies ou des machines qui leur permettent de graver des puces en dessous de 14 nanomètres. 14 nanomètres, c'est il y a 4 générations. Hein. Donc, évidemment que les Chinois ont bypassé cette interdiction. Ils sont à 7 nanomètres, mais ils vont avoir du mal à aller au-delà et à développer leurs puces d'intelligence artificielle. Donc oui, ça pourrait faire partie d'un deal.
1: D'un deal, voilà. En échange, la réouverture du détroit d'Ormuz, à suivre dans une semaine les aventures de Donald Trump ou mes aventures à Pékin auprès de Xi Jinping. Stéphane, vous êtes un homme heureux en ce moment parce que les semi-conducteurs, vous suivez ça très très près, c'est le carton des semi-conducteurs. Aujourd'hui encore, le Nasdaq gagne 1%. 6 semaines de hausse d'affilée pour le Nasdaq. Voilà ce que Wall Street nous offre. 6 semaines de hausse d'affilée, notamment grâce à ces semi-conducteurs. Et c'est dans cette thématique que vous avez retenu la principale actu de la semaine en l'occurrence.
3: Oui, alors c'est vrai que vu la hausse de toutes les sociétés de semi-conducteurs, c'est difficile de faire de la différenciation. Néanmoins, effectivement, l'information qui, à mon avis, est un peu passée inaperçue, mais c'est parce que c'est un mouvement très profond et un mouvement qui a été entamé depuis plusieurs années, c'est le fait que Apple, selon Bloomberg, alors ça n'a pas été confirmé, mais Apple voudrait faire fabriquer ses puces par Samsung et aussi Intel, donc ce serait le retour d'Intel, alors que jusque-là, ils n'utilisaient que TSMC, parce que TSMC est très en avance. C'est un peu un retour en arrière, parce qu'il y a quelques années, Apple passait de Samsung à TSMC, puis à un moment donné, TSMC s'est envolé. Mais je trouve que le mouvement est assez intéressant, parce que c'est un mouvement de relocalisation de la production. Les Américains poussent énormément pour ça, notamment avec l'entrée dans le capital d'Intel du gouvernement américain. américains, puisqu'ils ont transformé des subventions en capital. Ils détiennent à peu près 9% du capital d'Intel. Ça valait moins de 10 milliards. Ça en vaut 50 aujourd'hui, donc en plus de ça, ils ont fait plutôt une bonne affaire et ils ont des varants pour 5% de la société à un prix de 20 dollars, je crois, alors que le cours est à autour de 110.
1: Ouais. L'État fédéral américain qui avait investi dans Intel au mois d'août dernier, depuis le titre a gagné plus de 450%.
3: Ouais, ça fait x5,
1: ouais. Ouais.
3: Ça fait plus que x5. Mmh. Donc c'est une bonne affaire, mais c'est surtout un mouvement à marche forcée de relocalisation de la production. Les Américains ne peuvent pas compter que sur l'ouverture d'usines de TSMC sur le territoire américain. Donc évidemment, ils ont protégé leur champion national. Ils l'ont stabilisé en prenant du capital. Il fallait des nouveaux clients et c'est pas une grosse surprise que de voir des gens comme Apple s'intéresser à la fabrication,
1: oui,
3: d'Intel.
1: Pour moins dépendre de TSMC, donc Apple discute avec Intel pour fabriquer ses puces semi-conducteurs via d'autres acteurs que TSMC. Pourquoi pas Intel ? Encore aujourd'hui, Intel progresse de 6%. Nouveau plus historique à l'instant pour Intel. C'est fou, la hausse, le rebond d'Intel. Apple discute aussi avec Samsung. Samsung, cette semaine, Olivier, a franchi la barre des 1 000 milliards de dollars de capi. Quelle semaine on est en train de vivre encore.
3: Alors y a un point important pour Intel. Je vais faire une seconde là-dessus, mais ouais. Jusque-là, dans les data centers, c'était vraiment tout à propos du training, de l'entraînement des data centers, et donc c'était tout autour des GPU. Là, on va rentrer dans une phase, la phase d'inférence avec l'IA agentique, qui va nécessiter beaucoup plus de CPU, et donc c'est une voie très positive pour Intel, qui est évidemment le spécialiste du CPU. Donc, cette remontée, elle se fait pas dans le vide. Elle se fait aussi sur la base de futurs marchés qui vont être multipliés par 3, par 4, par 5, en fait, grâce à l'agentique qui est.
1: Vous nous direz dans un instant quoi suivre la semaine prochaine. Hein. Vous nous apportez un coup d'avance. C'est le principe, quand on investit en bourse, toujours trouver le coup d'avance. Mais d'abord, ce dont on vient de parler est presque encore un peu trop mainstream. Tech Talk, c'est aussi le moment où on échange dans le secret de la tech. Vous nous livrez vos indiscrets. Ah, pouvez-vous faire de nous des insiders, s'il vous plaît ? Livrez-nous des secrets. Sous les radars que tout le monde a, une annonce dans la tech passée inaperçue, une discussion confidentielle que vous auriez eue, que vous n'avez pas le droit de divulguer, sauf auprès de nos auditeurs et téléspectateurs, je ne sais pas, un chiffre qui vous a impressionné, Olivier.
0: Moi, oui, alors c'est pas, ça a été paru en tout cas, c'est par l'agence, hein, de l'énergie, c'est 1000 TWh quand même, que vont consommer d'ici 2030, pardon, en fait, toute l'industrie de l'IA. Donc c'est quand même 1000 TWh, c'est, pour vous donner une petite idée, un ordre d'idée, c'est l'équivalent du Japon, 925 millions d'habitants. Toute son industrie.
1: Chaque année, les data centers vont consommer chaque année autant que le Japon.
0: Exactement. Wow. C'est l'info qu'il faut retenir. C'est pour ça qu'il y a vraiment tout ce côté sur l'énergie. Enfin, déjà les puces, comme on en parle, l'énergie qu'il y a derrière. Donc, du coup, il faut être réactif. C'est pour ça que maintenant, parce qu'en fait, on imaginait auparavant que l'IA, c'était dans le cloud, c'était un nuage, c'était un petit peu très conceptuel, mais en fait, derrière tout ça, comme on nous parlait du CPCU, des ordinateurs, des machines virtuelles. En fait, c'est parce qu'aujourd'hui, vous n'avez plus forcément un ordinateur devant vous qui va être ultra puissant, mais qui va être amené de la puissance via Internet, via la rapidité de communication. Et donc, effectivement, tout ça, on l'oublie, mais ça consomme beaucoup d'énergie. Et donc, c'est vraiment... c'est tous ces nouveaux projets. Oui. Petite remarque sur les data centers, parce que du coup, c'est eux, hein, les premiers qui sont consommateurs. Donc, on voit aussi qu'il y a eu des moratoires en Caroline du Nord, parce que c'est là où il y a beaucoup de cas. Et du coup, on va s'apercevoir qu'on peut avoir aussi, au niveau de la localisation, des villes qui vont vouloir un peu stopper. Parce qu'en disant, si j'accueille un data center sur ma région, ça va consommer énormément d'électricité, donc il va falloir que tout mon espace départemental, région, etc., soit équipé pour faire face à cette énergie. L'Irlande avait tiré la sonnette d'alarme aussi en disant attention, et puis aussi les Pays-Bas qui sont souvent des terres d'accueil pour tous ces data centers.
1: Oui.
0: Donc effectivement, l'énergie est quand même un enjeu derrière tout ça.
1: Bien sûr, réduire, c'est l'IA, on parlait beaucoup d'économie immatérielle depuis le début des années 2000 avec Internet. L'IA, au contraire, c'est le retour à la matière, aux besoins énergétiques et à la géographie.
0: Exactement. Donc, on en parlait juste avant, les écarts l'écart en fait qu'on pouvait voir entre le soft
3: et le hardware.
0: Et le hardware,
3: boursièrement parlant.
1: Les data centers chaque année consommeront autant que l'archipel japonais, que tout le Japon chaque année. Vous imaginez, le Japon, on est sur l'une des principales économies mondiales. Hein. Et ben voilà, on a
0: quatrième.
1: Alors on a une nouvelle quatrième économie mondiale qui émerge en termes de consommation d'électricité chaque année d'ici 2030. Donc les data centers consommeront autant que le Japon. Exactement. Vous, Stéphane, une discussion que vous n'avez pas le droit de divulguer, mais vous allez quand même le faire, ou un indiscret dans la tech. Qu'est-ce que vous avez envie de mettre en avant aujourd'hui ?
3: Non, je vous dis que des choses que j'ai le droit de dire quand même. C'était cette semaine, on a eu une conférence téléphonique organisée par STMicro de nouveau, puisqu'ils sont en train de se repositionner. Ils sont repositionnés notamment sur les satellites, sur les composants pour les décodeurs. J'allais encore dire data center, mais pour les décodeurs, pour satellites et pour les satellites eux-mêmes. Et donc ils ont fait ça en dehors de leur période de publication pour bien expliquer en fait la dynamique de ce marché-là qui aujourd'hui est dominé par Starlink SpaceX qui va rentrer en bourse. Donc il va y avoir beaucoup de news flow autour de Starlink SpaceX, mais on a aussi Amazon LEO, puisque c'est les satellites à orbite basse qui est en train d'arriver, et on a des constellations européennes et chinoises qui sont en train de se mettre en place, et les contenus semi-conducteurs de ces constellations et de ces décodeurs qui sont liés à ces satellites augmentent très fort. Donc par exemple pour STMicro, l'année dernière c'était 600 millions de dollars de chiffre d'affaires, ça va être 1 milliard cette année, et puis ça va continuer de croître, et ça fera probablement 2-3 milliards dans quelques années. Donc c'est ce qui participe avec les data centers, et on en parle un petit peu moins que les data centers, des satellites, mais c'est ce qui participe à la transformation du profil d'acteurs comme STMicroelectronics, qui était jusque-là très exposé, trop exposé
1: à l'automobile,
3: à la cyclicité de l'automobile et de l'industrie.
1: Oui, c'est ça, on disait pour caricaturer, les clients de STM, c'est Renault. Non, aujourd'hui on parle d'espace quand on parle d'STN. Il y a toujours Renault, Stellantis et compagnie, mais il y a aussi de l'espace, il y a de l'intelligence artificielle de plus en plus. STM encore aujourd'hui gagne 1,3% et est en tête du CAC 40. Voilà, c'est la tech qui reconfigure le monde, et la tech elle-même se reconfigure. Parfois les dernières redeviennent les premiers, c'est ce qui est en train d'arriver à STM. Depuis le début de l'année, le titre a dû doubler, hein, voire plus. Faut pas manquer d'ambition quand on parle de valeur tech et d'ascension en bourse, Antoine.
2: Vous vous souvenez, c'était il y a pas si longtemps, c'était il y a 2-3 ans, où on regardait Intel en bourse en disant les nazes, ils ont rien compris.
1: Ouais.
2: Ben, maintenant, ils sont en train de coiffer au poteau tout le monde. C'est fort, la tech.
1: Exactement. Et regardez, par exemple, dans l'IA, on n'arrêtait pas, il y a encore un an, de dire « OpenAI ». Il se trouve qu'Anthropic est en train, en valorisation, de passer devant OpenAI. D'après le FT, Anthropic envisage de lever des dizaines de milliards de dollars d'ici à l'été pour financer une expansion massive de sa puissance de calcul. Expansion massive de la puissance de calcul d'Anthropic. Et donc, des dizaines de milliards qui seraient investis d'ici à l'été. Ce qui ferait monter la valorisation d'Anthropic à plus de 1000 milliards, peut-être devant OpenAI. Voilà. Eh oui, là aussi, les derniers seront les premiers. Qui aurait parié qu'Anthropic vaille plus que OpenAI il y a encore un an ou deux ? C'est impressionnant. Toutes ces valeurs comptent s'introduire en bourse, Anthropic et OpenAI. En tout cas, peut-être cette année. La question, c'est qui s'introduira en premier, hein ? Celle qui s'introduira en premier, sans doute, attirera le plus de liquidités. C'est l'un des enjeux des prochains mois. Tech Stocks, donc, au cœur de la tech. Bien sûr, on essaie de vous apporter un coup d'avance. Et au-delà de vos indiscrets, peut-être de découvrir de nouvelles pépites. Il faut agir quand on investit dans la tech en bourse. Ceux qui agissent aujourd'hui, Olivier, Stéphane, Antoine, feront les standards de demain. Alors on passe à l'action, les amis.
2: Olivier, vos pépites, alors vous allez nous reparler d'optique, mais également d'espionnage. Et ça, c'est intéressant.
0: Oui, bah, c'est vrai que j'ai du mal à quitter en ce moment la guerre ou les matières premières, en fait, c'est peut-être comme ça.
2: Les matières premières, c'est un peu votre métier aussi.
0: J'ai un peu du mal. Donc, du coup, vous voulez qu'on commence par quoi ? Par l'espace ou...
2: Peut-être l'espace, tiens. Ok. C'est le plus étonnant.
0: Non, c'est vrai que j'ai repéré simplement HawkEye 360, en fait, qui est une société qui s'est créée peut-être il y a une dizaine d'années, et en fait, qui produit des satellites, comme on en parlait. Et donc, elle a plutôt vocation à espionner naturellement. Que ça soit des cargos et du coup un peu partout autour du monde.
1: Suivez mon regard, espionner des cargos. Oui,
0: voilà, ça doit être à la mode en ce moment pour les trois, pour pouvoir les compter. Donc du coup, vous avez ils ont fait leur introduction en bourse hier, notamment le 7 mai. Et ce qui était intéressant, c'est quand on fait une introduction en bourse, ils voulaient rentrer à 24-26 dollars, et en fait, le titre a pris tout de suite 30%. Donc comme quoi En fait, immédiatement, la thèse est plutôt validée, qu'il y a un momentum, évidemment, je pense, pour cette société. Et donc, effectivement, c'est dans l'air du temps, en tout cas, de pouvoir avoir l'espionnage. En plus, ce qui est intéressant, c'est qu'ils ont un carnet de commandes qui est plutôt chargé, et plutôt, c'est plutôt des clients étatiques qui vont... adhérer à ces solutions.
2: Ça a l'air plutôt pointu. C'est des satellites qui écoutent et qui scannent les ondes radio.
0: Donc, exactement.
2: Ça c'est important.
0: Et c'est important. Donc c'est vrai que ça leur permet en fait d'avoir depuis l'espace une logique de pouvoir capter tous les signaux. Donc quand vous êtes dans une guerre d'information actuellement sur tous les niveaux, parce que c'est vrai qu'avant la guerre en Ukraine, on pensait qu'il y avait un monde plutôt soudé, avant le Covid même, et puis après ça s'est vraiment délité jusqu'à aujourd'hui, donc on voit qu'il y a vraiment beaucoup de pays qui mènent leur chemin aussi en termes d'organisation, géopolitique, les amis d'hier, non plus les amis d'aujourd'hui.
1: Oui.
0: Bref, du coup, voilà. Donc, en tout cas, ils ont de l'avenir, en tout cas, pour actuellement.
1: Les satellites espions, l'IPO de cette valeur a eu lieu hier, hein, c'est ça?
0: Exactement. Ils ont, du coup, jeudi 7 mai, voilà, 26$, levée de fonds 416 millions de dollars, valorisation 3,15 millions de dollars, milliards de dollars,
1: oui,
0: pardon.
1: Oui.
0: Et le, voilà, plus 30%.
1: Plus 30%. On rappelle le nom de cette valeur, OKAI360.
0: OKAI360.
1: Comment on la trouve? Voilà. HAWK, quoi. On tape HAWK.
0: Oui. C'est exactement ça, HAWK, vous l'avez trouvé facilement.
1: Bon, bah c'est de la diversification. Hein.
0: Oui, après, bon, ça démarre, mais donc ça peut être intéressant. Quoi.
1: Ouais, effectivement, et puis vous le disiez, c'est un monde qui se reconfigure très très vite d'un point de vue géopolitique, et quand tout bascule, quand les alliances parfois basculent rapidement aussi, l'espionnage est encore plus dans les interstices et présent. Quoi.
0: Exactement. Bah, le premier client, a priori, c'est les US et le Japon.
1: Ils s'en passent des choses. Par exemple, les Saoudiens restent les alliés, bien sûr, des Américains, mais il se trouve que ces derniers jours, manifestement, les Saoudiens ont interdit aux avions américains de survoler leur espace aérien, voilà, c'est malgré l'alliance.
0: Exactement.
1: Ça va vite. Une pépite également, Stéphane, pour nos éditeurs.
3: Alors moi, je vais reparler d'une société dont j'ai déjà parlé sur le plateau. Je vais parler de PVA Tepla, qui est une société allemande qui fait un peu moins d'un milliard de capitalisation boursière. C'est un équipementier, hein, donc on est toujours dans la même thématique de la fabrication de puces. Et c'est des gens qui, à la fois, font des machines pour fabriquer, pour fabriquer des wafers. Donc aujourd'hui, il y a besoin de plus de capacité, mais ce n'est pas ça qui tire vraiment leur business aujourd'hui et leurs commandes, c'est vraiment leur diversification dans la métrologie. La métrologie, en fait, c'est des technologies d'inspection très précises des wafers et des différentes couches des wafers pour savoir s'il n'y a pas de défaut dans la fabrication de la puce. Et ils ont un carnet de commandes qui a explosé sur le trimestre. Là, ils viennent de publier plus de 100% de croissance du carnet de commandes. Le titre, pareil, est en hausse de quasiment 100% depuis le début de l'année, et on pense qu'il y a encore pas mal de potentiel. Ses clients, c'est les fabricants de mémoire, et notamment dans la mémoire HBM, High Bandwidth Memory, des gens comme Micron, Samsung, Hynix, SK Hynix en Corée, et donc voilà, c'est une petite société plutôt très bien positionnée, mm-hmm, et qui bénéficie de la vague IA actuellement.
1: Ouais, ouais. On rappelle le nom de cette valeur,
3: PVA Tepla.
1: Voilà. Si vous vous demandez comment les plaît, il suffit de retrouver tous nos replays. Tout ça, c'est écrit en bas de l'écran. Gwendal, notre chef d'édition, et son infini talent, voilà, vous trouvez tout ça aussi à travers nos replays. C'est une première idée, mais vous en avez une autre très compliquée à épeler aussi, une raison de plus de nous suivre en replay.
3: Oui, c'est le même genre de valeur, sauf que là, c'est un peu au-dessus d'un milliard de capi, et c'est SUS Microtech. C'est encore une valeur allemande. Il y a pas mal de valeurs industrielles en Allemagne, comme vous le savez, des mid-cap, et qui sont entraînés également par la vague IA. Alors eux, ils sont plutôt positionnés dans la partie back-end, donc il y a le front-end qui est la fabrication des puces elles-mêmes, et le back-end qui est le test, l'encapsulage, et toutes les opérations qu'il faut faire pour arriver à mettre une puce dans un téléphone, par exemple. Et eux aussi sont entraînés, leur croissance est entraînée par la croissance de la mémoire, de l'IA, la mémoire High Bandwidth Memory. Il y a un déplacement de la valeur de la lithographie vers les techniques d'advanced packaging, la lithographie étant de plus en plus compliquée, hein, pour descendre en dessous de 2 nanomètres, c'est à chaque fois plus compliqué, et donc les fabricants de puces utilisent d'autres méthodes d'advanced packaging, de packaging inversé, pour améliorer les performances.
1: SUS Microtech, donc, voilà, autre valeur, c'est vraiment la mission de Tech Stocks, hein, chaque vendredi, vous faire découvrir des valeurs pas encore très très connu. Attention, ce sont des paris, hein, c'est de la diversification, il n'y a aucune garantie que ça marche, mais voilà, ces valeurs, en tout cas l'un et l'autre, vous portez dessus de grandes convictions. On va aller encore plus loin, on va voir si notre chef d'édition Gwendal arrive à suivre là sur vraiment les noms d'entreprises hyper compliqués, quoi. Et encore une fois, retrouver en replay si vous souhaitez retrouver l'orthographe précise de ces valeurs pour y investir. Voilà, on va voir s'il suit là, Gwendal. Vous en avez une autre à nous proposer aujourd'hui, Olivier.
0: Oui, c'est vrai. Bah, Fabrinette.
1: Alors, on va voir si en bas de l'écran, ça apparaît rapidement. Tiens, Fabrinette.
0: Ouais. Une petite...
1: Il a réussi, bon, Gwendal. Bon. Fabrinette,
2: ah, il l'avait. Bon. Il est trop fort.
0: C'est bien assemblage épuré. Optique, effectivement. Bien joué. Voilà. Donc, ça va dans... Il faut bien assembler tout ça. Enfin, voilà, on produit, etc. Et donc, du coup, Fabrinette, en fait, assemble et a des grands espaces industriels, notamment en Thaïlande. Et donc, ils ont dû faire face à la demande. Donc, ils ont mis beaucoup de capex et beaucoup d'investissements. Donc, il y avait un peu refroidi les investisseurs. Mais ils ont fait plus 39% encore de chiffre d'affaires et de progression. Et donc, effectivement, voilà, ça permet de miser sur cette valeur. Effectivement, bah, du coup, là, avec Corning qui a été, et Nvidia, comme ils font justement de l'assemblage par rapport à la fibre optique, c'est qu'aux humains, quoi, quasiment. Bah, du coup, ils ont perdu un petit peu de 13% parce que, justement, comme je disais, les investisseurs ont eu un petit peu peur. Donc, peut-être c'est une porte d'entrée pour aller voir, mais en tout cas, ils ont su quand même investir pour pouvoir anticiper et répondre à la demande.
1: La tech poursuit son ascension. En Europe, c'est l'un des secteurs qui progresse le plus aujourd'hui et à Wall Street, Nasdaq est sur un nouveau plus haut historique. Jusqu'où ? Ben on va regarder le potentiel technique de tout ça. En bourse, si on investit dans la bonne valeur au mauvais moment, ben c'est pas bien. Le timing et l'analyse graphique, ça compte. C'est le Trade Tech. Notre trader, Valentin Nicot pour Bourse Direct, est avec nous. Bonjour Valentin. Vous allez nous faire découvrir, Valentin, la tech tonique, la tech qui garde du potentiel, puis la tech en toc, celle qui risque de s'essouffler. D'abord le Nasdaq, encore en plus haut aujourd'hui. Tech tonique ou tech bientôt en toc, le Nasdaq, Valentin?
4: Ouais, ça peut être que de la... Enfin, c'est impressionnant, je veux dire, la hausse encore du jour, on arrive sur des niveaux techniques majeurs maintenant. Faut savoir que le repère, pour tous, c'est un canal haussier dans lequel on est depuis fin 2023. Et qu'on n'a jamais débordé par le haut et qu'on a cassé deux fois par le bas suite au Covid et au conflit iranien. Et dans lequel on est re-rentré là il y a environ 4 semaines. Et là on arrive sur la borne haute de ce canal. Donc pour le coup, pour nous la hausse s'est faite un peu rapidement, donc on rentrerait pas tout de suite dans le marché étant donné les dernières hausses. On fait tout de même 25% de hausse en 6 semaines là. Donc c'est vraiment impressionnant. 23 000, 29 000 qu'on est en train de dépasser. Donc pour nous, on est plutôt là sur une stratégie de prise de bénéfice, même s'il y a encore des dossiers pour nous qui ont beaucoup de potentiel, même sur le Nasdaq 100.
2: Alors, la tech tonique, c'est aussi des valeurs qui grimpent. C'est un peu difficile parce que tout grimpe sur le Nasdaq, en fait. C'est un petit peu compliqué. Est-ce qu'il y a une valeur qui se dégage sous votre scope ?
4: Bah non, on avait parlé. Hein, faut savoir que la hausse, elle reste quand même très concentrée sur quelques dossiers. Donc on va essayer de rechercher les prochains qui permettront de garder un peu de potentiel. Et il semble que dans les grandes valeurs encore à potentiel, Microsoft soit le mieux placé. On est à 416 et pour nous, on restera en position jusqu'au 500 $, ce qui reste encore. Il reste donc 20% à peu près de potentiel et voilà, ça semble très solide comme dossier techniquement parlant, avec une belle figure en cours, donc on reste en position dessus.
2: Alors, ça reste de la value, hein, Microsoft, pour beaucoup d'intervenants. Et un petit peu les soldes. Une valeur peut-être moins bien orientée dont il faudrait se méfier.
4: Et moins bien orienté, on reste encore sur le Nasdaq 100. On n'est pas très original, mais on a Xcel Energy, donc qui est un producteur, distributeur d'électricité. Le code, c'est donc le ticker XEL. Qui est en train de bloquer un peu sous une résistance à 82 $, belle progression dernièrement, et on envisagerait 15% de correction pour rejoindre les 68 $ approximativement.
1: Merci Valentin Nicot avec nous pour Bourse Direct dans Tech Stocks. Dans Tech Stocks, la tech prend le pouvoir et vous pose, Olivier, Stéphane, la textion. L'IA.
0: Oui, double jingle.
1: Voilà, c'est double dose. L'IA pose sa question. Elle en a marre qu'on parle d'elle à sa place. L'IA, à son tour, elle vous interroge. Oui, oui, on inverse les rôles. Le vendredi, dans Tech Stocks, on lui demande à l'IA de vous poser sa question. Est-ce que vous êtes prêts, Stéphane, Olivier?
3: Tout à fait.
1: Alors voici sa question, c'est à Gemini qu'on a demandé de vous interroger. Voici sa question. Les Américains mènent beaucoup plus de guerres opérationnelles que les Chinois. Ils prouvent qu'ils savent faire la guerre, tandis que les Chinois doivent encore le prouver. En testant leurs IA sur les champs de bataille, les Américains accroissent-ils leur avance sur les IA chinoises ? Olivier.
0: Eh ben, c'est vrai que depuis 2002, on peut imaginer que les Américains peuvent prendre de l'avance parce que effectivement,
1: ils pratiquent la guerre.
0: Ouais. Voilà, ils pratiquent la guerre. Et effectivement. Donc, c'est vrai que depuis 2000, c'est vrai que toutes ces sociétés, hein, Palantir, Enduril, et puis du coup dont on parlait, HawkEye 360, effectivement, c'est un peu leur terrain de jeu. Donc, la guerre, c'est ce qui permet de les entraîner. Après, il ne faut pas sous-estimer non plus la Chine parce que quand même, ils ont développé leur IA en contrôlant leur population. Donc, l'IA quand même travaille sur quasiment 1,4 milliard de personnes, sur la reconnaissance. Voilà. Donc peut-être que c'est peut-être deux terrains qui peut-être d'entraînement différents, mais qui imposent quand même un savoir-faire.
1: Stéphane ?
3: Oui, enfin, en toute logique, baser une IA sur des données réelles plus que sur des données théoriques, normalement ça doit faire une meilleure IA.
1: Palantir, là, qui est au cœur de la guerre au Moyen-Orient, ils sont bien entraînés là.
3: Ouais, ils sont très bien entraînés, mais au-delà de ça, moi je fais le lien avec ce que j'ai dit tout à l'heure, à savoir que sur les puces, ils n'ont pas accès aux puces les plus avancées, donc normalement les IA sont un peu inférieures, mais ça reste à prouver.
1: Antoine.
2: Ouais, juste peut-être se méfier, parce que c'est vrai qu'il y a peut-être un an, on avait toutes les semaines des annonces d'hyperscalers chinois qui nous parlaient ça a commencé avec DeepSeek, il y a eu Alibaba, il y a eu Xiaomi, il y a eu tout un tas d'intervenants qui nous disaient qu'ils étaient capables de faire de la très bonne IA sans avoir forcément du matériel très très top niveau. Là, ça fait des mois et des mois qu'on n'entend plus rien. Et généralement avec les Chinois, quand on n'entend plus rien, le coup de massue derrière est massif.
1: Oui.
2: Donc, peut-être se méfier.
1: C'est comme avec Elon Musk, hein, quand on l'entend plus, qu'on le voit plus dans les médias, c'est qu'il bosse. Ouais. Donc, il va peut-être se passer des choses. Bon, vous nous apportez un coup d'avance l'un et l'autre, vraiment en 20 secondes, la semaine prochaine, dans la tech, qu'est-ce qu'il faudra suivre particulièrement, Stéphane ?
3: Alors, moi, je vais regarder Applied Materials pour continuer le narratif sur la montée en puissance de l'IA, des besoins de CAPEX et de la fabrication de semi-conducteurs.
1: Il publie jeudi.
3: Oui, tout à fait. Donc, je vais regarder Applied.
1: Et vous, Olivier ?
0: Du coup, mardi 12, la conférence NIDAM. IonQ prend la parole devant ses investisseurs.
1: IonQ, c'est un leader américain du quantique.
0: Exactement. Exactement. Et donc, leur revenu vient d'exploser. A priori, ce que j'ai lu, plus 755% en un an. Donc, le carnet de commandes dépasse déjà 2026 plus d'un milliard. Donc, effectivement, je pense une valeur à surveiller.
1: Oui, IonQ, effectivement. Vous nous parliez des limites physiques de l'intelligence artificielle qui est très consommatrice d'électricité. Peut-être le quantique parviendra-t-il à trouver une solution à ça.
0: En tout cas, c'est ce sur quoi ils travaillent justement pour faire beaucoup plus de calculs.
1: Voilà, avec un peu moins d'énergie. IonQ publiera mardi, donc intéressant aux États-Unis. Merci beaucoup à tous les deux de nous avoir accompagnés. Merci. Olivier Le Chevalier et Stéphane Houri. Tech Talks, épisode à retrouver tout au long du week-end en podcast série Play. Dans un instant, on entre dans la dernière demi-heure de cette séance et de la semaine. Le CAC 40 est toujours en repli d'1%. On est avec Antoine et nos experts du club, qui va nous rejoindre dans un instant. À tout de suite.
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1: C'est votre pas de tir personnel, BFM Bourse vous emmène là où ça gagne. Bienvenue à tous, jusqu'à 18h, même un 8 mai. Ouais, les marchés sont ouverts hein, malgré le jour férié. Antoine est là aussi, bien sûr. Rebonsoir Antoine.
2: Rebonsoir Guillaume.
1: Votre mot du soir.
2: Le mot du soir, c'est présent. Fallait être présent pour cette séance parce qu'on est en train de prendre bien des bénéfices là pour le coup. -1,13, 8106 points pour le CAC 40. L'Euronext Tech Leaders, lui, continue à tenir le coup, plus 0,14%. On a un Eurostock 50 qui perd 1%, alors que dans le même temps, on a Wall Street qui vole de record en record, hein, avec un Nasdaq qui reprend encore 1,3%, alors que le Dow Jones avance de 0,12%.
1: Effectivement, Wall Street qui creuse à nouveau l'écart aujourd'hui. On va rentrer dans le détail avec nos experts du club dans un instant. Puis en Europe, on entend parler d'un nouvel effet, d'un nouveau coup de trade, le nacho. Vous connaissiez le taco trade, l'effet taco que Donald Trump fait toujours marche en arrière. Mais maintenant, c'est le nacho. Nacho, c'est quoi? C'est not a chance Hormuz opens. Jamais Hormuz ne rouvrira. Voilà ce que disent les marchés européens aujourd'hui. Nacho, après le taco. On en reparlera parce que c'est vrai que l'Europe, hier déjà reculé d'1%, encore aujourd'hui recule d'1,2%. On n'est plus très loin d'avoir effacé les gains d'avant-hier, quand on espérait la paix. Alors on va en rentrer dans le détail. Le cessez-le-feu au Moyen-Orient est fragilisé. Dans un instant, quelques mots sur les derniers développements cet après-midi, là-bas, autour du détroit d'Hormuz. Sur le front économique, l'emploi américain, en tout cas, lui résiste. Quasiment deux fois plus de création de postes qu'attendu au mois d'avril aux États-Unis, c'est positif, mais les salaires, eux, n'augmentent pas trop. Du coup, c'est deux fois positif. Du coup, Wall Street en profite, c'est l'une des raisons de la hausse, la surperformance américaine aujourd'hui, et le 10 ans américain, lui, au contraire, se détend un petit peu. Du côté de l'IA, ben voilà, chaque jour des records, le Nasdaq est sur un plus haut, Antoine, vous le disiez, et Anthropic est sur le point de doubler OpenAI en capitalisation. Apparemment, en effet, Anthropic prévoit de lever des dizaines de milliards de dollars supplémentaires cet été. Pour faire quoi? Ben pour financer une expansion massive de sa puissance de calcul. Anthropic, donc, prêt à lever des dizaines de milliards d'ici à peine quelques semaines, ce qui propulserait sa valorisation au-delà des 1000 milliards de dollars, donc plus qu'OpenAI. On rentrera dans le détail, mais c'est sans doute l'un des moteurs à la hausse encore aujourd'hui pour le Nasdaq. BFM Bourse sur toutes ses batailles et BFM Business au cœur de toute cette actualité géopolitique. D'abord, Marco Rubio, le secrétaire d'État américain, juge aujourd'hui inacceptable, je le cite, que l'Iran contrôle le détroit d'Hormuz. Téhéran a effectivement créé aujourd'hui une autorité spéciale chargée d'approuver les passages par cette voie navigable stratégique. Dans le même temps, Marco Rubio précise qu'il s'attend dans la journée à une réponse iranienne sur les propositions américaines pour régler le conflit. Au Royaume-Uni, Keir Starmer, lui, déplore les résultats douloureux aux élections locales d'hier. Les premiers résultats sont effectivement tombés. C'est une défaite cinglante pour les travaillistes, à l'inverse percée de l'extrême droite de Reform UK. Le Premier ministre dit assumer sa responsabilité, mais ne parle pas de démission à ce stade. Et puis dans l'automobile européenne, Stellantis, on va en parler, hein, Stellantis, parce qu'il continue de faire entrer Stellantis le loup dans la bergerie. Le groupe, en effet, envisage maintenant de céder deux usines en Espagne au chinois Leap Motor. De son côté, Porsche annonce la fermeture de trois filiales employant 500 personnes, dont celle qui travaillait sur les batteries. Plus de détails donc tout à l'heure dans le 18-19 et les experts sans frontières, Mathieu Jolivet. D'ici là, on est à vos côtés. Bienvenue à tous. On joue dans votre camp pour encore 55 minutes. C'est BFM Bourse.
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1: Nos experts du club, ils viennent à l'instant de nous rejoindre pour cette dernière demi-heure de la semaine sur les marchés. Nicolas Voinchet, responsable de l'allocation et des thématiques actions de BNP Paribas CIB. Bonsoir Nicolas.
8: Bonsoir Guillaume.
1: Bienvenue. Et Sylvain Tiger, Loganadin, fondateur d'Ultra Bourse. Bonsoir Sylvain.
10: Bonsoir Guillaume.
1: Bienvenue également, c'est votre première dans le club de la bourse ce soir. Pas sur BFM Business, mais dans le club, c'est votre première. Bienvenue. Donc, Wall Street est en hausse. On aurait pu dire ça quasiment tous les jours cette semaine. Voilà, vous prenez le replay d'hier, d'avant-hier, tout ça, c'est presque pareil. Wall Street est en hausse aujourd'hui sur un nouveau plus historique sur le Nasdaq comme sur le S&P. Le CAC, lui, est en baisse d'1,2%, Nicolas.
8: C'est malheureusement assez logique. Je peux l'expliquer de manière très simple. Les marchés ont compris qu'il y avait aujourd'hui une dimension très importante liée à l'IA. Je pense que vous en parlez tous les jours avec tout type d'interlocuteurs sur le plateau.
1: On avait dit qu'on ne prononcerait pas le mot IA avant deux minutes.
8: Oui, alors c'est impossible, surtout quand vous commencez à parler du Nasdaq. Donc on est obligé quand même de parler de l'IA immédiatement.
1: C'est un piège.
8: En fait, aujourd'hui, on a une thématique qui est que la nouvelle économie mange l'ancienne économie. Le capital potentiellement mange le travail. Mais cette idée, c'est que la nouvelle économie, quand on veut l'acheter, on l'achète aux États-Unis, on l'achète aussi, et vous le savez, également en Asie, en Chine, en Corée, etc. Donc on parle beaucoup de ces marchés-là. Et en parallèle, en Europe, on a très peu d'exposition à la technologie, hormis quelques valeurs, mais beaucoup plus symbolique, on va dire. Et donc en fait, aujourd'hui, les investisseurs recherchent une sécurisation de leurs investissements dans des secteurs de croissance. Et la croissance, on l'a avant tout dans la tech. Et en Europe, on est exposé quand même beaucoup aux consommateurs, au sens large, à des valeurs de consommation. Et aujourd'hui, on est en train de vivre une période dans laquelle l'investissement prend le dessus sur la consommation. Et donc, on achète l'investissement là où il est le plus performant, c'est-à-dire aux États-Unis et également en Asie. Et quelque part, on a moins d'investissement en Europe parce que le plan allemand est un petit peu battu en brèche par ce qui se passe en Iran et par la hausse du prix du pétrole. Et donc, en Europe, on souffre du fait qu'on est un peu plus dans de l'ancienne économie. Et l'ancienne économie souffre. En parallèle, les indicateurs économiques sont en train de piquer du nez en Europe, alors qu'ils continuent à très bien se comporter, notamment aux États-Unis. Et donc, ça fait très longtemps qu'on n'avait pas une telle déconnexion entre les indicateurs économiques américains, qui se portent très bien, et européens, qui souffrent.
1: Je ne comprends pas. Vous êtes en train de nous dire qu'en fait, on a des régimes de croissance qui sont en train, encore plus qu'avant, de diverger entre États-Unis et Europe, et l'IA vient porter le coup de grâce. C'est ça l'idée. Je ne comprends pas à quel point c'est le cas ou à quel point on est en train, là-dessus, de fantasmer.
8: Ce n'est pas du fantasme, parce que c'est de l'investissement réel. Cette année, vous le savez sans doute, sur les 4 hyperscalers américains, que tout le monde connaît aujourd'hui. Les investissements qu'ils vont faire dans les data centers aux États-Unis, c'est 700 milliards de dollars. Ce qu'on estime chez BNP Paribas, c'est par exemple sur l'année dernière, et je pense que ce sera encore plus le cas cette année, à peu près la moitié de la croissance américaine a été tirée par les investissements dans l'IA et l'effet richesse lié à l'IA qui se retrouve sur plutôt des boîtes américaines que des boîtes européennes. Donc on a un énorme différentiel de croissance qui se fait par l'investissement et l'effet richesse, et c'est des choses dont on ne bénéficie pas en Europe.
1: Alors qu'ici, c'est un PIB encore porté, tiré, dépendant plutôt de la consommation. Là-bas, c'est l'investissement qui tracte. Après, l'investissement, c'est pas infini. Et vous disiez tout à l'heure, vous rebondirez bien sûr, Sylvain, dans un instant, vous disiez tout à l'heure, Nicolas, l'IA... aggrave le fait que le capital mange le travail. Le capital mange le travail, je vous l'ai entendu dire il y a quelques instants. Qu'est-ce que vous voulez dire et en quoi l'IA aggrave ça?
8: En fait, là, on va revenir, c'est quasi... Marx avait raison, quelque part. C'est-à-dire que globalement, ce qui se passe avec l'IA, on commence à avoir des exemples très concrets qui commencent à arriver. On a la possibilité, via des agents dans l'IA, etc., de remplacer des salariés à bon compte pour les entreprises, dans le sens où, globalement, pour des gains de productivité, si l'IA continue à performer comme elle performe, et même encore mieux, puisque c'est exponentiel, la progression de l'IA, on va pouvoir commencer à remplacer des pans entiers de col blanc, d'économie salariée traditionnelle, par de l'IA. Et donc, ça veut dire que les entreprises vont sans doute, dans ces cas-là, commencer à ne plus embaucher ou licencier potentiellement certains salariés et les remplacer par de la technologie. Et donc, quand elles font ça, on a fait un calcul chez BNP qui était assez intéressant, pour toute baisse de 1% des effectifs de salariés dans des entreprises, on pense qu'on peut avoir une hausse des investissements technologiques de la part de ces entreprises de 5%. Elles vont réemployer une partie des gains qu'elles vont faire sur le fait qu'elles ont moins d'effectifs dans le développement de leur modèle. Et si on a de technologiques pour continuer dans cette optique-là. Et donc on a des gains de productivité qui sont aujourd'hui très favorables au fait de faire de l'investissement et moins d'embauches. Et évidemment, c'est un modèle qui pousse plutôt le capital que le travail, et c'est un sujet majeur.
1: Oui, vous dites 1% de licenciement dans une entreprise mènera à 5% de hausse des investissements dans l'IT, dans la technologie.
8: C'est les calculs qu'on a fait chez BNP Paribas. Pour le dire autrement, typiquement, si on prend des secteurs très, très disruptés potentiellement par l'IA, comme la banque, les services financiers, d'autres secteurs qui sont des secteurs de col blanc, ce qu'on dit, c'est qu'au fur et à mesure où une partie des effectifs pourrait être non seulement augmenté, mais potentiellement remplacé, on pourrait avoir des budgets technologiques dans certaines entreprises qui atteignent les 10% du chiffre d'affaires, alors qu'aujourd'hui, on est plutôt à 3-4% du chiffre d'affaires. Donc globalement, ce qu'on voit, c'est le fait que la technologie mange l'ancienne économie, et on le voit dans la performance des marchés d'actions, puisque finalement, les marchés d'actions qui performent bien aujourd'hui, c'est pas des zones géographiques, c'est des marchés d'actions dans lesquels on a une très grosse composante technologique.
1: Effectivement, cette semaine aura été marquée par le fait que Séoul est passé en capitalisation devant la bourse de Londres. La bourse de Séoul est plus grosse que Londres, désormais plus grosse aussi que la bourse de Paris et plus grosse que la bourse de Francfort. Séoul, et ça tient sur 2-3 valeurs qui sont des valeurs technologiques en l'occurrence. Vous disiez, les licenciements liés à l'IA, on en voit beaucoup dans la tech. Cloudflare aujourd'hui annonce vouloir supprimer 20% de ses effectifs, 20% du fait de l'IA. On peut aussi se demander s'il y a un bon dos. Comment vous regardez tout ça, Sylvain ?
10: On en discutait justement juste avant cette émission. Il y a une décorrélation en fait très forte entre aujourd'hui les marchés financiers et l'économie réelle. C'est-à-dire qu'aujourd'hui, vous avez effectivement des valorisations sur les marchés actions américains qui sont tirées par ces valeurs technologiques qui, entre elles, s'auto-alimentent. C'est-à-dire que vous avez aujourd'hui Google qui investit dans Anthropic, qui va ensuite sceller un partenariat avec SpaceX, justement, et augmenter la puissance de calcul. Et puis, toute cette bulle, toutes ces sept valeurs, en fait, s'auto-entretiennent et viennent composer, viennent tirer et viennent, si vous voulez, représenter 50% de la performance du S&P 500 en 2025. Et c'est pour ça que les gens, d'ailleurs, ne comprennent pas intellectuellement, mais je ne comprends pas, au Moyen-Orient, ça explose, il y a un conflit, et pourtant, les marchés actions américains continuent, si vous voulez, de monter. Je pense qu'il faut vraiment, aujourd'hui, faire le distinguo en 2026 entre économie réelle et valeur financière des titres et des actions cotées, notamment aux États-Unis. C'est deux choses différentes, comme l'a dit notre intervenant ici.
1: Il y a un schisme entre les marchés et l'économie réelle.
10: L'économie réelle et la valorisation des titres financiers, notamment aux États-Unis, aujourd'hui n'ont plus rien à voir. D'accord, vous avez des forward PE, c'est-à-dire des ratios cours-bénéfices qui sont extrêmement élevés en faveur des entreprises technologiques américaines. Et pourtant, comme vous le dites, on va potentiellement licencier tout un pan de l'économie. La vraie question que je pose, c'est aujourd'hui, effectivement, l'IA va permettre de réaliser des gains de productivité énormes, et ça, c'est un fait. Mais un petit peu comme lors de la révolution industrielle, il y a quelques centaines d'années, bah, vous avez tout un pan de l'économie qui va disparaître. D'accord ? Donc toutes ces personnes, col blanc, effectivement, qui vont se retrouver au chômage, qui aujourd'hui constituent aussi un certain socle de la croissance, que ce soit en Europe ou aux États-Unis, bah, une fois qu'on aura viré tout le monde, qui va consommer ? Et donc, une fois qu'on aura viré tout le monde et que plus personne ne pourra consommer, d'où viendra la croissance ? Notre modèle économique mondial aujourd'hui repose sur la consommation. Okay ? Mais si la consommation, nous la tuons par des gains de productivité réalisés par la machine, comment est-ce qu'on réinvente notre économie ? Il y a un vrai sujet sur
1: OpenAI fait une proposition, justement, vous savez, ils ont publié des propositions comme ça. Quel modèle de croissance demain si l'IA aspire l'emploi ? Et ce qu'ils disent, c'est pourquoi pas créer une forme de revenu universel financé par, justement, les gains de productivité liés à l'IA.
10: C'est la thèse d'Elon Musk. Vous aurez un revenu universel généreux et tout le monde vivra dans la prospérité et au jardin d'Éden. Écoutez, ça, effectivement, on a cité Marx juste avant, j'ai l'impression que c'est cette espèce de paradis, si vous voulez, communiste, socialiste, avec l'idée d'un État-providence. Le problème, c'est que nous avons vu, et c'est Tocqueville qui en parlait en regardant les démocraties américaines il y a 200 ans, il disait, Tocqueville, en regardant les démocraties américaines, vous voyez que l'État engendre toujours plus d'État, toujours plus de dépenses pour l'État. Et on a poussé, si vous voulez, ce concept à son paroxysme aujourd'hui en France. Mais 57% oui. Des dépenses du PIB. Et au final, l'avenir n'est pas forcément plus rose qu'ailleurs. Donc, j'ai du mal avec ce concept de revenu oui. universel pour tout le monde, financé par l'IA,
1: sachant que
10: l'IA est privé aujourd'hui.
1: Et sachant que le travail est nécessaire pour forger des valeurs, hein, quand même. Dire on est de simple.
10: Le travail donne une dignité aux individus.
1: Ouais. Donc, si on et des valeurs, le travail, l'effort, la modestie,
10: si
1: l'interaction.
10: Si on retire le travail, quelle dignité ouais. à l'être humain ? Et ça, c'est une ouais. question qu'on peut aussi soulever. C'est plus philosophique que financier.
1: C'est hyper important. Il y a la valeur qui dépend aussi de la valeur humaine. Tout ça est lié. Hein. Le travail crée de la valeur humaine également. Bon, en tout cas, on est sur de nouveaux plus historiques aujourd'hui sur le Nasdaq. On disait plus 1,3%. J'aurais aimé qu'on démarre par l'IA. On parlera d'autre chose que l'IA promis dans un instant. Mais quelque part, vous connaissez l'adage, peu importe le flacon pourvu qu'on ait l'ivresse. Est-ce qu'aujourd'hui sur les marchés, c'est peu importe le montant pourvu qu'on ait l'IA en portefeuille ? Est-ce qu'on est prêt à mettre des sommes infinies dans l'IA quand on est investisseur aujourd'hui ? Parce qu'il faut être dans ce train, on n'a pas le droit de pas y être. Ça coûterait plus cher de pas y être que d'y investir à des prix déraisonnables.
8: Il faut aussi réfléchir à la manière dont on peut, dans le temps, évoluer. Le meilleur exemple que j'ai donné par le passé, c'était Nvidia. Qui pendant très longtemps était le seul acteur que tout le monde achetait dans l'IA. Et puis on s'est rendu compte qu'après le GPU, donc ce que vend NVIDIA, on allait commencer à avoir un marché de l'IA qui allait évoluer vers de l'inférence, et donc on allait avoir d'autres types de puces qui allaient arriver. Et puis ensuite les puces, ça a amené une réflexion sur le marché de l'électricité, qui est important, sur l'optique, vous en parliez aussi tout à l'heure. Donc on voit bien en fait qu'au départ, on s'intéresse à un segment du marché, et puis peu à peu, on voit que ça peut concerner d'autres typologies d'investissement et d'autres typologies de secteurs. Et donc, peu à peu également, on perfectionne, je pense, l'expertise qu'on a dans l'IA. Et donc, aujourd'hui, pour moi, il y a deux thématiques qui sont intéressantes. La première, on a eu, effectivement, une performance encore extraordinaire de ce qu'on appelle le hardware, donc tout ce qui est semi-conducteur, etc., où les performances sont, dingue hein, depuis le début de l'année aux États-Unis, oui. En Corée, etc.
1: Et Intel contre, est encore sur un peu historique aujourd'hui, hein, je le signale juste comme ça, encore plus 5% Intel aujourd'hui.
8: Ouais, Intel, ARM, AMD, etc. Et dans le même temps, on a tout un pan de valeurs technologiques, parce qu'on parle de la technologie, mais il faut séparer ces valeurs-là, par exemple, du software qui s'est effondré, parce que ce qu'on pense, c'est qu'en fait, les modèles pourront potentiellement remplacer une partie du business model des software. Et donc, en fait, on a eu un effondrement du software. Moi, ce que je commence à faire en ce moment, c'est regarder, avec les analyses de BNP Paribas, au sein des valeurs de software, lesquelles on a pu voir le marché jeter le bébé avec l'eau du bain. Et donc, on a vu typiquement cette semaine, et j'ai trouvé ça intéressant, des valeurs de software très fortement rebondir. On a eu la semaine dernière Atlassian aux États-Unis, Datadog cette semaine.
1: 30% de haussière, Datadog.
8: Exactement. Ouais. Et donc, en fait, la question, c'est dans l'IA, comment on fait pour gérer une rotation entre les pans de l'IA. Et là, en l'occurrence, ce qu'on voit, c'est qu'aujourd'hui, on doit amener une réflexion sur le hardware versus software. Et puis également, pour moi, une deuxième question sur laquelle je reviendrai, je pense, à la fin de l'émission.
1: Vous devrez être journaliste, vous posez beaucoup de questions, Nicolas.
8: On en a parlé ensemble, mais j'aurais rêvé. Malheureusement, j'ai terminé en finance plutôt que dans le journalisme. Mais globalement, le point essentiel là-dessus, c'est aussi tech américaine, tech chinoise. Aujourd'hui, voilà. Donc typiquement, ce que je veux dire, c'est que investir dans l'IA de manière indéterminée, en essayant uniquement d'être sur les chevaux qui fonctionnent à l'instant T, c'est ne pas assez réfléchir et ne pas imaginer ce qui va se passer en termes de rotation au sein de l'IA et les valeurs qui vont en bénéficier. Mon job aujourd'hui, ça va être aussi d'essayer d'imaginer, à partir du moment où l'IA va être monétisée, quels seront, par rapport à la période d'Internet, le Facebook, le Microsoft ou l'Alphabet de l'IA. C'est-à-dire, évidemment, ces boîtes-là seront sans doute dans l'IA. C'est elles qui font advenir l'IA. Mais je pense que quand on voit la création de valeur qu'il y a eu sur ces titres en bourse, ce que je dois faire aujourd'hui, c'est essayer de travailler sur les entreprises qui vont monétiser l'IA et qui ne seront pas uniquement les vendeurs de pelles, mais les chercheurs d'or de l'IA.
1: Les agents de l'IA.
8: Voilà, et qui sont sous-valorisés aujourd'hui.
1: Vous avez forcément des noms, vous ne voulez pas les donner, mais vous avez déjà.
8: Alors, il y en a certains qui ne sont pas encore cotés, sur lesquels il faudra qu'on réfléchisse. Regardez, par exemple, Anthropic, vous en parliez tout à l'heure. Ah. Anthropic par rapport à OpenAI. OpenAI, la valo au début d'OpenAI, était 4-5 fois supérieure à celle d'Anthropic. Et puis on a vu, et même vous comme moi, Claude commencer à concurrencer OpenAI, donc on a ChatGPT. Donc on a commencé à réfléchir à ça. Et aujourd'hui, la valorisation d'Anthropic en 3 mois va devenir potentiellement supérieure à celle d'OpenAI. Ces réflexions-là sont importantes.
1: C'est fou, hein, ça va très très vite. Et même dans la tech, les derniers parfois peuvent retrouver très très vite les premiers. Anthropic, on entend parler donc d'une capitalisation, d'une valorisation désormais supérieure à celle d'OpenAI, parce que d'ici l'été, d'après la presse américaine, d'ici l'été, Anthropic va procéder à une grande levée de fonds pour accélérer, accroître, amplifier drastiquement sa puissance de calcul. Voilà, Anthropic a déjà pris un peu d'avance, hein, Claude est un peu en avance sur les autres, et bien ils comptent accroître massivement leur puissance de calcul. Sylvain.
10: Oui, Anthropic qui s'est changé, donc la valorisation d'Anthropic était d'environ 65 milliards de dollars en mars 2025. On vise 1000 milliards de dollars d'ici l'été 2026, c'est 1500% en un an. Pour le coup, on est sur des performances dignes d'une crypto-monnaie. Mais en même temps, vous avez le modèle Claude Mythos qui a révélé des failles absolument énormes dans le système, que ce soit dans le système bancaire ou pour les gouvernements. Donc ils ont sorti un modèle qui est tellement puissant qui aujourd'hui, comme l'a très bien dit notre intervenant, peut révolutionner des pans entiers de l'industrie. Aujourd'hui, vous n'avez plus forcément besoin d'avoir et d'acheter des logiciels, des licences pour justement avoir des softwares. Bah, Claude peut vous faire un dashboard financier avec vos KPIs personnalisés sur mesure. Donc, on vit dans un monde où effectivement, Anthropic est en train de rafler un petit peu tout le marché. La seule question que je soulève, et c'est une vraie question, c'est ce type de hausse, on en a eu, ça rappelle fortement le type de mouvement en fait post-pandémie. Vous savez, après 2020, quand on avait injecté un maximum de liquidités après le Covid, vous aviez en fait les bourses au plus haut, vous aviez les crypto-monnaies au plus haut, tout était au plus haut. Et là, en fait, j'ai un peu l'impression qu'on termine en fait ce dossier Détroit d'Hormuz du premier trimestre 2026. On regagne tout un vent d'enthousiasme en fait, comme si voilà, on relâche la pression, tout est payé. Et puis la question, c'est sur quelle base et quel lending pour la suite? Parce que il y a un sujet dont il faut qu'on parle, c'est les taux aux États-Unis. Les taux qui vont forcément avoir un impact sur les marchés boursiers. Et ça, à mon avis, ça sera le dossier de la rentrée.
1: Oui, on va parler des taux, bien sûr. Et puis aussi, même imaginons, la paix est annoncée, je ne sais pas, demain matin, ce n'est pas le cas, hein, mais enfin, à ce stade, en tout cas, imaginons. Bah, la guerre pèsera dans les indicateurs macroéconomiques encore pendant plusieurs mois. Comment les marchés atterriront-ils, comme vous disiez, alors que la paix sera annoncée? Comment ils réagiront, digéreront tout ça? C'est des questions, des vraies questions. Juste pour terminer, vraiment, je vous promets sur l'IA. Donc, Anthropic, manifestement, valoriser 1000 milliards, peut-être plus qu'OpenAI d'ici à l'été, les deux veulent s'introduire en bourse. Est-ce que celle qui gagnera, qui lèvera le plus d'argent, qui attirera le plus ses capitaux, sera celle qui aura réalisé la première son introduction? Est-ce que la première qui s'introduira tirera le plus de liquidités quelque part? Est-ce que le calendrier de l'introduction, la course à qui sera la première à s'introduire est importante?
10: Je pense qu'il y a aussi un enjeu politique très fort. Vous avez aujourd'hui Sam Altman qui est dans une logique aussi de regagner du capital sympathique. Le PDG d'Anthropic, en fait, s'est placé comme non seulement le possesseur d'une technologie absolument formidable, mais, si vous voulez, en gardien de cette technologie, en expliquant qu'elle est trop puissante, qu'elle peut avoir des répercussions absolument monstrueuses pour la société. Et puis, il y a tout un capital sympathie qui a été construit autour d'Anthropic qui n'existe pas aujourd'hui autour d'OpenAI. OpenAI, qui était à la base une fondation non-profit, donc c'est-à-dire une organisation, enfin, voilà, une NGO de charité, qui est devenue aujourd'hui ensuite une entreprise qui fait du profit avec les procès qui existent entre Elon Musk et Sam Altman. Et puis, cette vision, en fait, d'un patron, donc Sam Altman, qui serait un petit peu le diable, si vous voulez, un peu comme le fut Zuckerberg à une époque avec Meta. Donc, je pense qu'il y a deux choses. Il y a la technologie sous-jacente, le capital sympathie, et puis potentiellement aussi ce timing, ce calendrier, en fait, qui sera le premier côté. Mais en même temps, aujourd'hui, je pense qu'Anthropic a un avantage qui est quand même non négligeable.
1: Il est 17h22, dans 13 minutes la clôture. On entre dans la dernière ligne droite de cette séance. Notre CAC 40 accélère, vous l'entendez bien, mais accélère à la baisse malheureusement. On perd 1,2% désormais à Paris. Thalès, Lanterne Rouge, moins 3,9 avec Safran. Voilà, les valeurs liées à la défense sont parmi les plus fortes baisses aujourd'hui. Safran à moins 3. Airbus aussi recule de 2,5. Puis à la hausse, Stellantis qui approfondit son partenariat avec le chinois Leap Motor là-bas en Espagne, figurez-vous. On entrera dans le détail parce que c'est très intéressant. Sylvain, je vois que vous voulez réagir et rebondir là-dessus. On va le faire ensemble dans un instant. Stellantis progresse en ce moment en tête du CAC, plus 1,3%. C'est très intéressant, effectivement. Stellantis en tête du CAC, certes, mais alors qui fait encore un peu plus entrer le loup dans la bergerie, un partenariat encore approfondi avec le chinois Leap Motor en Espagne. Est-ce que vous vous dites que nos constructeurs vont devenir les sous-traitants des Chinois? Est-ce que avant les Chinois étaient nos sous-traitants? Maintenant, est-ce que c'est l'inverse qui est en train de se bâtir?
10: C'est une très bonne question et en réalité, si vous voulez, les Chinois aujourd'hui ont inversé le rapport de force. Vous aviez cette image de la Chine qui était les petites mains en fait de l'Occident. Aujourd'hui, les Chinois ne font plus, si vous voulez, que des t-shirts et des chaussettes pour vulgariser, mais sont aujourd'hui en fait tout aussi respectables dans le domaine de la technologie. Et en quelques années, ils sont devenus premiers producteurs de véhicules électriques au monde. Aujourd'hui, le vrai sujet, c'est qu'ils peuvent potentiellement inonder le marché européen de véhicules. On essaye de faire du protectionnisme tant bien que mal en instaurant des droits d'importation sur les véhicules chinois, en mettant des taxes dans tous les sens. Les Chinois trouvent des solutions en construisant des usines en Europe de l'Est pour justement essayer de pénétrer le marché européen. Et je pense que oui, le rapport de force est clairement en train de s'inverser.
1: Et dans le deal qui est annoncé, les Chinois, Leap Motor pourrait même devenir propriétaire de certaines usines, en l'occurrence. En Espagne.
2: Ce qui est intéressant, parce que là, il était le deal d'origine, qui est d'ailleurs à l'initiative de Carlos Tavares, à l'époque où il dirigeait Stellantis, était de se dire, plutôt que de s'acharner à mettre des droits de douane ou à essayer de résister à la déferlante chinoise, prenons-en notre parti. Et donc, ça a été un des premiers à dire, mais il faut prendre du capital de Leap Motors, ce qui a été fait, et ce qui a permis de signer des accords permettant de fabriquer des Leap Motors dans les usines Stellantis en Europe, avec de la main-d'œuvre européenne et des standards de qualité européens, ce qui est aussi essentiel pour les Chinois, les standards de qualité. Et du coup, là, on va, c'est le deuxième étage de la fusée, parce qu'il n'est pas question que de construire une Leap Motors dans une usine en Espagne. Il est question aussi qu'elle s'appelle Opel, qu'elle ait un badge Opel, et qu'elle soit déclinée en version Leap Motors et en version Opel. Donc là, c'est encore autre chose. Et finalement, c'est peut-être la quadrature du cercle. C'est-à-dire, quel serait le scénario idéal? C'est que les Chinois construisent des voitures pour les vendre sur le marché européen, mais les construisent en Europe. Voilà, alors ils commencent avec l'Europe de l'Est, ils commencent à
1: l'Espagne.
2: Mais que tout cela soit construit par des ouvriers européens et avec des standards de qualité européens. Là, je pense que tout le monde serait content, a priori.
1: Oui, et on aurait des voitures chinoises, aux technologies chinoises, les entrailles chinoises, mais avec le sigle Opel dessus.
2: Souvenez-vous ce qui s'est passé à Honan, dans le Nord. Quand Toyota a débarqué, on disait qu'ils allaient faire crever l'ensemble de l'automobile européenne. C'est une des plus belles histoires industrielles que le secteur connaisse. Ça s'appelle l'usine de Valenciennes, et c'est vraiment quelque chose dont tout le monde se félicite, avec un modèle économique qui a été qui a été excellent et copié. Pourquoi pas une usine BYD géante en Europe avec des ouvriers européens, du travail pour les ouvriers européens, de la technologie qui pourrait être partagée et fiabilisée et aux normes européennes.
1: Et des emplois ici en Europe, hein, des emplois ici en Europe en l'occurrence, moins d'émissions CO2 en plus, d'abord parce que c'est fabriqué ici, c'est des véhicules propres, a priori, électriques. Ouais, ouais, pourquoi pas. Et évidemment, bah oui, avec la Chine, parce que c'est la réalité du monde. Hein. La réalité, c'est, le réel, c'est quand on se cogne. La réalité, c'est que c'est la Chine aujourd'hui qui est meilleure. Nicolas.
8: On a un avantage. En Europe, on a beaucoup d'inconvénients en ce moment, mais on a un avantage, c'est qu'on est géopolitiquement, on peut avoir une espèce de liberté géopolitique. Et globalement, on joue la corde. On est obligé de garder la corde américaine en partie. On peut intégrer un petit peu la Chine. Et je voulais juste revenir sur la différence entre le capitalisme chinois et le capitalisme américain. Je trouve ça très intéressant. Aux États-Unis, il faut écouter ce que dit Peter Thiel. Ils ont une logique de concurrence verticale. Ce qu'ils disent, c'est que l'objectif, c'est de se créer des monopoles, d'innover, et en innovant, de se créer des monopoles. C'est ce qu'on réussit à faire, Microsoft, Google, etc. Chacune des entreprises est un monopole, et dans un monopole, on ne se concurrence pas sur le prix, on a quelque chose que personne d'autre ne peut avoir à sa place, et on le vend très cher. Ça, c'est le capitalisme américain, c'est très bon pour la shareholder value. Le capitalisme chinois, c'est un capitalisme industriel, dans lequel ce qu'on cherche, c'est la concurrence pure et parfaite. Donc on fait s'opposer plein d'entreprises qui font la même chose, c'est ce que veut l'État chinois, ce qui fait qu'on a des gains importants qui sont faits sur les filières industrielles, mais également sur les prix. Et donc à la fin, on arrive sur des solutions chinoises en termes de prix qui sont souvent très très concurrentielles par rapport au reste du monde et qui en plus maintenant sont technologiquement intéressantes. Et donc globalement, l'Europe, je trouve, a intérêt effectivement à intégrer cette composante prix chinoise qui peut nous intéresser dans certains secteurs dans un cadre européen, je suis complètement d'accord avec ce qui a été dit, et garder les États-Unis pour autre chose que ça. Mais on doit garder une forme d'indépendance en Europe géopolitique, et cette indépendance, on doit prendre le meilleur de ce que la Chine peut nous donner, le meilleur de ce que les États-Unis peuvent nous donner, et trouver une forme d'indépendance en Europe géopolitique. Et cette indépendance, on doit prendre le meilleur de ce que la Chine peut nous donner, le meilleur de ce que les États-Unis peuvent nous donner, et trouver une voie.

0: Il remonte il me semble que c'est le premier, c'est ça.
1: C'est ça. En fait, TACO, vous savez, vous connaissez l'acronyme. Et puis maintenant, il y a le Nacho qui arrive aussi dans les marchés. TACO, c'est all, Trump always chickens out. Ouais. Et Nacho, alors c'est le nouveau truc du jour, mais qui explique la baisse en Europe. Nacho, c'est quoi? On est toujours dans la gastronomie mexicaine, mais surtout appliqué à la géopolitique. Nacho, not a chance, Hormuz opens. Jamais Hormuz ne rouvrira. Voilà, c'est ça. C'est le marché, là, se dit, on y a cru, hein, la paix, la réouverture, il y a quelques jours, et puis là, on n'y croit plus. Hier, le CAC perdait 1%, encore 1,2% de baisse ce soir. Le cessez-le-feu, il est beaucoup fragilisé au Moyen-Orient. Il faut essayer de s'abstraire de ce conflit, de l'enjamber quand on est investisseur, ou c'est impossible. Au contraire, il faut suivre les choses au jour le jour, parce qu'il suffit d'un tweet pour que la tendance change.
0: Non, le problème, c'est qu'on le voit très bien, on en a discuté même avec Nicolas dans l'émission. Aujourd'hui, vous avez le détroit d'Hormuz qui est officiellement fermé, mais en même temps, l'Iran bombarde, etc. Mais vous n'avez pas de réaction sur le marché, ce qui veut bien dire qu'il y a une décorrélation entre les deux, en fait. Hein. Et pour vous donner aussi quelque chose de très concret sur lequel réfléchir, vous voyez aujourd'hui qu'en France et en Europe, il y a quand même une récession. Hein. On a un problème d'énergie, l'énergie coûte beaucoup trop cher, le secteur industriel, notamment en Allemagne, est en train de souffrir. Et pourtant, vous avez un
1: DAX... On a une faible croissance.
0: Exactement, ouais. Et vous avez un DAX et un CAC 40 qui culminent au plus haut, ce qui n'a... En fait, assez logiquement, dans un marché comme on l'a analysé en 2010, n'a pas de sens. Mais en 2026, il faut comprendre que ce sont deux choses différentes. Et donc, ce détroit d'Hormuz, on peut suivre les conflits dans une certaine mesure, mais vous le disiez juste avant, faut-il suivre ce conflit au jour le jour ou plutôt de façon globale? Plutôt de façon globale. Au jour le jour, c'est plutôt du bruit, et ça engendrerait justement, enfin, ça pousserait l'investisseur à la faute, à essayer de micro-ajuster son portefeuille à chaque tweet ou à chaque missile.
1: Oui, parce que chaque jour contredit ce qui avait été annoncé la veille. C'est compliqué, hein. Et le problème, c'est que l'année pourrait se jouer juste sur un tweet, juste sur une annonce. C'est très compliqué pour les investisseurs. Il faut rester investi, c'est ça la clé en tout cas, Nicolas.
2: Voilà, je crois, dans les séries en basket, on est dans le money time, hein, sur le pétrole. C'est-à-dire que là, nous, c'est intéressant parce que plus personne n'en parle, mais là vraiment, quand j'en parle avec les spécialistes de la maison, on n'est vraiment pas très loin du moment où, si on rouvre pas le détroit d'Hormuz, le prix du pétrole, tout le monde s'en fiche parce qu'il est à $100 depuis un certain temps. Mais si le prix du pétrole réaccélère et passe de 100 à $150, à partir du moment où on n'aura plus de pétrole dans les stocks, ça va être non linéaire. C'est-à-dire qu'il faudra détruire de la demande physique. Et pour détruire de la demande physique, le pétrole va devoir monter à 125, 130, 140, 150. Et là, je vous garantis que le marché, il va pas rester au niveau actuel. Il va beaucoup baisser. Et donc, TACO ou Nacho, je pense que Trump est conscient de ça. Mais en ce moment, il n'a pas de stress parce que les marchés lui renvoient une situation qui est tranquille. Mais je pense qu'à un moment donné, on peut avoir une réaccélération très violente si on n'a pas TACO. Et en même temps, on aura TACO de la part de Trump que s'il ne peut justifier auprès de sa base électorale un accord avec l'Iran meilleur que celui qu'avait signé en 2015 Obama. Et donc, il faut qu'il obtienne quelque part dans l'accord final plus que ce qu'Obama avait obtenu en 2015. Oui. Sinon, son opération globale aura été un échec retentissant. Mm-hmm. C'est compliqué. Donc, TACO ou Nacho, je ne sais pas. Mais s'il n'y a pas TACO dans les 2-3 semaines qui viennent, ça va être un bain de sang potentiel, à la fois à la hausse sur le pétrole et sur les marchés.
1: Et peut-être même une réouverture dès la semaine prochaine ou d'ici la semaine prochaine. Dans moins d'une semaine, Donald Trump rencontrera à Pékin Xi Jinping. Elle est très attendue, cette rencontre. Et la Chine, elle, peut faire pression sur l'Iran. Il se dit beaucoup que Washington, donc Donald Trump, à l'occasion de sa rencontre avec Xi Jinping, va essayer de faire pression sur Xi Jinping pour qu'il demande lui-même, donc en tant que président chinois, à l'Iran de faire un effort et rouvrir ce détroit. Et finalement, c'est la Chine qui permettrait une réouverture du détroit d'Hormuz. En échange de quoi les États-Unis feraient des concessions, notamment technologiques, par exemple. On sait que les Chinois n'ont pas le droit d'accéder à certaines puces Nvidia. Là, pour le coup, Washington devrait faire là-dessus une possible concession en échange de la réouverture d'Hormuz.
0: Oui, écoutez, et je vais juste compléter le
1: c'est ce qui se dit, ça n'a rien d'officiel, on verra.
0: Nicolas, d'ailleurs, quand le pétrole cote à 90 ou $100, ce qu'il faut savoir, c'est que sur le marché réel des pétroliers, des tankers, le vrai prix auquel s'échange aujourd'hui la marchandise, c'est 150, des fois $200 le baril de pétrole. Hein. Donc, quand vous avez un marché officiel à 100, en réalité, ça se paye 150, voire 200 dans le marché réel. Aujourd'hui, Trump n'a pas l'ascendant dans cette négociation avec Xi Jinping. C'est-à-dire qu'il rentre dans une négociation où, de toute façon, il est face à des midterms en novembre où il est dans une situation assez compliquée. L'opinion américaine ne le soutient pas sur ce conflit en Iran, d'accord ? Il ne peut donc pas, en fait, si vous voulez, arriver de façon agressive face à Xi Jinping en lui disant « Bon, écoutez, vous faites ça et ça va être comme ça ». D'accord, ce qui est, on va dire, plutôt le mode opératoire de Trump, qui est de taper très fort sur la table pour ensuite faire des concessions. Je vous rappelle que la Chine sort grande gagnante de ce conflit pour une raison qui est très simple. Diplomatiquement parlant, la Chine

0: très bien géré le conflit au Moyen-Orient, ne s'est pas positionné de façon agressive et militaire, a vraiment pris sa place de deuxième, voire première puissance mondiale, hein, aujourd'hui, qui vient équilibrer un petit peu les deux pôles. Et je pense que les Chinois, aujourd'hui, ont tout intérêt, au contraire, à laisser ce détroit bloqué pour affaiblir les États-Unis et pour justement les pousser à Trump à la faute. Hein. Si vous êtes Chinois aujourd'hui, vous payez votre énergie un peu plus cher, certes, mais vous pouvez faire tomber le rival américain qui est devant vous et qui vous pose problème. Donc, je pense qu'il y a potentiellement aujourd'hui un coup à jouer pour les Chinois qui, je vous le rappelle, ont une culture aussi de la stratégie, l'art de la guerre. D'accord, toute guerre est basée sur la tromperie, c'était Sun Tzu. Si j'étais aujourd'hui un stratège chinois, je serais partant d'au contraire laisser Trump s'étouffer gentiment sur son conflit au Moyen-Orient, sachant qu'au Moyen-Orient, il s'est mis à dos tous ses partenaires. Hein. Le deal du Moyen-Orient, c'est Arabie Saoudite, Qatar, échanger votre pétrole en dollars américains, recycler vos dollars américains dans ma dette américaine et en échange, j'assure votre protection au Moyen-Orient. Il ne l'a pas fait. L'équilibre des forces est en train de se redessiner et les Chinois pourraient justement sceller des partenariats potentiellement avec certains pays du Golfe.
1: C'est passionnant, hein. On verra comment les choses se traduisent donc dans cette rencontre dans une semaine entre Xi Jinping et Donald Trump. On a vu les Saoudiens aussi ces derniers jours interdire aux avions américains de survoler leur espace aérien, parce que les Saoudiens effectivement sont déçus de Washington, du fait que Washington ne les a pas protégés manifestement, c'est ce que nous rapportent les médias américains, et donc les Saoudiens...
2: Plus Mohammed bin Salman se fait régulièrement insulter par Donald Trump.
0: Et les Chinois ont tout à gagner dans cette configuration.
1: Oui, tout à fait. Bon, ben voilà, la semaine prochaine sera passionnante, la rencontre entre Xi Jinping et Donald Trump en fin de semaine, et un nouveau président à la tête de la Fed, Kevin Warsh, qui va arriver dans une semaine, il succédera à Jérôme Powell. Vous disiez, il faut qu'on parle des taux obligataires, des dettes et tout, ben on va vous rendre heureux là en l'occurrence, Sylvain, et puis bien sûr Nicolas, vous allez aussi nous livrer votre data avant la clôture dans un instant. On entre, oui, dans la data room. C'est votre bar à data. Chaque soir, Sylvain et Nicolas, êtes-vous prêts à nous offrir un cocktail de data?
3: Oui. Il faut dire oui, parce que oui, sinon ça marche pas.
1: Oui, sinon ça marche pas. Voilà.
3: Il n'est pas habitué au plateau. Donc.
1: C'est comme sur les réseaux sociaux ici. On fait pareil, on s'amuse. Voilà.
3: Allez, on lance un live.
1: Allez, vous avez chacun une minute. Sylvain, on va vous sanctionner. Alors, vous démarrez le premier, vous avez le temps de vous préparer. Sanction directe. Bon. Votre chiffre, donc, Sylvain, ce
0: Alors,
1: soir.
0: Alors, mon chiffre, c'est 2124. 2124, c'est tout simplement le chiffre, c'est 2124 euros par seconde. C'est ce que nous coûte la charge de la dette aujourd'hui en France, à l'heure où je vous parle. Wow. Déjà, 30 secondes, on a déjà dépensé 60 000 euros et sur toute cette émission, la dette de la France nous aura coûté, les intérêts nous auront coûté environ 4 millions d'euros. Ce qu'il faut savoir, c'est qu'en 2030, d'après le FMI, la charge de la dette française s'estimera, s'élèvera à 100, 110, 120 milliards d'euros. Je vous rappelle qu'en 2025, l'intégralité des recettes de l'impôt sur le revenu en France était de 95 à 100 milliards d'euros. D'accord ? Ce qui veut dire qu'en 2030, 1 euro sur 2 d'impôt sur le revenu pourrait partir à l'étranger, financer nos créanciers, qu'ils soient à Oslo, Pékin, Séoul ou peut-être même Abu Dhabi. Aujourd'hui, la situation de la dette en France, et notamment 2030, est à mon avis le plus gros danger dont personne ne se préoccupe et dont nos politiciens n'ont pas encore discuté.
1: Vous aurez l'occasion de venir nous en reparler, d'autant qu'on va rentrer dans la campagne présidentielle peu à peu. Sylvain, ouais, vous avez délivré quand même une belle data. À vous, Nicolas. Du coup, la barre est haute, là, attention.
3: Il a délivré en temps et en heure, en plus.
1: Oui, en plus, il a respecté le chrono.
3: J'ai fait le chrono, moi.
1: Vous êtes en train de nous mettre en retard avec vos remarques. Votre chiffre ce soir, 0,03 dollars.
3: Oui, alors par million de tokens. Désolé de reparler de la tech, mais on est après bon week-end à tout le monde. On arrête de parler de quoi que ce soit. Globalement, l'idée de fond, c'est de dire qu'on a eu, vous vous souvenez, il y a un an et demi, le modèle R1 de DeepSeek. Ça a été un séisme, tout le monde en a parlé. Là, il y a deux semaines, ou une semaine, DeepSeek a sorti son nouveau modèle qui s'appelle V4. Personne n'en parle, ou beaucoup moins, alors que c'est capital, parce que le modèle que DeepSeek a sorti est un modèle qui est très performant, qui a un niveau de performance qui a quelques mois de retard seulement par rapport au meilleur modèle américain. Et DeepSeek va vendre ce modèle qui est ouvert en plus en open source, globalement, va le vendre à un prix, le prix que vous avez indiqué, pour la version Flash, parce qu'il y a la version Pro, à des prix qui sont mais délirément beaucoup moins chers que les modèles américains. Pour une qualité aussi bonne, c'est pour ça qu'on parle en millions de tokens. Et donc en fait, et ce qui est intéressant aussi, c'est que ce modèle DeepSeek est sorti sur une puce Huawei chinoise. Et donc on voit bien progresser rapidement la tech chinoise. Et pour moi, la principale faiblesse qu'on peut avoir sur la tech américaine à un moment donné, c'est que finalement les Chinois fassent, comme sur d'autres domaines d'activité, on parlait des voitures, un dumping qui rentrent dans les entreprises, parce qu'aujourd'hui, beaucoup d'entreprises qui sont en modèle ouvert utilisent beaucoup les modèles chinois pour la partie la plus facile de ce qu'ils doivent exécuter dans les modèles, et ne n'utilisent Anthropic que pour la partie la plus sophistiquée. Et donc, on a vraiment une entrée de la tech chinoise potentiellement dans les entreprises, et un cheval de Troie, ou un cheval de Pékin, si on veut. Oui. Et je trouve que c'est quand même important de regarder ça.
1: Très important, et vous citiez DeepSeek, nos experts de la tech aujourd'hui nous disaient il y a même encore mieux en Chine désormais que DeepSeek. Il y a même encore mieux, Quant est à peu près au même niveau, et l'IA de TikTok, je ne sais plus comment ça s'appelle, bon, c'est connu là-bas, l'IA de la maison mère de TikTok est aujourd'hui la plus avancée en Chine, encore plus que DeepSeek, un peu comme Anthropic, qui aujourd'hui, là, au stade actuel, est plus avancé que Gemini, il y a 6 mois, c'était Gemini. Ben, en Chine, il y a encore mieux que DeepSeek, apparemment, c'était dans TechStock, ça retrouvait cet épisode en replay, d'ailleurs, sur notre application BFM Business. Merci beaucoup à tous les deux. Nicolas Voinchet, BNP Paribas, CIB, je crois qu'on va battre notre record de retard là. Et Sylvain Tiget, Loganadin avec nous, fondateur d'Ultrabourse. Merci messieurs, bonne soirée.
3: Merci.
1: Dans un instant, alors il y a des records à Wall Street et puis un petit record de retard, on va essayer de se rattraper. A tout de suite sur BFM Business pour la clôture avec Antoine.
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1: Avec Antoine. Rebonsoir Antoine.
2: Rebonsoir.
1: On termine sur un record de retard. Là, on n'a jamais fait la clôture aussi tard, mais on va essayer de se rattraper. On est ensemble.
2: Si clôture. Tu me donnes la parole, ça peut aller très vite.
1: Clôture, Antoine.
2: Moins 1,09 pour le CAC 48, 1112 points. Les volumes d'échange pour un jour férié, quand même, 3,8 milliards. Donc la journée a été active. Plus 0,24 pour l'Euronext Tech Leaders. Moins 1,02% pour l'Eurostock 50, alors que Wall Street, à contre-courant, est complètement en hausse. Stellantis termine plus forte progression, plus 1,8%, 6,52€. ST Micro encore bien orienté, un plus 1,62€, 49,04€. Ça se réveille sur les prix du brut à 101$ pour le Brent, donc Total gagne 0,7% à 78,50. Sinon à la baisse, l'aéronautique, la défense était plutôt mal orientée. Thales moins 3,39€ à 227,90€ et Safran moins 2,88€, 286,30€.
1: Ah, on est en train de combler une partie du retard qu'on avait pris grâce à vous Antoine et grâce à Gilles. Tentacreux, boursicoté.com, il est auteur aussi Gilles, j'essaie de le caresser dans le sens du poil pour qu'il soit sympa avec nous. Gilles, donc, de façon très synthétique, et efficace, comme vous avez l'habitude, Gilles, comment vous voyez graphiquement le potentiel pour la suite ?
12: Eh bien, ce qui est embêtant, c'est que l'on vient rechercher la zone des 8120 points. C'était une zone de gap qui avait été ouverte mercredi matin. On clôture à l'intérieur de celui-ci. Alors, ça veut dire qu'on affaiblit un petit peu le signal haussier qu'il avait envoyé. On reste toutefois dans une dynamique légèrement haussière. Les volumes sont assez restreints, donc on n'a pas une grosse conviction. Le niveau à surveiller la semaine prochaine, ça sera 7960 points. C'est vraiment sous ce niveau que l'on aura un vrai signal de retournement. Et puis, on attendra un éventuel retour au-dessus des 8250 points. Donc c'est tout de même un petit aveu de faiblesse que nous avons sur le CAC 40 ce soir.
1: Merci beaucoup Gilles Santacreux. On va donc débriefer cette séance et anticiper la suite. Effectivement, jusqu'à 18h, CBFM Bourse à vos côtés. Nos deux experts se mettent en place ici en plateau. Puis Gilles aussi continue de nous accompagner. C'est parti.
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1: avec, il vient de nous rejoindre, tiens, Maxime Lejuez pour GSD Gestion. Bonsoir Maxime, ravi de vous retrouver. Julien Marion, BFMBourse.com, bonsoir Julien.
13: Bonjour Guillaume et bonjour Maxime.
1: Bienvenue. Donc ce CAC 40 qui termine, Julien, en repli à nouveau aujourd'hui, moins 1%. Il y a le retour de certaines inquiétudes sur le Moyen-Orient et toujours pas d'IA. Enfin oui, il y a de l'IA, oui, il y a de la tech bien sûr en Europe, mais pas autant qu'aux États-Unis. Wall Street bat de nouveaux records ce soir alors que le CAC perd 1%.
13: Oui, et puis par ailleurs, quand vous regardez les chiffres de l'emploi américain, ils sont assez mitigés. C'est ce que nous dit Bastien Dru, le CPRM. Quand on les décortique, ils sont assez contradictoires en fait, dans les signaux qu'ils envoient sur l'état en fait, de l'économie américaine, sans rentrer exactement dans la technicité des choses. Oui, en fait, c'est encore des créations de postes qui sont soutenues par le secteur hospitalier. Notamment, on a du mal à voir en fait, la dynamique sous-jacente. On pense qu'en fait, ces chiffres, quand on les regarde d'un deuxième point, avec une deuxième lecture. Il y a de quoi en fait maintenir un statu quo au niveau de la Fed, au niveau des taux.
1: Parce que on se réjouit depuis tout à l'heure, parce que oui, deux fois plus de créations de postes quasiment qu'espéré aux États-Unis en avril. Il y a eu 115 000 créations de postes, 115 000 contre 62 000 attendus, mais un certain nombre de ces créations de postes viennent du secteur hospitalier, des emplois publics, toujours. Voilà.
13: Donc, tout à fait.
1: Peut-être le signe que oui, malgré tout, cette économie américaine tendrait à continuer de ralentir. Voilà. Les salaires, d'ailleurs, ne progressent pas autant que le marché le redoutait. Alors, c'est peut-être pour ça, quand même, qu'on a une détente des taux obligataires aussi aux États-Unis. 10 ans américains en légère détente. Et Wall Street qui bat de nouveaux records. Le S&P gagne 0,7. Le Nasdaq plus 1,3%. Le chômage, lui, est à 4,3% aux États-Unis, comme attendu. Maxime, on termine cette semaine de publication. On va sortir peu à peu de la saison des résultats. Quelle publication vous a le plus marqué, vous, cette semaine?
14: Cette semaine, c'est la publication de Legrand. Qui avait été d'ailleurs plutôt bien accueilli par le marché. Legrand a fait largement surperformé en fait par rapport à ce qui était attendu. On a une croissance de 9% et surtout c'est tiré par sa division data center toujours. C'est vrai qu'on a les hyperscalers, alors Amazon, Microsoft, Google qui dépensent sans compter. Et finalement Legrand arrive à capter une partie de ses dépenses et normalement la division data center devrait représenter 30% à peu près des revenus de Legrand sur l'année 2026. Mm-hmm. Et le management a même été interrogé été questionné en disant mais attention, est-ce que Legrand ne devient pas finalement trop dépendant des data centers, et le PDG a expliqué que c'était finalement la stratégie du groupe, parce que même si à terme ça représentait 35-40%, c'était pas du tout un problème. Ah oui. C'est pour ça d'ailleurs qu'en octobre 2025, ils avaient acquis, c'était Avtron Power Solutions pour 1 milliard, spécialisé dans les data centers aux États-Unis. Donc il y a une vraie stratégie d'exploiter cette croissance et de capter ces dépenses.
1: Donc Legrand vous a convaincu plus que le marché, parce qu'hier en clôture c'était une petite baisse, mais vous y croyez. Julien, pour vous, quelle a été la publication peut-être la plus marquante de cette
13: nouvelle semaine? Oui, la plus marquante et pas la plus sympathique. Non, c'est Davide Campari. L'alcoolier qui est coté à Milan et notamment à Pérol. Il faut quand même vous rendre compte qu'en fait on est dans un secteur des spiritueux où la croissance est anémique, pour pas dire négative depuis plusieurs années, et qu'en Paris c'était un petit peu l'éclaircie dans ce secteur, si vous voulez, parce qu'il gagnait des parts de marché. Et il faut croire qu'on avait trop attendu en fait de cet acteur de marché, puisque hier en fait ils se sont pris 13% de baisse sur une seule séance. C'est quand même pas mal, une chute de 13%, parce que la croissance a été inférieure. Ils ont fait 2,9% de croissance en données comparables. Le marché attendait 5-6. C'est quand même un écart significatif. Il n'y en a pas beaucoup d'écarts comme ça sur la croissance, très sincèrement. Donc ça, c'est une publication décevante. Alors, il y a quelques phénomènes un petit peu temporaires. Ils ont optimisé des stocks sur certaines marques qu'ils ne jugent pas stratégiques aux États-Unis. Ça, on va ajouter un point et demi de croissance. Donc, on arrive à 4,4, mais on est quand même en dessous, si vous voulez. Donc, on se rend compte que la mariée est belle, mais peut-être pas autant que dans nos rêves les plus fous.
1: Oui, c'est un de nos auditeurs hier qui nous a fait une blague. Alors, on aime bien les blagues quand elles sont bonnes. Celle-là est pas mal. Enfin, je vous laisse juger, vous me donnerez une note. C'est Max qui, hier, sur BFM Bourse, le Félix, nous a dit « Ah ben, quand Paris, ils ont l'avenir devant eux si le PSG gagne la finale de la Ligue des Champions. » Parce que quand Paris, PSG, c'est les gens consommeraient du quand Paris pour la victoire du PSG.
13: J'ai pas compris. Enfin, si j'ai compris, mais...
1: Je peux la refaire, mais ça peut être long si je la refais. Donc, quelle note sur 10?
13: On est en avance, là, je crois.
1: Bon, salut Max qui nous a écrit, merci pour ce bon jeu de mots. Quand Paris et PSG, on espère la victoire. Le 30 mai, le CAC 40 termine à moins 1,1% ce soir. Stellantis termine plus forte hausse sur tout ce CAC, incroyable, plus 1,8% après l'annonce d'un partenariat avec le chinois Leap Motor, encore renforcé, approfondi même, ce partenariat en Espagne. Là, ce qui est annoncé va loin, enfin, c'est quelque chose de structurel qui pourrait même inspirer d'autres constructeurs. Maxime.
14: Oui, c'est vrai que là, le partenariat, il prend une autre dimension, puisque Stellantis a annoncé finalement que ils allaient partager finalement deux usines avec Leapmotor. C'est deux usines en Espagne. La première, elle est à Saragosse. Et donc, c'est dans cette usine, on pourrait, enfin, le groupe prévoit de cofabriquer à la fois des modèles de Leapmotor, donc ce sera un SUV, le modèle B10, et en même temps des modèles Opel, donc marque de Stellantis, pour intégrer des composants de Leapmotor. Donc ça, c'est la première chose. Et la deuxième usine, qui elle est à Madrid, qui n'a rien à voir avec l'autre, eh bien, elle pourrait produire exclusivement des véhicules de Leapmotor. Et ce qui est intéressant, c'est que cette usine-là, si Leapmotor produit ses véhicules à Madrid, eh bien, il pourrait avoir ce fameux label Made in Europe qui est discuté en ce moment à Bruxelles. Et donc là, ça pourrait leur ouvrir complètement un grand boulevard pour qu'ils accélèrent sur le marché européen. Et il y a un détail qui est assez important, c'est que cette usine à Madrid, la propriété de cette usine, elle serait transférée à la filiale...
13: La joint venture.
14: Voilà, la joint venture, exactement, dont détient... Stellantis détient 51% de cette filiale. Et donc, comme on sait qu'il y a beaucoup de constructeurs qui hésitent et qui se posent la question pour justement ouvrir les portes de leurs usines aux concurrents chinois, bah là, si Stellantis fait un premier pas, ça pourrait peut-être donner des idées à d'autres. Pour Stellantis, c'est plutôt pas mal parce que ça permet de résoudre le problème de surcapacité dans ces usines, puisqu'on savait que le groupe souffrait de ce problème-là. Là, il y aurait deux usines qui pourraient justement fabriquer des modèles chinois. Et puis, surtout, Leapmotor a... On sait que les constructeurs chinois ont une avance, notamment sur les véhicules électriques, une avance technologique. Donc, ça permettrait à Stellantis de bien profiter un petit peu de cette avance et, oui. D'essayer de rattraper un peu son retard.
1: En s'adossant encore plus aux Chinois, donc Leapmotor, on peut le regretter, mais c'est comme ça. Les Chinois sont en avance et il faut faire avec leur force. Sinon, ben voilà, ils prendront la place. Et là, ce qui est annoncé est intéressant. On se demandait depuis le début de l'émission, Julien, si on allait voir finalement les constructeurs automobiles européens devenir les sous-traitants des Chinois. Par le passé, les Chinois ont longtemps été sous-traitants et puis ils ont beaucoup appris. Et puis maintenant, ils sont largement devant et ils sont meilleurs. Est-ce qu'on va devenir leurs sous-traitants ?
13: Je ne le pense pas pour des raisons purement politiques. À un moment donné,
1: on sera rattrapé. Alors après,
13: Là, vous avez raison, Guillaume, c'est qu'il n'y a pas que Stellantis qui utilise des partenariats. C'est aussi le cas de Volkswagen ou de Ford en Europe. Toutefois est-il que dans le cas de Stellantis, c'est particulier. Vous parlez du taux des surcapacités, Maxime. Le taux d'utilisation de Stellantis des usines en Europe, c'est 52%, à comparer avec 65% dans ces usines américaines. Ça, c'est des chiffres qui datent de juin 2005, mais je doute qu'ils aient beaucoup bougé. En fait, le problème de Stellantis, c'est que comment est-ce qu'on fait quand on a ce genre de surcapacité ? On ferme les usines, on fait quoi ? Donc, on essaye de leur donner de la charge via des partenariats avec les groupes chinois. On essaye aussi de leur faire payer finalement l'emploi. Parce que sinon, vous êtes obligé de... Si vous fermez des usines, ça vous coûte aussi de l'argent, en fait. Ça crée des sorties de cash, alors que Stellantis n'en a pas beaucoup. Donc finalement, c'est la solution la plus pragmatique pour eux. La vérité, c'est que l'Europe, qu'on veut ou non, c'est un problème pour Stellantis, mais eux, ils tiendront une journée investisseur le 21 mai. Mm-hmm. Et là, clairement, on pense qu'ils vont mettre le cap vers les États-Unis et qu'en Europe, ils expliqueront comment est-ce qu'ils vont limiter, en fait... Comment est-ce qu'ils vont optimiser leur performance pour rester poli, c'est-à-dire faire un petit peu ce qu'on est en train de voir.
1: Oui.
13: Mais le sujet pour Stellantis, c'est les États-Unis. Et je vais vous donner une anecdote pour en finir avec ça, pour vous le démontrer. Vous savez où aura lieu le Strategy Day de Stellantis le 21 mai ?
1: Je sens que vous allez me dire que c'est aux États-Unis.
13: Oui, tout à fait. À Auburn Hills, dans le Michigan. Vous savez où avait eu lieu la...
1: Heureusement, vous n'avez pas demandé où est Auburn Hills, parce que je n'aurais pas su.
13: Non, mais c'est dans le Michigan, parlons de Detroit, logiquement. D'accord. Mais où avait lieu la précédente journée investisseur de Stellantis, sous compliqué. Carlos Tavares.
1: Attends, on va chercher. C'était pas aux États-Unis, en tout cas.
13: Non. C'est Amsterdam.
1: Bien sûr, mais là où je l'avais.
13: Sur le bout de la... Donc, bon,
1: d'accord, oui, vous voyez l'idée. Bascule. Oui. Alors Stellantis, graphiquement, vous le voyez où là, ce titre Stellantis, quel potentiel encore ? Ce soir, c'est quand même la plus forte hausse sur l'annonce de ce partenariat renforcé avec Leapmotor. Gilles, on vous retrouve à nouveau, plus 1,8 ce soir. Quel potentiel à venir d'après vous ?
12: Sur Stellantis, tant que l'on est sous le gap qui s'est ouvert le 6 février, on reste dans une dynamique qui est baissière. C'est-à-dire que les impacts haussiers sont trop limités encore pour effacer justement ces gros signaux baissiers qui étaient apparus. On avait tenté une cassure, c'était le 21 avril, mais on avait eu un retournement donc qui nous avait remis sur un mouvement baissier. Donc là, globalement, mais avec la petite hausse que nous avons depuis quelques jours, ce n'est pas du tout suffisant pour infléchir la dynamique baissière qui reste donc de mise sur la tendance moyen terme.
1: Bon, pour la semaine prochaine, qu'est-ce qu'il faudra suivre dans les publications ? On n'est pas encore complètement au bout des résultats. Aux États-Unis, il n'y aura plus grand-chose. À noter Nvidia le 20 mai. Voilà, mais c'est un peu l'exception. Ici, en France et en Europe, qu'est-ce que vous surveillerez, vous, Maxime ?
14: On va suivre Alstom, mercredi.
1: Attendez, votre micro fait grève, là. Qu'est-ce qui se passe? Ça y est, oui. Ça y est. On va suivre Alstom mercredi.
14: On va suivre Alstom mercredi, même s'il y a déjà eu un profit warning qui a eu lieu. Et c'est pour ça qu'on va être très attentif, justement, à cette publication. On sait que Alstom a des gros problèmes opérationnels. Le management va devoir apporter des réponses par rapport à ça, parce que là, c'est plus possible après le profit warning qu'ils ont fait. Le problème, c'est qu'Alstom, en fait, pendant presque un an, deux ans, ils se sont cachés, en fait, derrière l'intégration de Bombardier. Et là, on a cette excuse, elle passe plus tellement. Et il va falloir que maintenant, Alstom eh bien, apporte des solutions concrètes. Et c'est ce qu'on va regarder de manière très attentive la semaine prochaine.
13: Oui, alors justement, ce qu'il faut dire sur Alstom, c'est que vous avez un nouveau directeur général qui a pris ses fonctions en avril, hein, Martin Sion, et qui donc a commencé par un avertissement sur résultat. Ce qui est intéressant chez Alstom, c'est que Martin Sion, c'est un ancien d'Ariane Group, mais surtout un ancien de Safran. Le directeur financier, c'est un ancien de Safran. Le président du conseil d'administration, c'est un ancien de Safran. Donc normalement, vous avez une équipe qui se connaît. Le problème, c'est que autant Martin Sion, l'avertissement sur résultat, vous ne pouvez pas lui imputer puisqu'il vient d'arriver, autant le directeur financier, qui lui est en place depuis deux ans, ça ternit un peu sa réputation qui était jusque-là excellente. Hein. Faut quand même le dire, mais là, ça fait un peu tache d'huile. Donc Martin Sion, le directeur général, peut très bien dire avec moi, les choses vont être différentes. C'est un peu ce qu'il a essayé de faire lors de l'avertissement sur résultat. Il a pris la parole, il a posé un diagnostic intéressant, s'il en est. Maintenant, il faut dire un truc sur Alstom. Des diagnostics pour dire ça va mal, c'est facile à faire. Le problème, c'est le remède qui est difficile à mettre en place. Et Alstom, ça fait des années qu'ils essaient d'améliorer leur cash. Même avant le rachat de Bombardier, c'était déjà un sujet. Je me souviens, il y avait un plan qui s'appelait Cash in Motion qui avait été lancé en 2018. Mm-hmm. Pour améliorer et pour arriver au meilleur résultat des pairs. Hein. Vous savez, les Knorr-Bremse, par exemple, c'est-à-dire les comparables dans le secteur. Voilà, 8 ans après, on n'y est toujours pas. Oui. Donc, ce n'est pas si facile que ça. C'est aussi le métier qui est difficile. Donc,
1: Mercredi, Alstom publiera. Aux États-Unis, il y aura Applied Materials jeudi prochain. Et alors, dans le quantique, on entend de plus en plus parler, le quantique, IonQ, qui publiera mardi. Vous savez que dans la tech, il y a beaucoup d'investissements encore. Le Nasdaq est sur un nouveau record ce soir, mais on risque de toucher le plafond de verre, hein, la limite physique de l'IA, savoir pas assez d'électricité, d'énergie pour nourrir les data centers. Ben, peut-être que le quantique apportera à terme la solution, avec moins de consommation d'énergie et plus de puissance de calcul. IonQ, là-dessus, va s'exprimer sans doute. Ce sera mardi sa publication. IonQ, on en parlait aussi dans Tech Talks. Tout à l'heure, l'épisode de Tech Talks est disponible sur l'application BFM Business. De quoi n'a-t-on pas parlé encore ce soir parmi les thématiques? Oui, et IAG quand même dans l'aérien, on peut terminer là-dessus. Ils ont publié les perspectives aussi avec l'impact du Moyen-Orient. IAG termine ce soir à la Bourse de Londres. Je vous dirai comment dans un instant. Maxime.
14: IAG, c'est vrai que les résultats finalement sur le premier trimestre, ils étaient plutôt bon, ils ont le résultat d'exploitation est largement dépassé le consensus. Il s'est envolé de 80%, quasi un peu moins de 80%. Le problème en fait, c'est que
1: le problème parce que le titre perd 3% en clôture.
14: C'est voilà. Ça, c'est que ils ont annoncé que les perspectives sur le bénéfice pour l'année vont être bien en dessous de par rapport à ce qui était prévu.
1: Du fait de la hausse des coûts des carburants.
14: Exactement. Voilà. Et c'est ça qui va les impacter.
13: Après, la réaction de marché, elle est liée aux activités au Moyen-Orient. Hein, parce que vous avez à peu près la même chose sur Air France KLM et sur Lufthansa aujourd'hui. C'est pas vraiment les résultats, à mon avis, qui jouent sur le titre.
1: C'est vrai, ça contribue largement, effectivement. Merci beaucoup à tous les deux de nous avoir accompagnés. Il y avait beaucoup d'autres thématiques qu'on voulait aborder, mais voilà, ça passe toujours beaucoup trop vite. Maxime Lejuez nous accompagne. Merci d'être venu en 8 mai, Maxime.
14: Merci.
1: Vous étiez là, avec nous, ouvert comme les marchés. GSD Gestion à nos côtés tous les vendredis. Merci à Julien Marion, BFMBourse.com. Merci d'avoir été là aussi, Julien. Et on salue Gilles Santacreux qui ne s'arrête jamais. Gilles, que vous pouvez aussi retrouver même quand il n'est pas à l'antenne, puisqu'il est l'auteur de Money Management en Bourse, son dernier livre. Maîtriser, c'est le nom complet, maîtriser votre Money Management en Bourse. Merci à vous, Gilles, d'être présent à nos côtés tous les vendredis. Le CAC ce soir termine à moins 1,1%, 8112 points. Dans un instant, les Experts sans frontières avec Mathieu Jolivet, le débrief de la séance avec Antoine. Bonne soirée, bon week-end à tous.
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26: Bonjour et bienvenue, très heureux de vous retrouver dans les Experts sans frontières. Aujourd'hui, ils nous viennent de Belgique, d'Ukraine et d'Allemagne, des profils européens, pour essayer de comprendre cette crise existentielle que traverse notre continent. En Angleterre, c'est un raz-de-marée populiste qui est en train de se produire. En Hongrie, le nouveau Premier ministre sera investi demain et tentera de redresser le pays après l'ère Orban. En Allemagne, ce sont les 1 an de Friedrich Merz avec une bascule spectaculaire vers la défense et le réarmement. Quant à l'Ukraine, elle tient toujours face à la pression russe et met même une pression sur Vladimir Poutine qui célèbre ce week-end son jour de la victoire, celui du 9 mai, dans un climat, vous verrez, de fébrilité. Les Experts sans frontières, c'est parti, mais avant le journal de Stéphanie Collo.
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27: Et on commence avec Donald Trump qui va prendre la parole dans quelques minutes depuis la Maison-Blanche alors que les États-Unis attendent une réponse de l'Iran sur les propositions de règlement du conflit. Cet après-midi et cette nuit, de nouvelles tensions ont émergé. Les deux armées s'accusent mutuellement d'avoir enfreint la trêve. Le ministre iranien des Affaires étrangères accuse Washington de se lancer dans des aventures militaires irresponsables à chaque fois qu'une solution diplomatique est sur la table. En Grande-Bretagne, c'est un véritable camouflet pour le Premier ministre travailliste. Le parti d'extrême droite Reform UK, dirigé par Nigel Farage, arrive largement en tête des élections locales. Pour autant, Keir Starmer exclut de démissionner. Les conservateurs arrivent, eux, en troisième position. Bruxelles a tranché. Les compagnies aériennes n'ont pas le droit d'ajouter un supplément carburant après l'achat d'un billet d'avion. Et si elles le font, elles s'exposent à la législation européenne en matière de concurrence déloyale. En France, la compagnie espagnole low cost Volotea avait défendu le supplément carburant après l'achat d'un billet. Commerzbank tente de repousser l'offre publique d'achat hostile lancée par sa concurrente italienne UniCredit. La banque allemande revoit ses objectifs financiers à la hausse en doublant son résultat net d'ici 2030. Elle annonce par ailleurs la suppression de 3000 postes supplémentaires dans le cadre d'un plan de départ, soit environ 8% des effectifs. Dans le secteur auto, c'était une rumeur qui courait depuis plusieurs semaines. Stellantis confirme aujourd'hui renforcer son partenariat avec Leap Motors. Le constructeur chinois va installer dans 2 des usines espagnoles de Stellantis. Les deux entreprises réfléchissent également à produire ensemble un SUV électrique sous la marque Opel. Porsche va fermer 3 filiales, dont Cellforce, spécialisée dans les batteries haute performance. Des fermetures qui vont entraîner plus de 500 suppressions de postes. Le groupe veut se recentrer sur son cœur de métier en remettant l'accent sur les motorisations hybrides et thermiques. Et puis, c'était une année solide pour Nintendo qui double presque que ses ventes et voit son bénéfice bondir de 52% sur l'exercice 2025-2026. Mais l'exercice en cours s'annonce beaucoup plus compliqué face à l'explosion des coûts de production. Pas le choix, le groupe japonais relève le prix de sa console de 40€ en Europe, comme son concurrent Sony il y a quelques semaines. 18h03 sur BFM Business, on va faire un tour sur les marchés. Les marchés avec Antoine Larigauderi. Bonsoir Antoine.
0: Bonsoir Stéphanie, bonsoir Mathieu.
27: Et le CAC termine en baisse ce soir et le chiffre du jour sur les marchés, c'est l'emploi américain.
0: Absolument, 115 000 créations de postes sur le mois d'avril, c'est bien plus qu'attendu, c'est même le double du consensus moyen. Et ça arrive à une période intéressante, c'est-à-dire que sur la période ont été annoncées des dizaines de milliers de réductions de postes du côté des grands hyperscalers de l'intelligence artificielle. Donc ça fait dire que l'économie américaine, par ailleurs, ben elle reste toujours aussi vigoureuse et qu'il ne faut pas se laisser attraper par le biais comportemental autour de ces chiffres qui avaient été annoncés par la high-tech américaine. L'Amérique continue de recruter dans ses autres secteurs. L'économie est vigoureuse. Malheureusement, ça n'a pas apporté plus de tonus au CAC 40 qui était en baisse, hein, moins 1,09% en clôture, 8112 points, avec des volumes d'échanges tout à fait corrects pour un jour férié à 3,8 milliards. À noter que c'est Thales qui a signé la plus forte baisse, moins 3,39 à 227,90 €. Safran, moins 2,88 286,30 €. En revanche, bonne performance de la tech et notamment d'STMicro qui a gagné 1,6% à 49,04 €. Stellantis signe la plus forte hausse du CAC à plus 1,8% à 6,52 €. Donc moins 1,09 pour le CAC, 8112 points et les volumes d'échange 3,8 milliards.
3: Merci Antoine et bon week-end.
0: Bon week-end.
3: Allez, tout de suite, c'est les Experts sans frontières.
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28: Bienvenue si vous nous retrouvez dans Les Experts sans frontières. Ils sont autour de moi, ces Experts sans frontières, des regards extérieurs qui sont vraiment précieux pour nous, pour nous aider à lire l'actualité et à nous faire sortir de notre prisme franco-français. On en a bien besoin. Autour de moi ce soir, nous sommes avec Violeta Moscalou. Bonsoir.
29: Bonsoir.
28: Présidente de Global Ukraine, professeure associée à l'Université de Lorraine. Niklas Zabogi, correspondant en France de la Frankfurter Allgemeine Zeitung. Bienvenue Niklas.
30: Bonsoir.
28: Et puis Adeline Percept, correspondante de la RTBF en France. Bienvenue.
31: Bonsoir et merci beaucoup.
28: Un vrai plaisir de vous recevoir tous les trois. On a vraiment un plateau européen ce soir. J'aimerais bien qu'on fasse quand même un tour des dossiers européens. On ira bien sûr à l'Est, on ira en Angleterre, on ira en Hongrie. Voilà, on en parle chaque semaine tous ensemble à quel point notre continent est en train de traverser une crise existentielle avec les hautes autorités qui de plus en plus font monter cette petite musique de « arrêtons de tergiverser ». Et avançons, voilà, face à la menace de plus en plus forte à l'Est. On va commencer par la Grande-Bretagne. Il y avait des élections locales, un véritable raz-de-marée du parti Reform UK de Nigel Farage. Raz-de-marée est donc une douche froide pour les travaillistes de Keir Starmer. J'aimerais vous faire écouter la réaction tout à l'heure du Premier ministre qui ne peut faire que constater la cuisante défaite de son parti lors de ces élections locales.
1: Soyons clairs, ces résultats sont vraiment difficiles à accepter. Je ne vais pas enjoliver la situation, nous avons perdu d'excellents représentants du Parti travailliste, des personnes qui se sont tant investies pour leur communauté, pour notre parti et pour notre mouvement. Et les électeurs ont envoyé un message clair sur le rythme du changement et sur la manière dont ils souhaitent voir leur vie s'améliorer. J'ai été élu pour relever ces défis et je ne vais pas les fuir et plonger le pays dans le chaos.
28: Adeline, comment vous lisez à chaud ces résultats, alors qui sont encore partiels, mais on voit bien que c'est un raz-de-marée. Hein, il commence à dépouiller depuis ce matin très tôt. Élections locales pour les conseillers municipaux, il y en a plus de 5000. Partout, les travaillistes et même les Tories se font balayer.
2: Eh bien, moi, j'ai une lecture d'abord, c'est qu'on voit que dans un certain nombre de bastions travaillistes, donc de gauche, notamment au nord et dans les Midlands, il y a ce raz-de-marée. Donc ça veut dire que l'extrême droite de Nigel Farage vient clairement labourer sur les terres du Parti travailliste. Et je pense que ça nous rappelle d'autres pays européens, notamment la France, où le Rassemblement national a quand même capté une bonne partie de l'électorat de gauche durant les dernières années, peut-être même les dernières décennies. La deuxième chose que je trouve frappante aujourd'hui, quand moi je retourne en Angleterre, c'est que c'était un pays d'inégalités très, très fortes qui se sont accentuées, à mon avis, depuis le Brexit. Ça se voit et ça se quantifie. Il y a eu une étude récente publiée fin avril qui s'appelle The Deaton Review et qui montre que l'Angleterre est quasiment le champion d'Europe, juste derrière la Lituanie et la Lettonie, des inégalités. 1% des gens captent 15% des recettes imposables. C'est plus que 55% des gens qui sont les moins rémunérés dans le pays. Donc, quand vous avez une société qui est traversée par de telles inégalités, je pense qu'au final, c'est le populisme, en effet, qui gagne.
28: Ça, c'est un sujet qui vous parle, Violetta Moscalou. Je dis ça parce que vous êtes aussi doctorante, vous êtes docteur sur un thème du partage de la valeur. Et le juste partage de la valeur, c'est peut-être aussi une des explications de la montée des populismes en Europe, pour rebondir sur ce que dit Adeline.
4: C'est une des principales, en fait, raisons. Ça c'est sûr, moi je l'ai déjà dit sur ce plateau, je le répète, c'est pas normal qu'en France, pour revenir chez nous, on est à 10 millions de personnes qui vivent en dessous du seuil de la pauvreté. Enfin, je me dis, on est parmi les pays les plus riches au monde, et donc effectivement, donc on a les chiffres d'Oxfam aussi, en fait, il y a tout ça, donc qui montrent ces inégalités qui sont extraordinaires. Pour avoir travaillé en Afrique, en Haïti, enfin, dans d'autres pays en voie de développement, je pense que c'est juste pas normal qu'en fait que on n'arrive pas à avoir des systèmes de gouvernance et de partage de la valeur qui fassent en sorte qu'il n'y a pas la faim, qu'il n'y a pas autant de misère. Et c'est cette misère, en fait, qui est après le terreau propice pour toutes ces idées parfois nauséabondes. Dans le cas des partis extrême droite, par exemple, qui amènent des réponses à travers la haine, en fait, la haine de l'autre, ou bien c'est sur la base de cette misère que, dans un pays comme la Russie, par exemple, ils vont envoyer les gens, des centaines de milliers, à la guerre parce qu'ils y vont pour gagner 3 sous, en fait. Donc, c'est sûr que le partage de la valeur, ça c'est...
28: On sent qu'il y a quand même une fatigue démocratique assez forte en Europe, assez fragilisée. Cette fatigue démocratique, elle est aussi liée à cette question du pouvoir d'achat.
4: Pour moi, cette fatigue démocratique, c'est clairement une rupture de confiance entre les citoyens et les représentants politiques, en fait. Et donc, il faut qu'on arrive enfin dans un cycle, il faut à rebooster, il faut rénover, réinventer en fait le modèle démocratique. On vit aujourd'hui dans la démocratie représentative en fait, hein, qui a été mise en place dans un grand nombre de pays au XXe siècle, qui a suivi une autre forme de verticalité du XIXe siècle qui était des monarchies. Donc en fait, bon, on est dans la verticalité pyramidale, sauf qu'aujourd'hui au XXIe siècle, les sociétés se sont complètement transformées en 20 ans avec l'apparition des smartphones et des réseaux sociaux, en fait, les nouvelles technologies qui amènent des changements profonds en fait, hein, dans ce qu'on appelle nous, dans nos sciences un peu en gestion, changement de comportement de consommateur en fait, et là donc on va dire comportement du citoyen, et il y a des attentes qui ne sont pas, auxquelles on n'apporte pas de réponse en fait. Et moi ce qui me choque, c'est vraiment le mot, c'est que dans aucun pays de l'Europe, qui est quand même enfin, un espace intellectuellement très riche, il n'y a pas de bribes de réponse en fait, hein, qui nous permettrait d'entrevoir des sorties de ces crises institutionnelles. Pour moi, c'est évident qu'on voit vers des modèles de gouvernance distribuée, de démocratie distribuée. Donc cette horizontalité, les sociétés en réseau demandent maintenant d'autres formes organisationnelles et institutionnelles. Je parle moi de république distribuée, parce que je pense que le partage de la valeur, il doit se rapprocher aussi et se main dans la main avec le partage de la du pouvoir en fait et de la prise de décision, et que seulement avec les deux combinés qu'on peut réinventer un nouveau modèle.
26: Vous, Nicolas Zabogi, comment est-ce que vous voyez ce raz-de-marée de l'extrême droite à ces élections locales en Grande-Bretagne? Est-ce que quelque part c'est un avant-goût de ce qui peut se passer un peu plus tard lors des prochaines échéances électorales un peu partout en Europe? Est-ce qu'il y a des parallèles qui peuvent se faire ou des ponts entre le parti Reform UK et l'AFD en Allemagne, ou est-ce que chaque cas est particulier? Je ne sais pas.
11: Oui, ça c'est aussi possible. Mais alors, je suis tout à fait d'accord avec cette analyse. Ouais. Après, pour moi, il y a cette fameuse phrase, it's the economy, stupid, c'est l'économie. Pour moi, c'est surtout l'économie. L'acceptation de la démocratie ces dernières décennies a été toujours sous pression s'il y avait des crises industrielles, crises économiques, partout en Europe, partout, peut-être même dans le monde. Et maintenant, c'est ce qu'on voit depuis des années en Allemagne, ici en France, en Grande-Bretagne. C'est une crise profondément industrielle, économique, et liée, bien sûr, aussi avec l'immigration. Donc, les deux facteurs ensemble, c'est pour ça que c'est surtout un populisme de droite et pas de gauche. Ce sont surtout des partis de droite qui gagnent. Il y a combien de premiers ministres sociodémocrates encore en Europe? C'est l'Espagne, c'est le Danemark, mais là aussi, c'est plutôt anti-immigration. Donc, ce sont surtout des partis de droite
26: Portugal. Qui gagnent
11: depuis des années. Alors, ça ne m'étonne pas du tout. Et la crise économique, elle est une réalité depuis des années, malheureusement.
26: Et on sent que dans ce coup de balai là, qu'il y a lors de ces élections locales en Grande-Bretagne, il y en a un qui a réussi à tirer ses marrons du feu, c'est le Parti des Verts. Eux, en Grande-Bretagne, ils ont réussi à gagner quelques sièges, et c'est le chef du Parti des Verts qui disait tout à l'heure, il se réjouissait, selon lui, de la mort du bipartisme en Grande-Bretagne. Et d'un coup, ça me faisait écho quelque part à ce qu'on avait vécu nous en France en 2017 avec l'explosion de l'UMP, du Parti Socialiste, quoi, l'implosion.
31: Mais en Grande-Bretagne précisément, il y a une fatigue du bipartisme, hein, c'est sûr. Et depuis, enfin, souvenons-nous quand même du spectacle du Brexit et de ce qui a suivi. Je veux dire, du spectacle à la Chambre des représentants, notamment entre ces deux partis, les jeux politiques qu'il y a eu, etc. Et je pense que pour rejoindre ce que disait Nicolas, l'économie fait beaucoup. Et à mon avis, ce qui traverse l'Europe en ce moment, c'est le sentiment qu'ont les travailleurs, les employés, mais aussi un certain nombre de chefs d'entreprise, qu'avec leur travail, ils ne peuvent plus réussir à vivre correctement. Et ça, c'est un sentiment qui me semble traverser l'entièreté du continent, c'est et ça, auquel il va falloir répondre. Parce que c'est là
26: je ne peux pas vivre des fruits de mon travail.
31: Exactement.
26: Ça, ce sentiment, il est dévastateur.
31: Exactement. Et je pense que c'est un peu le point commun pour toute la montée des populismes et la montée de sentiments anti-immigration. C'est parallèle, puisque ce qu'on entend, voilà, c'est « moi, je travaille, j'arrive à rien ». Et ça fait monter les frustrations. En fait.
12: Voilà, donc vous avez raison de le rappeler tous, à l'origine de la montée des populismes, et on peut le voir dans toute l'histoire contemporaine, il y a souvent l'économie, voilà, mais il y a aussi, vous le rappeliez, l'immigration. Et là, c'est peut-être un peu contre-intuitif ou un pied de nez à l'histoire, mais le parti qui cartonne, qui était le parti qui avait été créé pour le Brexit, aujourd'hui, ce qu'on constate aussi en Grande-Bretagne, c'est qu'il y a plus d'immigration depuis qu'il y a le Brexit.
31: Oui.
12: C'est
31: factuel et ce n'est pas très étonnant puisque en réalité, qui a fait venir l'immigration en Grande-Bretagne juste avant le Brexit notamment, c'est les grandes entreprises qui avaient besoin. Je vous prends juste un exemple. Par exemple, les fameux chauffeurs routiers roumains qui ont été employés massivement au Royaume-Uni, c'est parce que Lidl les a fait venir, en gros, parce qu'ils acceptaient à la fois de conduire, mais aussi de charger et de décharger les camions. C'est comme ça qu'il y a eu des dizaines de milliers de chauffeurs routiers qui sont venus s'installer en Grande-Bretagne, issus de Roumanie. C'est juste une anecdote, mais c'est pour vous dire que, en fait, l'économie du Royaume-Uni dépendait à un moment donné, et en dépend toujours, de ces travailleurs issus de l'immigration, et notamment européenne.
11: Ouais. C'est ça, en fait, le problème, je pense, que je sens en Europe. Il y a, je pense, une majorité en faveur de l'immigration. C'est pas ça la question. La question, c'est quelle migration ?
12: Sans laquelle il y aurait un déclin, souvent démographique d'ailleurs, qui s'annonce.
11: Mais... Oui, bien sûr. C'est pour ça qu'on en a besoin. Ouais. Mais le problème, c'est comment trouver les qualifiés, l'immigration qu'on veut. Et là... J'ai l'impression, partout en Europe, il n'y a aucun pays en Europe qui a trouvé une solution à cette question-là. Alors qu'il y a d'autres pays, Australie, Canada, qui ont déjà, il y a 10 ans, 20 ans, établi un système de vraiment chercher, vraiment sélectionner ceux qui sont, en fait, qu'on a besoin.
12: Comment ça s'est passé, d'ailleurs, vu aujourd'hui, quelques années plus tard, en Allemagne, depuis qu'Angela Merkel a ouvert les frontières à plus d'un million de réfugiés? À l'époque, est-ce qu'aujourd'hui il y a eu une intégration? Est-ce que ça s'est quantifié aussi dans le PIB de l'Allemagne? Est-ce que
11: ça prend des années.
12: Est-ce que ça a donné du carburant à l'AFD?
11: Ça c'est vrai. Oui, l'AFD était mort en 2015. Alors Merkel a aidé entre guillemets l'AFD parce que l'AFD était à 4-5% en 2015. Maintenant ils sont, il y a des sondages en Allemagne de l'Est où ils ont vraiment attendu maintenant 41%. Et c'est lié à l'immigration. C'est lié au fait qu'il y a cette immigration et l'AFD avec les solutions populistes qui sont formulées par ce parti a même pas besoin de donner des solutions. Ils peuvent se focaliser sur les problèmes.
12: Violette, vous voulez réagir, je crois.
4: Quelque chose d'intéressant dans les méthodes d'insertion, d'intégration en fait de l'immigration. Et effectivement, vous parlez de l'Allemagne. L'Allemagne, depuis 2022 jusqu'à maintenant, a reçu et a intégré plus d'un million de déplacés ukrainiens, comparativement à la France où on était à la première année autour de 100 000 et puis après un an plus tard, on était autour de 70 000 ukrainiens en fait déplacés à cause de la guerre. Et l'Allemagne a un million d'Ukrainiens,
12: dix
4: fois plus en fait. Hein. Et avec des méthodes qui font que 6 mois de cours obligatoires, intensifs, ils arrivent à maîtriser la langue niveau B2 en fait dans la classification, qui suffit pour tout de suite avoir un emploi et visiblement ils ne sont pas au chômage. Donc ça répond effectivement cette immigration qualifiée, parce que ça a surpris un petit peu en Europe que les Ukrainiens étaient bien formés, avec des compétences et tout ça, et qu'en fait, dès qu'on a réussi à débloquer la compétence linguistique, ils s'intègrent, en fait, et ils travaillent. Par contre, donc ça c'est encore, ça reste quand même encore des questions qu'on doit se poser, nous, ici, pourquoi l'immigration n'est pas si bien intégrée, enfin, c'est-à-dire, on ne réfléchit pas suffisamment à ces stratégies, parce que il y a des leçons chez les Canadiens, vous avez dit, mais chez nos voisins allemands aussi. Et je voulais juste dire, par rapport au fait qu'effectivement, les crispations, le pouvoir d'achat et tout ça, c'est le fameux débat entre le capital et le travail, la rémunération du capital et du travail, et il s'avère qu'il y a des solutions quand même qui existent. Vous avez parlé tout à l'heure de ma thèse de doctorat, je travaille sur l'actionnariat salarié qui ferait que au moment où les entreprises gagnent bien, quand ils font des bénéfices forts, voire très forts, il pourrait y avoir meilleure redistribution et qu'une partie de ce qui part en dividende soit dirigée aussi vers le facteur du travail, en fait. Hein. Et c'est tout. Ça permettrait d'apporter quand même des éléments de réponse et de baisser
28: ce sentiment de frustration lié au pouvoir d'achat. J'aimerais qu'on file maintenant en Hongrie, puisque c'est demain que sera investi le nouveau Premier ministre hongrois, Péter Magyar, qui lui a balayé l'inamovible Viktor Orban, qui était là depuis 16 ans. Viktor Orban, qui est quand même le meilleur ami de Donald Trump en Europe. Donc ce n'est pas rien. Et puis vous verrez que les sujets sont quand même un peu connexes avec ce qu'on vient de dire sur la Grande-Bretagne. J'aimerais que vous écoutiez Péter Magyar, c'était le jour de sa victoire.
13: Aujourd'hui, mes chers amis, vous avez accompli un miracle. Aujourd'hui, la Hongrie est entrée dans l'histoire. La Hongrie sera de nouveau un allié solide au sein de l'Union européenne et de l'OTAN.
28: Adeline Percept, Péter Magyar, il a du pain sur la planche, hein, parce que quand je vous disais qu'il y avait un thème connexe avec la Grande-Bretagne, en quelques années, le pouvoir d'achat des Hongrois a chuté, et aujourd'hui, alors les chiffres, ce sont pas des chiffres officiels, mais on entend dans les médias et on lit dans les médias de plus en plus que le pouvoir d'achat des Hongrois serait inférieur aujourd'hui à celui des Bulgares.
31: Oui, alors ça ne m'étonne pas. La situation est très mauvaise. D'abord, il y a eu une stagnation de l'économie, voire une contraction de l'économie, et deuxièmement, une inflation absolument terrible, et notamment sur des produits de première nécessité. Moi, je suis allée tourner en Hongrie il y a peut-être 2 ans de ça. J'avais rencontré dans des villages des mamans qui ne pouvaient plus acheter de lait pour leur bébé, de lait industriel, parce que c'était 6 fois plus cher que l'année précédente. Enfin, c'était des ratios comme ça. Donc, les Hongrois...
28: La Hongrie a des taux... à des taux directeurs 3 fois plus élevés que les autres pays européens et une inflation qui a oscillé entre 10 et 20% pendant plusieurs années. Hein, mais...
31: Tout à fait. Et donc, du coup, et puis, bien sûr, c'est l'un des pays qui a été les plus touchés par la crise énergétique, hein, dès le départ. C'est la flambée des prix de l'énergie qui a provoqué une telle inflation. Mais, dans le même temps, ce qui se passe aujourd'hui en Hongrie est très, très, très important. Pour les Hongrois, il y a une sorte de printemps hongrois, si vous voulez. Là, ce qui se passe, c'est que le parquet est en train d'ouvrir un certain nombre d'enquêtes contre plein d'oligarques, et notamment dans le monde des médias.
28: Qui partent. Il y a une hémorragie des oligarques proches d'Orban qui sont en train de partir aux États-Unis.
31: Des gens qui cadenassaient à la fois le pouvoir et l'argent sous Orban et qui sont en train de partir à vitesse grand V. Et ça, ça étonne jusqu'à Magyar lui-même. Le château de cartes, en fait, de Viktor Orban s'effondre à une vitesse grand V. Et ça... C'est un moment, si vous voulez, nécessaire dans ce genre de cas. On ne peut pas passer outre. Il faut ce moment de printemps hongrois avant de repartir sur des nouvelles bases.
28: Et Niklas, pour l'Europe et pour Bruxelles, c'est important aussi de retrouver la Hongrie. Parce qu'on peut dire que le pont était totalement coupé.
11: Je voulais souligner un point. Ce monsieur, il n'est pas quelqu'un de gauche.
28: Bien sûr.
11: Oui, mais dans les médias, ici et là, on a parfois l'impression que maintenant, il a...
28: D'ailleurs, il va garder pas mal de mesures de Viktor Orban. C'est un conservateur de droite, mais qui veut rétablir les ponts avec l'Europe.
11: Exact.
28: Vous avez raison de le préciser.
11: Je voulais souligner ça. Deuxième point, qui me semble aussi... Oui, tout à fait, oui. On va retrouver déjà des discussions, des alliances avec des négociations, ça c'est sûr, ça c'est clair. Après, l'optimisme est peut-être exagéré parce que la crise en Hongrie est aussi liée à la crise économique dont on vient de parler. Parce que l'Hongrie, l'économie hongroise, est fortement dépendante des équipementiers et des constructeurs auto allemands, notamment allemands, qui traversent une crise historique. Ça c'est connu. Et c'est pour ça. Péter Magyar, il va réformer, bien sûr, pas mal de choses, mais après, il ne va pas trouver des solutions.
28: C'est pas lui qui va pouvoir remplir les carnets de commandes des sous-traitants de l'industrie allemande qui sont en Hongrie.
11: Oui, ce sont des facteurs externes qui décident aussi. C'est un pays assez petit, avec 8-9 millions d'habitants. Donc, C'est bien d'avoir cette vague d'optimisme. Après, je veux juste être sûr que personne ne sera...
12: Oui. Non. C'est pour ça que je disais qu'il va avoir du pain sur la planche et pour respecter ses promesses, voilà, et avec des finances publiques totalement exsangues aussi. D'où d'ailleurs son urgence à vouloir débloquer des prêts européens qui étaient gelés sous l'ère Orban pour des questions de d'état de droit, voilà, qui étaient bafouées sous l'ère Orban.
4: Je voulais rebondir, effectivement. C'est que Magyar a une espèce de chronomètre impitoyable. Il doit gouverner, réformer et convaincre Bruxelles en moins de 4 mois parce qu'en fait, ils ont jusqu'à 31 août, il me semble, pour prendre un certain nombre de décisions sur des réformes exigées par Bruxelles. Sinon, ils perdent une grande partie des fonds qui sont européens, qui ont été gelés, en fait. Hein. Donc, l'économie héritée est dévastée. Et ce qui est intéressant, c'est que cette année, c'est pour la première fois depuis l'adhésion à l'Union européenne en 2004 que l'on a payé plus au budget européen qu'elle n'a reçu en retour. Conséquence directe du gel donc de ces 35 milliards d'euros. En fait.
12: C'est ça. Et ce qu'il attend, je crois que c'est 18 000, c'est l'équivalent de 10% du PIB, hein, en gros, qu'il attend de Bruxelles. Et peut-être dernier point avant qu'on fasse une pause, c'est que c'est aussi quand même un signal très important pour l'Ukraine, le fait qu'il y ait Peter Magyar qui arrive, parce que Viktor Orban était quand même le dirigeant européen à la botte du Kremlin, et qui tirait à boulets rouges sur l'Ukraine. Quoi.
4: Mais je voulais souligner un autre point aussi, c'est que les sanctions de la Commission européenne ont marché en fait dans le cas de la Hongrie.
12: Tirer à boulets rouges sur l'Ukraine. Quoi.
4: Mais je voulais souligner un autre point aussi, c'est que les sanctions de la Commission européenne ont marché en fait dans le cas de la Hongrie, parce qu'en fait le

0: Peter Maguire, il a dit, bien évidemment, qu'il ne va pas bloquer. Par contre, qu'il va quand même insister sur un certain nombre de textes, de lois pour la défense des droits de la minorité nationale hongroise, en fait, en Ukraine. Donc, bon, il y a certaines choses que l'État ukrainien...
1: Et il va conserver des avantages fiscaux aussi sous l'ère Orban, notamment une exemption à vie d'impôt pour les femmes qui ont au moins deux enfants. C'est des mesures, ça c'est une des mesures d'Orban qu'il va garder.
0: Pour une fois, il y a quelque chose qui,
1: ouais, qui est bien, mais qui plombe aussi les finances publiques, forcément. Voilà. Mais bon, on va marquer une courte pause et ensuite j'aimerais bien, on va parler d'Allemagne. C'est les 1 an cette semaine de Friedrich Merz, faire un bilan et bien sûr forcément parler aussi d'Europe de la défense. À tout de suite dans Les Experts sans frontières.
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1: Bienvenue si vous nous retrouvez dans Les Experts sans frontières. Autour de moi, Violetta Moscalou, présidente de Global Ukraine, professeure associée à l'Université de Lorraine. Adeline Percep, correspondante de la RTBF à Paris en France. Et puis Niklas Zabogi, le correspondant en France de la Frankfurter Allgemeine Zeitung. Cette semaine, c'était donc les 1 an de l'arrivée du chancelier Friedrich Merz. S'il y a une chose à retenir au bout d'un an, Niklas, je voulais partir sur peut-être la spectaculaire bascule vers la défense et le réarmement.
8: Ouais. Mais en gros.
1: Non. Ok, bon.
8: Question difficile. Non. En gros, Merz a déçu presque tout le monde. Et ça, c'est pour lui très triste. Il y a déjà les premiers qui disent qu'il faut démissionner. Les sondages. Sont connus, l'AFD est en forte croissance, déjà 41%, Sachsen-Anhalt en Allemagne de l'Est, et la situation est hyper difficile.
1: Il a déçu, mais en même temps, j'allais dire, comment vous faites quand vous arrivez en poste et que vous avez en face de vous Donald Trump qui dégaine une guerre tarifaire jamais vue dans l'histoire économique, que vous avez Vladimir Poutine qui mène une offensive en Ukraine où il maintient la pression et on va en reparler, et où tous les états-majors, l'Allemagne en premier, s'attendent à ce que dès 2029 ils puissent attaquer un pays de l'OTAN, où vous avez les Américains qui attaquent Hormuz. Enfin, je ne suis pas là pour prendre la défense de Friedrich Merz, mais le contexte est quand même spectaculaire.
8: Oui, très difficile.

0: Et c'est ça peut-être aussi qu'il y a, ce sont peut-être les problèmes qui ont été sous-estimés, parce qu'au début, il y a un an, la coalition formée entre centre-gauche, centre-droite, a pensé, avec l'économie, ça va s'améliorer, on va retrouver un peu de croissance, et donc il faut, c'est difficile de réformer, et peut-être l'économie va aider, va donner de prospérité, après on peut dépenser comme d'habitude. Et oui, c'est vrai, il y a les droits de douane, Trump, maintenant la crise au Moyen-Orient, qui n'a été pas prévue avant, de nouveau une crise entre les États-Unis et l'Europe, avec des menaces de droits de douane, de nouveau, très difficile, très dangereuse pour l'industrie auto en Allemagne. Oui, c'est ça, peut-être, le contexte global a été sous-estimé. Après, Merz, peut-être, il a trop promis, parce qu'il a promis de réformer profondément l'économie, ou alors la politique économique, la politique sociale, l'État social, il n'a pas trouvé les moyens à ce stade.
1: Mais pour revenir à ce contexte, Niklas, structurellement, l'Allemagne et l'économie allemande, elle est liée à la Chine et à la Russie. L'industrie à la Chine, l'énergie à la Russie.
0: Russie, ça c'est fini.
1: Mais
0: heureusement, mais c'était le cas.
1: Oui, mais c'est un gros robinet qui a été coupé.
0: Oui, mais ça c'était déjà sous Scholz, donc ça c'est pas de nouveau. Peut-être avec les Américains, c'est quelque chose qui a été pas attendu comme ça, parce que Merz s'est présenté dès le début comme quelqu'un qui sait négocier avec Trump. Il a réussi, peut-être d'une certaine manière, de calmer un peu Trump. Mais maintenant, on connaît les mots qu'il a choisis il y a quelques jours, agaçants, alors qui ont détruit cette confiance entre Trump et Merz. Et là, de nouveau,
1: oui,
0: on a une crise transatlantique.
1: Mais d'ailleurs, là-dessus, on sent, Violetta, qu'il y a quand même une partie de l'Europe qui commence à faire bloc contre Trump. Hein. Même Giorgia Meloni.
2: Ils ont moins peur, en fait. Hein. Donc, ils ont vu que lui faire des violons pendant toute l'année 2025 n'a pas apporté grand-chose, en fait. Hein. Et donc, effectivement, on est beaucoup plus franc-parler. Mais pour rebondir ou compléter, en fait, à ce que vous disiez donc, par rapport à cette première année, le bilan, effectivement, il y a le point faible qui est tout ce que vous avez dit sur l'économie, l'industrie allemande qui perd 10 000 emplois manufacturier par mois face à la compétition chinoise. Donc c'est vrai que le déficit commercial avec la Chine approche des 90 milliards d'euros, donc c'est énorme. Mais je voudrais quand même souligner un point fort, en fait, hein, autour de la défense. Le budget de la défense qui est record maintenant en Allemagne pour 2026, en fait, s'élève à plus de 108 milliards d'euros, avec l'objectif donc d'atteindre 3,5% du PIB d'ici 2029. Et ça va amener un souffle nouveau, en fait, avec l'économie. Donc, je pense qu'effectivement, on est à un cycle ici qui s'explique par la rupture avec la Russie sur les hydrocarbures et par le fait qu'il faut réinventer peut-être les choses. Mais ils ont mis le paquet sur la défense. Ils sont les premiers maintenant au niveau de l'espace européen à mettre en place des partenariats avec l'Ukraine, avec l'industrie des drones, avec tous les robots, la robotisation de la guerre. En fait, la guerre de demain est en train donc de se jouer aujourd'hui en Ukraine, et les Allemands, ils montrent, et ça me chagrine pour nous en France, en fait, ils montrent une agilité qui est 10 fois plus forte, en fait, que ce qu'on aurait souhaité voir, en fait, dans l'industrie française.
1: Alors justement, parce que vous nous parlez de drones et d'agilité, j'aimerais vous faire écouter cette semaine un des meilleurs stratèges militaires français. Il a commandé le Charles de Gaulle et aujourd'hui, il est le responsable de la transformation au sein de l'OTAN. C'est l'amiral Pierre Vandier qui s'exprimait à une conférence organisée par la revue géopolitique Le Grand Continent. C'était mardi soir. Ce qu'il expliquait, c'est que l'Ukraine, qui était à court d'obus, n'a eu d'autre choix que d'innover, justement, et de se lancer dans cette guerre des drones. Écoutez l'amiral Pierre Vandier.
3: Ils ont inventé la guerre des drones parce qu'ils n'avaient rien d'autre. C'était ça ou mourir. Donc ils ont commencé par mettre des grenades et des têtes de roquettes sous des drones qu'ils ont achetés chez Carrefour, des drones DJI, etc. Puis petit à petit, ça s'est institutionnalisé. J'ai visité une usine à Kiev, une puéricultrice de 29 ans qui dirige une équipe de 1000 personnes, donc qui fonctionne 24 heures sur 24, 7 jours sur 7, et qui fait 3000 drones par jour.
1: Voilà, donc là, c'est l'amiral Pierre Vandier. On sent que là, ce qui se passe, il y a un laboratoire ukrainien. Une Allemagne qui se réarme et qui a un budget défense qui peut être une locomotive dans une nouvelle politique de défense européenne. J'ai l'impression qu'on est peut-être à un point de bascule en ce moment, Adeline.
4: On voudrait être à un point de bascule. Il me semble quand même que les discussions autour de la défense européenne, elles achoppent toujours sur les mêmes points, qui est d'abord le partage des technologies. Regardez sur l'avion de combat censé voir le jour. L'avion de combat, le SCAF, où il y a des gros problèmes en fait entre Dassault et Airbus, entre la France et l'Allemagne sur cette question-là. En fait,
1: les motoristes s'entendent toujours bien, je crois. Hein. Safran s'entend très bien avec son partenaire allemand. Après, c'est au niveau de l'avionneur que.
0: Oui, mais pas Dassault et Airbus.
1: Pas Dassault et Airbus.
4: Mais c'est toujours sur ces mêmes points-là que qu'achoppent les discussions et surtout l'action. Et la deuxième chose sur l'Europe de la défense, c'est quand même qu'il y a des petits pays, dont la Belgique fait partie, qui ont aussi une industrie de l'armement et qui trouvent que dans ce qu'Emmanuel Macron envisage, par exemple, pour la défense européenne, ben, ça ruisselle pas, en fait. Macron, il envisage, selon les petits pays, la défense européenne pour que la France récupère. Donc l'Allemagne devrait financer, la France récupérer les contrats, et puis les autres, on verra. C'est un peu comme ça que le vivent aussi les Belges, les Polonais, etc., qui ont une industrie de l'armement et qui voudraient, eux aussi, faire partie des gens qui pèsent au moment de prendre les décisions, pour que ça ruisselle sur l'économie des 10 pays en question.
1: Mais c'est hyper intéressant ce que vous nous dites, Adeline. Et en même temps, est-ce qu'on a le temps de tergiverser vu le niveau des menaces extérieures? Je vous dis ça, j'aimerais vous faire réécouter un autre passage de l'amiral Pierre Vandier mardi soir, parce qu'il a aussi été pilote de chasse avant d'être commandant du Charles de Gaulle. Et il file un peu la métaphore pour dire que aujourd'hui, l'Europe de la défense, ou le défi européen, c'est comme un pilote de chasse qui est obligé d'être à l'heure sur le pont d'un porte-avions. S'il est en retard, il faut prendre la ligne la plus droite et filer tout droit. Écoutez-le.
3: Le principe, c'est que vous êtes à l'heure. Parce que le porte-avions ne peut vous recueillir que si vous êtes à l'heure. Après, il navigue, il n'y a pas le vent sur le pont, etc. Donc, il faut être à l'heure. Si vous avez la chance d'avoir une navigation qui fait des branches, vous pouvez essayer de couper tout droit, et tout ça pour faire vite. Donc aujourd'hui, je pense que le défi pour nous, les Européens, dans ce monde-là, c'est d'accepter de couper dans les virages. C'est-à-dire, de quitter ce monde parfait qu'on espère, fait de normes, de règles, où tout va aller bien, on va tout avoir coché, toutes les cases avant de commencer à faire un truc. C'est OK, c'est quoi le plus urgent ?
1: Bon, Nicolas, c'est juste un beau discours sur le papier, oui. Ou est-ce que c'est vraiment la solution qui nous dit là ? D'ailleurs, ça fait un peu écho, je ne sais pas si vous l'avez suivi pour la Frankfurter Allgemeine Zeitung, mais la méthode Notre-Dame, oui. D'Emmanuel Macron, parce que finalement, oui. C'est la méthode Notre-Dame que prenait Emmanuel Macron qui nous raconte là.
0: Qui serait nécessaire, oui. Et oui, on ne peut pas dire que rien s'est passé ces derniers 2-3 ans, mais après, est-ce que ça suffit ? Si je regarde les unes des quotidiens en France, pareil en Allemagne, des débats sur est-ce que les boulangers, les fleuristes doivent travailler le 1er mai et pas la menace de Poutine. Alors ça montre peut-être...
1: La cécité, non, parce qu'il y a des vrais sujets économiques qu'il ne faut pas ausculter. Mais c'est vrai que quand on regarde le niveau des menaces extérieures, on se dit qu'il y a peut-être...
0: Il y a une certaine fatigue, après le Covid, avec ces crises mondiales, avec tout ce qui se passe autour de nous. Il y a, oui, une fatigue, et on ne peut pas toujours parler de la menace de Poutine. Ça va créer juste des frustrations. Mais après, si je regarde les priorités des partis politiques, en France, en Allemagne, d'autres pays européens, je n'ai pas l'impression
4: Poutine, lui, il prend la ligne droite, clairement, parce que tout de suite, quand il a été question de sanctions, lui, il est allé chercher des munitions en Corée du Nord, des hommes aussi en Corée du Nord, et puis des missiles en Iran. Enfin, je veux dire, l'international s'organise contre l'idée qu'on se fait, nous, en Europe, du droit international. Donc, il va falloir aussi agir à un moment donné, quoi.
1: Mais Violetta, sur cette idée de vitesse et de couper les virages.
2: La méthode Notre-Dame, en fait, pour expliquer aux téléspectateurs qu'est-ce que c'est la mobilisation politique, dérogation aux normes et de les accélérer. C'est pour dire qu'il nous faut un changement de doctrine parce que la menace est là. J'entends quand vous dites qu'on ne peut pas parler de Poutine tous les jours. jours, n'empêche que Poutine, il est là, il est capable de revenir à tout moment, relancer des drones encore, couper les couloirs aériens, bouleverser complètement la vie au quotidien de tous les aéroports et tout ça. Tout ce qui s'est passé en fait en fin 2025, c'était pas des choses anodines. Et moi, j'avais l'impression que c'était du déjà vu, comme les petits hommes en vert qui étaient envoyés en Crimée, mine de rien, on savait pas qui c'était, ils disaient pas que c'était des Russes, et il a dit qu'ils ont acheté au supermarché du coin l'uniforme et tout ça. Donc en fait, je veux dire, la menace, elle est là, la menace, elle est existentielle. Et donc, quand on parle de cette méthode Notre-Dame, et du fait que ça implique un changement de doctrine en fait, hein, au niveau de la défense, et on n'a pas le temps d'aller mettre 3 ans pour faire des appels d'offres, mettre 20 ans pour construire encore un porte-avions ou des choses comme ça, le temps il est compressé en fait. On vit au 21e siècle, la distance et le temps, la temporalité sont absolument pas les mêmes.
1: La géopolitique est devenue algorithmique, quoi. Le temps se concentre.
2: D'innover. Pourquoi ? Parce qu'en fait, c'est la crise existentielle. Tu survis, tu innoves ou tu meurs, en fait.
1: C'est ça.
2: Et nous, en Europe, on devrait être un peu plus conscient et plus courageux, en fait, et plus brave, et pour aller plus vite, quand même, ces modalités de pensée, parce qu'on ne peut pas... Enfin, ça fait 25 ans, pardon, je finis là, qu'on vit au 21e siècle, et j'ai l'impression qu'on utilise encore les trucs qui étaient dans les archives du 20e. En
1: fait. Alors, tu innoves ou tu meurs, vous dites, j'aimerais aussi vous faire écouter quelqu'un. C'était lors de cette conférence passionnante que j'avais assisté du Grand Continent, que j'ai pu suivre mardi soir dernier. Il y avait aussi sur ce plateau un des meilleurs spécialistes de la Première Guerre mondiale, d'accord ? Et en fait, ce qu'il nous expliquait, c'est que le grand progrès des guerres contemporaines, c'était l'hélicoptère. Non pas l'hélicoptère de combat, mais l'hélicoptère qui sert justement à évacuer les blessés, c'est ce qu'on avait pendant la guerre du Vietnam, en 5 minutes, 10 minutes et directement sur une table d'opération. Sauf qu'aujourd'hui, avec notre progrès technologique, on fait des drones, et on fait des drones en essaim. Ces drones en essaim, eh bien, ils empêchent les hélicoptères sanitaires de faire le job qu'ils devaient faire. Et résultat, ce que j'ai trouvé hallucinant, il nous dit, ce grand spécialiste, que le taux de blessés par rapport aux morts qu'on peut constater là-bas revient au niveau de la Première Guerre mondiale. Écoutez-le.
5: Les hélicoptères sanitaires ne peuvent pas voler, justement, à cause des drones en particulier. Voilà. D'où un taux de blessés par rapport aux tués tel qu'on peut... Bien sûr, les chiffres sont très biaisés, vous le savez, mais un taux de blessés par rapport aux tués qui est proche de celui de la Première Guerre mondiale.
1: Voilà, Adine Percep, c'est quand même... Je veux dire, c'est que là, on est sur un côté, je trouve, un peu spectaculaire, où il y a un effet régressif de la technologie sur le champ de bataille qui nous ramène à une époque de la grande boucherie, quoi.
4: Oui, moi, ça fait écho à ce que j'avais vu en 2015, enfin, à l'hiver 2014-2015, j'étais allée en Ukraine sur le front, et c'était les tranchées. Et en fait, quand j'étais arrivée sur place, je me suis rendu compte que c'était réellement cette guerre de position avec des soldats qui s'ennuient. Enfin, exactement comme les meilleurs récits qu'on a tous lus de la Première Guerre mondiale. Et au fond, la guerre, c'est pas une guerre chirurgicale, technologique. Paf, la frappe. Vous savez, je pense qu'on a intégré l'imaginaire de
1: la frappe chirurgicale où c'est millimétré.
4: Et en fait, n'existe pas sur le terrain, et a fortiori pas contre les Russes.
1: Ouais. Nicolas Zabogi, peut-être une réaction à ce qu'on vient d'entendre.
0: Je veux juste souligner de nouveau qu'on est déjà en guerre. Il y a des menaces, oui, mais on est aussi déjà en guerre contre la Russie. Ouais. La Russie contre nous.
4: La guerre informationnelle,
0: notamment. Cyber, ouais. Infrastructure.
1: C'est vrai.
0: Câbles,
1: c'est vrai.
0: Donc,
1: d'ailleurs, ils sont très très actifs en Allemagne aussi, hein, sur la guerre hybride, les Russes.
0: Et aussi en train de recruter des gens qui sont prêts à lutter pour la Russie. Donc, une réalité qui doit être reconnue. Et parfois, j'ai l'impression qu'on ne veut juste pas accepter que le monde a changé, basculé. Si je regarde les débats ici en France, notamment en France, avec une situation budgétaire catastrophique, ça, pour moi, c'est choquant, parce que je ne suis pas très optimiste par rapport à l'élection dans un an, ou déjà dans 11 mois, qu'il y aura une discussion vraiment comment protéger ce pays et aussi comment créer des capacités fiscales pour réagir, c'est-à-dire réformer, pour avoir des moyens pour investir dans la défense. Ça, c'est quelque chose qui doit être accepté.
1: Bien sûr, et intégré. Et j'aimerais bien revenir, vous nous parliez justement de cette guerre qu'il ne faut pas oublier, qui est la guerre de la désinformation. Alors, il y en a un quand même qui est assez actif sur le sujet. Alors, je ne sais pas si c'est un feu de paille ou pas, mais il est actif. C'est notre ministre des Affaires étrangères, Jean-Noël Barrot. J'aimerais bien qu'on l'écoute, parce que hier, il a fait une conférence sur la forme que j'ai trouvée un petit peu hallucinante, parce qu'il s'est mis en posture presque d'un entrepreneur de la tech dans la Silicon Valley pour expliquer quelles allaient être les nouvelles campagnes officielles et diplomatiques de lutte contre la désinformation russe. Écoutez, Jean-Noël Barrot.
6: En 2025, nous avons monté le son et nous avons haussé le ton en lançant des campagnes de défense de la démocratie contre ce que nous avions appelé l'algocratie, en ripostant pied à pied aux missionnaires MAGA qui attaquaient l'Europe, en déconstruisant en direct les mensonges russes sur l'Ukraine, en retournant les accusations portées contre la France en Afrique. Et cette posture de riposte a été largement remarquée et saluée à travers le monde. French Response a tiré dans le mille et fait bugger la matrice. Ce n'est pas un troll, c'est un outil géopolitique, un outil de recadrage en temps réel. On riposte, on dénonce la manipulation adverse, on recadre.
1: Bon, je vois tout le monde sourire un peu autour du plateau. C'était pas Steve Jobs que vous venez d'entendre.
4: C'était bien Jean-Noël.
1: C'était bien Jean-Noël Barrot qui nous vend French Response, parce que vous savez que French Response, il a une cinquantaine d'ambassadeurs digitaux qu'il a recrutés là pour aller sur TikTok maintenant. Oui. Voilà, pour être très actif sur TikTok. Mm. Sur la forme, vous voulez dire un mot, Violetta?
2: Moi, je pense que c'est remarquable ce travail. Il faut le continuer. Il y a un point extrêmement fort qui doit passer par la voie normative. C'est obliger toutes les plateformes des réseaux sociaux de faire une identification des utilisateurs et d'avoir un compte qui correspond à un utilisateur qui est identifié et qui peut être tenu responsable des propos qui sont tenus en fait. Et comme ça, ça nous élimine après tout de suite d'emblée 90% des trolls, des bots et tout ça. Et ça nous permet de faire des économies au lieu d'avoir nos services de renseignement, en fait, gendarmerie, police et tout ça, qui sont heureux. Moi, j'ai fait des formations IHEDN il y a quelques années, enfin, 2020, il y a deux ans, et j'étais marquée par le fait du coup qu'on nous présente le fait qu'on a détriqué une fabrique de trolls avec 600 comptes et tout ça, qu'on a mis 3 semaines pour travailler là-dessus. Pour moi, c'est évident qu'on peut faire économie de toutes ces ressources que nous, on est obligé les États à mettre en avant pour combattre les trolls. On doit obliger les plateformes d'interdire les trolls, tout simplement. Moi, dans la fintech que j'ai l'obligation par le régulateur d'identifier l'utilisateur à qui je propose des services financiers. Si on part du principe qu'aujourd'hui, l'information, elle est utilisée contre nous, parce que vous avez dit guerre des informations et tout ça, donc du coup, ça devient un peu un bien commun, un bien public, et donc on doit obliger les plateformes de faire cette identification qu'elles savent très bien faire techniquement, Mathieu, sauf qu'elles vous le font, elles vous le vendent, en fait, hein. Donc, si vous voulez aujourd'hui avoir un compte identifié sur Meta, par exemple, il faut payer des fois 9, 10 ou même 16 euros par mois. Et du coup, ils vont mettre une coche à côté que votre compte est identifié. Mais sauf que ça coûte 20 centimes d'euros pour faire cette identification quand on appelle KYC, Know Your Customer. Toutes les fintechs le font, les services d'assurance et autres. Donc, les plateformes peuvent le faire. Et ça passera que par la voie normative, législative. Et comme l'Europe a donné l'exemple avec le GDPR, en fait, et qu'après, les autres pays ont commencé aussi à le mettre en place, la Commission européenne doit mettre en avant aussi et faire ce travail législatif.
1: Et on entend de plus en plus ce message d'être dans cette guerre, informationnelle, d'être en mode offensif, qu'on n'était pas assez en mode offensif. Et là, clairement, en France, on y est passé. Pour terminer, j'aimerais vous faire écouter quand même rapidement un échange que je trouvais interposé, que j'ai trouvé intéressant, entre Volodymyr Zelensky et la porte-parole russe du ministre des Affaires étrangères. Il faut avoir en tête que demain, c'est le grand jour du défilé russe sur la place Rouge. Mais vous verrez que Vladimir Zelensky habilement entretient une forme de pression qui alimente la paranoïa de Vladimir Poutine. Écoutez cet échange interposé.
7: Nous avons reçu des demandes de la part de pays proches de la Russie indiquant que leurs représentants prévoyaient de se rendre à Moscou. Une envie étrange par les temps qui courent.
8: Nous ne le recommandons pas.
9: Le ministère russe des Affaires étrangères vous exhorte vivement à évacuer rapidement votre personnel diplomatique et vos ressortissants de la ville de Kiev, compte tenu d'une frappe inévitable de représailles sur Kiev, y compris contre les centres de décision si le régime met en œuvre ses plans terroristes criminels pendant la célébration de la grande victoire.
1: Comme je le disais, Adeline Percept, on sent une certaine fébrilité, même côté russe, hein, et je lis de plus en plus d'articles qui parlent d'une paranoïa développée chez Vladimir Poutine.
4: Oui, alors moi, je suis prudente par rapport à ça, parce que j'ai l'impression qu'on le traite de fou et de paranoïaque depuis, même avant l'offensive, la dernière offensive en Ukraine, et donc je reste prudente, j'attends de voir.
2: Mais il y a des raisons.
1: Vous avez raison de rester prudente.
2: Vous savez pourquoi ? Parce que, par exemple, Poutine, ça doit être la seule personne sur cette planète qui n'a toujours pas utilisé un smartphone, en fait, hein, parce qu'il refuse d'utiliser un smartphone, parce qu'il a peur qu'il soit identifié par les...
1: Ça, c'est peut-être des réflexes sains d'anciens agents du KGB.
2: À quoi ça nous amène ? C'est au fait qu'il ne lit pas les réseaux sociaux, il ne comprend pas que le monde, on ne vit pas dans le monde du XXe siècle, qu'il n'a pas la machine à faire remonter le temps en arrière, à réinventer, ressusciter l'ex-URSS et tout ça. Donc, il n'est pas... Je ne pense pas que c'est une exagération que de le penser paranoïaque. Il faut comprendre qu'il a plusieurs bunkers. Il vit de façon bunkerisée. Dans chaque espace, il a des bureaux. Même décoration, parce que quand il fait une réunion, par exemple, si c'est filmé, il passe à la télé pour pas qu'on comprenne dans quel lieu physique il se trouve et tout ça, en fait. Donc,
1: Allez, et ben justement, parce que j'aimerais terminer cette émission, il nous reste 2 minutes, donc assez rapidement, mais c'est justement le sujet de votre carte blanche, oui. Violeta Moscalou. Vous avez choisi un article du Kiev Independent sur la Russie assez fébrile en ce jour de victoire, c'est
2: Effectivement,
1: ça
2: Effectivement, hein, donc et comme ça, je finis mon propos sur la séquence qui précédait. Je trouve ça incroyable que Moscou ait peur en fait de comment ça va se passer cette célébration de jour de la victoire qui se fête en fait dans l'ex-RSS le 9 mai, pas le 8 comme chez nous en France, et que les Ukrainiens ont réussi à jouer en fait de cette peur qui s'est vue aux yeux et aux oreilles en fait, c'est entendu du monde entier. Poutine qui demandait à Trump d'intervenir auprès de Zelensky pour qu'il lui garantisse et que Trump n'est pas intervenu, pour une fois, et que Zelensky ne s'est pas gêné pour le dire, les drones viendront aussi faire la parade avec vous.
1: Nicolas Zabogi, votre carte blanche cette semaine, qui vient de l'excellente Frankfurter Allgemeine Zeitung, qui lance une série de podcasts sur Volkswagen.
0: Oui, tout à fait. Oui,
1: j'adore.
0: Ouais.
4: Das
0: Auto, même si c'est une histoire triste, hein. Triste. C'est,
1: oui,
0: c'est
1: parce que, oui.
0: On vient de parler de la décision de Merkel 2015, mais 2015, c'est aussi la crise, le début de la crise avec le Dieselgate, etc. Et
1: c'est des symboles en péril, quoi, des symboles auxquels les Allemands sont très attachés.
0: Tout à fait. Das Auto, la fierté allemande. Pas que Volkswagen aussi, il y a d'autres constructeurs. Mais ça, c'est au cœur, je pense, de la... Pour comprendre l'Allemagne, là, mes collègues à Francfort, à Berlin et aussi un collègue à Hambourg, ils ont fait énormément, beaucoup de travail pour comprendre qu'est-ce qui s'est passé ces dernières années. Comment est-ce qu'on a... Oui, qu'est-ce qui s'est passé
1: côté... Il faudrait qu'on puisse absolument traduire ces podcasts, pour en faire une version, qu'on puisse diffuser le plus largement possible. Bon, en tout cas,
0: peut-être aussi une version française.
4: Ouais, avec BFM Business.
1: On va étudier le projet. Adeline, vous un article de la RTBF sur la ministre de la Culture flamande qui fait une sortie assez géopolitique.
4: Oui, en fait, je vous emmène à la Biennale de Venise qui, vous le savez, vit une crise diplomatique, hein, puisque la Biennale a décidé de façon un peu unilatérale de rouvrir notamment le pavillon russe. Et donc la ministre flamande est arrivée en disant « Les pays qui bombardent les musées n'ont rien à faire ici ». Et en fait, la personne qui a tout programmé dans le pavillon russe n'est autre que la fille du numéro 2 de Rostec, le géant de l'armement russe, et une des meilleures amies de la fille de Lavrov. Donc, c'est poser la question aujourd'hui, est-ce qu'il faut différencier l'homme de l'artiste ? Faut-il différencier Poutine du soft power russe ?
1: Passionnant. À retrouver dans quel genre
4: RTBF.
1: À retrouver sur RTBF, bien sûr. Merci beaucoup à mes experts sans frontières, Niklas Zabogé, correspondant en France de la Frankfurter Allgemeine Zeitung, Violetta Moscalou, professeure associée à l'Université de Lorraine, présidente de Global Ukraine, et puis Adeline Percept, correspondante de la RTBF en France. Très bon week-end à tous. Je vous retrouve la semaine prochaine sur BFM Business. Et tout de suite, c'est le journal de Stéphane Nicolo.
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15: Dans le 19h Echo, 30 minutes de concentré d'actualité économique. Et la une de ce vendredi 8 mai, de nouvelles tensions émergent entre les États-Unis et l'Iran. Les armées des deux pays s'accusent d'enfreindre la trêve. Ce soir, deux pétroliers iraniens ont été frappés par un avion américain. Washington attend une réponse de Téhéran à sa dernière proposition en vue de mettre fin à la guerre. On fait le point dans un instant. Dans la chronique internationale, on parlera de la Grande-Bretagne où le Premier ministre travailliste traverse une déroute historique après des élections locales qui voient triompher le parti anti-immigration de Nigel Farage. Et puis c'est demain que Peter Maguire sera investi par le Parlement hongrois. Le nouveau Premier ministre met ainsi fin à 16 années de pouvoir de Viktor Orban. On sera en ligne avec Sylvain Kahn, professeur agrégé à Sciences Po, qui nous expliquera comment il compte s'y prendre pour relever le pays. Malgré des ventes records, Nintendo va relever le prix de sa console Switch 2 dans le monde. Plus 40€ en Europe, par exemple. C'est le coût de la guerre en Iran et du boom de l'IA. Son concurrent Sony avait fait la même chose il y a quelques semaines. Un accord est-il possible entre l'Iran et les États-Unis ? L'armée américaine a neutralisé deux navires battant pavillon iranien. Ils tentaient de rejoindre un port iranien dans le golfe d'Oman en violation du blocus américain en cours. De leur côté, les Iraniens disent avoir saisi un pétrolier en mer d'Oman. On retrouve Marie Roux depuis Doha au Qatar.
16: Eh bien, en tout cas, c'est ce que semblent montrer ces images diffusées sur les médias d'État iraniens, où on y voit, eh bien, un commando de la marine iranienne monté à bord d'un pétrolier situé au large de la mer d'Oman. Ce pétrolier s'appelle l'Océan Koi. Il bat pour le pavillon de la Barbade. Il mesure un peu plus de 220 mètres de long et il avait récemment changé de nom pour s'appeler, eh bien, le Jin Lin, une technique utilisée de nombreuses fois, notamment dans le transport maritime, pour échapper au radar, pour éviter d'être localisé. En tout cas, ce que les Iraniens reproche à ce navire, eh bien, c'est d'avoir perturbé les exportations de pétrole. Enfin, grâce aux données satellitaires, nous avons compris en tout cas que deux pétroliers iraniens avaient pu passer le détroit d'Ormuz malgré le blocus américain au cours des 48 dernières heures. Enfin, les forces américaines, elles, ont communiqué sur le fait qu'elles avaient arraisonné deux pétroliers iraniens. Le nom, c'est le Sevda, ainsi que le Sea-Star 3, et des pétroliers qui tentaient de rejoindre un port iranien situé dans le golfe d'Oman. Et selon les Américains, ces pétroliers n'avaient pas respecté les restrictions mises en place depuis le blocus. Les Américains qui ont décidé donc de frapper avec leur avion de chasse, des frappes qui ont ciblé les cheminées de ces navires et des navires donc qui ont été neutralisés, immobilisés. Téhéran lui donne une autre lecture de cet événement. Selon un haut responsable iranien, l'un de leurs cargos a été touché par une attaque américaine qui a provoqué un incendie sur ce même cargo. Bilan annoncé côté iranien, 10 marins blessés et 5 portés disparus. Vous l'aurez compris, les affrontements continuent, les frappes continuent entre Washington et Téhéran. Téhéran qui accuse Washington de violer le cessez-le-feu et qui tente de reprendre le contrôle du détroit d'Ormuz.
15: Marie-Roux, depuis Doha au Qatar, sur le front de la guerre commerciale lancée par Donald Trump contre l'Europe, Washington menace d'augmenter les droits de douane de 10 points sur le secteur automobile si Bruxelles n'accélère pas le tempo dans sa ratification de l'accord commercial qui avait été conclu l'été dernier. Mais finalement, le président américain reporte son échéance au 4 juillet. Margot Faudéré.
17: C'est après avoir échangé par téléphone avec Ursula von der Leyen que Donald Trump a annoncé ce nouveau délai. Le président américain, qui s'impatiente que l'Union européenne n'ait toujours pas supprimé totalement les droits de douane sur les biens industriels américains. De son côté, la présidente de la Commission assure que les deux parties restent pleinement engagées et que des progrès satisfaisants ont été réalisés en vue d'une réduction des droits de douane. Fin mars, le Parlement a effectivement validé plusieurs garde-fous demandés de longue date par les eurodéputés, en particulier une clause de conditionnalité, la clause Sunrise, qui met en application l'accord à partir du moment où les États-Unis respectent leurs engagements. Mais quelques points de blocage subsistent malgré tout, notamment le cas spécifique de l'acier et de l'aluminium côté européen, toujours soumis à 50% de droits de douane. Côté américain, le représentant au commerce reproche à l'Europe de ne pas encore s'être attaqué aux barrières non tarifaires, comme les normes de production dans l'agriculture.
15: À 19h05 sur BFM Business, lors de la chronique internationale de Mathieu Jolivet. C'est une déroute historique pour le parti travailliste du Premier ministre Keir Starmer. Mathieu, les résultats des élections locales qui se sont tenues hier montrent un raz-de-marée du parti d'extrême droite Reform UK.
18: Oui, le décompte est toujours en cours, mais ce matin, le Labour perdait déjà des centaines de sièges et plusieurs municipalités. Reform UK gagne des sièges dans des bastions travaillistes historique au Pays de Galles. Les travaillistes s'attendent à perdre le pouvoir une première en 27 ans. C'est un raz-de-marée du parti populiste qui est en train de se passer en Grande-Bretagne. Et le Premier ministre Keir Starmer reconnaît lui-même l'ampleur de la défaite lors de ce premier grand test électoral depuis son arrivée à Downing Street en juillet 2024. Écoutez-le.
19: Soyons clairs, ces résultats sont vraiment difficiles à accepter. Je ne vais pas enjoliver la situation, nous avons perdu d'excellents représentants du Parti travailliste, des personnes qui se sont tant investies pour leur communauté, pour notre parti et pour notre mouvement. Et les électeurs ont envoyé un message clair sur le rythme du changement et sur la manière dont ils souhaitent voir leur vie s'améliorer. J'ai été élu pour relever ces défis et je ne vais pas les fuir et plonger le pays dans le chaos.
15: Un message qui s'adresse aussi à certains de son propre camp qui aimeraient voir Keir Starmer démissionner.
18: Oui, même si Keir Starmer refuse de démissionner, on vient de l'entendre, l'ambiance au sein du parti travailliste est détestable, raconte le correspondant de la BBC à Downing Street. La sanction électorale ne concerne pas que les travaillistes de Keir Starmer, d'ailleurs. Les Tories aussi, le parti conservateur britannique, s'est fait balayer. Reform UK a arraché le comté de l'Essex aux conservateurs, par exemple. Les seuls, en plus de Reform UK à tirer les marrons du feu, ce sont les Verts. D'ailleurs, leur chef, Zach Polanski, a affirmé tout à l'heure que le bipartisme en Grande-Bretagne est bel et bien mort et enterré.
20: Qu'est-ce qui explique cette défiance envers Keir Starmer ?
18: Eh bien, Keir Starmer a peiné à tenir ses promesses de croissance économique, de remise en état des services publics et de maîtrise du coût de la vie, des objectifs rendus encore plus difficiles avec la guerre en Iran. Il paye le prix aussi d'une série de faux pas et de positions jugées beaucoup trop timorées ou technocratiques. Il a chuté dans les sondages de 45 à 25% d'opinions favorables. Et puis le coup fatal, c'est aussi l'affaire Mandelson. Vous savez, il a nommé le controversé Peter Mandelson ambassadeur du Royaume-Uni à Washington, malgré des risques réputationnels dont il avait été averti, puis ensuite a éclaté l'affaire Epstein et les liens entre Mandelson et Epstein qui ont clairement fragilisé politiquement Keir Starmer.
20: Et ces élections locales, elles renforcent considérablement le parti Reform UK.
18: Ben oui, son fondateur Nigel Farage rafle la mise. Ses recettes sont toujours les mêmes et ont de plus en plus la cote outre-Manche. C'est le parti anti-establishment, c'est le parti anti-immigration. L'immigration au Royaume-Uni qui a atteint un pic historique en 2023 et reste au-dessus du niveau d'avant-Brexit.
20: La chronique internationale de Mathieu Jolivet à retrouver tous les soirs dans le 19h écho. À l'Est, la trêve en vigueur depuis minuit entre la Russie et l'Ukraine n'est pas respectée. Kiev et Moscou continuent leurs attaques mutuelles de drones. Une pause décidée par Moscou avant les commémorations du 9 mai. Demain, Vladimir Poutine n'a pas le choix. Son traditionnel défilé militaire pour célébrer la victoire sur l'Allemagne nazie sera un défilé au rabais. Très peu de dirigeants étrangers invités. Aucun matériel militaire mis à l'honneur sur la place rouge. Une première en 20 ans. Signe d'une Russie affaiblie face à une pression ukrainienne de plus en plus forte sur son économie, Nathan Cocampo.
21: La Russie a combattu jusqu'au point où même son principal défilé dépend désormais de nous. C'est un message clair. Ça suffit.
22: Volodymyr Zelensky provoque Vladimir Poutine, qui a peur de voir son défilé militaire perturbé demain. Sur la place rouge, pas de chars, de missiles ou autre matériel militaire. Tout un symbole pour Ulrich Buna, analyste géopolitique spécialiste de l'Europe de l'Est.
23: L'illustration, en fait, justement, que la Russie peut plus vraiment complètement protéger même le cœur de Moscou, le Kremlin en l'occurrence, a préféré réduire la parade plutôt que de prendre le risque d'avoir, alors pas des drones qui s'écrasent sur la place rouge, mais des drones qui s'écraseraient sur Moscou le jour de la parade, ce qui serait, en termes d'image, relativement catastrophique pour le Kremlin.
22: Moscou affaibli face à une démonstration de force de Kiev ces dernières semaines. La raffinerie de pétrole de Perm, à nouveau frappée par des drones ukrainiens hier. Distance avec la frontière, 1500 km. L'Ukraine cible des infrastructures militaires, des usines d'armement, mais surtout des raffineries, pétroliers et dépôts de stockage. L'objectif est d'assécher l'économie russe.
23: Sur le mois de mars, on avait une perte d'environ 10-15% des capacités d'exportation au pétrole russe. Et il y avait déjà des frappes ukrainiennes à cette époque-là, donc on peut penser que c'est à peu près de cet ordre-là. Sachant que, dans tous les cas, c'est compliqué aussi pour la Russie de faire des réparations, puisque ces frappes sont quasiment hebdomadaires désormais.
22: Avec ces attaques, Kiev a réussi à limiter l'effet de la guerre en Iran sur les revenus pétroliers de la Russie. Depuis le début de l'année, selon Reuters, en dépit de la hausse des prix du brut, les recettes budgétaires du Kremlin tirées des hydrocarbures sont en baisse de 7%.
20: La Hongrie aura officiellement un nouveau Premier ministre demain, date à laquelle Péter Magyar, vainqueur des élections législatives, sera investi par le Parlement. La fin donc de l'ère Orban après 16 années de pouvoir. On est en ligne avec Sylvain Kahn. Bonsoir, vous êtes professeur agrégé à Sciences Po, vous enseignez les questions européennes et l'espace mondial. Vous êtes également l'auteur de l'ouvrage « L'Europe, un État qui s'ignore » aux éditions CNRS. La victoire de Peter Magyar a été écrasante. Son parti rafle les deux tiers du Parlement. Est-ce que ça veut dire qu'il a entièrement les mains libres aujourd'hui ?
24: Presque entièrement. Vous avez raison de poser la question avec cet adverbe. Parce que ce que lui donne cette majorité des deux tiers, c'est une espèce de super majorité parlementaire. Ça veut dire quoi ? Ça veut dire que ça lui permet de faire des réformes constitutionnelles. Or, il y a un énorme enjeu sur les réformes constitutionnelles en Hongrie, parce que Viktor Orban, comme vous l'avez rappelé, qui a été au pouvoir pendant 16 ans, s'est attaqué à l'indépendance de la justice, à la séparation des pouvoirs et aux libertés constitutionnelles. Donc ça, Magyar, il s'est engagé à rétablir l'état de droit, hein, et il peut le faire avec sa super majorité. Donc de ce point de vue-là, on peut dire il a les mains libres. Mais attention.
20: Mais sur le reste.
24: Parce que c'est-à-dire que 16 ans de pouvoir, comme Orban, il y avait un vrai système Orban, si vous voulez, un système qui était à la fois clientéliste et népotique et clanique. Donc il y a des, on peut le dire comme ça, il y a des hommes et des femmes d'Orban un peu partout, non seulement dans l'administration, mais également dans l'économie. Et ça, c'est beaucoup plus compliqué à, si j'ose dire, à décapsuler ce qui a été encapsulé.
20: Alors justement, on parlait d'économie, les finances publiques hongroises et l'économie se sont à terre. L'inflation et le pouvoir d'achat ont été laminés sous l'ère de Viktor Orban. Comment Peter Magyar compte-t-il s'y prendre pour relever la Hongrie aujourd'hui ?
24: Alors, vous avez tout à fait raison, j'apporterai une petite nuance. C'est-à-dire que cette inflation dont vous parlez, qui est très forte effectivement, c'est depuis le Covid. Ça veut dire que jusqu'au Covid, les gens n'étaient pas mécontents. D'ailleurs, Viktor Orban, il a été réélu, il a gagné 4 élections de suite. Voilà. Et en fait, moi, mon interprétation, j'ai une interprétation, c'est qu'à un moment donné, là, les gens, ils ont dit, nous, on veut bien accepter ou tolérer le clientélisme et le népotisme, mais si tout le monde en profite. Or là, depuis 4-5 ans, comme vous le dites, effectivement, ça ne marche plus. Alors, comment Magyar va réussir à relever la situation ? C'est très compliqué. Pour l'instant, il a un programme qu'on va qualifier plutôt de centre-gauche s'agissant des politiques publiques et de la réforme fiscale. Donc, en gros, il dit qu'il y a des gens qui ont beaucoup d'argent, qui ont vraiment bénéficié des années Orban, donc on va faire plus de redistribution. Je ne suis pas sûr que ça suffise, parce qu'il faut relever l'économie. Il veut aussi récupérer les financements européens auxquels a droit à la Hongrie et qui sont gelés parce que la Hongrie ne respecte pas l'état de droit. Et c'est vrai que les financements européens, ça représente 4% du PIB de la Hongrie. Donc, c'est un levier important s'il arrive à donner des gages.
20: Effectivement. Un pro-européen arrive à détrôner Viktor Orban, le relais de Donald Trump finalement en Europe. Dans le même temps, on a le parti d'extrême droite qui fait un raz-de-marée aujourd'hui en Grande-Bretagne, le parti de Nigel Farage. Pour les prochaines élections à venir en Europe, est-ce qu'on peut tirer des leçons de ces scrutins ou chaque cas est vraiment particulier, selon vous ?
24: Comment dire ? Vous avez... Les deux. Alors, une fois que j'ai dit les deux, vous allez dire, me faites pas une réponse de Normand. Si, je suis obligé de vous faire une réponse de Normand. Pourquoi ? Enfin, j'ai beaucoup d'amitié pour tous les Normands, hein, bien entendu. Pourquoi ? Parce que vous avez une tendance d'ensemble, depuis 15 ans, qui est que les partis de droite radicale et extrême et d'extrême droite, on va dire, sont sur une dynamique ascendante qu'on va qualifier de régulière, mais relativement, c'est pas un raz-de-marée, quoi. Ça monte lentement à l'échelle de l'Europe. Et de temps en temps, selon les élections et selon les pays, il y a des pics et puis il y a des bascules. Voilà. Mais il y a aussi des retours en arrière, si j'ose dire. Puisque là, on vient de voir en Hongrie, par exemple, crac, l'extrême droite qui était au pouvoir depuis 16 ans vient de perdre le pouvoir. Bon. Donc, voilà. Alors, moi, je dirais que s'agissant de l'Union européenne, en fait... Pour que l'extrême droite, si vous voulez, rafle tout, il faudrait que la même année, il y ait des élections dans les 27 parlements nationaux et que l'extrême droite gagne en même temps dans les 27 pays. Alors d'abord, il n'y a jamais d'élection la même année dans les 27 pays. Et deuxièmement, il y a toujours des résultats et des fluctuations différentes. Et troisièmement, quand un pays dans l'Union européenne, si vous voulez, il est quand même solidaire, si j'ose dire, du fonctionnement de l'UE, et de ses collègues et camarades. Et c'est pour ça que ce qu'on voit en Angleterre, paradoxalement, c'est d'autant plus fort que le Royaume-Uni est sorti de l'UE.
20: Ouais.
24: Vous voyez, il y a plus de corde de rappel maintenant. Ouais. Et en plus, au Royaume-Uni, il y a un paradoxe. C'est que les gens, ils ont voté pour le Brexit, pour une raison, c'était pas la seule, parce qu'ils disaient, on va reprendre la main sur les flux migratoires. Mmh. Ils se rendent compte que depuis, vous l'avez très bien dit dans votre sujet tout à l'heure, ils se rendent compte que depuis que le Royaume-Uni est sorti de l'UE, ça n'a rien changé à la situation migratoire. Alors, du coup, ils revotent encore plus pour le parti qui disait « Votez pour le Brexit pour contrôler les flux migratoires ». C'est complètement paradoxal, mais voilà, c'est comme ça. Donc, vous avez raison de dire que chaque situation est quand même particulière.
20: Merci beaucoup Sylvain Kahn. Je rappelle que vous êtes professeur agrégé à Sciences Po, vous enseignez les questions européennes et l'espace mondial et vous êtes également l'auteur du livre « L'Europe, un État qui s'ignore » aux éditions du CNRS. La fin donc en Hongrie de l'ère Orban, mais aussi celle de l'élite économique hongroise. Dans le viseur du nouveau chef du gouvernement avec son plan anti-corruption, certains hommes d'affaires longtemps alliés de l'ancien Premier ministre hongrois choisissent alors de s'en distancer, quitte à retourner leur veste. Éline Le Faou.
3: Le message de Peter Magyar est clair, si quelqu'un a volé les richesses nationales, alors ces personnes devront en subir les conséquences. Suffisant pour affoler le monde des affaires hongrois. Plusieurs oligarques ont déjà plié bagage, direction Dubaï ou New York. C'est le cas de la famille Matolcsy, le père et le fils accusés d'avoir siphonné plus d'un milliard d'euros de la Banque centrale. Autre déserteur, Lőrinc Mészáros, qui selon des médias locaux, a transféré une partie de l'argent de ses entreprises sur des comptes privés. La fuite n'est toutefois pas au goût de tous. Certains hommes d'affaires privilégient l'opération séduction comme Balázs Gyula. À la tête d'un empire médiatique, le dirigeant a proposé de le céder gratuitement à l'État, l'occasion de détourner le regard des centaines de millions de dollars obtenus par ces sociétés grâce à des contrats publics. Plusieurs chefs d'entreprise jusqu'ici fidèles d'Orban s'en sont même pris à lui, seulement quelques jours avant l'élection de son rival. Pas suffisant pour attendrir le nouveau Premier ministre qui a déjà annoncé renforcer les agences anticorruption et réexaminer les grands marchés publics.
20: Les marchés. Avec Antoine Larigauderie, le CAC termine en baisse ce soir et le chiffre du jour sur les marchés financiers, c'est l'emploi américain.
5: 115 000 créations de postes sur le mois d'avril, c'est bien plus qu'attendu, c'est même le double du consensus moyen. Et ça arrive à une période intéressante, c'est-à-dire que sur la période ont été annoncées des dizaines de milliers de réductions de postes du côté des grands hyperscalers de l'intelligence artificielle. Donc ça fait dire que l'économie américaine, par ailleurs, elle reste toujours aussi vigoureuse et qu'il ne faut pas se laisser attraper par le biais comportemental autour de ces chiffres qui avaient été annoncés par la high-tech américaine. L'Amérique continue de recruter dans ses autres secteurs. L'économie est vigoureuse. Malheureusement, ça n'a pas apporté plus de tonus au CAC 40 qui était en baisse. Moins 1,09% en clôture, 8112 points avec des volumes d'échanges tout à fait corrects pour un jour férié à 3,8 milliards. À noter que c'est Thales qui a signé la plus forte baisse. Moins 3,39 à 227,90 €. Safran, moins 2,88 286,30 €. En revanche, bonne performance de la tech et notamment d'ST Micro qui a gagné 1,6% à 49,04 €. Stellantis signe la plus forte hausse du CAC à plus 1,8% à 6,52 €. Donc moins 1,09 pour le CAC, 8112 points et les volumes d'échange 3,8 milliards.
20: Et les marchés américains évoluent actuellement quasi à l'équilibre pour le Dow Jones, moins 0,02%. Quant au Nasdaq, il gagne 1,49%. Retour en Europe avec ce recadrage clair de Bruxelles. Les compagnies aériennes n'ont pas le droit d'ajouter un supplément carburant après l'achat d'un billet d'avion. Et ce, malgré la flambée du prix du kérosène. François-Xavier Roux.
6: C'est une décision qui vise directement Volotea. La low-cost espagnole a défendu en France cette semaine un supplément carburant lié à la hausse des cours du kérosène, alors même que le passager a déjà payé son billet. Après le gouvernement mercredi, c'est désormais Bruxelles qui enfonce le clou en dénonçant une pratique de concurrence déloyale si les prix venaient à être modifiés après la réservation. De son côté, Volotea se défend. La compagnie affirme que son dispositif est légal, validé par plusieurs cabinets spécialisés. Le mécanisme serait transparent et irréversible dans les deux sens, à la hausse comme à la baisse, poursuit son directeur France, Gilles Gosselin. Mais pour Bruxelles, la ligne est rouge et non négociable. Une fois la vente conclue, le prix est verrouillé. Seule exception prévue par le droit européen, les forfaits touristiques vendus par des agences de voyage. Une hausse peut alors être appliquée si elle est prévue dans le contrat et dans la limite de 8%. Au-delà, le voyageur peut refuser et annuler sans frais.
20: Et autre conséquence de la flambée du prix du kérosène, IAG, la maison mère de British Airways, prévoit une baisse de son bénéfice annuel. Les coûts du kérosène devraient s'élever à environ 9 milliards d'euros cette année. Dans le secteur auto, Toyota prévoit une baisse de 20% de son bénéfice pour l'exercice annuel en cours. En cause, les incertitudes liées au conflit au Moyen-Orient pesant sur les résultats malgré la forte demande pour ces modèles hybrides. Porsche va fermer 3 filiales dont Cellforce, spécialisé dans les batteries haute performance. Des fermetures qui vont entraîner plus de 500 suppressions de postes. Le groupe veut se recentrer sur son cœur de métier en remettant l'accent sur les motorisations hybrides et thermique. Toujours dans le secteur, c'était une rumeur qui courait depuis plusieurs semaines. Stellantis confirme aujourd'hui renforcer son partenariat avec Leap Motor, le constructeur chinois, va s'installer dans deux des usines espagnoles de Stellantis. Les deux groupes réfléchissent également à produire ensemble un SUV électrique sous la marque Opel. Justine Vassogne.
0: Stellantis n'en fait pas mystère. En Europe, il a trop d'usines. Pour régler son problème de surcapacité, le constructeur a décidé de faire appel à son partenaire chinois, Leap Motor. Les discussions sont très avancées, nous dit-on, et portent sur deux usines. En Espagne, à Saragosse, Leap Motor va se partager le site avec Opel. Ensemble, les deux marques envisagent de produire un SUV électrique. La conception et le développement seront assurés par Opel. Leap Motor apportera la technologie. À Madrid, l'opération monte d'un cran. L'usine qui produit aujourd'hui des Citroën C4 devrait être rachetée par Leap Motor International, la co-entreprise formée par le chinois et Stellantis. C'est une vente à soi-même, glisse un connaisseur du dossier. C'est un partenariat gagnant-gagnant, affirme de son côté Antonio Filosa, qui y voit là l'occasion de produire en Europe des voitures électriques abordables. Le patron de Stellantis donne le ton à quelques jours de la présentation de son plan stratégique. Désormais, il faudra compter avec les constructeurs chinois.
20: Une année solide pour Nintendo qui double presque ses ventes et voit son bénéfice bondir de 52% sur l'exercice 2025-2026. Mais l'exercice en cours, lui, est beaucoup plus compliqué face à l'explosion des coûts de production. Pas le choix. Le groupe japonais relève le prix de sa console comme son concurrent Sony il y a quelques semaines. Nathan Cocampo.
2: 40 euros, c'est ce que coûte la guerre en Iran et le boom de l'IA aux joueurs de jeux vidéo Nintendo. En passant sa Switch 2 à 499 euros à partir de septembre, le géant japonais cherche à compenser autant qu'il le peut la hausse des prix des composants, comme le plastique, les puces, les frais de transport. Et malgré cette hausse, l'exercice en cours s'annonce compliqué. Le groupe s'attend à voir son bénéfice réduit d'un quart, avec des ventes en recul de 11%, principalement par manque de grosses sorties, pas de Zelda annoncé ou de Mario, et le prochain Pokémon n'est prévu que pour l'an prochain. Même pression sur les coûts pour Sony, qui annonce aujourd'hui une baisse de 3% de son bénéfice pour l'exercice 2025-2026. Le groupe avait lui aussi augmenté de 20% le prix de certains de ses modèles de sa PS5 et s'attend à une hausse de 12% de son résultat net pour l'exercice en cours. Tiré par la sortie en novembre de GTA 6, l'un des jeux les plus attendus de l'histoire, repoussé plusieurs fois, son coût de développement avoisinerait le milliard de dollars, du jamais vu pour l'industrie qui s'attend à des ventes records.
20: En Corée du Sud, les employés de Samsung veulent leur part du gâteau. Le géant national a réalisé des bénéfices records grâce à la demande de matériel d'intelligence artificielle et les équipes demandent des primes et des augmentations, sans quoi ils menacent d'une grève géante. Erwan Morris.
4: 7% d'augmentation de salaire, 15% des bénéfices reversés, voilà ce qu'exigent deux syndicats de Samsung qui menacent autrement de 18 jours de grève à compter du 21 mai. Et ses représentants de salariés ont matière à négocier. Le groupe coréen a vu son bénéfice net au premier trimestre multiplié par 6 en un an et sa capitalisation boursière dépasser désormais les 1000 milliards de dollars aux portes du top 10 des plus grandes entreprises cotées du monde. Un économiste coréen estime qu'un mouvement social coûterait au groupe au moins 7 milliards de dollars, sans compter qu'il pourrait mettre en péril des projets de contrat, notamment avec Nvidia. Selon le Financial Times, la direction de Samsung aurait déjà proposé de redistribuer 13% de son bénéfice, mais les syndicats chercheraient à inscrire dans le règlement de l'entreprise le versement annuel de cette prime, ce qu'a fait l'autre fabricant de puces du pays, SK Hynix. Il s'est engagé à reverser à ses salariés 10% de son bénéfice d'exploitation ces 10 prochaines années, ce qui pourrait faire près de 500 000 dollars par salarié pour les 35 000 collaborateurs dès cette année.
20: Retour en France avec la compagnie maritime Taut qui est sauvée. L'entreprise spécialisée dans le transport de marchandises à la voile vers l'Amérique avait été placée en liquidation judiciaire le mois dernier. Elle avait subi de plein fouet les surtaxes douanières de Donald Trump, des retards cumulés à la livraison de deux navires et le retrait des exonérations de charges sociales dans la filière. Elle vient d'être reprise par un fonds du Crédit Mutuel. Paul Valère.
7: Les navires Artemis et Anemos vont pouvoir remettre les voiles, mais sous un nouveau pavillon. Taut appartient maintenant à New Taut, propriété d'un fonds du Crédit Mutuel dont le dirigeant était déjà à la barre ces derniers mois et reprend l'entreprise après liquidation. Une pratique en principe illégale, mais autorisée spécialement au vu de la situation par le tribunal de commerce du Havre. L'idée, c'était de négocier une sortie par le haut, pas d'en arriver là, nous explique le président de New Taut. Quant au fondateur et ancien dirigeant de la compagnie Guillaume Legrand, il partage son amertume mais se félicite pour ses salariés.
1: progressivement, vous n'avez plus toutes les informations et en fait, vous comprenez toujours le dernier, que le plan est de vous sortir. Je préfère me réjouir des emplois qui sont sauvegardés, des navires qui repartiront bientôt. Je souhaite encore une fois bon vent et belle mer à tous ceux qui contribueront à envoyer des milliers de mètres carrés de voile pour décarboner le transport de ces marchandises.
7: Les actionnaires précédents, en tout cas, ont perdu leur mise. Caisse des dépôts BPI France, 10 millions d'euros et 9,5 millions d'euros de 4 000 particuliers passés par la plateforme de financement participatif Lita. Pour repartir de l'avant, Newtot a déjà apporté plus de 6 millions d'euros, grâce notamment au Crédit Mutuel et à la famille Mullier. L'entreprise s'est recentrée sur sa ligne brésilienne qui profite de la forte demande en café. 4 nouveaux navires sont d'ailleurs attendus pour cette année et l'an prochain.
20: Le clic du jour avec cet article sur l'homme le plus riche d'Afrique, Aliko Dangote, qui est à la tête d'une fortune de plus de 30 milliards de dollars. Il compte introduire son empire du ciment à la Bourse de Londres. Le cimentier bénéficierait ainsi d'une double cotation puisqu'il s'est déjà introduit en 2010 à la Bourse de Lagos. Tous les détails à retrouver sur notre site bfmbusiness.com. Lundi, sur l'antenne de BFM Business, Erwan Maurice reçoit à 7h45 Jérôme Lafont, le directeur général de Ouigo. Ce sera dans le grand entretien. Tout de suite, c'est Culturia, présenté par Anthony Morel. Très bon week-end sur BFM Business.
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4: Bonjour à tous, bienvenue dans la semaine de Culturia. Comme chaque week-end, on vous fait un petit résumé du meilleur de l'actualité intelligence artificielle de la semaine. Et on va commencer avec la révolution robotique. On en parle assez régulièrement, hein, mais c'est vrai que les avancées sont toujours plus folles semaine après semaine. Évidemment, ça se passe en Chine. On va aller découvrir ça ensemble.
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5: Anthony Morel, votre prochaine amende ne viendra pas d'un agent de police, mais d'un robot. En Chine, c'est déjà une réalité, ça commence à ressembler un peu à Robocop.
6: Oui, c'est ça, presque. Vous grillez un feu, vous traversez hors des clous, et c'est pas un policier qui va venir vous interpeller, c'est un humanoïde. Alors, pas encore tout à fait comme Robocop, pas tout à fait aussi menaçant, encore que, mais ce sont aujourd'hui des policiers eh bien, qui
5: les officient. Les images alors, que vous nous avez apportées, alors venez nous voir franchement sur le canal 25, dingues. Sur la TNT, elles sont dingues parce que c'est ultra flippant.
6: Bah, c'est-à-dire que vraiment...
5: C'est des humanoïdes sur skate.
6: C'est ça, exactement. Alors humanoïdes, donc deux bras, deux jambes et même une peau en silicone. La seule petite différence, c'est qu'effectivement, ils sont montés sur une plateforme mobile parce que c'est plus facile aujourd'hui que de les faire marcher. On peut faire marcher des robots, mais ça consomme beaucoup de batterie. Et donc, ces robots-là, ils sont vraiment déployés dans certaines villes chinoises. Depuis quelques jours, ils peuvent même verbaliser. Alors, on les met plutôt à faire la circulation. En gros, on va les mettre à des intersections. Ils sont équipés de caméras intelligentes et ils vont être capables, de manière tout à fait redoutable, de détecter quelqu'un qui est passé hors des clous, une voiture qui dépasse un petit peu la ligne blanche, un conducteur de scooter qui ne porte pas son casque. Tout ça va être détecté instantanément et les personnes vont pouvoir être verbalisées. On peut aussi venir leur parler à ces robots. On peut leur demander, par exemple, si on est perdu et ils vont nous donner le chemin. Donc ça fait partie en gros des cas d'usage pour ces robots policiers qui ont vraiment un uniforme.
5: Oh, ils ont une casquette et un gilet jaune.
6: La veste jaune réfléchissante et le petit badge. Alors le badge, c'est écrit Intelligent Police Unit R001, donc R comme robot évidemment. Encore une fois, c'est pas juste une expérimentation. Il y a plus de 1000 de ces robots conçus par la société Aimoga qui ont été commandés par l'État pour les déployer dans des villes chinoises. Et c'est aujourd'hui une réalité avec l'idée, alors pas forcément de remplacer les policiers, parce que c'est comme partout, il y a une crise des vocations, en fait on manque d'effectifs, mais on va les mettre notamment à des intersections qui sont très polluées, où on n'a pas forcément envie d'envoyer des êtres humains, là où il y a beaucoup de bruit dans les grandes agglomérations chinoises, et donc ce sont ces robots policiers qui font le boulot aujourd'hui.
5: Ce qui est impressionnant, c'est que vous parlez d'humanoïdes, mais là la peau est rose, il y a des yeux, il y a vraiment
6: en fait,
5: un déguisement
6: il y a plusieurs
5: humain.
6: Versions, il y a la version vraiment qui sort de l'usine, où ils leur ont fait vraiment une peau en silicone qui ressemble à des êtres humains, et ceux qui ont été déployés, certains n'ont pas cette peau, je pense justement pour éviter de faire un peu trop peur aux gens.
5: À l'œil nu, franchement, de loin, vous ne faites pas la différence.
6: Si ce n'est le petit skateboard, comme vous dites.
5: Oui, si ce n'est le fait qu'il ne marche pas. Bon, enfin, globalement, c'est quand même assez bluffant. Et il ne tire pas encore sur les gens, mais il pourrait.
6: Alors, il pourrait, à terme, pourquoi pas. Il y a d'autres robots pour ça, alors pour le coup, qui ne sont pas encore déployés, mais qui sont en cours d'expérimentation, toujours en Chine. Alors là, on ne parle pas de robot humanoïde, c'est un robot qui s'appelle le Rotun Bot. C'est une grosse boule, en fait. Non, mais c'est incroyable. Mais alors, celui-ci, il est pire. Il est bien, bien pire.
5: Le film Rubber avec le pneu qui vous suit.
6: Et ben c'est ça, c'est exactement,
5: c'est exactement ça.
6: Alors pour ceux qui n'ont pas la référence, c'est vraiment une sphère. Il est équipé de caméras avec reconnaissance faciale embarquées, de grenades de dispersion, de systèmes de diffusion de gaz lacrymogène. Et donc quand il y a une course poursuite, donc il accompagne une patrouille de police et donc il va rouler à la poursuite d'un suspect et il va essayer d'aller le tamponner en fait pour le faire tomber parce qu'elle passe quand même 125 kilos cette boule. Donc quand elle vous rentre dedans à 30 km/h, ça fait quand même bizarre. Elle peut aussi, parce qu'elle est équipée d'un filet, donc d'une projection façon Spider-Man, et pfft, elle va vous envoyer le filet pour... Non mais ça paraît complètement loufoque, mais c'est réel. C'est vraiment, c'est testé aujourd'hui par la police. Il y a d'autres modèles qui sont équipés de tasers, qui sont aussi testés. Je parle de la Chine, mais il n'y a pas que la Chine. En fait, il y a plein d'expérimentations un petit peu partout dans le monde. Il y en a aux États-Unis, à San Francisco aujourd'hui, vous avez la police qui peut utiliser des robots qui ont la possibilité de neutraliser des suspects si la vie du policier est en jeu. À Singapour, ils sont en train aussi d'utiliser ces robots pour détecter des incivilités, par exemple des déchets qui traînent par terre ou ce genre de choses, avec la possibilité de verbaliser. Donc vraiment, il y a des expérimentations qui se multiplient un peu partout dans le monde.
5: Et ça, en France, c'est possible ?

0: Non, alors pas sous cette forme-là. Bon, nous, on a RGPD, CNIL, évidemment, ça limite les choses. La reconnaissance faciale est interdite. En revanche, on a des systèmes de surveillance algorithmique. Hein, on en a beaucoup parlé au moment des Jeux Olympiques. On pourrait intégrer ça dans des robots. Ça paraît pas impossible. Après, il y a la question de l'acceptation sociale qui me semble un petit peu compliquée dans un pays comme la France. Se faire surveiller H24 par des robots, je suis pas sûr qu'on soit prêt psychologiquement.
1: Être poursuivi par un pneu, c'est un peu étonnant.
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0: Bon, vous l'avez peut-être constaté, hein, si vous achetez un smartphone, un PC, une console, les prix augmentent en ce moment. Et malheureusement, ça n'est que le début. Bah oui, la crise des composants bat son plein, notamment à cause de l'intelligence artificielle. Et ça n'est pas prêt de s'arrêter.
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1: Est-ce que vous connaissez la rampocalypse? Ça fait très très peur. C'est normal parce que ça fait augmenter le prix des ordinateurs et des PC. Ça vient de la pénurie de mémoire vive, celle qu'on appelle à la RAM. Et tout ça, évidemment, c'est à la cause de l'IA.
0: Oui, exactement. On dit alors rampocalypse ou ramageddon. Les gens de la tech aiment beaucoup les jeux de mots. Voilà, donc c'est l'apocalypse, mais à cause de la RAM. La RAM, c'est la mémoire vive. C'est ces composants qui sont essentiels à nos PC, à nos smartphones, dans les voitures aussi. Enfin, on en a dans tous les appareils électroniques aujourd'hui. Aujourd'hui, c'est ce qui permet eh bien, à nos ordinateurs ou à nos téléphones de fonctionner rapidement quand on les utilise. Le problème, on en a parlé régulièrement sur BFM Business, c'est qu'aujourd'hui, il y a un gros goulot d'étranglement parce qu'un autre gros consommateur de mémoire vive, c'est le domaine de l'intelligence artificielle. Dans les data centers, on en consomme énormément. Or, aujourd'hui, il y a 3 fabricants dans le monde, 2 coréens, Samsung et SK Hynix, et un américain, Micron. Et ces constructeurs, aujourd'hui, eh bien, ils favorisent largement l'intelligence artificielle parce que c'est beaucoup plus intéressant d'un point de vue financier. Et donc, du coup, eh bien, il ne reste que les miettes pour les fabricants de téléphones et d'ordinateurs. Et donc, on vous dit depuis plusieurs mois que ça va mécaniquement faire augmenter le prix de tous les appareils électroniques. Bah, ça y est, on y est. On est dans le dur. On commence à en avoir des exemples concrets. Je vous en donne quelques-uns. On a eu des augmentations sur les prix des PS5, par exemple, des consoles, 100 €, hein, sur les Sony PlayStation 5. Sur les smartphones, les Galaxy, par exemple, de Samsung, ont vu aussi leur prix augmenter. Les Surface aussi. Surface, c'est les ordinateurs et tablettes de Microsoft, augmentation de 200 à 600
1: ah oui,
0: euros.
1: C'est des grosses augmentations.
0: C'est des très grosses augmentations. On peut aussi penser aux casques de réalité virtuelle, les MetaQuest par exemple. Donc vraiment, ça concerne absolument tous les produits électroniques et on n'a encore rien vu puisqu'on a des augmentations à venir chez Acer, chez Dell, chez Xiaomi aussi. HP donne ce chiffre très intéressant. La RAM représente aujourd'hui 35% du coût de fabrication d'un PC. 35%, c'est énorme. C'était 15% il y a encore quelques mois. Ça veut dire que vraiment, on a une augmentation qui va concerner absolument tous les appareils électroniques.
1: Mais en plus, Anthony, on est au début de la crise, là, donc ça va forcément durer.
0: Oui, alors c'est difficile de dire quand ça va se terminer. Il y a des cabinets de recherche qui travaillent un peu sur le sujet, ils donnent des estimations, alors plus ou moins au doigt mouillé, mais enfin, on nous dit, alors TrendForce dit par exemple que les prix de la RAM devraient connaître une hausse de près de 100% au deuxième trimestre. On parle d'une augmentation jusqu'à la fin de l'année. D'autres disent que le retour à la normale ne se fera qu'à partir de 2028. Il y a une question que se posent beaucoup de consommateurs, c'est est-ce que je devrais retarder mon acte d'achat? En fait, c'est pas la bonne stratégie visiblement parce que c'est parti pour durer tout simplement parce que on a 2 phénomènes. Le premier, c'est que l'intelligence artificielle consomme de plus en plus avec les nouvelles IA agentiques, avec les IA génératives de vidéos. On a besoin de plus en plus de RAM. Et puis les usines de RAM, on les ouvre pas comme on ouvre un supermarché. Ça prend du temps, ça coûte des dizaines de milliards de dollars et donc forcément il va y avoir un décalage dans le temps.
1: Mais du coup, si on n'arrive pas à suivre, peut-être il faut baisser les exigences en matière d'IA sur les devices.
0: Alors on va baisser en fait la RAM dans les devices. C'est-à-dire, en gros, on va avoir un phénomène de shrinkflation comme on a dans plein d'autres secteurs économiques. Sauf que là, c'est pas on vous enlève 20 grammes sur votre paquet de chips et on le vend au même prix. C'est qu'on va vous mettre moins de RAM, moins de mémoire vive. Donc, on va avoir des appareils. Au lieu d'avoir 12 gigas, bah, vous aurez 8 gigas et ce sera vendu exactement au même prix. C'est une régression technologique. Hein, c'est rare de voir ça. Il y a aussi des fabricants qui commencent à faire appel à des composants qui viennent de produits reconditionnés ou recyclés. Donc, on voit bien que on est vraiment dans toutes les solutions sont bonnes pour trouver des, pour pallier ces goulots d'étranglement qui sont très très compliqués à gérer pour les industriels aujourd'hui.
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0: Oh, allez, une petite histoire très savoureuse comme on les adore maintenant. Une loi sur l'intelligence artificielle qui ne verra finalement pas le jour. Alors, c'est pas en France, c'est en Afrique du Sud que ça se passe. Découvrons ensemble pourquoi.
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1: Anthony Morel, on le sait que dans certains cas, l'intelligence artificielle raconte n'importe quoi. Dans certains contextes, ça peut devenir très embarrassant. Exemple en Afrique du Sud, où une loi qui est censée encadrer l'intelligence artificielle a dû être retirée en urgence. Racontez-nous.
0: Ouais. Alors, niveau ironie, on ne peut pas faire mieux. C'est-à-dire une loi sur l'IA bidonnée par l'IA. C'est ce qui s'est passé en Afrique du Sud. Afrique du Sud qui était très contente d'être le premier pays africain à se doter d'une réglementation spécifique sur l'intelligence artificielle, un peu sur le modèle de notre IA Act européen. Et donc, ils avaient peaufiné pendant plusieurs mois, c'est le ministère de la communication là-bas qui avait géré ça, cette loi. Donc, ils avaient prévu de la création d'une commission nationale de l'IA, d'un comité d'éthique, enfin tout un texte qui réglementait l'intelligence artificielle. Bon, très bien. Le texte est publié et là, on va se rendre compte, alors quand je dis « on », c'est un grand quotidien national qui va passer le texte à la loupe et ils vont se rendre compte que ce texte, eh bien en fait, il y a un certain nombre de références académiques qui n'existent pas, qui ont été complètement bidonnées, en d'autres termes, qui ont été hallucinées par l'intelligence artificielle. On va se rendre compte en fait que ce texte sur l'IA, il a été en partie au moins rédigé par ChatGPT ou par Gemini ou par Claude, enfin peu importe, mais en tout cas qu'il a été que l'IA a été utilisée pour le rédiger, ce qui fait un peu tâche évidemment. Alors, excuse publique du ministère, il y a un certain nombre de fonctionnaires qui vont se faire renvoyer, le ministre s'excuse de ce texte, ces manquements ne sont pas juste un problème technique, ils compromettent l'intégrité et la crédibilité de ce projet politique. Faut quand même se dire, enfin là on est quand même dans un contexte où on a un texte qui est lu et relu par des fonctionnaires.
1: Ah oui, c'est ça le truc.
0: Non mais c'est fou quand même. Cabinet ministériel.
1: Il suffit de relire.
0: Publication officielle, il suffit de relire et de vérifier, mais on se rend compte qu'en réalité, on ne fait pas cet effort-là. On utilise l'IA et puis derrière, eh bien, on publie. Donc, excuse publique. Et puis, le ministre explique que l'incident devrait servir de leçon d'humilité, qu'il illustre comment ces réflexions menées autour de l'IA sont essentielles, ce qui est une jolie pirouette, mais le mal est déjà fait.
1: Mais ça veut dire qu'aujourd'hui, même à des niveaux très élevés, on ne relie pas l'intelligence artificielle, ce qui veut dire qu'on a partout des textes truffés d'erreurs.
0: C'est exactement ça. C'est-à-dire qu'utiliser l'IA pour rédiger un texte, ce n'est pas un mal, évidemment, quel que soit le niveau d'ailleurs, ce n'est pas un problème. Le problème, c'est que ChatGPT s'est passé d'un outil d'aide à la rédaction à une source implicite d'autorité. C'est-à-dire que ça a l'air bien écrit, les sources ont l'air sérieuses, donc on utilise ça, on copie-colle et on ne vérifie pas. Et c'est vrai dans tous les domaines. On a eu, vous savez, ces exemples de cabinets de conseil qui avaient été pris les doigts dans le pot de confiture. On s'est rendu compte que leur rapport était rédigé en grande partie,
1: cher, hein.
0: Qui fait facturer très très cher à des gouvernements, était rédigé par l'IA et qu'ils étaient bourrés d'erreurs. Il y a dû avoir des remboursements d'ailleurs qui ont été réalisés. C'est vrai aussi dans des grands cabinets d'avocats où on s'est rendu compte que pour préparer leur plaidoirie, les avocats utilisaient ChatGPT et quand ils arrivaient au tribunal, on se rendait compte que les textes de loi, les jurisprudences citées étaient complètement bidonnés. Ça fait un peu tâche là encore. Et puis balayons aussi devant notre porte, hein, les journalistes. Il y a aussi des grands quotidiens et des grands journaux. Aux États-Unis, par exemple, un grand magazine qui avait publié une liste de recommandations de lecture pour l'été. Donc voilà, une dizaine ou une quinzaine de bouquins. Voilà ce que vous pouvez lire, sauf qu'en fait, la plupart des bouquins n'existaient pas. Ils avaient été juste inventés. Le journaliste, il avait fait une liste « Écris-moi une liste de bouquins à lire pour l'été » et ils avaient été inventés par ChatGPT.
1: Encore une fois, personne ne relit, quoi.
0: Voilà, ce qui est dommage. Pour les journalistes, c'est encore plus dommage que pour les autres professions.
1: Mais après, ça fait boule de neige. C'est-à-dire que les hallucinations, les erreurs nourrissent les erreurs.
0: C'est ça. En fait, il faut penser ces hallucinations de manière systémique. C'est-à-dire que ces erreurs, quand elles ne sont pas détectées, et la plupart du temps c'est le cas, eh bien elles vont se retrouver où ? Sur Internet. Par exemple, le texte de loi dont je vous parlais, il est publié sur Internet avec toutes les hallucinations. Et les prochaines générations d'IA, quoi elles vont s'entraîner ?
1: Avec ça.
0: Avec ça. Avec ces textes qui sont bourrés d'hallucinations, et donc elles vont générer encore plus d'hallucinations. On parle maintenant de consanguinité de l'intelligence artificielle. Certains parlent de modèle collapse, de d'effondrement du modèle, parce que l'IA ne fait que s'entraîner avec des copies de copies de copies qui sont de plus en plus appauvries en termes de qualité d'information.
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0: Et pour finir, une question presque philosophique. Est-ce qu'avec l'intelligence artificielle, on a le droit de poursuivre l'œuvre d'un artiste disparu ? Vous avez 4 heures.
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1: Anthony Morel, et si l'intelligence artificielle permettait de faire revenir des artistes d'entre les morts ? Cette semaine, des spectateurs ont pu assister à la première représentation d'une nouvelle pièce, une nouvelle pièce de Molière, qui, on le rappelle, est mort il y a 350 ans.
0: Oui, c'est ça, petit rappel historique quand même. Alors, ça s'appelle L'Astrologue ou Les Faux Présages, et c'est pas un manuscrit perdu qu'on aurait retrouvé miraculeusement dans un grenier, ça aurait pu être ça, mais non, c'est une pièce inédite, je mets des gros guillemets à inédite évidemment, de Molière, qui a été conçue grâce à l'intelligence artificielle. En gros, on s'est posé la question, si si il n'était pas mort en 1673, quelle pièce il aurait pu écrire après, en respectant le plus précisément possible son style, son phrasé, son humour aussi, le type d'intrigue et de comédie qu'il mettait en place. Alors c'est un projet qui s'appelle Molière Ex Machina, porté par Sorbonne Université, le théâtre Molière Sorbonne et une troupe d'artistes. Ils se sont aidés évidemment d'une intelligence artificielle, pas de ChatGPT, non, Mistral, une IA nativement dans la langue de Molière, c'est quand même mieux. Ils l'ont nourri avec les textes de Molière, ils ont prompté et ils se sont retrouvés avec une pièce. Alors je vous fais le pitch rapidement, je ne l'ai pas vu la pièce, donc les premières représentations c'était au château de Versailles. Le pitch, c'est un grand bourgeois qui confie toute sa vie et toutes les décisions de sa vie à un astrologue, un charlatan, qui s'appelle Pseudoramus et qui va plus ou moins le rouler dans la farine, qui va lui proposer de marier sa fille à un homme qui est lourdement endetté, mais sa fille elle ne veut pas, elle va être aidée
1: par sa servante. On retrouve des fondamentaux.
0: Et c'est exactement ça. On a tous les fondamentaux de Molière. On a la satire sociale, on a les amours contrariés, on a la servante rusée qui vient aider l'un des protagonistes.
1: Avec des personnages qui s'appellent Léandre ou pas ?
0: Alors, il y a des personnages qui rappellent vraiment, en tout cas, les noms de Molière. Même le phrasé, moi, j'aime beaucoup. Peste soit de ces astrologues qui jouent les entremetteurs. Là, ça sonne très Molière, y compris dans la façon d'écrire réellement. C'est pas facile, d'ailleurs, y compris pour les comédiens, parce que c'est quand même du français du XVIIe siècle. Mais voilà ce que l'IA a pu pondre, entre guillemets, en guise de nouvelles pièces de Molière.
1: Mais c'est quoi la performance ? C'est avoir réussi à faire un bon prompt ? Parce que ça, je peux le faire. Hein.
0: Oui, alors c'est ce que je me suis dit. En fait, quand j'ai entendu parler du projet, ça date de plusieurs années déjà, je me suis dit, c'est pas très compliqué. Maintenant, n'importe qui peut demander à ChatGPT, écris-moi une pièce dans le style de Molière. Mais en fait, ça va beaucoup, beaucoup plus loin que ça. C'est-à-dire que c'est pas juste un prompt tapé en 30 secondes. On a travaillé avec des historiens, des spécialistes du théâtre classique, des costumiers, des scientifiques. Il a fallu inventer des décors, des costumes. Là encore, en donnant à l'IA, en la nourrissant avec des informations de l'époque, il y a eu plus de 20 000 allers-retours entre les algorithmes et l'équipe humaine. Et en fait, c'est vraiment ça. C'est un travail d'affinage et de peaufinage de l'humain, des spécialistes humains, à partir du travail de l'intelligence artificielle. Bon, visiblement, les premiers retours sont plutôt bons. Il y aura une représentation à VivaTech, le grand salon de la tech, où on sera évidemment présent. Donc voilà, si certains qui passent à VivaTech veulent aller voir à quoi ça ressemble une nouvelle pièce de Molière, vous pourrez vous en rendre compte à ce moment-là.
1: Mais on a le droit de prendre n'importe quel artiste mort et de continuer son œuvre.
0: Alors là, pour le coup, on parle d'un artiste dont les œuvres sont dans le domaine public depuis longtemps. Après, on a le droit, mais j'allais dire, est-ce que moralement c'est acceptable ? Il y a une vraie question presque philosophique derrière. Voilà, est-ce qu'on peut poursuivre sans le consentement de l'auteur son œuvre ou est-ce que c'est une forme de trahison ? Est-ce qu'on va voir des nouveaux livres de Victor Hugo, des films inédits de Stanley Kubrick, des albums des Beatles ? Enfin voilà, on peut imaginer évidemment plein de choses. Certains diront, tant que ça nous génère, ça nous suscite une émotion chez nous. Vous savez, ils avaient tenté, il y a des chercheurs avec de l'IA, ils avaient réussi à composer, à compléter la 10e symphonie inachevée de Beethoven, mais quand on fait écouter ces morceaux-là à des mélomanes, ils ne savent pas faire la différence en fait avec des vrais morceaux de Beethoven. Donc vraiment, la question, elle est hyper intéressante, je trouve.
1: Les dinosaures, hein, quand c'est fini, hein, faut pas les faire revenir.
0: C'est votre conclusion.
1: Ah, oui.
0: C'est comme les dinosaures.
1: Ça finit mal si vous faites revenir.
0: Vous pensez que.
1: Les morts, en général, ça finit mal.
0: Bon, enfin là, ça n'est que de l'IA. Hein, voilà. Ça n'est qu'une pièce
1: de théâtre.
0: Ça n'est qu'une pièce de théâtre.
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0: Voilà, c'est tout pour cette semaine de Culture IA. Merci de nous avoir suivis. On se retrouve dès lundi matin dans Good Morning Business. D'ici là, restez connectés.
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3: On ouvre le coffre-fort et je vais faire appel à votre mémoire de daron si vous êtes comme moi, mais on appelait ça ma tante à l'époque. Le crédit municipal et ses vertus, que ce soit le crédit municipal de Paris, mais des crédits municipaux, vous en trouvez dans toutes les municipalités, à savoir des établissements qui prêtent sur gage. Et on est là pour en parler avec Nicolas Chouat de CCR. Bonjour.
4: Bonjour, merci de me recevoir.
3: Eh bien, avec grand plaisir. Le truc étant que dans le coffre-fort, et vous avez remarqué ces dernières semaines, on parle beaucoup des ventes aux enchères, du marché de la seconde main, etc. Pour remplir des besoins d'investisseurs de collection, d'investisseurs passion, etc., on a recours à beaucoup de ces marchés qui finalement remontent à des...
4: À la nuit des temps, oui.
3: Oui, voilà, à la nuit des temps. Et on est avec vous pour en parler. Le prêt sur gage, qu'est-ce que c'est exactement ? On va faire dans le pratique, là, déjà.
4: Alors, le prêt sur gage, c'est un... prêt. Donc, c'est une solution de crédit, en fait, par laquelle vous apportez un objet qui est un collatéral, qui va être évalué. On va vous passer une somme d'argent sur la base de cette évaluation. C'est ce qu'on appelle un crédit in fine. Donc, le taux d'intérêt sera payable à la fin du prêt. Au sein du crédit municipal, ce sont des prêts de 12 mois renouvelables et qui peuvent être interrompus à tout moment sans aucune pénalité. Mais donc, c'est une solution qui est très simple, qui est rapide et surtout qui vous permet de ne pas du tout toucher à votre capacité de crédit, quelle qu'elle soit, auprès d'une banque, parce qu'en fait, le collatéral est vraiment l'objet qui est déposé.
3: Mais ce qui est intéressant, c'est que ces collatéraux, souvent, c'est des objets de valeur, que ce soit des bijoux, que ce soit, mais aussi, et ce qui nous intéresse, des objets d'art.
4: Absolument.
3: Des objets de marque précieuses.
4: Oui.
3: Et là, se crée véritablement un marché un petit peu alternatif, mais tout à fait considérable pour ceux qui cherchent des objets de collection, des choses. C'est un petit peu une autre forme d'eBay ou de vente aux enchères grand public, finalement.
4: Alors, oui et non.
3: Pour ce qu'on y trouve, pas pour le processus d'achat, oui. On est d'accord.
4: En fait, ce dont vous parlez, c'est ce qu'on appelle le prêt sur œuvre d'art. Ça va être au sein du crédit municipal, ça va être la structure CCR qui va pouvoir accompagner les clients sur ce sujet. Le prêt sur l'œuvre d'art ou l'art lending est en fait une activité qui existe. C'est en effet du prêt sur gage, mais sur des œuvres d'art ou sur des objets qui ont une valeur importante et pour lesquels, en fait, toutes les diligences nécessaires vont être plus approfondies parce que le risque est plus élevé. Ça va concerner en effet des bijoux, de la haute maroquinerie, du vin, des planches de BD, ça peut être aussi des voitures, des montres et tout autre chose. C'est quelque chose qui se développe beaucoup, hein, parce que ça touche de plus en plus une nouvelle génération.
3: Et c'est ce que j'allais vous dire, ça c'est typiquement le genre de choses que regardent de plus en plus les jeunes qui sont sur le marché de la seconde main, qui regardent peut-être des enchères sur eBay ou qui regardent Le Bon Coin en disant à quelqu'un qui va vendre 20 centimes d'euros un truc super rare, mais moi je vais le reconnaître. Mmh. Là, c'est un marché qui est un peu plus organisé et justement qui est à regarder quand on est auditeur de Tout pour investir et qu'on entretient des collections et des choses un petit peu construites comme ça, avec une optique patrimoniale. En plus.
4: Ouais, alors vous avez tout à fait raison. En fait, les particuliers intègrent de plus en plus en fait, leurs œuvres d'art ou leurs objets de valeur dans leur gestion de fortune. Avoir une belle montre, une grande cave ou des œuvres d'art vous permet, et ça c'est quelque chose qui est de plus en plus compris et intégré, de pouvoir l'utiliser pour avoir un pont de financement qui est ultra rapide. Grosso modo, si nous, on évalue quelque chose à 100, on va être en mesure de faire un prêt qui ira jusqu'à 66, ce qui est pas mal. Le loan to value est donc de quasiment 66%. Et puis, ça peut être très rapide, parce qu'une fois qu'on a fait toutes les diligences en termes d'authentification, de valorisation, on peut vous prêter l'argent, et ça peut être fait entre 5 et 10 jours.
3: D'accord. Donc, et ça, c'est vous qui vous en occupez? Les experts sont là pour authentifier, pour estimer. Et c'est vous qui vous en occupez?
4: Alors, absolument. On va tout internaliser. On travaille avec des experts qui peuvent être externes, ouais. parce que autant d'objets, autant de spécialités, je dirais. Mais oui, on va évaluer, on va authentifier. Ça va être plus ou moins compliqué en fonction des objets, et on va être en mesure de proposer une somme d'argent qui va pouvoir être débloquée très rapidement. On a aussi une solution de stockage, et en fait, quand vos œuvres ou vos objets d'art sont déjà conservés ailleurs, c'est encore plus facile de les prêter. Donc, ce qu'on propose, en fait, c'est pour les clients que ça intéresse, de faire toutes les démarches en amont, et au moins si ils souhaitent utiliser leur œuvre pour obtenir un prêt. On est capable d'appuyer sur le bouton en 48 heures. Donc là, c'est une solution qui est ultra rapide.
3: Ouais. Alors pour ce qui est maroquinerie, objets de luxe, etc., une fois que c'est authentifié, le processus est, j'allais dire, relativement simple, parce que les prix sont fixés. Si on fait la moyenne de eBay, de la cote de certains objets, on peut y arriver assez facilement. L'art, ouais, là, ça demande du savoir-faire. Et du coup, c'est là que vous entrez en jeu.
4: Alors, c'est là qu'on entre en jeu. On entre en jeu aussi, en fait, sur le luxe dont vous parliez, parce qu'il y a beaucoup de faux. et des très bons faux. Donc ça, il faut vraiment les distinguer.
3: Ça devient vraiment un problème aussi dans le.
4: Et ça requiert une véritable expertise pour distinguer le vrai du faux. Ouais. Donc voilà. Et puis aussi. Si on parle, par exemple, des sacs de haute maroquinerie, Hermès, pour ne pas le citer, là, vous avez une kyrielle de Kelly ou de Birkin, et en fonction du cuir, de la couleur, de l'année, etc., ça va véritablement changer le prix de l'objet. Donc ça, il faut s'y connaître. Pour l'œuvre d'art, oui. Alors, mais je dirais que je crois que le prêt sur œuvre d'art a une vraie vertu. C'est cette rapidité, ne pas toucher à votre capacité de crédit ou d'endettement, mais aussi un moment de pouvoir faire un achat passion, un achat plaisir, qui vous permettra d'en profiter, de l'accrocher sur vos murs, de le porter à votre poignet, et puis aussi de pouvoir le mobiliser quand vous en avez besoin pour obtenir un financement, quel qu'il soit. Et là, par exemple, on a, nous, beaucoup d'entrepreneurs qui ont des collections et qui vont venir nous voir et mobiliser, par exemple, leur collection, tableaux, planches de BD, montres, pour pouvoir abonder un compte de société si nécessaire ou avoir des liquidités pour acheter des parts. Donc voilà. Mais c'est vrai que ça requiert quand même d'avoir un intérêt pour ce qu'on achète, pour bien acheter.
3: Ouais, et de l'expertise. C'est quoi l'objet le plus incongru, un peu fou, un petit peu marquant, qui a été mis au clou, comme on dit, pour obtenir un financement qui vous a le plus marqué?
4: Alors, je vais être d'une grande banalité. On a un client qui est venu nous apporter un petit mobile stable, un baby mobile de Calder, pour lequel qui a une
3: exposition. Un vrai de vrai de chez Calder.
4: Un vrai de vrai. Et qui était très beau, qui avait une patine de dingue et il n'était pas référencé. Il avait été offert au père du client. Et donc, en fait, il n'était pas signé. Donc, il a vraiment fallu qu'on fasse les démarches. Il était d'une beauté, absolument incroyable. Et là, c'était très beau. C'était un objet qui n'était jamais apparu sur le marché, qui n'était pas connu par le marché. Et puis, on est rentré dans quelque chose qui aussi fait aussi la beauté du marché de l'art. C'est-à-dire que le comité Calder, par exemple, il vous donne pas un certificat d'authenticité, il vous donne un numéro à l'oral qui va en fait enregistrer l'objet ou la sculpture une fois que tout a été fait, et c'est quelque chose que vous transmettez de la main à la main ou de bouche à oreille. Ouais. Et ça, c'est
3: histoire de dingue,
4: c'est la beauté. Mais en fait, des histoires comme ça, on en a assez régulièrement de personnes qui viennent nous voir en ne sachant pas ce qu'ils ont, et sont des très belles choses.
3: Eh ben oui, mais il faut aller vous voir. Merci infiniment, Nicolas Choix, directeur de CC Art, de nous avoir parler ces prêts sur gage qui peuvent être l'occasion donc de surprises assez hallucinantes. Merci avant beaucoup. De vous laisser, les chroniques les plus téléchargées sur les podcasts et les replays de la semaine dernière, vous avez adoré notre rendez-vous assez régulier avec Lilia Pétavin de JP Morgan Asset Management sur la récession, sur les pistes d'investissement sur les marchés émergents. Ça vous a plu, et puis vous avez adoré, le marché de la mémorabilia, les gants de Mohamed Ali qu'on vous a présenté en début de semaine avec Interenchères. Ça arrive en deuxième position. Troisième, c'était le marché obligataire, et justement cette thèse qu'on développait avec Benoît Fernandez-Rioux hier, qui nous parlait de cet effet induit du yen sur la rouverture du détroit d'Ormuz. C'est une thèse qu'on a un petit peu développée, qui était assez rigolote. Enfin, la boîte à outils en numéro 4, encore une fois, il s'agissait des marchés émergents, et c'était avec Souleymane Jean Galadima de Sapiens. Merci de rester bien à l'écoute de TPI et de réécouter nos podcasts et nos replays. Demain, c'est Christopher Dembick avec la masterclass.
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8: Oui, je sais, nous vivons une période historique et vertigineuse d'accélération de l'économie, mais moi j'ai trois bonnes nouvelles, c'est votre argent, c'est votre week-end et c'est une émission spéciale, très spéciale, même probablement d'ailleurs la plus spéciale, je me posais la question, de l'histoire de C'est votre argent. L'idée est simple, en fait à chaque émission, on aborde des thèmes fondamentaux, mais on n'a jamais le temps de les creuser parce qu'on est pris par l'actualité et ça devient frustrant. Alors on s'est dit, et si on consacrait une émission entière en prenant notre temps à ces révolutions qui vont changer nos vies, en nous posant une question, à quoi va ressembler le monde économique de demain avec ces révolutions? Alors de quelle révolution parlons-nous? Eh bien évidemment de la révolution démographique, de la révolution technologique avec l'IA, de la révolution climatique et énergétique. Alors vous me direz, vaste sujet, vaste programme, mais vous le savez maintenant, pour une émission très spéciale sur les révolutions économiques, il nous faut des invités très spéciaux et économiquement révolutionnaires. J'ai l'immense plaisir de vous présenter nos Jedi de l'économie de demain. L'économie, elle la comprend, elle l'analyse, elle l'explique et elle l'enseigne. À Sophie Assif, vous êtes chef économiste chez BDO France et professeur d'économie à la Sorbonne. Merci d'avoir accepté l'expérience.
9: Merci à vous.
8: C'est devenu un des piliers économiques de BFM Business, où il anime d'ailleurs sa propre émission. Christopher Dembick, vous êtes conseiller en stratégie d'investissement chez Pictet AM. Est-ce que vous avez travaillé sur cette émission?
10: Bien sûr, toujours, vous le savez.
8: Non, mais est-ce que vous avez beaucoup bossé? Est-ce que vous y avez passé
10: énormément, j'y ai passé même tout le week-end.
8: Impossible de se repérer dans le brouillard économique actuel sans ses rapports et ses publications sur les réseaux sociaux. D'ailleurs, pour le monde de demain, Denis Ferrand a décidé qu'il ne s'asserrait plus et qu'il resterait debout. Il est directeur général de Rexecode. C'est ça le monde de demain, on sera tous debout.
11: Exactement, mais encore, c'était déjà aussi le monde du passé. Les conférences de rédaction dans le monde se tenaient debout parce qu'il fallait aller vite.
8: Et je
11: pense que la vitesse sera un des sujets que l'on abordera.
8: Pour nous projeter dans le monde économique de demain, il nous faut un économiste dont la culture historique est infinie, car l'histoire économique, elle aussi, se répète ou bégaye. Jean-Marc Daniel, est-ce que vous avez travaillé l'émission? Est-ce que vous connaissiez le thème? Est-ce que vous saviez d'abord que c'était une émission spéciale?
12: Non, pas vraiment.
8: Non, mais pas vraiment.
12: Ça n'a pas beaucoup d'importance. Ce que je constate, c'est que d'habitude, je suis comparé à De Gaulle, à géant. Là, on commence mal. Donc, j'ai bien fait de ne pas préparer.
8: C'est parti pour une émission que j'attends depuis des semaines, voire des mois. Alors, première révolution, on attaque tout de suite l'intelligence artificielle. À quoi va ressembler l'économie du monde de demain avec l'IA? Le patron d'Anthropic pense que 50% des jobs de col blanc vont disparaître. Sam Altman d'OpenAI ne voit pas d'autre solution que de passer aux 32 heures et de continuer à baisser progressivement le temps de travail. Et certains patrons des géants de la tech défendent l'idée d'un revenu minimum universel, car entre la robotisation, la digitalisation, l'IA, il n'y aura simplement plus de boulot et la société du travail va disparaître au profit d'une société de loisirs. Avant de voir les conséquences, je voudrais faire un petit tour de table. Est-ce que vous y croyez à ce scénario, Anne-Sophie Altsif?
9: Alors, j'y crois pas vraiment, en tout cas dans ces proportions. Hein, c'est des ruptures technologiques qu'on a toujours eues depuis le début du siècle. Donc, en effet, il va y avoir des mutations énorme. Après, de dire qu'il va y avoir 50% des emplois qui vont être modifiés, sûrement, mais il va y avoir d'autres emplois qui vont être créés. La question, c'est lesquels, dans quel secteur, et surtout, comment les États vont s'y préparer. Donc, c'est beaucoup plus ça la question, c'est comment on épouse cette révolution, plutôt que de dire, voilà, la moitié des emplois vont disparaître. Depuis le début du XXe siècle, hein, on a connu ces révolutions industrielles, ces révolutions technologiques qui ont permis, en effet, de baisser le nombre d'heures travaillées. Donc, c'est l'objectif
8: aussi du développement. Je suis d'accord avec cet argument qu'on nous amène à chaque fois, on ne va pas rentrer dans ce débat-là. Ce qui est vrai historiquement, mais ce qui n'est pas vrai dans cette révolution. C'est-à-dire que cette première révolution technologique, on ne voit pas les emplois de demain. Je ne suis pas d'accord avec vous, on va en reparler. Christopher Dembick.
10: Non, je pense que c'est utopique et surtout le point qui est important, c'est que tout ce que vous avez mentionné, ils essayent de vendre un produit, certains même essayent de vendre une introduction en bourse, donc il faut être très prudent par rapport à ces estimations et au timing.
8: Mais un produit qui marche.
10: Un produit qui marche, mais ça ne veut pas
8: un
10: dire pour autant...
8: Un produit qui révolutionne.
10: Oui, mais on ira dans le détail, vous avez plein d'études qui contredisent déjà les propos sur les cols blancs, donc n'oublions pas quand même qu'ils essayent de vendre quelque chose, et une introduction en bourse d'abord, ça marche certes, mais ça n'ira pas au tempo qui est évoqué.
8: Christophe, notre ami...
11: Denis.
8: Denis.
11: Bonjour, Marc.
8: Oui, c'est oui. Ça. Il m'a troublé avec sa remise en cause. Alors,
11: 50% des jobs seront peut-être transformés. Ou peut-être même plus.
8: C'est incroyable, vous êtes frileux. Tout.
11: Mais non, non, mais ils seront transformés.
8: Vous ne voulez pas vous projeter, quoi. Vous ne voulez pas y croire.
11: Ils seront transformés. Peut-être que ce sera 20% qui disparaîtront. Toute la question, en réalité, c'était un peu le mot que l'on évoquait tout à l'heure. Toute la question, ça va être la vitesse de la transformation, parce que des jobs apparaîtront, des nouveaux jobs apparaîtront inévitablement, parce que il faut
8: mais
11: pas oublier
8: c'est ça que j'arrive pas à comprendre.
11: Les jobs qui vont apparaître, c'est aussi des jobs qui doivent se lire dans l'ensemble de ces trois mutations, parce qu'on a trop tendance à regarder l'IA seule, la transition environnementale, la transition démocratique, mais peut-être faut-il aussi ces trois révolutions se combinent, se complètent, et tout dépend de la manière dont on accompagne les trois en même temps. C'est ça qui est en fait exceptionnel. C'est la combinaison des trois qui va générer des opportunités que l'on ne voit jamais au moment même où elles se produisent.
8: Je sens que Jean-Marc Daniel est d'accord avec Anne-Sophie Alsif. Allez-y Jean-Marc.
13: Oui, ce que je trouve intéressant, c'est que vous dites que cette émission est exceptionnelle, mais nous avons déjà eu ce débat autour de
8: cette table. Oui, mais justement, on l'a pas mené jusqu'au bout.
13: Et Denis Ferrand était déjà là, et nous avions déjà tous les deux exprimé l'idée que cette vision dans laquelle à la fois on va être dans la société de loisirs et à la fois on va être dans une société avec énormément de chômage, tout un tas de bidonvilles autour de quelques centres.
8: Pas forcément du chômage, parce que justement, les deux révolutions se combinent, c'est-à-dire la révolution démographique et la révolution technologique, on va en parler.
13: Oui, et donc cette vision-là est une vision. Alors, on a parlé du début du siècle, mais vous savez, au début du 19e siècle, il y a un économiste qui s'appelait Sismondi, qui avait fait l'image de ce qu'on appelait la manivelle de Sismondi, et il avait projeté l'idée qu'à la vitesse à laquelle il y avait du progrès technique, à la fin du 19e siècle, le roi d'Angleterre pourrait, en tournant une manivelle, donc la manivelle de Sismondi, produire tout ce dont avait besoin la population du Royaume-Uni. Et donc, il disait, qu'est-ce qu'on va faire de tous ces gens-là? Il faut arrêter le progrès technique, il faut soutenir les ludites, il faut casser les machines. Bon, à la fin du 19e siècle, on produisait du textile avec des machines, mais on produisait tout un tas d'autres choses. La deuxième remarque que nous avions dans cette émission, et vous aviez déjà posé la question de savoir qu'est-ce qu'on va faire, quel métier on va exercer, nous étions restés tout à fait incapables de répondre,
8: bah oui.
13: Denis et moi.
8: Ça m'étonne pas d'ailleurs.
13: Si vous regardez...
8: Ce qui est assez classique.
13: Oui, c'est assez classique.
8: Ça arrive souvent.
13: Au moment où on a commencé Internet, on a demandé au commissariat au plan qui existait encore de faire une projection des emplois à l'horizon 2020. Et alors, ce qui est intéressant, c'est qu'il y avait encore des emplois pour entretien et réparation des cabines téléphoniques dans la nomenclature établie par le commissariat au plan de 1995. Mais en revanche, il y a tout un tas d'emplois d'influenceurs, de gens comme ça, qui n'existaient pas du tout. L'idée que...
8: Non mais attendez, des emplois d'influenceurs, vous?
13: Oui, Dubaï, oui, je maintiens. Non. Mais je vais vous dire pourquoi. Parce que je maintiens que, effectivement.
8: Si c'est ça les jobs de demain.
13: Ah, mais je maintiens que les jobs de demain, c'est des jobs qui sont liés à la relation humaine. C'est-à-dire que les jobs de demain, c'est les endroits où l'intelligence artificielle ne pourra pas intervenir. Et c'est dans la capacité à se produire en spectacle. On va vers ce qu'annonçait Guy Debord.
8: C'est ce que vous faites d'ailleurs régulièrement.
13: Exactement.
8: Au théâtre.
13: On va vers la société, l'affirmation de la société du spectacle. De même que le cinéma, le théâtre.
8: Mais attendez, l'affirmation de la société du spectacle. Et quand je vous dis on passe de la société du travail à la société du loisir, vous me dites non, la société du spectacle, c'est pas la société des loisirs.
13: Non, mais parce que la personne qui fait le spectacle, l'acteur de théâtre, qui existe toujours malgré le cinéma, alors que le cinéma avait été considéré comme la mort du théâtre, il travaille, et il travaille dans des conditions
10: qui sont...
13: Il faut qu'il soit payé, et il faut qu'il fasse un effort. C'est pas un travail qui est un travail qui est totalement banal.
10: Ce qui m'étonne dans votre point de vue général, c'est que vous prenez pas, absolument pas en compte les plans massifs de licenciements qu'on commence à avoir. On parle quand même de boîtes qui vont bien. C'est-à-dire quand Microsoft, valorisation qui cartonne, la boîte cartonne, du cash, des très bons résultats. Ça, on peut pas parler de restructuration. Et pourtant, des wagons de licenciements parce qu'ils vous disent, on a besoin de moins de gens.
9: Non, mais je pense que c'est pour ça, c'est très bien ce qui a été dit. Il y a deux éléments. Il y a en effet un aspect destruction et recréation, mais ça, on ne sait pas quand, comment, sous quelle forme. Mais on a une première phase qui va être assez difficile. Et donc, on le voit quand vous dites, on a en effet plein d'emplois, on le voit dans le secteur juridique, là, vous dites l'informatique, etc., des personnes qui tout d'un coup perdent leur emploi parce qu'on n'en a plus besoin. C'est ça, à mon sens, le sens de la prospective et le sens d'avoir un commissariat au plan avec en effet des visions à très long terme pour vous dire où ces emplois qui normalement étaient des emplois protégés, col blanc, vont disparaître. Et à mon sens, c'est beaucoup plus ça le risque, c'est-à-dire la violence de cette transformation qui a déjà eu lieu avant, mais qui était beaucoup plus lente et beaucoup plus évolutive dans le temps, avec là une transformation très rapide qui touche en effet des cols blancs. Alors col blanc, pourquoi c'est une spécificité? Parce que ce sont des gens qui ont fait des études, qui sont souvent endettés, etc. Donc qui attendent d'avoir un retour, un rendement croissant de cet investissement. Là, on voit que ça peut être tout à fait remis en cause. Et c'est beaucoup plus ça, en fait, qui est préoccupant économiquement, je pense, que juste la transformation technologique qu'on a déjà connue au cours du XXe siècle.
10: Christopher Ndembig, le taux d'embauche des diplômés d'universités et de grandes écoles est au plus bas aux États-Unis. Ça, c'est une donnée objective. On ne peut pas la nier.
14: En effet. Mais déjà, premier commentaire sur les firmes de la tech. En fait, elles ont énormément embauché pendant la Covid. Aujourd'hui, c'est la bonne excuse pour licencier. Aujourd'hui, regardons les études qu'on a. On a une étude de la Fed qui a été publiée en fin février, qui analyse le marché de l'emploi. C'est une des rares études à grande échelle sur l'impact de l'IA. Elle dit effectivement ce que vous mettez en avant, c'est-à-dire les jobs d'entrée, notamment dans tout ce qui est audit, comptabilité, etc. Les premiers emplois, effectivement, sont très clairement remplacés par l'IA. Et on s'en doute, parce que c'est des tâches qui sont répétitives. C'est, je caricature à peine, de l'Excel. Mais en revanche, le point qui est intéressant, et notamment pour revenir sur les cols blancs...
10: Les gens qui font ça vont apprécier d'ailleurs ce que vous dites.
14: Moi, je déteste Excel, mais je remercie mon assistant qui le fait en revanche. Mais en revanche, l'IA le fait très bien. Et la comptabilité aussi. En revanche, sur les jobs de cols blancs, l'étude nous montre un point qui est intéressant. C'est qu'il n'y a pas aujourd'hui à l'instant T d'impact négatif sur l'emploi. Et surtout, les hausses de salaire surtout concernent cette partie de la population qui est en mesure en fait, d'avoir sa valeur travail qui augmente grâce à l'IA. Donc, je pense qu'il faut être très très prudent aujourd'hui pour dire les cols blancs... Et c'est un peu un discours, excusez-moi, mais un peu de gauche, c'est-à-dire très critique sur l'école.
10: Non, je veux bien tout, mais pas ça, non.
14: Non, mais dire que l'école blanche,
10: vraiment un coup bas. C'est une réalité.
14: Non, l'étude vous montre que non aujourd'hui. Et peut-être dans 10 ans, mais en tout cas, les seules études nous montrent que ça ne va pas être nécessairement le cas. Alors certes, vous allez sortir le plombier, bien sûr, je suis d'accord. Lui, ça va être compliqué d'être remplacé par l'IA. Mais peut-être pas. D'ailleurs, regardez ce qui se passe.
10: Non, mais moi, je crois que tout sera remplacé parce qu'il y aura aussi la robotisation.
14: Exactement.
10: Avec la robotisation cartonne aujourd'hui, en Corée, en Japon, parce que...
14: Il y a 15 jours de cela, les entreprises chinoises de la robotique ont réussi à faire que des robots bipèdes très compliqués courent plus vite qu'un marathonien.
10: Ouais.
14: Donc effectivement, on peut tout à fait envisager que tous les emplois à un certain stade soient robotisés.
10: Denis, faisons l'effort de se projeter et d'accepter l'idée que ne veut pas accepter Jean-Marc, mais c'est normal, c'est un peu un homme du passé, de se projeter vers l'avenir pour dire, voilà, c'est comme ça, il va y avoir une destruction, on y croit. On croit à ce que nous disent les géants de la tech. Il y a 50% des jobs qui vont disparaître, surtout dans la partie col blanc. À quoi ça va ressembler, en fait, l'économie ?
11: L'économie, déjà... En fait, elle va avoir peut-être, et là c'est pour filer l'image qu'évoquait Jean-Marc, il va aussi avoir une question sur la manière dont on travaille. Parce que quand on parle d'une société de spectacle, c'est pas forcément aussi une société du salariat. Donc il va y avoir aussi des rapports à l'intérieur de l'économie qui va passer par des modes contractuels un peu originaux.
10: On appelle ça la gig economy aux États-Unis, c'est-à-dire l'économie des cachets. C'est-à-dire qu'on n'a plus de salaire, mais on a un cachet à la tâche.
11: Oui, alors après, à quel niveau est-ce que ça se généralise ?
10: Jean-Marc Daniel a un cachet monstrueux pour se produire sur son théâtre, quoi. Mais comme, par exemple.
11: Mais en tout cas, il va
10: en
11: y
10: plus avoir du salaire monstrueux qu'il a ici.
13: Ça dépend ce qu'on définit le monstre. C'est le monstre par le nanisme ou le monstre par gigantisme.
11: Et il va y avoir aussi un changement quand même très important, qui est celui de la transformation de l'éducation en expérience. Et en fait, ce que l'on voit très bien, c'est l'entrée, vous l'avez dit, hein, c'est les sorties des jeunes diplômés ou plus de leur école, et leur passage dans la vie active est beaucoup plus compliqué aujourd'hui. Et donc, il va falloir trouver des nouveaux modes d'apprentissage. Et d'une manière générale, ce que nous disent notamment toutes les thèses évolutionnistes à la Abu Jobson ou à Carlota Pérez, c'est que, en fait, pour qu'une économie délivre toute sa puissance, il faut trouver les mécanismes socio-économiques, les mécanismes institutionnels qui permettent d'intégrer le monde économique qui se transforme.
13: Sophie vous dit qu'il peut y avoir une transition brutale.
11: Mais c'est exactement, c'est exactement
13: comment,
11: ce point.
13: Comment on organise cette transition à la campagne alors qu'on est déjà dans une situation budgétaire où on a déjà la charge des retraites? Si on doit aussi avoir la charge des débutants et des nouveaux salariés, ça va être compliqué, non ?
11: Exactement. C'est vrai que c'est vraiment cette phase de transition qui est fondamentale. C'est celle qui... Il y a dans les phases de transformation des tissus économiques des phases qui sont extrêmement compliquées. On est probablement en train d'entrer dans une phase qui va être tendue, oui. Mais si on ne se prépare pas à l'expression de l'activité économique par les systèmes institutionnels qui se mettent en place, alors on a à la fois le choc immédiat sans avoir les promesses du lendemain. Donc c'est vraiment, il faut se préparer à des transformations importantes.
13: Jean-Marc, vous qui êtes un homme d'histoire, le salariat, c'est quand même une parenthèse dans l'histoire économique mondiale. Donc, pourquoi vous n'admettez pas l'idée qu'on pourrait avoir un changement total de paradigme par rapport au travail, par rapport au salarié, même par rapport au capitalisme?
12: Ah, mais ça, j'admets ça. C'est-à-dire le statut du travail. Je dis pas que le travail va disparaître. C'est ça que je veux dire. Mais en revanche, le salariat va disparaître. C'est-à-dire le salariat, effectivement, a correspondu à une phase très, très particulière de l'histoire. On parlait des suppressions d'emplois et,
13: On peut le dater à quand, le salarié?
12: Au milieu du 19e siècle. Je rappelle quand même que dans Germinal de Zola, le porion qui est vécu comme étant le contremaître, quand on le présente, c'est le contremaître des compagnies de charbon, c'est pas du tout le contremaître, c'est l'acheteur de la compagnie charbonnière, parce que les mineurs sont des artisans. Et donc le salariat n'existe dans la grande industrie que depuis la fin du 19e siècle, le début du 20e siècle.
13: Donc c'est très court. Donc ça, on peut dire que le salariat, ça peut se terminer. Vous êtes d'accord avec ça?
12: Ah oui, oui.
13: Mais par contre, vous dites, le travail, on travaillera 40 heures par semaine.
12: Oui, oui, le salariat reposait sur la capacité à rémunérer quelqu'un, la production de quelqu'un sur la base d'une présence. C'est-à-dire la grande force de l'industrie, c'est que vous étiez quelque part et votre présence était identifiable à une quantité de travail qui elle-même était identifiable à une production.
13: Maintenant, ça n'a plus marché avec les fonctionnaires.
12: Avec les fonctionnaires, l'enjeu, c'était effectivement, les fonctionnaires, c'était on les obligeait à être quelque part et après, vous aviez un rapport. Il y avait un rapport hiérarchique qui les obligeait, soi-disant, à produire quelque chose. Ce qui produisait, ce qui obligeait les ouvriers à produire quelque chose dans l'usine, c'était le taylorisme. C'est-à-dire, quand vous étiez dans la chaîne, c'est l'histoire des temps modernes de Charlie Chaplin, si vous quittez la chaîne, celui qui va vous remettre au travail, c'est pas le contremaître, c'est pas le porion, c'est pas le chef de service, c'est votre collègue qui est juste à côté que ça dérange. Et donc, la discipline du travail était assurée dans le salariat par l'organisation taylorienne. Tout ça va disparaître.
13: Ok. Et donc, contre, vous dites, il y aura toujours autant de travail.
12: Il y aura toujours autant de travail parce que
13: c'est incroyable.
12: Il y aura toujours dans la dimension du travail ce besoin de l'échange entre les êtres humains.
13: Se faire autrement que par le travail.
12: Mais pas du tout.
13: Quand les générations actuelles vous disent que justement il faut un meilleur équilibre entre la vie privée, le bien-être et le travail, c'est qu'elles ont un mode d'expression et de contact qui va au-delà du travail parce qu'elles ont compris ce que vous n'avez pas compris.
12: Oui, mais le
13: travail va devenir accessoire.
12: Le contact sera différent. On parlait d'école blanche, je pense à la différence de Christopher, que l'école blanche vont disparaître.
13: On y va.
12: De demain, c'est eux qui vont se révolter. Mais en revanche, dans les EHPAD, il faudra qu'il y ait quelqu'un qui vienne parler aux personnes âgées, et cette personne qui viendra parler aux personnes âgées, elle n'aura pas un master de physique, mais elle aura une empathie qui fait qu'elle correspondra à un besoin qui sera le besoin de la vie en société. Donc, on va de plus en plus, à mon avis, vers ce que j'appelle les métiers du spectacle. Ce que je trouve intéressant, d'ailleurs, quand vous regardez les travaux théoriques...
13: Les métiers du spectacle, pour moi, même si c'est rémunéré, c'est quand même une économie de loisirs.
12: Mais ça dépend ce que vous appelez le loisir. Mais enfin, la personne qui vient dans votre chambre d'EHPAD et qui entretient avec vous une conversation et puis procède à un certain nombre d'actes d'hygiène élémentaire.
13: Vous dites que ça fait partie de la société de spectacle.
12: C'est une forme de relation humaine. Pour moi, ce que j'appelle le spectacle, c'est la relation humaine. Le fait que la personne.
13: La proximité.
12: Et la personne qui vient dans votre chambre d'EHPAD, elle va vous dire qu'elle a beaucoup d'intérêt à vous rencontrer. Et pourquoi je dis que c'est du spectacle? Parce qu'en réalité, sur le fond, elle s'en moque. Mais
13: réalité, elle est payée pour faire en sorte d'avoir une forme d'empathie affichée vis-à-vis de vous.
15: Anne-Sophie, je voudrais qu'on se projette simplement pour avancer et de se dire, voilà, si l'hypothèse est vraie, bon, on ne dit pas qu'elle est vraie, mais si elle est vraie, à quoi ça va ressembler ? C'est-à-dire, est-ce qu'on va avoir moins de croissance ? Est-ce qu'il n'y aura pas d'inflation ? Est-ce qu'on va avoir un revenu minimum universel ?
9: Alors, déjà, ça dépend où vous situez. Vous parlez des pays développés, des pays en voie de développement, des pays qui vont être en transition démographique. Donc, comme l'a dit Denis, c'est très important, c'est de voir qu'on a plusieurs transitions en même temps. Donc, c'est vraiment cet élément-là qui est absolument fondamental par rapport à tout ce qu'on a pu dire progressivement. Où seront les emplois ? Ça, en effet, on va essayer de faire des projections, mais ça sera très, très compliqué à dire. La question, c'est de se dire qu'en effet, on a un vieillissement, donc ça, c'est très déflationniste.
15: On
9: se dit que l'IA va créer des gains de productivité, ce qui est vrai, mais est-ce que ce sera assez pour endiguer l'aspect déflationniste du vieillissement ? Peut-être pas. Donc, c'est là aussi où il y a un débat chez les économistes qui se disent, bon, voilà, ça peut être compliqué. Et en effet, sur le moyen long terme, il y aura sûrement, à mon sens, un travail qui sera différent, mais pas forcément plus tant économiquement, même s'il y aura des formes différentes, que socialement. En fait, à mon sens, le vrai sujet, c'est qu'on va sûrement avoir une explosion des inégalités et des inégalités sociales, mais on va dire vraiment au sens de Bourdieu. Qu'est-ce qui se passe ? On le voit dans l'éducation, et à mon sens, c'est pour ça que c'est essentiel. Vous allez avoir des pays qui vont massivement investir dans l'éducation et qui vont être un peu les gagnants de ces transitions, et d'autres, malheureusement, qui vont décrocher et qui vont en être les perdants.
15: Je peux faire une parenthèse. Ce que je ne comprends pas dans ça, c'est qu'au contraire, j'ai le sentiment que, pour une fois, la révolution de l'IA, on vient de me dire avec les jobs dont on parle, favorise plutôt des jobs qu'on appelait les jobs un peu, excusez-moi, low cost, et détruit des jobs à valeur ajoutée. Donc, c'est un facteur de réduction de l'inégalité ?
9: Non, pas forcément. On l'a vu avec Internet. En fait, ce qui va jouer, c'est vraiment votre comment vous allez vous adapter aux nouveaux emplois. Et on voit que plus vous avez du capital social,
15: emplois,
9: etc., important, plus vous allez. Ce qui se passe, on l'a vu avec Internet, on s'est dit, ah bah oui, Internet, c'est super, on n'a plus besoin d'aller au CDI, on n'a plus besoin d'avoir une bibliothèque à la maison. C'est pas ça, en fait, qui a joué dans les inégalités. Il n'y en a jamais eu autant en France, et les personnes qui viennent d'un milieu culturel défavorisé ont de moins en moins de chances de devenir cadre ou de progresser. Pourquoi ? Parce que la question, c'est comment vous allez utiliser cette information, utiliser ces données. Vous dites, je suis enseignante, en effet, vous voyez que vous avez encore un gap énorme entre des étudiants qui peuvent avoir le même niveau économique, entre ceux qui vont avoir la curiosité de questionner la donnée et d'avoir un esprit agile et critique par rapport à ce qu'ils reçoivent, et d'autres qui ne l'ont pas du tout. Et donc, à mon sens, vous vous dites, ah ben voilà, j'ai l'IA, j'ai tout, donc en gros, il n'y a plus de différence entre nous, mais à mon sens, cette différence va être encore beaucoup plus grande parce qu'on va mettre en avant beaucoup plus le milieu social et l'environnement que l'on pouvait avoir.
15: Donc,
9: alors qu'avant,
15: pas,
9: il y avait un peu un contrat social.
15: Moi, je pense que c'est un facteur de réduction d'inégalité, vous vous dites non.
9: Seulement s'il y a en effet la politique d'éducation qui va avec et qui doit être absolument fondamentale. Là, on dit bien sûr l'éducation, c'est toujours fondamental, mais s'il y a un moment où ça l'est, c'est vraiment là. Et deuxième chose, juste pour finir, sur la transition écologique, parce qu'on a dit tout ça
15: avant. On va en parler après.
9: Ce qui se passe avec l'économie, hein, vous l'avez dit, le commerce, c'est qu'on a intériorisé le fait que les gains de transactions et notamment les gains de transport avaient un coût quasiment nul. Et c'est pour ça qu'on a pu avoir ce développement du commerce international. Demain, ce sera beaucoup moins le cas. On le voit, guerre, réchauffement climatique, etc. Et donc, il va falloir relocaliser l'outil productif plus près du consommateur final, comme on l'a vu après le Covid. Et donc, ça voulait dire qu'on va aussi revenir dans des métiers plus matériels, parce qu'il faudra reproduire, qu'on ne pourra plus faire venir en effet tous les produits du monde entier. Alors, ce n'est pas demain,
15: Il va y avoir un coût. Ça ne demande pas forcément beaucoup
9: déjà.
15: Plus d'éducation.
9: Non, pas forcément plus d'éducation, mais ça veut dire que vous allez avoir d'autres emplois qui vont revenir et qui avaient pu disparaître il y a très longtemps. Alors, c'est en proportion peut-être minime, mais ce sera un vrai sujet avec la transition écologique.
15: Christopher ?
14: Je pense qu'il ne faut pas oublier l'aspect taxation. S'il y a bien un certain stade, un pays qui mettra probablement une taxation sur l'IA, ce sera certainement la France.
15: D'accord.
14: Ça peut être une sorte de SMIC IA, etc.
15: Oui.
14: Mais, et surtout, le point qui va être intéressant, c'est que vous allez avoir les pays
15: mais
14: qui ont la maîtrise.
15: Ça. Je crois à la taxation des bénéfices des géants de l'IA pour financer un revenu
14: universel.
15: Ou
14: même plus loin, c'est-à-dire même avoir une taxe sur l'usage de l'IA, c'est-à-dire affilier une création de richesse à l'IA et taxer cette taxe. Et surtout, ça peut être plus facile pour des pays qui ne sont pas producteurs vraiment dire, parce que bon, certes, on a Mistral IA, etc., mais il faut être assez franc. Aujourd'hui, l'IA, à l'instant T, en tout cas, c'est américain et chinois. Eux n'ont pas intérêt à taxer davantage. Mais en revanche, l'Europe pourra tout à fait le faire et ça pourra justement couvrir tous les autres sujets qu'on va aborder, que ce soit la transition démographique, énergétique, etc. Donc, à mon avis, l'aspect de taxation va rapidement revenir sur la table quand on avait la taxe sur les robots qui n'a jamais abouti dans le débat présidentiel.
15: Denis ?
11: Oui, pour compléter sur ce que vient d'évoquer Christopher, ce qui est très important, c'est de regarder l'IA comme un déplacement tassement des masses, que ce soit sur l'aspect croissance ou que ce soit sur l'aspect inflation. Effectivement, sur l'aspect croissance, le pays qui va maximiser le gain de croissance, c'est le pays qui sera à la fois l'utilisateur très intensif, bien entendu, parce qu'il va avoir les gains de productivité liés à l'usage de l'IA, mais qui sera aussi en même temps le producteur des solutions d'IA et qui va capter en réalité l'essentiel de la valeur. Donc, le positionnement des pays sera déterminant pour leur capacité à avoir de la croissance. Et c'est la même chose sur l'inflation. En réalité, est-ce que ça va faire plus d'inflation ou moins? Je ne sais pas. Mais en revanche, ce qui est à peu près certain, c'est que les prix relatifs vont beaucoup bouger. Le prix de la consultation d'un avocat va diminuer, là où l'intervention du plombier vaudra peut-être un petit peu plus. Et donc, c'est à l'intérieur...
15: Donc, c'est une réduction des inégalités. C'est pour ça que je disais que c'est une révolution qui ne me semble pas inégalitaire.
11: Bah non, parce que l'avocat devient moins riche que le plombier. Donc, en fait, vous avez simplement déplacé les inégalités. Enfin, je file la boutade. Hein. Mais vous changez radicalement les paramètres de prix relatifs et donc les paramètres de pouvoir entre les économies.
15: Inégalitaire ou égalitaire, Lia? Moi, je trouve que
13: c'est... Ah non, je pense que les inégalités vont continuer à se réduire, parce que contrairement à ce qu'on pense, en fait, je pense que personne n'imaginait le type de vie qu'il pouvait y avoir, l'écart qu'il pouvait y avoir entre un noble du XVIIIe siècle et un paysan. C'est d'ailleurs ce que dit Piketty. Piketty dit bien, les inégalités ont tendance
15: on
13: à se réduire.
15: On cite pas Piketty.
13: On le coupera au montage.
15: Au montage, mais, on m'a insulté en me disant que...
13: Oui, ce que dit Piketty, c'est qu'il y a le problème dans les inégalités, c'est qu'elles se réduisent, mais elles ne sont pas perçues comme étant en train de se réduire. C'est-à-dire, ce qu'il dit, c'est qu'il y a une inégalité de reconnaissance. C'est-à-dire que, grosso modo, encore une fois, le paysan du XVIIIe siècle était dans une situation par rapport au noble qui était incommensurablement plus différente et inégale que ce qu'on connaît aujourd'hui, mais le paysan ne savait pas comment vivait le noble. Alors que l'ouvrier d'aujourd'hui, c'est comment vit Bernard Arnault. Juste un problème sur l'inflation. Je pense que c'est un thème qui nous est cher. Oui. J'ai vu pour prenez ça. Je pense qu'on va véritablement, effectivement, vers une période de déflation. Et donc, un des enjeux, parmi les sujets que vous n'avez pas immédiatement abordés, ça va être effectivement comment on va se débarrasser de la dette. C'est-à-dire que dans les transitions, il y a la transition démographique sur laquelle on va rebondir maintenant, si j'ai bien compris, la transition écologique. Et puis, il va y avoir, effectivement, le fait qu'on quitte une société d'inflation ou pour une société de déflation.
15: Et on se retrouve en deuxième partie de l'émission, justement, pour en parler. On va parler révolution démographique, on va parler révolution climatique et on va vous expliquer l'économie du monde de demain.
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15: Bon, on n'était pas du tout d'accord sur la révolution de l'IA. Est-ce qu'on va être d'accord sur la révolution démographique avec Jean-Marc Daniel, avec Denis Ferrand, avec Christopher Dembick, avec Anne-Sophie Assif? Merci à tous de vous être livrés à cette expérience parce que c'est une émission qui me tient à cœur. Émission spéciale, donc économie de demain, monde de demain. Et on va parler de la révolution démographique. Là, je pense qu'on va quand même être d'accord, non ? Je sais pas, là, les chiffres sont sans appel. Les pays développés ne font plus d'enfants. Les pays émergents en font beaucoup moins. Ils font un taux de fécondité de 2,10 pour que la population soit stable. Il est passé de plus de 5 dans le monde dans les années 50 à moins de 2,3 aujourd'hui. La Corée est à 0,80, la Chine à 1, l'Europe du Sud à 1,2, même la France baisse à 1,56, l'Inde est à 2, la Chine a perdu 3,5 millions d'habitants en 2025, elle passera de 1,4 milliard d'habitants à moins de 650 millions d'habitants en 2100. Est-ce que là, déjà, on est tous d'accord pour dire que...
9: Oui.
15: Oui. Oui, oui. Oui, d'accord. Bon, là, c'est pas comme sur l'IA, vous n'êtes pas complètement ancré dans une vision passéiste. Vous vous projetez sur l'avenir. On est d'accord. Même Jean-Marc Daniel est d'accord avec moi.
12: Oui, non seulement je suis d'accord, mais ça fait un petit moment que je tire la sonnette d'alarme.
15: Absolument.
12: Il faut aller en aide parce que c'est le pays.
15: Mais non, mais
12: c'est l'avenir.
15: Non, mais
12: j'arrête pas de le dire. Sur votre plateau.
15: Mais oubliez même en Inde, on est à 2.
12: Oui, d'accord. Mais à l'aune de la vie, y compris des jeunes qui sont sur cette table.
15: Bon, alors maintenant, il y aura encore des puisqu'on est tous d'accord, on va gagner du temps. Bon, à quoi va ressembler? Alors, j'ai bien compris que tout était entremêlé, les différentes révolutions de Neil Hadi, Sophie l'a dit, mais on va se concentrer sur la révolution démographique. À quoi ressemble l'économie d'un monde avec de moins en moins d'enfants et de plus en plus de seniors et beaucoup plus de décès que de naissances, Anne-Sophie?
9: Alors, c'est vrai qu'économiquement, ça a un vrai impact, parce que ça a un impact sur l'aversion au risque, qui en effet croît. Plus vous avez une population vieillissante, plus l'aversion au risque est forte. Et puis aussi sur les investissements d'avenir. On a parlé de l'éducation qui était absolument fondamentale pour la transition de l'intelligence artificielle. Bah, c'est sûr que quand vous avez une population plus vieillissante, ça peut être plus compliqué de mobiliser sur ces questions.
15: Fermeture d'écoles en masse
9: exactement,
15: en Italie,
9: comme on l'a vu
15: en
9: Corée, on ferme en effet des écoles vieillissantes. Ça peut être plus compliqué de mobiliser sur ces questions.
15: Fermeture d'écoles en masse en Italie,
9: en Corée, on ferme en effet des écoles. Ouais.

0: raison du réchauffement climatique. Donc la question, ça va être la question du rééquilibrage. Comment les pays qui vont avoir un besoin de main-d'œuvre de se projeter, eh bien, vont gérer en fait les migrations. C'est un petit peu plus ça, hein. C'est le rapport des Nations Unies le montre très bien. Vous allez avoir des dizaines et des dizaines de millions de personnes qui vont devoir migrer parce que leur territoire va disparaître. Ces personnes vont aller dans des territoires à forte croissance économique, elles peuvent trouver un emploi, mais ça s'est déjà vu au cours du XXe siècle et avant, les migrations, souvent, alors c'était pas sur le climat, mais sur
1: d'autres raisons. Vu l'ambiance actuelle, ça va pas se faire
0: voilà,
1: dans la détente.
0: Et donc,
1: hein.
0: Avec un volume qui sera important. Et donc la question, c'est plutôt comment ça va s'équilibrer et comment ces deux mondes vont pouvoir s'accorder pour être gagnant-gagnant économiquement. Et ça, à mon sens, encore une fois, comme la question précédente, beaucoup plus une question politique qu'économique, puisque c'est vrai que vous l'avez vu au cours du XXe siècle.
1: C'est une question économique, quand même.
0: C'est une question économique.
1: Majeure.
0: Et économiquement, on vous dit, bon, bah voilà, vous allez avoir des migrations importantes, vous avez un besoin de main-d'œuvre dans les pays riches, et là, vous avez une migration importante dans les pays plus jeunes. Bon, bah voilà, vous avez des migrations qui vont se faire, et donc vous allez avoir un rééquilibrage comme ça. Là, on voit que ça va être quand même un peu plus compliqué, à mon sens.
1: Christopher Demick, ça ressemble à quoi? On a déjà un exemple, quand même, avec le Japon et la Corée, ou pas?
2: Oui, le Japon, très clairement, à cet égard. Alors, je pense que c'est un débat sociétal, mais sur lequel je suis assez optimiste, parce que vous avez deux solutions, et ce qui est assez intéressant, c'est que différents pays, y compris par exemple le Japon, ont fait des choix différents. C'est-à-dire, vous allez soit opter pour l'immigration, soit pour la robotique, ou un mix des deux. Et là, on voit déjà, alors, le débat en Europe, en tout cas en France, est toujours un peu ouvert, mais si vous regardez dans d'autres pays, et typiquement l'Asie, fait un choix très net sur la robotique, parce qu'ils sont déjà en avance, il y a des questions culturelles, on l'a vu, hein, lors la dernière campagne pour les législatives au Japon. Mais c'est à la toute fin, je me dis, comme malgré tout, c'est sur les trois transitions, celle où je suis le plus optimiste, parce que peu importe le choix qui sera fait, qui sera un choix politique, mais à la toute fin, finalement, vous avez des bonnes solutions qui seront apportées. C'est-à-dire, si vous faites le choix de l'immigration, ça peut être l'immigration choisie, et vous avez l'éducation qui pourra rajouter, d'accord, qui créera de la richesse.
1: Quand on voit le Japon, excusez-moi, mais la croissance du PIB sur les 30 dernières années.
2: Oui, mais il ne faut pas se focaliser uniquement sur la croissance, c'est ça. Vous avez aussi d'autres. On peut tout à fait débattre aussi d'autres indicateurs et pas uniquement la croissance du PIB. Si vous allez au Japon, bien sûr, regardez la croissance du PIB sur les dernières décennies, c'est pas mirobolant. Vous allez au Japon, vous avez pas quand même, vous vous rendez compte quand même que c'est pas un pays pauvre et que c'est surtout un pays où il y a toujours des créations.
1: Donc c'est justement ce que je dis, c'est globalement le gâteau commun sera peut-être moins important, mais le gâteau individuel sera plus important parce qu'il y a moins d'habitants, c'est ça?
2: Il y a moins d'habitants, vous aurez dans tous les cas, et je suis autant sur l'IA, je suis sceptique sur les gains de productivité, l'IA seul, sur les gains de productivité et la manière de les mesurer, mais quand vous comblez IA et robotique, vous voyez quand même assez, de manière assez net les applications, que ce soit d'ailleurs au-delà de l'industrie manufacturière, on voit dans les services, on le verra aussi dans les EHPAD, etc. Donc ça va très vite. Donc vous aurez toujours une forme de création de richesse.
1: On ne dit plus EHPAD, hein, vous avez vu.
2: Je sais, mais je ne me souviens plus du nom.
1: Maison France Autonomie.
2: Oui, ça a dû coûter plusieurs centaines de millions d'ailleurs.
1: Je ne sais pas qui en a. Maison France Autonomie, voilà, ça vient changer. Ça.
2: Je pense que aussi, hein, si vous faites appel à un cabinet de conseil.
1: Ah oui, c'est sûr.
2: Ça, c'est de la parenthèse. Mais sur là, en revanche, je pense qu'on aura toujours une création de richesse, en tout cas, qui surviendra à un certain stade, qui permettra de maintenir, en tout cas, un bien-être pour la population, en tout cas, dans les pays qui sont déjà riches. C'est pour ça que j'ai pas une grosse inquiétude. Après, il faut bien sûr aborder le débat. C'est-à-dire, si vous faites comme l'Espagne, vous régularisez sans avoir derrière cela de coordination avec vos pays européens et savoir comment vous allez cette population, comment elle va s'intégrer dans le marché du travail, c'est pas la bonne solution. Mais on peut tout à fait avoir des démarches plus sensées, comme les politiques canadiennes, australiennes, en tout cas, en termes d'immigration.
1: Denis ?
3: Oui, pour donner un ordre de grandeur, d'ici 20 ans, si on veut stabiliser le ratio de dépendance, donc le rapport entre les actifs et les inactifs en France, d'ici 20 ans, il faudra avoir 13 millions de personnes en plus dans le paysage, compte tenu des trajectoires démographiques que l'on connaît. Donc 13 millions de personnes en plus dans le pays, donc des migrants, spontanément, on n'en voudra pas. Et là, il y a vraiment un enjeu politique qui est très clair. Et donc, il va falloir trouver les équilibres entre travailler plus, et ça, on n'y coupera pas. Travailler plus, travailler tous également. L'augmentation du taux d'emploi, ça va être le paramètre important. Travailler mieux, avec effectivement de la robotisation, avec la réduction également des réglementations, celles qui prennent quand même énormément de temps de travail et qui là, pour le coup, vient interroger les cols blancs. Les cols blancs dont on a dit dans la première partie de l'émission qu'ils étaient menacés, mais ce sont aussi des gens qui contribuent notamment au suivi de la réglementation. Donc l'enjeu de simplification, c'est aussi un enjeu d'adaptation à la démographie, et puis aussi bah, peut-être travailler ailleurs, mais je pense que Jean-Marc aura des éléments là-dessus, travailler ailleurs, c'est-à-dire que...
1: Non, lui, il ne veut pas travailler ailleurs, il veut faire travailler les autres.
3: Faire,
1: lui,
3: pardon,
1: il veut exploiter.
3: J'avais oublié voilà. Un verbe, c'est faire travailler ailleurs, pour aller
1: et
3: extraire de la
1: valeur. Et surtout, ne rien foutre, mais faire travailler ailleurs.
3: Donc en fait, il faut arriver à trouver cette combinatoire.
1: Jean-Marc, votre camarade Emmanuel Lechypre dit un truc qui me semble

0: Véran, il dit que la démographie va provoquer des tensions inflationnistes parce que comme on aura besoin de gens, les salaires vont augmenter.
1: Non, alors je ne suis pas d'accord avec ça parce que la démographie va mettre sur le marché du travail une masse colossale d'individus. La solution, c'est ni la robotique, ni l'immigration, c'est l'investissement dans les pays où il y a encore, je l'ai dit ici, donc vous vous souvenez, le paysan indien. Parce que les Indiens, non seulement ils sont jeunes, mais ils sont totalement sous-employés. Moi, j'ai participé à des travaux au moment où on parlait de la dévaluation du franc CFA. Je me souviens des débats au sein du FMI à l'époque. C'était de dire, il faut effectivement, le véritable enjeu dans la dévaluation, c'est de faire en sorte que pour les économies africaines, les gens qui vont quitter la campagne n'aillent pas dans la fonction publique, mais aillent dans des ateliers. Je pense que le véritable enjeu pour les pays qui sont les pays émergents, c'est de quitter la campagne pour aller dans des ateliers et pas dans des emplois de la fonction publique. Or, d'après la Banque mondiale, il va y avoir 130 millions d'individus qui vont quitter la campagne entre l'Afrique et l'Inde sur les 10 prochaines années. Sachant que les 1 milliard 300 millions dans les 10 années qui viennent. Sachant que les pays en question ont été capables de créer jusqu'à présent entre 80 et 90 millions d'emplois par an.
0: Donc c'est ce que dit Anne-Sophie, ça va être un problème un sujet de transfert de population.
1: Pas du tout, ça va être un sujet de transfert de capitaux. On a parlé du Japon, au Japon.
0: Elle parle de migration massive.
1: Oui, mais elle parle de migration massive pour des raisons climatiques.
2: Je suis d'accord avec l'idée des rapports climatiques.
1: Oui, d'accord. Si votre terre disparaît, vous partez. D'accord. Mais si votre terre ne disparaît pas et s'il y a des gens qui créent des usines, le modèle japonais, c'est pas à mon avis la robotique ou le refus de l'immigration, c'est le modèle de Turuk. C'est-à-dire, je garde au Japon uniquement les centres de décision et j'implante en Indonésie des usines. Vous écoutez quand même le premier ministre indonésien qui vous dit, vu ce que nous ont fait les Japonais entre 40 et 45, ils arrivaient pour nous libérer des Hollandais et ils nous ont persécutés, torturés et tout ça. Et qui détient l'Indonésie maintenant? C'est les Japonais. Pourquoi? Parce qu'ils nous ont apporté des capitaux, de l'épargne, des technologies, un savoir-faire.
0: Donc vous dites, la démographie des pays développés, ce n'est pas un problème, il faut s'appuyer sur le développement des pays...
1: Il faut importer des produits que nous aurons financés par notre épargne. Quant à un raisonnement sur l'inflation, je pense qu'on va vers la déflation pour une raison très simple, parce que tous ces gens vont faire pression sur les salaires. Quand vous avez 130 millions de personnes qui sont sur le marché du travail et un marché du travail qui, pour l'instant, absorbe 80 millions de personnes, eh bien, ça fait pression sur le marché du travail.
0: Surtout qu'il y aura l'IA.
3: Un chiffre pour venir à l'appui de Jean-Marc, si tant est que Jean-Marc ait besoin d'appui.
0: Ouais, il en a besoin, parce que
3: sur la balance courante japonaise dit énormément de choses. Et en fait, la balance courante japonaise n'a jamais été aussi importante, mais tout l'excédent
0: Vous lui avez fait plaisir.
1: Christopher l'a bien dit, vous allez au Japon, vous voyez bien que les gens mènent quand même un train de vie et un niveau de richesse qui n'est quand même pas celui d'un pays pauvre.
3: Le PIB par habitant, c'est 1% par an au Japon.
1: Oui, pour qu'on puisse faire la croissance, parce que les revenus arrivent de l'Indonésie.
0: Pour qu'on puisse faire la liaison avec les trois révolutions, parce que vous semblez dire, et ça paraît évident que les trois sont liés, on va passer à la troisième très rapidement, la révolution climatique et énergétique. La guerre en Iran a prouvé une fois de plus que l'énergie était centrale, sa maîtrise essentielle, l'indépendance fondamentale, tout ça dans le contexte d'un réchauffement climatique majeur. Est-ce que ça aussi c'est une révolution, Anne-Sophie?
2: Oui, parce qu'à mon sens,
0: parce que vous parliez de transition tout à l'heure. Oui. Moi, je parle de révolution.
2: Alors, plutôt transition, et surtout, pourquoi? Parce qu'à mon sens, c'est cette transition qui est majeure par rapport aux deux autres dont on a parlé. C'est-à-dire qu'en effet, cette transition écologique, moi, je parle plus de transition, à mon sens, peut être beaucoup plus en avant la remise en cause de notre modèle, qui est un modèle quand même de marché ouvert, où les marchandises ont un libre accès et peuvent... votre chaussure préférée peut faire 50...
0: Vous dites ça à cause de la géopolitique? Vous pensez qu'il va y avoir des difficultés?
2: Mais aussi en raison de la transition écologique, parce que je pense qu'en effet, demain, l'énergie aura un coût plus important, parce que comme il y aura du réchauffement, il faudra en effet essayer d'avoir des politiques de transition, et que ça aura un coût économique. Et donc, ce modèle qui était le nôtre, de faire qu'en effet, votre chaussure peut être fabriquée dans 50 pays, sera remis en cause. Donc forcément, il y aura un impact sur le coût. Donc c'est pour ça qu'à mon sens, cette transition elle a un impact direct sur la démographie, puisqu'en effet, là, les gens ne vont pas partir parce qu'il y a la guerre et autres, ils ne vont plus avoir de territoire, donc ils seront obligés de partir, et ce sera sur le rapport des Nations Unies, quand même des dizaines de millions de personnes. Donc ça, ça va venir. Et puis l'autre élément, c'est vraiment le coût de l'énergie. Entre les pays qui vont essayer d'avoir en effet une politique de décarbonisation, d'être moins dépendante des énergies fossiles, etc. Et d'autres qui ne vont pas le faire. Et là, vous allez avoir en effet dans les émissions des conséquences très importantes. Le dernier point, c'est un peu le rapport du GIEC, hein, parce que c'est vrai qu'on a des projections qui sont très intéressantes. Vous voyez malheureusement que c'est encore les pays qui polluent le moins qui vont être le plus impactés par ce réchauffement. Donc vous voyez vraiment les pays qui vont être véritablement en risque. Donc après, il y a tout un débat, et c'est ce qui se passe à la COP, de bah, comment on finance ça. Parce qu'on dit, bah, voilà, il faut décarboner, mais c'est vrai que pour beaucoup de pays, c'est
0: très compliqué. Alors il y a quelqu'un ici qui a une solution, puisque j'ai vu une tribune dans les échos écolo-trotskiste de Jean-Marc Daniel sur l'orientation...
1: Oui, j'ai maintenu ce que j'avais déjà dit, d'ailleurs, je crois, dans cette émission, qu'il faut que le prix de l'essence soit à 4 euros.
0: C'est ça. Très bien. Développer.
1: Ah, mais je peux développer dans cette tribune des Échos, qui est une excellente publication que je recommande par ailleurs.
0: C'est rare qu'ils citent des trotskistes. Voilà. Il y a rarement des trotskistes dans les Échos, mais.
1: Dans cette tribune, je rappelle qu'on est dans une situation qui est totalement aberrante. C'est-à-dire qu'on n'arrête pas de réclamer la baisse du prix du carburant, de dénoncer les conditions de vie dramatiques dans lesquelles sont obligés de vivre maintenant les gentilles infirmières. Et je disais, écoutez, le pouvoir d'achat pétrolier, entre guillemets, n'a jamais cessé d'augmenter, il n'a jamais été aussi élevé. C'est-à-dire que, je disais, au moment où on a créé le SMIC, sur la base de la création du SMIC, avec une heure de SMIC, on a acheté 1,8 litre d'essence. Juste avant le choc pétrolier, avec une heure de SMIC, c'était devenu le SMIC, on a acheté 3 litres d'essence. À l'heure actuelle, avec au moment du passage à l'euro, on achetait avec une heure de SMIC 5,4 litres d'essence. Et aujourd'hui, au niveau où est le SMIC, et sur la base des prix qui sont pratiqués en ce moment en moyenne, malgré la hausse récente, on peut acheter 6 litres d'essence. Donc, on n'a jamais eu une capacité de détruire la planète aussi forte. Et donc, je pense que la seule solution, c'est de mettre une taxe carbone. Et cette taxe carbone, je me référais donc au fait qu'en 1970, juste avant le choc pétrolier, on pouvait acheter 3 litres d'essence avec une heure de SMIC. L'heure de SMIC est à 12 euros, je divise par 3. Ça fait 4 euros. Dans ce genre
0: Sauf à diminuer le SMIC par 3.
1: Sauf à diminuer le SMIC par 3.
0: Donc, deux mesures qui sont très populaires. Le pétrole à 4 euros ou le SMIC divisé par 3.
1: Et juste parmi les comparaisons pour faire la transition avec ce qu'on disait précédemment, j'ai aussi fait un papier expliquant, alors qu'il n'est pas paru dans les Échos, expliquant que quand on est passé à la retraite en 60 ans, on avait 17 ans d'espérance de vie. Donc je pense qu'il faut donner 17 ans d'espérance de vie aux gens qui partent à la retraite. Comme l'espérance de vie est à 84 ans, il faut partir à l'âge de la retraite à 67 ans. Donc je suis pour un départ à la retraite à 67 ans et une essence à 4 euros.
0: Vous serez sûr d'être élu avec tout ça. Denis, vous pouvez nous faire la liaison entre ces trois, vous parliez tout à l'heure de ces trois révolutions qui s'enchevêtraient.
3: Oui, effectivement. Alors, transition énergétique. Déjà, les masses, hein, les transitions à la transition énergétique, c'est des montants d'investissement qui sont colossaux.
0: Et donc,
3: À faire. Et donc, on retrouve des enjeux en termes de production qui sont vraiment clés aujourd'hui, qui sont à saisir. Et donc, une partie des jobs qui disparaîtront dans l'intelligence artificielle, on va aussi avoir des jobs qui vont se créer dans des solutions industrielles qui vont se redéployer. Et donc, c'est là encore, quand vous cherchiez tout à l'heure des jobs qui apparaîtront, les jobs de la transition industrielle, que ce soit en termes de production, de technologies, de solutions, ou que ce soit d'installation et d'exploitation, eh bien, ça va être un élément de substitution.
0: C'est des jobs, je comprends ce que vous dites, mais je vois même pas un job dans tout ce que vous m'avez décrit depuis le début de l'émission qui ressemble à quelque chose qu'on connaît déjà. Comme s'il y avait des jobs qui vont se créer de façon délirante qu'on ne connaît pas du tout.
3: Tout ce qui va permettre d'optimiser les systèmes énergétiques,
0: ça, c'est des logiciels qui font ça. Vous n'avez pas besoin d'un gars qui va venir pour vous regarder votre tuyau.
3: Non, mais en revanche, pour avoir votre installation qui va vous délivrer votre énergie au bon moment, vous allez être obligé de le faire point par point. Mmh. On a surtout un enjeu qui va être celui de combiner l'efficacité et le coût. En fait, le montant est vraiment colossal. Dans un moment où, évidemment, si on regarde en plus la France, on n'a absolument aucune marge de manœuvre, aucune capacité à investir, ou que ce soit l'État, les entreprises ou les ménages. Et donc, il va falloir être malin, il va falloir être efficace pour pouvoir combiner ces éléments. Et donc, l'efficacité-coût va être une dimension tout à fait fondamentale. Ça s'applique sur toutes les dimensions qu'il va falloir piloter. Et l'intelligence artificielle va être aussi une réponse à l'enjeu énergétique, à l'enjeu climatique, une meilleure efficacité dans l'utilisation de l'énergie qui est permise par l'intelligence artificielle, clairement.
0: Christopher ouais. Demick, révolution, transition climatique, énergétique. Je trouve que le terme, est, c'est important.
4: Ah, je suis plutôt pour la transition, aussi, personnellement. Transition et notamment énergétique, et là où c'est positif. Moi, je suis convaincu, libéral à cet égard, mais je suis convaincu que le signal prix est essentiel. Et aujourd'hui, quand vous regardez sur les énergies renouvelables ont un coût de production et de stockage, toutes d'ailleurs, qui est plus bas que les énergies fossiles, et bien sûr, on peut intégrer le nucléaire si on le souhaite aussi en termes de coût. Donc, et ce qu'on voit, ça va très très vite, c'est-à-dire qu'en l'espace de 10 ans, vous avez des capacités de transition de production énergétique qui ont été augmentées, qui sont aussi bien dans les pays développés que dans les pays émergents. L'Inde, par exemple, quand on parle en ce moment de l'Inde, on parle de l'Inde qui achèterait du pétrole russe, ce qui est vrai. Mais l'Inde, par exemple, aujourd'hui, quasiment un tiers de sa production d'électricité totale, c'est des énergies renouvelables. Tout simplement pour une raison qui est simple, et ce n'est pas de l'idéologie, c'est juste le signal prix. Aujourd'hui, c'est beaucoup plus intéressant, c'est beaucoup plus rentable. Et il y a aussi qui commence à être mis en pratique, notamment parce qu'il y a des problèmes d'intermittence, on le sait très bien dans le solaire ou l'éolien. L'IA peut en tout cas commencer à régler en partie ces problèmes-là. Et ça avance très, très vite. Sans plus, c'est rentable sans qu'on ait nécessairement des subventions. Donc pour moi, je suis assez optimiste et on voit que c'est un mouvement qui est général à cet égard.
0: On arrive juste, à la fin de l'émission.
2: Juste pour finir sur ce point, je suis toujours assez étonnée puisque justement sur cette énergie décarbonée, on est un des pays leaders dans le monde de cette énergie décarbonée. Donc on parle toujours de la puissance des États-Unis qui ont le gaz et le pétrole de schiste, des pays du Moyen-Orient. Là, nous, on a une véritable carte à jouer. Donc on a en effet la chance d'avoir cette énergie décarbonée qui est un atout considérable. Ça peut vraiment être une source de revenus.
0: Il faut passer au tout électrique pour en bénéficier.
2: Voilà, mais ce que je dis justement, c'est qu'on a cet atout-là, mais par contre, il faut augmenter en effet la demande en se réindustrialisant. Donc il faut vraiment jouer les deux de pair avec une vision sur les 20 prochaines années. Et là, la France pourrait vraiment être un gagnant de cette transition.
0: En quelques secondes, le monde de demain économiquement, il sera meilleur ou plus sombre avec toutes ces révolutions ? Anne-Sophie ?
2: Meilleur, je pense.
0: Meilleur.
2: Tout à fait.
4: Christopher Demick. Meilleur également, j'espère plus libéral.
0: Pourquoi ? C'est-à-dire quand vous dites
4: on est dans des économies qui sont de plus en plus où le poids de l'État est de plus en plus important et pour moi la vision c'est d'avoir un État qui sert d'appui, qui peut stimuler certains sujets, mais pas un État qui s'accapare.
0: Pourtant, tout à l'heure vous disiez en termes de notamment dans la révolution de l'IA, il va y avoir le problème de la fiscalité, c'est-à-dire qu'à partir du moment
4: ah oui, mais ça ne veut pas dire que je soutiens cette mesure.
0: Non, mais ça me paraît être une réalité incontournable, c'est-à-dire qu'à partir du moment où vous allez avoir des géants de l'IA qui vont capter une partie de la valeur et que vous allez détruire des emplois.
4: Oui,
0: il va bien falloir aller chercher de
4: l'argent. Sur les prélèvements et la manière de redistribuer la richesse, mais on peut avoir l'approche qui est de la France ou une approche comme à Singapour, par exemple. Il y a différentes approches qui sont possibles. Il y en a qui sont plus efficaces que d'autres.
0: Denis Ferrand, à quoi ressemblera le monde de demain avec toutes ces révolutions ? Il sera meilleur que celui d'aujourd'hui ?
3: Oui, il sera meilleur à une condition, c'est d'être en capacité de faire des choix. Parce que c'est bien ce que nous a dit l'histoire économique. Il y a toutes les révolutions technologiques qui créent des gagnants. Et peut aussi créer des perdants. Mais en tout cas, ce qui est certain, c'est que ceux qui gagnent, ce sont ceux qui ont choisi de ne pas subir les révolutions. Et donc, ça demande des efforts d'adaptation permanents et être en capacité de faire des choix. C'est ça qui est fondamental.
0: Par exemple, soyez précis, quand vous êtes capable de faire des choix, c'est ce que dit, par exemple...
2: Le choix de la réindustrialisation. Voilà.
3: Oui, par exemple, pour saisir les opportunités. Parce que, par exemple, sur la transition énergétique, actuellement, l'Europe, qu'est-ce qu'elle a fait ? Elle a créé un espace de demande, mais sans être en capacité de saisir la valeur, de produire pour donner les réponses. Et donc, c'est penser véritablement dans une logique de production, là où on peut avoir des atouts aussi à faire valoir.
0: Jean-Marc Daniel, à quoi va ressembler le monde de demain économique ?
1: Écoutez, je ne sais pas si ça sera meilleur, mais il sera différent à partir du moment où vous avez... Contrairement à ce que je pense, la réindustrialisation ne va pas avoir lieu, parce que c'est une mauvaise idée.
0: Et pourquoi c'est une mauvaise idée ?
1: Mais parce qu'encore une fois, ça va se passer en Inde, alors qu'en en Europe, on a besoin de maisons de France retraite, là.
2: France autonomie. Et donc,
1: il y aura surtout ça. Donc, le monde de demain, c'est... Écoutez, est-ce qu'on est mieux dans une chambre des pâtes ? J'en sais rien, mais c'est ça qui nous attend. Mais ça nous attend tous. Et le véritable enjeu, ce sera mieux pour l'Indien, parce qu'il ne sera plus à la campagne, mais il sera dans des gigantesques usines. Il aura une vie différente. Je pense que ce sera mieux, mais il faut surtout penser que ce sera totalement différent. Et il ne faut pas se tromper, encore une fois. Il faut correspondre aux vrais besoins qui sont... Il y a des vieux au nord, il y a des jeunes au sud, il va y avoir besoin de beaucoup
0: d'électricité. Il va y avoir des migrations, vous dit Anne-Sophie.
1: Oui, non, mais les migrations, c'est des gens qui quittent leur territoire, mais ça ne veut pas dire qu'ils viennent travailler en France. Oui. Ça veut dire qu'ils vont continuer à travailler en Inde. Et par exemple, on parle de l'intelligence artificielle, des besoins énergétiques, la quantité d'électricité dont on va avoir besoin, est-ce qu'on va être capable de la fournir ? On parle de l'énergie renouvelable, mais en ce moment, on construit des centrales nucléaires. Et donc, 40 ans après Tchernobyl, Tchernobyl. Est-ce que ce qui nous attend, c'est...
2: Enfin, aujourd'hui, c'est l'élément le plus décarboné, le plus...
1: Ah oui, j'entends bien. Voilà, j'entends bien, mais on est quand même 40 ans après Tchernobyl. Pourquoi on avait arrêté, pourquoi on avait accepté de remettre du charbon? Parce qu'il y avait eu l'accident.
0: Donc mieux ou pas mieux, le monde demain?
1: Ce sera, à mon avis, mieux, mais surtout, ce sera différent.
0: Très différent.
1: Assez différent, oui.
0: Merci de nous avoir suivis. J'espère qu'on vous a éclairé sur ce monde de demain. Merci à tous mes invités d'avoir accepté l'expérience. On se retrouve la semaine prochaine pour une émission dont je peux déjà vous dire qu'elle sera exceptionnelle. Surtout, n'oubliez pas de nous écouter, nous réécouter, nous voir, nous revoir en replay pour qu'on... Vous savez qu'on a fait un... Oui, je le répète chaque semaine. Enfin, j'en suis très fier. On a fait un record historique en mars. Alors, il faut qu'on le batte en avril, qu'on le batte en mai, qu'on le batte en juin, qu'on le batte tous les mois.
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6: Le crowdfunding, vous vous souvenez, hein, il y a encore 2-3 ans, on en parlait matin, midi et soir. Bon, on n'en parle plus trop en ce moment. C'est devenu quelque chose de pointu, mais quelque chose d'intéressant. Et encore une fois, quelque chose sur lequel il faut être sélectif. Et sur lequel il y a des nouvelles dynamiques qui se dégagent. Alors, bien entendu, nos amis de Carré Partners sont là. Wendy Souvanara.
2: Bonjour Antoine.
6: Bonjour.
1: Et bonjour Alexandre Antoine. Ring,
6: bonjour. Très content de vous avoir là. Alors, j'ai titré ça « Crowdfunding, est-on dans une sorte de grande panne ?» On va peut-être commencer par un cas emblématique qui s'appelle « October ». Et qui est un petit peu symptomatique de tout ce qui est en train de se passer du côté du crowdfunding à ce moment. Est-ce que vous pourriez nous expliquer ce qui s'est passé sur October?
7: Ouais, avec plaisir. Alors October, on s'en rappelle, hein, c'est le dernier gros acteur européen du crowdlending. Donc tout le monde connaît son nom. Malheureusement, c'est la fin, ça vient d'être racheté. Hein, ça fait suite à WeSeed, hein, il y a quelques mois, qui annonçait aussi un redressement judiciaire. Ouais. Bon, pour se remettre un petit peu dans le contexte, hein, October, c'était 1,2 milliard de collectés sur plus de 10 ans à travers l'Europe, hein, qui est du prêt finalement au TP. PME, c'est 44 000 investisseurs.
6: Ouais, c'était le Lendix d'Olivier,
7: oui,
6: d'Olivier Gouin au départ.
7: Absolument, voilà, exactement, tout à fait, ouais, je vais te le rappeler. Et donc finalement, la mort d'October, ça nous dit beaucoup du crowdfunding de manière générale, et ça vient directement se rattacher au dernier baromètre qu'on avait eu finalement de Mazars France FinTech 2025, qui nous disait que malheureusement, eh ben, le millésime 2025 était assez catastrophique. Alors, crowdlending, on peut se parler un peu plus largement du crowdfunding immobilier même d'ailleurs.
6: Oui, bien sûr. Ouais,
7: et là, on voit que les résultats, j'ai pas d'autres mots, sont assez catastrophiques. Alors déjà, on a un crowdfunding qui dévisse complètement en 3 ans de près de 50%. On passe de 1600 à 845 millions de collectes sur l'année passée. Mais surtout, on se parle de 2/3 des portefeuilles qui sont en difficulté. Alors, qu'est-ce que ça veut dire en difficulté? Soit ils sont en retard, soit ils sont sous procédure collective. On va le dire dans des mots très simples, les promesses qui avaient été faites aux particuliers d'un rendement quasiment garanti, puisqu'on était sur des prêts, ne sont absolument pas tenues. Et aujourd'hui, on est confronté à la réalité, finalement.
6: Bon, Alexandre, au-delà d'October, quel est le tour d'horizon de ce qui se passe du côté du crowdfunding? Est-ce qu'on n'est pas finalement dans la queue de typhon de tout un truc dont on a parlé depuis des semaines, qui s'appelle le crédit privé? Alors, aux États-Unis, hein, bien sûr, mais toute une sorte de méfiance structurelle qui est en train de s'organiser autour de segments de marché qui se ressemblent un petit peu et qui semblent désintéresser les investisseurs maintenant.
8: Alors, il y a, oui, entre autres, effectivement, la dette privée, le crédit privé, c'est un segment qui a été présenté, ou qu'en tout cas que le particulier a compris comme étant quasiment garanti. Pourquoi ? Parce qu'en fait, on vous dit, vous allez avoir un taux qui est un coupon qui arrive tous les trimestres, tous les semestres, tous les ans. Et donc, ça donne le sentiment qu'il n'y a pas de fluctuation, qu'il n'y a pas d'aléa. Et ça a été exactement le cas sur le crowdfunding immobilier. C'était particulièrement emblématique, parce que je m'en souviens à l'époque, c'était présenté comme avec un taux de défaut zéro. Ouais. Ce qui a été vrai jusqu'à ce que le marché immobilier explose avec la remontée des taux, hausse des matières premières, l'allongement des délais de vente, ont fait éclater ce marché qui reposait sur des promoteurs qui utilisaient le crowdfunding immo pour financer les fonds propres en complément de la dette bancaire. Alors les banquiers, ils se sont remboursés. Évidemment, ce qui est passé à la casse, c'est les fonds propres. Et les fonds propres, en fait, étaient apportés par des prêteurs particuliers qui jouaient ce rôle de financeur en fonds propres, mais pensant qu'ils avaient finalement ce rendement garanti. Et ça, c'est pareil sur le sujet de la dette privée. On a présenté des portefeuilles très diversifiés, donc avec un risque qui était étalé. Mais à un moment, quand l'intégralité de l'économie souffre, quand tous les taux remontent, vous avez à la fois une contraction de l'écart entre un taux sans risque et ce taux qui en réalité est avec risque, même s'il avait été mal compris.
6: Ouais, bien sûr.
8: Et puis, des casses, des entreprises, les fameux sous-jacents qui tombent. Ça a été le cas, ça rappelle la crise des subprimes, évidemment, c'est le même cas d'usage. Voilà. Et après, si on prend le crowdfunding, de manière plus générale, il y a cette crise globale sur l'investissement dans les TPE, PME qui ont du mal à résister dans un marché qui est en train, dans l'investissement, de partir vers les plus gros. L'essentiel de la valeur et des volumes d'investissement est en train d'être capté par une poignée d'acteurs.
6: Ouais, et quand on veut investir dans l'économie réelle comme ça, est-ce qu'il y a des alternatives à l'heure actuelle, peut-être des choses un petit peu plus sécurisées, un petit peu moins risquées, un petit peu plus encadrées? Ouais. Moi, je me souviens quand j'étais à Euronext, ils faisaient tout un grand cas aussi de tout ce qui est pré-introduction en bourse.
7: Absolument.
6: Et là-dessus, il y a du business, il y a des investisseurs qui sont intéressés.
7: Ouais, vous faites bien de le dire, parce qu'effectivement, si je reviens deux minutes sur effectivement capital risque, capital innovation, justement, vous avez cité Euronext. Les IPO sont complètement en berne, parce qu'effectivement, on est sur deux boîtes qui n'ont pas du tout délivré. Maintenant, la valeur se concentre avant l'introduction en bourse. Alors, on se rappelle les chiffres, Google, Facebook, ils étaient restés privés en moyenne 5-6 ans. Aujourd'hui, les grands noms qu'on entend régulièrement, maintenant SpaceX, Anthropic, OpenAI, qui vont s'introduire bientôt, on se parle de plutôt 10-15 ans. Donc, la captation de valeur, elle est dans ce 18-24 mois avant l'introduction en bourse, où on peut aller chercher des rendements mesurés et aller, on va dire, dérisquer au maximum, puisque ce sont des boîtes qui ont déjà les fondamentaux solides. Maintenant, attention, et j'insiste vraiment, on n'investit pas, c'est un marché qui est complexe, le late stage, comme on l'appelle, le pré-IPO. Oui. Et donc, c'est important de rappeler à nos investisseurs, moi je le dis quotidiennement, quand vous investissez, quel que soit le véhicule, le club ou la maison, posez des questions. La règle numéro un, c'est de s'intéresser à la rigueur institutionnelle, avant de s'intéresser uniquement au prix, qui est en général le réflexe des particuliers. Quelle est la rigueur institutionnelle derrière? Quelle est la chaîne de détention juridique? Y a-t-il des audits qui sont réalisés en Europe, mais également aux États-Unis si vous investissez dans une cible américaine? Ensuite, allez regarder évidemment le ratio acheteur-vendeur. OpenAI, un acheteur, 5 vendeurs. Vous comprenez qu'on se pose des questions sur la valeur.
6: C'est totalement.
7: C'est évident. Ouais. Anthropic, l'inverse, c'est une pénurie. Donc l'idée, c'est d'aller chercher un équilibre de marché où on va avoir le bon prix, la bonne valorisation et aller capter cette valeur encore une fois. Et évidemment, on ne cessera jamais de le rappeler, la diversification. Même quand on investit dans le late stage, on se pose la question de diversifier sur plusieurs licornes pour aller encore une fois toujours se dérisquer et aller répartir son portefeuille, quand bien même on est sur des actifs qui aujourd'hui délivrent historiquement beaucoup de valeur.
6: Ouais, diversifier, puis aussi décrypter et vraiment... aussi bien du côté de la technique financière que du business model, mettre les mains dans le cambouis et pas avoir peur d'être proche de son objet.
8: Je dirais, il faut se rappeler, c'est les fondamentaux de l'investissement, il faut y revenir. Il ne faut pas investir juste dans le nom, parce que effectivement tout le monde s'excite, on le voit chez Carré en pré-IPO sur Anthropic. Le problème, c'est qu'Anthropic, c'est passé quand même en 14 mois de 60 milliards de valo à plus de... Là, ça se revend sur les marchés aujourd'hui à entre 1000 et 1200 milliards. Alors que l'introduction en bourse, on se parle de 900 milliards, que la valorisation du dernier tour institutionnel en février était à 380 milliards. Donc vous comprenez qu'en fait, cette espèce de FOMO des investisseurs peut créer un effet de bulle. Là, on peut s'en parler.
6: Et là, on
8: se retrouve à acheter trop cher. Et acheter trop cher, ça veut dire potentiellement perdre sur la sortie. Ce ratio, si à l'entrée, il est déséquilibré, à la sortie, il risque de l'être, mais dans le sens inverse.
6: Ouais, c'est ça, exactement. Écoutez, merci d'avoir fait le point là-dessus. C'était vraiment très intéressant. C'est vrai qu'il y a énormément d'actu, et notamment du côté des États-Unis. Mais voilà, déjà le crowdfunding, et puis ensuite... regardez le marché des prêts IPO. Carré Partners, Alexandre Leng et Wendy Souvanarat. Merci d'avoir été avec nous.
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13: Moins de standards et une inexorable montée en gamme. Une tendance généralisée dans l'hôtellerie. Une demande conjointe des investisseurs et des clients dans l'hospitalité. Maude Bailly, directrice générale de Sofitel, M Gallery et Emblems, a entamé une transformation profonde de ce portefeuille luxe. D'accord, rebâtir le discours de marque, lui donner du sens, de la cohérence, redéfinir les codes des établissements, enrichir les expériences. Les chantiers sont nombreux sur un segment qui tire valeur et chiffre d'affaires. Maude Bailly est aujourd'hui dans Iconic Business. Elle nous a reçus depuis le domaine de la Reine Margot M Gallery, collection près de Paris, à Issy-les-Moulineaux. Attention toutefois à l'overdose d'expérience en boutique. Le luxe est-il en train de surjouer et d'empiler? Le parti pris dans un instant de Nicolas Rebet, fondateur de Retailoscope. C'est Iconic Business. Bienvenue. Dans Iconic Business aujourd'hui, Maude Bailly, directrice générale de Sofitel M Gallery et Emblems. On la reçoit dans Iconic Business, enfin plus exactement, c'est elle qui nous reçoit dans un lieu très très particulier. Si vous nous suivez en télévision, vous allez découvrir un décor singulier. On est dans une chapelle. Bonjour Maude Bailly.
14: Bonjour Audrey, bienvenue chez vous, bienvenue au domaine de la Reine Margot de la collection M Gallery.
13: C'est un établissement qui est ouvert depuis combien de temps? 2 ans?
14: C'est un établissement qui est ouvert depuis plus de 3 ans. Et qu'on a eu la chance d'inaugurer avec la mairie d'Issy-les-Moulineaux. Et je vous raconterai un peu plus tard, mais c'est l'ancien refuge secret de Marguerite de Valois, qui était aussi belle qu'éduquée et femme de caractère.
13: Bon, on verra ça aussi en détail avec vous au fur et à mesure de cette interview. C'est qu'à chaque fois, il y a une rencontre entre un établissement, un morceau d'histoire et du patrimoine. Et c'est ce qui fait qu'on nourrit les collections au fur et à mesure.
14: En tout cas, c'est notre conception du luxe chez M Gallery et chez Emblems. Et c'est un peu de magie qu'on va essayer de partager avec vous aujourd'hui.
13: Et justement, dans la collection et dans la galaxie Accor, plus exactement, vous portez le segment luxe aujourd'hui. Ce sont les hôtels les plus performants du portefeuille chez Accor?
14: Alors Audrey, c'est très gentil, mais pas tout le segment luxe. Je porte 4 magnifiques marques du segment luxe qui sont Sofitel, Sofitel Legend, un petit bout de France partout dans le monde, avec pour Legend une dimension très historique, et puis M Gallery et Emblems qui sont en effet des collections qui, elles aussi, ont le vent en poupe. On pourra en parler avec un très grand développement. Oui, je pense que le luxe se développe fort. De toute façon, l'industrie du luxe grandit de manière assez notoire, mais ce qui est intéressant, c'est de voir que l'hôtellerie de luxe, les expériences de luxe sont particulièrement porteuses. Comme si bien sûr les gens aimaient le beau, mais ce qu'ils cherchent aujourd'hui, c'est encore plus des expériences de beau, un sentiment de communauté d'appartenance, le fait de pouvoir repartir chez soi avec des souvenirs, des moments de partage avec les gens qu'on aime. Et ça, c'est la promesse de l'hôtellerie de luxe que j'ai la chance de diriger.
13: C'est peu en volume, on dira en nombre de chambres. C'est tout relatif, bien sûr, mais ça reste extrêmement rentable. Ça s'accentue d'ailleurs aujourd'hui. Vous le disiez, hein, finalement, c'est un segment extrêmement dynamique que le luxe. De manière générale, la dynamique de l'hôtellerie luxe est impressionnante. Ça reste un développement fort en termes de rentabilité pour Accor?
14: Alors, nous, on a un modèle un peu particulier puisque, sous l'impulsion de Sébastien Bazin, on a vendu nos murs il y a plusieurs années. Donc aujourd'hui, mes premiers clients, au-delà des gens qui séjournent dans nos hôtels, ce sont nos propriétaires qui nous font confiance en étant acquéreurs des bâtiments, des hôtels, et en choisissant les enseignes du groupe Accor. On en a 48 pour opérer leurs hôtels, soit en management, soit en franchise. Et j'espère bien qu'il y a de la rentabilité et de la performance, puisqu'aujourd'hui, les chiffres ne mentent pas. On a un développement de nos marques, notamment dans le luxe, qui est très fort. Juste pour vous donner une idée, aujourd'hui, j'ai 120 Sofitel et Sofitel Legend dans le monde. Je vais en ouvrir 37 nouveaux sous ces enseignes dans les 3 années qui viennent. Et j'ai 127 M Gallery. Je vais en ouvrir 57 dans les 3 années qui viennent. Et la nouvelle marque Emblems qu'on vient de lancer, qui est une collection très luxe, très intimiste, parce qu'au fond, il y a plein de définitions du luxe. Là, on parle d'un luxe intime qui valorise la notion de temps long, d'espace, de capacité à se reconnecter à soi et aux environnements extérieurs, à la nature, à une forme d'harmonie, eh bien, on vient d'ouvrir le premier Emblems à Lucknam Park, dans les Cotswolds, dans la campagne britannique, et on va en ouvrir 15 dans les deux prochaines années.
13: Maud Bailly, depuis 2023, vous menez la transformation en profondeur de Sofitel, notamment, avec la modernisation du parc hôtelier. C'est quoi aussi ? C'est la réappropriation du storytelling, des codes des établissements, parce que finalement, et on en a parlé avec Emblems, l'enjeu aujourd'hui pour l'hôtellerie, c'est pas d'avoir un modèle duplicable, c'est d'avoir des codes par établissement. C'est ça que vous portez et que vous avez développé aussi ?
14: Je dis toujours à mes équipes que rentrer dans l'univers des marques, c'est passionnant, mais ça apprend aussi quelque chose de très fort, c'est l'humilité. Au fond, il y a plein de marques qui ne cessent de grandir, et parfois on se trouve dans un océan de marques où réussir à les différencier avec des codes distincts, comme vous dites Audrey, c'est très difficile. Et puis, les marques sont mortelles. Le luxe est peut-être immortel, l'appel du beau, l'attrait pour une forme d'esthétisme sera universel. En revanche, les marques peuvent mourir.
13: Et leur positionnement.
14: Et leur positionnement aussi. Et donc, au fond, quand j'ai eu la chance de reprendre Sofitel il y a 4 ans, j'avais la chance d'avoir une marque connue, pour de bonnes et de parfois moins bonnes raisons, mais en tout cas, elle était connue. Mais il y avait une forme de flou sur son positionnement, un flou sur sa plateforme de marque avec ses piliers identitaires, un flou du coup sur sa culture, puisque une fois qu'on a une vision claire sur l'identité d'une marque, on peut la traduire en formation pour les collaborateurs, en attention pour les clients, en univers cohérent de partenariat. Et au fond, on était en train de se heurter sur le narratif initial de la marque. Donc on a tout remis à plat en se demandant qui était Sofitel, quel était son positionnement différenciant, sans prétendre jamais être quelque chose qu'on ne serait jamais, mais en revanche, en étant vraiment bien qui on est. 30% du réseau est aujourd'hui en rénovation. On vient de finir des superbes rénovations au Sofitel de New York.
13: Oui,
14: la semaine prochaine, je vais à Montréal pour la rénovation qu'on va fêter du Sofitel Golden Mile. Le Sofitel d'Athènes a été rénové. Le Sofitel Wentworth à Sydney. Le Sofitel Tsongkhumvit de Bangkok. Donc, on sent qu'il y a une forme d'élévation. Et au même moment, quand on redonne de la clarté, de la fierté et un positionnement différenciant à une marque, eh bien la marque, aussi fragile soit-elle, elle peut mourir, mais elle peut aussi renaître. C'est la bonne nouvelle. Et donc, on constate, comme je vous le disais, une renaissance et une relance du développement de Sofitel sans précédent.
13: Vous avez redessiné donc le discours de marque. L'exemple même, c'est le Sofitel de New York, vous l'avez évoqué. Oui. Il y a une image abîmée. C'était donc une réouverture stratégique aussi symptomatique pour l'évolution et pour porter le discours du nouveau Sofitel. Sofitel, c'est d'ailleurs dans le monde, en premier lieu, une clientèle américaine. Donc là, il y avait deux enjeux.
14: En fait, le Sofitel de New York est presque un symbole pour moi du travail de renaissance et de réarticulation qu'on a fait sur la marque. Il y a 4 ans, je recevais des mails justifiés de plein de clients se disant que cet hôtel, aussi bien placé soit-il, n'était pas du tout au niveau en termes de produits ni de services clients. Et donc, le 3 février dernier, nous avons en effet organisé une très grande fête à New York avec plusieurs centaines de personnes où nous avons célébré la rénovation entière de ce Sofitel, réinventée avec des nouvelles suites, un penthouse, des nouveaux espaces, notamment un restaurant complètement repensé. Et j'avais des collaborateurs, sur les collaborateurs qui étaient là depuis le début du Sofitel New York.
13: Donc, qui ont vu cette évolution.
14: Ils étaient là depuis 2000, c'est-à-dire l'ouverture du Sofitel New York. Ils ont passé un quart de siècle dans cet hôtel qui a vécu des moments de splendeur, de décadence, de crise. Et c'était les premiers à être émus de la renaissance de cet hôtel et derrière de la marque.
13: Ce sont les premiers ambassadeurs de fait en termes d'expérience. À venir, le Sofitel Rio Ipanema aussi fin 2026. Il y a à chaque fois cette idée, c'est indispensable. La gastronomie, évidemment, pour chaque établissement. Les expériences haut de gamme aussi, avec des spas. Vos spas, vous développez une marque en interne et non des collaborations comme ça se fait un peu partout ailleurs ?
14: Alors, pas tout à fait. On a des collaborations très fortes avec des marques de spas qui nous sont très fidèles et auxquelles on est très fidèles. Je pense notamment à Clarins. Oui. On travaille aussi avec des marques comme Cos.
13: Oui.
14: Je sais qu'on pense à elles pour des nouvelles ouvertures et des spas. On essaie de favoriser un écosystème français. Un peu cocorico de patriotisme économique où, en fait, à chaque fois qu'on ouvre un Sofitel ou un Sofitel Legend, il y a une forme de soft power où on met aussi en avant tout un écosystème de marques françaises qui portent un peu la même idée du luxe. Je pense aussi à la compagnie Dumas, qui fait au niveau de la literie les fameux surmatelas et les oreillers qui font que l'expérience de literie Sofitel My Bed est connue partout dans le monde. Je pense au matelas qui aussi complète cette expérience. Je pense à la haute croissanterie, où en termes de gastronomie, on joue sur les codes de la gastronomie française et de la haute couture en lançant des hauts croissants pour réinventer et surprendre les clients autour
13: tout
14: du petit déjeuner.
13: Contribuer à cette expérience du luxe dans chacun des établissements.
14: Je pense que le luxe est une attitude et le luxe est une émotion. Le luxe est un ressenti. Bien sûr que le produit doit être magnifique. Bien sûr que cette chapelle avec les 72 petites statues qui nous regardent et qui auraient bien des choses à dire si elles pouvaient parler, c'est merveilleux. Mais ce qui est intéressant, c'est de se dire que vous avez la plus grande collection de Rome derrière, dans la sacristie, qu'on peut privatiser cet espace, désacralisé, hein, pour faire des dîners privés ou des petits lieux de séminaire un peu hors normes, qu'on peut aller se promener dans le jardin de 5000 m² de la Reine Margot en allant cultiver des aromates, des herbes qui vont préparer votre infusion du soir. Je pense que tout est une affaire d'expérience, en fait.
13: Que sur un segment extrêmement concurrentiel, car dynamique et extrêmement concurrentiel, il faut offrir, proposer ce supplément d'histoire, de patrimoine et de moments.
14: Je pense que vous avez raison. Il faut à la fois quelque chose qui est hors de la commodité purement transactionnelle, dès lors qu'on est dans le luxe, mais un peu partout dans l'hôtellerie, je crois qu'on doit promettre des souvenirs et des émotions distinctes, attachées à un lieu. Je crois qu'on réussit dans l'hôtellerie de luxe si chaque client en repartant sera attaché à un séjour, un moment.
13: C'est un véritable enjeu pour les maisons de luxe, ce besoin au final, et on l'a vu avec le marché chinois, de s'ancrer culturellement et localement. C'est le cas donc aussi dans l'hôtellerie. C'est particulièrement le cas pour le marché asiatique. Et est-il stratégique pour vous aujourd'hui, ou en fait ça se retrouve un peu partout?
14: Alors on a la chance d'avoir un réseau pour Sofitel comme pour M Gallery très équilibré en termes de géographie. Les marques sont nées en Europe, mais finalement elles se développent de manière extrêmement forte en Asie, mais pas que, aussi en Afrique, au Moyen-Orient, au Pacifique, aux États-Unis aussi. Maintenant que nous avons eu des belles rénovations et que les gens ont un nouveau regard sur nos marques, j'ai de très jolies choses à vous annoncer dans quelques semaines. Je ne peux pas vous les annoncer là, mais en tout cas, nos marques, on le vend en poupe aussi aux États-Unis et c'est très bien pour nous. Après, ce qui est sûr, c'est que les gens ne veulent pas de standard.
13: Ce n'est plus
14: toute approche commoditaire et uniforme est dépassée, si tant est qu'elle ait jamais eu une pertinence. En tout cas, dans le luxe, c'est ce savant mélange et équilibre entre savoir qu'on va retrouver des codes de marque qui nous sont chers et qu'on aime, et en même temps, s'attendre toujours à être surpris, parce que l'hôtel est toujours une porte ouverte sur la culture locale. La restauration, la mixologie, l'artisanat, certains parfums, certains savoir-faire. La haute croissanterie à Séoul aura des parfums de fleurs de cerisier, là où ce sera plutôt de la fleur d'oranger au Sofitel de Marrakech, et là où ce sera plutôt de l'avocat assez relevé au Sofitel de Mexico. Et je pense que nos clients ont envie, particulièrement dans le luxe, d'avoir au fond une forme d'accès à la culture, au patrimoine, à la gastronomie locale, quand ils séjournent quelque part.
13: Et pas d'expérience standardisée. Vous parliez du
14: fermé du reste de la culture
13: locale. Vous parliez du contexte avec finalement un marché assez équilibré en termes de pays. Est-ce que sur le marché du Golfe, on attend, on regarde en termes de contexte et d'autres marchés prennent le relais, où ça n'empêche pas la dynamique de projets, de rénovation, d'investissement?
14: Alors, le monde est malheureusement toujours plus complexe et volatile, et je crois que malheureusement, on apprend à vivre dans un monde de choc permanent. On se serait bien passé de cette crise au Moyen-Orient, d'abord pour des questions géopolitiques et de paix. Maintenant, je suis convaincue que s'il y a un impact business, financier, immédiat à court terme, à moyen terme, c'est une zone extrêmement résiliente, extrêmement porteuse pour le tourisme et le voyage de loisirs comme d'affaires. Et je suis sûre que la zone du Golfe et le Moyen-Orient ne feront que repartir de plus belle. Après, la bonne nouvelle, c'est que, en effet, comme nous avons une couverture géographique très large, au moment où le Golfe souffre malheureusement de cette guerre, on va avoir la zone d'Asie-Pacifique qui est en plein essor, on va avoir les États-Unis qui vont bien se porter, l'Europe aussi qui continue à énormément grandir, le Maroc la Grèce, des destinations qui sont en train d'exploser, l'Espagne. Donc au fond, ça nourrit une conviction profonde. Le luxe est exigeant, il ne faut jamais se reposer sur ses lauriers, se réinventer, porter un positionnement différenciant. Mais est-ce qu'il y aura toujours un appétit, un intérêt pour le voyage, l'expérience de luxe, le tourisme, où les gens repartent avec un souvenir très ancré localement et une émotion liée au service, ça j'en suis sûre.
15: C'est d'autant plus vrai pour une clientèle de plus en plus privilégiée qui voyage, qui n'achète plus un produit, qui achète et qui envisage de dépenser davantage pour un moment. Et donc, vous le voyez dans votre dynamique aujourd'hui.
14: Alors, notamment après le Covid, on a remarqué que les gens sont prêts à dépenser énormément pour plusieurs éléments. Leur santé, leur bien-être, leur longévité. Voilà. Et c'est pour ça qu'on a travaillé sur un concept, pardon, je ne vous l'ai pas dit ça, The Purist, qu'on a lancé en pilote au M-Galerie des Cures Marines en Normandie, à Trouville, qui marche très bien, et qui est sur une approche du bien-être un peu holistique. L'idée, c'est plus juste d'avoir l'air bien, l'idée, c'est de se sentir mieux.
15: Et de commencer de plus en plus tôt.
14: Et de commencer de plus en plus tôt en travaillant sur des piliers au nombre de quatre, la beauté avec des soins, mais aussi la nourriture, le sommeil et le sport. Et cette approche holistique du bien-être, elle est potentiellement porteuse d'énormément de business dans tous nos hôtels. Le deuxième élément de dépense, c'est tout ce qui est enfants, famille. Et on pousse beaucoup cette offre resort, lieu où on peut venir en multigénérationnel, séjourner dans des hôtels qui plaisent à toutes les générations.
15: Ce qui est un vrai positionnement avec cette tendance de no kids, justement, sur pas mal d'établissements. Donc,
14: voilà.
15: Vous marchez à contre-courant.
14: Non. Nous, on est totalement kids friendly. La citadelle sera kids friendly parce qu'on pense que des vraies vacances, des vacances où on a des lieux qui sont capables d'offrir des expériences pertinentes pour tous les âges.
15: Et de capter une clientèle qui reviendra génération après génération.
14: Exactement.
15: On parlait d'emblèmes, exactement, d'une collection ultra-luxe, d'un morceau de patrimoine à chaque fois. Ça manquait au groupe. Est-ce que c'est ce qu'attendent aussi et les clients et les investisseurs d'avoir ce segment, ce catalogue, cette collection ultra-luxe avec ce morceau de patrimoine?
14: Alors, ce qui est très rigolo, c'est qu'on avait déjà 47 marques au sein du portefeuille Accor et que le réflexe naturel, le mien aussi, c'était de dire « ça suffit, travaillons à bien développer les marques, à les faire grandir, à articuler un narratif, une identité différenciante, and that's it ». Mais en vérité, Emblems est né du marché. M-Gallery, c'est des collections de boutiques hôtels où les chambres peuvent commencer à 22-24 mètres carrés. L'inventaire ne dépasse pas 100, 150, 200 clés par hôtel. Il y a un ancrage local très fort, des lieux qui ont une histoire, beaucoup de conversions. Et c'est des lieux très appréciés et en grand développement, puisqu'on va ouvrir 57 M-Galeries dans les trois années qui viennent. Des M-Galeries au Japon, en Grèce, au Mexique, au Vietnam. On a des très belles ouvertures qui ont eu lieu en France, sur l'île sur la Sorgue, avec le domaine de Léos, à Biarritz, avec le M-Gallery de Talaya. On va avoir le M-Gallery de Oléron, le M-Gallery de Valmorel. Ça va très bien. Mais Emblems, c'était autre chose. Emblems est un peu à M-Gallery ce que Sofitel Legend est à Sofitel. C'est la grande sœur de M-Gallery. On avait beaucoup de propriétaires qui venaient en nous disant « On a un lieu souvent familial, un peu exceptionnel, une destination qui se suffit à elle seule, avec des chambres qui commencent plutôt à 35-40 mètres carrés minimum, beaucoup de suites, beaucoup de logements privatifs, des villas, des cottages, des chalets. Et on voudrait protéger la singularité du lieu, donc quelque chose qui soit une collection qui protège cette identité unique. Et en même temps, on voudrait l'ancrer dans une collection d'un grand groupe qui mette en avant un luxe fait d'intime, d'exclusif, de temps long. C'est-à-dire qui pousse les curseurs d'un luxe.
15: Il y a la force du groupe en termes de développement.
14: En termes de distribution, de développement, de programme de fidélité. Plus de 100 millions de membres du programme de fidélité. Donc c'est vrai que ça booste le développement de ce genre d'enseigne. C'est des lieux immenses. Lucknam Park dans les Cotswolds. C'est un manoir avec 42 chambres, 9 cottages privatifs, un parc de 400 hectares, des chevaux dans le Hara. C'est un lieu, on peut aller à Bass à côté, qui est une splendeur, mais c'est un lieu où on peut passer 4 jours enfermé dans cet emblème parce qu'il se suffit à lui-même. Et au fond,
15: avoir le temps, c'est une expérience luxe dans tous les cas.
14: C'est pour moi la plus grande définition du luxe.
15: Bon, j'imagine que maintenant, il est moins difficile de convaincre les propriétaires quand il faut se lancer dans de gros travaux de rénovation. Je voudrais terminer avec cette question, on ne possède plus le luxe, on l'a dit, on le vit réellement. Vous ne craignez pas, au fur et à mesure, une surenchère d'expérience ?
14: Non, parce que je pense que l'idée, c'est pas tant le nombre d'expériences que leur pertinence et leur intensité. Si vous venez ici au M Gallery de la Reine Margot, vous allez trouver sur les moquettes des textes manuscrits qui reproduisent les lettres de la Reine Margot. Si vous allez dans le jardin, vous allez retrouver des statues de l'ancienne aumônerie, puisque cet endroit était l'ancienne propriété de la Compagnie des prêtres de Saint-Sulpice qui venaient prendre leur retraite. Il y a quelque chose de très ciblé, de très juste, et je pense que les gens ne cherchent pas une profusion d'expériences. Mmh. En revanche, elles cherchent des expériences justes, très ancrées et très attachées à des lieux.
15: Et la justesse du discours de marque et la justesse du positionnement. Merci beaucoup, Maude Bailly, de nous avoir accueillis dans cet espace si particulier à découvrir, bien sûr, d'avoir été dans Iconic Business. Tout de suite, l'Iconic Capsule, phénomènes et tendances, et c'est aujourd'hui avec Nicolas Robet. L'Iconique Capsule Phénomènes et Tendances, il décrypte les stratégies retail et expérience client. Bonjour Nicolas Robet, fondateur de Retailoscope, merci d'être là. L'empilement d'expérience, l'excès d'expérience, on en parlait à l'instant avec Maude Bailly, on n'en peut plus dans les boutiques finalement aujourd'hui, dans les boutiques de luxe, de cet empilement.
16: Bonjour Audrey. Oui, effectivement, les maisons ont massivement investi ces 10 dernières années pour rendre les boutiques moins transactionnelles, moins intimidantes,
15: moins froides.
16: Et il fallait ajouter du récit, des intentions, des gestes, des postures, des services, en gros de l'expérience. Et en fait, ça s'est traduit par des scénographies, ça s'est traduit par du clienteling, des événements privés, des services. Et ils avaient raison parce que c'était un vrai manque par rapport à la concurrence. Et aujourd'hui, on voit que la situation a changé. En fait, on est passé de boutiques qui manquaient d'expérience à trop d'expérience, et en fait c'est pas du tout le même problème, parce que la solution, quand on manque, on crée, et ça on sait faire. Mais quand on voit qu'on a trop, il faut décider, et on voit que les structures au sein des maisons en fait n'ont pas été designées pour décider et enlever. Donc en fait il faut aujourd'hui arrêter, simplifier ou arbitrer sur ce qui va vivre comme expérience en boutique.
15: Mais justement, cet empilement, ce qui ne fonctionne plus, est-ce qu'on commence déjà à le déceler en boutique ? Est-ce que ça se voit concrètement ?
16: Oui, ça commence à se voir, mais ce sont surtout des micro-ajustements, la plupart du temps, qui commencent à être perceptibles. En fait, la structure est toujours la même. L'intention est bonne, le dispositif existe, mais l'exécution ne suit pas toujours. Un exemple précis, c'est qu'une maison met en place un dispositif de personnalisation d'un cadeau, par exemple. Le client peut choisir la couleur du ruban, de faire imprimer un message, par exemple. C'est très cohérent, c'est une belle attention, c'est de la personnalisation, c'est ce qu'on attend. Sauf que le jour où vous êtes en boutique, que la machine ne fonctionne pas ou que personne sait vraiment bien l'utiliser, alors qu'il y a un display à côté qui présente fièrement le service, là on voit un décalage, on le perçoit. Et en fait, c'est le symbole aujourd'hui, c'est que le décor tient, mais l'expérience n'est pas toujours alignée avec ce qu'elle devrait être. Et en fait, le client, il le comprend immédiatement.
15: Ça génère une frustration.
16: Et c'est une frustration qui est hors KPIs. Parce qu'il ne va pas remonter une réclamation, il ne va pas forcément en parler, mais petit à petit, il l'enregistre. Et en fait, ce décalage, en fait, on voit un écart entre ce que la maison promet et ce que la maison est réellement capable de délivrer. Et dans le luxe, c'est dangereux parce que ça abîme la désirabilité de la maison au global, et le pire, c'est que c'est insidieux. Donc, au fur et à mesure du temps, ça peut un peu s'éroder. Et le deuxième point, qui est une conséquence un peu de ça, c'est que la plupart du temps, les services, enfin les expériences en magasin, sont celles qui ont survécu à l'organisation. Et je dis survécu parce qu'elles ont la plupart du temps été pensées par le siège, adaptées par une région, retravaillées par un marché et adaptées, parfois comme elles le peuvent, par la réalité de la boutique. Et en fait, chaque expérience a été modifiée pour des bonnes raisons par chacun des acteurs. Mais in fine, le client, qu'est-ce qu'il vit ? Il vit une version parfois appauvrie, parfois un parcours client assez linéaire au lieu d'avoir des pics d'activité relativement fort pour un peu avoir de l'excitation. Et ce qui était très juste au départ devient finalement un peu parfois sans saveur. Donc c'est là où aujourd'hui, c'est pas toujours la faute du terrain, Parfois, les régions ou les marchés ont des très bonnes idées aussi qui vous fait remonter au siège. La plupart du temps, c'est un problème de transmission, d'exécution et in fine d'arbitrage.
13: Et donc, maintenant que ça se voit, que c'est perceptible, est-ce qu'on a déjà... Il y a un début de réponse, il y a des réponses à donner.
16: Moi, j'aime bien toujours repartir du client parce que le client, c'est la vérité finalement. Il faut faire pour moi l'inventaire de tout ce qu'on a fait comme expérience ces trois dernières années et se poser la question, celle qui apporte réellement, et je dis réellement, de la valeur au client. Et la deuxième question à se poser, c'est quelles sont les expériences que personne n'a osé challenger parce qu'il y avait un sponsor en interne et que personne ose challenger un peu le sponsor. Et c'est que là, l'arbitrage commence. En fait, cet arbitrage, il permet de mieux distinguer ce qui doit rester, ce qui doit être parfois mieux exécuté, ce qui doit être arrêté, parce qu'il faut parfois supprimer des expériences en point de vente. Et pour cela, il faut objectiver les choses. Le client le vit, on peut le mesurer. Et il faut se poser des question claire, pour poser un cadre justement de formalisation et dépersonnaliser. Si on est sur l'opinion versus l'opinion, globalement, ça ne bouge pas. Ainsi, on peut se poser la question, est-ce que l'expérience, par exemple, renforce le désir du client? Mais réellement, est-ce qu'elle est cohérente avec l'ADN de la maison ou pas? Et sur les équipes, est-ce qu'elles savent le faire? Est-ce que ça les surcharge? Ou au contraire, c'est extrêmement fluide, même s'il y a du monde? Et en dernier point, c'est est-ce que ça crée de la relation ou de l'animation? Relation-animation, c'est pas du tout le même plan, et par rapport au lien entre le client et la maison, rien à voir. Donc, c'est pour ça que ces cadres communs aujourd'hui, c'est un symbole de maturité, et les maisons doivent avoir cette maturité dont la capacité et le courage d'éliminer plutôt que de laisser vivre et puis, bon, on verra ce qui se passe, quoi. Et parce qu'au fond, aujourd'hui, le luxe, et c'est une philosophie du luxe, c'est pas toujours d'en faire plus, c'est d'en faire mieux. Et c'est surtout d'avoir une justesse de ce client, de ce que le client va ressentir, et de ne pas faire apparaître un décalage, comme on le disait tout à l'heure, entre la promesse et ce qu'elles sont capables de délivrer au quotidien et que le client va vivre.
13: Bon, on en revient à la petite crise existentielle des maisons de luxe aussi, jusque dans la boutique, dans
16: parfois
13: tous les
16: aussi,
13: cas.
16: Parfois aussi, c'est ce que le client va ressentir.
13: Merci Nicolas Robet, fondateur de Retailoscope, d'avoir été dans Iconic Business. 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
22: Bonjour à tous, bon week-end, merci d'avoir choisi De quoi je me mêle pour vous tenir informé de toute l'actu tech. Je suis très heureux de vous retrouver. Vous le savez, on est là chaque fin de semaine, à la fois en audio, en vidéo. L'audio, c'est le podcast que vous pouvez télécharger sur toutes les plateformes. La vidéo, c'est sur YouTube, mais c'est aussi le week-end, le vendredi, le samedi et le dimanche en diffusion sur BFM Business, à la fois à la radio, mais aussi à la télé. Avec au sommaire de ce De quoi je me mêle tout à l'heure, on va replonger sur l'histoire d'un produit tech qui avait une hype il y a quoi, allez, une quinzaine d'années incroyable, c'était la GoPro. Rappelez-vous, tout le monde voulait une GoPro à l'époque, même ceux qui filmaient jamais. C'était le produit hyper branché. Aujourd'hui, il l'est un peu moins quand même. Et Christophe Joly sera là pour notre rendez-vous nostalgique en deuxième partie pour nous raconter cette histoire incroyable de la GoPro et surtout ce qui va se passer dans les semaines et les mois qui viennent. Je vous rappelle le hashtag DQJMM si vous voulez réagir à tout ce qu'on raconte. Vous le savez, sur X notamment. Un grand merci d'être là encore une fois et bienvenue à vous toutes et à vous tous.
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22: Je suis persuadé que Pierre Fontaine avait une GoPro à un moment.
3: Eh bien non.
22: Je suis persuadé que Anthony Morel avait une GoPro à un moment.
3: J'ai eu une GoPro à un moment, ouais.
4: Tu l'as échappé belle, hein.
22: Ça va.
4: C'est pas mal, c'est
22: pas mal. Je m'en sors pas mal.
3: T'en as eu, sais, toi aussi.
22: Il est tellement sympa, Anthony. Non, il a peut-être dit oui, simplement pour me faire plaisir. Enfin,
3: j'en ai pas acheté, j'en ai testé, mais j'en ai pas acheté.
22: Ouais, c'est vrai. Ouais. Mais c'est intéressant de voir tous ces produits qui avaient une hype incroyable et qui, paf, voilà, en quelques années, ont été complètement bouffés par les drones et par les smartphones aussi. C'est ça qui est fou. On en parlera tout à l'heure. Pierre Fontaine, rédacteur en chef adjoint, évidemment, de BFM Tech. Et puis Anthony Morel, que vous retrouvez tous les matins sur BFM Business à la mi-journée sur RMC. Alors, on va commencer par un rendez-vous qui réunit un peu les spécialistes. Autant vous dire que vous et moi n'allons pas aller à la Display Week de Los Angeles. Hein.
3: Ça pourrait être sympa pourtant.
22: Ça pourrait être sympa, effectivement. Mais en revanche, c'est très intéressant de raconter ce qui est à la Display Week de Los Angeles. Hein.
3: Ça pourrait être sympa pourtant.
22: Ça pourrait être sympa, effectivement. Mais en revanche, c'est très intéressant de raconter ce qui s'y passe

0: Donc on regarde, on scrute attentivement ce qui est présenté. Et là, il y a des choses assez, assez rigolotes et assez intéressantes qui ont été annoncées à l'occasion de cette Display Week.
1: Un
0: écran couleur, ouais, ça, vous connaissiez pas ça, hein.
1: Un truc de dingue.
0: Incroyable. Et alors non, c'était pas ça, c'est un petit peu mieux que ça. Ah. Et c'est un écran présenté par Samsung Display, un écran, j'allais dire un écran santé. Un écran qui s'appelle le Sensor OLED, un écran qui va être capable d'analyser votre rythme cardiaque, votre tension artérielle directement depuis l'écran du smartphone. Donc plus besoin d'avoir une montre connectée par exemple, d'accord, ou un tensiomètre. Donc c'est assez dingue. En gros, tu poses ton doigt sur l'écran.
1: D'accord. C'est pas la caméra qui va analyser ton truc, il faut poser le doigt sur l'écran.
0: Poser son doigt sur l'écran, mais les capteurs sont en fait à l'intérieur de l'écran.
1: Alors, sur tout l'écran ou qu'une petite partie?
0: Alors c'est sur une partie de l'écran. En fait, c'est des capteurs qu'on appelle des photodiodes organiques. C'est des petits capteurs qui vont utiliser en fait la lumière émise par l'écran pour mesurer le flux sanguin en fait à travers la peau. Et à partir de ça, on va pouvoir donner une estimation de ton rythme cardiaque, de ta pression artérielle. Donc c'est quand même assez intéressant. Ça préfigure des écrans qui pourraient se transformer en capteurs médicaux tout simplement. Alors on peut imaginer des cas d'usage où par exemple tu es en téléconsultation avec le médecin. Aujourd'hui, c'est toujours un petit peu frustrant parce que le médecin, il peut pas prendre tes métriques de santé, il peut te voir, il peut dire oui, vous avez bonne mine, pas bonne mine. Là, tu aurais juste besoin de toucher l'écran de ton téléphone et il aurait l'analyse en fait d'un certain nombre de marqueurs. Alors après, il faut que tout soit validé au niveau médical parce que c'est pas encore hyper précis l'analyse à travers le flux sanguin. C'est quand même, enfin à travers la lumière qui passe par le flux sanguin, c'est moins précis notamment pour la pression artérielle qu'une mesure classique avec un tensiomètre par exemple.
1: Mais ils ont fait des tests, même les morts ont une tension artérielle.
0: Oui, c'est
1: donc,
0: ça.
1: Il faut qu'ils travaillent encore un peu.
0: Vous avez 12,7, monsieur, c'est parfait.
1: Ouais, c'est parfait.
0: Ouais, mais
1: monsieur, monsieur,
0: il bouge pas. Bon, mais la tension est bonne.
1: Hein. Mais la tension, oui, mais c'est vrai.
0: Non, mais c'est alors. C'est, moi, j'ai trouvé ça hyper intéressant. Bon, l'hypochondriaque que je suis, tu imagines bien, c'est quelque chose qui m'a un peu titillé. Je me suis dit, oh génial, je vais pouvoir intégrer.
1: Ça permettra d'avoir à Anthony un nouveau capteur parce qu'il en a déjà à peu près 484
0: oui,
1: sur
0: c'est
1: lui.
0: Ça.
1: Donc il y en aura un 485e.
2: Il dormira avec un écran sous la main.
0: Voilà.
2: La main,
0: sans ça. Compter tout l'écosystème WeSings. Enfin, tu vois la totale. Sûr, mais là, sûr, pour le sûr. Coup, je trouve que c'est intéressant en fait parce que ça laisse en tout cas envisager un certain nombre de nouveaux cas d'usage pour nos smartphones qui vont se transformer vraiment en assistants de santé. Mais on peut imaginer aussi intégrer ça, pourquoi pas, dans des voitures, dans des écrans. Je parlais de téléconsultation, mais on peut imaginer des bornes de téléconsultation, par exemple dans les pharmacies où tu aurais juste besoin de toucher pour avoir un certain nombre de métriques qui sont analysées. Enfin, voilà, je trouve que ça,
1: c'est
0: en tout cas...
1: La combinaison avec d'autres technologies, parce que tu étais comme moi au CES ces dernières années, il y a pas mal de boîtes qui sortent des espèces d'applis qui, simplement en analysant ton visage, arrive à remontrer des métriques sur ta santé.
0: Tout à fait.
1: L'hypertension, ton rythme cardiaque.
0: Ouais.
1: Et si on couple ça à une double vérification qui peut être justement sur l'écran.
0: Oui, exactement. Ça multiplie,
1: ça
0: multiplie ça peut peut-être la fiabilité
1: de tout ça. Quoi.
0: J'avais pas pensé, mais c'est vrai qu'on a reçu plein de startups qui font ça, qui analysent. Alors là, pour le coup, c'est un système un peu différent. C'est avec la caméra du téléphone
1: qui a
0: des algos et est capable aussi d'analyser.
1: Oui. Parce qu'il faut savoir que. Alors, c'est dingue, hein. Quand vous en fait, un appareil photo selfie vous filme, il va voir, grâce à des capteurs, en fait, les petites veines que vous ne voyez pas, il va voir la pulsion qu'il y a dans ces veines. Et c'est avec ça qu'ils arrivent à calculer le rythme cardiaque, notamment.
0: Exactement.
1: C'est dingue.
0: Bah, moi, au CES, j'avais testé un miroir connecté qui fonctionnait sur ce modèle-là, où tu avais une caméra embarquée, mais tu pourrais l'intégrer dans un téléphone de la même manière, qui te donnait, le matin, tu es en train de te brosser les dents et tu as tous les trucs qui s'affichent. Ah, c'est un peu anxiogène, j'avoue. Hein. Le truc, tu es en train de te brosser les dents.
1: Et Anthony se régale avec ça.
0: Vous risquez de faire une crise cardiaque dans les 15 jours qui viennent. Bon, ok.
1: Dépêchez-vous de vous laver les dents.
0: Ouais. Je retourne me coucher au moins la laine fraîche.
1: Ouais, ayez au moins la laine fraîche.
0: Mourez la laine fraîche, ouais, c'est ça. Non, mais il analysait même le taux de dilatation des pupilles. Tu vois, le truc, l'état de ta peau. Enfin, il y a plein de choses, en fait. Quoi. Donc, il y a vraiment cette idée pour moi que le téléphone, ça va être l'assistant santé de demain. Et ça, pour le coup, je pense que c'est potentiellement révolutionnaire. Et ils ont couplé ça, dernière petite chose, mais ils ont couplé ça avec une technologie dont on a déjà parlé. Et je trouve ça assez malin. C'est celle qui est sur le Galaxy S26 Ultra, tu sais, le privacy display, qui permet
1: bien
0: en
1: sûr,
0: fait de bloquer,
1: d'opacifier en fait l'écran à partir du moment où tu le regardes sur un certain angle.
0: Exactement. Et là, comme on parle d'informations de santé, évidemment, on n'a pas forcément envie que les gens qui sont à droite ou à gauche puissent avoir accès à ces informations-là. Et donc, bah, pour le coup, toi, tu vois parfaitement, mais les personnes qui sont à côté de toi ne voient absolument rien. Donc, je trouve que c'est aussi intéressant de ce point de vue.
2: Et je me demandais je sais pas si vous vous en souvenez, il y avait eu des dépôts de brevets chez Samsung et chez Apple de reconnaissance de la personne via la signature cardiaque, parce qu'on a tous le cœur qui bat d'une certaine manière, même si tous les cœurs battent. Et en fait, je me demandais si ce genre de technologie pourrait aussi servir à une vérification biométrique. Autre,

0: Ouais, biométrique.
1: Ouais, je pense aussi.
0: Ça pourrait être. Enfin, ça. Je sais pas si c'est.
1: En tout cas, ça pourrait. Si, je pense que ça pourrait.
2: Donc, ça ouvre plein de portes.
0: Ouais, c'est intéressant.
2: Plein de d'innovations.
1: Je pense que ça pourrait être un système de. Que tu ajouterais à la double authentification. Tu as déjà la reconnaissance faciale, mais effectivement, si tu veux un plus, tu pourrais en plus ajouter. Parce qu'effectivement, il y a. En fait, ce qu'on ne sait pas forcément, c'est qu'on a des variations très fines d'une personne à une autre du rythme cardiaque. Et on est capable, en fait, d'avoir une sorte de signature cardiaque qui nous est personnelle et qui est individuel. C'est assez incroyable.
2: J'avais rencontré une autre boîte qui est à peu près dans le même secteur, c'était les ondes cérébrales.
1: Ah oui, je vois très bien.
2: Tu t'en souviens ? Alors, je ne sais plus comment elle s'appelle, mais c'était une start-up qui arrivait à noter ta signature d'ondes cérébrales qui te permet d'avoir une biométrie.
0: Une ligne plate pour moi, du coup.
1: Dis pas ça.
2: Ah non, ben non.
1: C'est pas unique, hein, pour le coup. Là, tu peux être confondu avec... Non, mais oui, c'est ça. Alors, il y en a peut-être plusieurs, mais il y a une boîte française qui s'appelle Wayneuro qui fait ça. Ils étaient présents au CES.
2: Et, ils essayaient de faire fonctionner ça dans la Villa des Marseillais. Ils n'arrivaient pas. Bah, pas pourquoi.
1: Écoute, alors, je vais te dire, moi, pour la petite anecdote.
2: Je rigole. Hein.
1: Je l'ai testé et j'arrivais. Et ça marchait pas. Donc, tu vois, leur techno est au point, hein, parce qu'ils ont fait plein de tests et tout.
2: Oui,
1: mais moi, je sais pas, je devais avoir un truc un peu bizarre, je ne sais pas. Mais en gros, tu peux intégrer ça. Dans des branches de lunettes, pour le coup, les petits capteurs, et tu vas analyser effectivement la signature neuronale.
2: Et c'est dingue comme il y a énormément de capteurs aujourd'hui, partout,
1: bien sûr,
2: pour en fait analyser certains signes de ta santé. Quoi. Ouais.
1: Signes de santé et authentification biométrique. En fait, les deux sont souvent très très liés, parce que c'est le même type de signature. Mais encore une fois, les cas d'usage potentiels, typiquement dans la défense, dans tout ce qui est traitement de données sensibles, ça va être hyper intéressant d'avoir une double, une triple authentification. On va être sûr que ce soit toi. Et comme tu le disais, c'est beaucoup plus difficilement falsifiable le rythme cardiaque ou les ondes cérébrales qu'une image de ton visage ou des empreintes digitales, par exemple.
2: Bon, écoutez, intéressant tout ça. Peut-être que ça arrivera dans quelques années, puisque en fait, c'est une espèce de showroom que Samsung met en place pour dire, écoutez, tiens, Apple, parce qu'on sait qu'Apple achète la plupart de ses écrans chez Samsung, si demain vous voulez cette fonctionnalité, c'est possible, les gars.
1: C'est ça, tout à fait.
2: Dans l'actu aussi, autre sujet, alors qui est un petit peu plus grave quand même, c'est le fameux Ramageddon, vous savez. Alors ça n'a rien à voir avec le film de Bruce Willis, bien sûr, qu'on salue d'ailleurs, notre ami Bruce qui est pas en...
1: C'est Armageddon, mais en dyslexie.
2: En super forme d'ailleurs, oui c'est ça. Et derrière ce nom un peu bizarre, Armageddon, se cache, vous le savez, cette flambée des prix des composants électroniques, notamment de la RAM, cette mémoire qui est un peu le poumon de tous nos objets high-tech, que ce soit les PC, les smartphones, les tablettes, etc., etc. Et on sait que à cause de cette fichue IA, maintenant tout ça, tous ces prix s'envolent. Ouais. Mais de plus en plus haut, Pierre.
0: En fait, ce qui est amusant, c'est que les plus optimistes disent 2026, c'est bon, ça se règle, c'est fini. 2027, après, ça va aller vers le mieux.
2: Ça va aller mieux.
0: Et là, on arrive quand même à voir certains cabinets d'analystes qui disent, là, on va finir l'année 2026 avec une hausse d'environ 130% du prix par rapport au début de l'année.
2: Donc, 130%.
0: 130%, ça veut dire que le même module de RAM en début d'année et en fin d'année a pris 130%. Quoi.
2: T'as un truc qui coûte 10 euros, coûte 23, quoi.
0: Voilà, c'est assez colossal.
2: Vous avez vu comme je calcule et sans calculette, hein.
1: C'est dramatique.
0: Voilà. Je propose qu'on arrête là-dessus. Voilà. Elle était bien.
2: Je crois qu'on peut.
1: On la valide ou
0: on ne peut pas faire mieux.
2: Là, on a le paquet cadeau. On a le paquet cadeau. Merci.
1: Ton titre.
2: Non, c'est très très bien. C'est très très bien. Bravo.
0: Et donc il y avait déjà cette tendance. Et en fait, un quotidien taïwanais très sérieux qui s'appelle DigiTimes a publié cette semaine un article, une étude où en fait ils ont constaté que l'enveloppe de dépenses des géants du cloud il avait estimé qu'en 2026 elle serait de 600 milliards, mm-hmm. est finalement passé à 725 milliards, donc encore plus. Ça va pas aider. Et quel impact ça a ? En fait, ça a un impact sur le fait que tous les fabricants de PC et les fabricants de smartphones sont obligés maintenant de signer des accords à très long terme avec les fabricants de puces de mémoire pour avoir accès à de la RAM et à de la NAND, tout type de mémoire, que ce soit mémoire vive ou mémoire de stockage. Et ça, c'est un impact hyper important, parce que là, on passe sur des périodes d'achat de 3 à 5 ans, alors que normalement, 3 ans, c'est le grand maximum. Mm-hmm. Apple, qui est quelqu'un qui s'est planifié, était à 2-3 ans. Mm-hmm. Donc là, on est en train de se dire que la crise, elle n'est pas partie pour se régler en 2026.
2: Il va y avoir une longue traîne.
0: Pas forcément pour 2027. Et en fait, tant que les nouvelles usines ne seront pas sorties de terre, satisfaire un peu la demande, ça va être très compliqué. Les prix, et les prix vont donc continuer de grimper.
2: On se souvient de ça, on avait vécu ça après le Covid, je ne sais pas si vous vous souvenez.
1: Il y a
2: eu une flambée des prix des PC, notamment, parce qu'il manquait des pièces détachées, etc. Alors, ce n'est pas tout à fait la même histoire.
1: Mais là, le truc, c'est que la douille, elle a commencé. Vous avez sûrement commencé à vous rendre compte si vous avez voulu acheter un appareil électronique ces derniers temps, mais il y a eu des augmentations partout.
2: Même les Microsoft a pris le double.
1: Même les voitures, il y a de la RAM aussi dans les voitures, mais les Microsoft Surface, c'est 200 à 600 euros d'augmentation. Il y a eu les PS5, il y a eu les Galaxy, il y a eu les VR, les MetaQuest qui ont augmenté également. Et alors, il y a un chiffre intéressant qui a été donné par HP qui dit qu'aujourd'hui, la RAM dans le coût de fabrication d'un PC, ça représente 35% du coût. Et il y a encore quelques mois, c'était 15%.
2: Mon Dieu.
0: Ouais, normalement, c'est entre 10 et 20% pour le très haut de gamme, ça va être 20%, et 10% quand c'est un truc d'entrée de gamme pas très gourmand. Et là, en fait, si on prend le plus bas, ça fait un triplement de ce que représente la RAM dans le prix total. Et ce qui est assez flippant, mais ça a aussi des impacts. Par exemple, je ne sais pas si vous avez regardé, je suis passé sur le site d'Apple pour regarder Mac Studio, il y a moins d'options de mémoire.
2: Oui.
0: Donc ça veut dire que même Apple qui voit au long cours, justement parce qu'ils voient au long cours qu'ils sont en train de réduire les choix, c'est un impact. AMD a dit que pendant ses derniers résultats financiers, que je pense que la division cloud IA en train de faire flamber la planche à billets, mais pour le gaming en fait, ils vont revoir à la baisse leur chiffre de vente parce qu'ils vont pouvoir moins vendre de cartes graphiques. Parce qu'ils auront moins de RAM. Et donc, ça a vraiment un impact en cascade.
2: Sur plein de choses.
0: On est en train de se dire, c'est les derniers deux dominos qui sont tombés, après, ça va être tranquille. En fait, non, il y a de nouveaux dominos qui s'ajoutent à ce ramageddon.
2: Mais j'ai cru comprendre que la Steam Machine, qui est cette console de jeu de Steam, qui devait sortir bientôt, est décalée du fait, justement, de la flambée des prix de la RAM.
0: Elle a été décalée.
2: Alors, est-ce que c'est ça? Je ne sais pas.
1: Après, c'est des prétextes aussi, parfois.
2: Mais en tout cas, c'est un prétexte plausible.
0: Eux avaient annoncé qu'elle devait sortir pendant le début d'année, et ils l'ont repoussé à plutôt deuxième.
2: Ça va être pareil
0: plus tard.
2: Pour les consoles, pour les
0: mais
2: consoles.
0: Mais la PlayStation, la prochaine PlayStation aurait été déjà repoussée parce que, en fait, c'est très compliqué de sortir des nouveaux produits si on ne veut pas faire flamber les prix.
1: Puis c'est ce que tu dis, en fait. En plus, il y a deux phénomènes. Il y a le fait qu'on ne peut pas faire sortir des usines, ça ne s'ouvre pas comme un supermarché, une usine de composants et de RAM ou de NAND. Et puis la deuxième chose, c'est qu'on disait, effectivement, c'est, en fait, pourquoi le problème principal, c'est que la RAM est trustée par l'IA aujourd'hui, par les data centers, mais en fait, les besoins de l'IA sont aussi exponentiels. C'est-à-dire, on a aujourd'hui toute la partie IA agentique, on a l'IA vidéo générative très très haute définition, et en fait, tout ça demande de plus en plus de RAM. Et en fait, le truc, c'est que pour les fabricants, donc Samsung, SK Hynix et Micron, c'est beaucoup plus intéressant d'un point de vue financier, parce que c'est en fait des produits sur lesquels ils vont faire beaucoup plus de marge. Et donc, ils sont très intéressés à se tourner vers les...
0: Il y a le plus gros volume, et de plus grosses marges, donc ils ont tout intérêt à servir ces clients-là.
1: Et donc, si tu veux, tu as vraiment les deux aspects. Tu as à la fois le côté, on a un décalage dans le temps parce que les usines, il va falloir du temps pour les construire, et puis en même temps, ça tire du côté de l'IA. Ils ont de plus en plus de besoins, et du coup, il ne reste plus que les miettes pour les fabricants de téléphones et d'ordinateurs.
0: C'est vrai que jusqu'à présent, en fait, y a dans la RAM, les composants électroniques en général, mais dans la RAM en particulier, il y a toujours eu des cycles d'explosion de la demande. Le temps qu'on rattrape la demande, les prix grimpent, mais une fois qu'on a réussi à la satisfaire, et puis que le palier technologique a été franchi aussi, la demande se satisfaire, descend un petit peu, et donc on a une baisse des prix. Et là, en fait, on a une demande qui est pour la première fois dans l'histoire, une demande qui grimpe, et on ne sait pas où on va exactement. Ouais.
1: Et on va sûrement aussi avoir un phénomène de shrinkflation. On a déjà eu l'occasion d'en parler. Donc shrinkflation, vous savez, c'est ce phénomène dans l'économie traditionnelle, c'est à moins pour le même prix. Le paquet de chips, au lieu d'avoir 100 grammes, tu as 80 grammes, mais on te le vend au même prix. Mais là, en fait, on va avoir des fabricants, clairement, qui, au lieu d'avoir un produit à 12 gigas de RAM, on va te proposer 8, et tu paieras exactement le même prix, en fait. Donc ça, c'est sûr aussi, on va y avoir droit. Donc regardez bien les specs quand vous achetez votre prochain ordinateur. Prochain smartphone. Et pour ceux qui se demanderaient est-ce que ça vaut le coup d'attendre la baisse des prix et tout, vu ce que tu disais, je pense qu'effectivement déjà personne ne sait quand ça va se terminer. Il y en a qui disent ça va continuer jusqu'à 2028. Enfin, tu vois, si vous avez besoin d'acheter un ordinateur, attendez pas 2028.
2: Il y a peut-être un bon plan avec tout ce qui est reconditionné.
0: C'est le reconditionné peu. Enfin,
2: tu vois,
0: Sûrement. Ça peut être une motion.
2: Je sais pas, tu dois changer de smartphone. Finalement, tu prends un Samsung de l'année dernière. Tu vas sans doute le payer à un prix très intéressant. Ouais. Et avec sans doute pas d'inflation sur la RAM.
1: Ouais. Ça va être les grands gagnants, je pense. Ça va être les grands gagnants. Les...
0: Ouais. Et après, on peut même, si on veut rêver très fort, on peut aussi, parce que objectivement, pourquoi les iPhones ont toujours eu moins de RAM que les smartphones Android ? Parce que le logiciel était plus optimisé pour le matériel.
2: Ouais.
0: On peut se mettre à rêver que les fabricants disent bon, maintenant il est temps d'optimiser le logiciel.
2: Okay. On va un peu travailler. C'était l'abondance.
0: Pour que ça travaille, enfin que ça, y ait moins besoin de RAM pour faire tourner les choses bien, aussi bien, voire mieux.
2: Ça serait pas mal.
0: Ça pourrait être pas mal. Après, évidemment, ça demande beaucoup de travail parce que le logiciel, mine de rien, c'est le.
2: Chez Microsoft, ils ont du boulot, hein, avec Windows.
0: Une fois encore, je n'ai rien dit.
2: bon, vous l'avez compris finalement dans toute cette histoire, ce sont les consommateurs qui rament.
1: Ah oui, joli.
0: Tranquille, chute.
1: Il est beau.
2: Ouais. Ah, très elle n'est pas aussi bien que la tienne. Ouais. Non, mais je le reconnais. Hein.
0: On pourrait avoir un classement des blagues en fond d'écran pour ceux qui nous revoient, comme ça, avec des points.
1: Écoute,
2: ça serait au niveau de la cave, alors, à ce moment-là.
1: Je pense que François serait le grand gagnant de toute façon, il n'y a aucun doute.
2: Ouais, c'est sûr.
1: C'est dur d'être concurrence.
2: On enchaîne avec une autre info assez étonnante. Est-ce que vous connaissez la marque Dreamy, cette marque chinoise qui s'est installée en France avec les robots aspis, les aspirateurs laveurs, les robots piscines, enfin tous ces trucs-là. Ce qui est intéressant, c'est que nous, on connaît Dreamy pour ses produits, mais en Chine, Anthony et Pierre, c'est monstrueux, Dreamy.
1: Oui.
2: C'est un peu comme Xiaomi. C'est-à-dire qu'ils sont sur plein de produits, des smartphones, et j'ai cru même voir une voiture Dreamy au CES.
1: Absolument, il y avait des supercars qui étaient présentés, enfin ils sont vraiment partout. Alors le parallèle avec
2: Une voiture nettoyeuse, hein, c'est-à-dire qu'en même temps qu'elle roule, elle aspire et nettoie la route.
1: Ce qu'on appelle une voiture balai, c'est ça, ouais. C'est...
0: Oh, quel talent,
1: mais
0: quel
1: talent. Allez, encore deux points sur le tableau. Allez,
2: on est bientôt au Palais des Glaces avec Anthony. On est en train de travailler sur...
1: J'aurais dit au niveau de la République.
2: Là on vous fait découvrir en avant-première quelques-unes des chutes de ce sketch. Voilà, ça va être sympa.
1: Ouais, non, mais absolument. Bon,
2: les places seront gratuites, hein, bien sûr.
1: Oui,
2: faut pas quand même miser trop.
1: Je pense qu'on donnera de l'argent aux gens même pour venir. donc, qu'est-ce que je disais ? Oui, le parallèle avec Xiaomi était très intéressant parce qu'en fait, c'est une entreprise qui a commencé en main dans la main avec Xiaomi. En fait, le monsieur qui a créé ça, il était à la Tsinghua Université et puis ensuite, le premier projet, c'était un aspirateur balai et il l'a fait en partenariat avec Xiaomi. C'était sorti. Alors, ça ne devait pas être sous la marque Xiaomi, mais c'était en partenariat avec eux. Puis à un moment, ils se sont séparés. Et pour le coup, ils ont pris un chemin, j'allais dire, qui était un peu l'inverse de Xiaomi. Xiaomi, ils ont commencé avec les smartphones. Ils se sont diversifiés dans tout le reste, dans tout l'électroménager, dans plein d'appareils. Eux, ils ont commencé avec l'électroménager. Ils ont commencé avec les aspirateurs. Donc, aspirateur balai, puis aspirateur robot, puis aspirateur tondeuse. Enfin, ils en ont fait plein. Et ensuite, ils se sont diversifiés vers tout le reste de l'électronique et jusqu'à aller aux voitures. Et là, ils organisaient un grand événement il y a quelques jours où ils ont présenté, alors pour le coup, il y avait des rumeurs quand même, mais moi je m'y attendais pas forcément, où ils ont présenté une gamme de smartphones, ce qui est assez...
0: Pas deux, mais combien c'est ?
1: 29, non ?
0: Hein, ouais, 29 smartphones. Hein.
2: 29 smartphones.
0: C'est pas un, pas deux, pas deux. Je fais pas le compte jusqu'au bout, mais 29 smartphones à coup.
1: Oui, mais je crois qu'ils comptent toutes les variations.
0: Voilà, c'est ça, toutes les variations. Là, ouais.
1: Donc c'est un peu triché, mais en tout cas, plusieurs.
2: Ils ont raison, étant donné que le marché du smartphone n'est pas encore.
1: Qui est génial.
2: C'est une très bonne idée.
1: Derrière toi, on voyait les images pour ceux qui nous regardent. Il y avait quand même Steve Wozniak à la présentation. Donc la keynote, c'était vraiment, tu avais le patron de Dreamy et Steve Wozniak qui était là pour présenter.
2: Qu'est-ce qu'il foutait là, lui ?
1: Pour une sorte de caution morale, j'imagine, une caution technologique. J'imagine qu'il a dû. Il a pas dû le faire gratuitement, je pense.
2: Présentation de Dreamy.
1: C'est clair.
2: Mais quel rapport, quoi.
1: Et donc, ils ont présenté cette gamme de. Peut-être tu veux en parler, Pierre. Vas-y.
0: Enfin, moi, ce que je veux dire, c'est que déjà, juste pour préciser, sur l'explosion du périmètre à l'IFA, si vous vous souvenez bien, Dreamy, on les connaissait effectivement pour les aspirateurs, etc. Ils sont arrivés avec 50 gammes de nouveaux produits. Comme ça, quoi. Il y avait, maintenant, on a des fours, on a des lave-vaisselle, on a des réfrigérateurs, on s'est tous regardés, on s'est dit, mais 50 nouvelles gammes, qu'est-ce qui se passe ? Et là, en fait, ils continuent d'accélérer, et effectivement, alors, la voiture qui a été présentée au salon d'automobile de Pékin, qui fait du 0 à 100 km/h en moins d'une seconde, elle arrivera pas tout de suite, mais c'est
1: elle est dingue.
2: C'est la torticolicar.
0: Il faut avoir une Minerve.
2: Attendez, je vais accélérer. Ok, bouge pas. Je mets ma ceinture et ma Minerve.
0: Donc là, en fait, la gamme Aurora, le nom de la gamme de téléphone de Dreamy, elle avait été un petit peu teasée l'année dernière. Et puis là, bah, ils la présentent, ils l'ont présenté un peu plus en détail. Alors, il y avait différents modèles, comme on l'a dit. Mmh. Il y avait un modèle, celui qui retient un peu plus l'attention, c'est le modèle modulaire, au sens... Alors, modulaire, si on veut. Les geeks nostalgiques du projet ARA.
1: Ah oui.
2: Si vous êtes avec nous en vidéo, on voit des coques du téléphone de très bon goût. Vraiment.
0: Ben c'est,
2: façon lézard, rouge fluo. C'est violent. Hein,
0: c'est le. Alors, sans aucun jugement, c'est vrai que c'est une forme de bon goût à la chinoise. Les Chinois adorent ça. Alors, c'est pas forcément un autre goût à nous, mais effectivement, c'est, ça a quelque chose. Et donc, en fait, bref. Donc, ce Aurora Next LS1, et donc le téléphone modulaire qui est vendu à partir, enfin qui serait vendu à partir de 999 € quand même à peu près, donc qui n'est pas complètement donné. Il a droit à 4 modules. Il a un module qui est un module qui va s'accrocher à l'arrière, là où normalement on a un module appareil photo. Donc là, il n'y a rien quand on met rien. Hein, il y a juste.
2: Il n'y a pas de photo.
0: On peut pas faire de photo s'il n'y a pas de module. Après, il y a deux modules photo qui sont disponibles. Il y a un module téléobjectif x20 et un module photo qu'ils appellent Action avec un capteur 50 mégapixels à déclenchement ultra rapide.
2: Okay. Mais ça se clipse et ça se déclipse.
0: Voilà, ça se fixe à l'arrière et
1: okay. C'est aimanté en fait.
0: Ouais, c'est un aimant. Ouais, c'est un système.
1: Hyper simple.
0: Je sais pas quel est le nom de la technologie. Ouais. Mais c'est.
2: Je vais poser une question à la con.
1: Vas-y.
2: À quoi ça sert?
1: Bah écoute, moi je dois dire que.
2: Non, mais c'est.
1: Si, mais moi je suis. Alors. Historiquement,
0: vas-y, sans les
1: je sais. Non mais moi je sais. Ce modèle sera un échec commercial, je le dis maintenant, je prends les paris que ça fonctionnera pas, mais j'aime l'idée, j'ai toujours aimé l'idée du smartphone modulaire ou modulable. Le projet ARA, j'étais fan dès le début. J'ai adoré quand LG a sorti le modèle G5, qui était un modèle où tu pouvais clipser des modules, etc. J'ai bien aimé aussi quand Motorola a essayé de le faire. Ça n'a jamais fonctionné commercialement. Personne n'a jamais voulu acheter ces trucs-là. Peut-être qu'aujourd'hui, on a un peu avancé, notamment en termes de connectique. Là, visiblement, le gros point fort, c'est le fait que vraiment, tu peux l'aimanter et le désaimanter de manière extrêmement simple. Donc, peut-être, après... La question que vont se poser les consommateurs, c'est celle que tu te poses, François, et je pense qu'on n'a pas tout à fait la réponse. À quoi ça sert? Moi, j'aime bien l'idée d'avoir un téléphone qui peut s'adapter à mes besoins. Donc là, tu as parlé de deux modules qui étaient deux modules photo. Il y en a d'autres. T'en as un avec satellite donc pour avoir une connexion en toutes circonstances. Ouais. Et tu en as un, alors qui est un peu plus mystérieux. J'ai pas tout à fait compris comment
0: le
1: ça fonctionnait.
0: Agent AI.
1: Ouais, le Agent. Ouais. En gros, c'est tu clipses un autre écran incurvé, si j'ai bien compris, sur ton téléphone, et tu entres en mode IA agentique. Wow. Mais je sais pas exactement ce que ça veut dire et comment ça va fonctionner. Voilà.
0: Bah je suis pas sûr que le sache exactement non plus. Je suis pas certain que ça soit un triomphe commercial, mais
2: la retenue de Pierre.
0: Autour de cette table, on est toujours en train de dire il ressort un nouveau téléphone. Ouais, c'est juste encore un smartphone. On en a déjà vu 1000 fois comme ça. Et pour une fois,
1: voilà.
0: Je tente quelque chose. Donc moi ça flatte mon petit cœur de geek. Je suis pas sûr que j'adopterai cet appareil, mais de se dire que il y a des voix qui sont tentées, il y a une expérimentation, ça peut être intéressant. Et puis après ça sera peut-être récupéré pour d'autres choses plus tard. Et souvenons-nous que au Mobile World Congress, pas de cette année mais l'année dernière, il y avait eu la démonstration de ce module photo amovible où on pouvait fixer un objectif avec des technos de fixation aimantée chez Xiaomi, si vous vous souvenez. Ouais. Et en fait, c'est de l'expérimentation. On ne sait pas où ça va amener. On ne sait pas même si ça va amener à quelque chose. Mais c'est intéressant de se dire, voilà, on essaye de faire bouger un form factor qui est, disons-le, un peu chiant quand même.
1: Je suis d'accord.
0: C'est immobile, et c'est immobile parce que c'est arrivé à maturité. Mais se dire, voilà, il y a des acteurs et ils ne sont pas si nombreux que ça à essayer de faire bouger les choses. Et effectivement, les Chinois peuvent le faire parce qu'ils ont déjà un marché intérieur qui est tellement énorme qu'ils peuvent se permettre d'expérimenter plein de choses. Et puis, ils se disent, si ça ne marche pas, ce n'est pas grave, ça nous fait de la publicité quand même aussi.
2: Non, alors, évidemment, moi je suis comme vous, mon petit cœur de geek vibre un peu quand je vois ça. Mais ça sent quand même le coup de com' aussi.
1: Ah bah oui.
2: C'est-à-dire que pour sortir un truc comme ça, tu te dis, comment je vais avoir de la com', les gars? Bon, je vais payer Steve Wozniak, ok, ça c'est fait, ça c'est bon, je le mets de côté, ok. Et puis, je vais faire un truc avec des machins modulables, parce que forcément, ça va plaire aux geeks, aux journalistes, et ils vont en parler.
1: Mais c'est vrai que
2: tu vois, tu prends ton téléphone, tu oublies ton module photo, comme le dit JD. T'es un peu dans la mouise,
1: quoi. Non, parce que t'en as affaire à des
2: Tu peux faire des selfies.
1: Je pense que tu as quand même un des modules photo qui est clipsé de base. Oui. Tu le mets et puis bah après, si tu as besoin de changer, tu le changes. Je pense que tu sors rarement nu, j'allais dire, avec ton téléphone nu. Tu l'as mis ton téléphone avec des modules.
2: Exactement.
1: Mais je trouve en fait le. Alors, tu as raison, je suis d'accord, il y a un côté coup de com' et tout. Je pense qu'ils n'ont pas forcément communiqué sur les bons modules. C'est-à-dire que. Alors, tu as le module objectif photo, zoom x20, bon, pourquoi pas. Les autres, l'utilisation un peu obscure, le mode satellite, je suis pas convaincu.
0: La tendance est plutôt à l'intégration de ces usages-là ou au direct tout seul, c'est-à-dire des fréquences normales envoyées depuis le satellite.
1: Mais tu sais, sur les autres téléphones modulaires, tu avais pour le coup des trucs qui étaient un peu plus sexy. Tu avais un module batterie, par exemple, si tu pouvais avoir une double batterie juste en clipsant le module supplémentaire. Tu avais un module manette de jeu où tu peux clipser ta manette et transformer ton smartphone en mini-console. Pour le coup, je trouve que ça avait plus de sens dans l'idée de montrer aux gens des usages très concrets et qu'ils pourraient avoir au quotidien plutôt que le module satellite et le module IA agentique. Pour le coup, à mon avis, on en est quand même assez loin. Mais moi, l'idée du téléphone modulaire, je trouve qu'elle est assez séduisante et je suis 100% d'accord avec Pierre. On le dit suffisamment souvent que le marché du smartphone ronronne pour que quand il y ait un chouïa d'innovation, et je le dis comme je le répète à chaque fois, ça vient de la Chine à chaque fois, les tentatives, et je suis sûr effectivement qu'il y a 90% de ces innovations qui se planteront commercialement, mais ils tentent des trucs, et voilà, il y a un moment ou un autre, peut-être que certaines de ces briques, on les retrouvera sur d'autres téléphones sur populaires.
0: Notamment les briques de connectique, en fait les briques qui permettent de transférer l'information entre le module qui est extérieur et l'appareil, ça peut être l'innovation pour dans quelques années, des nouveaux méthode de transmission sans fil, en tout cas avec contact, mais voilà, donc enfin tout n'est pas perdu en fait, et je trouve que c'est intéressant quand même de se dire bon là ils présentent ça.
2: Après il faudra voir la qualité intrinsèque des téléphones Dreamy, parce que c'est vrai qu'ils arrivent là, si tu prends un téléphone sans module normal, quel rapport qualité-prix, quelle qualité de la photo, tu vois, enfin la qualité de l'écran,
0: la finition, etc. De toute façon, ils ont intérêt. Enfin, si les prix qui ont circulé autour de 1 000 euros sont vraiment définitifs et avérés, il y a un moment, il va falloir qu'ils visent quand même sur du haut de gamme.
2: Mais
0: c'est aussi, enfin, ça, ce que je trouve aussi intéressant, c'est que, alors même si c'est de moins en moins vrai dans l'esprit des gens, les produits chinois ne sont plus des produits bas de gamme, sans qualité.
2: Non, mais ça fait un moment.
0: On sait que la Chine peut faire du très haut de gamme, et maintenant non seulement elle fait du très haut de gamme, mais elle innove, elle a pris la main à l'innovation.
2: C'est
0: hyper intéressant à voir aussi.
2: On se rend compte de la qualité des produits chinois, évidemment, notamment dans la tech.
1: Hein. Ouais, puis la puissance, la montée en puissance d'une marque qui part de rien. Enfin, je veux dire, ça a été créé, je crois, c'est 2017, et en moins de 10 ans, une boîte qui arrive à devenir un géant de l'électronique, toutes catégories confondues, c'est un truc de fou. Sur les aspirateurs robots, je crois que c'est le premier vendeur européen aujourd'hui, Dreamy. C'est un très gros acteur.
2: Devant tous les autres, quoi.
1: Je ne crois pas dire de bêtises en disant ça. C'est un très gros acteur, en tout cas.
2: Est-ce qu'il y a un robot, Dreamy ? Un robot humanoïde ?
1: Alors, il travaille sur des bras robotiques, je crois.
2: Ah, des bras robotiques.
1: Ouais.
2: OK. Tout ça pour annoncer le prochain sujet. C'est pas facile, vous savez, ce métier. Parfois, on sort les rames. Ça, c'est
1: encore
2: un
1: an.
2: C'est pour revenir à notre précédent sujet. Là, on va parler de la montée en puissance des robots dans tous les domaines, et notamment un truc de dingue dont on voulait vous parler, c'est le fameux robot pongiste qui nous a tous bluffés ici. Anthony en est fou, Pierre Fontaine rêve d'en avoir un à la maison.
0: Je l'ai installé dans mon salon, il n'y a plus de place. Mais...
2: c'est ça. Et si vous êtes avec nous en vidéo, on vous montre quelques petites images, c'est quand même incroyable. Ce robot est fou.
1: Bah, c'est hypnotisant en fait. Enfin, moi, c'est vraiment le genre de truc que je pourrais regarder des heures en fait.
2: Est sûr que c'est pas de l'IA. Ah non, c'est un vrai truc quoi.
1: Non, pour le coup,
0: il y a de l'IA, mais pas pour créer la vidéo.
1: Voilà, c'est ça. Il y a de l'IA dans le robot. Il y a de l'IA pour analyser les balles surtout, parce que alors faut décrire pour ceux qui nous écoutent évidemment, mais vraiment venez nous voir et regardez les vidéos sur YouTube. Elles sont folles. En gros, on a un bras robotique qui est monté sur un rail amovible, équipé d'une raquette de ping-pong, et qui répond coup pour coup Jean-Michel, champion du camping, mais à des joueurs professionnels. J'ai rien contre les champions de camping.
2: Non.
1: Moi-même, j'ai beaucoup joué en camping, sans être champion. Mais là, pour le coup, en fait, on a un robot qui, pour la première fois, un robot pongiste, arrive à battre des professionnels humains qu'il a affronté.
0: Classés au niveau mondial.
1: Classés au niveau mondial et dans le respect des règles de la Fédération internationale de tennis de table. Il y a des arbitres sur place. Non, mais c'est fou. Alors, il bat pas encore les frères Lebrun. Il bat des gens dans le classement qui sont un petit peu plus loin dans le classement.
0: 65e niveau mondial, je crois. Ce qui est déjà environ 4 milliards de places de plus que moi.
1: Et alors, l'humain, certains arrivent encore à gagner. C'est ça qui est intéressant, c'est qu'il y a encore match pour l'instant. Je pense qu'il n'y aura plus match du tout d'ici quelques mois. Le robot, quand même, ménage sa force. C'est-à-dire qu'il joue, mais sans. Il analyse chaque coup. En fait, il y a des caméras intelligentes.
2: Mais qu'est-ce qu'il fait ? Il fait simplement renvoyer la balle ou est-ce qu'il a une stratégie, on va dire, pour gagner le point ?
1: Non, il peut mettre en place une stratégie pour gagner le point. Déjà, il répond parce que au tennis de table, t'as les balles liftées, brossées, donc faut analyser le mouvement de la balle de manière hyper précise pour pouvoir bien répondre avec la raquette. Et puis ensuite, non, il peut viser un angle, faire une balle courte, balle longue, des enchaînements. Donc non, il essaye, toutes les stratégies sont bonnes pour gagner.
0: Mais en fait, oui, il y a l'espèce de ça fait un peu imprimante géante, hein, son socle, c'est deux axes pour pouvoir reculer, avancer, ouais,
2: tu peux pas mettre ça dans ton jardin, quoi.
0: Non, ou alors grand jardin. Donc effectivement il y a un bras articulé, mais il y a aussi beaucoup alors des capteurs et des caméras. Je crois qu'il y a 9 caméras autour pour suivre la balle, juste suivre la balle. Je crois qu'il y en a 4 pour suivre le joueur. Et en fait l'enjeu effectivement c'est de réussir à savoir où va la balle et à quelle vitesse elle tourne et dans quelle sens elle tourne.
2: Et anticiper le geste pour qu'elle tape au bon endroit.
0: Exactement. Et pour ensuite, je crois qu'il y a 3 extensions de bras avec le poignet entre guillemets. Peut bouger pour donner un effet ou annuler un effet.
2: D'accord.
0: Et ce que je trouve assez génial, c'est que effectivement, juste pour je vais faire mon grincheux 30 secondes, enfin vous redescendre un peu sur terre. Effectivement, c'est un robot qui est capable de battre l'humain, mais c'est pas encore un robot humanoïde.
2: Ce
0: qui est impressionnant en fait,
2: oui, on dirait un robot d'usine de voiture, quoi.
0: Mais c'est ça qui est intéressant en fait. Et d'ailleurs, ils sont inspirés aussi des robots SCAR, les robots chiens pour les articulations, parce qu'il y a à la fois un besoin de solidité et un besoin de légèreté. Et donc en fait, ils ont été obligés de développer des pièces spécifiquement. Et ce qui est donc hyper intéressant, c'est qu'au-delà de la partie intelligence artificielle, parce qu'il faut être capable de suivre la balle, de l'analyser, d'anticiper, etc. Il y a aussi tout un travail de robotique structurelle et la robotique c'est toujours deux choses, hein. Il y a la partie mécanique et puis la partie informatique logicielle et là en fait ce qui est amusant c'est de voir que donc là c'est les équipes de Sony en l'occurrence, hein, c'est le project, je sais pas si on l'a dit, c'est le project Ace, porte bien son nom, qui est donc présenté et ils ont on en est encore pour situer la robotique dans l'espèce de fantasme qu'on a tous de la robotique, on en est au moment où on n'est pas encore à faire des robots qui vont tout faire. On spécialise des robots qui nous battent en étant très spécialisés.
2: Et c'est vrai que le fantasme ultime, c'est d'avoir un seul robot qui arrive à tout faire.
0: C'est ça, mais ça, on n'est pas
2: encore. Tu joues au ping-pong avec lui, puis après, il te fait une carbonara. C'est ça. Non, mais c'est ça l'idée.
0: Ou un chocolat chaud pour nous remonter le moral.
2: C'est ça.
0: Mais c'est un petit peu comme le...
2: Mais il peut être aussi un peu genre mauvais perdant, jeter la raquette par terre.
1: J'espère pas, parce que s'il se met mauvais perdant, machin, s'il te met une baffe, je pense que tu la sens passer.
0: Il y a quand même certains des ingénieurs qui l'ont testé au départ, ils avaient quand même des protections de genre type hockey pour jouer, parce qu'ils n'étaient pas complètement rassurés, soit pour la vitesse de la balle la vitesse de la raquette.
2: Il perd sa raquette, tu t'apprends dans la figure, t'es content du voyage.
1: Ah, c'est clair. Mais ce qui est fou aussi, moi ce qui me frappe, c'est vraiment la rapidité à laquelle avance ta robotique. On vit une époque incroyable de ce point de vue-là, parce qu'on voit ces évolutions d'année en année, j'allais dire presque de mois en mois, parce que le robot pongiste, c'est un fantasme de la robotique depuis très longtemps. En fait, les premières expérimentations, je crois qu'elles ont commencé dans les années 80, c'était vraiment un truc où on essayait de faire un bras qui arrivait à répondre à un joueur, mais de manière, j'allais dire, très balbutiante.
0: C'était un bon entraînement, il fallait viser la raquette, quoi.
1: Voilà, c'est exactement ça. Moi, je me souviens, au CES de Las Vegas, ils en présentent régulièrement. J'en avais testé un il y a 3 ou 4 ans, de mémoire, qui était le NEC Plus Ultra de l'époque.
2: Ouais.
1: Et à l'époque, je tenais au robot.
2: Ouais,
1: alors, je suis vraiment pas un joueur extraordinaire, hein, vraiment. Mais le robot, il n'avait pas un niveau incroyable. Tu disais, il jouait contre un joueur un peu expérimenté, il se faisait éclater, le robot. Et là, en fait, 3-4 ans plus tard, on a un robot qui bat la plupart des professionnels mondiaux. C'est-à-dire que là, on est encore dans... Pour moi, c'est un nouveau jalon, si tu veux, dans l'histoire technologique, dans les blessures narcissiques de l'être humain. C'est la machine qui nous a battus aux échecs, qui nous a battus au jeu de Go, et qui maintenant commence à nous battre aussi dans des disciplines sportives qui demandent du skill, c'est-à-dire de la dextérité, qui demandent quelque chose qui n'est pas juste de la force physique brute, quoi, si tu veux.
2: Ouais, ouais.
1: Et ça, je trouve ça quand même extraordinaire.
2: Ouais.
1: Et on peut mettre ça aussi en relation avec un autre robot qui a fait pas mal parler. Alors c'était quelques jours avant d'ailleurs, et c'est pour ça que c'est aussi intéressant de voir. C'est le robot coureur, le robot semi-marathonien, oui, qui a battu le record du monde, qui a explosé le record du monde de semi-marathon.
2: Il s'appelle Anthony d'ailleurs, ce robot.
1: Bah, j'aimerais bien, dis donc. Alors, si je pouvais courir
0: un beau temps là.
1: Ouais. Un
2: les ingénieurs ont décidé de le baptiser Anthony pour te rendre hommage.
1: Ah ouais, non mais c'est ça. Non mais c'est dingue parce qu'on a eu à la fois en quelques jours, on a eu l'humain qui bat le record du monde.
2: Tu cours un peu
1: marathon.
2: Mieux parce que si tu étais avec nous à la télé, quand il court, on dirait une espèce de petit facochère énervé.
1: C'est ça. Alors au début, je me suis un peu moqué de sa foulée, mais quand j'ai vu le temps, si tu veux, je me suis dit, je me tais. En fait, je vais courir comme le robot plutôt, et puis on va voir. C'est vrai qu'il a une foulée un peu orthodoxe, on va le dire comme ça,
2: mais
1: incroyablement efficace, évidemment. Et c'est marrant parce qu'on a eu, en quelques jours, on a eu le record du monde de marathon qui a été battu humain, pour le coup, hein, en 1h59. Donc on est passé sous les 2 heures. Et on a ce robot qui bat le record du monde de semi-marathon en 58. Enfin, c'est incroyable. L'époque qu'on vit est incroyable.
2: Incroyable.
1: C'est avec derrière, alors, peut-être certains de ceux qui nous écoutent disent, oui, mais attends, un robot qui joue au ping-pong, un robot qui court, à quoi ça sert? Mais derrière, évidemment, on parlait de robots industriels. Ouais. C'est la vitrine technologique parce que derrière, on va pouvoir, je sais pas, les envoyer dans une zone après une catastrophe naturelle pour faire du sauvetage, dans des entrepôts. Enfin, on peut imaginer plein de cas d'usage.
2: Si dans 15 ans, t'achètes une table de ping-pong avec peut-être en option le robot qui pourra jouer avec toi.
1: Ce serait ouf.
2: Non, mais c'est pas. Enfin, c'est
1: plutôt
2: pas.
1: Plutôt que de refermer la table. Tu sais, mettre la table à 90 degrés pour jouer tout seul.
2: Vous voulez l'option robot pour jouer tout seul? Au lieu d'avoir.
1: Vous n'avez pas d'amis?
2: C'est comme on faisait quand on était petit.
1: Tu remontais la table.
2: Tu remontais la table et tu jouais comme ça, comme un débile.
1: Quand t'as pas d'amis, c'est ça. Là, tu pourras jouer sans amis.
2: Sans amis et t'entraîner. On va terminer avec un petit clin d'œil vintage pour tous ceux qui sont quand même sensibles à toute la tech d'avant. Des années 80, c'est cette marque chinoise qui propose de vendre des produits qui n'existent plus.
1: Oui, des télés cathodiques, figure-toi. Alors, on parlait de parler à nos petits cœurs de geeks, mais là, on va parler à nos petits cœurs de rétro-gamers, puisque évidemment,
0: c'est... Et à nos yeux aussi.
1: Et à nos yeux aussi de rétro-gamers, tout à fait. Puisque là, alors, c'est une histoire assez dingue qui est partie de Reddit. En fait, il y a un utilisateur qui a repéré des petites télés cathodiques qui étaient vendues par une marque chinoise qui s'appelle Goodwill, donc que personne connaît. Et donc, c'est un format alors, qui est très prisé des fans de rétro-gaming, parce qu'évidemment, tu retrouves le grain de l'époque, et puis tu as les branchements, évidemment, que tu n'as plus aujourd'hui. Et donc
2: la bonne Péritel.
1: Ah mais moi j'adore, enfin la télé cathodique, je rêve d'avoir, j'ai plus la place maintenant, mais j'aimerais bien parce que j'ai plein de vieilles consoles, mais alors tu dois les brancher avec des adaptateurs, des machins, etc. Mais jouer sur une vraie télé cathodique, c'est vrai que ça a un charme quand même que ça n'a qui n'existe pas avec les télés actuelles. Et donc là en fait, ils ont contacté donc ce vendeur et il explique que les écrans sont bel et bien en production. Alors on sait pas vraiment.
2: Donc c'est pas comment... de l'occasion.
1: Alors c'est pas de l'occasion. En fait, c'est un peu mystérieux. En vrai, on n'a pas toutes les réponses puisque les réponses qui ont été données n'apportent pas toute la satisfaction parce qu'évidemment l'hypothèse c'est plutôt que tu avais des stocks dormants qui ont été récupérés et puis qui ont peut-être été remontés dans des nouvelles coques et que donc il y a eu un travail d'assemblage. A priori c'est pas en tout cas une marque qui s'est mise à refabriquer des télé cathodiques, ça semble un petit peu étonnant, mais toujours est-il que on trouve des télé cathodiques à $35, donc une trentaine d'euros sur internet à travers cette marque chinoise Goodwill qui a fait pas mal parler ces derniers jours.
2: T'as la télécommande avec ou pas?
1: Je pense que t'as la télécommande avec, ouais.
3: Il faut se lever pour appuyer sur les boutons.
1: Ah oui. À l'ancienne.
3: Avec l'antenne qu'il faut ajuster et taper sur le côté aussi.
1: Et tu zappais moins.
2: Tu peux même pas regarder la télé avec ça. Ou alors il faut un boîtier supplémentaire.
1: Alors c'est foutu. Là.
3: Puisqu'il y a plus de télé et une fois encore, ça vient de Chine.
2: Ouais.
3: Étonnant, non? c'est assez génial parce que toutes les consoles consoles rétro qui sont sorties un petit peu grand public, il y a toujours un moment où on a un effet tube cathodique pour avoir pleurer les yeux au bout de 2 heures.
2: Oui, hein, c'est ça.
3: C'est voilà.
2: Et au début tu pleures de joie et puis après tu pleures de douleur.
3: Et voilà, c'est ça. Et avec le sentiment et tout ça. Et en fait, c'est amusant. Je suis pas sûr que ça soit un triomphe commercial, mais c'est amusant de se dire. Enfin, j'aimerais vraiment avoir le fin mot de l'histoire. C'est comment on s'est retrouvé à avoir ces téléviseurs. Est-ce qu'effectivement, ce sont des vieux tubes qui ont été repackagés? Est-ce que c'est une boîte qui dit on peut en faire, ça coûte rien? Enfin, c'est
1: mystérieux. On a pas qui est utile.
2: Pour créer une ligne de prod de tube cathodique, ça n'a pas. Tu vois, c'est un truc qui doit plus exister, tu vois.
3: Après, ça peut être rachat d'une vieille boîte qui a coulé avec une usine qui était dans un coin désaffecté. Puis, il y a une chaîne de prod, on y va. Je sais pas.
1: Je sais pas ce que représente le marché du rétro gaming en tout. Parce que pour le coup, je vois pas d'autres usages aujourd'hui.
3: Vu le prix final, quand même, une trentaine d'euros, c'est.
1: Rien,
3: pour un appareil électronique, c'est pas grand-chose. C'est quand même étonnant de se dire, généralement, quand on arrive à ce niveau de prix, c'est qu'on a une chaîne de grosse production. On produit beaucoup parce qu'on amortit le coût. Là, si on en fait 1000 unités,
1: c'est clair.
3: Quel est le projet, quoi?
2: Bon, ben voilà. Écoutez, et encore une fois, tout ça, ça vient de Chine, les amis. Et c'est le mot de la fin de notre première partie de ce De quoi je mêle. Un grand merci à Pierre Fontaine du site BFM Tech et de la rédaction de BFM Tech. Et puis, merci aussi à Anthony Morel. On va vous retrouver tout à l'heure à la fin de ce De quoi je mêle pour tous ceux qui sont avec nous en audio, puisque vous serez là pour le petit module bonus. On va parler de Zoom, tiens. Vous savez, ce logiciel formidable qui, pendant le Covid, a surperformé, qui nous permettait de rester en contact. Zoom, ben voilà, propose une nouvelle fonctionnalité. On va en parler dans quelques minutes. Et puis surtout, vous restez là. Deuxième partie de ce De quoi je mêle. On va replonger dans l'histoire de la GoPro. Voilà, avec Christophe Joly. À tout de suite.
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2: Voilà notre deuxième partie de quoi je me mêle. Christophe Joly est avec nous. Salut Christophe.
5: Salut François.
2: Quel plaisir de te retrouver, mon cher.
5: Toujours,
2: Christophe.
5: Ouais, plaisir partagé.
2: Voilà, une fois par mois, Christophe vient nous voir pour encore une fois dépoussiérer la tech et nous raconter de belles histoires concernant des produits qu'on a tous utilisés. Alors pour certains qui se sont pérennisés, d'autres qui ont disparu. C'est pas ça l'histoire en fait. L'histoire, c'est de nous rappeler de bons souvenirs et de revenir sur la genèse de produits révolutionnaires. Cette semaine, gros plan sur la GoPro.
5: Ouais, la GoPro qui a été lancée en 2002.
2: À l'époque, c'était la folie, la GoPro. Tout le monde voulait sa GoPro.
5: Tout le monde voulait sa GoPro. D'ailleurs, c'est même une marque qui est devenue un nom générique. Hein.
2: Oui, c'est vrai.
5: Les action cam, c'est presque une GoPro. Alors,
2: évidemment.
5: C'est une autre marque.
2: Évidemment, évidemment.
5: On est en 2002, quand 2002. La GoPro commence. 2002, si tu te souviens, c'est le développement d'Internet, avec l'explosion de la DSL, le début du câble. C'est aussi l'explosion de la bulle Internet.
2: Ouais, pas de smartphone encore à l'époque, hein,
5: non,
2: rappelons-le.
5: Non, pas encore de smartphone. BlackBerry commence tout juste à émerger avec les mails sur le téléphone. C'est l'année du lancement de Free, qui va quand même bouleverser le marché des fournisseurs d'accès à Internet. Je ne sais pas si tu te rappelles des marques des FAI à l'époque. Tiscali, Club Internet, AOL, Neuf Télécom. Souviens-toi, ça coûtait 45 euros par mois pour s'abonner à 512 kilobits en termes de débit.
2: Ouais.
5: Et Free est arrivé avec 30 euros.
2: C'était les prémices de la DSL, en fait.
5: Ouais, tout ça. C'est ça. Et à l'époque, il y avait 600 millions d'internautes dans le monde, 5 milliards aujourd'hui.
2: Ouais.
5: Il y avait 1 milliard d'abonnements à la téléphonie mobile, 9 milliards aujourd'hui. Donc, tu vois, c'était quand même il y a très très longtemps. À l'époque, on communique surtout par SMS. Et puis LinkedIn, Skype, Facebook, Twitter, YouTube n'existent pas encore. Donc c'est la préhistoire presque quand même par rapport à ce dont on va parler aujourd'hui.
2: Et pourtant, c'est les prémices, enfin c'est là où GoPro commence à exister en fait.
5: Commence tout juste en fait.
2: Commence
5: en 2002,
2: tout juste. La genèse quoi.
5: La genèse. Nick Woodman, qui est le fondateur, toujours patron de GoPro à 27 ans, c'est un entrepreneur américain qui a déjà vécu deux échecs dans une plateforme de marketing et un site de gens en ligne qui ont sombré dans le cadre de la bulle Internet qui est éclatée.
2: D'accord.
5: Pour changer les idées, il part faire du surf. Et là, il a l'idée de capturer ces sessions de surf. Comment ? En fixant une caméra à son poignet.
2: C'est incroyable.
5: Plutôt malin. Alors caméra, tu vas voir, c'est pas tout à fait une caméra. En tout cas, la GoPro est lancée en 2005. Donc il en a vendu quelques-unes, il a fait un truc artisanal, il a acheté des bracelets là où il était en vacances. Il a fixé lui-même l'objectif sur le bracelet. C'était donc artisanal, il en a vendu. Mais la GoPro telle qu'on la connaît, tu vas dire quelque chose?
2: Non, je veux simplement vous dire que, en petit clin d'œil, en septembre 2023, j'avais reçu Nick Woodman dans Tech & Co, qui était venu à Paris. Et on avait fait une interview assez intéressante où il raconte justement tout ça, qu'il était au bord du gouffre, quand il avait mis au tapis les deux boîtes qu'il avait lancées. Il n'avait plus rien. Et il avait eu cette idée. Il avait été obligé d'emprunter de l'argent, je sais plus à qui, mais il n'avait plus rien du tout. Et il nous raconte tout ça. Donc, c'est toujours en replay, hein, sur le site de BFM Business. C'était en septembre 2023, l'interview de Nick Woodman.
5: Finalement.
2: Il y a 3 ans, quasiment.
5: Et donc en avril 2005, il lance la GoPro officiellement, c'est la Hero 35 mm, alors on est très loin d'une caméra puisqu'en fait c'est un appareil photo argentique. La promesse, la GoPro Hero est la toute première caméra de poignet conçue pour les sports extrêmes, fixez-la à votre poignet et filmez vos exploits et ceux de vos amis. Elle est vendue avec un caisson étanche qui permet d'aller jusqu'à 5 mètres de profondeur, un accessoire pour la fixer au poignet en toute logique et un gant parce que tu peux aussi t'en servir pour faire du ski. Et une pellicule de 24 poses. Est-ce que tu te rappelles?
2: Incroyable.
5: Encore de ça. Moi, je ne connaissais pas cette histoire.
2: Ouais, non, moi non plus. J'ai pas connu ce produit-là. Mais c'était vraiment un appareil photo, mais étanche, quoi.
5: Ouais, voilà, étanche. Elle était très accessible parce qu'elle était vendue $30. C'était l'idée de Woodman. Robuste, très simple d'usage, mais aussi très basique avec une qualité d'image moyenne, incertaine. Et surtout, tu ne savais pas ce que tu avais photographié parce qu'après, tu allais au labo et faire développer ta pellicule, ce que tu as connu, hein. Avec les photos floues, pas cadrées.
2: J'ai connu, et toi aussi t'as connu.
5: Moi aussi j'ai connu.
2: Non mais tu dis t'as connu, genre t'es plus vieux. Mais...
5: Non, je parle, t'as connu des photos ratées.
2: Oui, c'est sûr. Ah ben oui, des photos ratées, on en a connu, oui, c'est sûr.
5: Elle est globalement perçue comme un gadget. Il en vendra quand même, selon les estimations, entre 5 et 7 000. Okay. Ensuite, il y a eu la première GoPro numérique en 2006 avec la Digital Hero. Là, il s'agit, selon Nick Woodman, je le cite, la mission de GoPro est d'aider les gens à capturer, à partager les moments les plus excitants de leur vie. Et c'est vraiment ça le truc de GoPro, hein. C'est de capter des instants, de capter des moments. Il a été aux prémices de ce qui se passe aujourd'hui sur les réseaux sociaux. Donc il a été précurseur à ce titre-là, ouais. De partager.
2: Oui, avec des produits robustes, dans l'eau, voilà. T'es surfeur, t'es au ski, etc. Voilà, ça marche.
5: Elle est plus chère, elle est vendue $100, elle permet de prendre des photos en numérique, donc de faire des vidéos 10 secondes avec une mémoire interne de 32 mégas. Tu pouvais quand même pas stocker beaucoup, beaucoup de choses.
2: Ah ouais, mais à l'époque, en 2006, c'est sûr.
5: Il s'en serait vendu entre 30 et 35 000, donc c'est quand même notablement plus que la précédente. La HD en 1080p sort en 2010, la Hero 2, mais celle qui va vraiment faire décoller la marque, c'est la 3. Là, pour le coup, ça, il va y avoir un effet waouh avec le début de l'explosion des vidéos sur YouTube. C'est là l'élément clé, c'est là qui va, ça va tout changer. Celle-ci est plus légère, elle pèse 70 grammes contre 100 grammes pour la précédente, elle est plus petite. L'introduction de la 4K, alors limitée, hein. C'est une petite 4K, on va dire. Mais le Wi-Fi intégré. Wi-Fi parce que les smartphones qui n'existaient pas en 2002 existent désormais.
2: Ouais.
5: Donc, tu pouvais piloter ta GoPro via ton smartphone.
2: Et puis, transférer tes vidéos en Wi-Fi de la GoPro sur ton téléphone ou sur un PC.
5: Tu n'es pas obligé d'avoir un câble. C'est ça. Beaucoup plus simple. Donc, le journal du Geek dit à l'époque qu'elle est beaucoup plus puissante, notamment via un nouveau processeur qui permet d'améliorer grandement la qualité des vidéos. Clubic salue l'intégration du Wi-Fi. Pour la piloter beaucoup plus facilement. En revanche, la 4K est peu exploitable. Qualité de vidéo en basse lumière, pas très bonne. Le prix est élevé, hein. Elle coûte entre 249 et 449 euros selon les versions white, silver ou black. On est quand même loin des 100 euros initiaux et des $30, 100 dollars et des $30.
2: Okay.
5: Et on va voir, ça joue dans le positionnement de GoPro et de ce qui est devenu GoPro aujourd'hui.
2: Ouais. Des prix assez élevés. Vous allez voir, c'est hyper intéressant ce qui est devenu GoPro.
5: Ouais.
2: Enfin, peut-être pas pour eux, mais pour...
5: C'est pas top, on va dire. Les utilisateurs trouvent que l'image est correcte, voire impressionnante en plein jour. Bonne netteté, un bon rendu global. On l'a dit, c'est très robuste, donc elle est décrite comme solide, durable, voire increvable.
2: Ouais.
5: En revanche, l'autonomie n'est pas toujours top. La qualité des vidéos en basse lumière fait l'objet de critiques. Une interface n'est pas toujours intuitive. Tout ça sera corrigé avec la 3+, là, qui sera une amélioration, notamment avec plus d'autonomie et un Wi-Fi 4 fois plus rapide.
2: Là, on est en 2013, hein, c'est
5: on
2: ça
5: On est en 2013.
2: Hein. Ok.
5: 2014, là c'est l'explosion, et tu vas voir, quand on va raconter ce qui est GoPro aujourd'hui, on va prendre la mesure de ce qui s'est passé pour cette marque. En 2014, GoPro est introduit en bourse, en Nasdaq, avec une valorisation à presque 3 milliards de dollars. 3 milliards.
2: Hein. 3 milliards.
5: Retiens bien ce chiffre.
2: 2014.
5: Il lance la Hero 4, qui est une évolution avec une vraie 4K, écran tactile, amélioration d'interface. Les médias considèrent que c'est une bonne amélioration, mais il n'y a pas l'effet waouh qu'on a eu sur la 3. Ils attendaient un petit peu mieux, et c'est là où GoPro...
2: Oui, c'est-à-dire qu'il y a des innovations, mais incrémentales.
5: Voilà. Et c'est ce qui va se passer par la suite. Ceci étant, en 2015, GoPro a atteint 1,6 milliard de dollars de chiffre d'affaires. C'est quand même énorme, hein,
2: ouais.
5: Sur un marché quand même pas de niche, mais bon, on est sur des action cam. Hein. Et 6 millions de caméras vendues, ils détiennent entre 70 et 90% du marché. Moi, ça me fait penser à des leaders type Nokia, qui avaient à un moment donné sur les smartphones 80%, puis on sait ce qu'ils sont devenus.
2: Oui.
5: Alors, je ne souhaite pas le même sort à GoPro. Mais on voit que la position de leader peut être fragilisée assez rapidement.
2: Mm-hmm.
5: 2016, ça commence à devenir plus difficile. Sony, Garmin, TomTom. J'avais oublié que TomTom avait lancé une action cam, effectivement, je m'en souviens désormais. Puis tu as eu Xiaomi, Insta360, DJI à partir de 2019. Le marché se fragmente. Donc la situation de monopole devient un peu plus compliquée. Ouais, on a des smartphones.
2: GoPro n'est plus exclusif, en fait. Finalement, les gens ne sont plus fans de GoPro. Moi, je me souviens, il y a une époque où les gens voulaient, et notamment les ados, voulaient leur GoPro. Ah,
5: c'est une marque, en fait, en
2: soi. Et puis, c'était très statutaire. Même si tu t'en servais pas, il fallait que tu aies ta GoPro.
5: C'était une GoPro.
2: C'est dingue.
5: Ouais. Mais comme les AirPods au début, on en a
2: bien
5: parlé.
2: Sûr, ouais.
5: Comme l'iPhone, et maintenant, ce sont des produits qui sont rentrés dans l'usage. Les smartphones font concurrence aussi à la GoPro. Parce que certains sont quand même étanches, ils sont résistants.
2: Évidemment.
5: Et est-ce qu'on a besoin d'une GoPro?
2: Et puis la qualité vidéo est exceptionnelle sur les smartphones aujourd'hui.
5: Ben voilà. Et à mon avis, si on fait un petit sondage du nombre de GoPro qui sont dans des tiroirs éteintes depuis des années, je pense qu'il y en a pas mal.
2: Il y en a beaucoup. Hein,
5: on s'en sert, on s'amuse un peu au début, puis finalement. Et puis l'idée, c'est de filmer tes exploits. Alors je sais pas moi quels exploits je pourrais filmer, je vois pas.
2: Non, moi non plus.
5: Voilà.
2: Non, mais c'est vrai, il faut être sportif. Tu fais du skate, tu fais du vélo, du VTT, t'accrocher ça. Enfin, voilà. Il y a eu aussi toute cette période. Et d'ailleurs, ça continue encore aujourd'hui. Hein.
5: Mon fils, il adore. Hein.
2: Voilà.
5: Il filme ses exploits à VTT, c'est chute parfois.
2: Mais c'est quand même, on va dire, une niche. Quoi.
5: C'est une niche, voilà.
2: Voilà.
5: Est-ce que tu te rappelles du drone Karma?
2: Oui, alors ça a été un truc incroyable ça. Je crois qu'ils l'ont sorti, ils ont été obligés de l'annuler tout de suite.
5: Ouais,
2: ça a été, je crois, ce qui a précipité GoPro.
5: Ça les a pas aidés.
2: L'idée
5: est plutôt chouette. Hein. L'idée, c'est de mettre une GoPro sur un drone et pour filmer à hauteur, ce qu'on fait aujourd'hui de façon assez naturelle. On est en 2016. Gros problème, c'est que la batterie se décroche.
2: Donc, ce qui est embêtant pour un drone. Quand même.
5: Voilà, donc le drone tombe. Il rappelle 100% de la production.
2: Mon Dieu.
5: On est en novembre. En février 2017, il relance le produit, mais hélas, c'est trop tard, la confiance n'est plus là. Le produit était assez cher, hein, $800 sans la caméra. Donc c'était quand même un gros investissement. Et puis ben, en fait, DJI arrive avec le Magic Pro, plus performant, moins cher. Donc tu l'as dit, ça va fragiliser GoPro sur ce marché. Ensuite, les GoPro évoluent. Tu l'as dit tout à l'heure, hein, ils amélioraient de génération en génération. Donc en 2016, ils introduisent la commande vocale et un stabilisateur, un zoom sur la 6, le live stream sur la 7, le 360 sur la 8, puis d'année en année. Mais GoPro ne fait plus la différence, en fait, par rapport à ses concurrents chinois, et surtout, ils sont chers. Donc en 2020, ils tombent à 50% de part de marché.
2: Ouais. Ce qui est déjà bien, quand même.
5: C'est pas mal.
2: Mais bon, ils étaient à 70 avant.
5: Oui, entre 70 et 90.
2: Ben oui.
5: Et en fait, aujourd'hui, bon, Nick Woodman est toujours le patron. Donc ça, pour le coup, ça n'a pas bougé. On en est à la génération 13, l'Hero 13, qui est vendue 450€. La Max 360, vendue 400. Et la Hero en entrée de gamme à 230. Donc les prix sont toujours élevés. Le marché mature, il est très fragmenté. Il y a une offre pléthorique désormais de marques qui vendent des produits à prix cassés. Sauf que le leader, désormais, c'est DJI, il y a 60% de part de marché.
2: Et oui, c'est ça.
5: Et GoPro, ils sont tombés à 20%.
2: Ouais.
5: Donc là, ça commence à devenir un peu tendu.
2: C'est terrible parce que je te coupe, aujourd'hui DJI, qui est une boîte tellement innovante, incroyable DJI, franchement, ils ont sorti des petits drones qui coûtent rien du tout et qui suivent en fait les sportifs dans leurs exploits, tu vois, tu fais du VTT, le drone va te suivre,
5: ouais.
2: Donc en fait c'est une GoPro mais mille fois mieux parce que tu vas avoir un résultat, au lieu d'avoir ta GoPro accrochée à ton casque, là la GoPro va te suivre, va te filmer, elle arrive même à te dépasser parfois pour te prendre en deux faces et après aller sur le derrière toi, tu vois, enfin ça fait des plans qui sont incroyables, cinématographiques en fait. Et tout ça pour le prix d'une GoPro. Donc,
5: voilà.
2: C'est compliqué.
5: Donc, à partir du moment où tu as décroché un peu le marché, c'est compliqué de reprendre la
2: scène. C'est sûr.
5: Et tu l'as dit, il n'y a plus d'effet marque GoPro. Maintenant, moi, je peux avoir le mec qui se voudrait que. Peu importe. Donc, le chiffre d'affaires en 2025 était de 652 millions de dollars. Je ne sais pas si tu te rappelles le chiffre d'affaires de tout à l'heure.
2: Mais c'était 3.
5: Non, c'était 1,6 milliard.
2: 1,6 milliard, oui.
5: Voilà.
2: Oui, c'était la valorisation, 3
5: milliards. Voilà, la valorisation à 3 milliards. Aujourd'hui, la valorisation, c'est à peu près 150 millions de dollars.
2: Mon Dieu. Ah oui.
5: Donc c'est une dégringolade. Ils ont perdu 93 millions de dollars l'an dernier. Ils ont vendu 2 millions de caméras contre plus de 6 millions dans l'époque la meilleure. Et en fin d'année, il est question de supprimer à peu près 20% des effectifs.
2: Ouais.
5: Donc l'avenir est un peu sombre. Ils souhaitent se repositionner vers du premium, premium plus, des marchés pro pour tenter de se développer. Des services, notamment des services d'abonnement, à mettre de l'IA. Mais pour le coup, c'est quand même une histoire que je trouve un peu triste. D'une marque qui a été largement leader, qui a initié un marché, qui n'est pas parvenu à...
2: Ouais, et puis à l'époque, c'était l'outil de l'époque, en fait, on va dire. Et puis aujourd'hui, c'est plus l'outil de l'époque, parce qu'on est passé à autre chose. Le smartphone le fait très bien. Aujourd'hui, tu as des lunettes même. On n'a pas parlé des lunettes connectées, ouais. Mais finalement, les lunettes, c'est une GoPro hyper miniaturisée dans une monture, tu vois. Et ça, c'est un truc de dingue. Enfin voilà, intéressant tout ça.
5: Intéressant.
2: Voilà, l'histoire de GoPro.
5: Merci
2: beaucoup. Bon, triste, oui, d'accord. Bah écoute.
5: La vie, tu veux dire.
2: Mais voilà. Mais je vous invite à retrouver cette interview de Nick Goodman. C'était dans Tech & Co, je disais, en septembre 2023.
5: Je la regarderai avec plaisir.
2: Ouais. Mais, et puis un mec hyper cool, très sympa. Voilà. Donc c'était en 2023. Il avait un peu plus d'espoir concernant GoPro. Il faudrait peut-être le réinviter pour voir justement ce qu'il compte faire. Merci beaucoup, Christophe.
5: Merci à toi.
2: Christophe Joly, donc journaliste et expert de tous ces produits qui vont et qui viennent.
5: Ouais, qui vont et qui viennent.
2: Tu nous prépares d'autres petites histoires intéressantes.
5: Le prochain est déterminé.
2: C'est vrai ?
5: Ouais. On parle de musique.
2: On va parler de musique.
5: Voilà.
2: Moi, je sais ce que c'est. Bah, je vous le dis pas.
5: C'est moi que tu sais.
2: Non. Merci beaucoup, Christophe.
5: Merci à toi.
2: Et ce Tech & Co est terminé. Merci de nous avoir suivis, comme chaque semaine. Merci d'être fidèle à De Quoi Je Me Mail. J'ai dit Tech & Co, mais c'est De Quoi Je Me Mail. Attention, nous ne nous mélangeons pas. Tech & Co, c'est une autre émission que j'ai le plaisir de vous présenter et qui est du lundi au jeudi, de 19h30 à 21h. Passez un bon week-end à vous toutes et à vous tous. Si vous êtes avec nous en podcast audio, quelques minutes supplémentaires vous attendent avec notre rendez-vous bonus. Très belle soirée, à bientôt et à très vite.
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7: Anthony Morel, et si l'intelligence artificielle permettait de faire revenir les artistes d'entre les morts? Cette semaine, des spectateurs ont pu assister à la première représentation d'une nouvelle pièce de Molière, qu'on rappelle quand même qu'il est mort il y a 350 ans.
8: Oui, c'est ça, ça s'appelle L'Astrologue ou Les Faux Présages, et c'est pas un manuscrit perdu qu'on a retrouvé miraculeusement dans un grenier, non. C'est un projet scientifique, technologique et artistique, une pièce de théâtre écrite avec l'intelligence artificielle, en essayant de se rapprocher le plus possible du style de Molière, de son phrasé, de son humour, du type d'intrigue qu'il aurait pu développer. En gros, la question qu'on s'est posée, c'est qu'est-ce qu'il aurait pu écrire comme pièce s'il n'était pas mort en 1673. Alors, c'est un projet qui s'appelle Molière Ex Machina, qui a été porté par Sorbonne Université, le théâtre Molière Sorbonne et une troupe d'artistes qui s'appelle Obvious. Les premières représentations avaient lieu cette semaine au château de Versailles. Il va y en avoir d'autres. Alors, ils se sont aidés de l'intelligence artificielle. Alors, en l'occurrence, pas de ChatGPT, évidemment Mistral, une IA dans la langue de Molière nativement, ça peut aider évidemment. Et donc, on a demandé, écris-moi une pièce dans le style. Alors, je vous donne le pitch finalement de cette pièce. Vous allez me dire si ça vous rappelle Molière. C'est donc l'histoire d'un grand bourgeois qui va confier toute sa vie, toutes ses décisions au quotidien à un astrologue charlatan qui s'appelle Pseudodamus et qui va plus ou moins le rouler dans la farine, qui va le convaincre de marier sa fille à un homme qui est lourdement endetté. Sa fille qui aime un autre homme, elle va être aidée par sa servante à assouvir ses passions. Donc on retrouve en fait tous les codes de Molière, c'est-à-dire la satire sociale, les amours contrariés, la servante rusée qui vient aider l'un des protagonistes, les pseudo-savants et la moquerie des pseudo-sciences, même le phrasé d'ailleurs, peste soi de ces astrologues qui jouent les entremetteurs. Je trouve que ça sonne quand même plutôt Molière. Le tout est joué en français du XVIIe siècle, ce qui est pas facile. Et donc voilà le résultat de cette pièce inventée par l'IA.
7: Mais c'est quoi la performance? C'est d'avoir bien prompté au départ? Moi aussi je peux le faire.
8: Oui, c'est ça. Moi, c'est ce que je me suis dit quand j'ai entendu parler du projet. Je me suis dit, en fait, tout le monde peut demander, écris-moi une pièce dans le style de Molière. Mais en fait, ça va beaucoup plus loin que ça. C'est-à-dire que là, on a couplé les apports de l'IA générative avec ce que peuvent faire des humains du théâtre, des experts du théâtre classique, des historiens, des costumiers, des décorateurs, pour affiner en fait à la fois la partie vocabulaire, le phrasé, essayer d'inventer aussi des costumes. On a demandé à l'IA, en lui donnant des informations sur les costumes de l'époque, d'inventer de nouveaux types de costumes. Il y a eu plus de 20 000 allers-retours entre les algorithmes et l'équipe humaine pour affiner et peaufiner tout ça et pour que ce soit le plus proche possible de ce qu'aurait pu faire Molière. Et visiblement, le public a été plutôt convaincu par les premières représentations.
7: Et à la fin, qui touche les droits ?
8: Alors c'est une bonne question ça, qui touche les droits. C'est dans le domaine public de toute façon Molière maintenant, donc je pense qu'on a le droit de l'exploiter.
7: Mais on a le droit.
8: Alors on a le droit
7: de l'utiliser.
8: Oui, on a le droit. Alors légalement oui. Après j'ai.
7: Parce qu'il est dans le domaine public.
8: Oui, mais il y a une question morale aussi. C'est-à-dire est-ce qu'on peut poursuivre l'œuvre d'un artiste quel qu'il soit, même s'il est mort il y a plusieurs siècles, ou est-ce que c'est une forme de trahison finalement le fait de s'emparer de son œuvre et de dire voilà ce qu'il aurait écrit. Est-ce qu'on va avoir des nouveaux romans de Victor Hugo? Fargo? Est-ce qu'on va avoir des nouveaux films de Stanley Kubrick? Est-ce qu'on va avoir des nouveaux albums des Beatles? Et c'est une vraie question qui va se poser. Et je pense que la question, c'est aussi celle de nos émotions en tant que spectateurs. C'est-à-dire, est-ce que ça nous génère et ça suscite le même type d'émotion? Vous savez qu'il y a des musiciens qui avaient essayé de recréer ou de compléter plutôt la 10e symphonie inachevée de Beethoven. Il avait laissé seulement quelques fragments et donc il y a une IA qui avait permis de reconstituer ce qui aurait pu être la 10e symphonie. Et en fait, quand on l'a fait écouter à des mélomanes, ils savent pas faire la différence en fait. Ils peuvent pas vous dire ça c'est du vrai Beethoven et ça c'est l'intelligence artificielle. Donc est-ce que ce sera la même chose avec les romans, avec les films, avec la musique? Il y a une vraie question presque philosophique derrière tout ça. Voilà. Est-ce qu'on a le droit moralement de s'emparer de l'œuvre d'un artiste et de la poursuivre?
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7: 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Tous les jours à l'heure de votre déjeuner, une demi-heure, pour parler de votre immobilier, de vos logements à l'antenne de BFM Business. Et ça démarre par cette séquence.

0: intermédiaire. Et ça fait quand même une cohabitation hyper vertueuse. On verra ça dans quelques instants. Allez, d'abord, c'est l'heure du Pro de l'Immo.
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0: Et on est en ligne avec Antoine Blanc, le directeur commercial Hauts-de-France d'Exahome. Bonjour Antoine.
2: Bonjour Marie.
0: Et je le disais, on va s'adresser à tous ces papas et ces mamans solo. Ils sont de plus en plus nombreux, on les salue. Bienvenue dans le club. Ils sont aussi très attachés à l'idée d'avoir une maison neuve, qui plus est, a priori, vous bossez pour Exahome. Et vous avez de plus en plus d'exemples de ce type, de ces parents solo qui ont quand même cette envie d'avoir cette maison neuve. Parce qu'en plus de ça, non seulement c'est confortable, mais en plus c'est économique.
2: Tout à fait. Comme vous venez de le préciser, on a de plus en plus aujourd'hui de clients qui nous sollicitent et afin de faire construire et de pouvoir faire l'acquisition de la maison, mais sur une configuration un peu différente du schéma qu'on a pratiqué pendant des années avec les familles biparentales. Mais ouais, de plus en plus de parents solo. Aujourd'hui, c'est 26,5% de nos acquéreurs, avec une progression quasiment de 5% en deux ans. Donc c'est vraiment une tendance qui est de plus en plus forte pour nous.
0: Attendez, je vous interromps. 26,5%, c'est des parents solo ?
2: Un acquéreur sur quatre, tout à fait.
0: Wow. Ouais.
2: Aujourd'hui, nous sollicite énorme pour faire son projet, malheureusement, dans un cadre un peu différent de ce qu'on a pu connaître pendant de nombreuses années.
0: Ouais. Alors, vous dites malheureusement, mais enfin, quand même, là, l'exemple dont vous souhaitiez nous parler, on est quand même sur une maison, quand même. Parce que fut un temps, je me souviens, là, il y a quelques années, au moment de la crise inflationniste, pas celle-là, celle de la guerre en Ukraine, vous en souvenez, vous aviez tendance à construire des maisons un petit peu plus petites, compte tenu des coûts des matériaux, de la réglementation environnementale, des moyens des Français qui étaient un peu contraints par rapport à la hausse des taux d'intérêt. Là, pour le coup, on est sur des maisons. Bon, j'ai envie de dire pour une Parisienne, très très confortable.
2: Oui, oui. Alors après, le schéma national est peut-être pas celui de la région parisienne. Maintenant, c'est vrai qu'on vend en moyenne des maisons d'une centaine de mètres carrés, comme dans l'exemple ici qui peut être repris. Un papa aujourd'hui qui a rencontré des difficultés en 2021, qui s'est séparé malheureusement, et puis il a souhaité, dans tous les cas, redevenir propriétaire de sa maison individuelle. Il a fait quelques petits sacrifices avec deux années de location pour pouvoir se rendre de nouveau éligible au prêt à taux 0% et reconstituer une partie de son épargne. Mais grâce à cela, ça lui a permis aujourd'hui de reconstruire une nouvelle maison. On devrait livrer normalement pour cet été et puis il va pouvoir re-offrir à sa fille un cadre de vie comme elle a pu le connaître sur leur première maison familiale.
0: Antoine, en régie, Alban, notre réalisateur qui est toujours partie prenante de nos échanges sur ce sujet logement immobilier, il me dit « Oui, mais là, c'est un papa. Est-ce que ça aurait été la même chose pour une maman ?»
2: Je pense qu'aujourd'hui, ça aurait été exactement la même chose pour une maman, hein, puisque la capacité aujourd'hui à financer, elle est propre à la rémunération que ce monsieur a pu dégager. Je pense qu'une dame, aujourd'hui, est tout à fait en capacité à pouvoir faire la même chose. Le cadre, il a été fait, et puis l'exemple aujourd'hui, il est sur celui de ce papa, mais on a le même cas de figure pour des mamans aujourd'hui qui nous sollicitent dans les mêmes circonstances et qui ont le même souhait, c'est de devenir propriétaire de sa maison individuelle. Je pense que vous en avez parlé un peu en préambule, on a connu un climat avec la période post-Covid et surtout un peu avant Covid avec les confinements où ça n'a pas été évident pour beaucoup de familles. Et le fait aujourd'hui d'avoir sa maison, d'avoir son jardin, ça reste le rêve de tous les Français. Que ce soit une famille biparentale ou monoparentale, le rêve, il reste le même.
0: Moi, je le répète souvent, tous les gens qui crachent sur la maison, c'est souvent des gens qui sont déjà propriétaires d'une maison, donc ça me fait à chaque fois doucement rire. Non, un dernier mot quand même, parce que j'évoquais d'un mot ce qui s'était passé au moment de la crise inflationniste liée au déclenchement de la guerre en Ukraine. Vous bossez chez Exahome, j'ai forcément une première question à vous poser, et ça sera ma dernière, sur les effets de ce qui se passe en ce moment avec la guerre au Moyen-Orient. Est-ce que vous voyez quelque chose qui se passe sur votre marché de la construction de maisons ?
2: Il y a peut-être un petit peu d'attentisme de la part de nos clients, parce que forcément le climat géopolitique il reste délicat. Maintenant, on est toujours sur un marché dynamique. Comme je vous l'ai dit, les gens veulent de leur maison, veulent de leur individuel. Après, nous, on s'adapte. Hein. Vous avez parlé de maisons un peu plus petites. C'est sûr qu'on a aussi structuré des offres pour pouvoir répondre à ces clients qui ont besoin d'acheter avec peut-être des configurations qui sont différentes de ce qu'on a connu il y a quelques années. Mais dans tous les cas, on reste sur une bonne dynamique. On accompagne nos clients dans leur projet de construction. Et puis, on sera toujours force de propositions pour qu'ils puissent aboutir à leur rêve qui est d'avoir leur maison individuelle.
0: Et puis on le rappelle, hein, vous avez le droit encore au prêt à taux zéro hein, si vous voulez acheter une maison.
2: Tout à fait, ouais. Tout à fait.
0: Donc c'est quand même important de le dire. Plus les prêts bonifiés qui existent encore, je ne sais pas pour combien de temps, chez certaines banques quand on achète des logements performants. Donc justement, c'est peut-être, entre guillemets, je vais faire mon agent immobilier, mais c'est peut-être le tout moment d'acheter en fait.
2: C'est toujours la bonne période et il faut profiter malgré tout. Et malgré tout ce qu'on peut penser, il faut maintenir ses projets, il faut accompagner ses projets. Et on sera toujours là pour accompagner nos clients et aboutir à cette concrétisation.

0: concrétisation de pouvoir devenir propriétaire de sa maison individuelle.
1: Eh ben merci Antoine pour votre témoignage. Antoine Avec Blanc, plaisir. Le directeur commercial Hauts-de-France chez Exahome. Si comme Antoine, vous avez des témoignages terrain à nous apporter à l'antenne de BFM Business, ça tombe bien, on a une adresse mail, lesexpertsdelimo@bfmbusiness.fr. Allez, c'est l'heure du débat.
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1: Et à mes côtés, Nicolas Brunet, directeur général délégué de Maison Marianne, et également Stéphane Briand, le directeur commercial de Pulsim. Bonjour à tous les deux.
3: Bonjour Marie.
4: Bonjour Marie.
1: Et je le disais en préambule, aujourd'hui on va reparler, on n'en parle pas assez souvent, on en parle régulièrement, mais pas assez souvent de cet habitat intergénérationnel. Alors c'est un peu moche quand on le dit, mais l'idée c'est quand même effectivement de mélanger des jeunes et des moins jeunes pour créer un habitat finalement mixte et avec lesquels il peut y avoir aussi de l'entraide. Alors d'abord, je voudrais que vous me le décriviez, vous, chez Maison Marianne, Nicolas, parce que c'est votre métier. Donc, de quoi on parle? Quand je le dis comme ça, c'est un résumé grossier ou c'est assez fidèle?
4: C'est assez fidèle, Marie. Donc, chez Maison Marianne, on a une conviction, c'est que nous devons accompagner les populations qui sont aujourd'hui en situation d'isolement. Donc, vous en avez parlé. Les seniors, on a une courbe démographique qui fait en sorte que la population vieillit, que la part des plus de 65 ans va bientôt dépasser celle des moins de 20 ans en France.
1: Vous me le disiez, c'est pour 2030, ça ?
4: Pour 2030, wow. Oui, donc c'est demain, effectivement. On a également beaucoup de jeunes actifs qui ont des difficultés à trouver un logement et qui travaillent, qui ont des revenus, qui ont des ressources. Et on voit aussi une augmentation du nombre de familles monoparentales.
1: Bah ouais, on en parlait parce que c'est ce que j'allais dire, ça aussi... Il y en a pas mal chez Maison Marianne.
4: Il y en a pas mal chez Maison Marianne. Donc nous, on existe depuis 17 ans. On connaît bien ces problématiques. On les a travaillées les 15 premières années, j'allais dire, de manière indépendante. Et puis, on a rejoint un groupe qui s'appelle le groupe Atland, qui est un opérateur global de l'immobilier, qui a plusieurs filiales, dont Maison Marianne, mais aussi une plateforme digitale de financement qui s'appelle Fundimo, un promoteur qui s'appelle Néolieu Atland, et puis des véhicules d'investissement qui s'adressent à la fois aux particuliers ou aux institutionnels, avec Atland voisin et Atland, pur investissement.
1: Pur jus. Juste avant, justement, de faire rebondir Stéphane, concrètement, comment je rentre dans une résidence intergénérationnelle, comme on appelle ça? Est-ce que je peux candidater? Ça se passe comment, en fait?
4: Oui, tout à fait, Marie. Donc, nous, le modèle, on l'a développé d'abord auprès des bailleurs sociaux. Donc, notre intervention, elle consiste à accompagner un promoteur immobilier qui va être soit Atland Néolieu au sein de notre groupe, ou bien un promoteur classique, ouais. Sans les nommer, les Cogedim, les Nexity et autres, qu'on accompagne dès la conception avec un cahier des charges technique qui va permettre de penser des logements adaptés au vieillissement ou au handicap. On va plus loin qu'un cahier des charges technique, sans être trop coûteux, parce qu'on sait que les coûts de construction, c'est le nerf de la guerre. Ouais. Et puis surtout, on va avoir... au rez-de-chaussée, des espaces partagés qui font à peu près 100-150 mètres carrés, qui vont être très qualitatifs, avec un aménagement et une décoration très soignée, et qui vont permettre de développer des programmes d'animation, qui vont permettre de développer également des services qu'on va proposer aux habitants et aux résidents.
1: Mais en gros, si vous voulez, ça veut dire que moi, si je suis éligible à un logement social, je peux candidater, c'est ça à peu près l'idée?
4: Oui, tout à fait. C'est les mêmes conditions d'accès, c'est du logement social, hein, donc auprès d'un bailleur, il faut déposer sa candidature. C'est vrai qu'aujourd'hui, il y a 2,8 millions de demandeurs de logements sociaux, donc en France... Et on voit
1: je crois que c'est même ménage, parce que si c'était que des demandeurs, ce ne serait pas tes masses, au final. Ça qui est terrible.
4: Donc, on voit que la demande est vraiment très importante. Ouais. Et donc, ce secteur-là, pour nous permet de nous exprimer, même s'il y a un ralentissement depuis l'augmentation des taux d'intérêt. Ouais. Les bailleurs sociaux sont concernés par ce contexte-là et doivent faire des choix entre les investissements qu'ils doivent faire sur la réhabilitation de leur parc ou bien sur la construction neuve. Et aujourd'hui, la construction neuve en pâtit un peu de ce ralentissement. Et de toute façon, nous, notre modèle aujourd'hui, il est mûr pour aller sur d'autres terrains et notamment porter ce modèle vers du libre ou de l'intermédiaire dans les grandes métropoles en France.
1: Et c'est là où je regarde Stéphane. Parce qu'effectivement, le truc, c'est qu'à un moment donné, il va falloir trouver des gens pour investir dans ces bâtiments, pour qu'ils puissent voir le jour, pour que cet habitat intergénérationnel voit le jour. Et franchement, je ne suis pas sûre qu'il faille qu'on passe des heures sur l'intérêt du truc. La question, c'est comment je fais pour investir là-dedans, en fait.
3: L'idée, ce qui est quand même intéressant, c'est qu'on parle souvent d'investissement. Là, c'est un investissement qui va répondre à des enjeux sociétals qui sont aujourd'hui majeurs. C'est-à-dire qu'on est tous concernés. Je pense que tout le monde a en tête que la France vieillit, avec notamment l'allongement de l'espérance de vie. On a aussi la crise du marché immobilier qui touche quand même beaucoup, en tout cas, nos jeunes actifs ou nos étudiants. Et c'est vrai que cette résidence intergénérationnelle permet, je dirais, de répondre à ces enjeux, sans oublier, en effet, la partie isolement de nos seniors, qui est un vrai enjeu. C'est 6 millions de Français qui sont concernés. Donc, pour une fois, en tout cas, on va mélanger l'investissement avec une approche quand même certes financière, mais
1: aussi sociale et responsable.
3: Et ça, c'est quand même intéressant. Et si on parle maintenant concrètement du fonctionnement, on le retrouve, et je sais qu'on a déjà parlé ensemble, Marie, au travers de ces résidences de services gérées. Pour rappel, on va retrouver de catégories étudiants, tourisme et affaires, seniors ou encore EHPAD, donc avec un corps médical. Et c'est vrai que de plus en plus maintenant, on voit ces nouvelles résidences dites hybrides, où on va avoir initialement une mixité qui est assez intéressante, et tout se fait au travers du fameux statut LMNP, donc le loueur meublé non professionnel, qui est quand même intéressant et qui se calque assez bien à ce type d'investissement.
1: Alors, juste rapidement quand même, reparler de ce fameux LMNP, je ne sais pas si on l'a dans le lexique, mais voilà, est-ce qu'aujourd'hui c'est encore attractif, puisque tout le monde nous en a parlé à chaque débat budgétaire, on nous explique, oui, mais investir en LMNP, c'est de moins en moins intéressant, etc.
3: Ça l'est toujours et ça le restera toujours. C'est quand même un vieux statut, l'un des plus anciens.
1: Et d'autant qu'en plus, il me semble que typiquement, en ce qui concerne ces résidences-services gérées, etc., pour le coup, je ne crois pas que le législateur y ait touché.
3: Non, du tout. C'est pour ça qu'on est encore sur l'ancien modèle qui fonctionne très bien. En fait, il y a quand même deux particularités. On est sur le statut LMNP classique que tout le monde connaît, avec notamment les deux régimes fiscaux, à savoir le micro-BIC, exactement, bénéfices industriels et commerciaux ou le régime réel. Donc soit on a un abattement de 50% sur les loyers perçus, soit auquel cas on peut déduire du loyer l'ensemble des charges s'il y a un emprunt.
1: Système d'amortissement.
3: D'abord les charges financières, ensuite les charges d'exploitation et ensuite en effet la partie amortissement. Donc ça n'a pas changé. Ce qui est aussi intéressant si on l'applique à ce type d'investissement, c'est que on va travailler non pas avec des locataires en direct, ça peut être le cas, mais bien souvent on va plutôt travailler avec l'exploitant qui va lui s'occuper de gérer la résidence et ce au travers d'un bail commercial. Est quand même intéressant, puisque tout va être encadré, le montant du loyer, la notion de charges et de travaux, et qui plus est, on est aussi sur une durée longue d'investissement, puisque la durée moyenne d'un bail, c'est entre 9 à 11 ans. Donc c'est vrai que le schéma fiscal fonctionne très bien, puisqu'on vient quand même neutraliser la fiscalité sur les loyers perçus, et qui plus est sur une durée assez longue, ça peut être 20 ou 25 ans, et qui plus est, avec ce schéma au travers du bail commercial, on vient quand même solidifier et consolider, je dirais, l'investissement pour le propriétaire.
1: Quand vous entendez ça, Nicolas, vous ne dites pas qu'il faudrait aussi que les particuliers puissent investir spécifiquement dans Maison Marianne ?
4: Alors, le modèle aujourd'hui, il est mûr. Peut-être pas encore aujourd'hui pour permettre tout de suite à des particuliers de venir. Là, actuellement, on a des discussions avec des établissements bancaires, des institutionnels qui pourraient acheter, et c'est notre objectif en bloc, des Maisons Marianne. On a ce recul. On a aujourd'hui plus d'une cinquantaine de résidences à l'échelle nationale qui fonctionnent avec des propriétaires bailleurs sociaux qui nous font confiance, qui nous suivent, qui nous versent une redevance annuelle, parce que faire fonctionner une résidence intergénérationnelle, ça a aussi un coût.
1: Bien sûr, oui.
4: On a une structure associative, Marianne Solidarité, qui a un salarié qui est présent en moyenne 2 jours par semaine pour faire des choses lui-même ou coordonner d'autres intervenants. Donc aujourd'hui, notre objectif à très court terme, c'est d'aller sourcer des localisations dans les grandes métropoles, de faire venir à nos côtés des établissements bancaires. Et je pense que l'étape suivante sera effectivement...
1: Les particuliers.
4: D'arriver sur les particuliers et on espère le plus rapidement possible.
1: Messieurs, j'ai quand même une question. Pourquoi ce serait un segment, cet habitat intergénérationnel, plus intéressant, plus prometteur, je vais mettre de gros guillemets, que les résidences-services qui peuvent exister aujourd'hui, qu'elles soient spécifiques sur les jeunes ou spécifiques sur les personnes âgées ?
3: En fait, on le voit déjà par typologie de catégorie. Typiquement, les résidences seniors aujourd'hui fonctionnent quand même nettement moins. Et c'est ce qui fait que les résidences étudiantes aujourd'hui sont quasiment la classe d'actifs préférée des investisseurs. On a des petites enveloppes et un ticket d'entrée dans l'ensemble assez accessible. On a des rendements qui sont cohérents, ce qui n'est pas forcément le cas sur des résidences EHPAD ou dites senior. Ne pas oublier que les résidences EHPAD, bien souvent, on est perdu au fin fond de la campagne. Avec les petits oiseaux, c'est très bien, mais on n'a pas...
1: Dépense.
3: On n'a pas, un actif qui a une réelle valeur. Tandis que ce n'est pas le cas sur les résidences seniors, mais qui coûte un peu plus cher. Donc c'est vrai que cette mixité offre un élément, je dirais, nouveau pour les investisseurs.
1: Nicolas ?
4: Je rejoins tout à fait l'analyse de Stéphane. Nous, Maison Marianne, on est entreprise à mission. On a une volonté, c'est d'avoir un impact social d'abord auprès des bailleurs sociaux qui sont nos clients historiques, mais aussi maintenant auprès d'un autre segment de la population. Les résidences senior service dont parlait Stéphane, c'est un produit qui s'adresse à 5% de la population. Il faut être capable de payer plus de 2000 euros par mois un logement de petite surface, même s'il y a les services en face. Et aujourd'hui, depuis quelques années, avec la remontée des taux d'intérêt, etc., ce modèle, il est
1: l'équation budgétaire n'est plus là.
4: Il est bloqué, Bon, donc nous, ce que l'on souhaite faire, c'est maintenant maintenir notre activité aux côtés des bailleurs sociaux, donc ils pourront investir, mais aussi aller vers un marché dit intermédiaire, avec des niveaux de quittance de loyer qui sont entre le logement social et le logement libre.
1: C'est de l'intermédiaire pour que l'équation, là aussi, tienne encore la route. Parce qu'à ce rythme-là, elle ne tiendrait plus, la route, là ?
4: Je pense qu'aujourd'hui, elle peut tenir la route. Stéphane en parlait, il nous faut un modèle qui puisse accepter les coûts de construction, les coûts d'exploitation. Il faut quittancer les loyers, il faut déployer les services, il faut absorber nos coûts d'intervention Maison Marianne dans la durée du projet. Et aujourd'hui, on a l'oreille, on a les coûts d'établissements bancaires qui sont prêts à revoir leurs prétentions sur les taux de rentabilité, alors de manière plutôt marginale, mais voilà, plutôt que d'attendre du 7-8%, on peut avoir des discussions sur des niveaux de 6 ou 7% de rentabilité, et ça c'est aujourd'hui tout l'exercice que l'on mène, et on commence aujourd'hui à sourcer des dossiers, quelques-uns dans l'ouest parisien, sur des communes bien placées, attirer effectivement les investissements.
3: C'est un point qui est intéressant, parce que là on parle de rendement, mais si maintenant on s'intéresse sur la partie rendement pour l'investisseur...
1: Ouais, c'est ce que j'allais dire, parce que là on parle pour les gros qui investissent, que ce soit les bailleurs sociaux ou demain, les grands institutionnels. Voilà.
3: Forcément, on est sur d'autres catégories, mais si on parle de l'investisseur classique, le particulier, en moyenne, on oscille entre 3,5% et 6,5%.
1: Ça reste raisonnable et plutôt alléchant quand même, parce qu'on rappelle que plus le rendement affiché est élevé, plus les risques pris sont aussi élevés.
3: Là-dessus, vous avez raison, Marie, comme souvent, mais il y a toujours cette notion de rendement brut et de rendement net.
1: Ouais.
3: Afficher un rendement brut à 12%, si in fine, avec l'ensemble des charges, on arrive à 3 net, ça n'a pas de sens. L'avantage de ce type d'investissement, c'est que les charges sont dans l'ensemble assez bien maîtrisées et contrôlées. Il arrive même parfois que ce soit l'exploitant qui prenne à sa charge la taxe foncière, les frais, les différents frais copro et autres, ce qui fait que finalement ce rendement brut se transforme quasiment
1: en
3: rendement net. Donc ça c'est quand même un point important. Donc non, ça reste cohérent. Il y a encore l'effet de levier, il y a la notion du statut de l'AMNP, donc ça plaît. Et surtout, ticket d'entrée, alors c'est vrai qu'il y a la notion du neuf et de l'ancien. L'ancien, ce qu'on appelle le marché secondaire, donc des personnes comme vous et moi qui cherchent à revendre leur bien. Mais en moyenne, on est sur un ticket d'entrée, notamment sur l'étudiant, entre 60 à 120 000 euros.
1: Et là, sur de la résidence intergénérationnelle, alors j'ai vu qu'il y avait quand même... Ça existe quand même par endroits. Oui. J'ai vu notamment, vous citiez Next City, mais il me semble que Next City a une offre là-dessus. Donc,
3: ça dépend, forcément, l'environnement et la localisation est importante.
1: L'emplacement.
3: On sera plutôt entre 100 à 150 000 euros.
1: D'accord.
3: Là, on va être plutôt sur du neuf. Il n'y a pas encore vraiment de marché secondaire. D'ailleurs, c'est intéressant. Si on regarde aujourd'hui l'ensemble des résidences-services, mais plutôt orientées médicales et EHPAD, c'est à peu près 600-700 000 places. Si aujourd'hui, on regarde pour le moment, parce que c'est quand même nouveau, ces résidences dites hybrides, on est pour le moment à 100 000 places. Donc, ce qui est aussi intéressant, et ça, c'est pour les investisseurs...
1: Ah, ça veut dire qu'il y en a sous le pied aussi.
3: Voilà,
1: quoi,
3: il y a un marché profond et ça vaut le coup de s'y intéresser et d'y aller.
1: Alors, messieurs, il y a quand même aussi un autre sujet qui est celui de la réversibilité du bâtiment. Moi, je sais qu'il y a eu un gros sujet, notamment sur les EHPAD. C'est-à-dire qu'une fois que, si en plus, l'exploitant, bye-bye, qu'est-ce que je fais après des lieux, comment je le transforme, etc. Donc, est-ce que là, sur ce profil d'habitat intergénérationnel, on est sur quelque chose d'aménageable, d'adaptable en fonction des marchés, du marché demain, dans 10, 20, 15, 30 ans ?
3: Si on fait le lien avec les EHPAD, oui. Parce que ce que j'en parlais tout à l'heure, la problématique des EHPAD, c'est qu'on est sur un actif qui ne vaut quasiment rien. Et en plus, il y a un corps médical important, c'est qu'il y a beaucoup d'espaces qui sont prévus pour accueillir ce corps médical. Donc, ce qui fait que transformer ce type de résidence est très compliqué. La revente l'est tout autant, puisqu'on est perdu au milieu des champs. À l'inverse, une résidence étudiante, généralement, on est quand même très bien situé en cœur de ville, proche des campus universitaires. Donc, il y a quand même peu je sais plus la surface exacte, Nicolas, que tu stipulais en matière de d'espace partagé et commun entre
1: 150,
3: les voilà, donc ça reste 150, ouais. Ça reste facilement réutilisable et réemployable, et en plus de ça on est vraiment sur une résidence, donc un actif qui est extrêmement bien situé et qui a une vraie valorisation.
1: Et justement, voilà, Nicolas, j'aimerais bien que vous me parliez un peu du profil type de vos résidences, en fait. Ça ressemble à quoi?
4: Alors, on est sur des résidences qui font 50 logements minimum à 80, une centaine pour les plus grosses, avec des typologies de plutôt petite taille, beaucoup de T2, un peu de T3, peu de T1, parce qu'aujourd'hui, la demande est pas tellement au rendez-vous, les gens souhaitent plus trop habiter dans les studios, il n'y a plus beaucoup de preneurs. Et donc, pour répondre à votre question sur la réversibilité, si on se projette sur du long terme et qu'il fallait revoir demain les typologies, ça reste assez simple à retravailler en abattant quelques cloisons pour refaire plus de T4, T5. Alors, on n'y est pas du tout aujourd'hui, puisque aujourd'hui, on est dans un marché de l'immobilier où il y a beaucoup de grandes surfaces qui ont été construites dans les années 60, 70 et 80, et on est encore en pénurie de petites surfaces. Et en plus, on est sur une tendance où...
1: Ah, ça, c'est mon combat du moment, Nicolas, je ne suis pas d'accord avec vous, mais parce que je ne suis pas le bon profil, évidemment, il y a un cas spécifique à
4: c'est
1: Paris.
4: C'est l'intérêt du débat.
1: Mais non, mais c'est vrai, parce que moi, je trouve qu'on a lancé tout le monde pour faire de la petite surface. Regardez les trucs découpés, multi-découpés, pour les relouer et maximiser le rendement. Et aujourd'hui, vous cherchez des logements familiaux, il n'y en a pas, quoi. Il n'y en a pas, je suis désolée. Hein. Dans les zones tendues, il n'y en a pas.
4: Alors, il y en a beaucoup.
1: Bah, il va falloir les proposer, hein, Nicolas.
4: Le problème, c'est qu'ils sont occupés, ces logements-là, et qu'il n'y a pas assez de fluidité dans le parcours résidentiel, et que vous avez des grands logements occupés par des gens.
1: Par des personnes âgées, plus, par exemple.
4: Ouais, exactement. Les stats, dont les enfants ont quitté le domicile,
1: depuis
4: mais
1: 45
4: le logement
1: ans.
4: Est toujours occupé.
3: Non, mais c'est T2, T3, de toute façon, c'est le logement qu'on retrouve le plus en France, c'est T2,
1: T3. Ouais, mais c'est ça. Mais
4: oui, ouais. Et puis pour aussi faire venir des populations, notamment seniors, dans des résidences intergénérationnelles avec du service, ça c'est notre combat de tous les jours. Hein. Je vous le disais, on a 50 résidences aujourd'hui en fonctionnement, on en a une vingtaine en construction et une vingtaine en développement. C'est quand même un combat avec tous les partenaires, à commencer par les élus locaux, hein, qui sont ceux qui nous donnent les permis de construire, qui sont ceux qui connaissent le mieux leur population.
1: C'est généreux, le permis de construire en ce moment ?
4: Ça, c'est un autre débat, on pourra en parler après.
3: Ça, là, le plus dur est passé avec les municipales. Mais...
1: Pas sûr, je pense qu'il y a encore quelques mois, et puis après il y a l'élection présidentielle derrière.
4: Et en tout cas, convaincre un senior qui occupe un 4 pièces ou un pavillon de venir dans une résidence intergénérationnelle, dans un 2 pièces ou un 3 pièces, on a quand même un travail de pédagogie important.
1: Bah on essaie de le faire, là. Donnez-moi votre appart, ami senior.
4: On le fait, on le valorise, on valorise tout ce qu'il y a à côté, mais c'est vrai que c'est pas évident et qu'on aimerait aller plus vite et fluidifier encore plus le parcours résidentiel pour justement libérer des grands logements pour des familles qui cherchent à se loger dans les plus grandes surfaces.
1: Et il y a cet enjeu, vous parlez de l'enjeu démographique parce que c'est tout le sujet de votre segment en fait, c'est l'enjeu démographique. Et on s'étonne qu'on ne fasse plus assez d'enfants, mais si effectivement il n'y a pas l'habitat adapté et au juste prix pour des familles qui voudraient potentiellement être nombreuses, comment voulez-vous qu'elles le fassent en fait? C'est aussi le serpent qui se mord la queue, donc le sujet il est là, c'est-à-dire effectivement proposer autre chose que la maison de retraite qui a quand même très mauvaise presse, et pour cause, je ne dirais rien. Pour les personnes âgées, quelque chose qui peut être aussi attractif, quoi.
3: Oui. Il y a quand même une politique du maintien à domicile qui est quand même mise en place par le gouvernement. Ça fait un petit moment que le sujet est sur la table. Si on revient sur les données, le pourcentage de la population des plus de 65 ans, c'est entre 20 et 22% aujourd'hui. L'INSEE s'est projeté sur 2040, on arriverait entre 25 à 27%. Donc c'est vrai que les chiffres sont assez fous. Et c'est vrai que le logement pour nos seniors, c'est plus qu'un enjeu, c'est un véritable sujet.
1: Oui, mais avec cet enjeu aussi de leur proposer une alternative, en fait, et de justement pas qu'ils restent à domicile, c'est pas méchant, hein, mais qu'ils aient un autre domicile plus adapté à leur âge, et voilà.
4: Oui, pour que la transition soit moins douloureuse entre le logement historique, familial, et puis l'établissement très spécialisé.
1: Ouais.
4: Donc ça, c'est tout le cœur du modèle de Maison Marianne, proposer des logements dans lesquels on va pouvoir rester longtemps, de manière adaptée à la fois techniquement, j'en ai parlé avec nos adaptations dans les salles de bain, dans les cuisines, etc. Mais aussi au niveau social, avec tout le lien social que nous, on va travailler avec à la fois notre personnel sur place, mais aussi les partenariats que l'on a. On parlait des aides gouvernementales, il y a les collectivités, il y a les départements qui ont la compétence senior, qui, grâce à certains AMI, appels à manifestation d'intérêt, nous suivent, nous subventionnent pour pousser plus loin l'accompagnement avec un temps individualisé pour ces seniors et faire en sorte qu'ils restent chez eux dans des logements de bonne qualité, avec des ascenseurs, etc. 5 ans, 10 ans, 15 ans, qu'ils arrivent le plus tard possible.
1: Mais bien sûr, et puis ne serait-ce que psychologiquement, en plus, côtoyer aussi des plus jeunes.
4: Exactement.
1: Et puis je crois qu'il y a aussi pas mal d'entraide dans ces résidences-là, avec des parents, potentiellement des papas ou des mamans solo, puisqu'on va boucler la boucle de l'émission, qui peuvent faire garder leurs enfants par des seniors qui habiteraient dans les mêmes locaux. Donc c'est quand même assez intéressant quand même de voir l'intérêt du modèle.
4: Bon, chacun vient avec ses compétences, ses talents et son envie d'échanger, de partager.
1: Bah, en tout cas, moi, je trouve que c'est assez joli comme image. Et puis, en plus, c'est plus encourageant, encore une fois, que la fin des fins, on n'est pas... Bref, je dis ça, je dis rien. Amis seniors, libérez de la place. C'est horrible. Mais non, mais ça peut être sympa. Non, mais vraiment, cet habitat intergénérationnel, on est très, très loin du cliché, en plus, qu'on a, justement, de résidences médicalisées un peu dures. Donc, merci, messieurs, d'avoir pu discuter de ça et peut-être donner envie, justement, à nos amis seniors et nos amis seuls, pas forcément seniors avec des enfants ou pas forcément seuls d'ailleurs, de venir peupler cet habitat intergénérationnel.
3: Oui, investir.
1: Ou investir, bien sûr, appelez Stéphane, n'oubliez pas. Merci à Nicolas Brunet, directeur général de Maison Marianne, et Stéphane Briand, directeur commercial chez Pulsim. Je vous retrouve demain pour un nouvel épisode des Experts de l'Immo sur BFM Business.
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8: Paris ETI, l'émission qui vous donne la niaque, qui vous donne l'envie des ETI, les entreprises de taille idéale dans notre pays. Elles sont nombreuses, on a un pays merveilleux. Tous les emplois qui sont créés, toutes les familles qui vivent grâce aux ETI, c'est comme bonheur. Ça s'appelle la France. Autour de moi, sur ce plateau, plaisir d'accueillir Gilles Treuil, le président directeur général du groupe Treuil, qui nous vient de Normandie. Bonjour Gilles.
9: Merci.
8: Deuxième invité. Ah, si vous allez faire des contrôles. Ah, pas des contrôles techniques. Ah si, quoique, c'est des contrôles techniques de votre vie et c'est important. C'est Innovi. Nous recevons son patron, Thomas Autier. Bienvenue à toi.
10: Bonjour.
8: Philippe Crozet, président du groupe Fournier. Toi, tu nous viens d'une autre belle région. Annecy, bienvenue.
11: Merci beaucoup, bonjour à tous.
8: Et puis lui, il est dans la France entière. Il fait un travail remarquable au sein de Commerce, c'est sa boîte. Jean Rénier, bienvenue à toi.
12: Bonjour Patrice.
8: Messieurs, est-ce que vous êtes prêts pour démarrer?
12: Tout à fait.
8: Prêt? Oh, quel enthousiasme. Paris ETI, c'est parti.
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8: Bonjour Gilles.
9: Bonjour.
8: Alors, héritier d'une longue génération de charpentiers, tu as créé ta première entreprise au siècle dernier, en 1983, devenu acteur économique majeur en Normandie, le groupe Treuil, basé à Évreux, est spécialisé dans les domaines du bois, de la construction et du modulaire. Leader dans son domaine, c'est aujourd'hui 500 salariés et un chiffre d'affaires de plus de 200 millions. Une seule philosophie depuis la création de l'entreprise, travailler selon les valeurs familiales et humaines. Ma première question sera simple. Comment réussir une entreprise à succès en partant de rien?
9: Mon papa avait un salarié. Moi, je dirais qu'il faut être résilient, il faut être persévérant. C'est la première qualité pour moi d'un chef d'entreprise. Il faut savoir s'entourer, ne pas hésiter à prendre même meilleur que soi. C'est super important. Avoir de l'instinct, ça ne paraît pas, mais je pense qu'il faut avoir une part de chance, une part d'instinct rapidement, de savoir juger les situations. Pour moi, c'est ce qui est le plus important.
8: Tu as été président de la CCI, tu es président d'un club de rugby, tu es président de la Fédération française du bâtiment de l'Eure, tu es président santé au travail, tu es président des cadets de la gendarmerie de l'Eure, entre autres. Tu es président de plein d'associations.
9: Oui.
8: Pourquoi autant d'engagement en dehors de tes entreprises.
9: Je les ai fait au fur et à mesure. Hein. Là, j'ai encore trois mandats. Pourquoi ? Parce que j'aime mon territoire, j'aime les autres, j'aime, je dirais, regrouper des personnes sur de l'intérêt économique et sur de l'intérêt pour notre territoire, pour notre développement de nos territoires. Je sais pas, pour moi, c'est inné chez moi et je prends beaucoup, beaucoup de plaisir à essayer de fédérer des particularités de certaines personnes pour pouvoir faire la promotion et du bien dans mon pays.
8: On se connaît depuis tant d'années. Je considère que, oui. Gilles, tu es un homme formidable. Qu'est-ce qui est le plus important pour toi ?
9: Le plus important pour moi, ça reste quand même ma famille et mes amis. On ne peut rien construire si on n'a pas derrière nous une famille stable et des amis sur lesquels on peut compter.
8: En face de toi, on passe dans une autre région, la région Occitanie, avec un médecin biologiste, mais patron aujourd'hui d'Innovi. Thomas Autier, bonjour.
10: Bonjour.
8: Médecin biologiste, comme je le disais, depuis 2005, tu as cofondé en 2010 le groupe Labo Sud, qui est devenu par la suite, en 2017, le groupe Innovi. Basé à Montpellier, le groupe Innovi est un acteur majeur du diagnostic médical, biologie médicale humaine et vétérinaire, avec plus de 700 sites de proximité en France métropolitaine, mais également dans les Drôme-Gomme. 7500 collaboratrices et collaborateurs qui prennent en charge chaque jour 100 000 patients. Enfin, Innovi porte des valeurs fortes telles que l'innovation, l'excellence et l'indépendance. Ces 600 biologistes associés, actionnaires, ce qui en fait le charme, et ce qui fait aussi un acteur unique dans le paysage biologique français. Et puis ça y est, tu m'en avais parlé en projet. Il vient d'être franchi le milliard. Bravo. Alors, est-ce que tu peux nous parler du développement de la biologie fonctionnelle, biologie préventive, c'est important, et puis tout simplement aussi du bien-être chez Innovi?
10: Oui, tout à fait. Juste une petite précision, on a cofondé à plusieurs cette entreprise, et comme tu l'as dit, on est plus de quasiment 600 actionnaires, médecins ou pharmaciens biologistes, qui ont fait effectivement sa particularité. Oui, alors la biologie préventive et fonctionnelle, on en parle beaucoup en ce moment, c'est tout ce qui est bien-être. On parle du biohacking, c'est-à-dire de bien connaître son corps et son organisme pour changer ses habitudes de vie et être en bonne santé. Et nous, on va pousser cette thématique-là en 2026, on a déjà commencé. Le but, tout simplement, c'est de dépister des dysfonctionnements, d'où le nom de fonctionnel, de l'organisme. On va parler du statut micronutritionnel, des équilibres hormonaux, du microbiote dont on parle beaucoup, pour justement anticiper l'apparition d'une maladie et accompagner ces gens dans le bienveillir, dans la longévité, pardon, et dans la bonne santé, en fait.
8: L'IA et la biologie, il y a des perspectives et il y a des exemples concrets, surtout.
10: Ouais, tout à fait. Alors, déjà, nous, on a une conviction forte chez Innovi, c'est que l'IA, c'est une révolution, mais elle ne va pas remplacer le biologiste, elle ne va pas remplacer l'humain. Par contre, elle va, et au contraire, elle va le renforcer. Pour avoir des décisions qui sont plus pertinentes, plus tôt et personnalisées. C'est un peu le fil conducteur de la biologie qu'on essaie de développer. On va juste donner un exemple, parce qu'il y en a pas mal en application déjà au jour d'aujourd'hui. Sur la sensibilité des microbes, des bactéries aux antibiotiques, on peut, plusieurs jours par rapport à ce qu'on faisait avant, donner le bon traitement aux personnes, et ce qui permet là aussi d'éviter des sujets d'antibiotiques résistance par exemple. Donc c'est vraiment un sujet majeur, avec aussi le souci d'avoir la souveraineté. C'est-à-dire tout est fait en France, développé en France sur nos infrastructures, ça c'est hyper important, la protection des données.
8: En préparant cette émission, Thomas, on parlait de la biologie comme acteur, mais aussi méconnu dans pas mal de domaines de prévention et du dépistage. Est-ce que tu as un exemple important à nous donner ?
10: Oui, alors il faut savoir que la biologie, on pense au dépistage, que 70% des diagnostics sont faits à partir de la biologie, mais elle tend, et c'est le défi de cette année-là et des années à venir, sur la prévention. Il y a un sujet très simple qui date de 2 ans maintenant, avec l'accès direct, c'est-à-dire sans ordonnance, sans rendez-vous, sans avance de frais pour ce qu'on appelle les IST, anciennement MST, les infections sexuellement transmissibles, HIV, hépatite, syphilis, etc. Et ça fonctionne puisque 30% des patients dépistés pour ces maladies, ces infections, le sont sans ordonnance. Donc on aimerait développer cet accès direct aux patients pour les raisons qu'on connaît, de déserts médicaux, d'accessibilité aux soins.
8: On est en 2026. Est-ce que tu peux nous évoquer les nouvelles analyses innovantes chez Innovi ?
10: Oui, on en a pas mal. Je vais en donner juste 2 exemples parce qu'ils touchent ces enjeux de santé publique. Tout d'abord, sur l'Alzheimer, il y a 2 laboratoires en France qui ont développé des tests pour aider dans le diagnostic d'Alzheimer, qui est un enjeu majeur. Et puis après, il y a un sujet qui a été évoqué il y a quelques mois par le ministre de la Santé, enfin un des ministres de la Santé, puisqu'il a changé depuis, qui est le cadmium. Donc le cadmium, c'est quoi ? C'est un métal lourd cancérigène. Et la plupart de nos concitoyens sont exposés sans le savoir. le tabac, la pollution industrielle, l'alimentation. Et donc là aussi, on espère que ça va être rendu accessible. Et on est là, pareil, deux acteurs à le faire en France pour pouvoir dépister ces gens-là et prévenir justement des cancers notamment.
8: Troisième invité sur le plateau, Philippe Crozet, président de Fournier. Alors Fournier, c'est une entreprise qui fait partie d'un groupement, le FBN. Tu peux nous en dire deux mots ?
11: Alors le FBN, Family Business Network, ça réunit en fait toutes les entreprises familiales dans le monde, j'ai envie de dire. C'est très très présent en France. C'est une super occasion pour les entreprises familiales de se réunir et de partager ensemble des problématiques que toute entreprise familiale connaît, quelle que soit sa taille.
8: Toi, tu es la quatrième génération à diriger le groupe. Le groupe Fournier est né au cœur des Alpes françaises, une entreprise 100% familiale. Après avoir commencé à fabriquer en fait des skis, des articles de parcs et des buffets, vous vous êtes spécialisé dans la cuisine à la fin de la Seconde Guerre mondiale. Mobalpa, c'est vous ?
11: Ouais, Mobalpa, c'est nous. Et d'ailleurs, pour l'anecdote, Mobalpa, c'est la contraction de Mobilier des Alpes. Et effectivement, l'histoire commence comme dans la forêt, avec la forêt et l'eau, hein, donc transformation du bois. Et puis en 1948, date de dépôt de la marque Mobalpa, la création de la marque Mobalpa, en fait, la famille décide de se lancer à fond dans la cuisine.
8: Aujourd'hui, on voit trois savoir-faire chez toi. La fabrication, la franchise et la distribution, avec des marques d'enseignes comme Delpha, Mobalpa, on en a parlé, Hygiena... qu'est-ce que tu as d'autre ?
11: On a aussi Soku qui est pérenne.
8: Oui.
11: En fait, notre volonté, c'est de couvrir l'ensemble du marché, des positions de marché françaises, qu'on fait aujourd'hui au travers, effectivement, de la franchise, parce que nous sommes aussi, en termes de métier, fabricants, on est né fabricants, mais on est franchiseur maintenant depuis de nombreuses années.
8: Je vais te demander en quelques secondes de résumer quelles sont les 5 plus belles minutes de ta vie.
11: En milieu professionnel, mes 5 premières minutes, moi c'est le jour où on a inauguré, on a fait un investissement de 90 millions d'euros parce qu'on investit énormément et on innove énormément dans notre domaine d'activité. Et là on a ouvert une nouvelle usine, une toute nouvelle usine hein, sur à peu près 24 000 m² couverts, 90 millions d'euros pour se lancer à fond, j'ai envie de dire, dans ce qu'on appelle l'agencement sur mesure, le meuble meublant, le dressing, la bibliothèque. Et c'est vrai que le jour où on a mis en route cette usine, franchement, c'est à date... En dehors de mes sujets personnels, avec mes enfants, ma femme, etc., c'est peut-être mes 5 plus belles minutes de ma vie. Ouais.
8: Tu es un super entrepreneur. À moi, si tu peux te poser la question, si tu faisais quelque chose de complètement, complètement différent, ça serait quoi ?
11: Alors moi, j'ai la chance d'être passionné par mon métier. Donc voilà, tous les matins, je me lève et je suis passionné. Donc si je faisais quelque chose de différent, ça serait vraiment différent. J'ai une autre passion, c'est la moto. Et donc, je prendrai ma moto et je ferai le tour du monde.
8: Ok, 2045, Fournier, c'est où ?
11: Alors, 2045, Fournier, c'est, bah, ça sera la 5e génération. Ça continuera d'innover très fort. Ça continuera d'aller encore plus loin. Les usages de nos clients vont beaucoup changer parce que les habitats vont beaucoup changer encore. Et donc, bah, on sera encore dans les leaders européens et on sera au cœur des usages, des nouveaux usages, des Français et des Européens en particulier.
8: Je reviens d'une super tournée entre les États-Unis, l'Asie, et je me dis, ils ont un truc de plus que nous. Ils chassent en meute. C'est-à-dire qu'ils ne se posent pas de questions. Toi, tu fais tel métier, mais comment je peux te faire travailler ? Toi, tu fais tel métier. Alors justement, on en a un, Jean Régnier, le CEO de Commerce. Jean, il est président, fondateur, marié, père de 5 enfants, et puis de 10 petites merveilles, grand-père. Commerce, en fait, c'est la référence, the référence, de la relation client souveraine. Tu es venu en bleu, blanc, rouge, certifié service garanti, service France garanti, la RSE, l'exemplarité, Cybervadis, c'est quelque chose d'important. Alors, j'ai une première question. Externaliser aujourd'hui sa relation client, ça veut dire quoi concrètement ? Et quelles entreprises aujourd'hui, pour ceux qui nous regardent, ceux qui nous écoutent, ont intérêt à le faire et pour quels bénéfices attendus ?
13: Alors, beaucoup d'entreprises ont intérêt à le faire. Elles ont en général intérêt à le faire de manière progressive, c'est-à-dire qu'il est déconseillé d'externaliser la totalité de sa relation client. Il est important de garder quand même un contact proche avec ses prospects et ses clients pour garder le métier et la connaissance client. Par contre, si nos métiers se sont à ce point développés, c'est qu'on apporte à la fois de la compétence, des process, des méthodes, aussi des développements technologiques. On a parlé de l'IA à l'instant. L'IA prend aussi une part importante dans les métiers de la relation client. Après, tout dépend quel usage on en fait. Alors, Pour compléter la réponse à ta question, Patrice, c'est aussi quel type de partenaire on va choisir. Aujourd'hui, dans l'offre d'externalisation de la relation client, il y a des choses extrêmement variées. Nous, on défend effectivement une offre souveraine parce qu'on pense que la notion de proximité est essentielle dans la relation client. Mais on voit aujourd'hui des acteurs qui sont prêts à aller très très loin jusqu'à Madagascar pour aller rechercher des coûts de main-d'œuvre très bas, parfois sans forcément prendre en compte les coûts de la non-qualité. Donc nous, on défend un modèle effectivement qui a vocation, d'une part, à réunir l'ensemble des composantes qui délivrent une expérience client de qualité, qui garantissent aussi la souveraineté de la donnée. On a vu dans l'actualité encore très très récemment des entreprises de premier plan qui se sont fait attaquer, et donc on défend un modèle, nous, de proximité.
8: Commerce était présent récemment au MIF Expo, le salon du Made in France, aux côtés de grandes marques comme La Massif, comme UPSA, mais aussi d'ETI, de PME françaises. C'est quoi le sens de cet engagement ?
13: Alors, de temps en temps, je dis que Commerce est un acteur militant, pour paraphraser un grand du secteur de la mutuelle. Moi, j'ai revendiqué effectivement la proximité et donc le Made in France il y a très longtemps déjà. Je pense que Commerce a vraiment été la première entreprise en ce sens. Je l'ai fait pour deux raisons. Une raison qui est une vraie conviction métier, et je reviens à cette notion de proximité. Ensuite, on appelle souvent les dirigeants à leur responsabilité sociétale et environnementale. Moi, un de mes moteurs, c'est pas l'argent, c'est d'apporter ma modeste contribution à la création d'emplois sur le territoire français, parfois au maintien d'emplois sur le territoire, qui pourraient partir au Sénégal, au Maroc, à Madagascar, voire parfois à la relocalisation de certains emplois. C'est un combat difficile, mais je pense que quand on ne lâche pas, petit à petit, on arrive à regagner quelques emplois par-ci, par-là.
8: Et si tu fais partie des gens, des dirigeants français qui ne lâchent pas. Parmi beaucoup de sujets d'actualité, le développement de l'IA, on en a parlé il y a quelques instants, ou encore la souveraineté des données, comment Commerce s'empare de ces sujets qui sont clés aujourd'hui ?
13: Alors, ce sont des sujets effectivement essentiels, parce que le but, c'est de se les approprier et de les maîtriser pour ne pas les subir. Dans les métiers de la relation client, très concrètement, aujourd'hui, l'émergence de l'IA, c'est notamment une capacité au travers de ces outils à améliorer ce qu'on appelle l'expérience collaborateur, donc avoir un téléconseiller augmenté. Donc on va, à titre d'exemple, pouvoir explorer de manière beaucoup plus, j'allais dire, exhaustive, monitorer le contenu de tous les appels et remonter beaucoup de données de verbatim client, la voix du client, la fameuse voix du client, le partager avec nos clients pour enrichir l'approche marketing. L'autre aspect aussi, c'est qu'on est capable aujourd'hui de faire de l'écoute en temps réel d'une conversation et mettre à la disposition, pousser vers le conseiller le bon argument, la bonne offre commerciale et donc gagner en performance. Donc deux objectifs, améliorer la qualité de l'expérience client et améliorer aussi la création de valeur client. Ce sont les deux buts recherchés par nos clients.
8: Messieurs, vous êtes des gens passionnés, vous aimez votre pays, vous aimez les territoires. Est-ce que vous êtes prêts pour le débat ?
11: Bien sûr, avec plaisir.
8: Plus que jamais. Bien Paris sûr. ETI, le débat, c'est parti.
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8: Nos champions ETI doivent être plus connus. Comment on fait, Gilles ?
9: D'abord, il y a des outils. Tout à l'heure, il y avait une émission avant, il y avait quelqu'un qui parlait de la Chambre de commerce. J'étais président des Chambres de commerce de Normandie. Je rappelle que les Chambres de commerce accompagnent 460 000 entreprises qui sont créées tous les ans, 700 000 au cours de leur vie. Et on forme, je crois que c'est 500 000 personnes en France tous les ans. Donc je pense qu'il y a des outils qui existent, qui sont juste formidables. Et pour se faire connaître, effectivement, il faut être dans les réseaux, il ne faut pas hésiter, faut parler entre nous et... Et voilà, faut sortir un peu aussi de ces entreprises, faut pas hésiter.
8: Je vois Philippe acquiescer comme ça. Philippe.
11: Ouais, je suis tout à fait d'accord avec ce qu'il venait de dire. Je pense qu'on a un rôle en tant que dirigeant. Et d'ailleurs, c'est aussi venir à cette émission, c'est aussi une manière de faire connaître les ETI. Et merci pour ça. C'est très important. Je pense qu'il faut qu'on sorte de nos murs. Qu'on profite des occasions qui nous sont données pour nous exprimer et peut-être moins laisser la place à d'autres.
8: Thomas.
10: Nous, on est dans un secteur particulier, c'est la santé. Donc, nous, c'est le service avant tout, service pour nos patients.
8: Et donc, la bonne réputation.
10: Exactement. Et puis, ça a été dit aussi auparavant, il faut être innovant, il faut être différenciant, il faut apporter du plus. Et nous, le plus, le but et le sens est tout trouvé, c'est d'améliorer la santé de nos patients, de nos concitoyens, tout simplement.
8: Jean Régnier.
13: Alors, forcément, participer à ce type d'émission, mais après, je dirais, utiliser tous les canaux de communication et puis adresser aussi toutes les cibles, c'est-à-dire déjà communiquer vers ses propres équipes. On parlait d'expérience collaborateur, du bien-être des collaborateurs. Moi, mon ambition, j'espère y arriver, c'est que chaque collaborateur de commerce soit un ambassadeur convaincu de l'entreprise et qu'il porte nos valeurs dans les murs tous les jours et puis au-delà des murs. Et puis après, il y a effectivement tous les événements auxquels on essaie de participer et les contacts humains qu'on cherche à maintenir plus que tout, même avec l'IA.
8: Tu viens de dire quelque chose d'important, on va rester avec toi. Tu viens de dire relations humaines. Quand je te dis relations humaines, tu me réponds quoi ?
13: Je parle contact humain surtout et je parle de relations personnalisées. J'ai parfois rencontré des commerciaux qui me disaient mais bon, les rendez-vous en face à face, c'est terminé maintenant avec les réseaux sociaux, on va faire du social selling, ça faisait beaucoup plus chic de le dire comme ça. Sauf qu'on s'aperçoit en fait que l'un de nos clients, par exemple, vit Paris, on en a beaucoup d'autres, l'activité salon reste extrêmement développée et les gens ont besoin de se rencontrer. Les besoins de se serrer la main, de partager un déjeuner pour partager leurs expériences et avancer.
8: Gilles ?
9: Complètement. Et heureusement qu'il y a encore ça, hein, parce que ça donne effectivement plein de possibilités de pouvoir s'exprimer, de changer une image qu'on pourrait avoir, etc. Et donc, comme tu l'as dit tout à l'heure, je pense que c'est très très intéressant de s'ouvrir aux autres. Et merci pour ce que tu fais, parce que souvent nous-mêmes, nous chefs d'entreprise, on n'a pas forcément une image très positive par rapport à la population. Eh bien, je pense qu'il faut qu'on sorte de nos entreprises et qu'on vienne s'exprimer, qu'on puisse faire voir qu'on est des humains surtout avant tout. Et enfin, on va tous être d'accord. Hein, si, sans nos collaborateurs, on ne serait rien. Donc, c'est d'abord l'humain pour faire vivre une entreprise.
8: Philippe.
11: Ouais. Alors, il faut s'ouvrir sur l'extérieur et je pense qu'il faut aussi ouvrir nos entreprises au monde extérieur. Et nous, on reçoit très très régulièrement des groupes pour visiter nos usines. On est très contents de le faire, et notamment chez les jeunes. On essaye d'attirer les jeunes, et on fait tout ce qu'il faut et on dit jamais non à une visite d'école, par exemple, quelle que soit l'école, parce que c'est très important que les gens se rendent compte de ce qui se passe vraiment, et notamment dans l'industrie. Moi je suis révolté quand j'entends encore parler d'industrie et de ramener ça à Zola, ça me perturbe beaucoup parce que c'est plus du tout ça. L'industrie, c'est là où l'innovation se passe.
8: Mais regardez aujourd'hui les usines, on en parle, alors tu ne peux pas parler des labos. Les usines, allez faire un tour dans le sud de la France, vous allez dans un groupe comme Biotech Dental, ben vous pouvez déjeuner à même le sol. Enfin, je veux dire, c'est la technologie qui a été faite, la qualité, travail des dirigeants, le travail des collaboratrices et des collaborateurs. En fait, c'est une équipe tout ça, Thomas, non ?
10: Oui, alors nous,
8: toi qui dans la santé également.
10: Oui, nous, dans un secteur particulier, on a deux choses. Un, notre propre histoire, c'est-à-dire que on a commencé avec quelques collaborateurs et quelques millions d'euros de chiffre d'affaires. Maintenant, on a plus de 7 500 et 1 milliard. Donc tout le défi, c'est cette fameuse culture d'entreprise. J'ai bien aimé la notion d'ambassadeur. C'est embarquer tout le monde pour tirer dans le même sens. Et puis nous, le contact humain, on voit 100 000 patients par jour. Donc c'est notre quotidien. Mais on a un véritable défi sur les années qui viennent de faire mieux connaître notre secteur. Parce qu'il y a beaucoup de choses à apporter dans l'avenir de la santé.
8: Alors justement, on parle d'ambition. Vous avez de l'ambition, vous êtes chef d'entreprise. C'est quoi votre ambition ? Grandir ou transmettre ou bien les deux ?
10: Bah, je gère les deux. Alors nous, encore une fois, on a une histoire particulière. C'est pas une ETI et c'est bientôt plus une ETI, donc on va franchir probablement ce cap. Et elle n'est pas familiale au sens filiale du terme. Elle est familiale parce qu'encore une fois, on a 600 actionnaires. Donc il faut pérenniser tout ça, il faut faire émerger des nouvelles têtes, innover encore une fois. Chacun se sente à sa place dans l'entreprise. C'est ça le véritable sujet pour des professions qui, à la base, étaient libérales et donc assez individuelles.
8: Grandir ou transmettre, Gilles ?
9: Ben, je dirais, moi, le grand défi d'un chef d'entreprise, c'est de transmettre. Je pense qu'on est tellement amoureux de nos boîtes, on est tellement amoureux de nos collaborateurs, que le plus grand défi pour nous, c'est de transmettre dans des bonnes conditions.
8: Jean ?
13: Ben, moi, je suis très jeune, donc j'ai besoin de grandir encore. Mais une fois que j'ai dit ça, il faudra de toute façon qu'un jour ou l'autre, je transmette, parce que même si on est quelque part le fondateur, tout ne nous appartient pas.
8: Ouais.
13: Quelque part, le devenir de nos salariés, le devenir de nos clients, il faut qu'on soit responsable là encore et que, comme c'est dit très justement, le défi, l'enjeu, c'est de transmettre dans les meilleures conditions pour tout le monde et pas que pour le chef d'entreprise.
8: La quatrième génération, Philippe, elle en pense quoi de ça ?
11: Les deux, mon capitaine, entre grandir et transmettre, je crois que oui, l'objectif, c'est effectivement de grandir parce qu'on est des passionnés, je l'ai dit tout à l'heure, on est des compétiteurs aussi, donc quelque part, l'enjeu, c'est de grandir. Mais c'est aussi de garder les valeurs et de transmettre les valeurs.
8: Garder aussi son enthousiasme. Pendant 10, pendant 20, pendant 30 ans, à la tête d'une ETI, on fait comment, Jean ?
13: Je pense qu'il y a une vraie passion, qu'on a certainement aussi reçu en héritage quelques valeurs importantes, le travail, le mérite, l'effort, le goût de créer. Moi, c'est un de mes moteurs dans la vie. Une entreprise, une famille nombreuse, voilà, c'est un vrai moteur. Donc c'est ça qui fait que tous les matins, on y va avec la niaque, pour reprendre le terme que tu aimes.
8: Ouais, Philippe.
11: Ben écoutez, moi, c'est exactement la même chose. C'est que je crois que enfin, on aime se lever pour réaliser quelque chose. Et dans l'industrie, on réalise quelque chose. Et ailleurs aussi, sûrement, mais voilà. Et c'est ça qui fait. On a un projet, on le mène tous ensemble, on est 2200, on a un projet collectif. Cette histoire de collectif et de projet collectif, moi, c'est ça qui fait que ça dure.
8: Depuis une dizaine d'années que je te connais, t'as pas changé. Justement, tu fais comment ?
9: Pareil, moi, j'ai une particularité. Moi, je me rappelle, j'avais une ancienne DAF. Elle me disait, ça y est, il commence à avoir du temps, il repart un peu au golf, il va nous racheter une boîte, quoi. C'est toujours besoin de quelque chose de nouveau pour s'adapter, etc. Une fois que c'est la routine, bon, j'aime ça, j'aime mes collaborateurs, etc., mais il me faut tout le temps quelque chose de nouveau.
8: J'ai une question à chacun d'entre vous. On va commencer avec toi, Thomas. Réfléchissez vite. Trois qualités d'un super patron de TI, c'est quoi ? Trois.
10: Alors moi, je veux juste à la question précédente. Parce que moi, ce qui me fait lever tout le matin, c'est justement l'innovation et le changement. Je me rendais bien dans ce qu'elle dit. C'est-à-dire que si tous les matins, c'est la même chose, c'est pas intéressant. Moi, je fais des études de médecine, je manage, je côtoie des institutionnels, des politiques, et ça, c'est
8: alors, vous avez vu, il est très fort quand même, Thomas, parce qu'il réfléchissait, il revenait.
10: Il est bon. Je me suis reconnu dans ce qu'il dit. Je pense que c'est ça, là, qui essaie de changer tous les jours et de
8: Thomas, on revient. Trois qualités d'un super patron.
10: Ah, bon, moi, je suis pas un super patron. Encore une fois, on est plusieurs, mais c'est d'avoir la vision. Ça, c'est quand même le principal. C'est d'avoir des valeurs. Parce qu'encore une fois, sans les valeurs, on fait pas grand chose. Et puis après, encore une fois, chez nous, c'est même de notre nom, c'est l'innovation. Il faut être tout le temps innovant, inventer, se renouveler et justement ne jamais faire la même chose.
8: Le pape du Made in France, qu'est-ce qu'il nous dit là-dessus ?
13: Je peux redire la même chose, je dirais peut-être pour enrichir un peu le leadership, du courage, parce qu'il faut quand même y aller, et puis de l'exemplarité, parce que sinon on n'est pas suivi.
8: Gilles ?
9: Moi je dirais aimer les autres aussi, c'est important, être persévérant et effectivement être visionnaire sur les marchés, etc.
8: On termine avec toi Philippe ?
11: Moi je dirais la vision, je dirais l'écoute, parce que je pense qu'on a besoin d'écouter, et d'écouter les gens avec qui on travaille, écouter nos clients, écouter nos marchés. Et puis le courage. Voilà, faut tenir. Et il y a des moments hyper heureux, il y a des moments plus difficiles, et donc faut tenir. Et c'est ça qui.
8: C'est vrai que le courage est capital et l'équipe est fondamentale. Merci à l'équipe d'avoir réalisé. Maxime, Justine, Guillaume, Léo, Camille et Sienna. Une fois de plus, vous donnez cette énergie. L'énergie des ETI, vous avez des sourires merveilleux, des gens qui ont envie, qui font vivre des territoires, des régions, vous venez de la France entière, vous venez des Alpes, vous venez de Normandie, vous venez de la France entière, vous venez de l'Occitanie. Ah, merci messieurs, on y croit plus que jamais, la France est belle. Hein.
9: Oui,
8: c'est la France des ETI.
9: Et la vie est belle.
8: Et la vie est belle, c'est Paris ETI ça. Merci à vous.
11: Merci beaucoup.
9: Merci beaucoup.
14: Patrice.
9: Merci Patrice.
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1: Eva Jaco, la fraise française revient sur le devant de la scène face à la concurrence espagnole. Les producteurs français ont réussi à regagner des parts de marché, notamment grâce à une nouvelle variété, ça s'appelle la Floriguette.
16: Oui, la Floriguette, vous en avez déjà goûté ou pas ?
17: Ah, pas du tout, je connaissais
1: peut-être
17: la Garriguette.
1: Peut-être sans le savoir.
17: La Garriguette,
16: bah oui,
17: pas
16: la Garriguette, c'est la star de la fraise. La Floriguette, c'est une variété qui a été mise au point par Saveol, coopérative bretonne, et que l'on trouve depuis cette année dans les rayons de la grande distribution, alors plutôt en région parisienne et dans le Grand Ouest. Alors qu'est-ce qu'elle a de différent ? Eh bien d'abord, son goût, elle a un goût goût plus doux que la Garriguette, qui a un petit goût acidulé. Elle est aussi, son parfum reste un peu plus longtemps en bouche. Et puis, elle est moins sensible aux aléas climatiques, mais surtout, elle permet aux producteurs de combler le creux de production de la Garriguette, qui est donc la variété phare et qui représente 80% de l'activité de Saveol, mais qui connaît un vide dans la production entre mi-juin et mi-mai et mi-juin, tandis que la Floriguette, elle s'étend sur 12 à 15 semaines. C'est quand même le double de la Garriguette. Donc, c'est une variété premium qui prend de plus en plus de place chez Saveol. C'est Pierrick Léost, le vice-président de la coopérative, qui nous en parle.
17: Pendant 4-5 ans, on a testé son potentiel, tant gustatif qu'au niveau du rendement, pour arriver aujourd'hui à des certitudes sur cette variété et la commercialiser à grande échelle. On s'attend cette année à environ 350-400 tonnes de Floriguette produites chez nous. Actuellement, on en a produit 80 tonnes à peu près.
16: Et donc la Floriguette, c'est 20% de sa production totale de fraises qui, elle, s'élève à 3000 tonnes par an.
18: Mais donc la fraise française se porte bien?
16: Oui, il y en a de plus en plus dans les rayons. Je ne sais pas si vous vous en êtes rendu compte, mais c'est vrai qu'il y a de plus en plus de variétés. Il y a aussi la Mara des Bois, la Cléry, la Sifflerette, la Charlotte, la Mariguette. Ce sont des fraises rondes qui permettent de compléter la production précoce de la Garriguette. C'est une stratégie qui permet d'investir massivement les rayons face à la fraise espagnole qui, elle, a moins la cote d'un point de vue gustatif. C'est un regain de souveraineté aussi qui s'illustre par une production qui est plus étendue, plus importante dans les différents bassins historiques. On a le sud-ouest, le sud-est, mais aussi la Sologne, la Bretagne, la région Rhône-Alpes. Aujourd'hui, la fraise française occupe 50% du marché en France. C'est 20 points de plus qu'il y a 15 ans. Un marché français qui pèse 350 millions d'euros avec 60 000 tonnes de fraises produites par an.
18: Mais est-ce que la Floriguette est moins chère que la Garriguette?
16: Non, ça reste une catégorie premium. Elle est aussi chère que la Garriguette. En revanche, c'est vrai que les fraises sont arrivées en même temps cette année. Il y a eu les volumes ont été très importants, notamment au mois d'avril, ce qui a fait que la moyenne des prix a légèrement chuté par rapport à l'année dernière. C'est-à-dire qu'on peut trouver des barquettes de fraises de 500 grammes à 6 euros. Ça, c'était pas trop le cas les années auparavant. Mais attention quand même, puisque la fraise française, ça reste plus cher que la fraise espagnole, puisque les volumes ne sont pas encore suffisamment importants. Et puis surtout, les distributeurs fixent même leur prix.
18: Mais c'est bien meilleur.
19: Moi, je mange un kilo tous les deux jours en ce moment.
18: Ah oui, mais vous allez être malade, un kilo tous les deux jours.
19: Ouais, mais j'adore ça.
16: Ouais, pareil,
19: j'adore
16: ça. Tous les matins, tous les soirs. Ouais.
18: C'est trop.
19: Oui, mais bon, j'aime
18: oui,
19: bien.
18: Oui, mais c'est pas grave.
19: J'aime bien quand
18: bon.
19: Même.
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22: Bienvenue dans Air et Défense. Ariane 6 vole enfin, l'Europe respire. Et c'est en fait maintenant que le plus dur commence, puisqu'il va falloir poursuivre sur cette dynamique. Compétition interne, retour bientôt du lanceur léger Vega C, déferlante de mini lanceurs. Où est-ce qu'on en est? On va parler de tous ces sujets avec notre invitée Géraldine Naja, qui est la directrice du transport spatial au sein de l'Agence spatiale européenne. Le décryptage ensuite, dans l'aérien, vous le savez, la révolution des cabines se poursuit année après année. À bord, le poids, c'est l'ennemi. On va parler aujourd'hui filet de pêche recyclé et cockpit dopé à l'intelligence artificielle. Enfin, le mythique hélicoptère Black Hawk pourrait bientôt prendre sa retraite. Dans Signaux faibles, Antoine Larigauderie va nous présenter son successeur, le Cheyenne 2.
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22: Bonjour Géraldine Naja.
23: Bonjour.
22: Vous êtes la directrice du transport spatial au sein de l'Agence spatiale européenne. Merci beaucoup d'être avec nous. À mes côtés, comme chaque semaine, Michel Cabirol. Bonjour Michel.
24: Bonjour Jean-Baptiste.
22: Vous êtes bien en charge du pôle aérospatial défense transport à la Tribune. Géraldine Naja, vous venez d'être nommée depuis quelques semaines à la tête du transport spatial, donc de l'Agence spatiale européenne. Vous étiez auparavant et vous êtes toujours pendant encore quelques mois par intérim à la commercialisation, à l'industrie et à la compétitivité. Vous prenez ce poste à un moment qui est quand même charnière pour l'Europe. Hein. On a enfin retrouvé nos capacités de lancement. Deux Ariane 6 qui sont déjà partis. Dans quelques jours, je crois que c'est le 19 mai, on a un lanceur Vega qui doit partir. Et puis parallèlement, on a depuis quelques années une multitude de petits lanceurs qui sont en cours de préparation. On va en revenir évidemment avec vous dans le détail là-dessus. Mais quelle est d'abord votre feuille de route ?
0: Alors, je crois que ma feuille de route, elle est assez simple. C'est effectivement préserver cet accès autonome et garanti au spatial et au transport spatial pour l'Europe. Et ça, on est tellement heureux de l'avoir récupéré, il ne s'agit pas de le perdre à nouveau. Donc, et quand je dis préserver, ça veut dire une exploitation stabilisée, un effort sur les coûts de production. Enfin, on va continuer de faire de Ariane 6 et Vega... Vega C, nos chevaux de travail, comme on dit en anglais. Mais à côté de ça, une partie importante de ma feuille de route, c'est évidemment la préparation du futur. Alors, la préparation du futur, qui se décline d'ailleurs de plusieurs manières. Il y a le futur des lanceurs, donc ça peut être les améliorations, les augmentations de performance d'Ariane et de Vega, mais c'est aussi les technologies du futur. C'est aussi l'accompagnement des petits lanceurs privés dont vous avez parlé, donc les soutenir leur développement et leur commercialisation. Et puis, c'est aussi évidemment les infrastructures. On a un magnifique port spatial européen en Guyane. Il s'agit de le moderniser, de l'améliorer. On a un magnifique port spatial européen en Guyane. Il s'agit de le moderniser, de l'améliorer.

0: peu la durée de vie d'Ariane 6.
1: Oui, on est, je peux vous dire que là, on est très heureux de ses performances. Elle surperforme. Elle est d'une précision supérieure à celle d'Ariane 5. Nos clients, et en particulier notre client commercial Amazon Léo, la constellation d'Amazon quand même, dont, pour lesquels on a déjà lancé 64 satellites, ils ne sont pas prêts de lâcher Ariane, à ma connaissance, et nous non plus. Donc, de toute façon, là, on ne parle pas avant de 2035. Et encore, je dirais, on fera très attention de ne pas faire les erreurs précédentes, c'est-à-dire... on ne va pas parler d'un nouveau lanceur et arrêter la production du précédent. Donc moi, je pense que Ariane 6 a de très belles années devant elle et je dirais au moins 10 ans d'exploitation à venir, au minimum.
2: Alors, parallèlement à Ariane 6 et à Vega C, il y a ce challenge que l'ESA a lancé sur les mini-lanceurs, en tout cas les nouveaux entrants, je vais plutôt les appeler nouveaux entrants parce qu'en fait ils ont quand même des ambitions autres que les mini-lanceurs. On parle évidemment de ISA Aerospace, on parle de RFA One, on parle de PLD Space, les Espagnols, et de Maya Space en France. Vous voulez savoir juste où en était le challenge, à quel moment on verra ces lanceurs s'élancer vers l'espace?
1: Alors, effectivement, ce challenge des lanceurs européens a été lancé l'année dernière, comme vous le savez, à la conférence ministérielle. Au départ, on avait 5 challengers. Bon, malheureusement, le challenger britannique Orbex est maintenant en faillite. Donc, on reste avec nos 4 challengers que vous avez cités. Et là, on va démarrer bientôt la phase 2, c'est-à-dire que là, on va commencer à discuter des contrats qui devraient être passés, disons, avant l'été ou juste après l'été, pour la continuation. Sachant que pour ce qui est des dates de lancement, je peux vous donner une réponse relativement simple. C'est que dans les spécifications de ce challenge, il y a le fait que les challengers doivent avoir fait un premier lancement orbital avant la fin de 2027. Donc, de toute façon, s'ils veulent continuer avec le programme ELC, ils doivent avoir fait un premier lancement orbital avant la fin 2027 et un lancement avec des capacités améliorées avant la fin de 2028.
2: D'accord. Et les 4 aujourd'hui sont sur ce chemin critique ou pas?
1: Alors, les 4 sont sur ce chemin critique, tout à fait. Pour l'instant, je comprends que ISAR est en attente de sa deuxième tentative de lancement sur la base, vous savez, en Norvège, de Andøya, et qu'il prévoit un lancement, disons, à l'été, peut-être juin, juillet, août. Bon, on n'a pas encore de date précise. Pour ce qui est d'RFA, je sais qu'il vise une date de lancement entre juillet et octobre, à peu près, depuis les îles Shetland. Maya a annoncé une date de lancement début 2027, donc premier trimestre ou tout début du deuxième trimestre. Et pour PLD, c'est cette année, avant la fin de l'année aussi, depuis le Centre Spatial Guyanais.
3: Est-ce que vous pensez que pour ces futures start-up qui deviendront peut-être un petit peu plus grosses, il y aura un vrai modèle économique pour ces mini-lanceurs? Regardons ce qui se passe, par exemple, un petit peu plus loin sur la planète avec Rocket Lab, qui a un carnet de commandes qui est blindé, qui est rempli, qui marche bien, qui envoie des fusées comme des petits pains, mais qui a quand même 200 millions de dollars de trous dans les caisses. Comment on peut arriver à...
1: Alors, personnellement, je pense que pour ce qui est de nos 4 challengers, peut-être à l'exception de PLD, et encore, ils sont tous dans l'idée que petit lanceur deviendra grand. Donc, ils envisagent déjà de grossir. Et puis, je voudrais dire aussi que dès le départ, ils ne sont pas sur les mêmes, sur les mêmes capacités. Maya Space vise des capacités d'emport très supérieures à celles des autres. Je pense que de toute façon, ils visent un marché institutionnel et commercial européen. Et pour le marché institutionnel européen, c'est des satellites de type les Sentinelles de Copernicus ou Galiléo. Donc, on arrive assez rapidement à plus d'une tonne. Donc, de toute façon, je pense qu'ils vont effectivement grandir. Et je pense que le modèle commercial, le marché pour les tout petits satellites n'est pas si grand que ça. Je pense que là aussi, on voit bien que quand même, beaucoup de satellites grossissent, ont tendance à grossir, si on regarde ce qui se passe par exemple avec Starlink, ou même sans doute ce qui se passera avec Amazon Léo. En revanche, il y a

0: disons, leur marché, c'est aussi celui, en complément du lanceur lourd, pour tous les projets de constellation, il faut un lanceur lourd pour mettre un maximum de satellites sur les plans orbitaux, mais après, il faut des lanceurs moyens ou petits pour compléter les constellations. Donc voilà, je pense qu'ils visent ça. Et cela dit, ce qui est vrai, c'est que le lanceur très rentable, c'est compliqué. Oui, ça coûte très cher de développer un lanceur. Un moteur, ça coûte horriblement cher à développer. Et pour amortir les coûts de développement, il faut un certain temps.
1: Est-ce que la réutilisation est un modèle économique pertinent pour l'Europe ou pas ?
0: Alors, il y a eu des études sur le sujet. À une époque, on disait qu'en dessous de 10 par an, ça passait pas commercialement et économiquement. Maintenant, on commence à regarder ça à nouveau, évidemment. Et je pense que le futur des lanceurs, y compris en Europe, passe par la réutilisation. Et d'ailleurs, Maya Space, et aussi d'une certaine manière ISAR, vise des lanceurs réutilisables. Et on a le moteur Prometheus qui sera un moteur réutilisable et à bas coût. Donc je pense que oui, la réutilisation de plus en plus est à l'ordre du jour en Europe, d'autant plus que avec le marché institutionnel européen qui est en forte croissance, surtout compte tenu du contexte géopolitique, le nombre de lancements nécessaires par an, on dépasse bien les 10 par an maintenant. On est à 10-15 pour Ariane dans les besoins exprimés, et pour Vega, on dépasse aussi 6, peut-être 9. Donc oui, je pense que la réutilisation va devenir intéressante pour l'Europe.
1: Vas-y, je t'en prie.
2: On évoquait Vega, justement vous parlez de Vega, on a un lancement qui est prévu le 19 mai prochain. Oui. Vega qui était autrefois, si j'ose dire, opéré par Arianespace, qui a été récupéré par Avio, par les Italiens, donc ils s'en occupent. Il y a eu pas mal de problèmes avec le moteur Zefiro 40, notamment. Est-ce que vous êtes confiante dans l'avenir de Vega, justement ?
0: Je suis très confiante parce que c'est vrai qu'il y a eu un échec en décembre 2022, mais depuis, Vega s'est revenu sur le pas de tir et tout fonctionne bien. Donc je croise les doigts, évidemment, pour le 19 mai. En plus, le 19 mai, c'est un lancement intéressant parce que c'est le lancement d'une mission scientifique européano-chinoise, SMILE, qui va étudier la magnétosphère. Donc c'est en plus un lancement important pour nous aussi, Agence spatiale européenne. Oui, non, je suis très confiante sur Vega. Maintenant, le problème de Vega, comme celui d'Ariane 6, c'est la montée en cadence. Et comment va-t-on faire pour augmenter les cadences, pour produire plus, et quels vont être les impacts sur, les moyens de production ?
1: Mais est-ce qu'à terme, lorsque cette compétition des quatre aujourd'hui, la compétition sur le challenge, les quatre acteurs qu'on a cités, plus Ariane 6, plus Vega C, finalement, il y aurait potentiellement 6 lanceurs à moyen terme sur le marché européen, mais il n'y a pas la place, j'imagine. Et faut-il pas les regrouper ?
0: Alors, je pense qu'une consolidation se fera. Elle se fera assez naturellement. Bon, là déjà, on a perdu un challenger. Bon, je pense qu'il y aura d'autres formes de consolidation, j'espère moins drastiques que celle d'Orbex. Mais oui, je pense que ça va se passer parce qu'effectivement, je ne pense pas qu'il y a la place pour 4 petits moyens lanceurs. Mais là, c'est un problème industriel. Donc, c'est évidemment les industriels et leur pays qui verront comment une consolidation peut se faire. Mais elle se fera naturellement, je pense.
2: Quoi qu'il arrive, consolidation ou pas consolidation, mais sans doute consolidation, l'Europe doit garder un portefeuille de fusées, de la grosse fusée, de la moyenne, de la légère. Il nous faut pouvoir aller choisir comme ça. C'est fondamental, notamment pour le développement des services spatiaux.
0: C'est absolument fondamental. Moi, j'ai vécu une année très désagréable où on n'avait plus d'Ariane 5, on n'avait pas encore d'Ariane 6, on n'avait pas Soyouz depuis la Guyane, parce que les Russes étaient partis, et effectivement, Vega C était au sol. Donc, on a dû passer des contrats de lancement pour préserver l'opérationnalité de nos constellations, en particulier Galileo ou Copernicus. On a dû passer des contrats de lancement à SpaceX, aussi à Rocket Lab, je vous avoue que ce n'est pas des contrats qui font plaisir. Bon. Et là, jamais ne se retrouver dans une situation, c'est mon but premier, je dirais. Je crois vraiment qu'il y a la place. Bon, de toute façon, Ariane, maintenant, avec la version 64, est un lanceur lourd. Elle dépasse même les capacités d'Ariane 5 avec les 4 boosters. La version à 2 boosters, c'est un lanceur moyen. On est un peu sur du Soyuz autrefois. Vega, c'est un plus petit lanceur, mais qui vise surtout les orbites polaires héliosynchrones, donc une gamme de satellites. Je pense qu'il y a certainement la place pour au moins un autre lanceur dans cette famille-là, au moins un ou deux.
1: Au sein de l'ESA et au sein des pays membres de l'ESA et même de l'Union européenne, est-ce que la préférence européenne, c'est un principe qui est acquis ou pas? Ou alors il faut encore se battre pour aller chercher ce concept?
0: Alors, chez nous, à l'ESA, c'est acquis pour toutes les missions de l'ESA. On est en grande discussion avec la Commission européenne qui comprend parfaitement et qui soutient parfaitement ce principe de préférence européenne. Et même, on est en train de réfléchir avec eux comment, je dirais, non pas le mettre en... Enfin, le forcer les gens à faire ça, parce que ça marche moins bien, mais encourager les gens à utiliser cette préférence européenne et à utiliser le fait qu'ils investissent dans des lanceurs, autant les lancer leurs propres satellites avec. Donc, on réfléchit avec la Commission à un schéma d'encouragement et d'incitation financière à la préférence européenne.
1: Peut-être une question pédagogique, peut-être pour tous les auditeurs. Je pense qu'il faut dire qu'un lanceur n'est pas rentable, n'a pas une rentabilité acquise. On le voit bien dans le monde entier. Il y a un soutien permanent des lanceurs sur l'ensemble des pays qui ont des lanceurs. C'est ce que vous pensez, vous, à l'ESA ou pas?
0: Alors, on pense que... On a face à nous, disons, un compétiteur principal qui est SpaceX, qui a un modèle économique très différent. On parle de 150 jusqu'à 200 lancements par an, et aussi le fait que les lancements de SpaceX sont sur des satellites développés par SpaceX. Donc, vous voyez, on n'a pas du tout ce modèle-là en Europe.
1: Et qui est largement soutenu par les Américains.
0: Et très largement soutenu par les Américains, par la NASA, par le DOD, qui passe des contrats énormes à SpaceX. On n'est pas dans ce modèle parce que le marché captif européen est bien plus petit que le marché captif américain. On a beaucoup moins de lancements nécessaires par an. Donc, on ne peut pas, on peut pas prétendre à la même rentabilité. En revanche, on peut, avec même des cadences comme celle dont je parlais, c'est-à-dire 10 à 15 par an pour Ariane, 4 à 6, voire 9 pour Vega, on peut déjà penser à une production plus industrielle, vous voyez, plus en grand nombre, et donc on peut regarder comment baisser les coûts de production. Et sans aller jusqu'à une compétitivité, une rentabilité totale, je pense qu'on peut améliorer considérablement la situation présente.
2: Juste un mot pour finir, Géraldine Najab, parce que malheureusement, on arrive au bout. Je voulais savoir comment vous regardiez ce qui se passe en Allemagne. L'Allemagne qui, aussi bien dans le spatial, dans la défense, est en train de bouleverser les choses en Europe. C'est aujourd'hui quasiment le premier contributeur aujourd'hui au budget de l'Agence spatiale européenne, si je ne dis pas de bêtises. Comment vous regardez ce dynamisme spatial et défense?
0: Moi, je suis européenne. Je suis ravie que les pays européens investissent plus dans le spatial et mettent beaucoup de dynamisme et d'innovation. Et je pense que la France, l'Italie et les autres grands pays européens suivent cette voie aussi. D'abord parce qu'il y a maintenant, malheureusement, un vrai besoin d'infrastructures militaires et de défense et de sécurité pour le spatial. Donc, ça fait plus de lancements à venir pour les lanceurs européens et aussi une Europe plus forte. Donc, moi, je pense que dans toute organisation, il faut un leader fort, et bien très bien, je suis très contente.
2: Merci beaucoup. Merci beaucoup Géraldine Najab, vous êtes la directrice du transport spatial au sein de l'Agence spatiale européenne. Merci beaucoup d'avoir été avec nous. Et
0: merci
2: tout de suite, c'est l'heure du décryptage.
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2: C'était un moment de fête. J'exagère un peu pour les amateurs d'aéronautique, puisque se déroulait il y a quelques semaines le salon Aircraft Intérieur qui s'est tenu allez, c'était il y a une quinzaine de jours à Hambourg. C'est la grand-messe pour découvrir toutes les tendances en matière d'intérieur d'avion, de cabine, de siège, de système de divertissement à bord. Pour nous en parler, Léo Barnier. Bonjour Léo.
4: Bonjour Jean-Baptiste.
2: Vous êtes rédacteur en chef chez Aerocosmos et cette semaine, vous avez décidé de nous parler de ce aircraft intérieur, de ce salon qui fait briller les yeux, si j'ose dire, des aficionados de l'aérien.
4: Effectivement, on a eu la chance d'avoir un journaliste qui s'est rendu sur place, donc ça fait déjà quelques numéros dont on en parle, mais c'était effectivement le bon moment pour faire le point. Parce qu'on le voit, il y a plusieurs tendances qui se dégagent. Alors, il y en a une, c'est vraiment impondérable, c'est le gain de poids. Ça fait des années que ça dure. Tout kilo à bord économisé, c'est du carburant en moins, donc du CO2 en moins et surtout des coûts en moins. Et on voit que dans le contexte actuel, avec l'envolée des prix du kérosène qui fragilise énormément les compagnies, à quel point tout kilo gagné est important. Mais il y a d'autres tendances aussi qui arrivent, et notamment une sur la réduction des déchets et l'utilisation des matières recyclées, réduire l'impact environnemental des sièges. On le voit de plus en plus d'ailleurs sur les sièges. Par exemple, c'est le cas chez Safran qui utilise des chutes de plastique pour ces sièges, voire même des fibres de carbone recyclées qui sont issues de la production de ces moteurs. Chez Recaro, lui, donc un constructeur allemand, il recycle des filets de pêche où il utilise aussi des fibres naturelles de cactus ou de sucre de canne, enfin de canne à sucre, pardon. Mais voilà, donc la tendance est là. Et l'impression 3D vient compléter un peu ça en réduisant là aussi le poids et les déchets. Ce qui contribue aux deux tendances.
2: Toujours à la recherche du moindre gramme, on a supprimé les catalogues papier pour les remplacer par du numérique, et maintenant, dans les sièges, on avait le titane, maintenant on a des choses de plus en plus légères, et alors, pas que ça évidemment, on a la cabine connectée, qui est évidemment très présente, qui était très présente et très représentée au salon de Hambourg, et qui est, j'allais vous dire, un incontournable aujourd'hui.
4: Oui, effectivement, c'est vraiment une tendance lourde. Donc notre journaliste, Jean-Baptiste Aigui, qui s'est rendu sur place, a eu la possibilité d'interviewer Yannick Assouad, donc, qui est directrice générale adjointe de Thales, en charge de l'avionique. Et pour elle, elle est claire, elle l'assure aujourd'hui, plus aucun avion ne peut être vendu aujourd'hui sans une solution de connectivité. Pour elle, vraiment, la cabine connectée, c'est devenu la prolongation naturelle de l'expérience numérique vécue au sol, celle qu'on connaît tous avec nos smartphones aujourd'hui, nos tablettes. Voilà, et donc ça se retrouve dans le divertissement à bord, l'Internet des objets, l'utilisation de l'intelligence artificielle à bord. Les possibilités sont multiples. C'est simple, elle est claire là-dessus aussi. La seule limite en la matière, c'est l'imagination. Et d'ailleurs, on le voit, Thales propose même d'intégrer un data center à bord, pour qu'il y ait l'expérience la plus fluide possible pour les passagers, d'utiliser l'IA aussi pour proposer des services personnalisés, que ce soit sur des films, de la vente en ligne. Voilà, c'est vraiment un monde de possibilités qui s'ouvre pour le passager de demain.
2: Et ce qui est étonnant quand on lit le dossier que vous publiez cette semaine dans Aerocosmos, pour le coup là-dessus, c'est que cette connectivité qu'on connaît tous à nos sièges en tant que passagers, on la retrouve aussi dans le cockpit.
4: Effectivement, le cockpit jusque-là, c'était un monde très cloisonné, notamment pour des raisons de sécurité. Mais on le voit, ça commence à s'ouvrir. Thales d'ailleurs pousse là-dessus, Yannick Assouad nous en parle dans le dernier numéro d'Aerocosmos. Mais voilà, c'est un monde qui commence à s'ouvrir. La maturité technologique n'est pas encore complètement là, il faut encore travailler. Et surtout, il y a un impondérable, c'est vraiment la cybersécurité. Il faut que le cockpit reste sûr à 100%.
2: Bon, passionnant dossier à retrouver dans Aerocosmos, cette semaine, avec notamment, outre l'interview de Yannick Assouad et ses réflexions toujours particulièrement pertinentes, un dossier sur évidemment les drones Shahed qui ont beaucoup modifié les choses en Iran. Un grand merci Léo Barnier, tout de suite, c'est l'heure des signaux faibles.
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2: Bonjour Antoine Larigauderi.
5: Bonjour Jean-Baptiste.
2: Le chef d'orchestre de Tout pour investir sur BFM Business est passionné d'aéronautique, d'aviation. Et on va parler cette semaine du mythique hélicoptère américain, le Black Hawk. Est-il déjà dépassé ? Spoiler, oui, puisque l'armée américaine est en train de travailler sur son successeur. Ouais. Et alors un successeur qui ressemble à la fois un hélicoptère et un avion et qui porte le doux nom de M-75 Cheyenne 2.
5: Exactement.
2: De quoi parle-t-on ?
5: L'actualité, c'est que c'est à Wichita que Bell vient d'ouvrir, là, ces derniers jours, la première ligne de production de ce nouvel appareil qui est censé donc remplacer le Black Hawk qu'on ne présente plus, qui vole depuis quasiment 40 ans, sous les couleurs américaines et de plein d'autres armées de l'air à travers le monde, qui est l'hélicoptère standard de transport, de récupération de pilotes en difficulté, comme on a pu le voir ces dernières semaines. Le raid sur la villa de Ben Laden, on s'en rappelle, c'était une version un petit peu modifiée, un peu furtive, mais de cet hélicoptère qui effectivement restait un petit peu irremplaçable dans l'arsenal américain. Il y en a plusieurs milliers en service. Donc c'est un marché géant et qui a été mis en compétition entre deux constructeurs. Mais alors l'armée américaine avait décidé vraiment qu'il était temps de changer d'époque. C'est-à-dire qu'on va sortir progressivement de l'ère de l'hélicoptère. En face, on avait comme concurrent Sikorsky, donc ceux qui fabriquaient le Black Hawk qui s'était lié à Boeing, pour fabriquer un engin qui s'appelait le Defiant, et qui était une sorte d'hélicoptère monstrueux doté de deux rotors superposés, plus un troisième qui poussait l'hélicoptère de l'arrière. Bon, vraiment une architecture assez révolutionnaire. Et puis, en face, on avait Bell qui présentait le Valor, et qui est un peu en modèle réduit ce qu'il a déjà fait avec le V-22 Osprey, c'est-à-dire que c'est un avion, un petit avion, avec des rotors basculants. Donc on a les avantages des deux formes de propulsion aéronautique. Pourquoi je vous parle de ça? Parce que en 2030, le Black Hawk va progressivement céder sa place au Valor, qui a été donc rebaptisé Cheyenne. Alors, Cheyenne, pourquoi? Parce que c'est vrai qu'on a aussi l'Apache, qui est l'hélicoptère de combat encore standard de l'armée de l'air américaine. On a le Cayuse, on a le Chinook, on a même le Sioux, on n'a que des noms de tribus.
2: Une tradition.
5: C'est une très vieille tradition, effectivement, qui remonte à 1947, de l'entrée en service du premier hélicoptère. C'est déjà Bell qui le fabriquait. Et depuis, pour rendre hommage aux tribus indiennes qui ont eu un rôle vraiment actif dans la cryptographie, notamment des troupes américaines, des transmissions de messages aux troupes américaines pendant la Deuxième Guerre mondiale, on a voulu leur rendre hommage en donnant à chaque hélicoptère de l'armée américaine le nom d'une tribu indienne. Donc ce sera le Cheyenne 2, parce qu'il y avait déjà eu un prototype qui s'appelait Cheyenne, mais enfin ça c'était dans les années 70. Et on espère que Bell va donc remplacer avec profit le Black Hawk américain. D'autant que cette technique d'avion à rotor basculant n'est pas sans avoir provoqué un certain nombre de polémiques. Le V-22 Osprey, qui est déjà en service, et notamment du côté des Marines américains et de l'armée de terre, a connu de nombreux problèmes techniques. On a accusé l'armée de terre américaine d'avoir un peu mis ça sous le tapis, au profit de l'efficacité supposée. Mais en espérant que Bell, cette fois, un avion un petit peu plus fiable, parce que là, il va être employé à toutes les sauces et par de très nombreuses armées de l'air dans le monde, encore une fois.
2: Et puis qui dit, là on a une mécanique quand même qui est beaucoup plus complexe, hein, avec oui, des engrenages, avec des rotors qui sont capables de bouger. Ça, sur le champ de bataille, en termes de maintenance, c'est...
5: Oui, de maintenance, mourir, hein. De gestion des forces, ne serait-ce que dans le domaine du fonctionnement. On se souvient que l'A400M avait connu des problèmes d'arbre de transmission au tout début de son service. Et bien là, le V-22 Osprey, c'est toute sa vie opérationnelle qu'il connaît ce genre de problème. Donc, en espérant que le Cheyenne 2 soit un petit peu plus fiable à ce niveau-là.
2: Merci beaucoup Antoine.
5: Avec plaisir.
2: Antoine Larigauderie qui était avec nous, le chef d'orchestre de Tout pour Investir sur BFM Business. C'est la fin de ce numéro d'Air et Défense. On se retrouve la semaine prochaine, même lieu, même heure.
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6: Bonjour et bienvenue dans La France à tout pour réussir. Chaque semaine, vous le savez, un concentré d'économie positive sur BFM Business. Et cette semaine, vous le voyez, comme chaque année, édition spéciale pour l'édition de la Foire de Paris qui se tient ici jusqu'au 11 mai au Parc des Expositions de la Porte de Versailles. Un événement qui génère en vente pas loin de de 150 millions d'euros de chiffre d'affaires, notamment dans le domaine de la maison, mais aussi depuis deux ans dans celui de l'automobile et de la mobilité. La Foire de Paris, ce sont également des camelots, les start-up à la recherche de visibilité et bien sûr le célèbre concours Lépine. Pour nous présenter cette édition 2026, je recevrai dans un instant Steven Abajoli, qui est le directeur de la Foire de Paris. Ensuite, pas facile de faire un choix parmi les centaines d'entreprises présentes ici. Premier critère pour notre émission, le Made in France. Eh bien, c'est le cas d'Epeda, la célèbre marque bientôt centenaire produit en Normandie, notamment ses matelas et ses sommiers. On en parlera avec Louis Flacker, c'est le directeur général de Cofel, le groupe propriétaire d'Epeda. Côté start-up, on découvrira Richin et ses pâtes hyper protéinées. Richin qui fait partie des 24 jeunes et prometteuses entreprises soutenues par la Foire de Paris. On ira rejoindre Simon Mézières, le cofondateur de l'entreprise. Et puis en fin d'émission, eh bien, on retrouvera Lancelot Durand, fondateur d'Epure, qui avait séduit le jury du concours Lépine en 2023 avec son système de freinage pour fauteuil roulant. Il nous dira tout ce qu'il s'est passé depuis cette récompense. Beaucoup de positifs, vous le verrez. Mais donc tout de suite, on va retrouver Steven Abajoli, le directeur de la Foire de Paris.
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6: Bonjour Steven Abajoli.
7: Bonjour Jérôme.
6: Merci de nous accueillir une nouvelle fois cette année encore donc ici à la Foire de Paris dont vous êtes le directeur. Et alors 122 ans après sa création, comment se porte la Foire de Paris ?
7: La Foire de Paris se porte très bien. On a l'occasion d'ouvrir une édition qui met encore une fois à l'honneur la création française, l'artisanat, surtout un événement populaire, festif et convivial. C'est une fête pendant 12 jours à la porte de Versailles et ça a été modernisé encore une fois cette année.
6: Ça a été modernisé par le logo d'ailleurs. Pourquoi ce nouveau logo ? Enfin, c'est une légère évolution en fait.
7: Le logo n'avait pas évolué depuis 2011 et on a fait évoluer énormément la Foire de Paris depuis plusieurs années parce qu'elle est révélatrice de tendance, c'est un véritable baromètre de la consommation et donc il nous paraissait tout à fait naturel que de faire évoluer ce logo et d'ancrer l'événement dans la capitale en intégrant la petite tour Eiffel au sein de Foire de Paris.
6: Alors en termes de fréquentation, donc on enregistre cette émission le lundi 4 mai, c'est-à-dire presque à mi parcours puisque la foire 2026 c'est jusqu'au lundi 11 mai soir. Quels sont les objectifs ? Est-ce que les 400 000 qui ont été atteints les deux dernières années restent l'objectif pour 2026 ?
7: Il reste l'objectif et même cette année, on peut dire que le démarrage est meilleur que les précédentes années. On a un calendrier favorable. Le 1er mai et le 8 mai sont des vendredis. Ça fait deux week-ends de trois jours. Et on a ouvert sur cette première semaine en vacances scolaires. Donc ça faisait beaucoup d'opportunités et de possibilités pour les visiteurs de se rendre sur l'événement. Donc on vise plus de visiteurs que les précédentes années. Ça, c'est notre ambition. Et cette année, on ferme un lundi exceptionnellement pour donner la possibilité à tous les commerçants qui souvent ne travaillent pas le lundi de pouvoir venir sur la Foire de Paris.
6: Les autres chiffres clés en nombre d'exposants, nombre de marques présentes.
7: 1200 exposants, 3500 marques et je tiens à souligner que c'est un événement qui est extrêmement générateur de chiffre d'affaires. On estime à 240 millions d'euros de chiffre d'affaires générés par l'ensemble des exposants avec l'ensemble des visiteurs pendant 12 jours. C'est 9 visiteurs sur 10 qui achètent et un panier moyen en effet assez élevé à 665 euros.
6: Sur le chiffre d'affaires, il était en légère baisse en 2025 versus 23 et 24. Je crois que c'était du moins 15%. Est-ce qu'il y a eu une explication sur le petit trou d'air de 2025 ?
7: Oui, on a senti vraiment une conjoncture assez complexe avec des injonctions contradictoires, avec une géopolitique, une inflation qui posait question et en tout cas qui a eu un impact réel sur la consommation et on l'a vu, un impact positif sur l'épargne. Et donc là, on se rend compte que malgré, encore une fois, une période qui est assez complexe, la consommation repart. La Foire de Paris est un événement multisectoriel. Donc si on peut parler de la maison, de l'habitat ou du voyage ou de l'automobile, on a des dynamiques qui sont assez différentes dans les différents secteurs. Mais aujourd'hui, on voit qu'il y a un engouement, en tout cas, pour les visiteurs de retrouver toute cette offre sur la Foire de Paris.
6: Vous parliez, Steven, d'un panier moyen à 665 euros. Évidemment, il y a de grandes disparités. On consomme plus quand on est du côté de la maison, voire de l'automobile, que dans d'autres secteurs peut-être.
7: Oui, exactement. Sur l'automobile, on va se tourner vers la voiture électrique, la voiture hybride. Il y a plus de 6 constructeurs qui sont présents et on est sur des paniers moyens qui sont forcément plus élevés que quand on se rapproche d'événements dédiés à l'artisanat comme nous sommes aujourd'hui. La maison aussi, ce sont des porteurs de projets maison. Il y en a plus de 200 000 qui viennent avec des projets de rénovation, d'équipement ou d'aménagement. Et quand on passe à l'acte d'achat sur un projet de piscine, de véranda ou de rénovation d'une cuisine, nous sommes sur des paniers moyens qui sont beaucoup plus élevés.
6: Le retour également du coin du corner sur l'automobile et la mobilité, Automobile Paris. C'est la troisième édition, si je ne me trompe pas. C'est quelque chose qui est maintenant bien ancré dans la Foire de Paris.
7: C'est un rendez-vous aujourd'hui qui est attendu par tous les Français sur Foire de Paris, l'événement Automobile Paris. L'année dernière, nous avions quelques constructeurs qui étaient venus essayer le véhicule neuf sur l'événement, puisque l'événement, il y a 3 ans, avait démarré avec le véhicule d'occasion. Ouais. Et aujourd'hui, ce sont plus de 6 constructeurs qui sont présents, 40 véhicules qui sont disponibles en test drive, les véhicules d'occasion, mais aussi les vélos électriques, les trottinettes électriques. Et l'événement a quasiment doublé en termes de taille, puisqu'on parle de 65% de croissance, avec un test drive qui est passé de 20 véhicules à 40 véhicules. C'est important aujourd'hui pour les Français de découvrir ce que c'est qu'une voiture électrique, une voiture hybride, d'avoir du conseil. Donc je remercie Laver et Je Roule en Électrique qui sont présents aujourd'hui et qui apportent ce conseil justement pour accompagner les Français dans cette transition.
6: L'autre point, on y est d'ailleurs, cette évolution 2026, c'est la création du corner Made in Paris. C'est la grande évolution 2026.
7: C'est l'événement le plus festif du savoir-faire français. Vous savez, la Foire de Paris met à l'honneur le circuit court, la création française depuis plusieurs années. Nous avons créé le village création française en 2022 qui a pris beaucoup d'ampleur et qui est aujourd'hui installé comme un rendez-vous de la création française incontournable à Paris. Et aujourd'hui, Made in Paris vient élargir le spectre, si on peut dire, en proposant un événement, puisque c'est ça, la Foire de Paris, c'est cet événement populaire, festif, convivial. Donc il y a beaucoup d'animation, il y a beaucoup de mise en avant de l'entrepreneuriat et de la création française au sein de l'événement.
6: Mise en avant de l'entrepreneuriat, ça passe par le programme Startup Boost, 24 lauréats cette année. On sera d'ailleurs avec Richine dans quelques instants. C'est important. Rappelez-nous les dotations pour les 24 lauréats du programme Startup Boost.
7: Alors, c'est un programme qui est essentiel pour la Foire de Paris, qui, dans son ADN, accompagne le développement des entreprises. Vous savez, depuis 2018, notre programme Startup Boost accompagne 12 startups dans leur développement. Et cette année, nous avons doublé le nombre de startups, car ce sont plus de 110 dossiers qui ont été reçus d'entreprises qui ont participé au Startup Boost. Et donc, la compétition est rude. Donc, on a élargi le spectre en proposant à plus d'entreprises d'être présentes. C'est souvent leur première participation dans un événement physique, leur première rencontre avec le consommateur final. Et c'est ça, la Foire de Paris. Et on n'a pas le droit à l'erreur. Le consommateur est là sur le stand, il touche le produit, il essaye. Et vous savez tout de suite si ça va marcher ou s'il faut continuer à travailler.
6: Et c'est ce qu'on verra avec Richie dans quelques instants. Merci beaucoup, Steven Abajoli, de nous avoir introduit cette émission spéciale. Et nous, justement, donc on va aller chez une des nombreuses grandes marques présentes ici. On va aller sur le stand Epeda.
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6: Epeda, voilà une marque qui parle au français depuis très longtemps et pour leur sommeil. Bonjour Louis Flacker.
8: Bonjour Jérôme.
6: Vous êtes le directeur général de Coffel, c'est l'entreprise qui regroupe en France les marques Epeda, Bultex et Merinos. Et à l'occasion de la Foire de Paris, on va faire plus précisément un zoom sur Epeda. C'est une marque, c'est même marqué, qui est presque centenaire puisque c'était en 1929. Comment la marque Epeda a-t-elle commencé en France?
8: Ah là, ça c'est une belle histoire. Ça c'est l'ingénieur Bertrand Faure. Qui a fondé l'entreprise qui est devenue aujourd'hui Forvia, qui était fabricant de sièges pour les métros parisiens, et à un moment donné, des suspensions en ressort pour les sièges des métros. Et donc c'était quelqu'un qui travaillait beaucoup, qui travaillait jour et nuit, et un jour il se serait endormi, assoupi, dans les sièges du métro, et il s'est dit, tiens, pourquoi pas développer des literies, puisque ces sièges sont si confortables avec les suspensions ressorts.
6: Et la technologie des ressorts, elle est toujours très présente pour la marque. D'ailleurs, ma génération a connu le multispire. Maintenant, vous parlez du multi-air, mais ça reste un peu la même technologie de base.
8: Exact, et développée par Epeda, créée par Epeda, oui.
6: Alors donc cette marque Epeda et les marques Bultex et Merinos, on l'a dit, c'est du made in France. Vous avez combien d'usines en France et vous embauchez combien de personnes pour ces trois marques?
8: Alors, qu'on fait là en un mot, donc oui, comme vous l'avez dit, nous sommes leaders de la literie en France. C'est 4 usines, 250 millions d'euros de chiffre d'affaires et environ 900 collaborateurs.
6: et ces quatre usines. Donc il y en a une donc dans le département de l'Eure, il y en a une, c'est en Normandie, il y en a une dans la Sarthe, il y en a une à, dans la Haute-Vienne, une dans la Haute-Saône. Donc plus de 900 salariés. Et combien de production de matelas et de sommiers en France par le groupe Coffel et ses trois marques?
8: Alors nous, la totalité de notre production est faite dans nos quatre usines ici en France, et c'est environ 800 000 matelas par an et de l'ordre de 300 350 000 sommiers par an.
6: On est sur quel type de gamme? On est sur du premium, du moyen de gamme? Comment est-ce que vous définiriez les gammes de vos marques et précisément de la marque Epeda?
8: Alors notre ambition est être, a toujours été, devenir leader du marché, chose que nous avons faite, nous avons accompli environ en 2014. Nous sommes devenus leader du marché. Pour être leader du marché, vous ne pouvez pas vous adresser uniquement au haut de gamme. Coffel s'adresse à la totalité des Français. Et donc nous faisons du moyen gamme jusqu'au du très haut de gamme.
6: Alors vous parliez de chiffre d'affaires global de 250 millions pour les trois marques. Et pour la seule marque Epeda, c'est quel chiffre d'affaires en 2025?
8: Epeda, ça a dépassé l'année dernière les 100 millions d'euros.
6: Alors donc, vous l'avez dit, plus de 900 salariés. Le savoir-faire, il s'est retrouvé à l'Elysée, je crois que c'était il y a 2 ans peut-être. Vous avez représenté le département de l'Eure avec votre gamme Dédicace pour montrer le savoir-faire français en termes de production de matelas.
8: Ça a été un grand honneur pour nous, puisque Epeda Dédicace, la gamme très haut de gamme, notre collection très haut de gamme de Epeda, appelée Dédicace, a été choisie, a été mise à l'honneur dans le palais de l'Elysée il y a 2 ans, oui.
6: Le made in France, le produire en France, c'est un choix, c'est une philosophie. Comment ça s'est imposé? Il y a beaucoup d'entreprises et d'industries qui délocalisent. Pourquoi le monde du matelas et du sommier résiste aussi bien en France?
8: Alors, si nous sommes en France aujourd'hui, c'est parce que ça marche. Donc Coffel est une entreprise qui est devenue leader, on l'a dit tout à l'heure, environ en 2014, exactement 1 million d'euros l'année dernière, qui a été en croissance, légère croissance il est vrai, ces dernières années dans un marché en baisse, et qui est rentable. Et donc puisque ça marche, nous n'allons pas changer aujourd'hui une équation qui marche.
6: Et les consommateurs en ces périodes de difficulté de pouvoir d'achat, ils vous suivent quand même, parce que le Made in France souvent c'est un peu plus cher, voire même beaucoup plus cher. Est-ce que les consommateurs vous suivent et est-ce que vous savez pour quelles raisons ils vous suivent?
8: Alors dans nos études nous disent que les Français sont prêts, 30% des Français sont prêts à acheter en France dans un maximum de 15% plus cher. Donc il est nécessaire, 30% qui acceptent de payer 15% de plus, ce n'est pas beaucoup en fait. Donc il est nécessaire d'être compétitif. Et donc notre obsession absolue année après année est de devenir toujours plus compétitif. Et nous le sommes, puisque oui, il y a beaucoup d'importations quand même en France, mais nous devenons chaque jour, chaque mois, chaque année plus compétitif, et c'est ce qui nous permet de rester en France et d'être toujours rentable.
6: On en vient, Louis Flacquer, à la foire de Paris. C'est ici que l'on vous voit. C'est quoi votre objectif? C'est un chiffre d'affaires et de combien? Et est-ce qu'il y a des enjeux de visibilité alors que la marque est quand même très connue?
8: Oui, pour un groupe comme le nôtre qui fait 250 millions d'euros, pour une marque comme Epeda qui a dépassé l'année dernière 100 millions d'euros, le chiffre d'affaires qu'on fait à la foire de Paris ne sera jamais significatif. En fait. Donc être ici, c'est une façon de donner davantage de visibilité à la marque. Ce n'est pas un objectif de chiffre d'affaires, puisque ça ne sera jamais significatif par rapport à l'ensemble du groupe.
6: Merci beaucoup, Louis Flacquer, d'avoir été l'invité de la France à tout pour réussir. Bonne foire de Paris donc à vous et à vos équipes. Et sans transition, eh bien, on va passer d'un grand groupe de la literie à une jeune start-up de l'alimentation. C'est ça toute la diversité de la foire de Paris. Direction le pavillon 7 sur le stand de la marque Richin.
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6: Nous voici en effet sur le stand de Richin en compagnie de l'un des cofondateurs. Bonjour Simon Mézières.
9: Bonjour Jérôme, merci de me recevoir.
6: Avec plaisir. Avant de parler du concours Startup Boost, présentez-nous Richin et ses produits protéinés. Donc cette entreprise que vous avez créée en 2025 et Théo Triboté, votre associé, vous a rejoint quelques mois plus tard.
9: Oui, tout à fait. Du coup, on a créé des bases de repas complets. Donc une base de repas complets sous notre marque Richin, c'est-à-dire une des formats de pasta hyper protéinés, hyper fibrés, 100% végétal. On a plus de protéines que dans le poulet et une protéine végétale complète avec les 9 acides aminés essentiels.
6: Et c'est fait donc à partir de quelle matière première ?
9: On est reparti d'une base de semoule de blé dur, comme les bases de pasta traditionnelles, et on a rajouté un mix de légumineuses de sorte à atteindre des objectifs nutritionnels performants.
6: Qu'est-ce qui vous a donné l'envie de vous lancer dans ce secteur de ces pâtes hyper protéinées ?
9: C'est venu de plusieurs aspects. D'un premier point de vue, j'ai vu mon grand-père se dénutrir fortement en EHPAD et ce phénomène n'était pas micro mais plutôt macro. Et un enjeu de mieux nourrir les personnes âgées et de lutter contre la dénutrition. Et en parallèle, mes amis et moi-même faisions beaucoup de sport et commencions à consommer des produits très transformés type barres protéinées, yaourts protéinés, boissons protéinées ou poudres protéinées. Et mon objectif était de repenser les repas en créant des super aliments qui permettraient d'apporter ces valeurs nutritionnelles performantes dans un produit sain, bon et facile à consommer.
6: Donc quand vous parlez des EHPAD et quand vous parlez des sportifs, ça veut dire qu'il y a une cible B2B et une cible B2C.
9: Tout à fait.
6: Alors quelle est la répartition et quelles sont les cibles à l'heure actuelle que vous avez déjà atteintes ?
9: Aujourd'hui, notre marché est principalement dans le médico-social. Donc on travaille avec des groupements de résidents-services seniors et de l'aide à portage de repas. Et on est en train de signer des groupements d'EHPAD. Et en parallèle, on a lancé Richin en format de 500 grammes disponible pour les consommateurs et qui a plusieurs variétés de pasta différentes et qui a pour enjeu de nourrir les personnes véganes, flexi, sportives ou ceux qui veulent mieux manger.
6: Alors, quels sont les prix, par exemple, de cette boîte de 500 grammes pour les particuliers ? Ça coûte combien ?
9: Aujourd'hui, les boîtes de 500 grammes ne sont pas encore vendues directement sur notre site e-commerce. On a des formats x3 par l'unité de différents formats, soit des fusilli, des penne ou des macaroni pour 16,99€. On a également le pack découverte avec 4 variétés de pasta différentes pour 24,99€. Et également un pack performance et un pack sportif supplémentaire.
6: Et ces produits où, tous ces produits Richin ?
9: Du coup, nous, on a notre matière première qui est française et nos sous-traitants qui sont également français. On travaille avec des agriculteurs qui sont dotés d'outils industriels trop importants et qui sont localisés dans le bassin du Loiret et dans le Tarn.
6: Et on en est où donc en termes de développement de l'entreprise ? Est-ce que vous avez déjà fait le premier chiffre d'affaires ?
9: Oui, tout à fait. On a commencé à se commercialiser en décembre sur la partie d'abord e-commerce. On a réalisé plus de 10 000 euros de ventes sur ce site et on est en pleine croissance là-dessus. Et en parallèle, on a signé plus de 15 000 euros en B2B chez des groupements de résidences services seniors et également de l'aide à portage de repas. Et on est en croissance sur ce marché.
6: Donc 25K de chiffre d'affaires à l'instant T. Vos objectifs pour la fin de l'année 26 et même pour l'année 27 et quels sont les prospects qui sont dans les tuyaux ?
9: Nous, notre objectif, c'est de dépasser les 500 000 euros cette année. Et pour le faire, on est en discussion avancée avec les acheteurs du groupe Sodexo, Elior, Compass et Nures, qui représentent 80% de la restauration collective, car il y a un enjeu de mieux manger avec les lois Egalim et donc proposer de la protéine végétale de façon plus récurrente, mais également dans le médico-social, essayer de tacler le marché des personnes âgées pour leur permettre de mieux manger, conserver l'autonomie et conserver vraiment la masse musculaire qu'ils sont en train de perdre de façon fréquente.
6: Pour Richin, 2 événements qui sont en cours, c'est une levée de fonds et puis c'est l'intégration au sein de la nouvelle promo de l'incubateur Vilco. Parlez-nous de ces 2 événements.
9: Oui, tout à fait. On est en train de clôturer notre première levée de fonds. On a sécurisé plus de 200 000 euros en capital auprès de Business Angel qui nous soutiennent sur les projets. Et en parallèle, on rejoint la semaine prochaine l'incubateur Vilco qui nous donne un prêt d'honneur pour accompagner cela.
6: Quelles sont les perspectives d'embauche avec ces aides supplémentaires et surtout avec le chiffre d'affaires qui va croître ?
9: À court terme, l'objectif, c'est d'intégrer 4 profils dans l'aventure. Une personne en ingé agro, en market et en sales, jusque dans les 2 prochains mois. Et par la suite, augmenter progressivement sur les mois supplémentaires à partir de septembre. Mais on travaille beaucoup avec 2 partenaires, donc les emplois sont également créés dans des filiales partenaires.
6: Et un mot donc enfin sur le fait d'être un des lauréats du concours Startup Boost de la Foire de Paris. Alors ça vous apporte ce stand gratuit. Et en termes de contact avec les visiteurs, c'est votre premier vrai contact. Est-ce que ça se passe bien cette Foire de Paris 2026 ?
9: Incroyable. Donc déjà je voudrais remercier la Foire de Paris de nous avoir accueillis. On s'était je pense pas suffisamment préparé dans le sens où on a eu un engouement tel qu'aujourd'hui vous pouvez voir il nous reste très peu d'unités.
6: Mais tant mieux.
9: C'est une bonne nouvelle effectivement. C'était une étude de marché terrain qui était très pertinent parce qu'on a pu vendre de 7 à 77 ans, autant des personnes âgées qui sont engagées, qui ont des connaissances sur le mieux manger, plus protéiné, mais également des personnes sportives, véganes ou avec des contraintes alimentaires qui nécessitent de mieux manger au quotidien. Et nos produits ont plu et été achetés.
6: C'est l'essentiel. Félicitations Simon Mézières. Donc voilà pour ce coup de cœur que l'on voulait mettre dans cette émission pour cette jeune entreprise qui s'appelle Richin. Il y a donc le concours Startup Boost, il y a aussi le concours Lépine. On va se retrouver dans le pavillon du concours aux côtés d'Epure. C'est une entreprise nordiste qui a été lauréate du Lépine. C'était déjà en 2023.
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6: Et cette entreprise, eh bien, c'est Epure et son dirigeant, c'est Lancelot Durand. Bonjour Lancelot.
10: Bonjour Jérôme.
6: Nous sommes donc dans l'espace ici du concours Lépine. C'est ici même, il y a 3 ans, que vous receviez un des plus prestigieux prix du concours Lépine. C'est le prix du président de la République pour une innovation qui s'appelle Drift. Rappelez-nous tout d'abord ce qu'est Drift.
10: Alors Drift, c'est une paire de roues qui peut s'installer sur n'importe quel fauteuil roulant. Et contrairement à tous les fauteuils roulants qui existent, elle dispose d'un système de freinage. Donc les deux moyeux de roue disposent d'une sorte de rétropédalage qu'on actionne avec la main courante de la roue.
6: Donc ça, c'est le système. L'entreprise, elle s'appelle Epure. Elle est basée à Lille. Création officielle, je crois, en 2020 avec Colin Gallois. C'est lui qui a eu l'idée dès 2015 en voyant justement une personne en fauteuil qui était en difficulté pour freiner. Vous êtes tous les deux des ingénieurs de formation, hein, je crois, c'est ça ?
10: Oui, c'est ça. Donc tous les trois même, parce qu'il y a Mathias qui a rejoint l'équipe aussi très rapidement après la création. Et donc c'est en effet en sortant de l'école d'ingénieur que Colin a vu un utilisateur de fauteuil qui perdait le contrôle du fauteuil roulant parce qu'il se brûlait les mains, puisque les fauteuils roulants n'ont pas de frein. Et c'est là qu'il a eu l'idée de travailler sur un système de freinage.
6: 2023-2026, ce prix du concours Lépine, qu'est-ce qu'il vous a apporté ?
10: Il nous a apporté avant tout de la visibilité. On a eu la chance de pouvoir bénéficier d'une bonne aura, que ce soit avec les prestataires qui fabriquent le produit, les fournisseurs qui nous fabriquent les pièces, les distributeurs qui vont ensuite le vendre. Et donc, ça nous a aidé à nous faire mieux connaître et donc à favoriser le lancement sur le marché de Drift en France.
6: La commercialisation, elle a commencé, je crois, en 2023. Vous en êtes à combien de ventes à l'instant T en ce printemps 2026 ?
10: On a un peu moins d'un millier de produits qui sont sortis de l'usine et qui ont été expédiés. Parmi ces produits, il y en a une petite partie qui est pour de la démonstration ou en stock et une autre partie qu'on peut estimer de l'ordre de 600 quantités qui roule avec des gens qui l'utilisent au quotidien.
6: Quel est le prix du système Drift ?
10: 1940 euros en France.
6: Et donc, ça vous fait un chiffre d'affaires de combien ? C'est quoi le chiffre pour 25 ?
10: Je ne peux pas tout vous dire, malheureusement.
6: Vous ne pouvez pas dire tout. Un mot sur la production. Où sont produits les systèmes Drift ?
10: Alors, un de nos fabricants principaux, c'est un usineur qui fabrique donc toutes les pièces qui sont à l'intérieur du moyeu. Donc, c'est de l'usinage qui est fait en Haute-Savoie. Et tout ça, c'est assemblé à Lille, dans une usine qui est à 100 mètres de notre bureau et avec lesquels on travaille pour chaque assemblage.
6: Alors, la très bonne nouvelle en ce printemps, encore une fois, 2026, c'est depuis, je crois, le 28 avril officiellement, c'est le remboursement du système par l'assurance maladie. J'imagine que c'est une étape décisive pour l'entreprise.
10: Exactement, là, il faut se rendre compte que c'est 3 ans de travail qui nous permettent enfin de prouver au monde que c'est pas un gadget, c'est un produit qui est nécessaire, qui est pour le bien commun et qui favorise à toutes les personnes en fauteuil roulant d'avoir un déplacement plus simple et plus sécuritaire.
6: Et donc ça, c'est un long processus de conviction, entre autres vis-à-vis de la Haute Autorité de Santé. C'est vraiment 3 années de labeur et de conviction, hein.
10: Et surtout d'élaboration d'une étude clinique, puisqu'en fait, il faut apporter la preuve du bénéfice clinique auprès de la Haute Autorité de Santé, et c'est ça qui prend autant de temps.
6: En termes de volume de vente et de chiffre d'affaires, quelles sont vos prévisions ? Ça va le booster de combien de pourcents votre chiffre d'affaires, même si vous ne le communiquez pas ? Quelles sont les prévisions ?
10: On espère en effet que ça va nous permettre d'augmenter considérablement nos ventes, puisqu'aujourd'hui c'était le frein principal, sans faire de mauvais jeu de mots, c'est le fait de pouvoir accéder aux produits sans avoir trop de reste à charge. Et puis avec la nouvelle réforme pour fauteuil roulant, en fait c'était compliqué, soit c'est complètement remboursé, soit ça l'est pas du tout. Et donc nous, grâce à cette étude clinique qu'on a mis en place, on est en mesure de prouver que c'est nécessaire, et donc à ce titre on a un remboursement intégral par la HAS.
6: Donc ça veut dire qu'il n'y a plus de reste à charge pour le patient. Zéro.
10: Zéro reste à charge.
6: Zéro. Votre cible, est-ce que c'est le patient directement, le B2C? Est-ce que c'est du B2B2C par des distributeurs? Comment est-ce que vous fonctionnez en termes de distribution?
10: Alors, tous les fauteuils roulants sont vendus par des prestataires agréés, qui on appelle des PSDM, donc des revendeurs de matériel médical. Et donc, c'est au travers d'eux qu'on va distribuer notre matériel. Et ils pourront accrocher la paire de roues sur n'importe quelle marque, sur n'importe quel modèle de fauteuil roulant.
6: Vous êtes présente dans combien de pays à l'instant T?
10: 20.
6: Et ça va crescendo?
10: Eh ben, on espère que les autres pays vont prendre le chemin de la France. On vient d'avoir notre code aussi pour l'Allemagne. On va l'avoir en Suisse prochainement. Après, c'est un peu différent dans chaque pays. C'est pas toujours les mêmes systèmes de prise en charge. Mais en effet, le but, c'est d'obtenir la conviction par tous les ergothérapeutes du monde que ce produit-là, il est bénéfique pour ses utilisateurs et qu'il faut le prescrire.
6: Une entreprise, vous le disiez, c'est de la visibilité. Il y a eu celle du concours Lépine. Il y a eu aussi en 2024 qui va être mon associé avec Elie Massol qui a investi 250 000 euros. Elle est toujours au capital?
10: Toujours.
6: Et ça fonctionne bien?
10: Bah ouais, on est très heureux. Elle nous a aidé sur le plan plutôt marketing. Et puis on continue avec nos autres associés et puis tous nos partenaires d'avancer ensemble vers cette réussite.
6: Les Jeux Paralympiques de 2024, est-ce que ça a été aussi un coup de projecteur pour vos produits?
10: On a eu énormément de chance de bénéficier de l'aide de plusieurs partenaires des Jeux qui nous ont invités à participer, à mettre même à l'intérieur du village paralympique pour bénéficier d'une visibilité et présenter le produit aux athlètes. Et il y a une histoire assez fun. Il y a un utilisateur cubain de fauteuil qui était en tennis de table qui a gagné pour la première fois à Cuba une médaille d'or en ping-pong. Et il estime que c'est à 50% grâce à notre produit qu'il avait justement essayé quelques jours avant de faire sa compétition.
6: C'est le meilleur des commerciaux, en fait.
10: C'est clair.
6: Juste un mot encore sur Skid, qui est un peu, si je peux dire, la version améliorée de Drift qui a été lancée en 2025. Hein.
10: Alors, nous, on dit pas du tout que c'est une version améliorée. C'est une version qui est meilleur pour une autre partie d'utilisateurs. D'accord. Donc Drift est le meilleur produit pour les personnes qui ont moins de mobilité sur le haut du corps, donc des gens par exemple tétraplégiques qui n'ont pas forcément de capacité de serrer les bras, d'avoir moins de force dans les bras et les épaules. Et Skid, notre nouveau produit, il est très adapté aux personnes actives en fauteuil roulant qui, elles, vont avoir besoin d'un produit réactif et léger et surtout qui font du deux roues pour le passage d'obstacles.
6: Voilà donc le bilan. Merci beaucoup Lancelot Durand de cette entreprise Épure que l'on suit depuis quelques années sur BFM Business. Ça marche bien, je suis sûr que ça va continuer à très bien fonctionner. Des idées ingénieuses, il y en a partout ici au parc des expositions de la Porte de Versailles pour la Foire de Paris, donc jusqu'au lundi 11 mai. 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On se retrouve nous la semaine prochaine en studio à BFM. D'ici là, très bonne journée, très bon week-end et à bientôt sur BFM Business.
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12: Bienvenue si vous nous retrouvez dans Les Experts sans frontières. Ils sont autour de moi, ces experts sans frontières, des regards extérieurs qui sont vraiment précieux pour nous, pour nous aider à lire l'actualité et à nous faire sortir de notre prisme franco-français. On en a bien besoin. Autour de moi ce soir, nous sommes avec Violeta Moscalou. Bonsoir.
13: Bonsoir.
12: Présidente de Global Ukraine, professeure associée à l'Université de Lorraine. Niklas Zabogi, correspondant en France de la Frankfurter Allgemeine Zeitung. Bienvenue Niklas.
14: Bonsoir.
12: Et puis Adeline Percept, correspondante de la RTBF en France. Bienvenue.
15: Bonsoir et merci beaucoup.
12: Un vrai plaisir de vous recevoir tous les trois. On a vraiment un plateau européen ce soir. J'aimerais bien qu'on fasse quand même un tour des dossiers européens. On ira bien sûr à l'Est, on ira en Angleterre, on ira en Hongrie. Voilà, on en parle chaque semaine tous ensemble à quel point notre continent est en train de traverser une crise existentielle avec les hautes autorités qui de plus en plus font monter cette petite musique de arrêtons de tergiverser et avançons. Voilà, face à la menace de plus en plus forte à l'Est. On va commencer par la Grande-Bretagne. Il y avait des élections locales, un véritable raz-de-marée du parti Reform UK de Nigel Farage. Raz-de-marée est donc une douche froide pour les travaillistes de Keir Starmer. J'aimerais vous faire écouter la réaction tout à l'heure du Premier ministre qui ne peut faire que constater la cuisante défaite de son parti lors de ces élections locales.
13: Soyons clairs, ces résultats sont vraiment difficiles à accepter. Je ne vais pas enjoliver la situation, nous avons perdu d'excellents représentants du Parti travailliste, des personnes qui se sont tant investies pour leur communauté, pour notre parti et pour notre mouvement. Et les électeurs ont envoyé un message clair sur le rythme du changement et sur la manière dont ils souhaitent voir leur vie s'améliorer. J'ai été élu pour relever ces défis et je ne vais pas les fuir et plonger le pays dans le chaos.
12: Adeline, comment vous lisez à chaud ces résultats alors qui sont encore partiels, mais on voit bien que c'est un raz-de-marée. Hein, ils commencent à dépouiller depuis ce matin très tôt. Élections locales pour les conseillers municipaux, il y en a plus de 5000. Partout, les travaillistes et même les touristes se font balayer.
14: Eh bien, moi, j'ai une lecture d'abord, c'est qu'on voit que dans un certain nombre de bastions travaillistes, donc de gauche, notamment au nord et dans les Midlands, il y a eh bien, ce raz-de-marée. Donc, ça veut dire que l'extrême droite de Nigel Farage vient clairement labourer sur les terres du Parti travailliste. Et je pense que ça nous rappelle d'autres pays européens, notamment la France, où le Rassemblement national a quand même capté une bonne partie de l'électorat de gauche durant les dernières années, peut-être même les dernières décennies. La deuxième chose que je trouve frappante aujourd'hui, quand moi je retourne en Angleterre, c'est que c'était un pays d'inégalités très très fortes, qui se sont accentuées, à mon avis, depuis le Brexit. Ça se voit et ça se quantifie. Il y a eu une étude récente publiée fin avril qui s'appelle The Deaton Review et qui montre que l'Angleterre est quasiment le champion d'Europe, juste derrière la Lituanie et la Lettonie, des inégalités. 1% des gens captent 15% des recettes imposables. C'est plus que 55% des gens qui sont les moins rémunérés dans le pays. Donc, quand vous avez une société qui est traversée par de telles inégalités, je pense qu'au final, c'est le populisme, en effet, qui gagne.
12: Ça, c'est un sujet qui vous parle, Violetta Moscalou. Je dis ça parce que vous êtes aussi doctorante, vous êtes docteur sur un thème du partage de la valeur. Et le juste partage de la valeur, c'est peut-être aussi une des explications de la montée des populismes en Europe, hein, pour rebondir sur ce que dit Adeline.
16: C'est une des principales, en fait, raison. Ça c'est sûr, moi je l'ai déjà dit sur ce plateau, je le répète, c'est pas normal qu'en France, pour revenir chez nous, on est à 10 millions de personnes qui vivent en dessous du seuil de la pauvreté. En fait, je me dis, on est parmi les pays les plus riches au monde, et donc effectivement, donc on a les chiffres d'Oxfam aussi, en fait, il y a tout ça, donc qui montrent ces inégalités qui sont extraordinaires. Pour avoir travaillé en Afrique, en Haïti, enfin dans d'autres pays en voie de développement, je pense que c'est juste pas normal qu'en fait que on n'arrive pas à avoir des systèmes de gouvernance et de partage de la valeur qui fassent en sorte qu'il n'y a pas la faim, qu'il n'y a pas autant de misère. Et c'est cette misère, en fait, hein, qui est après le terreau propice pour toutes ces idées parfois nauséabondes, dans le cas des partis extrême droite, par exemple, qui amènent des réponses à travers la haine, en fait, hein, la haine de l'autre. Ou bien c'est sur la base de cette misère que, dans un pays comme la Russie, par exemple, ils vont envoyer les gens, des centaines de milliers, à la guerre parce qu'ils y vont pour gagner 3 sous, en fait. Hein. Donc, c'est sûr que le partage de la valeur, ça c'est...
12: On sent qu'il y a quand même une fatigue démocratique assez forte, hein, en Europe, assez fragilisée. Cette fatigue démocratique, elle est aussi liée à cette question du pouvoir d'achat.
16: Pour moi, cette fatigue démocratique, c'est clairement une rupture de confiance entre les citoyens et les représentants politiques, en fait. Hein. Et donc, il faut qu'on arrive en fin d'un cycle, il faut à rebooster, il faut rénover, réinventer en fait le modèle démocratique. On vit aujourd'hui dans la démocratie représentative, en fait, hein, qui a été mise en place dans un grand nombre de pays au XXe siècle, qui a suivi une autre forme de verticalité du XIXe siècle qui était des monarchies. Donc en fait, bon, on est dans la verticalité pyramidale, sauf qu'aujourd'hui au XXIe siècle, les sociétés se sont complètement transformées en 20 ans avec l'apparition des smartphones et des réseaux sociaux, en fait, les nouvelles technologies qui amènent des changements profonds, en fait, hein, dans ce qu'on appelle, nous, dans nos sciences un peu en gestion, changement de comportement du consommateur, en fait, et là, donc, on va dire comportement du citoyen. Et il y a des attentes qui ne sont pas, auxquelles on n'apporte pas de réponse, en fait. Et moi, ce qui me choque, c'est vraiment le mot, c'est que dans aucun pays de l'Europe, qui est quand même un espace intellectuellement très riche, il n'y a pas de bribe de réponse en fait, hein, qui nous permettrait d'entrevoir des sorties de ces crises institutionnelles. Pour moi, c'est évident qu'on voit vers des modèles de gouvernance distribuée, de démocratie distribuée. Donc cette horizontalité, les sociétés en réseau demandent maintenant d'autres formes organisationnelles et institutionnelles. Je parle, moi, de république distribuée, parce que je pense que le partage de la valeur, il doit se rapprocher aussi, et se main dans la main, avec le partage de la du pouvoir, en fait, et de la prise de décision. Et que seulement avec les deux combinés, qu'on peut réinventer un nouveau modèle.
12: Vous, Nicolas Zabogi, comment est-ce que vous voyez ce raz-de-marée de l'extrême droite à ces élections locales en Grande-Bretagne? Est-ce que, quelque part, c'est un avant-goût de ce qui peut se passer un peu plus tard, lors des prochaines échéances électorales un peu partout en Europe? Est-ce qu'il y a des parallèles qui peuvent se faire ou des ponts entre le parti Reform UK et l'AFD en Allemagne, ou est-ce que chaque cas est particulier? Je ne sais pas.
17: Oui, ça c'est aussi possible, mais alors, je suis tout à fait d'accord avec cette analyse. Oui. Après, pour moi, il y a cette fameuse phrase, it's the economy, stupid, c'est l'économie. Pour moi, c'est surtout l'économie. L'acceptation de la démocratie ces dernières décennies a été toujours sous pression s'il y avait des crises industrielles, crises économiques, partout en Europe, partout peut-être même dans le monde. Et maintenant, c'est ce qu'on voit depuis des années en Allemagne, ici en France, en Grande-Bretagne. C'est une crise profondément industrielle, économique, et liée, bien sûr, aussi avec l'immigration. Donc, les deux facteurs ensemble, c'est pour ça que c'est surtout un populisme de droite et pas de gauche. Ce sont surtout des partis de droite qui gagnent. Il y a combien de premiers ministres sociodémocrates encore en Europe? C'est l'Espagne, c'est le Danemark, mais là aussi, c'est fort, plutôt anti-immigration. Donc, ce sont surtout des partis de droite
12: Portugal. Qui gagnent
17: depuis des années. Alors, ça ne m'étonne pas du tout. Et la crise économique, elle est une réalité depuis des années, malheureusement.
12: Et on sent que dans ce coup de balai là, qu'il y a lors de ces élections locales en grande
17: crise économique, elle est une réalité depuis des années, malheureusement.
12: Et on sent que dans ce coup de balai là, qu'il y a lors de ces élections locales en Grande-Bretagne.

0: capitaliste, quoi, l'implosion.
1: Mais en Grande-Bretagne, précisément, il y a une fatigue du bipartisme, hein, c'est sûr. Et depuis, enfin, souvenons-nous quand même du spectacle du Brexit et de ce qui a suivi. Je veux dire, du spectacle à la Chambre des représentants, notamment entre ces deux partis, les jeux politiques qu'il y a eu, etc. Et je pense que, pour rejoindre ce que disait Niklas, l'économie fait beaucoup et à mon avis, ce qui traverse l'Europe en ce moment, c'est le sentiment qu'ont les travailleurs, les employés, mais aussi un certain nombre de chefs d'entreprise, qu'avec leur travail, ils ne peuvent plus réussir à vivre correctement. Mmh. Et ça, c'est un sentiment qui me semble traverser l'entièreté du continent et auquel il va falloir répondre. Parce que c'est là
0: qu'arrive... Je ne peux pas vivre des fruits de mon travail. Exactement. Ça, ce sentiment, il est dévastateur.
1: Exactement. Et je pense que c'est un peu le point commun pour toute la montée des populismes et la montée de sentiments anti-immigration. C'est parallèle, puisque ce qu'on entend, voilà, c'est « moi, je travaille, j'arrive à rien ».
0: Et ça fait
1: monter les frustrations. En fait.
0: Voilà, donc vous avez raison de le rappeler tous à l'origine de la montée des populismes, et on peut le voir dans toute l'histoire contemporaine, il y a souvent l'économie, voilà, mais il y a aussi, vous le rappeliez, l'immigration. Et là, c'est peut-être un peu contre-intuitif ou un pied de nez à l'histoire, mais le parti qui cartonne, qui était le parti qui avait été créé pour le Brexit, aujourd'hui, ce qu'on constate aussi en Grande-Bretagne, c'est qu'il y a plus d'immigration depuis qu'il y a le Brexit.
1: Oui.
0: C'est
1: factuel et ce n'est pas très étonnant puisque en réalité, qui a fait venir l'immigration en Grande-Bretagne juste avant le Brexit notamment, c'est les grandes entreprises qui avaient besoin. Je vous prends juste un exemple. Par exemple, les fameux chauffeurs routiers roumains qui ont été employés massivement au Royaume-Uni, c'est parce que Lidl les a fait venir, en gros, parce qu'ils acceptaient à la fois de conduire, mais aussi de charger et de décharger les camions. C'est comme ça qu'il y a eu des dizaines de milliers de chauffeurs routiers qui sont venus s'installer en Grande-Bretagne, issus de Roumanie. C'est juste une anecdote, mais c'est pour vous dire que, en fait, l'économie du Royaume-Uni dépendait à un moment donné et en dépend toujours de ces travailleurs issus de l'immigration et notamment européenne.
2: Ouais. C'est ça en fait le problème, je pense, que je sens en Europe. Il y a, je pense, une majorité en faveur de l'immigration. C'est pas ça la question. La question c'est quelle migration ?
0: Sans laquelle il y aurait un déclin souvent démographique d'ailleurs qui s'annonce.
2: Mais... Oui, bien sûr. C'est pour ça qu'on en a besoin. Ouais. Mais le problème c'est comment trouver les qualifiés, l'immigration qu'on veut. Et là... J'ai l'impression, partout en Europe, il n'y a aucun pays en Europe qui a trouvé une solution à cette question-là. Alors qu'il y a d'autres pays, Australie, Canada, qui ont déjà, il y a 10 ans, 20 ans, établi un système de vraiment chercher, vraiment sélectionner ceux qui sont, en fait, qu'on a besoin.
0: Comment ça s'est passé, d'ailleurs, vu aujourd'hui, quelques années plus tard, en Allemagne, depuis qu'Angela Merkel a ouvert les frontières à plus d'un million de réfugiés à l'époque. Est-ce qu'aujourd'hui il y a eu une intégration? Est-ce que ça s'est quantifié aussi dans le PIB de l'Allemagne? Est-ce que le
2: ça prend des années?
0: Est-ce que ça a donné du carburant à l'AFD?
2: Ça c'est vrai. Oui, l'AFD était mort en 2015. Alors Merkel a aidé entre guillemets l'AFD parce que l'AFD était à 4-5% en 2015. Maintenant ils sont, il y a des sondages en Allemagne de l'Est où ils ont vraiment attendu maintenant 41%. Et c'est lié à l'immigration, c'est lié au fait qu'il y a cette immigration et l'AFD avec les solutions populistes qui sont formulées par ce parti a même pas besoin de donner des solutions. Ils peuvent se focaliser sur les problèmes.
0: Violetta, vous voulez réagir, je crois.
3: Quelque chose d'intéressant dans les méthodes d'insertion, d'intégration, en fait, de l'immigration. Et effectivement, vous parlez de l'Allemagne. L'Allemagne, depuis 2022 jusqu'à maintenant, a reçu et a intégré plus d'un million de déplacés ukrainiens, comparativement à la France, où on était à la première année autour de 100 000. Et puis après, un an plus tard, on était autour de 70 000 Ukrainiens, en fait, déplacés à cause de la guerre. Et l'Allemagne a un million d'Ukrainiens,
0: dix
3: fois plus en fait. Hein. Et avec des méthodes qui font que 6 mois de cours obligatoires, intensifs, ils arrivent à maîtriser la langue niveau B2 en fait, dans la classification, qui suffit pour tout de suite avoir un emploi. Et visiblement, ils ne sont pas au chômage. Donc ça répond effectivement à cette immigration qualifiée. Parce que quand

0: Enfin, ça a surpris un petit peu en Europe que les Ukrainiens étaient bien formés, avec des compétences et tout ça. Et qu'en fait, dès qu'on a réussi à débloquer la compétence linguistique, ils s'intègrent en fait et ils travaillent. Par contre, donc ça, c'est encore, ça reste quand même encore des questions qu'on doit se poser nous ici. Pourquoi l'immigration n'est pas si bien intégrée ? Enfin, c'est-à-dire, on ne réfléchit pas suffisamment à ces stratégies parce que il y a des leçons chez les Canadiens, vous avez dit, mais chez nos voisins allemands aussi. Et je voulais juste dire par rapport au fait qu'effectivement les crispations, le pouvoir d'achat et tout ça, c'est le fameux débat entre le capital et le travail, la rémunération du capital et du travail, et il s'avère qu'il y a des solutions quand même qui existent. Vous avez parlé tout à l'heure de ma thèse de doctorat, je travaillais sur l'actionnariat salarié qui ferait que au moment où les entreprises gagnent bien, quand elles font des bénéfices forts, voire très forts, il pourrait y avoir meilleure redistribution et qu'une partie de ce qui part en dividende soit dirigé aussi vers le facteur du travail, en fait. Et c'est tout. Ça permettrait d'apporter quand même des éléments de réponse et de baisser
1: ce sentiment de frustration lié au pouvoir d'achat. J'aimerais qu'on file maintenant en Hongrie, puisque c'est demain que sera investi le nouveau Premier ministre hongrois, Péter Magyar, qui lui a balayé l'inamovible Viktor Orban, qui était là depuis 16 ans. Viktor Orban, qui est quand même le meilleur ami de Donald Trump en Europe. Donc ce n'est pas rien. Et puis vous verrez que les sujets sont quand même un peu connexes avec ce qu'on vient de dire sur la Grande-Bretagne. J'aimerais que vous écoutiez Péter Magyar, c'était le jour de sa victoire.
2: Aujourd'hui, mes chers amis, vous avez accompli un miracle. Aujourd'hui, la Hongrie est entrée dans l'histoire. La Hongrie sera de nouveau un allié solide au sein de l'Union européenne et de l'OTAN.
1: Adeline Percept, Péter Magyar, il a du pain sur la planche, hein, parce que quand je vous disais qu'il y avait un thème connexe avec la Grande-Bretagne, en quelques années, le pouvoir d'achat des Hongrois a chuté, et aujourd'hui, alors les chiffres, ce sont pas des chiffres officiels, mais on entend dans les médias et on lit dans les médias de plus en plus que le pouvoir d'achat des Hongrois serait inférieur aujourd'hui à celui des Bulgares.
3: Oui, alors ça ne m'étonne pas. La situation est très mauvaise. D'abord, il y a eu une stagnation de l'économie, voire une contraction de l'économie, et deuxièmement, une inflation absolument terrible, et notamment sur des produits de première nécessité. Moi, je suis allée tourner en Hongrie il y a peut-être 2 ans de ça. J'avais rencontré dans des villages des mamans qui ne pouvaient plus acheter de lait pour leur bébé, de lait industriel, parce que ça avait pris, c'était 6 fois plus cher que l'année précédente. Enfin, c'était des ratios comme ça. Donc, les Hongrois.
1: La Hongrie a des taux. À des taux directeurs 3 fois plus élevés que les autres pays européens et une inflation qui a oscillé entre 10 et 20% pendant plusieurs années.
3: Tout à fait. Et donc, du coup, et puis, bien sûr, c'est l'un des pays qui a été les plus touchés par la crise énergétique dès le départ. C'est la flambée des prix de l'énergie qui a provoqué une telle inflation. Mais dans le même temps, ce qui se passe aujourd'hui en Hongrie est très, très, très important. Pour les Hongrois, il y a une sorte de printemps hongrois, si vous voulez. Là, ce qui se passe, c'est que le parquet est en train d'ouvrir un certain nombre d'enquêtes contre plein d'oligarques, et notamment dans le monde des médias.
1: D'ailleurs, qui partent. Il y a une hémorragie des oligarques proches d'Orban qui sont en train de partir aux États-Unis.
3: Des gens qui cadenassaient à la fois le pouvoir et l'argent sous Orban et qui sont en train de partir à vitesse grand V. Et ça, ça étonne jusqu'à Magyar lui-même. Le château de cartes, en fait, de Viktor Orban s'effondre à une vitesse grand V. Et ça, c'est un moment, si vous voulez, nécessaire dans ce genre de cas. On ne peut pas passer outre. Il faut ce moment de printemps hongrois avant de repartir sur des nouvelles bases.
1: Et Niklas, pour l'Europe et pour Bruxelles, c'est important aussi de retrouver la Hongrie. Parce qu'on peut dire que le pont était totalement coupé.
4: Je voulais souligner un point. Ce monsieur, il n'est pas quelqu'un de gauche.
1: Bien sûr.
4: Oui, mais dans les médias, ici et là, on a parfois l'impression que maintenant, il a...
1: Oui, d'ailleurs, il va garder pas mal de mesures de Viktor Orban. C'est un conservateur de droite, mais qui veut rétablir les ponts avec l'Europe.
4: Exact.
1: Vous avez raison de le préciser.
4: Je voulais souligner ça. Deuxième point, qui me semble aussi... Oui, tout à fait, oui. on va retrouver déjà des discussions, des alliances avec, ou des négociations, ça c'est sûr, ça c'est clair. Après, l'optimisme est peut-être exagéré parce que la crise, la crise en Hongrie est aussi liée à la crise économique dont on vient de parler. Parce que l'Hongrie, l'économie hongroise, est fortement dépendante des équipementiers et des constructeurs auto allemands, notamment allemands, qui traversent une crise historique. Ça, c'est connu. Et c'est pour ça, Peter Madiar, il va réformer, bien sûr, pas mal de choses, mais après, il ne va pas trouver des solutions.
1: C'est pas lui qui va pouvoir remplir les carnets de commandes des sous-traitants de l'industrie allemande qui sont en Hongrie.
4: Oui, ce sont des facteurs externes qui décident aussi. C'est un pays assez petit, avec 8-9 millions d'habitants. Donc, c'est bien d'avoir cette vague d'optimisme. Après, je veux juste être sûr que personne ne sera...
1: Oui. Non, c'est pour ça que je disais qu'il va avoir du pain sur la planche et pour respecter ses promesses, voilà, et avec des finances publiques totalement exsangues aussi. D'où d'ailleurs son urgence à vouloir débloquer des prêts européens qui étaient gelés sous l'ère Orban pour des questions de d'état de droit, voilà, qui étaient bafouées sous l'ère Orban.
0: Je voulais rebondir, effectivement, c'est que Magyar a une espèce de chronomètre impitoyable. Il doit gouverner, réformer et convaincre Bruxelles en moins de 4 mois parce qu'en fait, ils ont jusqu'à 31 août, il me semble, pour prendre un certain nombre de décisions sur des réformes exigées par Bruxelles. Sinon, ils perdent une grande partie des fonds qui sont européens qui ont été gelés, en fait. Hein. Donc, l'économie héritée est dévastée. Et ce qui est intéressant, c'est que cette année, c'est pour la première fois depuis l'adhésion à l'Union européenne en 2004 que l'on Hongrie a payé plus au budget européen qu'elle n'a reçu en retour, conséquence directe du gel donc de ces 35 milliards d'euros. En fait.
1: C'est ça. Et ce qu'il attend, je crois que c'est 18 000, c'est l'équivalent de 10% du PIB hein, hongrois qu'il attend de Bruxelles. Et peut-être dernier point avant qu'on fasse une pause, c'est que c'est aussi quand même un signal très important pour l'Ukraine, le fait qu'il y ait Peter Magyar qui arrive, parce que Viktor Orban était quand même le dirigeant européen
0: à la botte du Kremlin,
1: et qui tirait à boulets rouges sur l'Ukraine. Quoi.
0: Mais je voulais souligner un autre point aussi, c'est que les sanctions de la Commission européenne ont marché en fait, dans le cas de la Hongrie, parce qu'en fait le gel de tous ces fonds européens ont joué aussi sur le fait que la situation économique s'est dégradée et sur le fait qu'Orban ça a contribué en fait, à la défaite d'Orban. Maintenant, par rapport à l'Ukraine, les Ukrainiens ils ne se font pas d'illusions. Le nouveau président, il va bien continuer à défendre les intérêts de son pays et c'est très bien. Il souhaite juste avoir quelqu'un quand même à minima constructif dans les échanges et pas braqué comme était Viktor Orban en fait. Peter Magyar, il a dit bien évidemment qu'il ne va pas bloquer par contre qu'il va quand même insister sur un certain nombre de textes, de lois pour la défense des droits de la minorité nationale hongroise en fait en Ukraine. Donc bon, il y a certaines choses que l'État ukrainien va...
1: Et il va conserver des avantages fiscaux aussi sous l'ère Orban, notamment une exemption à vie d'impôt pour les femmes qui ont au moins 2 enfants. C'est des mesures, ça c'est une des mesures d'Orban qu'il va garder.
0: Pour une fois, il y a quelque chose qui
1: est bien, mais qui plombe aussi les finances publiques, forcément. Voilà. Mais bon, on va marquer une courte pause et ensuite j'aimerais bien, on va parler d'Allemagne. C'est les 1 an cette semaine de Friedrich Merz, faire un bilan et bien sûr forcément parler aussi d'Europe de la défense. À tout de suite dans Les Experts sans frontières.
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1: Bienvenue si vous nous retrouvez dans Les Experts sans frontières. Autour de moi, Violetta Moscalou, présidente de Global Ukraine, professeure associée à l'Université de Lorraine. Adeline Percep, correspondante de la RTBF à Paris en France. Et puis Niklas Zabogi, le correspondant en France de la Frankfurter Allgemeine Zeitung. Cette semaine, c'était donc les 1 an de l'arrivée du chancelier Friedrich Merz. S'il y a une chose à retenir au bout d'un an, Niklas, je voulais partir sur peut-être la spectaculaire bascule vers la défense et le réarmement.
4: Ouais, mais en gros.
1: Non. Ok, bon.
4: Question difficile. Non. En gros, Merckx a déçu presque tout le monde. Et ça, c'est pour lui très triste. Il y a déjà les premiers qui disent qu'il faut démissionner. Les sondages sont connus. L'AFD est en forte croissance. Déjà 41%, Saxe-Anhalt en Allemagne de l'Est. Et la situation est hyper difficile.
1: Il a déçu, mais en même temps, il a déçu et en même temps, j'allais dire, comment vous faites quand vous arrivez en poste et que vous avez en face de vous Donald Trump qui dégaine une guerre tarifaire jamais vue dans l'histoire économique, que vous avez Vladimir Poutine qui mène une offensive en Ukraine où il maintient la pression et on va en reparler, et où tous les états-majors, l'Allemagne en premier, s'attendent à ce que dès 2029 ils puissent attaquer un pays de l'OTAN, où vous avez les Américains qui attaquent Hormuz, enfin je ne suis pas là pour prendre la défense de Friedrich Merz, mais le contexte est quand même spectaculaire.
4: Oui, très difficile. Et c'est ça peut-être aussi qu'il y a. Ce sont peut-être les problèmes qui ont été sous-estimés, parce qu'au début, il y a un an, la coalition formée entre centre-gauche, centre-droite a pensé avec l'économie, ça va s'améliorer, on va retrouver un peu de croissance, et donc c'est difficile de réformer, et peut-être l'économie va aider, va donner de prospérité, après on peut dépenser comme d'habitude. Et oui, c'est vrai, il y a les droits de douane, Trump, maintenant la crise au Moyen-Orient qui n'était pas prévue avant, de nouveau une crise entre les États-Unis et l'Europe avec des menaces de droits de douane, de nouveau très difficile, très dangereuse pour l'industrie auto en Allemagne. Oui, c'est ça peut-être, le contexte global a été sous-estimé. Après, Merckx, peut-être, il a trop promis, parce qu'il a promis de réformer profondément l'économie, ou alors la politique économique, la politique sociale, l'État social, il n'a pas trouvé les moyens à ce stade.
1: Mais pour revenir à ce contexte, Niklas, structurellement, l'Allemagne et l'économie allemande, elle est liée à la Chine et à la Russie. L'industrie à la Chine, l'énergie à la Russie.
4: Russie, ça c'est fini.
1: Oui,
4: mais heureusement, mais c'était le cas.
1: Oui, aussi. Mais je veux dire, c'est un gros robinet qui a été coupé.
4: Oui, mais ça c'était déjà sous Scholz, donc ça c'est pas de nouveau. Peut-être avec les Américains, c'est quelque chose qui a été pas attendu comme ça, parce que Merckx s'est présenté dès le début comme quelqu'un qui s'est négocié avec Trump. Il a réussi, peut-être d'une certaine manière, de calmer un peu Trump. Mais maintenant, on connaît les mots qu'il a choisis il y a quelques jours, agaçants, alors qui ont détruit cette confiance entre Trump et Merckx. Et là, de nouveau,
1: on a une crise transatlantique. Oui. Mais d'ailleurs, là-dessus, on sent, Violetta, qu'il y a quand même une partie de l'Europe qui commence à faire bloc contre Trump, hein. Même Giorgia Meloni.
0: Ils ont moins peur, en fait. Hein. Donc, ils ont vu que lui faire des violons pendant toute l'année 2025 n'a pas apporté grand-chose, en fait. Hein. Et donc, effectivement, on est beaucoup plus franc-parler. Mais pour rebondir ou compléter, en fait, à ce que vous disiez donc, par rapport à cette première année, le bilan, effectivement, il y a le point faible qui est tout ce que vous avez dit sur l'économie, l'industrie allemande qui perd 10 000 emplois manufacturier par mois face à la compétition chinoise. Donc c'est vrai que le déficit commercial avec la Chine approche des 90 milliards d'euros, donc c'est énorme. Mais je voudrais quand même souligner un point fort, en fait, autour de la défense. Le budget de la défense qui est record maintenant en Allemagne pour 2026, en fait, s'élève à plus de 108 milliards d'euros, avec l'objectif donc d'atteindre 3,5% du PIB d'ici 2029. Et ça va amener un souffle nouveau, en fait, avec l'économie. Donc, je pense qu'effectivement, on est à un cycle ici qui s'explique par la rupture avec la Russie sur les hydrocarbures et par le fait qu'il faut réinventer peut-être les choses. Mais ils ont mis le paquet sur la défense. Ils sont les premiers maintenant au niveau de l'espace européen à mettre en place des partenariats avec l'Ukraine, avec l'industrie des drones, avec tous les robots, la robotisation de la guerre. En fait, la guerre de demain est en train donc de se jouer aujourd'hui en Ukraine, et les Allemands, ils montrent, et ça me chagrine pour nous en France, en fait, ils montrent une agilité qui est 10 fois plus forte, en fait, que ce qu'on aurait souhaité voir, en fait, dans l'industrie française.
1: Alors justement, parce que vous nous parlez de drones et d'agilité, j'aimerais vous faire écouter cette semaine un un des meilleurs stratèges militaires français. Il a commandé le Charles de Gaulle et aujourd'hui, il est le responsable de la transformation au sein de l'OTAN. C'est l'amiral Pierre Vandier qui s'exprimait à une conférence organisée par la revue géopolitique Le Grand Continent. C'était mardi soir. Ce qu'il expliquait, c'est que l'Ukraine, qui était à court d'obus, n'a eu d'autre choix que d'innover justement et de se lancer dans cette guerre des drones. Écoutez l'amiral Pierre Vandier.
7: Ils ont inventé la guerre des drones parce qu'ils n'avaient rien d'autre. C'était ça ou mourir. Donc ils ont commencé par mettre des grenades et des têtes de roquettes sous des drones qu'ils ont achetés chez Carrefour, des drones DJ, etc. Puis petit à petit, ça s'est institutionnalisé. J'ai visité une usine à Kiev, une puéricultrice de 29 ans, qui dirige une équipe de 1000 personnes, donc qui fonctionne 24 heures sur 24, 7 jours sur 7, et qui fait 3000 drones par jour.
1: Voilà, donc là c'est l'amiral Pierre Vandier. On sent que là, ce qui se passe, il y a un laboratoire ukrainien, une Allemagne qui se réarme et qui a un budget défense qui peut être une locomotive dans une nouvelle politique de défense européenne. Il y a quand même, j'ai l'impression qu'on est peut-être à un point de bascule en ce moment, Adeline.
3: On voudrait être à un point de bascule. Il me semble quand même que les discussions autour de la défense européenne, elles achoppent toujours sur les mêmes points, qui est d'abord le partage des technologies. Regardez sur l'avion de combat censé voir le jour. L'avion de combat,
1: le SCAF,
3: où il y a des gros problèmes en fait entre Dassault et Airbus, entre la France et l'Allemagne sur cette question-là. En fait,
1: les motoristes s'entendent
3: toujours
1: bien, je crois. Safran s'entend très bien avec son partenaire allemand. Après, c'est au niveau de l'avionneur que.
4: Oui, mais non, pas Dassault et Airbus.
3: Mais c'est toujours sur ces mêmes points-là que qu'achoppent les discussions et surtout l'action. Et la deuxième chose sur l'Europe de la défense, c'est quand même qu'il y a des petits pays, dont la Belgique fait partie, qui ont aussi une industrie de l'armement et qui trouvent que dans ce qu'Emmanuel Macron envisage, par exemple, pour la défense européenne, ça ruisselle pas, en fait. Macron, il envisage, selon les petits pays, la défense européenne pour que la France récupère. Donc l'Allemagne devrait financer, la France récupérer les contrats, et puis les autres, on verra. C'est un peu comme ça que le vivent aussi les Belges, les Polonais, etc., qui ont une industrie de l'armement et qui voudraient, eux aussi, faire partie des gens qui pèsent au moment de prendre les décisions pour que ça ruisselle sur l'économie des 10 pays en question.
1: Mais c'est hyper intéressant ce que vous nous dites, Adeline, et en même temps, est-ce qu'on a le temps de tergiverser vu le niveau des menaces extérieures? Je vous dis ça, j'aimerais vous faire réécouter un autre passage de l'amiral Pierre Vandier mardi soir, parce qu'il a aussi été pilote de chasse avant d'être commandant du Charles de Gaulle, et il file un peu la métaphore pour dire que aujourd'hui, l'Europe de la défense, ou le défi européen, c'est comme un pilote de chasse qui est obligé d'être à l'heure sur le pont d'un porte-avions. S'il est en retard, faut prendre la ligne la plus droite et filer tout droit. Écoutez-le.
7: Le principe, c'est que vous êtes à l'heure. Parce que le porte-avions ne peut vous recueillir que si vous êtes à l'heure. Après, il navigue, il n'y a pas le vent sur le pont, etc. Donc, il faut être à l'heure. Si vous avez la chance d'avoir une navigation qui fait des branches, vous pouvez essayer de couper tout droit, et tout ça pour faire vite. Donc aujourd'hui, je pense que le défi pour nous, les Européens, dans ce monde-là, c'est d'accepter de couper dans les virages. C'est-à-dire, de quitter ce monde parfait qu'on espère, fait de normes, de règles, où tout va aller bien, on va tout avoir coché, toutes les cases avant de commencer à faire un truc. C'est OK, c'est quoi le plus urgent ?
1: Bon, Nicolas, c'est juste un beau discours sur le papier, oui. Ou est-ce que c'est vraiment la solution qui nous dit là ? D'ailleurs, ça fait un peu écho, je ne sais pas si vous l'avez suivi pour la Frankfurter Allgemeine Zeitung, mais la méthode Notre-Dame, oui. D'Emmanuel Macron, parce que finalement, oui. C'est la méthode Notre-Dame que prenait Emmanuel Macron qui nous raconte là.
4: Qui serait nécessaire, oui. Et oui, on ne peut pas dire que rien ne s'est passé ces derniers 2-3 ans, mais après, est-ce que ça suffit ? Si je regarde les unes des quotidiens en France, pareil en Allemagne, des débats sur est-ce que les boulangers et les fleuristes doivent travailler le 1er mai et pas la menace de Poutine. Alors ça montre peut-être...
1: La cécité non, parce qu'il y a des vrais sujets économiques qu'il ne faut pas ausculter. Mais c'est vrai que quand on regarde le niveau des menaces extérieures, On se dit qu'il y a peut-être...
4: Il y a une certaine fatigue, après le Covid, avec ces crises mondiales, avec tout ce qui se passe autour de nous. Il y a, oui, une fatigue. On ne peut pas toujours parler de la menace de Poutine. Ça va créer juste des frustrations. Mais après, si je regarde les priorités des partis politiques en France, en Allemagne, d'autres pays européens, je n'ai pas l'impression
3: Poutine, lui, il prend la ligne droite, clairement. Parce que tout de suite, quand il a été question de sanctions, lui, il est allé chercher des munitions en Corée du Nord, des hommes aussi en Corée du Nord, et puis des missiles en Iran. Enfin, je veux dire, l'international s'organise contre l'idée qu'on se fait, nous, en Europe, du droit international. Donc, il va falloir aussi agir à un moment donné, quoi.
1: Mais Violetta, sur cette idée de vitesse et de couper les virages.
0: La méthode Notre-Dame, en fait, hein, pour expliquer aux téléspectateurs qu'est-ce que c'est la mobilisation politique, dérogation aux normes et de les accélérer. C'est pour dire qu'il nous faut un changement de doctrine parce que la menace est là. J'entends quand vous dites qu'on ne peut pas parler de Poutine tous les jours, n'empêche que Poutine, il est là, il est capable de revenir à tout moment, relancer des drones encore, couper les couloirs aériens, bouleverser complètement la vie au quotidien de tous les aéroports et tout ça, tout ce qui s'est passé en fait en fin 2025, c'était pas des choses anodines. Moi, j'avais l'impression que c'était du déjà vu, comme les petits hommes en vert qui étaient envoyés en Crimée, mine de rien, on savait pas qui c'était, ils disaient pas que c'était des Russes, et il a dit qu'ils ont acheté au supermarché du coin l'uniforme et tout ça. Donc en fait, je veux dire, la menace, elle est là, la menace, elle est existentielle. Et donc, quand on parle de cette méthode Notre-Dame, et du fait que ça implique un changement de doctrine en fait, hein, au niveau de la défense, et on n'a pas le temps d'aller mettre 3 ans pour faire des appels d'offres, mettre 20 ans pour construire un porte-avions ou des choses comme ça. Le temps, il est compressé en fait, on vit au 21e siècle, la distance et le temps, la temporalité sont absolument pas les mêmes.
1: La géopolitique est devenue algorithmique, quoi. L'Ukraine se concentre.
0: D'innover. Pourquoi ? Parce qu'en fait, c'est la crise existentielle. Tu survis, tu innoves ou tu meurs, en fait.
1: C'est
0: et
1: ça.
0: Nous, en Europe, on devrait être un peu plus conscient et plus courageux, en fait, et plus brave, et pour aller plus vite, quand même, ces modalités de pensée, parce qu'on ne peut pas... Enfin, ça fait 25 ans, pardon, je finis là, qu'on vit au 21e siècle, et j'ai l'impression qu'on utilise encore les trucs qui étaient dans les archives du 20e.
1: En fait. Alors, tu innoves ou tu meurs, vous dites, j'aimerais aussi vous faire écouter quelqu'un. C'était lors de cette conférence passionnante que j'avais assisté du Grand Continent que j'ai pu suivre mardi soir dernier. Il y avait aussi sur ce plateau un des meilleurs spécialistes de la Première Guerre mondiale, d'accord ? Et en fait, ce qu'il nous expliquait, c'est que le grand progrès des guerres contemporaines, c'était l'hélicoptère. Non pas l'hélicoptère de combat, mais l'hélicoptère qui sert justement à évacuer les blessés, c'est ce qu'on avait pendant la guerre du Vietnam, en 5 minutes, 10 minutes et directement sur une table d'opération. Sauf qu'aujourd'hui, avec notre progrès technologique, on fait des drones et on fait des drones en essaim. Ces drones en essaim, eh bien, ils empêchent les hélicoptères sanitaires de faire le job qu'ils devaient faire et hallucinant. Il nous dit, ce grand spécialiste, que le taux de blessés par rapport aux morts qu'on peut constater là-bas revient au niveau de la Première Guerre mondiale. Écoutez-le.
8: Les hélicoptères sanitaires ne peuvent pas voler, justement, à cause des drones en particulier. Voilà. D'où un taux de blessés par rapport aux tués tel qu'on peut... Bien sûr, les chiffres sont très biaisés, vous le savez, mais un taux de blessés par rapport aux tués qui est proche de celui de la Première Guerre mondiale.
1: Voilà, Adine Percep, c'est quand même... Je veux dire, c'est que là, on est sur un côté, je trouve, un peu spectaculaire, où il y a un effet régressif de la technologie sur le champ de bataille qui nous ramène à une époque de la grande boucherie, quoi.
3: Oui, moi, ça fait écho à ce que j'avais vu en 2015, enfin à l'hiver 2014-2015, j'étais allée en Ukraine sur le front et c'était les tranchées. Et en fait, quand j'étais arrivée sur place, je me suis rendu compte que c'était réellement cette guerre de position avec des soldats qui s'ennuient. Enfin, exactement comme les meilleurs récits qu'on a tous lus de la Première Guerre mondiale. Et au fond, la guerre, c'est pas une guerre chirurgicale, technologique. La frappe, vous savez, je pense qu'on a intégré l'imaginaire de
1: la frappe chirurgicale où c'est millimétré.
3: Et en fait, n'existe pas sur le terrain et a fortiori pas contre les Russes.
1: Ouais. Nicolas Zabogi, peut-être une réaction à ce qu'on vient d'entendre.
4: Je veux juste souligner de nouveau qu'on est déjà en guerre. Il y a des menaces, oui, mais on est aussi déjà en guerre contre la Russie. Ouais. La Russie contre nous.
3: La guerre informationnelle, notamment.
4: Cyber, ouais. Infrastructure.
1: C'est vrai.
4: Câbles,
1: c'est
4: vrai. Donc,
1: d'ailleurs, ils sont très, très actifs en Allemagne aussi, hein, sur la guerre hybride, les Russes.
4: Et aussi en train de recruter des gens qui sont prêts à lutter pour la Russie. Donc, une réalité qui doit être reconnue. Et parfois, j'ai l'impression qu'on ne veut juste pas accepter que le monde a changé, basculé. Si je regarde les débats ici en France, notamment en France, avec une situation budgétaire catastrophique, ça, pour moi, c'est choquant, parce que je ne suis pas très optimiste par rapport à l'élection dans un an, ou déjà dans 11 mois, qu'il y aura une discussion vraiment comment protéger ce pays et aussi comment créer des capacités fiscales pour réagir, c'est-à-dire réformer, pour avoir des moyens pour investir dans la défense. Ça, c'est quelque chose qui doit être accepté.
1: Bien sûr, et intégré. Et j'aimerais bien revenir, vous nous parliez justement de cette guerre qu'il ne faut pas oublier, qui est la guerre de la désinformation. Alors, il y en a un quand même qui est assez actif sur le sujet. Alors, je ne sais pas si c'est un feu de paille ou pas, mais il est actif. C'est notre ministre des Affaires étrangères, Jean-Noël Barrot. J'aimerais bien qu'on l'écoute, parce que hier, il a fait une conférence sur la forme que j'ai trouvée un petit peu hallucinante, parce qu'il s'est mis en posture presque d'un entrepreneur de la tech dans la Silicon Valley pour expliquer quelles allaient être les nouvelles campagnes officielles et diplomatiques de lutte contre la désinformation russe. Écoutez, Jean-Noël Barrot.
9: En 2025, nous avons monté le son et nous avons haussé le ton en lançant des campagnes de défense de la démocratie contre ce que nous avions appelé l'algocratie, en ripostant pied à pied aux missionnaires MAGA qui attaquaient l'Europe, en déconstruisant en direct les mensonges russes sur l'Ukraine, en retournant les accusations portées contre la France en Afrique. Et cette posture de riposte a été largement remarquée et saluée à travers le monde. French Response a tiré dans le mille et fait bugger la matrice. Ce n'est pas un troll, c'est un outil géopolitique, un outil de recadrage en temps réel. On riposte, on dénonce la manipulation adverse, on recadre.
1: Bon, je vois tout le monde sourire un peu autour du plateau. C'était pas Steve Jobs que vous venez d'entendre.
3: C'était bien Jean-Noël.
1: c'était bien Jean-Noël Barrot qui nous vend French Response. Parce que vous savez que French Response, il a une cinquantaine d'ambassadeurs digitaux qu'il a recrutés là pour aller sur TikTok maintenant. Ouais. Voilà, pour être très actif sur TikTok. Mmh. Sur la forme, vous voulez dire un mot, Violetta?
0: Moi, je pense que c'est remarquable ce travail. Il faut le continuer. Il y a un point extrêmement fort qui doit passer par la voie normative. C'est obliger toutes les plateformes des réseaux sociaux de faire une identification des utilisateurs et d'avoir un compte qui correspond à un utilisateur qui est identifié et qui peut être tenu responsable des propos qui sont tenus en fait. Et comme ça nous élimine après tout de suite d'emblée 90% des trolls, des bots et tout ça. Et ça nous permet de faire des économies au lieu d'avoir nos services de renseignement, en fait, gendarmerie, police et tout ça, qui sont heureux. Moi, j'ai fait des formations IHEDN il y a 2 ans, et j'étais marquée par le fait du coup qu'on nous présente le fait qu'on a détriqué une fabrique de trolls avec 600 comptes et tout ça, qu'on a mis 3 semaines pour travailler là-dessus. Pour moi, c'est évident qu'on peut faire économie de toutes ces ressources que nous, on est obligé, les États, à mettre en avant pour combattre les trolls. On doit obliger les plateformes d'interdire les trolls, tout simplement. Moi, dans la fintech que j'ai l'obligation par le régulateur d'identifier l'utilisateur à qui je propose des services financiers. Si on part du principe qu'aujourd'hui, l'information, elle est utilisée contre nous, parce que vous avez dit guerre des informations et tout ça, donc du coup, ça devient un peu un bien commun, un bien public, et donc on doit obliger les plateformes de faire cette identification qu'elles savent très bien faire techniquement, Mathieu, sauf qu'elles vous le font, elles vous le vendent, en fait, hein. Donc, si vous voulez aujourd'hui avoir un compte identifié sur Meta, par exemple, il faut payer des fois 9, 10 ou même 16 euros par mois. Et du coup, ils vont mettre une coche à côté que votre compte est identifié. Mais sauf que ça coûte 20 centimes d'euros pour faire cette identification quand on appelle KYC, Know Your Customer. Toutes les fintechs le font, les services d'assurance et autres. Donc, les plateformes peuvent le faire. Et ça passera que par la voie normative, législative. Et comme l'Europe a donné l'exemple avec le G20, GDPR en fait, hein, ouais. Et qu'après les autres pays ont commencé aussi à la mettre en place, la Commission européenne doit mettre en avant aussi et faire ce travail législatif.
1: Et on entend de plus en plus ce message d'être dans cette guerre, informationnelle, d'être en mode offensif, hein, qu'on n'était pas assez en mode offensif. Et là, clairement, en France, on y est passé. Pour terminer, j'aimerais vous faire écouter quand même rapidement un échange que je trouvais interposé, que j'ai trouvé intéressant, entre Vladimir Zelensky et la porte-parole russe du ministre des Affaires étrangères. Il faut avoir en tête que demain, c'est le grand jour du défilé russe sur la place Rouge. Mais vous verrez que voilà, Vladimir Zelensky habilement entretient une forme de pression qui alimente la paranoïa de Vladimir Poutine. Écoutez cet échange interposé.
10: Nous avons reçu des demandes de la part de pays proches de la Russie indiquant que leurs représentants prévoyaient de se rendre à Moscou. Une envie étrange par les temps qui courent. Nous ne le recommandons pas.
11: Le ministère russe des Affaires étrangères vous exhorte vivement à évacuer rapidement votre personnel diplomatique et vos ressortissants de la ville de Kiev, compte tenu d'une frappe inévitable de représailles sur Kiev, y compris contre les centres de décision si le régime met en œuvre ses plans terroristes criminels pendant la célébration de la grande victoire.
1: Comme je le disais, Adeline Percept, on sent une certaine fébrilité, même côté russe. Hein, et je lis de plus en plus d'articles qui parlent d'une paranoïa développée chez Vladimir Poutine.
3: Oui, alors moi, je suis prudente par rapport à ça, parce que j'ai l'impression qu'on le traite de fou et de paranoïaque depuis, même avant l'offensive, la dernière offensive en Ukraine. Et donc, je reste prudente, j'attends de voir.
0: Mais il y a des raisons.
1: Vous avez raison de rester prudente.
0: Vous savez pourquoi ? Parce que, par exemple, Poutine, ça doit être la seule personne sur cette planète qui n'a toujours pas utilisé un smartphone, en fait, hein, parce qu'il refuse d'utiliser un smartphone, parce qu'il a peur qu'il soit identifié par les...
1: Réflexes sains d'anciens agents du KGB, je ne sais pas.
0: À quoi ça nous amène ? C'est au fait qu'il ne lit pas les réseaux sociaux, il ne comprend pas que le monde, on ne vit pas dans le monde du XXe siècle, qu'il n'a pas la machine à faire remonter le temps en arrière, à réinventer, ressusciter l'ex-URSS et tout ça. Donc, il n'est pas... Je ne pense pas que c'est une exagération que de le penser paranoïaque. Il faut comprendre qu'il a plusieurs bunkers. Il vit de façon bunkerisée. Dans chaque espace, il a des bureaux qui sont tous avec la même décoration, parce que quand il fait une réunion, par exemple, si c'est filmé, il passe à la télé pour ne pas qu'on comprenne dans quel lieu physique il se trouve et tout ça, en fait. Hein. Donc,
1: Allez, et ben, justement, parce que j'aimerais terminer cette émission, il nous reste 2 minutes. Donc assez rapidement, mais c'est justement le sujet de votre carte blanche, oui. Violeta Moscalou. Vous avez choisi un article du Kyiv Independent sur la Russie assez fébrile en ce jour de victoire, c'est
0: effectivement,
1: ça, hein?
0: Donc, et comme ça je finis mon propos sur la séquence qui précédait. Je trouve ça quand même incroyable que Moscou ait peur en fait de comment ça va se passer, cette célébration de jour de la victoire qui se fête en fait dans l'ex-RSS le 9 mai, pas le 8 comme chez nous en France. Et que les Ukrainiens ont réussi à jouer en fait de cette peur qui s'est vue aux yeux et aux oreilles en fait, c'est entendu du monde entier. Poutine qui demandait à Trump d'intervenir auprès de Zelensky pour qu'il lui garantisse, et que Trump n'est pas intervenu. Pour une fois, et que Zelensky ne s'est pas gêné pour le dire, les drones viendront aussi faire la parade avec vous.
1: Nicolas Zabogi, votre carte blanche cette semaine qui vient de l'excellente Frankfurter Allgemeine Zeitung, qui lance une série de podcasts sur Volkswagen.
4: Oui, tout à fait. Oui,
1: des mécaniques. J'adore.
4: Ouais. Das Auto, même si c'est une histoire triste, hein. On vient de parler de la décision de Merkel 2015, mais 2015, c'est aussi la crise, le début de la crise avec le Dieselgate, etc. Et
1: c'est des symboles en péril, quoi, des symboles auxquels les Allemands sont très attachés.
4: Tout à fait. Das Auto, la fierté allemande, pas que Volkswagen aussi, il y a d'autres constructeurs. Mais ça, c'est au cœur, je pense, de la. Pour comprendre l'Allemagne, là, mes collègues à Francfort, à Berlin et aussi un collègue à Hambourg, ils ont fait énormément, beaucoup de travail pour comprendre. Qu'est-ce qui s'est passé ces dernières années? Comment est-ce qu'on a... Oui, qu'est-ce qui s'est passé?
1: Il faudrait qu'on puisse absolument traduire ces podcasts, faire une version, qu'on puisse diffuser le plus largement possible. Bon, en tout cas...
4: Peut-être aussi une version française.
3: Avec BFM Business.
1: On va étudier le projet. Adeline, vous, un article de la RTBF sur la ministre de la Culture flamande qui fait une sortie assez géopolitique.
3: Oui, en fait, je vous emmène à la Biennale de Venise qui, vous le savez, vit une crise crise diplomatique, hein, puisque la Biennale a décidé de façon un peu unilatérale de rouvrir notamment le pavillon russe. Et donc la ministre flamande est arrivée en disant « Les pays qui bombardent les musées n'ont rien à faire ici ». Et en fait, la personne qui a tout programmé dans le pavillon russe n'est autre que la fille du numéro 2 de Rostec, le géant de l'armement russe, et une des meilleures amies de la fille de Lavrov. Donc c'est poser la question aujourd'hui, est-ce qu'il faut différencier l'homme de l'artiste ? Faut-il différencier Poutine du soft power russe.
1: Passionnant. À retrouver dans quel genre
3: RTBF.
1: RTA, retrouver sur RTBF, bien sûr. Merci beaucoup à mes experts sans frontières, Niklas Zabogé, correspondant en France de la Frankfurter Allgemeine Zeitung, Violetta Moscalou, professeure associée à l'Université de Lorraine, présidente de Global Ukraine, et puis Adeline Percept, correspondante de la RTBF en France. Très bon week-end à tous. Je vous retrouve la semaine prochaine sur BFM Business. Et tout de suite, c'est le journal de Stéphane Nicolo.
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13: Oui, je sais, nous vivons une période historique et vertigineuse d'accélération de l'économie, mais moi j'ai trois bonnes nouvelles, c'est votre argent, c'est votre week-end, et c'est une émission spéciale, très spéciale, même probablement d'ailleurs la plus spéciale, je me posais la question, de l'histoire de C'est votre argent. L'idée est simple, en fait à chaque émission, on aborde des thèmes fondamentaux, mais on n'a jamais le temps de les creuser parce qu'on est pris par l'actualité et ça devient frustrant. Alors on s'est dit, et si on consacrait une émission entière en prenant notre temps à ces révolutions qui vont changer nos vies. En nous posant une question, à quoi va ressembler le monde économique de demain avec ces révolutions? Alors, de quelle révolution parlons-nous? Eh bien, évidemment, de la révolution démographique, de la révolution technologique avec l'IA, de la révolution climatique et énergétique. Alors, vous me direz, vaste sujet, vaste programme. Mais vous le savez maintenant, pour une émission très spéciale sur les révolutions économiques, il nous faut des invités très spéciaux et économiquement révolutionnaires. J'ai l'immense plaisir de vous présenter nos Jedi de l'économie de demain. L'économie, elle la comprend, elle l'analyse, elle l'explique et elle l'enseigne. À Sophie Assif, vous êtes chef économiste chez BDO France et professeur d'économie à la Sorbonne. Merci d'avoir accepté l'expérience.
14: Merci à vous.
13: C'est devenu un des piliers économiques de BFM Business, où il anime d'ailleurs sa propre émission. Christopher Dembick, vous êtes conseiller en stratégie d'investissement chez Pictet AM. Est-ce que vous avez travaillé sur cette émission?
15: Bien sûr, toujours, vous le savez.
13: Non, mais est-ce que vous avez beaucoup bossé? Est-ce que vous y avez passé
15: énormément? J'ai passé même tout le week-end.
13: Impossible de se repérer dans le brouillard économique actuel sans ses rapports et ses publications sur les réseaux sociaux. D'ailleurs, pour le monde de demain, Denis Ferrand a décidé qu'il ne s'asserrait plus et qu'il resterait debout. Il est directeur général de Rexecode. C'est ça le monde de demain, on sera tous debout.
16: Exactement, mais encore, c'était déjà aussi le monde du passé. Les conférences de rédaction dans le monde se tenaient debout parce qu'il fallait aller vite.
13: Et bien
16: je
13: voilà.
16: Pense que la vitesse sera un des sujets que l'on abordera.
13: Pour nous projeter dans le monde économique de demain, il nous faut un économiste dont la culture historique est infinie, car l'histoire économique, elle aussi, se répète ou bégaye. Jean-Marc Daniel, est-ce que vous avez travaillé l'émission? Est-ce que vous connaissiez le thème? Est-ce que vous saviez d'abord que c'était une émission spéciale?
17: Non, pas vraiment.
13: Non, mais pas vraiment.
17: Ça n'a pas beaucoup d'importance. Ce que je constate, c'est que d'habitude, je suis comparé à De Gaulle, à
13: des
17: géants. Là, on commence mal. Donc, j'ai bien fait de ne pas préparer.
13: C'est parti pour une émission que j'attends depuis des semaines, voire des mois. Alors, première révolution, on attaque tout de suite l'intelligence artificielle. À quoi va ressembler l'économie du monde de demain avec l'IA? Le patron d'Anthropic pense que 50% des jobs de col blanc vont disparaître. Sam Altman d'OpenAI ne voit pas d'autre solution que de passer aux 32 heures et de continuer à baisser progressivement le temps de travail. Et certains patrons des géants de la tech défendent l'idée d'un revenu minimum universel, car entre la robotisation, la digitalisation, l'IA, il n'y aura simplement plus de boulot et la société du travail va disparaître au profit d'une société de loisirs. Avant de voir les conséquences, j'aimerais faire un petit tour de table. Est-ce que vous y croyez à ce scénario, Anne-Sophie Altsif?
18: Alors,
14: J'y crois pas vraiment, en tout cas dans ces proportions. Hein, c'est des ruptures technologiques qu'on a toujours eues depuis le début du siècle. Donc en effet, il va y avoir des mutations énormes. Après, de dire qu'il va y avoir 50% des emplois qui vont être modifiés, sûrement, mais il va y avoir d'autres emplois qui vont être créés. La question, c'est lesquels, dans quel secteur, et surtout comment les États vont s'y préparer. Donc c'est beaucoup plus ça la question, c'est comment on épouse cette révolution plutôt que de dire voilà, la moitié des emplois vont disparaître. Depuis le début du XXe siècle, hein, on a connu ces révolutions industrielles, ces révolutions technologiques qui ont permis en effet de baisser le nombre d'heures travaillées. Donc c'est l'objectif.
13: Je suis d'accord avec cet argument qu'on nous amène à chaque fois, on ne va pas rentrer dans ce débat-là. Ce qui est vrai historiquement, mais ce qui n'est pas vrai dans cette révolution. C'est-à-dire que cette première révolution technologique, on ne voit pas les emplois de demain. Je ne suis pas d'accord avec vous, on va en reparler. Christopher Dembick.
15: Non, je pense que c'est utopique et surtout le point qui est important, c'est que tout ce que vous avez mentionné, ils essayent de vendre un produit, certains même essayent de vendre une introduction en bourse, donc il faut être très prudent par rapport à ces estimations et au timing.
13: Mais un produit qui marche.
15: Un produit qui marche, mais ça ne veut pas
13: un
15: dire pour autant...
13: Un produit qui révolutionne.
15: Oui, mais on ira dans le détail, vous avez plein d'études qui contredisent déjà les propos sur les cols blancs, donc n'oublions pas quand même qu'ils essayent de vendre quelque chose, et une introduction en bourse d'abord, ça marche certes, mais ça n'ira pas au tempo qui est évoqué.
13: Christophe, notre ami...
16: Denis. Bonjour, Marc.
13: Oui, c'est ça. Il m'a troublé avec sa remise en cause. Alors,
16: 50% des jobs seront peut-être transformés. Ouais, peut-être même plus.
13: C'est incroyable, vous êtes frileux tout.
16: Mais non, mais ils seront transformés.
13: Vous voulez pas vous projeter, quoi. Vous voulez pas y croire.
16: Ils seront transformés. Peut-être que ce sera 20% qui disparaîtront. Toute la question, en réalité, c'était un peu le mot que l'on évoquait tout à l'heure. Toute la question, c'est ça va être la vitesse de la transformation, parce que des nouveaux jobs apparaîtront inévitablement, parce que il faut
13: mais
16: pas oublier que
13: job, mais quel job, c'est mais, ça que, mais c'est ça que j'arrive pas à comprendre.
16: Les jobs qui vont apparaître, c'est aussi des jobs qui doivent se lire dans l'ensemble de ces trois mutations, parce qu'on a trop tendance à regarder l'IA seule, la transition environnementale, la transition démographique, mais peut-être faut-il aussi avoir une vue systémique, parce qu'en réalité ces trois révolutions se combinent, se complètent, et tout dépend de la manière dont on accompagne les trois en même temps. C'est ça qui est en fait exceptionnel. C'est la combinaison des trois qui va générer des opportunités que l'on ne voit jamais au moment même où elles se produisent.
13: Je sens que Jean-Marc Daniel est d'accord avec Anne-Sophie Alsif. Allez-y Jean-Marc.
17: Oui, ce que je trouve intéressant, c'est que vous dites que cette émission est exceptionnelle, mais nous avons déjà eu ce débat autour de
13: cette table. Oui, mais justement, on l'a pas mené jusqu'au bout.
17: Et Denis Ferrand était déjà là, et nous avions déjà tous les deux exprimé l'idée que cette vision dans laquelle à la fois on va être dans la société de loisirs et à la fois on va être dans une société avec énormément de chômage, tout un tas de bidonvilles autour de quelques
13: salles. Pas forcément du chômage, parce que justement, les deux révolutions se combinent, c'est-à-dire la révolution démographique et la révolution technologique, on va en parler.
17: Oui, et donc cette vision-là est une vision. Alors, on a parlé du début du siècle, mais vous savez, au début du 19e siècle, il y a un économiste qui s'appelait Sismondi, qui avait fait l'image de ce qu'on appelait la manivelle de Sismondi, et il avait projeté l'idée qu'à la vitesse à laquelle il y avait du progrès technique, à la fin du 19e siècle, le roi d'Angleterre pourrait, en tournant une manivelle, donc la manivelle de Sismondi, produire tout ce dont avait besoin la population du Royaume-Uni. Et donc, il disait, qu'est-ce qu'on va faire de tous ces gens-là? Il faut arrêter le progrès technique, il faut soutenir les ludites, il faut casser les machines. Bon, à la fin du 19e siècle, on produisait du textile avec des machines, mais on produisait tout un tas d'autres choses. La deuxième remarque que nous avions dans cette émission, et vous aviez déjà posé la question de savoir qu'est-ce qu'on va faire, quel métier on va exercer, nous étions restés tout à fait incapables de répondre,
13: bah oui.
17: Denis et moi.
13: Ça m'étonne pas d'ailleurs.
17: Si vous regardez...
13: Ce qui est assez classique.
17: Oui, c'est assez classique.
13: Ça arrive souvent.
17: Si vous regardez, au moment où on a commencé Internet, on a demandé au commissariat au plan qui existait encore de faire une projection des emplois à l'horizon 2020. Et alors, ce qui est intéressant, c'est qu'il y avait encore des emplois pour entretien et réparation des cabines téléphoniques dans la nomenclature établie par le commissariat au plan de 1995. Mais en revanche, il y a tout un tas d'emplois, d'influenceurs, de gens comme ça, qui n'existaient pas du tout. L'idée que...
13: Non mais attendez, des emplois d'influenceurs, vous?
17: Oui, oui, oui, je maintiens. Mais je vais vous dire pourquoi. Parce que je maintiens que, effectivement.
13: Si c'est ça les jobs de demain.
17: Ah, mais je maintiens que les jobs de demain, c'est des jobs qui sont liés à la relation humaine. C'est-à-dire que les jobs de demain, c'est les endroits où l'intelligence artificielle ne pourra pas intervenir. Et c'est dans la capacité à se produire en spectacle. On va vers ce qu'annonçait Guy Debord.
13: C'est ce que vous faites d'ailleurs régulièrement au théâtre.
17: On va vers la société, l'affirmation de la société du spectacle. De même que le cinéma n'a pas détruit le théâtre.
13: Non, mais attendez, l'affirmation de la société du spectacle. Et quand je vous dis on passe de la société du travail à la société du loisir, vous me dites non, la société du spectacle, c'est pas la société des loisirs.
17: Non, mais parce que la personne qui fait le spectacle, l'acteur de théâtre, qui existe toujours malgré le cinéma, alors que le cinéma avait été considéré comme la mort du théâtre, il travaille, et il travaille dans des conditions
18: qui sont...
17: Il faut qu'il soit payé, et il faut qu'il fasse un effort. C'est pas un travail qui est un travail qui est totalement banal.
13: Ce qui m'étonne dans votre point de vue général, c'est que vous prenez pas, absolument pas en compte les plans massifs de licenciements qu'on commence à avoir. On parle quand même de boîtes, attendez, on parle quand même de boîtes qui vont bien. C'est-à-dire quand Microsoft, c'est Microsoft, valorisation qui cartonne, la boîte cartonne, du cash, des très bons résultats. Ça, on peut pas parler de restructuration. Et pourtant, des wagons de licenciements, parce qu'ils vous disent, on a besoin de moins de gens.
14: Non, mais je pense que c'est pour ça, c'est très bien ce qui a été dit. Il y a deux éléments. Il y a en effet un aspect destruction et recréation, mais ça, on ne sait pas quand, comment, sous quelle forme. Mais on a une première phase qui va être assez difficile. Et donc, on le voit quand vous dites, on a en effet plein d'emplois, on va dans le secteur juridique, là, vous dites l'informatique, etc., des personnes qui tout d'un coup perdent leur emploi parce qu'on n'en a plus besoin. C'est ça, à mon sens, le sens de la prospective et le sens d'avoir un commissariat au plan avec en effet des visions à très long terme pour vous dire où ces emplois qui normalement étaient des emplois protégés, col blanc, vont disparaître. Et à mon sens, c'est beaucoup plus ça le risque, c'est-à-dire la violence de cette transformation qui a déjà eu lieu avant, mais qui était beaucoup plus lente et beaucoup plus évolutive dans le temps, avec là une transformation très rapide qui touche en effet des cols blancs. Alors col blanc, pourquoi c'est une spécificité? Parce que ce sont des gens qui ont fait des études, qui sont souvent endettés, etc. Donc qui attendent d'avoir un retour, un rendement croissant de cet investissement. Là, on voit que ça peut être tout à fait remis en cause. Et c'est beaucoup plus ça, en fait, qui est préoccupant économiquement, je pense, que juste la transformation technologique qu'on a déjà connue au cours du XXe siècle.
13: Christopher Ndembig, le taux d'embauche des diplômés d'universités et de grandes écoles est au plus bas aux États-Unis. Ça, c'est une donnée objective. On ne peut pas la nier.
15: En effet. Mais déjà, premier commentaire sur les firmes de la tech. En fait, elles ont énormément embauché pendant la Covid. Aujourd'hui, c'est la bonne excuse pour licencier. Aujourd'hui, regardons les études qu'on a. On a une étude de la Fed qui a été publiée en fin février qui analyse le marché de l'emploi. C'est une des rares études à grande échelle sur l'impact de l'IA. Elle dit effectivement ce que vous mettez en avant, c'est-à-dire les jobs d'entrée, notamment dans tout ce qui est audit, comptabilité, etc. Les premiers emplois, effectivement, sont très clairement remplacés par l'IA. Et on s'en doute parce que c'est des tâches qui sont répétitives. C'est, je caricature à peine, de l'excès. Mais en revanche, le point qui est intéressant, et notamment pour revenir sur les cols blancs...
13: Les gens qui font ça vont apprécier d'ailleurs ce que vous dites.
15: Moi, je déteste Excel, mais je remercie mon assistant qui le fait en revanche. Mais en revanche, l'IA le fait très bien. Et la comptabilité aussi. En revanche, sur les jobs de cols blancs, l'étude nous montre un point qui est intéressant. C'est qu'il n'y a pas aujourd'hui à l'instant T d'impact négatif sur l'emploi. Et surtout, les hausses de salaire surtout concernent cette partie de la population qui est en mesure en fait, d'avoir sa valeur travail qui augmente grâce à l'IA. Donc, je pense qu'il faut être très très prudent aujourd'hui pour dire les cols blancs... Et c'est un peu un discours, excusez-moi, mais un peu de gauche, c'est-à-dire très critique sur l'école.
13: Là, je veux bien tout, mais pas ça, non.
15: Non, mais dire que l'école blanche,
13: là, c'est
15: touchés,
13: vraiment un coup bas. C'est une réalité.
15: Non, l'étude vous montre que non aujourd'hui. Et peut-être dans 10 ans, mais en tout cas, les seules études nous montrent que ça ne va pas être nécessairement le cas. Alors certes, vous allez me sortir le plombier, bien sûr, je suis d'accord. Lui, ça va être compliqué d'être remplacé par l'IA. Mais peut-être pas. D'ailleurs, regardez ce qui se passe.
13: Non, mais moi, je crois que tout sera remplacé parce qu'il y aura aussi la robotisation.
15: Exactement.
13: Avec la robotisation cartonne aujourd'hui, en Corée, au Japon, parce que...
15: Il y a 15 jours de cela, les entreprises chinoises de la robotique ont réussi à faire que des robots bipèdes très compliqués courent plus vite qu'un marathonien.
13: Ouais.
15: Donc effectivement, on peut tout à fait envisager que tous les emplois à un certain stade soient robotisés.
13: Denis, faisons l'effort de se projeter et d'accepter l'idée que ne veut pas accepter Jean-Marc, mais c'est normal, c'est un peu un homme du passé, de se projeter vers l'avenir pour dire, voilà, c'est comme ça, il va y avoir une destruction, on y croit. On croit à ce que nous disent les géants de la tech. Il y a 50% des jobs qui vont disparaître, surtout dans la partie col blanc. À quoi ça va ressembler, en fait, l'économie ?
16: L'économie, déjà... En fait, elle va avoir peut-être, et là c'est pour filer l'image qu'évoquait Jean-Marc, il va aussi avoir une question sur la manière dont on travaille. Parce que quand on parle d'une société de spectacle, c'est pas forcément aussi une société du salariat. Donc il va y avoir aussi des rapports à l'intérieur de l'économie qui va passer par des modes contractuels un peu originaux.
13: On appelle ça la gig economy aux États-Unis, c'est-à-dire l'économie des cachets. C'est-à-dire qu'on n'a plus de salaire, mais on a un cachet à la tâche.
16: Oui, alors après, à quel niveau est-ce que ça se généralise ?
13: Un cachet monstrueux pour se produire. produire sur son théâtre, quoi. Mais comme, par exemple.
16: Mais en tout cas, il va
13: en
16: y
13: plus
16: avoir
13: du salaire monstrueux qu'il a ici. Ah, bah, bon. Non,
17: allez, ça dépend ce qu'on définit le monstre. C'est le monstre par le nanisme ou le monstre par gigantisme.
16: Et il va y avoir aussi un changement quand même très important, qui est celui de la transformation de l'éducation en expérience. Et en fait, ce que l'on voit très bien, c'est l'entrée, vous l'avez dit, hein, c'est les sorties des jeunes diplômés ou plus de leur école, et leur passage dans la vie active est beaucoup plus compliqué aujourd'hui. Et donc, il va falloir trouver des nouveaux modes d'apprentissage. Et d'une manière générale, ce que nous disent notamment toutes les thèses évolutionnistes à la Abun Jobson ou à Carlota Pérez, c'est que, en fait, pour qu'une économie délivre toute sa puissance, il faut trouver les mécanismes socio-économiques, les mécanismes institutionnels qui permettent d'intégrer le monde économique qui se transforme.
13: Anne-Sophie vous dit qu'il peut y avoir une transition brutale.
16: Mais c'est exactement, c'est exactement
13: comment,
16: ce point.
13: Comment on organise cette transition à la campagne alors qu'on est déjà dans une situation budgétaire où on a déjà la charge des retraites? Si on doit aussi avoir la charge des débutants et des nouveaux salariés, ça va être compliqué, non?
16: Exactement. C'est vrai que c'est vraiment cette phase de transition qui est fondamentale. C'est celle qui... Il y a dans les phases de transformation des tissus économiques des phases qui sont extrêmement compliquées.

0: l'éducation, et à mon sens, c'est pour ça que c'est essentiel. Vous allez avoir des pays qui vont massivement investir dans l'éducation et qui vont être un peu les gagnants de ces transitions, et d'autres, malheureusement, qui vont décrocher et qui vont en être les perdants.
1: Je peux faire une parenthèse. Ce que je ne comprends pas dans ça, c'est qu'au contraire, j'ai le sentiment que, pour une fois, la révolution de l'IA, on vient de le dire avec les jobs dont on parle, favorise plutôt des jobs qu'on appelait les jobs un peu, excusez-moi, low cost, et détruit des jobs à valeur ajoutée. Donc, c'est un facteur de réduction de l'inégalité.
0: Non, pas forcément. On l'a vu avec Internet. En fait, ce qui va jouer, c'est vraiment votre comment vous allez vous adapter aux nouveaux emplois. Et on voit que plus vous avez du capital social, etc., important, plus vous allez. Ce qui se passe, on l'a vu avec Internet, on s'est dit, ah bah oui, Internet, c'est super, on n'a plus besoin d'aller au CDI, on n'a plus besoin d'avoir une bibliothèque à la maison. C'est pas ça, en fait, qui a joué dans les inégalités. Il n'y en a jamais eu autant en France. Et les personnes qui viennent d'un milieu culturel défavorisé ont de moins en moins de chances de devenir cadre ou de progresser. Pourquoi ? Parce que la question, c'est comment vous allez utiliser cette information, utiliser ces données. Vous dites, je suis enseignante. En effet, vous voyez que vous avez encore un gap énorme entre des étudiants qui peuvent avoir le même niveau économique, entre ceux qui vont avoir la curiosité de questionner la donnée et d'avoir un esprit agile et critique par rapport à ce qu'ils reçoivent, et d'autres qui ne l'ont pas du tout. Et donc, à mon sens, vous vous dites, ah ben voilà, j'ai l'IA, j'ai tout, donc en gros, il n'y a plus de différence entre nous. Mais à mon sens, cette différence va être encore beaucoup plus grande parce qu'elles vont mettre en avant beaucoup plus le milieu social et l'environnement que l'on pouvait avoir.
1: Donc, alors qu'avant, il y avait un peu un contrat social. Moi, je pense que c'est un facteur de réduction d'inégalité, vous vous dites non.
0: Seulement s'il y a en effet la politique d'éducation qui va avec et qui doit être absolument fondamentale. Là, on dit bien sûr l'éducation, c'est toujours fondamental, mais s'il y a un moment où ça l'est, c'est vraiment là. Et deuxième chose, juste pour finir, sur la transition écologique, parce qu'on a dit tout ça
1: avant. On va en parler après.
0: Ce qui se passe avec l'économie, hein, vous l'avez dit, le commerce, c'est qu'on a intériorisé le fait que les gains de transaction, et notamment les gains de transport, avaient un coût quasiment nul. Et c'est pour ça qu'on a pu avoir ce développement du commerce international. Demain, ce sera beaucoup moins le cas. On le voit, guerre, réchauffement climatique, etc. Et donc, il va falloir relocaliser l'outil productif plus près du consommateur final, comme on l'a vu après le Covid. Et donc, ça voulait dire qu'on va aussi revenir dans des métiers plus matériels, parce qu'il faudra reproduire, qu'on ne pourra plus faire venir en effet tous les produits du monde entier. Alors, ce n'est pas demain,
1: il va y avoir un coût. Ça ne demande pas forcément beaucoup plus d'éducation.
0: Non, pas forcément plus d'éducation, mais ça veut dire que vous allez avoir d'autres emplois qui vont revenir et qui avaient pu disparaître il y a très longtemps. Alors, c'est en proportion peut-être minime, mais ce sera un vrai sujet avec la transition écologique.
1: Christopher ?
2: Je pense qu'il ne faut pas oublier l'aspect taxation. S'il y a bien à un certain stade un pays qui mettra probablement une taxation sur l'IA, ce sera certainement la France. D'accord. Ça peut être une sorte de SMIC IA, etc. Oui. Mais, et surtout, le point qui va être intéressant, c'est que vous allez avoir les pays qui ont la maîtrise.
1: Ça. Je crois à la taxation des bénéfices des géants de l'IA pour financer un revenu universel.
2: Ou même plus loin, c'est-à-dire même avoir une taxe sur l'usage de l'IA, c'est-à-dire affilier une création de richesse à l'IA et taxer cette taxe. Et surtout, ça peut être plus facile pour des pays qui ne sont pas producteurs vraiment d'IA, parce que certes, on a Mistral IA, etc., mais il faut être assez franc. Aujourd'hui, l'IA, à l'instant T, en tout cas, c'est américain et chinois. Eux n'ont pas intérêt à taxer davantage. Mais en revanche, l'Europe pourra tout à fait le faire et ça pourra justement couvrir tous les autres sujets qu'on va aborder, que ce soit la transition démographique, énergétique, etc. Donc, à mon avis, l'aspect de taxation va rapidement revenir sur la table quand on avait la taxe sur les robots qui n'a jamais abouti dans le débat présidentiel.
1: Denis.
3: Oui, pour compléter sur ce que vient d'évoquer Christopher, ce qui est très important, c'est de regarder l'IA comme un déplacement des masses, que ce soit sur l'aspect croissance ou que ce soit sur l'aspect inflation. Effectivement, sur l'aspect croissance, le pays qui va maximiser le gain de croissance, c'est le pays qui sera à la fois l'utilisateur très intensif, bien entendu, parce qu'il va avoir les gains de productivité liés à l'usage de l'IA, mais qui sera aussi en même temps le producteur des solutions d'IA et qui va capter en réalité l'essentiel de la valeur. Donc, le positionnement des pays sera déterminant pour leur capacité à avoir de la croissance. Et c'est la même chose sur l'inflation. En réalité, est-ce que ça va faire plus d'inflation ou moins ? Je ne sais pas. Mais en revanche, ce qui est à peu près certain, c'est que les prix relatifs vont beaucoup bouger. Le prix de la consultation d'un avocat va diminuer, là où l'intervention du plombier vaudra peut-être un petit peu plus.
1: Et donc, c'est à l'intérieur. Donc, c'est une réduction des inégalités. C'est pour ça que je disais que c'est une révolution qui ne me semble pas inégalitaire.
3: Bah non, parce que l'avocat devient moins riche que le plombier. Donc, en fait, vous avez simplement déplacé les inégalités. Enfin, je file la boutade. Hein. Mais vous changez radicalement les paramètres de prix relatifs et donc les paramètres de pouvoir entre les économies.
1: Inégalitaire ou égalitaire, l'IA ? Moi, je trouve que
4: c'est... Non, je pense que les inégalités vont continuer à se réduire, parce que contrairement à ce qu'on pense, en fait, je pense que personne n'imaginait le type de vie qu'il pouvait y avoir, l'écart qu'il pouvait y avoir entre un noble du XVIIIe siècle et un paysan. C'est d'ailleurs ce que dit Piketty. Piketty dit bien, les inégalités ont tendance
1: à
4: se réduire.
1: On cite pas Piketty.
4: Oui, on le coupera au montage.
1: Au montage, mais, on m'a

0: Twitter en me disant que...
1: Oui, oui, ce que dit Piketty, c'est qu'il y a le problème dans les inégalités, c'est qu'elles se réduisent, mais elles ne sont pas perçues comme étant en train de se réduire. C'est-à-dire, ce qu'il dit, c'est qu'il y a une inégalité de reconnaissance. C'est-à-dire que, grosso modo, encore une fois, le paysan du XVIIIe siècle était dans une situation par rapport aux nobles qui était incommensurablement plus différente et inégale que ce qu'on connaît aujourd'hui, mais le paysan ne savait pas comment vivait le noble. Alors que l'ouvrier d'aujourd'hui sait comment vit Bernard Arnault.
2: On va... Juste un, oui, un problème,
0: on n'a pas le temps dans la deuxième partie de l'émission.
1: Non, juste un problème sur l'inflation. Je pense que c'est un thème qui nous est cher. Oui. J'ai vu que vous reprenez ça. Je pense qu'on va véritablement, effectivement, vers une période de déflation. Et donc, un des enjeux parmi les sujets que vous n'avez pas immédiatement abordés, ça va être effectivement comment on va se débarrasser de la dette. C'est-à-dire que dans les transitions, il y a la transition démographique sur laquelle on va rebondir maintenant, si j'ai bien compris, oui. La transition écologique. Et puis, il va y avoir effectivement le fait qu'on quitte une société d'inflation ou pour une société de déflation.
2: Et on se retrouve en deuxième partie de l'émission justement pour en parler. On va parler révolution démographique, on va parler révolution climatique et on va vous expliquer l'économie du monde de demain.
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2: Bon, on n'était pas du tout d'accord sur la révolution de l'IA. Est-ce qu'on va être d'accord sur la révolution démographique avec Jean-Marc Daniel, avec Denis Ferrand, avec Christopher Dembick, avec Anne-Sophie Assif? Merci à tous de vous être livrés à cette expérience parce que c'est une émission qui me tient à cœur. Émission spéciale, donc, économie de demain, monde de demain. Et on va parler de la révolution démographique. Là, je pense qu'on va quand même être d'accord, non? Je sais pas, là, les chiffres sont sans appel. Les pays développés ne font plus d'enfants. Les pays émergents en font beaucoup moins. Ils font un taux de fécondité de 2,10 pour que la population soit stable. Il est passé de plus de 5 dans le monde dans les années 50 à moins de 2,3 aujourd'hui. La Corée est à 0,80, la Chine à 1, l'Europe du Sud à 1,2, même la France baisse à 1,56, l'Inde est à 2. La Chine a perdu 3,5 millions d'habitants en 2025. Elle passera de 1,4 milliard d'habitants à moins de 650 millions d'habitants en 2100. Est-ce que là, déjà, on est tous d'accord pour dire que...
5: Oui,
2: d'accord. Bon, là, c'est pas comme sur l'IA. Vous n'êtes pas complètement ancré dans une vision passéiste. Vous vous projetez sur l'avenir. On est d'accord. Même Jean-Marc Daniel est d'accord avec moi.
1: Oui, non seulement je suis d'accord, mais ça fait un petit moment que je tire la sonnette d'alarme.
2: Absolument.
1: Il faut aller en aide parce que c'est le pays.
2: Mais non, mais regarde,
1: c'est l'avenir.
2: Oubliez même en Inde, on est à 2.
1: Oui, d'accord. Mais à l'aune de la vie, y compris des jeunes qui sont sur cette table.
2: Bon, alors maintenant, il y aura encore des puisqu'on est tous d'accord, on va gagner du temps. Bon, à quoi va ressembler? Alors, j'ai bien compris que tout était entremêlé, les différentes révolutions de Neil Adi, Sophie l'a dit, mais on va se concentrer sur la révolution démographique. À quoi ressemble l'économie d'un monde avec de moins en moins d'enfants et de plus en plus de seniors et beaucoup plus de décès que de naissances, Anne-Sophie?
5: Alors, c'est vrai qu'économiquement, ça a un vrai impact, parce que ça a un impact sur l'aversion au risque, qui en effet croît. Plus vous avez une population vieillissante, plus l'aversion au risque est forte. Et puis aussi sur les investissements d'avenir. On a parlé de l'éducation qui était absolument fondamentale pour la transition de l'intelligence artificielle. Bah, c'est sûr que quand vous avez une population plus vieillissante, ça peut être plus compliqué de mobiliser sur ces questions.
2: Fermeture d'écoles en masse,
5: exactement,
2: en Italie,
5: comme on l'a vu en Corée, on ferme en effet des écoles, des maisons de retraite, etc. Donc c'est vraiment cet aspect projection qui pourrait être impacté. Dans un moment, on a besoin d'en avoir énormément puisqu'on a les fameuses trois transitions. Donc c'est ça qui est problématique. Après, une fois qu'on a dit ça, en effet, on n'est pas le seul pays à le vivre, les autres pays aussi.
2: Non, mais je parle dans le monde, en fait.
5: Voilà,
2: je parle dans le monde développé.
5: Dans le monde. Et donc en effet, ça aura un impact sur la croissance parce que c'est ça un petit peu la grande interrogation. Ce sera sûrement déflationniste. Donc comment il y a d'autres technologies vont permettre d'avoir encore un petit peu de croissance pour essayer d'éviter cet aspect déflationniste. Donc ça, c'est un élément important. Et la transition écologique, on en a parlé, il va y avoir des déplacements qui vont être très importants en raison du réchauffement climatique. Donc la question, ça va être la question du rééquilibrage. Comment les pays qui vont avoir un besoin de main-d'œuvre de se projeter, eh bien, vont gérer en fait les migrations. C'est un petit peu plus ça, c'est le rapport des Nations Unies le montre très bien. Vous allez avoir des dizaines et des dizaines de millions de personnes qui vont devoir migrer parce que leur territoire va disparaître. Ces personnes vont aller dans des territoires à forte croissance économique, elles peuvent trouver un emploi, mais ça s'est déjà vu au cours du XXe siècle et avant, à l'immigration, souvent, alors c'était pas sur le climat, mais sur
2: vu l'ambiance
5: raisons.
2: Actuelle, ça va pas se faire
5: voilà.
2: Dans la détente.
5: Et donc, avec un volume qui sera important. Et donc la question, c'est plutôt comment ça va s'équilibrer et comment ces deux mondes vont pouvoir s'accorder pour être gagnant-gagnant économiquement. Et ça, à mon sens, encore une fois, comme la question précédente, beaucoup plus une question politique qu'économique, puisque c'est vrai que vous l'avez vu au cours du 20e siècle. C'est une question économique. Mais économiquement, on vous dit, bon, bah voilà, vous allez avoir des migrations importantes, vous avez un besoin de main-d'œuvre dans les pays riches, et là, vous avez une migration importante dans les pays plus jeunes. Bon, bah voilà, vous allez avoir des migrations qui vont se faire, et donc vous allez avoir un rééquilibrage comme ça. Là, on voit que ça va être quand même un peu plus compliqué, à mon sens.
2: Christopher Demick, ça ressemble à quoi? On a déjà un exemple, là, quand même, avec le Japon et la Corée, ou pas?
6: Oui, le Japon, très clairement, à cet égard. Alors, je pense que c'est un débat sociétal, mais sur lequel je suis assez optimiste, parce que vous avez deux solutions, et ce qui est assez intéressant, c'est que différents pays, y compris par exemple le Japon, ont fait des choix différents. C'est-à-dire, vous allez soit opter pour l'immigration, soit pour la robotique, ou un mix des deux. Et là, on voit déjà, alors, le débat en Europe, en tout cas en France, est toujours un peu ouvert, mais si vous regardez dans d'autres pays, et typiquement l'Asie, fait un choix très net sur la robotique, parce qu'ils sont déjà en avance, il y a des questions culturelles, on l'a vu, hein, lors la dernière campagne pour les législatives au Japon. Mais c'est à la toute fin, je me dis, comme malgré tout, c'est sur les trois transitions, celle où je suis le plus optimiste, parce que peu importe le choix qui sera fait, qui sera un choix politique, mais à la toute fin, finalement, vous avez des bonnes solutions qui seront apportées. C'est-à-dire, si vous faites le choix de l'immigration, ça peut être l'immigration choisie, et vous avez l'éducation qui pourra rajouter, d'accord, qui créera de la richesse.
2: Quand on voit le Japon, excusez-moi, mais la croissance du PIB sur les 30 dernières années.
6: Oui, mais il ne faut pas se focaliser uniquement sur la croissance, c'est ça. Vous avez aussi d'autres. On peut tout à fait débattre aussi d'autres indicateurs et pas uniquement la croissance du PIB. Si vous allez au Japon, bien sûr, regardez la croissance du PIB sur les dernières décennies, c'est pas mirobolant. Vous allez au Japon, vous avez pas quand même, vous vous rendez compte quand même que c'est pas un pays pauvre et que c'est surtout un pays où il y a toujours des créations de richesses.
2: Donc c'est justement ce que dit. C'est globalement le gâteau commun sera peut-être moins important, mais le gâteau individuel sera plus important parce qu'il y a moins d'habitants, c'est ça?
6: Il y a moins d'habitants. Vous aurez dans tous les cas, et je suis autant sur l'IA, je suis sceptique sur les gains de productivité, l'IA seule sur les gains de productivité et la manière de les mesurer. Mais quand vous comblez IA et robotique, vous voyez quand même assez net les applications, que ce soit d'ailleurs au-delà de l'industrie manufacturière, on voit dans les services, on le verra aussi dans les EHPAD, etc. Donc ça va très vite. Donc vous aurez toujours une forme de création de richesse.
2: On ne dit plus EHPAD, hein, vous avez vu.
6: Je sais, mais je ne me souviens plus du nom.
2: Maison France Autonomie.
6: Oui, ça a dû coûter plusieurs centaines de millions d'ailleurs.
2: Je ne sais pas qui en a. Maison France Autonomie, voilà, ça vient changer. Ça...
6: Je pense que aussi, hein, si vous faites appel à un cabinet de conseil.
2: Ah oui, c'est sûr.
6: Ça, c'est de la parenthèse. Mais sur là, en revanche, je pense qu'on aura toujours une création de richesse, en tout cas, qui surviendra à un certain stade, qui permettra de maintenir, en tout cas, un bien-être pour la population, en tout cas, dans les pays qui sont déjà riches. C'est pour ça que je n'ai pas une grosse inquiétude. Après, il faut bien sûr aborder le débat. C'est-à-dire, si vous faites comme l'Espagne, vous régularisez sans avoir derrière cela de coordination avec vos pays européens et savoir comment vous allez, cette population, comment elle va s'intégrer dans le marché du travail, ce n'est pas la bonne solution. Mais on peut tout à fait avoir des démarches plus sensées, comme les politiques canadiennes, australiennes, en tout cas, en termes d'immigration.
2: Denis ?
7: Oui, pour donner un ordre de grandeur, d'ici 20 ans, si on veut stabiliser le ratio de dépendance, donc le rapport entre les actifs et les inactifs en France, d'ici 20 ans, il faudra avoir 13 millions de personnes en plus dans le paysage, compte tenu des trajectoires démographiques que l'on connaît. Donc 13 millions de personnes en plus dans le pays, donc des migrants, spontanément, on n'en voudra pas. Et là, il y a vraiment un enjeu politique qui est très clair. Et donc, il va falloir trouver les équilibres entre travailler plus, et ça, on n'y coupera pas. Travailler plus, travailler tous également. L'augmentation du taux d'emploi, ça va être le paramètre important. Travailler mieux, avec effectivement de la robotisation, avec la réduction également des réglementations, celles qui prennent quand même énormément de temps de travail et qui là, pour le coup, vient interroger les cols blancs. Les cols blancs dont on a dit dans la première partie de l'émission qu'ils étaient menacés, mais ce sont aussi des gens qui contribuent notamment au suivi de la réglementation. Donc l'enjeu de simplification, c'est aussi un enjeu d'adaptation à la démographie, et puis aussi peut-être travailler ailleurs, mais je pense que Jean-Marc aura des éléments là-dessus, travailler ailleurs, c'est-à-dire que...
2: Non, lui, il ne veut pas travailler ailleurs, il veut faire travailler les autres.
7: Faire,
2: lui, alors, il veut exploiter.
7: J'avais oublié voilà. Un verbe, c'est faire travailler ailleurs, bien sûr. Pour aller
2: et surtout, de ne rien foutre, mais faire travailler ailleurs.
7: Donc en fait, il faut arriver à trouver cette combinatoire.
2: Jean-Marc, votre camarade Emmanuel Le Chypre dit un truc qui me semble aberrant. Il dit que la démographie va provoquer des tensions inflationnistes parce que comme on aura besoin de gens, les salaires vont augmenter.
1: Non, alors je ne suis pas d'accord avec ça parce que la démographie va mettre sur le marché du travail une masse colossale d'individus. La solution, c'est ni la robotique ni l'immigration, c'est l'investissement dans les pays où il y a encore, je l'ai dit ici, donc vous vous souvenez, le paysan indien. parce que les Indiens, non seulement ils sont jeunes, mais ils sont totalement sous-employés. Moi, j'ai participé à des travaux au moment où on parlait de la dévaluation du franc CFA. Je me souviens des débats au sein du FMI à l'époque. C'était de dire, il faut effectivement, le véritable enjeu dans la dévaluation, c'est de faire en sorte que pour les économies africaines, les gens qui vont quitter la campagne n'aillent pas dans la fonction publique, mais aillent dans des ateliers. Je pense que le véritable enjeu pour les pays qui sont les pays émergents, c'est de quitter la campagne pour aller dans des ateliers et pas dans des emplois de la fonction publique. Or, d'après la Banque mondiale, il va y avoir 130 millions d'individus qui vont quitter la campagne entre l'Afrique et l'Inde sur les 10 prochaines années. Sachant que les 1,3 milliard, 130 millions par an, 1,3 milliard dans les 10 années qui viennent. Sachant que les pays en question ont été capables de créer jusqu'à présent entre 80 et 90 millions d'emplois par an.
2: Donc c'est ce que dit Anne-Sophie, ça va être un problème un sujet de transfert de population.
1: Pas du tout, ça va être un sujet de transfert de capitaux. On a parlé du Japon,
2: On parle de migration massive.
1: Oui, mais elle parle de migration massive pour des raisons climatiques. Je suis d'accord avec l'idée des rapports climatiques. Si votre terre disparaît, vous partez. D'accord. Mais si votre terre ne disparaît pas et s'il y a des gens qui créent des usines, le modèle japonais, c'est pas, à mon avis, la robotique ou le refus de l'immigration, c'est le modèle de Turuk. C'est-à-dire, je garde au Japon uniquement les centres de décision et j'implante en Indonésie des usines. Vous écoutez quand même le premier ministre indonésien qui vous dit, vu ce que nous ont fait les Japonais entre 40 et 45, ils arrivaient pour nous libérer des Hollandais et ils nous ont persécutés, torturés et tout ça. Et qui détient l'Indonésie maintenant ? C'est les Japonais. Pourquoi ? Parce qu'ils nous ont apporté des capitaux, de l'épargne, des technologies, un savoir-faire.
2: Donc vous dites, la démographie des pays développés, c'est pas un problème, il faut s'appuyer sur le développement des pays...
1: Il faut importer des produits que nous aurons financés par notre épargne. Quant à un raisonnement sur l'inflation, je pense qu'on va vers la déflation pour une raison très simple, parce que tous ces gens vont faire pression sur les salaires. Quand vous avez 130 millions de personnes qui sont sur le marché du travail, et un marché du travail qui pour l'instant absorbe 80 millions de personnes, eh bien ça fait pression sur le marché du travail.
2: Surtout qu'il y aura l'IA.
7: Un chiffre peut revenir à l'appui de Jean-Marc, si tant est que Jean-Marc ait besoin d'appui.
2: Ouais, il en a besoin, parce que
7: sur la balance courante japonaise dit énormément de choses. Et en fait, la balance courante japonaise n'a jamais été aussi importante, mais tout l'excédent vient
2: Vous lui avez fait plaisir, vous lui avez fait plaisir.
1: Alors, je vais passer. Christopher l'a bien dit, vous allez au Japon, vous voyez bien que les gens mènent quand même un train de vie et un niveau de richesse qui n'est quand même pas celui d'un pays pauvre.
7: Le PIB par habitant, c'est 1% par an au Japon.
1: Oui, pour qu'on puisse faire la croissance, pour qu'on puisse faire la liaison de l'Indonésie.
2: Pour qu'on puisse faire la liaison avec les trois révolutions, parce que vous semblez dire, et ça paraît évident que les trois sont liés, on va passer à la troisième très rapidement, la révolution climatique et énergétique. La guerre en Iran a prouvé une fois de plus que l'énergie était centrale, sa maîtrise essentielle, l'indépendance fondamentale, tout ça dans le contexte d'un réchauffement climatique majeur. Est-ce que ça aussi c'est une révolution, Anne-Sophie ?
5: Oui, parce qu'à mon sens, c'est vraiment cette révolution.
2: Parce que vous parliez de transition tout à l'heure. Oui. Moi, je parle de révolution.
5: Alors, plutôt transition, et surtout, pourquoi ? Parce qu'à mon sens, c'est cette transition qui est majeure par rapport aux deux autres dont on a parlé. C'est-à-dire qu'en effet, cette transition écologique, moi, je parle plus de transition, à mon sens, peut être beaucoup plus en avant la remise en cause de notre modèle, qui est un modèle quand même de marché ouvert, où les marchandises ont un libre accès et peuvent... votre chaussure préférée peut faire 50...
2: Vous dites ça à cause de la géopolitique ? Vous pensez qu'il va y avoir des difficultés ?
5: Mais aussi en raison de la transition écologique, parce que je pense qu'en effet, demain, l'énergie aura un coût plus important, parce que comme il y aura du réchauffement, il faudra en effet essayer d'avoir des politiques de transition et que ça aura un coût économique. Et donc, ce modèle qui était le nôtre, de faire qu'en effet, votre chaussure peut être fabriquée dans 50 pays, sera remis en cause. Donc forcément, il y aura un impact sur le coût. Donc c'est pour ça qu'à mon sens, cette transition, elle a un impact direct sur la démographie, puisqu'en effet, là, les gens ne vont pas partir parce qu'il y a la guerre et autres, ils ne vont plus avoir de territoire. Donc ils seront obligés de partir et ce sera, selon le rapport des Nations Unies, quand même des dizaines de millions de personnes. Donc ça va venir. Et puis l'autre élément, c'est vraiment le coût de l'énergie. Entre les pays qui vont essayer d'avoir en effet une politique de décarbonisation, d'être moins dépendante des énergies fossiles, etc. Et d'autres qui ne vont pas le faire. Et là, vous allez avoir en effet dans les émissions des conséquences très importantes. Le dernier point, c'est un peu le rapport du GIEC, parce que c'est vrai qu'on a des projections qui sont très intéressantes. Vous voyez malheureusement que c'est encore les pays qui polluent le moins qui vont être le plus importants impactés par ce réchauffement. Donc vous voyez vraiment les pays qui vont être véritablement en risque. Donc après, il y a tout un débat, et c'est ce qui se passe à la COP, de bah, comment on finance ça. Parce qu'on dit, bah, voilà, il faut décarboner, mais c'est vrai que pour beaucoup de pays, c'est très
2: compliqué. Alors il y a quelqu'un ici qui a une solution, puisque j'ai vu une tribune dans les Échos écolo-trotskiste de Jean-Marc Daniel sur, l'orientation...
1: J'ai maintenu ce que j'avais déjà dit d'ailleurs, je crois, dans cette émission, qu'il faut que le prix de l'essence soit à 4 euros.
2: C'est ça. Très bien. Développer.
1: Ah, mais je peux développer dans cette tribune des Échos, qui est une excellente publication que je recommande par ailleurs.
2: C'est rare qu'ils citent des trotskistes. Voilà. Il y a rarement des trotskistes dans les Échos, mais.
1: Dans cette tribune, je rappelle qu'on est dans une situation qui est totalement aberrante. C'est-à-dire qu'on n'arrête pas de réclamer la baisse du prix du carburant, de dénoncer les conditions de vie dramatiques dans lesquelles sont obligés de vivre maintenant les gentilles infirmières. Et je disais, écoutez, le pouvoir d'achat pétrolier, entre guillemets, n'a jamais cessé d'être d'augmenter, il n'a jamais été aussi élevé. C'est-à-dire que, je disais, au moment où on a créé le SMIC, sur la base de la création du SMIC, avec une heure de SMIC, on a acheté 1,8 litres d'essence. Juste avant le choc pétrolier, avec une heure de SMIC, c'était devenu le SMIC, on a acheté 3 litres d'essence. À l'heure actuelle, avec au moment du passage à l'euro, on achetait avec une heure de SMIC 5,4 litres d'essence. Et aujourd'hui, au niveau où est le SMIC, et sur la base des prix qui sont pratiqués en ce moment en moyenne, malgré la hausse récente, on peut acheter 6 litres d'essence. Donc, on n'a jamais eu une capacité de détruire la planète aussi forte. Et donc, je pense que la seule solution, c'est de mettre une taxe carbone. Et cette taxe carbone, je me référais donc au fait qu'en 1970, juste avant le choc pétrolier, on pouvait acheter 3 litres d'essence avec une heure de SMIC. L'heure de SMIC est à 12 euros, je divise par 3. Ça fait 4 euros. Dans ce genre
2: Sauf à diminuer le SMIC par 3.
1: Sauf à diminuer le SMIC par 3.
2: Donc, deux mesures qui sont très populaires. Le pétrole à 4 euros ou le SMIC divisé par 3.
1: Et juste parmi les comparaisons pour faire la transition avec ce qu'on disait précédemment, j'ai aussi fait un papier expliquant, alors qui n'est pas paru dans les Échos, expliquant que quand on est passé à la retraite en 60 ans, on avait 17 ans d'espérance de vie. Donc je pense qu'il faut donner 17 ans d'espérance de vie aux gens qui partent à la retraite. Comme l'espérance de vie est à 84 ans, il faut partir à l'âge de la retraite à 67 ans. Donc un départ à la retraite à 67 ans et une essence à 4 euros.
2: Vous serez sûr d'être élu avec tout ça. Denis, vous pouvez nous faire la liaison entre ces trois, vous parliez tout à l'heure de ces trois révolutions qui s'enchevêtraient.
7: Oui, effectivement. Alors, transition énergétique. Déjà, les masses. Hein, les transitions à la transition énergétique, c'est des montants d'investissement qui sont colossaux.
2: Et donc,
7: À faire. Et donc, on retrouve des enjeux en termes de production qui sont vraiment clés aujourd'hui, qui sont à saisir. Et donc, une partie des jobs qui disparaîtront dans l'intelligence artificielle, on va aussi avoir des jobs qui vont se créer dans des solutions industrielles qui vont se redéployer. Et donc, c'est là encore, quand vous cherchiez tout à l'heure des jobs qui apparaîtront, les jobs de la transition industrielle, que ce soit en termes de production, de technologie, de solutions, ou que ce soit d'installation et d'exploitation, eh bien, ça va être un élément de substitution.
2: C'est des jobs, je comprends ce que vous dites, mais je vois même pas un job dans tout ce que vous m'avez décrit depuis le début de l'émission qui ressemble à quelque chose qu'on connaît déjà. Comme s'il y avait des jobs qui vont se créer de façon délirante qu'on connaît pas du tout.
7: Tout ce qui va permettre d'optimiser les systèmes énergétiques,
2: c'est des logiciels qui font ça. Vous n'avez pas besoin d'un gars qui va venir pour vous regarder votre tuyau.
7: Non, mais en revanche, pour avoir votre installation qui va vous délivrer votre énergie au bon moment, vous allez être obligé de le faire point par point. On a surtout un enjeu qui va être celui de combiner l'efficacité et le coût. En fait, le montant est vraiment colossal. Dans un moment où, évidemment, si on regarde en plus la France, on n'a absolument aucune marge de manœuvre, aucune capacité à investir, ou que ce soit l'État, les entreprises ou les ménages. Et donc, il va falloir être malin, il va falloir être efficace pour pouvoir combiner ces éléments. Et donc, l'efficacité-coût va être une dimension tout à fait fondamentale. Ça s'applique sur toutes les dimensions qu'il va falloir piloter. Et l'intelligence artificielle va être aussi une réponse à l'enjeu énergétique, à l'enjeu climatique, une meilleure efficacité dans l'utilisation de l'énergie qui est permise par l'intelligence artificielle, clairement.
2: Christopher Demick, révolution, transition climatique, énergétique, je trouve que le terme c'est important.
6: Ah, je suis plutôt pour la transition, aussi, personnellement.
2: D'accord.
6: Transition et notamment énergétique, et là où c'est positif, moi je suis convaincu, je très libéral à cet égard, mais je suis convaincu que le signal prix est essentiel. Et aujourd'hui, quand vous regardez sur les énergies renouvelables ont un coût de production et de stockage, toutes d'ailleurs, qui est plus bas que les énergies fossiles. Et bien sûr, on peut intégrer le nucléaire si on le souhaite aussi en termes de coût. Donc, est-ce qu'on voit, ça va très très vite. C'est-à-dire qu'en l'espace de 10 ans, vous avez des capacités de transition de production énergétique qui ont été augmentées, qui sont aussi bien dans les pays développés que dans les pays émergents. L'Inde, par exemple, quand on parle en ce moment de l'Inde, on parle de l'Inde qui achèterait du pétrole russe, ce qui est vrai. Mais l'Inde, par exemple, aujourd'hui, quasiment un tiers de sa production d'électricité totale, c'est des énergies renouvelables. Tout simplement pour une raison qui est simple, et ce n'est pas de l'idéologie, c'est juste le signal prix. Aujourd'hui, c'est beaucoup plus intéressant, c'est beaucoup plus rentable. Et il y a aussi qui commence à être mise en pratique, notamment parce qu'il y a des problèmes d'intermittence, on le sait très bien, dans le solaire ou l'éolien. L'IA peut en tout cas commencer à régler en partie ces problèmes-là. Et ça avance très très vite. Sans plus, c'est rentable, sans qu'on ait nécessairement des subventions. Donc pour moi, je suis assez optimiste et on voit que c'est un mouvement qui est général à cet égard.
2: On arrive juste, à la fin de l'émission.
5: Juste pour finir sur ce point, je suis toujours assez étonnée puisque justement sur cette énergie décarbonée, on est un des pays leaders dans le monde de cette énergie décarbonée. Donc on parle toujours de la puissance des États-Unis qui ont le gaz et le pétrole de schiste, des pays du Moyen-Orient. Là, nous, on a une véritable carte à jouer. Donc on a en effet la chance d'avoir cette énergie décarbonée qui est un atout considérable, hein, ça peut vraiment être une source de revenus.
2: Il faut passer au tout électrique pour en bénéficier.
5: Voilà, mais ce que je dis justement, c'est qu'on a cet atout-là, mais par contre, il faut augmenter en effet la demande en se réindustrialisant. Donc il faut vraiment jouer les deux de pair avec une vision sur les 20 prochaines années. Et là, la France pourrait vraiment être un gagnant de cette transition.
2: En quelques secondes, le monde de demain, économiquement, il sera meilleur ou plus sombre avec toutes ces révolutions ? Anne-Sophie ?
5: Meilleur, je pense.
2: Meilleur.
5: Tout à fait.
2: Christopher Demy.
6: Meilleur également, j'espère plus libéral.
2: Pourquoi ? C'est-à-dire quand vous dites
6: on est dans des économies qui sont de plus en plus où le poids de l'État est de plus en plus important. Et pour moi, la vision, c'est d'avoir un État qui sert d'appui, qui peut stimuler certains sujets, mais pas un État qui s'accapare.
2: Et pourtant, tout à l'heure, vous disiez, en termes de, notamment dans la révolution de l'IA, bah, il va y avoir le problème de la fiscalité. C'est-à-dire qu'à partir du moment
6: où. Ah oui, mais ça veut pas dire que je soutiens cette mesure.
2: Non, mais ça me paraît être une réalité incontournable. C'est-à-dire qu'à partir du moment où vous allez avoir des géants de l'IA qui vont capter une partie de la valeur et que vous allez détruire des emplois,
6: oui,
2: il va
6: on
2: bien
6: peut
2: falloir
6: tout à fait
2: aller chercher
6: réfléchir
2: d'argent.
6: Sur les prélèvements et la manière de redistribuer la richesse. Mais on peut avoir l'approche qui est de la France ou une approche comme à Singapour, par exemple. Il y a différentes approches qui sont possibles. Il y en a qui sont plus efficaces que d'autres.
2: Denis Ferrand,
7: oui,
2: à quoi ressemblera le monde de demain avec toutes ces révolutions ? Il sera meilleur que celui d'aujourd'hui ?
7: Oui, il sera meilleur à une condition, c'est d'être en capacité de faire des choix. Parce que c'est bien ce que nous a dit l'histoire économique. Il y a toutes les révolutions technologiques créent des gagnants. Elles peuvent aussi créer des perdants. Mais en tout cas, ce qui est certain, c'est que ceux qui gagnent, ce sont ceux qui ont choisi de ne pas subir les révolutions. Et donc, ça demande des efforts d'adaptation permanents et être en capacité de faire des choix. C'est ça qui est fondamental.
2: Par exemple, soyez précis, quand vous dites être capable de faire des choix, c'est ce que dit, par exemple...
5: Le choix de la réindustrialisation.
7: Voilà. Oui, par exemple, pour saisir les opportunités. Parce que, par exemple, sur la transition énergétique, actuellement, l'Europe, qu'est-ce qu'elle a fait ? Elle a créé un espace de demande, mais sans être en capacité de saisir la valeur, de produire pour donner les réponses. Et donc, c'est penser véritablement dans une logique de production, là où on peut avoir des atouts aussi à faire valoir.
2: Jean-Marc Daniel, à quoi va ressembler le monde de demain économique ?
1: Ouais, écoutez, je ne sais pas s'il sera meilleur, mais il sera différent à partir du moment où vous avez... Contrairement à ce que je pense, la réindustrialisation ne va pas avoir lieu parce que c'est une mauvaise idée.
2: Et l'industrialisation... Pourquoi c'est une mauvaise idée ?
1: Mais parce qu'encore une fois, ça va se passer en Inde, alors qu'en Europe, on a besoin de maisons de France retraite. Là.
6: France autonomie.
1: Et donc, il y aura surtout ça. Donc le monde de demain, c'est... Écoutez, est-ce qu'on est mieux dans une chambre des pâtes ? J'en sais rien, mais c'est ça qui nous attend. Mais ça nous attend tous. Et le véritable enjeu, ce sera mieux pour l'Indien parce qu'il ne sera plus à la campagne, mais il sera dans des gigantesques usines. Il aura une vie différente. Je pense que ce sera mieux, mais il faut surtout penser que ce sera totalement différent. Et il ne faut pas se tromper, encore une fois. Il faut correspondre aux vrais besoins qui sont... Il y a des vieux au nord, il y a des jeunes au sud, il va y avoir besoin de beaucoup
2: d'électricité. Il va y avoir des migrations, vous dit Anne-Sophie.
1: Oui, non, mais les migrations, c'est des gens qui quittent leur territoire, mais ça ne veut pas dire qu'ils viennent travailler en France.
5: Oui.
1: Ça veut dire qu'ils vont continuer à travailler en Inde. Et par exemple, on parle de l'intelligence artificielle, des besoins énergétiques, la quantité d'électricité dont on va avoir besoin, est-ce qu'on va être capable de la fournir ? On parle de l'énergie renouvelable, mais en ce moment, on construit des centrales nucléaires, et donc 40 ans après Tchernobyl, est-ce que ce qui nous attend, c'est...
5: Enfin, aujourd'hui, c'est l'élément le plus décarboné, le plus...
1: Ah oui, j'entends bien.
5: Mais
1: on est quand même 40 ans après Tchernobyl. Pourquoi on avait arrêté et pourquoi on avait accepté de remettre du charbon ? Parce qu'il y avait eu l'accident.
2: Donc mieux ou pas mieux, le monde demain ?
1: Ce sera, à mon avis, mieux, mais surtout, ce sera différent.
2: Très différent.
1: Assez différent, oui.
2: Merci de nous avoir suivis. J'espère qu'on vous a éclairé sur ce monde de demain. Merci à tous mes invités d'avoir accepté l'expérience. On se retrouve la semaine prochaine pour une émission dont je peux déjà vous dire qu'elle sera exceptionnelle. Surtout, n'oubliez pas de nous écouter, nous réécouter, nous voir, nous revoir en replay pour qu'on... Vous savez qu'on a fait un... Oui, je le répète chaque semaine. Enfin, j'en suis très fier. On a fait un record historique en mars. Alors, il faut qu'on le batte en avril, qu'on le batte en mai, qu'on le batte en juin, qu'on le batte tous les mois.
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